0: Et ou à des installations sanitaires. C'est la fin de ce flash, une bonne fin de journée à notre écoute.
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3: Bonsoir à tous. Après la canicule, ces départements sont placés en vigilance orange pour orage jusqu'à minuit. Il s'agit de l'Isère, la Drôme, le Var, les Alpes-Maritimes, les Hautes-Alpes et l'Ardèche. Certains redoutent des inondations et à Nice, les parcs et les jardins ont été fermés.

0: préparation et que les décisions seront annoncées une fois arrêtées. En ce qui concerne les enseignants, ils ont vu leur salaire net progresser de 4,3% en moyenne entre 2023 et 2024, principalement grâce aux primes et à la hausse du point d'indice. Des salaires qui varient entre 2 950 et 4 190 euros net par mois en moyenne. Et face à l'épidémie d'Ebola en République démocratique du Congo, l'OMS va fournir 70 000 doses du vaccin Hervebo. 50 000 seront destinées aux soignants et personnels en première ligne, tandis que 20 000 serviront à un essai clinique pour évaluer son efficacité. Et du côté d'Arcachon, le maire Yves Foulon a été condamné à 10 000 euros d'amende, dont 5 000 avec sursis pour menaces, violences et injures envers son adversaire écologiste. Filmé à son insu le jour du premier tour des municipales, il avait notamment proféré des insultes et menaces contre son opposant. On enchaîne avec les salariés du SAMU social de Paris qui ont mis fin à leur mobilisation après 57 jours de grève et surtout après avoir obtenu plusieurs avancées salariales ainsi que de meilleures conditions de travail. La CGT se félicite de cette victoire tout en dénonçant le manque de places d'hébergement. Et enfin du sport et du football, l'AS Monaco se déplace ce soir en Pologne pour affronter le Górnik en barrage aller de la Ligue Conférence. Coup d'envoi à 20h.
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2: Bonjour, on commence par du tennis avec le Masters 1000 de Cincinnati et tout roule pour Arthur Fils, le numéro 1 français qui s'est qualifié pour les quarts de finale en écartant l'Australien Alex de Minaur en 2-7, 6-3, 6-4. Le Francilien de 22 ans qui s'offre ainsi un cinquième quart en Masters 1000 cette saison. Il va affronter aujourd'hui l'Argentin Thiago Agustin Tirente, 50e mondial pour une place en demi-finale. En football, ça sent la rentrée avec la Ligue 1 qui reprend ses droits dès demain vendredi avec le match OM Strasbourg à 20h45. À suivre samedi, Lens, Auxerre, Le Mans, Brest, Nice, Lorient, Toulouse, OL et 3 Paris. Attention, dimanche, petit changement, le match entre le PSG et le Stade Rennais ne se jouera pas au Parc des Princes, mais au Rosen Park de Rennes, en cause l'état de la pelouse parisienne grillée par la canicule. Toujours en football, le feuilleton judiciaire et financier pour les Girondins de Bordeaux se poursuit. Ils se défendent aujourd'hui devant le tribunal administratif à 15h. Le nouveau propriétaire du club, le fonds Sparta Capital, conteste sa relégation et invoque une erreur de procédure. Les avocats affirment avoir consigné 10 millions d'euros et promis 30 millions supplémentaires pour éponger les dettes. La défense espère aujourd'hui obtenir rapidement la suspension de la relégation et prouver la viabilité financière du club. En Formule 1, c'est un coup dur pour le clan français. Blessé au poignet pendant la pause estivale, Isaac Hadjar déclare forfait pour le Grand Prix des Pays-Bas ce week-end. Un vrai regret pour le pilote Red Bull qui avait décroché son tout premier podium dans la catégorie Rennes sur ce même circuit pour le remplacer l'équipe autrichienne. On pense au néo-zélandais Liam Lawson. Du cyclisme avec le Tour du Limousin en ce moment et Ewan Kostiou qui a fait coup double. Le vainqueur de l'édition 2025 a remporté hier la deuxième étape en Dordogne après 184 km de course jusqu'à Lannoy. Le Breton s'empare par la même occasion du maillot jaune au classement général. Aujourd'hui, place à la troisième étape qui va emmener le peloton en Corrèze entre Saint-Privat et Égletons sur un parcours vallonné de 181 km propice aux attaques et qui pourrait changer la donne. On n'oublie pas le badminton enfin et les championnats du monde en ce moment à New Delhi avec Alex Lanier qui valide son billet pour les huitièmes de finale. Il s'est imposé en deux manches et aujourd'hui il va affronter le Hongkongais Han Kalong pour une place en quart de finale.
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5: Bonsoir et une nouvelle administration française victime d'une fuite de données. Il s'agit de l'Institut de Recherche et de Développement, l'IRD. Elle remonte au 6 août. Les données de 7500 personnes ont été exposées. Elles concernent notamment l'identité, des coordonnées personnelles, des informations professionnelles et des numéros de sécurité sociale. Le Var et les Alpes-Maritimes sont à leur tour placés en vigilance orange aux orages, annonce Météo France, portant le nombre total de départements en alerte à 5 aujourd'hui. La Corse sera quant à elle concernée demain. La vague de chaleur en cours est la plus longue jamais enregistrée en France, ex aequo avec juillet 1983, avec 23 jours de forte chaleur quasi générale sur le pays. Depuis le 17 juin, 3 jours d'accalmie se sont ainsi intercalés entre les deux premières canicules, puis 8 jours entre la deuxième vague de chaleur et celle en cours. Près d'un millier de personnes se sont rassemblées à Bolène pour saluer la mémoire de Katerina, une mère de famille tuée le 6 août à son domicile dans cette commune du Vaucluse. Son ex-conjoint colistier du candidat du rassemblement Rassemblement national aux élections municipales de mars 2026 est le principal suspect. Le gouvernement espagnol a annoncé la création de centres d'hébergement pour 1 800 migrants à Ceuta afin de soulager la crise humanitaire qui y sévit avec l'arrivée massive de candidats à l'immigration en provenance du Maroc fin juillet. Ceux qui sont restés dans l'enclave espagnole, parmi lesquels des enfants non accompagnés qui ne peuvent être expulsés sommairement, peinent à accéder à la nourriture, à l'eau, à un abri ou à des installations sanitaires. C'est la fin de ce flash, une bonne fin de journée à notre écoute.
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0: Bonsoir à tous. Après la canicule, ces départements sont placés en vigilance orange pour orage jusqu'à minuit. Il s'agit de l'Isère, la Drôme, le Var, les Alpes-Maritimes, les Hautes-Alpes et l'Ardèche. Certains redoutent des inondations et à Nice, les parcs et les jardins ont été fermés.

0: en préparation et que les décisions seront annoncées une fois arrêtées. En ce qui concerne les enseignants, ils ont vu leur salaire net progresser de 4,3% en moyenne entre 2023 et 2024, principalement grâce aux primes et à la hausse du point d'indice. Des salaires qui varient entre 2950 et 4190 euros net par mois en moyenne. Et face à l'épidémie d'Ebola en République démocratique du Congo, l'OMS va fournir 70 000 doses du vaccin Hervebo. 50 000 seront destinées aux soignants et personnels en première ligne, tandis que 20 000 serviront à un essai clinique pour évaluer son efficacité. Et du côté d'Arcachon, le maire Yves Foulon a été condamné à 10 000 euros d'amende, dont 5 000 avec sursis pour menaces, violences et injures envers son adversaire écologiste. Filmé à son insu le jour du premier tour des municipales, il avait notamment proféré des insultes et menaces contre son opposant. On enchaîne avec les salariés du SAMU social de Paris qui ont mis fin à leur mobilisation après 57 jours de grève et surtout après avoir obtenu plusieurs avancées salariales ainsi que de meilleures conditions de travail. La CGT se félicite de cette victoire tout en dénonçant le manque de places d'hébergement. Et enfin du sport et du football, l'AS Monaco se déplace ce soir en Pologne pour affronter le Górnik en barrage aller de la Ligue Conférence. Coup d'envoi à 20h.
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2: Bonjour, on commence par du tennis avec le Masters 1000 de Cincinnati et tout roule pour Arthur Fils, le numéro 1 français qui s'est qualifié pour les quarts de finale en écartant l'Australien Alex de Minaur en 2-7, 6-3, 6-4. Le Francilien de 22 ans qui s'offre ainsi un cinquième quart en Masters 1000 cette saison. Il va affronter aujourd'hui l'Argentin Thiago Agustin Tirente, 50e mondial pour une place en demi-finale. En football, ça sent la rentrée avec la Ligue 1 qui reprend ses droits dès demain vendredi avec le match OM Strasbourg à 20h45. À suivre samedi, Lens, Auxerre, Le Mans, Brest, Nice, Lorient, Toulouse, OL et 3 Paris. Attention, dimanche, petit changement, le match entre le PSG et le Stade Rennais ne se jouera pas au Parc des Princes, mais au Rosenpark de Rennes, en cause l'état de la pelouse parisienne grillée par la canicule. Toujours en football, le feuilleton judiciaire et financier pour les Girondins de Bordeaux se poursuit. Ils se défendent aujourd'hui devant le tribunal administratif à 15h. Le nouveau propriétaire du club, le fonds Sparta Capital, conteste sa relégation et invoque une erreur de procédure. Les avocats affirment avoir consigné 10 millions d'euros et promis 30 millions supplémentaires pour éponger les dettes. La défense espère aujourd'hui obtenir rapidement la suspension de la relégation et prouver la viabilité financière du club. En Formule 1, c'est un coup dur pour le clan français. Blessé au poignet pendant la pause estivale, Isaac Hadjar déclare forfait pour le Grand Prix des Pays-Bas ce week-end. Un vrai regret pour le pilote Red Bull qui avait décroché son tout premier podium dans la catégorie Rennes sur ce même circuit pour le remplacer l'équipe autrichienne. On pense au néo-zélandais Liam Lawson. Du cyclisme avec le Tour du Limousin en ce moment et Ewan Kostiou qui a fait coup double. Le vainqueur de l'édition 2025 a remporté hier la deuxième étape en Dordogne après 184 km de course jusqu'à Lannoy. Le Breton s'empare par la même occasion du maillot jaune au classement général. Aujourd'hui, place à la troisième étape qui va emmener le peloton en Corrèze entre Saint-Privat et Égletons sur un parcours vallonné de 181 km propice aux attaques et qui pourrait changer la donne. On n'oublie pas le badminton enfin et les championnats du monde en ce moment à New Delhi avec Alex Lanier qui valide son billet pour les huitièmes de finale. Il s'est imposé en deux manches et aujourd'hui il va affronter le Hongkongais Han Kalong pour une place en quart de finale.
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5: Bonsoir et une nouvelle administration française victime d'une fuite de données. Il s'agit de l'Institut de Recherche et de Développement, l'IRD. Elle remonte au 6 août. Les données de 7500 personnes ont été exposées. Elles concernent notamment l'identité, des coordonnées personnelles, des informations professionnelles et des numéros de sécurité sociale. Le Var et les Alpes-Maritimes sont à leur tour placés en vigilance orange aux orages, annonce Météo France, portant le nombre total de départements en alerte à 5 aujourd'hui. La Corse sera quant à elle concernée demain. La vague de chaleur en cours est la plus longue jamais enregistrée en France, ex aequo avec juillet 1983, avec 23 jours de forte chaleur quasi générale sur le pays. Depuis le 17 juin, 3 jours d'accalmie se sont ainsi intercalés entre les deux premières canicules, puis 8 jours entre la deuxième vague de chaleur et celle en cours. Près d'un millier de personnes se sont rassemblées à Bolène pour saluer la mémoire de Katerina, une mère de famille tuée le 6 août à son domicile dans cette commune du Vaucluse. Son ex-conjoint colistier du candidat du Rassemblement Rassemblement national aux élections municipales de mars 2026 est le principal suspect. Le gouvernement espagnol a annoncé la création de centres d'hébergement pour 1 800 migrants à Ceuta afin de soulager la crise humanitaire qui y sévit avec l'arrivée massive de candidats à l'immigration en provenance du Maroc fin juillet. Ceux qui sont restés dans l'enclave espagnole, parmi lesquels des enfants non accompagnés qui ne peuvent être expulsés sommairement, peinent à accéder à la nourriture, à l'eau, à un abri ou à des installations sanitaires. C'est la fin de ce flash, une bonne fin de journée à notre écoute.
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0: Bonsoir à tous. Après la canicule, ces départements sont placés en vigilance orange pour orage jusqu'à minuit. Il s'agit de l'Isère, la Drôme, le Var, les Alpes-Maritimes, les Hautes-Alpes et l'Ardèche. Certains redoutent des inondations et à Nice, les parcs et les jardins ont été fermés.

0: en préparation et que les décisions seront annoncées une fois arrêtées. En ce qui concerne les enseignants, ils ont vu leur salaire net progresser de 4,3% en moyenne entre 2023 et 2024, principalement grâce aux primes et à la hausse du point d'indice. Des salaires qui varient entre 2950 et 4190 euros net par mois en moyenne. Et face à l'épidémie d'Ebola en République démocratique du Congo, l'OMS va fournir 70 000 doses du vaccin Hervebo. 50 000 seront destinées aux soignants et personnels en première ligne, tandis que 20 000 serviront à un essai clinique pour évaluer son efficacité. Et du côté d'Arcachon, le maire Yves Foulon a été condamné à 10 000 euros d'amende, dont 5 000 avec sursis pour menaces, violences et injures envers son adversaire écologiste. Filmé à son insu le jour du premier tour des municipales, il avait notamment proféré des insultes et menaces contre son opposant. On enchaîne avec les salariés du SAMU social de Paris qui ont mis fin à leur mobilisation après 57 jours de grève et surtout après avoir obtenu plusieurs avancées salariales ainsi que de meilleures conditions de travail. La CGT se félicite de cette victoire tout en dénonçant le manque de places d'hébergement. Et enfin du sport et du football, l'AS Monaco se déplace ce soir en Pologne pour affronter le Górnik en barrage aller de la Ligue Conférence. Coup d'envoi à 20h.
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2: Bonjour, on commence par du tennis avec le Masters 1000 de Cincinnati et tout roule pour Arthur Fils, le numéro 1 français qui s'est qualifié pour les quarts de finale en écartant l'Australien Alex de Minaur en 2-7, 6-3, 6-4. Le Francilien de 22 ans qui s'offre ainsi un cinquième quart en Masters 1000 cette saison. Il va affronter aujourd'hui l'Argentin Thiago Agustin Tirente, 50e mondial pour une place en demi-finale. En football, ça sent la rentrée avec la Ligue 1 qui reprend ses droits dès demain vendredi avec le match OM Strasbourg à 20h45. À suivre samedi, Lens, Auxerre, Le Mans, Brest, Nice, Lorient, Toulouse, OL et 3 Paris. Attention, dimanche, petit changement, le match entre le PSG et le Stade Rennais ne se jouera pas au Parc des Princes, mais au Rosen Park de Rennes, en cause l'état de la pelouse parisienne grillée par la canicule. Toujours en football, le feuilleton judiciaire et financier pour les Girondins de Bordeaux se poursuit. Ils se défendent aujourd'hui devant le tribunal administratif à 15h. Le nouveau propriétaire du club, le fonds Sparta Capital, conteste sa relégation et invoque une erreur de procédure. Les avocats affirment avoir consigné 10 millions d'euros et promis 30 millions supplémentaires pour éponger les dettes. La défense espère aujourd'hui obtenir rapidement la suspension de la relégation et prouver la viabilité financière du club. En Formule 1, c'est un coup dur pour le clan français. Blessé au poignet pendant la pause estivale, Isaac Hadjar déclare forfait pour le Grand Prix des Pays-Bas ce week-end. Un vrai regret pour le pilote Red Bull qui avait décroché son tout premier podium dans la catégorie Rennes sur ce même circuit pour le remplacer l'équipe autrichienne. On pense au néo-zélandais Liam Lawson. Du cyclisme avec le Tour du Limousin en ce moment et Ewan Kostiou qui a fait coup double. Le vainqueur de l'édition 2025 a remporté hier la deuxième étape en Dordogne après 184 km de course jusqu'à Lannoy. Le Breton s'empare par la même occasion du maillot jaune au classement général. Aujourd'hui, place à la troisième étape qui va emmener le peloton en Corrèze entre Saint-Privat et Égletons sur un parcours vallonné de 181 km propice aux attaques et qui pourrait changer la donne. On n'oublie pas le badminton enfin et les championnats du monde en ce moment à New Delhi avec Alex Lanier qui valide son billet pour les huitièmes de finale. Il s'est imposé en deux manches et aujourd'hui il va affronter le Hongkongais Han Kalong pour une place en quart de finale.
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5: Bonsoir et une nouvelle administration française victime d'une fuite de données. Il s'agit de l'Institut de Recherche et de Développement, l'IRD. Elle remonte au 6 août. Les données de 7500 personnes ont été exposées. Elles concernent notamment l'identité, des coordonnées personnelles, des informations professionnelles et des numéros de sécurité sociale. Le Var et les Alpes-Maritimes sont à leur tour placés en vigilance orange aux orages, annonce Météo France, portant le nombre total de départements en alerte à 5 aujourd'hui. La Corse sera quant à elle concernée demain. La vague de chaleur en cours est la plus longue jamais enregistrée en France, ex aequo avec juillet 1983, avec 23 jours de forte chaleur quasi générale sur le pays. Depuis le 17 juin, 3 jours d'accalmie se sont ainsi intercalés entre les deux premières canicules, puis 8 jours entre la deuxième vague de chaleur et celle en cours. Près d'un millier de personnes se sont rassemblées à Bolène pour saluer la mémoire de Katerina, une mère de famille tuée le 6 août à son domicile dans cette commune du Vaucluse. Son ex-conjoint, colistier du candidat du Rassemblement national aux élections municipales de mars 2026, est le principal suspect. Le gouvernement espagnol a annoncé la création de centres d'hébergement pour 1800 migrants à Ceuta afin de soulager la crise humanitaire qui y sévit avec l'arrivée massive de candidats à l'immigration en provenance du Maroc fin juillet. Ceux qui sont restés dans l'enclave espagnole, parmi lesquels des enfants non accompagnés qui ne peuvent être expulsés sommairement, peinent à accéder à la nourriture, à l'eau, à un abri ou à des installations sanitaires. C'est la fin de ce flash, une bonne fin de journée à notre écoute.
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0: Bonsoir à tous. Après la canicule, ces départements sont placés en vigilance orange pour orage jusqu'à minuit. Il s'agit de l'Isère, la Drôme, le Var, les Alpes-Maritimes, les Hautes-Alpes et l'Ardèche. Certains redoutent des inondations et à Nice, les parcs et les jardins ont été fermés. L'enquête sur le meurtre de Sonia Bellina se précise. L'un des deux suspects âgés d'une trentaine d'années connaissait la victime et était déjà connu de la justice. Les enquêteurs cherchent actuellement à déterminer si le meurtre de l'influenceuse de 29 ans a été prémédité.

0: préparation et que les décisions seront annoncées une fois arrêtées. En ce qui concerne les enseignants, ils ont vu leur salaire net progresser de 4,3% en moyenne entre 2023 et 2024, principalement grâce aux primes et à la hausse du point d'indice. Des salaires qui varient entre 2 950 et 4 190 euros net par mois en moyenne. Et face à l'épidémie d'Ebola en République démocratique du Congo, l'OMS va fournir 70 000 doses du vaccin Hervebo. 50 000 seront destinées aux soignants et personnels en première ligne, tandis que 20 000 serviront à un essai clinique pour évaluer son efficacité. Et du côté d'Arcachon, le maire Yves Foulon a été condamné à 10 000 euros d'amende, dont 5 000 avec sursis pour menaces, violences et injures envers son adversaire écologiste. Filmé à son insu le jour du premier tour des municipales, il avait notamment proféré des insultes et menaces contre son opposant. On enchaîne avec les salariés du SAMU social de Paris qui ont mis fin à leur mobilisation après 57 jours de grève et surtout après avoir obtenu plusieurs avancées salariales ainsi que de meilleures conditions de travail. La CGT se félicite de cette victoire tout en dénonçant le manque de places d'hébergement. Et enfin du sport et du football, l'AS Monaco se déplace ce soir en Pologne pour affronter le Górnik en barrage aller de la Ligue Conférence. Coup d'envoi à 20h.
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2: Bonjour, on commence par du tennis avec le Masters 1000 de Cincinnati et tout roule pour Arthur Fils, le numéro 1 français qui s'est qualifié pour les quarts de finale en écartant l'Australien Alex de Minaur en 2-7, 6-3, 6-4. Le Francilien de 22 ans qui s'offre ainsi un cinquième quart en Masters 1000 cette saison. Il va affronter aujourd'hui l'Argentin Thiago Agustin Tirente, 50e mondial pour une place en demi-finale. En football, ça sent la rentrée avec la Ligue 1 qui reprend ses droits dès demain vendredi avec le match OM Strasbourg à 20h45. À suivre samedi, Lens, Auxerre, Le Mans, Brest, Nice, Lorient, Toulouse, OL et 3 Paris. Attention, dimanche, petit changement, le match entre le PSG et le Stade Rennais ne se jouera pas au Parc des Princes, mais au Rosenpark de Rennes, en cause l'état de la pelouse parisienne grillée par la canicule. Toujours en football, le feuilleton judiciaire et financier pour les Girondins de Bordeaux se poursuit. Ils se défendent aujourd'hui devant le tribunal administratif à 15h. Le nouveau propriétaire du club, le fonds Sparta Capital, conteste sa relégation et invoque une erreur de procédure. Les avocats affirment avoir consigné 10 millions d'euros et promis 30 millions supplémentaires pour éponger les dettes. La défense espère aujourd'hui obtenir rapidement la suspension de la relégation et prouver la viabilité financière du club. En Formule 1, c'est un coup dur pour le clan français. Blessé au poignet pendant la pause estivale, Isaac Hadjar déclare forfait pour le Grand Prix des Pays-Bas ce week-end. Un vrai regret pour le pilote Red Bull qui avait décroché son tout premier podium dans la catégorie Rennes sur ce même circuit pour le remplacer l'équipe autrichienne. On pense au néo-zélandais Liam Lawson. Du cyclisme avec le Tour du Limousin en ce moment et Ewan Kostiou qui a fait coup double. Le vainqueur de l'édition 2025 a remporté hier la deuxième étape en Dordogne après 184 km de course jusqu'à Lannoy. Le Breton s'empare par la même occasion du maillot jaune au classement général. Aujourd'hui, place à la troisième étape qui va emmener le peloton en Corrèze entre Saint-Privat et Égletons sur un parcours vallonné de 181 km propice aux attaques et qui pourrait changer la donne. On n'oublie pas le badminton enfin et les championnats du monde en ce moment à New Delhi avec Alex Lanier qui valide son billet pour les huitièmes de finale. Il s'est imposé en deux manches et aujourd'hui il va affronter le Hongkongais Han Kalong pour une place en quart de finale.
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5: Bonsoir et une nouvelle administration française victime d'une fuite de données. Il s'agit de l'Institut de Recherche et de Développement, l'IRD. Elle remonte au 6 août. Les données de 7500 personnes ont été exposées. Elles concernent notamment l'identité, des coordonnées personnelles, des informations professionnelles et des numéros de sécurité sociale. Le Var et les Alpes-Maritimes sont à leur tour placés en vigilance orange aux orages, annonce Météo France, portant le nombre total de départements en alerte à 5 aujourd'hui. La Corse sera quant à elle concernée demain. La vague de chaleur en cours est la plus longue jamais enregistrée en France, ex aequo avec juillet 1983, avec 23 jours de forte chaleur quasi générale sur le pays. Depuis le 17 juin, 3 jours d'accalmie se sont ainsi intercalés entre les deux premières canicules, puis 8 jours entre la deuxième vague de chaleur et celle en cours. Près d'un millier de personnes se sont rassemblées à Bolène pour saluer la mémoire de Katerina, une mère de famille tuée le 6 août à son domicile dans cette commune du Vaucluse. Son ex-conjoint, colistier du candidat du Rassemblement National aux élections municipales de mars 2026 est le principal suspect. Le gouvernement espagnol a annoncé la création de centres d'hébergement pour 1 800 migrants à Ceuta afin de soulager la crise humanitaire qui y sévit avec l'arrivée massive de candidats à l'immigration en provenance du Maroc fin juillet. Ceux qui sont restés dans l'enclave espagnole, parmi lesquels des enfants non accompagnés qui ne peuvent être expulsés sommairement, peinent à accéder à la nourriture, à l'eau, à un abri ou à des installations sanitaires. C'est la fin de ce flash, une bonne fin de journée à notre écoute.
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0: Bonsoir à tous. Après la canicule, ces départements sont placés en vigilance orange pour orage jusqu'à minuit. Il s'agit de l'Isère, la Drôme, le Var, les Alpes-Maritimes, les Hautes-Alpes et l'Ardèche. Certains redoutent

0: déterminer si le meurtre de l'influenceuse de 29 ans a été prémédité. On poursuit avec Sébastien Lecornu qui a démenti plusieurs mesures d'économie évoquées pour le budget 2027. Le Premier ministre assure que le budget est encore en préparation et que les décisions seront annoncées une fois arrêtées. En ce qui concerne les enseignants, ils ont vu leur salaire net progresser de 4,3% en moyenne entre 2023 et 2024, principalement grâce aux primes et à la hausse du point d'indice. Et des salaires qui varient entre 2950 et 4190 euros net par mois en moyenne. Et face à l'épidémie d'Ebola en République démocratique du Congo, l'OMS va fournir 70 000 doses du vaccin Ervebo. 50 000 seront destinées aux soignants et personnels en première ligne, tandis que 20 000 serviront à un essai clinique pour évaluer son efficacité. Et du côté d'Arcachon, le maire Yves Foulon a été condamné à 10 000 euros d'amende, dont 5 000 avec sursis pour menaces, violences et injures envers son adversaire écologiste. Filmé à son insu le jour du premier tour des municipales, il avait notamment proféré des insultes et menaces contre son opposant. On enchaîne avec les salariés du SAMU social de Paris qui ont mis fin à leur mobilisation après 57 jours de grève et surtout après avoir obtenu plusieurs avancées salariales ainsi que de meilleures conditions de travail. La CGT se félicite de cette victoire tout en dénonçant le manque de places d'hébergement. Et enfin du sport et du football, l'AS Monaco se déplace ce soir en Pologne pour affronter le Górnik en barrage aller de la Ligue Conférence. Coup d'envoi à 20h.
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2: Bonjour, on commence par du tennis avec le Masters 1000 de Cincinnati et tout roule pour Arthur Fils, le numéro 1 français qui s'est qualifié pour les quarts de finale en écartant l'Australien Alex de Minaur en 2-7, 6-3, 6-4. Le francilien de 22 ans qui s'offre ainsi un cinquième quart en Masters 1000 cette saison. Il va affronter aujourd'hui l'Argentin Thiago Agustin Tirente, 50e mondial pour une place en demi-finale. En football, ça sent la rentrée avec la Ligue 1 qui reprend ses droits dès demain vendredi avec le match OM Strasbourg à 20h45. À suivre samedi, Lens, Auxerre, Le Mans, Brest, Nice, Lorient, Toulouse, OL et 3 Paris. Attention, dimanche, petit changement, le match entre le PSG et le Stade Rennais ne se jouera pas au Parc des Princes, mais au Rosenpark de Rennes, en cause l'état de la pelouse parisienne grillée par la canicule. Toujours en football, le feuilleton judiciaire et financier pour les Girondins de Bordeaux se poursuit. Ils se défendent aujourd'hui devant le tribunal administratif à 15h. Le nouveau propriétaire du club, le fonds Sparta Capital, conteste sa relégation et invoque une erreur de procédure. Les avocats affirment avoir consigné 10 millions d'euros et promis 30 millions supplémentaires pour éponger les dettes. La défense espère aujourd'hui obtenir rapidement la suspension de la relégation et prouver la viabilité financière du club. En Formule 1, c'est un coup dur pour le clan français. Blessé au poignet pendant la pause estivale, Isaac Hadjar déclare forfait pour le Grand Prix des Pays-Bas ce week-end. Un vrai regret pour le pilote Red Bull qui avait décroché son tout premier podium dans la catégorie Rennes sur ce même circuit pour le remplacer l'équipe autrichienne. On pense au Néo-Zélandais Liam Lawson. Du cyclisme avec le Tour du Limousin en ce moment et Ewan Kostiou qui a fait coup double. Le vainqueur de l'édition 2025 a remporté hier la deuxième étape en Dordogne après 184 km de course jusqu'à Lannoye. Le Breton s'empare par la même occasion du maillot jaune au classement général. Aujourd'hui, place à la troisième étape qui va emmener le peloton en Corrèze entre Saint-Privat et Égletton sur un parcours vallonné de 181 km propice aux attaques et qui pourrait changer la donne. On n'oublie pas le badminton enfin et les championnats du monde en ce moment à New Delhi avec Alex Lanier qui valide son billet pour les huitièmes de finale. Il s'est imposé en deux manches et aujourd'hui il va affronter le Hongkongais An Kalong pour une place en quart de finale.
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5: Bonsoir et une nouvelle administration française victime d'une fuite de données. Il s'agit de l'Institut de Recherche et de Développement, l'IRD. Elle remonte au 6 août. Les données de 7500 personnes ont été exposées. Elles concernent notamment l'identité, des coordonnées personnelles, des informations professionnelles et des numéros de sécurité sociale. Le Var et les Alpes-Maritimes sont à leur tour placés en vigilance orange aux orages, annonce Météo France, portant le nombre total de départements en alerte à 5 aujourd'hui. La Corse sera quant à elle concernée demain.
6: 2h30.
5: Et la plus longue jamais enregistrée en France, ex aequo avec juillet 1983, avec 23 jours de forte chaleur quasi générale sur le pays. Depuis le 17 juin, 3 jours d'accalmie se sont ainsi intercalés entre les deux premières canicules, puis 8 jours entre la deuxième vague de chaleur et celle en cours. Près d'un millier de personnes se sont rassemblées à Bolène pour saluer la mémoire de Katerina, une mère de famille tuée le 6 août à son domicile dans cette commune du Vaucluse. Son ex-conjoint, colistier du candidat du Rassemblement Rassemblement national aux élections municipales de mars 2026 est le principal suspect. Le gouvernement espagnol a annoncé la création de centres d'hébergement pour 1800 migrants à Ceuta afin de soulager la crise humanitaire qui y sévit avec l'arrivée massive de candidats à l'immigration en provenance du Maroc fin juillet. Ceux qui sont restés dans l'enclave espagnole, parmi lesquels des enfants non accompagnés qui ne peuvent être expulsés sommairement, peinent à accéder à la nourriture, à l'eau, à un abri ou à des installations sanitaires. C'est la fin de ce flash, une bonne fin de journée à notre écoute.
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0: Bonsoir à tous. Après la canicule, ces départements sont placés en vigilance orange pour orage jusqu'à minuit. Il s'agit de l'Isère, la Drôme, le Var, les Alpes-Maritimes, les Hautes-Alpes et l'Ardèche. Certains redoutent des inondations et à Nice, les parcs et les jardins ont été fermés.

0: à déterminer si le meurtre de l'influenceuse de 29 ans a été prémédité. On poursuit avec Sébastien Lecornu qui a démenti plusieurs mesures d'économie évoquées pour le budget 2027. Le Premier ministre assure que le budget est encore en préparation et que les décisions seront annoncées une fois arrêtées. En ce qui concerne les enseignants, ils ont vu leur salaire net progresser de 4,3% en moyenne entre 2023 et 2024, principalement grâce aux primes et à la hausse du point d'indice. Des salaires qui varient entre 2950 et 4190 euros net par mois en moyenne. Et face à l'épidémie d'Ebola en République démocratique du Congo, l'OMS va fournir 70 000 doses du vaccin Hervebo. 50 000 seront destinées aux soignants et personnels en première ligne, tandis que 20 000 serviront à un essai clinique pour évaluer son efficacité. Et du côté d'Arcachon, le maire Yves Foulon a été condamné à 10 000 euros d'amende, dont 5 000 avec sursis pour menaces, violences et injures envers son adversaire écologiste. Filmé à son insu le jour du premier tour des municipales, il avait notamment proféré des insultes et menaces contre son opposant. On enchaîne avec les salariés du SAMU social de Paris qui ont mis fin à leur mobilisation après 57 jours de grève et surtout après avoir obtenu plusieurs avancées salariales ainsi que de meilleures conditions de travail. La CGT se félicite de cette victoire tout en dénonçant le manque de places d'hébergement. Et enfin du sport et du football, l'AS Monaco se déplace ce soir en Pologne pour affronter le Górnik en barrage aller de la Ligue Conférence. Coup d'envoi à 20h.
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2: Bonjour, on commence par du tennis avec le Masters 1000 de Cincinnati et tout roule pour Arthur Fils, le numéro 1 français qui s'est qualifié pour les quarts de finale en écartant l'Australien Alex de Minaur en 2-7, 6-3, 6-4. Le Francilien de 22 ans qui s'offre ainsi un cinquième quart en Masters 1000 cette saison. Il va affronter aujourd'hui l'Argentin Thiago Agustin Tirente, 50e mondial pour une place en demi-finale. En football, ça sent la rentrée avec la Ligue 1 qui reprend ses droits dès demain vendredi avec le match OM Strasbourg à 20h45. À suivre samedi, Lens, Auxerre, Le Mans, Brest, Nice, Lorient, Toulouse, OL et 3 Paris. Attention, dimanche, petit changement, le match entre le PSG et le Stade Rennais ne se jouera pas au Parc des Princes, mais au Rosen Park de Rennes, en cause l'état de la pelouse parisienne grillée par la canicule. Toujours en football, le feuilleton judiciaire et financier pour les Girondins de Bordeaux se poursuit. Ils se défendent aujourd'hui devant le tribunal administratif à 15h. Le nouveau propriétaire du club, le fonds Sparta Capital, conteste sa relégation et invoque une erreur de procédure. Les avocats affirment avoir consigné 10 millions d'euros et promis 30 millions supplémentaires pour éponger les dettes. La défense espère aujourd'hui obtenir rapidement la suspension de la relégation et prouver la viabilité financière du club. En Formule 1, c'est un coup dur pour le clan français. Blessé au poignet pendant la pause estivale, Isaac Hadjar déclare forfait pour le Grand Prix des Pays-Bas ce week-end. Un vrai regret pour le pilote Red Bull qui avait décroché son tout premier podium dans la catégorie Rennes sur ce même circuit pour le remplacer l'équipe autrichienne. On pense au néo-zélandais Liam Lawson. Du cyclisme avec le Tour du Limousin en ce moment et Ewan Kostiou qui a fait coup double. Le vainqueur de l'édition 2025 a remporté hier la deuxième étape en Dordogne après 184 km de course jusqu'à Lannoy. Le Breton s'empare par la même occasion du maillot jaune au classement général. Aujourd'hui, place à la troisième étape qui va emmener le peloton en Corrèze entre Saint-Privat et Égletons sur un parcours vallonné de 181 km propice aux attaques et qui pourrait changer la donne. On n'oublie pas le badminton enfin et les championnats du monde en ce moment à New Delhi avec Alex Lanier qui valide son billet pour les huitièmes de finale. Il s'est imposé en deux manches et aujourd'hui il va affronter le Hongkongais Han Kalong pour une place en quart de finale.
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5: Bonsoir et une nouvelle administration française victime d'une fuite de données. Il s'agit de l'Institut de Recherche et de Développement, l'IRD. Elle remonte au 6 août. Les données de 7500 personnes ont été exposées. Elles concernent notamment l'identité, des coordonnées personnelles, des informations professionnelles et des numéros de sécurité sociale. Le Var et les Alpes-Maritimes sont à leur tour placés en vigilance orange aux orages, annonce Météo France, portant le nombre total de départements en alerte à 5 aujourd'hui. La Corse sera quant à elle concernée demain. La vague de chaleur en cours est la plus longue jamais enregistrée en France, ex aequo avec juillet 1983, avec 23 jours de forte chaleur quasi générale sur le pays. Depuis le 17 juin, 3 jours d'accalmie se sont ainsi intercalés entre les deux premières canicules, puis 8 jours entre la deuxième vague de chaleur et celle en cours. Près d'un millier de personnes se sont rassemblées à Bolène pour saluer la mémoire de Katerina, une mère de famille tuée le 6 août à son domicile dans cette commune du Vaucluse. Son ex-conjoint, colistier du candidat du Rassemblement Rassemblement national aux élections municipales de mars 2026 est le principal suspect. Le gouvernement espagnol a annoncé la création de centres d'hébergement pour 1800 migrants à Ceuta afin de soulager la crise humanitaire qui y sévit avec l'arrivée massive de candidats à l'immigration en provenance du Maroc fin juillet. Ceux qui sont restés dans l'enclave espagnole, parmi lesquels des enfants non accompagnés qui ne peuvent être expulsés sommairement, peinent à accéder à la nourriture, à l'eau, à un abri ou à des installations sanitaires. C'est la fin de ce flash, une bonne fin de journée à notre écoute.
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0: Bonsoir à tous. Après la canicule, ces départements sont placés en vigilance orange pour orage jusqu'à minuit. Il s'agit de l'Isère, la Drôme, le Var, les Alpes-Maritimes, les Hautes-Alpes et l'Ardèche. Certains redoutent des inondations et à Nice, les parcs et les jardins ont été fermés.

0: Et bien, salaire qui varie entre 2950 et 4190 euros net par mois en moyenne. Et face à l'épidémie d'Ebola en République démocratique du Congo, l'OMS va fournir 70 000 doses du vaccin Ervebo. 50 000 seront destinées aux soignants et personnels en première ligne, tandis que 20 000 serviront à un essai clinique pour évaluer son efficacité. Et du côté d'Arcachon, le maire Yves Foulon a été condamné à 10 000 euros d'amende, dont 5 000 avec sursis pour menaces, violences et injures envers son adversaire écologiste. Filmé à son insu le jour du premier tour des municipales, il avait notamment proféré des insultes et menaces contre son opposant. On enchaîne avec les salariés du SAMU social de Paris qui ont mis fin à leur mobilisation après 57 jours de grève et surtout après avoir obtenu plusieurs avancées salariales ainsi que de meilleures conditions de travail. La CGT se félicite de cette victoire tout en dénonçant le manque de places d'hébergement. Et enfin du sport et du football, l'AS Monaco se déplace ce soir en Pologne pour affronter le Górnik en barrage aller de la Ligue Conférence. Coup d'envoi à 20h.
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2: Bonjour, on commence par du tennis avec le Masters 1000 de Cincinnati et tout roule pour Arthur Fils, le numéro 1 français qui s'est qualifié pour les quarts de finale en écartant l'Australien Alex de Minaur en 2-7, 6-3, 6-4. Le Francilien de 22 ans qui s'offre ainsi un cinquième quart en Masters 1000 cette saison. Il va affronter aujourd'hui l'Argentin Thiago Agustin Tirente, 50e mondial pour une place en demi-finale. En football, ça sent la rentrée avec la Ligue 1 qui reprend ses droits dès demain vendredi avec le match OM Strasbourg à 20h45. À suivre samedi, Lens, Auxerre, Le Mans, Brest, Nice, Lorient, Toulouse, OL et 3 Paris. Attention, dimanche, petit changement, le match entre le PSG et le Stade Rennais ne se jouera pas au Parc des Princes, mais au Rosenpark de Rennes, en cause l'état de la pelouse parisienne grillée par la canicule. Toujours en football, le feuilleton judiciaire et financier pour les Girondins de Bordeaux se poursuit. Ils se défendent aujourd'hui devant le tribunal administratif à 15h. Le nouveau propriétaire du club, le fonds Sparta Capital, conteste sa relégation et invoque une erreur de procédure. Les avocats affirment avoir consigné 10 millions d'euros et promis 30 millions supplémentaires pour éponger les dettes. La défense espère aujourd'hui obtenir rapidement la suspension de la relégation et prouver la viabilité financière du club. En Formule 1, c'est un coup dur pour le clan français. Blessé au poignet pendant la pause estivale, Isaac Hadjar déclare forfait pour le Grand Prix des Pays-Bas ce week-end. Un vrai regret pour le pilote Red Bull qui avait décroché son tout premier podium dans la catégorie Rennes sur ce même circuit pour le remplacer l'équipe autrichienne. On pense au Néo-Zélandais Liam Lawson. Du cyclisme avec le Tour du Limousin en ce moment et Ewan Kostiou qui a fait coup double. Le vainqueur de l'édition 2025 a remporté hier la deuxième étape en Dordogne après 184 km de course jusqu'à Lannoy. Le Breton s'empare par la même occasion du maillot jaune au classement général. Aujourd'hui, place à la troisième étape qui va emmener le peloton en Corrèze entre Saint-Privat et Égletons sur un parcours vallonné de 181 km propice aux attaques et qui pourrait changer la donne. On n'oublie pas le badminton enfin et les championnats du monde en ce moment à New Delhi avec Alex Lanier qui valide son billet pour les huitièmes de finale. Il s'est imposé en deux manches et aujourd'hui il va affronter le Hongkongais Han Kalong pour une place en quart de finale.
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5: Bonsoir et une nouvelle administration française victime d'une fuite de données. Il s'agit de l'Institut de Recherche et de Développement, l'IRD. Elle remonte au 6 août. Les données de 7500 personnes ont été exposées. Elles concernent notamment l'identité, des coordonnées personnelles, des informations professionnelles et des numéros de sécurité sociale. Le Var et les Alpes-Maritimes sont à leur tour placés en vigilance orange aux orages, annonce Météo France, portant le nombre total de départements en alerte à 5 aujourd'hui. La Corse sera quant à elle concernée demain. La vague de chaleur en cours est la plus longue jamais enregistrée en France, ex aequo avec juillet 1983, avec 23 jours de forte chaleur quasi générale sur le pays. Depuis le 17 juin, 3 jours de calmie se sont ainsi intercalés entre les deux premières canicules, puis 8 jours entre la deuxième vague de chaleur et celle en cours. Près d'un millier de personnes se sont rassemblées à Bolène pour saluer la mémoire de Katerina, une mère de famille tuée le 6 août à son domicile dans cette commune du Vaucluse. Son ex-conjoint, colistier du candidat du Rassemblement National aux élections municipales de mars 2026 est le principal suspect. Le gouvernement espagnol a annoncé la création de centres d'hébergement pour 1800 migrants à Ceuta afin de soulager la crise humanitaire qui y sévit avec l'arrivée massive de candidats à l'immigration en provenance du Maroc fin juillet. Ceux qui sont restés dans l'enclave espagnole, parmi lesquels des enfants non accompagnés qui ne peuvent être expulsés sommairement, peinent à accéder à la nourriture, à l'eau, à un abri ou à des installations sanitaires. C'est la fin de ce flash, une bonne fin de journée à notre écoute.
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0: Bonsoir à tous. Après la canicule, ces départements sont placés en vigilance orange pour orage jusqu'à minuit. Il s'agit de l'Isère, la Drôme, le Var, les Alpes-Maritimes, les Hautes-Alpes et l'Ardèche. Certains redoutent des inondations et à Nice, les parcs et les jardins ont été fermés.

0: actuellement à déterminer si le meurtre de l'influenceuse de 29 ans a été prémédité. On poursuit avec Sébastien Lecornu qui a démenti plusieurs mesures d'économie évoquées pour le budget 2027. Le Premier ministre assure que le budget est encore en préparation et que les décisions seront annoncées une fois arrêtées. En ce qui concerne les enseignants, ils ont vu leur salaire net progresser de 4,3% en moyenne entre 2023 et 2024, principalement grâce aux primes et à la hausse du point d'indice. Des salaires qui varient entre 2950 et 4190 euros net par mois en moyenne. Et face à l'épidémie d'Ebola en République démocratique du Congo, l'OMS va fournir 70 000 doses du vaccin Ervebo. 50 000 seront destinées aux soignants et personnels en première ligne, tandis que 20 000 serviront à un essai clinique pour évaluer son efficacité. Et du côté d'Arcachon, le maire Yves Foulon a été condamné à 10 000 euros d'amende, dont 5 000 avec sursis pour menaces, violences et injures envers son adversaire écologiste. Filmé à son insu le jour du premier tour des municipales, il avait notamment proféré des insultes et menaces contre son opposant. On enchaîne avec les salariés du SAMU social de Paris qui ont mis fin à leur mobilisation après 57 jours de grève et surtout après avoir obtenu plusieurs avancées salariales ainsi que de meilleures conditions de travail. La CGT se félicite de cette victoire tout en dénonçant le manque de places d'hébergement. Et enfin du sport et du football, l'AS Monaco se déplace ce soir en Pologne pour affronter le Górnik en barrage aller de la Ligue Conférence. Coup d'envoi à 20h.
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2: Bonjour, on commence par du tennis avec le Masters 1000 de Cincinnati et tout roule pour Arthur Fils, le numéro 1 français qui s'est qualifié pour les quarts de finale en écartant l'Australien Alex de Minaur en 2-7, 6-3, 6-4. Le Francilien de 22 ans qui s'offre ainsi un cinquième quart en Masters 1000 cette saison. Il va affronter aujourd'hui l'Argentin Thiago Agustin Tirente, 50e mondial pour une place en demi-finale. En football, ça sent la rentrée avec la Ligue 1 qui reprend ses droits dès demain vendredi avec le match OM Strasbourg à 20h45. À suivre samedi, Lens, Auxerre, Le Mans, Brest, Nice, Lorient, Toulouse, OL et 3 Paris. Attention, dimanche, petit changement, le match entre le PSG et le Stade Rennais ne se jouera pas au Parc des Princes, mais au Rosenpark de Rennes, en cause l'état de la pelouse parisienne grillée par la canicule. Toujours en football, le feuilleton judiciaire et financier pour les Girondins de Bordeaux se poursuit. Ils se défendent aujourd'hui devant le tribunal administratif à 15h. Le nouveau propriétaire du club, le fonds Sparta Capital, conteste sa relégation et invoque une erreur de procédure. Les avocats affirment avoir consigné 10 millions d'euros et promis 30 millions supplémentaires pour éponger les dettes. La défense espère aujourd'hui obtenir rapidement la suspension de la relégation et prouver la viabilité financière du club. En Formule 1, c'est un coup dur pour le clan français. Blessé au poignet pendant la pause estivale, Isaac Hadjar déclare forfait pour le Grand Prix des Pays-Bas ce week-end. Un vrai regret pour le pilote Red Bull qui avait décroché son tout premier podium dans la catégorie Rennes sur ce même circuit pour le remplacer l'équipe autrichienne. On pense au Néo-Zélandais Liam Lawson. Du cyclisme avec le Tour du Limousin en ce moment et Ewan Kostiou qui a fait coup double. Le vainqueur de l'édition 2025 a remporté hier la deuxième étape en Dordogne après 184 km de course jusqu'à Lannoy. Le Breton s'empare par la même occasion du maillot jaune au classement général. Aujourd'hui, place à la troisième étape qui va emmener le peloton en Corrèze entre Saint-Privat et Égletons sur un parcours vallonné de 181 km propice aux attaques et qui pourrait changer la donne. On n'oublie pas le badminton enfin et les championnats du monde en ce moment à New Delhi avec Alex Lanier qui valide son billet pour les huitièmes de finale. Il s'est imposé en deux manches et aujourd'hui il va affronter le Hongkongais Han Kalong pour une place en quart de finale.
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5: Bonsoir et une nouvelle administration française victime d'une fuite de données. Il s'agit de l'Institut de Recherche et de Développement, l'IRD. Elle remonte au 6 août. Les données de 7500 personnes ont été exposées. Elles concernent notamment l'identité, des coordonnées personnelles, des informations professionnelles et des numéros de sécurité sociale. Le Var et les Alpes-Maritimes sont à leur tour placés en vigilance orange aux orages, annonce Météo France, portant le nombre total de départements en alerte à 5 aujourd'hui. La Corse sera quant à elle concernée demain. La vague de chaleur en cours est la plus longue jamais enregistrée en France, ex aequo avec juillet 1983, avec 23 jours de forte chaleur quasi générale sur le pays. Depuis le 17 juin, 3 jours de calmie se sont ainsi intercalés entre les deux premières canicules, puis 8 jours entre la deuxième vague de chaleur et celle en cours. Près d'un millier de personnes se sont rassemblés à Bolène pour saluer la mémoire de Katerina, une mère de famille tuée le 6 août à son domicile dans cette commune du Vaucluse. Son ex-conjoint, colistier du candidat du Rassemblement national aux élections municipales de mars 2026, est le principal suspect. Le gouvernement espagnol a annoncé la création de centres d'hébergement pour 1800 migrants à Ceuta afin de soulager la crise humanitaire qui y sévit avec l'arrivée massive de candidats à l'immigration en provenance du Maroc fin juillet. Ceux qui sont restés dans l'enclave espagnole, parmi lesquels des enfants non accompagnés qui ne peuvent être expulsés sommairement, peinent à accéder à la nourriture, à l'eau, à un abri ou à des installations sanitaires. C'est la fin de ce flash, une bonne fin de journée à notre écoute.
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orange pour orage jusqu'à minuit. Il s'agit de l'Isère, la Drôme, le Var, les Alpes-Maritimes, les Hautes-Alpes et l'Ardèche. Certains redoutent des inondations et à Nice, les parcs et les jardins ont été fermés.

déterminer si le meurtre de l'influenceuse de 29 ans a été prémédité. On poursuit avec Sébastien Lecornu qui a démenti plusieurs mesures d'économie évoquées pour le budget 2027. Le Premier ministre assure que le budget est encore en préparation et que les décisions seront annoncées une fois arrêtées. En ce qui concerne les

Et des salaires qui varient entre 2950 et 4190 euros net par mois en moyenne. Et face à l'épidémie d'Ebola en République démocratique du Congo, l'OMS va fournir 70 000 doses du vaccin Ervebo. 50 000 seront destinées aux soignants et personnels en première ligne, tandis que 20 000 serviront à un essai clinique pour évaluer son efficacité. Et du côté d'Arcachon, le maire Yves Foulon a été condamné à 10 000 euros d'amende, dont 5 000 avec sursis pour menaces, violences et injures envers son adversaire écologiste. Filmé à son

0: Bonjour, on commence par du tennis avec le Masters 1000 de Cincinnati et tout roule pour Arthur Fils, le numéro 1 français qui s'est qualifié pour les quarts de finale en écartant l'Australien Alex de Minaur en 2-7, 6-3, 6-4. Le Francilien de 22 ans qui s'offre ainsi un cinquième quart en Masters 1000 cette saison. Il va affronter aujourd'hui l'Argentin Thiago Agustin Tirente, 50e mondial pour une place en demi-finale. En football, ça sent la rentrée avec la Ligue 1 qui reprend ses droits dès demain vendredi avec le match OM Strasbourg à 20h45. À suivre samedi, Lens, Auxerre, Le Mans, Brest, Nice, Lorient, Toulouse, OL et 3 Paris. Attention, dimanche, petit changement, le match entre le PSG et le Stade Rennais ne se jouera pas au Parc des Princes, mais au Rosenpark de Rennes, en cause l'état de la pelouse parisienne grillée par la canicule. Toujours en football, le feuilleton judiciaire et financier pour les Girondins de Bordeaux se poursuit. Ils se défendent aujourd'hui devant le tribunal administratif à 15h. Le nouveau propriétaire du club, le fonds Sparta Capital, conteste sa relégation et invoque une erreur de procédure. Les avocats affirment avoir consigné 10 millions d'euros et promis 30 millions supplémentaires pour éponger les dettes. La défense espère aujourd'hui obtenir rapidement la suspension de la relégation et prouver la viabilité financière du club. En Formule 1, c'est un coup dur pour le clan français. Blessé au poignet pendant la pause estivale, Isaac Hadjar déclare forfait pour le Grand Prix des Pays-Bas ce week-end. Un vrai regret pour le pilote Red Bull qui avait décroché son tout premier podium dans la catégorie Rennes sur ce même circuit. Pour le remplacer, l'équipe autrichienne pense au Néo-Zélandais Liam Lawson. Du cyclisme avec le Tour du Limousin en ce moment et Ewan Kostiou qui a fait coup double. Le vainqueur de l'édition 2025 a remporté hier la deuxième étape en Dordogne après 184 km de course jusqu'à Lannoye. Le Breton s'empare par la même occasion du maillot jaune au classement général. Aujourd'hui, place à la troisième étape qui va emmener le peloton en Corrèze entre Saint-Privat et Égletton sur un parcours vallonné de 181 km propice aux attaques et qui pourrait changer la donne. On n'oublie pas le badminton enfin et les championnats du monde en ce moment à New Delhi avec Alex Lanier qui valide son billet pour les huitièmes de finale. Il s'est imposé en deux manches et aujourd'hui il va affronter le Hongkongais An Kalong pour une place en quart de finale.
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3: Bonsoir et une nouvelle administration française victime d'une fuite de données. Il s'agit de l'Institut de Recherche et de Développement, l'IRD. Elle remonte au 6 août. Les données de 7500 personnes ont été exposées. Elles concernent notamment l'identité, des coordonnées personnelles, des informations professionnelles et des numéros de sécurité sociale. Le Var et les Alpes-Maritimes sont à leur tour placés en vigilance orange aux orages, annonce Météo France, portant le nombre total de départements en alerte à 5 aujourd'hui. La Corse sera quant à elle concernée demain. La vague de chaleur en cours est la plus longue jamais enregistrée en France, ex aequo avec juillet 1983, avec 23 jours de forte chaleur quasi générale sur le pays. Depuis le 17 juin, 3 jours d'accalmie se sont ainsi intercalés entre les deux premières canicules, puis 8 jours entre la deuxième vague de chaleur et celle en cours. Près d'un millier de personnes se sont rassemblées à Bolène pour saluer la mémoire de Katerina, une mère de famille tuée le 6 août à son domicile dans cette commune du Vaucluse. Son ex-conjoint, colistier du candidat du Rassemblement national aux élections municipales de mars 2026, est le principal suspect. Le gouvernement espagnol a annoncé la création de centres d'hébergement pour 1800 migrants à Ceuta afin de soulager la crise humanitaire qui y sévit avec l'arrivée massive de candidats à l'immigration en provenance du Maroc fin juillet. Ceux qui sont restés dans l'enclave espagnole, parmi lesquels des enfants non accompagnés qui ne peuvent être expulsés sommairement, peinent à accéder à la nourriture, à l'eau, à un abri ou à des installations sanitaires. C'est la fin de ce flash, une bonne fin de journée à notre écoute.
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5: Bonsoir à tous. Après la canicule, ces départements sont placés en vigilance orange pour orage jusqu'à minuit. Il s'agit de l'Isère, la Drôme, le Var, les Alpes-Maritimes, les Hautes-Alpes et l'Ardèche. Certains redoutent des inondations et à Nice, les parcs et les jardins ont été fermés.

à déterminer si le meurtre de l'influenceuse de 29 ans a été prémédité. On poursuit avec Sébastien Lecornu qui a démenti plusieurs mesures d'économie évoquées pour le budget 2027. Le Premier ministre assure que le budget est encore en préparation et que les décisions seront annoncées une fois arrêtées. En ce qui concerne les enseignants, ils ont vu leur salaire net progresser de 4,3% en moyenne entre 2023 et 2024, principalement grâce aux primes et à la hausse du point d'indice. Des salaires qui varient entre 2 950 et 4 190 euros net par mois en moyenne.

0: Togo. L'OMS va fournir 70 000 doses du vaccin Hervebo. 50 000 seront destinées aux soignants et personnels en première ligne, tandis que 20 000 serviront à un essai clinique pour évaluer son efficacité. Et du côté d'Arcachon, le maire Yves Foulon a été condamné à 10 000 euros d'amende, dont 5 000 avec sursis pour menaces, violences et injures envers son adversaire écologiste. Filmé à son insu le jour du premier tour des municipales, il avait notamment proféré des insultes et menaces contre son opposant. On enchaîne avec les salariés du SAMU social de Paris qui ont mis fin à leur mobilisation après 57 jours de grève et surtout après avoir obtenu plusieurs avancées salariales ainsi que de meilleures conditions de travail. La CGT se félicite de cette victoire tout en dénonçant le manque de places d'hébergement. Et enfin du sport et du football, l'AS Monaco se déplace ce soir en Pologne pour affronter le Górnik en barrage aller de la Ligue Conférence. Coup d'envoi à 20h.
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2: Bonjour, on commence par du tennis avec le Masters 1000 de Cincinnati et tout roule pour Arthur Fils, le numéro 1 français qui s'est qualifié pour les quarts de finale en écartant l'Australien Alex de Minaur en 2-7, 6-3, 6-4. Le Francilien de 22 ans qui s'offre ainsi un cinquième quart en Masters 1000 cette saison. Il va affronter aujourd'hui l'Argentin Thiago Agustin Tirente, 50e mondial pour une place en demi-finale. En football, ça sent la rentrée avec la Ligue 1 qui reprend ses droits dès demain vendredi avec le match OM Strasbourg à 20h45. À suivre samedi, Lens, Auxerre, Le Mans, Brest, Nice, Lorient, Toulouse, OL et 3 Paris. Attention, dimanche, petit changement, le match entre le PSG et le Stade Rennais ne se jouera pas au Parc des Princes, mais au Rosenpark de Rennes, en cause l'état de la pelouse parisienne grillée par la canicule. Toujours en football, le feuilleton judiciaire et financier pour les Girondins de Bordeaux se poursuit. Ils se défendent aujourd'hui devant le tribunal administratif à 15h. Le nouveau propriétaire du club, le fonds Sparta Capital, conteste sa relégation et invoque une erreur de procédure. Les avocats affirment avoir consigné 10 millions d'euros et promis 30 millions supplémentaires pour éponger les dettes. La défense espère aujourd'hui obtenir rapidement la suspension de la relégation et prouver la viabilité financière du club. En Formule 1, c'est un coup dur pour le clan français. Blessé au poignet pendant la pause estivale, Isaac Hadjar déclare forfait pour le Grand Prix des Pays-Bas ce week-end. Un vrai regret pour le pilote Red Bull qui avait décroché son tout premier podium dans la catégorie Rennes sur ce même circuit pour le remplacer l'équipe autrichienne. On pense au néo-zélandais Liam Lawson. Du cyclisme avec le Tour du Limousin en ce moment et Ewan Kostiou qui a fait coup double. Le vainqueur de l'édition 2025 a remporté hier la deuxième étape en Dordogne après 184 km de course jusqu'à Lannoy. Le Breton s'empare par la même occasion du maillot jaune au classement général. Aujourd'hui, place à la troisième étape qui va emmener le peloton en Corrèze entre Saint-Privat et Égletons sur un parcours vallonné de 181 km propice aux attaques et qui pourrait changer la donne. On n'oublie pas le badminton enfin et les championnats du monde en ce moment à New Delhi avec Alex Lanier qui valide son billet pour les huitièmes de finale. Il s'est imposé en deux manches et aujourd'hui il va affronter le Hongkongais An Kalong pour une place en quart de finale.
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5: Bonsoir et une nouvelle administration française victime d'une fuite de données. Il s'agit de l'Institut de Recherche et de Développement, l'IRD. Elle remonte au 6 août. Les données de 7500 personnes ont été exposées. Elles concernent notamment l'identité, des coordonnées personnelles, des informations professionnelles et des numéros de sécurité sociale. Le Var et les Alpes-Maritimes sont à leur tour placés.
6: 3 heures.
5: Orange aux orages, annonce Météo France, portant le nombre total de départements en alerte à 5 aujourd'hui. La Corse sera quant à elle concernée demain. La vague de chaleur en cours est la plus longue jamais enregistrée en France, ex aequo avec juillet 1983, avec 23 jours de forte chaleur quasi générale sur le pays. Depuis le 17 juin, 3 jours d'accalmie se sont ainsi intercalés entre les deux premières canicules, puis 8 jours entre la deuxième vague de chaleur et celle en cours. Près d'un millier de personnes se sont rassemblées à Bolène pour saluer la mémoire de Katerina, une mère de famille tuée le 6 août à son domicile dans cette commune du Vaucluse. Son ex-conjoint, colistier du candidat du Rassemblement national aux élections municipales de mars 2026, est le principal suspect. Le gouvernement espagnol a annoncé la création de centres d'hébergement pour 1800 migrants à Ceuta afin de soulager la crise humanitaire qui y sévit avec l'arrivée massive de candidats à l'immigration en provenance du Maroc fin juillet. Ceux qui sont restés dans l'enclave espagnole, parmi lesquels des enfants non accompagnés qui ne peuvent être expulsés sommairement, peinent à accéder à la nourriture, à l'eau, à un abri ou à des installations sanitaires. C'est la fin de ce flash, une bonne fin de journée à notre écoute.
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0: Bonsoir à tous. Après la canicule, ces départements sont placés en vigilance orange pour orage jusqu'à minuit.

0: à déterminer si le meurtre de l'influenceuse de 29 ans a été prémédité. On poursuit avec Sébastien Lecornu qui a démenti plusieurs mesures d'économie évoquées pour le budget 2027. Le Premier ministre assure que le budget est encore en préparation et que les décisions seront annoncées une fois arrêtées. En ce qui concerne les enseignants, ils ont vu leur salaire net progresser de 4,3% en moyenne entre 2023 et 2024, principalement grâce aux primes et à la hausse du point d'indice. Des salaires qui varient entre 2950 et 4190 euros net par mois en moyenne. Et face à l'épidémie d'Ebola en République démocratique du Congo, l'OMS va fournir 70 000 doses du vaccin Ervebo. 50 000 seront destinées aux soignants et personnels en première ligne, tandis que 20 000 serviront à un essai clinique pour évaluer son efficacité. Et du côté d'Arcachon, le maire Yves Foulon a été condamné à 10 000 euros d'amende, dont 5 000 avec sursis pour menaces, violences et injures envers son adversaire écologiste. Filmé à son insu le jour du premier tour des municipales, il avait notamment proféré des insultes et menaces contre son opposant. On enchaîne avec les salariés du SAMU social de Paris qui ont mis fin à leur mobilisation après 57 jours de grève et surtout après avoir obtenu plusieurs avancées salariales ainsi que de meilleures conditions de travail. La CGT se félicite de cette victoire tout en dénonçant le manque de places d'hébergement. Et enfin du sport et du football, l'AS Monaco se déplace ce soir en Pologne pour affronter le Górnik en barrage aller de la Ligue Conférence. Coup d'envoi à 20h.
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2: Bonjour, on commence par du tennis avec le Masters 1000 de Cincinnati et tout roule pour Arthur Fils, le numéro 1 français qui s'est qualifié pour les quarts de finale en écartant l'Australien Alex de Minaur en 2-7, 6-3, 6-4. Le Francilien de 22 ans qui s'offre ainsi un cinquième quart en Masters 1000 cette saison. Il va affronter aujourd'hui l'Argentin Thiago Agustin Tirente, 50e mondial pour une place en demi-finale. En football, ça sent la rentrée avec la Ligue 1 qui reprend ses droits dès demain vendredi avec le match OM Strasbourg à 20h45. À suivre samedi, Lens, Auxerre, Le Mans, Brest, Nice, Lorient, Toulouse, OL et 3 Paris. Attention, dimanche, petit changement, le match entre le PSG et le Stade Rennais ne se jouera pas au Parc des Princes, mais au Rosenpark de Rennes, en cause l'état de la pelouse parisienne grillée par la canicule. Toujours en football, le feuilleton judiciaire et financier pour les Girondins de Bordeaux se poursuit. Ils se défendent aujourd'hui devant le tribunal administratif à 15h. Le nouveau propriétaire du club, le fonds Sparta Capital, conteste sa relégation et invoque une erreur de procédure. Les avocats affirment avoir consigné 10 millions d'euros et promis 30 millions supplémentaires pour éponger les dettes. La défense espère aujourd'hui obtenir rapidement la suspension de la relégation et prouver la viabilité financière du club. En Formule 1, c'est un coup dur pour le clan français. Blessé au poignet pendant la pause estivale, Isaac Hadjar déclare forfait pour le Grand Prix des Pays-Bas ce week-end. Un vrai regret pour le pilote Red Bull qui avait décroché son tout premier podium dans la catégorie Rennes sur ce même circuit pour le remplacer l'équipe autrichienne. On pense au Néo-Zélandais Liam Lawson. Du cyclisme avec le Tour du Limousin en ce moment et Ewan Kostiou qui a fait coup double. Le vainqueur de l'édition 2025 a remporté hier la deuxième étape en Dordogne après 184 km de course jusqu'à Lannoy. Le Breton s'empare par la même occasion du maillot jaune au classement général. Aujourd'hui, place à la troisième étape qui va emmener le peloton en Corrèze entre Saint-Privat et Égletons sur un parcours vallonné de 181 km propice aux attaques et qui pourrait changer la donne. On n'oublie pas le badminton enfin et les championnats du monde en ce moment à New Delhi avec Alex Lanier qui valide son billet pour les huitièmes de finale. Il s'est imposé en deux manches et aujourd'hui il va affronter le Hongkongais An Kalong pour une place en quart de finale.
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5: Bonsoir et une nouvelle administration française victime d'une fuite de données. Il s'agit de l'Institut de Recherche et de Développement, l'IRD. Elle remonte au 6 août. Les données de 7500 personnes ont été exposées. Elles concernent notamment l'identité, des coordonnées personnelles, des informations professionnelles et des numéros de sécurité sociale. Le Var et les Alpes-Maritimes sont à leur tour placés en vigilance orange aux orages, annonce Météo France, portant le nombre total de départements en alerte à 5 aujourd'hui. La Corse sera quant à elle concernée demain. La vague de chaleur en cours est la plus longue jamais enregistrée en France, ex aequo avec juillet 1983, avec 23 jours de forte chaleur quasi générale sur le pays. Depuis le 17 juin, 3 jours de calmie se sont ainsi intercalés entre les deux premières canicules, puis 8 jours entre la deuxième vague de chaleur et celle en cours. Près d'un millier de personnes se sont rassemblées à Bolène pour saluer la mémoire de Katerina, une mère de famille tuée le 6 août à son domicile dans cette commune du Vaucluse. Son ex-conjoint, colistier du candidat du Rassemblement Rassemblement national aux élections municipales de mars 2026 est le principal suspect. Le gouvernement espagnol a annoncé la création de centres d'hébergement pour 1800 migrants à Ceuta afin de soulager la crise humanitaire qui y sévit avec l'arrivée massive de candidats à l'immigration en provenance du Maroc fin juillet. Ceux qui sont restés dans l'enclave espagnole, parmi lesquels des enfants non accompagnés qui ne peuvent être expulsés sommairement, peinent à accéder à la nourriture, à l'eau, à un abri ou à des installations sanitaires. C'est la fin de ce flash, une bonne fin de journée à notre écoute.
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0: Bonsoir à tous. Après la canicule, ces départements sont placés en vigilance orange pour orage jusqu'à minuit. Il s'agit de l'Isère, la Drôme, le Var, les Alpes-Maritimes, les Hautes-Alpes et l'Ardèche. Certains redoutent des inondations et à Nice, les parcs et les jardins ont été fermés.

0: à déterminer si le meurtre de l'influenceuse de 29 ans a été prémédité. On poursuit avec Sébastien Lecornu qui a démenti plusieurs mesures d'économie évoquées pour le budget 2027. Le Premier ministre assure que le budget est encore en préparation et que les décisions seront annoncées une fois arrêtées. En ce qui concerne les enseignants, ils ont vu leur salaire net progresser de 4,3% en moyenne entre 2023 et 2024, principalement grâce aux primes et à la hausse du point d'indice. Des salaires qui varient entre 2950 et 4190 euros net par mois en moyenne. Et face à l'épidémie d'Ebola en République démocratique du Congo, l'OMS va fournir 70 000 doses du vaccin Ervebo. 50 000 seront destinées aux soignants et personnels en première ligne, tandis que 20 000 serviront à un essai clinique pour évaluer son efficacité. Et du côté d'Arcachon, le maire Yves Foulon a été condamné à 10 000 euros d'amende, dont 5 000 avec sursis pour menaces, violences et injures envers son adversaire écologiste. Filmé à son insu le jour du premier tour des municipales, il avait notamment proféré des insultes et menaces contre son opposant. On enchaîne avec les salariés du SAMU social de Paris qui ont mis fin à leur mobilisation après 57 jours de grève et surtout après avoir obtenu plusieurs avancées salariales ainsi que de meilleures conditions de travail. La CGT se félicite de cette victoire tout en dénonçant le manque de places d'hébergement. Et enfin du sport et du football, l'AS Monaco se déplace ce soir en Pologne pour affronter le Górnik en barrage aller de la Ligue Conférence. Coup d'envoi à 20h.
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2: Bonjour, on commence par du tennis avec le Masters 1000 de Cincinnati et tout roule pour Arthur Fils, le numéro 1 français qui s'est qualifié pour les quarts de finale en écartant l'Australien Alex de Minaur en 2-7, 6-3, 6-4. Le Francilien de 22 ans qui s'offre ainsi un cinquième quart en Masters 1000 cette saison. Il va affronter aujourd'hui l'Argentin Thiago Agustin Tirente, 50e mondial pour une place en demi-finale. En football, ça sent la rentrée avec la Ligue 1 qui reprend ses droits dès demain vendredi avec le match OM Strasbourg à 20h45. À suivre samedi, Lens, Auxerre, Le Mans, Brest, Nice, Lorient, Toulouse, OL et 3 Paris. Attention, dimanche, petit changement, le match entre le PSG et le Stade Rennais ne se jouera pas au Parc des Princes, mais au Rosenpark de Rennes, en cause l'état de la pelouse parisienne grillée par la canicule. Toujours en football, le feuilleton judiciaire et financier pour les Girondins de Bordeaux se poursuit. Ils se défendent aujourd'hui devant le tribunal administratif à 15h. Le nouveau propriétaire du club, le fonds Sparta Capital, conteste sa relégation et invoque une erreur de procédure. Les avocats affirment avoir consigné 10 millions d'euros et promis 30 millions supplémentaires pour éponger les dettes. La défense espère aujourd'hui obtenir rapidement la suspension de la relégation et prouver la viabilité financière du club. En Formule 1, c'est un coup dur pour le clan français. Blessé au poignet pendant la pause estivale, Isaac Hadjar déclare forfait pour le Grand Prix des Pays-Bas ce week-end. Un vrai regret pour le pilote Red Bull qui avait décroché son tout premier podium dans la catégorie Rennes sur ce même circuit pour le remplacer l'équipe autrichienne. On pense au Néo-Zélandais Liam Lawson. Du cyclisme avec le Tour du Limousin en ce moment et Ewan Kostiou qui a fait coup double. Le vainqueur de l'édition 2025 a remporté hier la deuxième étape en Dordogne après 184 km de course jusqu'à Lannoye. Le Breton s'empare par la même occasion du maillot jaune au classement général. Aujourd'hui, place à la troisième étape qui va emmener le peloton en Corrèze entre Saint-Privat et Égletons sur un parcours vallonné de 181 km propice aux attaques et qui pourrait changer la donne. On n'oublie pas le badminton enfin et les championnats du monde en ce moment à New Delhi avec Alex Lanier qui valide son billet pour les huitièmes de finale. Il s'est imposé en deux manches et aujourd'hui il va affronter le Hongkongais An Kalong pour une place en quart de finale.
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5: Bonsoir et une nouvelle administration française victime d'une fuite de données. Il s'agit de l'Institut de Recherche et de Développement, l'IRD. Elle remonte au 6 août. Les données de 7500 personnes ont été exposées. Elles concernent notamment l'identité, des coordonnées personnelles, des informations professionnelles et des numéros de sécurité sociale. Le Var et les Alpes-Maritimes sont à leur tour placés en vigilance orange aux orages, annonce Météo France, portant le nombre total de départements en alerte à 5 aujourd'hui. La Corse sera quant à elle concernée demain. La vague de chaleur en cours est la plus longue jamais enregistrée en France, ex aequo avec juillet 1983, avec 23 jours de forte chaleur quasi générale sur le pays. Depuis le 17 juin, 3 jours d'accalmie se sont ainsi intercalés entre les deux premières canicules, puis 8 jours entre la deuxième vague de chaleur et celle en cours. Près d'un millier de personnes se sont rassemblées à Bolène pour saluer la mémoire de Katerina, une mère de famille tuée le 6 août à son domicile dans cette commune du Vaucluse. Son ex-conjoint, colistier du candidat du Rassemblement Rassemblement national aux élections municipales de mars 2026 est le principal suspect. Le gouvernement espagnol a annoncé la création de centres d'hébergement pour 1800 migrants à Ceuta afin de soulager la crise humanitaire qui y sévit avec l'arrivée massive de candidats à l'immigration en provenance du Maroc fin juillet. Ceux qui sont restés dans l'enclave espagnole, parmi lesquels des enfants non accompagnés qui ne peuvent être expulsés sommairement, peinent à accéder à la nourriture, à l'eau, à un abri ou à des installations sanitaires. C'est la fin de ce flash, une bonne fin de journée à notre écoute.
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0: Bonsoir à tous. Après la canicule, ces départements sont placés en vigilance orange pour orage jusqu'à minuit. Il s'agit de l'Isère, la Drôme, le Var, les Alpes-Maritimes, les Hautes-Alpes et l'Ardèche. Certains redoutent des inondations et à Nice, les parcs et les jardins ont été fermés. L'enquête sur le meurtre de Sonia Bellina se précise. L'un des deux suspects âgés d'une trentaine d'années connaissait la victime et était déjà connu de la justice. Les enquêteurs cherchent actuellement à déterminer si le meurtre de l'influenceuse de 29 ans a été prémédité. On poursuit avec Sébastien Lecornu qui a démenti plusieurs mesures d'économie évoquées pour le budget 2027. Le Premier ministre assure que le budget est encore en préparation et que les décisions seront annoncées une fois arrêtées. En ce qui concerne les enseignants, ils ont vu leur salaire net progresser de 4,3% en moyenne entre 2023 et 2024, principalement grâce aux primes et à la hausse du point d'indice. Des salaires qui varient entre 2950 et 4190 euros net par mois en moyenne. Et face à l'épidémie d'Ebola en République démocratique du Congo, l'OMS va fournir 70 000 doses du vaccin Ervebo. 50 000 seront destinées aux soignants et personnels en première ligne, tandis que 20 000 serviront à un essai clinique pour évaluer son efficacité. Et du côté d'Arcachon, le maire Yves Foulon a été condamné à 10 000 euros d'amende, dont 5 000 avec sursis pour menaces, violences et injures envers son adversaire écologiste. Filmé à son insu le jour du premier tour des municipales, il avait notamment proféré des insultes et menaces contre son opposant. On enchaîne avec les salariés du SAMU social de Paris qui ont mis fin à leur mobilisation après 57 jours de grève et surtout après avoir obtenu plusieurs avancées salariales ainsi que de meilleures conditions de travail. La CGT se félicite de cette victoire tout en dénonçant le manque de places d'hébergement. Et enfin du sport et du football, l'AS Monaco se déplace ce soir en Pologne pour affronter le Górnik en barrage aller de la Ligue Conférence. Coup d'envoi à 20h.
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2: Bonjour, on commence par du tennis avec le Masters 1000 de Cincinnati et tout roule pour Arthur Fils, le numéro 1 français qui s'est qualifié pour les quarts de finale en écartant l'Australien Alex de Minaur en 2-7, 6-3, 6-4. Le Francilien de 22 ans qui s'offre ainsi un cinquième quart en Masters 1000 cette saison. Il va affronter aujourd'hui l'Argentin Thiago Agustin Tirente, 50e mondial pour une place en demi-finale. En football, ça sent la rentrée avec la Ligue 1 qui reprend ses droits dès demain vendredi avec le match OM Strasbourg à 20h45. À suivre samedi, Lens, Auxerre, Le Mans, Brest, Nice, Lorient, Toulouse, OL et 3 Paris. Attention, dimanche, petit changement, le match entre le PSG et le Stade Rennais ne se jouera pas au Parc des Princes, mais au Rosenpark de Rennes, en cause l'état de la pelouse parisienne grillée par la canicule. Toujours en football, le feuilleton judiciaire et financier pour les Girondins de Bordeaux se poursuit. Ils se défendent aujourd'hui devant le tribunal administratif à 15h. Le nouveau propriétaire du club, le fonds Sparta Capital, conteste sa relégation et invoque une erreur de procédure. Les avocats affirment avoir consigné 10 millions d'euros et promis 30 millions supplémentaires pour éponger les dettes. La défense espère aujourd'hui obtenir rapidement la suspension de la relégation et prouver la viabilité financière du club. En Formule 1, c'est un coup dur pour le clan français. Blessé au poignet pendant la pause estivale, Isaac Hadjar déclare forfait pour le Grand Prix des Pays-Bas ce week-end. Un vrai regret pour le pilote Red Bull qui avait décroché son tout premier podium dans la catégorie Rennes sur ce même circuit. Pour le remplacer, l'équipe autrichienne pense au néo-zélandais Liam Lawson. Du cyclisme avec le Tour du Limousin en ce moment et Ewan Kostiou qui a fait coup double. Le vainqueur de l'édition 2025 a remporté hier la deuxième étape en Dordogne après 184 km de course jusqu'à Lannoy. Le Breton s'empare par la même occasion du maillot jaune au classement général. Aujourd'hui, place à la troisième étape qui va emmener le peloton en Corrèze entre Saint-Privat et Égletons sur un parcours vallonné de 181 km propice aux attaques et qui pourrait changer la donne. On n'oublie pas le badminton enfin et les championnats du monde en ce moment à New Delhi avec Alex Lanier qui valide son billet pour les huitièmes de finale. Il s'est imposé en deux manches et aujourd'hui il va affronter le Hongkongais An Kalong pour une place en quart de finale.
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5: Bonsoir et une nouvelle administration française victime d'une fuite de données. Il s'agit de l'Institut de Recherche et de Développement, l'IRD. Elle remonte au 6 août. Les données de 7500 personnes ont été exposées. Elles concernent notamment l'identité, des coordonnées personnelles, des informations professionnelles et des numéros de sécurité sociale. Le Var et les Alpes-Maritimes sont à leur tour placés en vigilance orange aux orages, annonce Météo France, portant le nombre total de départements en alerte à 5 aujourd'hui. La Corse sera quant à elle concernée demain. La vague de chaleur en cours est la plus longue jamais enregistrée en France, ex aequo avec juillet 1983, avec 23 jours de forte chaleur quasi générale sur le pays. Depuis le 17 juin, 3 jours d'accalmie se sont ainsi intercalés entre les deux premières canicules, puis 8 jours entre la deuxième vague de chaleur et celle en cours. Près d'un millier de personnes se sont rassemblées à Bolène pour saluer la mémoire de Katerina, une mère de famille tuée le 6 août à son domicile dans cette commune du Vaucluse. Son ex-conjoint, colistier du candidat du Rassemblement national aux élections municipales de mars 2026, est le principal suspect. Le gouvernement espagnol a annoncé la création de centres d'hébergement pour 1800 migrants à Ceuta afin de soulager la crise humanitaire qui y sévit avec l'arrivée massive de candidats à l'immigration en provenance du Maroc fin juillet. Ceux qui sont restés dans l'enclave espagnole, parmi lesquels des enfants non accompagnés qui ne peuvent être expulsés sommairement, peinent à accéder à la nourriture, à l'eau, à un abri ou à des installations sanitaires. C'est la fin de ce flash, une bonne fin de journée à notre écoute.
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0: Bonsoir à tous. Après la canicule, ces départements sont placés en vigilance orange pour orage jusqu'à minuit. Il s'agit de l'Isère, la Drôme, le Var, les Alpes-Maritimes, les Hautes-Alpes et l'Ardèche. Certains redoutent des inondations et à Nice, les parcs et les jardins ont été fermés. L'enquête sur le meurtre de Sonia Bellina se précise. L'un des deux suspects âgés d'une trentaine d'années connaissait la victime et était déjà connu de la justice. Les enquêteurs cherchent actuellement à déterminer si le meurtre de l'influenceuse de 29 ans a été prémédité.

0: préparation et que les décisions seront annoncées une fois arrêtées. En ce qui concerne les enseignants, ils ont vu leur salaire net progresser de 4,3% en moyenne entre 2023 et 2024, principalement grâce aux primes et à la hausse du point d'indice. Des salaires qui varient entre 2950 et 4190 euros net par mois en moyenne. Et face à l'épidémie d'Ebola en République démocratique du Congo, l'OMS va fournir 70 000 doses du vaccin Ervebo. 50 000 seront destinées aux soignants et personnels en première ligne, tandis que 20 000 serviront à un essai clinique pour évaluer son efficacité. Et du côté d'Arcachon, le maire Yves Foulon a été condamné à 10 000 euros d'amende, dont 5 000 avec sursis pour menaces, violences et injures envers son adversaire écologiste. Filmé à son insu le jour du premier tour des municipales, il avait notamment proféré des insultes et menaces contre son opposant. On enchaîne avec les salariés du SAMU social de Paris qui ont mis fin à leur mobilisation après 57 jours de grève et surtout après avoir obtenu plusieurs avancées salariales ainsi que de meilleures conditions de travail. La CGT se félicite de cette victoire tout en dénonçant le manque de places d'hébergement. Et enfin du sport et du football, l'AS Monaco se déplace ce soir en Pologne pour affronter le Górnik en barrage aller de la Ligue Conférence. Coup d'envoi à 20h.
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2: Bonjour, on commence par du tennis avec le Masters 1000 de Cincinnati et tout roule pour Arthur Fils, le numéro 1 français qui s'est qualifié pour les quarts de finale en écartant l'Australien Alex de Minaur en 2-7, 6-3, 6-4. Le Francilien de 22 ans qui s'offre ainsi un cinquième quart en Masters 1000 cette saison. Il va affronter aujourd'hui l'Argentin Thiago Agustin Tirente, 50e mondial pour une place en demi-finale. En football, ça sent la rentrée avec la Ligue 1 qui reprend ses droits dès demain vendredi avec le match OM Strasbourg à 20h45. À suivre samedi, Lens, Auxerre, Le Mans, Brest, Nice, Lorient, Toulouse, OL et 3 Paris. Attention, dimanche, petit changement, le match entre le PSG et le Stade Rennais ne se jouera pas au Parc des Princes, mais au Rosen Park de Rennes, en cause l'état de la pelouse parisienne grillée par la canicule. Toujours en football, le feuilleton judiciaire et financier pour les Girondins de Bordeaux se poursuit. Ils se défendent aujourd'hui devant le tribunal administratif à 15h. Le nouveau propriétaire du club, le fonds Sparta Capital, conteste sa relégation et invoque une erreur de procédure. Les avocats affirment avoir consigné 10 millions d'euros et promis 30 millions supplémentaires pour éponger les dettes. La défense espère aujourd'hui obtenir rapidement la suspension de la relégation et prouver la viabilité financière du club. En Formule 1, c'est un coup dur pour le clan français. Blessé au poignet pendant la pause estivale, Isaac Hadjar déclare forfait pour le Grand Prix des Pays-Bas ce week-end. Un vrai regret pour le pilote Red Bull qui avait décroché son tout premier podium dans la catégorie Rennes sur ce même circuit pour le remplacer l'équipe autrichienne. On pense au Néo-Zélandais Liam Lawson. Du cyclisme avec le Tour du Limousin en ce moment et Ewan Kostiou qui a fait coup double. Le vainqueur de l'édition 2025 a remporté hier la deuxième étape en Dordogne après 184 km de course jusqu'à Lannoy. Le Breton s'empare par la même occasion du maillot jaune au classement général. Aujourd'hui, place à la troisième étape qui va emmener le peloton en Corrèze entre Saint-Privat et Égletons sur un parcours vallonné de 181 km propice aux attaques et qui pourrait changer la donne. On n'oublie pas le badminton enfin et les championnats du monde en ce moment à New Delhi avec Alex Lanier qui valide son billet pour les huitièmes de finale. Il s'est imposé en deux manches et aujourd'hui il va affronter le Hongkongais Han Kalong pour une place en quart de finale.
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5: Bonsoir et une nouvelle administration française victime d'une fuite de données. Il s'agit de l'Institut de Recherche et de Développement, l'IRD. Elle remonte au 6 août. Les données de 7500 personnes ont été exposées. Elles concernent notamment l'identité, des coordonnées personnelles, des informations professionnelles et des numéros de sécurité sociale. Le Var et les Alpes-Maritimes sont à leur tour placés en vigilance orange aux orages, annonce Météo France, portant le nombre total de départements en alerte à 5 aujourd'hui. La Corse sera quant à elle concernée demain. La vague de chaleur en cours est la plus longue jamais enregistrée en France, ex aequo avec juillet 1983, avec 23 jours de forte chaleur quasi générale sur le pays. Depuis le 17 juin, 3 jours d'accalmie se sont ainsi intercalés entre les deux premières canicules, puis 8 jours entre la deuxième vague de chaleur et celle en cours. Près d'un millier de personnes se sont rassemblées à Bolène pour saluer la mémoire de Katerina, une mère de famille tuée le 6 août à son domicile dans cette commune du Vaucluse. Son ex-conjoint colistier du candidat du Rassemblement Rassemblement national aux élections municipales de mars 2026 est le principal suspect. Le gouvernement espagnol a annoncé la création de centres d'hébergement pour 1800 migrants à Ceuta afin de soulager la crise humanitaire qui y sévit avec l'arrivée massive de candidats à l'immigration en provenance du Maroc fin juillet. Ceux qui sont restés dans l'enclave espagnole, parmi lesquels des enfants non accompagnés qui ne peuvent être expulsés sommairement, peinent à accéder à la nourriture, à l'eau, à un abri ou à des installations sanitaires. C'est la fin de ce flash, une bonne fin de journée à notre écoute.
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0: Bonsoir à tous. Après la canicule, ces départements sont placés en vigilance orange pour orage jusqu'à minuit. Il s'agit de l'Isère, la Drôme, le Var, les Alpes-Maritimes, les Hautes-Alpes et l'Ardèche. Certains redoutent des inondations et à Nice, les parcs et les jardins ont été fermés.

0: à déterminer si le meurtre de l'influenceuse de 29 ans a été prémédité. On poursuit avec Sébastien Lecornu qui a démenti plusieurs mesures d'économie évoquées pour le budget 2027. Le Premier ministre assure que le budget est encore en préparation et que les décisions seront annoncées une fois arrêtées. En ce qui concerne les enseignants, ils ont vu leur salaire net progresser de 4,3% en moyenne entre 2023 et 2024, principalement grâce aux primes et à la hausse du point d'indice, des salaires qui varient entre 2950 et 4190 euros net par mois en moyenne. Et face à l'épidémie d'Ebola en République démocratique du Congo, l'OMS va fournir 70 000 doses du vaccin Ervebo. 50 000 seront destinées aux soignants et personnels en première ligne, tandis que 20 000 serviront à un essai clinique pour évaluer son efficacité. Et du côté d'Arcachon, le maire Yves Foulon a été condamné à 10 000 euros d'amende, dont 5 000 avec sursis pour menaces, violences et injures envers son adversaire écologiste. Filmé à son insu le jour du premier tour des municipales, il avait notamment proféré des insultes et menaces contre son opposant. On enchaîne avec les salariés du SAMU social de Paris qui ont mis fin à leur mobilisation après 57 jours de grève et surtout après avoir obtenu plusieurs avancées salariales ainsi que de meilleures conditions de travail. La CGT se félicite de cette victoire tout en dénonçant le manque de places d'hébergement. Et enfin du sport et du football, l'AS Monaco se déplace ce soir en Pologne pour affronter le Górnik en barrage aller de la Ligue Conférence. Coup d'envoi à 20h.
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2: Bonjour, on commence par du tennis avec le Masters 1000 de Cincinnati et tout roule pour Arthur Fils, le numéro 1 français qui s'est qualifié pour les quarts de finale en écartant l'Australien Alex de Minaur en 2-7, 6-3, 6-4. Le français vient de 22 ans qui s'offre ainsi un cinquième quart en Masters 1000 cette saison. Il va affronter aujourd'hui l'Argentin Thiago Agustin Tirente, 50e mondial pour une place en demi-finale. En football, ça sent la rentrée avec la Ligue 1 qui reprend ses droits dès demain vendredi avec le match OM Strasbourg à 20h45. À suivre samedi, Lens, Auxerre, Le Mans, Brest, Nice, Lorient, Toulouse, OL et 3 Paris. Attention, dimanche, petit changement, le match entre le PSG et le Stade Rennais ne se jouera pas au Parc des Princes, mais au Rosenpark de Rennes, en cause l'état de la pelouse parisienne grillée par la canicule. Toujours en football, le feuilleton judiciaire et financier pour les Girondins de Bordeaux se poursuit. Ils se défendent aujourd'hui devant le tribunal administratif à 15h. Le nouveau propriétaire du club, le fonds Sparta Capital, conteste sa relégation et invoque une erreur de procédure. Les avocats affirment avoir consigné 10 millions d'euros et promis 30 millions supplémentaires pour éponger les dettes. La défense espère aujourd'hui obtenir rapidement la suspension de la relégation et prouver la viabilité financière du club. En Formule 1, c'est un coup dur pour le clan français. Blessé au poignet pendant la pause estivale, Isaac Hadjar déclare forfait pour le Grand Prix des Pays-Bas ce week-end. Un vrai regret pour le pilote Red Bull qui avait décroché son tout premier podium dans la catégorie Rennes sur ce même circuit pour le remplacer l'équipe autrichienne. On pense au Néo-Zélandais Liam Lawson. Du cyclisme avec le Tour du Limousin en ce moment et Ewan Kostiou qui a fait coup double. Le vainqueur de l'édition 2025 a remporté hier la deuxième étape en Dordogne après 184 km de course jusqu'à Lannoy. Le Breton s'empare par la même occasion du maillot jaune au classement général. Aujourd'hui, place à la troisième étape qui va emmener le peloton en Corrèze entre Saint-Privat et Égletons sur un parcours vallonné de 181 km propice aux attaques et qui pourrait changer la donne. On n'oublie pas le badminton enfin et les championnats du monde en ce moment à New Delhi avec Alex Lanier qui valide son billet pour les huitièmes de finale. Il s'est imposé en deux manches et aujourd'hui il va affronter le Hongkongais An Kalong pour une place en quart de finale.
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5: Bonsoir et une nouvelle administration française victime d'une fuite de données. Il s'agit de l'Institut de Recherche et de Développement, l'IRD. Elle remonte au 6 août. Les données de 7500 personnes ont été exposées. Elles concernent
6: 3h30.
5: L'identité, des coordonnées personnelles, des informations professionnelles et des numéros de sécurité sociale. Le Var et les Alpes-Maritimes sont à leur tour placés en vigilance orange aux orages, annonce Météo France, portant le nombre total de départements en alerte à 5 aujourd'hui. La Corse sera quant à elle concernée demain. La vague de chaleur en cours est la plus longue jamais enregistrée en France, ex aequo avec juillet 1983, avec 23 jours de forte chaleur quasi générale sur le pays. Depuis le 17 juin, 3 jours d'accalmie se sont ainsi intercalés entre les deux premières canicules, puis 8 jours entre la deuxième vague de chaleur et celle en cours. Près d'un millier de personnes se sont rassemblées à Bolène pour saluer la mémoire de Katerina, une mère de famille tuée le 6 août à son domicile dans cette commune du Vaucluse. Son ex-conjoint, colistier du candidat du Rassemblement Rassemblement national aux élections municipales de mars 2026 est le principal suspect. Le gouvernement espagnol a annoncé la création de centres d'hébergement pour 1800 migrants à Ceuta afin de soulager la crise humanitaire qui y sévit avec l'arrivée massive de candidats à l'immigration en provenance du Maroc fin juillet. Ceux qui sont restés dans l'enclave espagnole, parmi lesquels des enfants non accompagnés qui ne peuvent être expulsés sommairement, peinent à accéder à la nourriture, à l'eau, à un abri ou à des installations sanitaires. C'est la fin de ce flash, une bonne fin de journée à notre écoute.
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0: Bonsoir à tous. Après la canicule, ces départements sont placés en vigilance orange pour orage jusqu'à minuit. Il s'agit de l'Isère, la Drôme, le Var, les Alpes-Maritimes, les Hautes-Alpes et l'Ardèche. Certains redoutent des inondations et à Nice, les parcs et les jardins ont été fermés.

0: en préparation et que les décisions seront annoncées une fois arrêtées. En ce qui concerne les enseignants, ils ont vu leur salaire net progresser de 4,3% en moyenne entre 2023 et 2024, principalement grâce aux primes et à la hausse du point d'indice, des salaires qui varient entre 2950 et 4190 euros net par mois en moyenne. Et face à l'épidémie d'Ebola en République démocratique du Congo, l'OMS va fournir 70 000 doses du vaccin Ervebo. 50 000 seront destinées aux soignants et personnels en première ligne, tandis que 20 000 serviront à un essai clinique pour évaluer son efficacité. Et du côté d'Arcachon, le maire Yves Foulon a été condamné à 10 000 euros d'amende, dont 5 000 avec sursis pour menaces, violences et injures envers son adversaire écologiste. Filmé à son insu le jour du premier tour des municipales, il avait notamment proféré des insultes et menaces contre son opposant. On enchaîne avec les salariés du SAMU social de Paris qui ont mis fin à leur mobilisation après 57 jours de grève et surtout après avoir obtenu plusieurs avancées salariales ainsi que de meilleures conditions de travail. La CGT se félicite de cette victoire tout en dénonçant le manque de places d'hébergement. Et enfin du sport et du football, l'AS Monaco se déplace ce soir en Pologne pour affronter le Górnik en barrage aller de la Ligue Conférence. Coup d'envoi à 20h.
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2: Bonjour, on commence par du tennis avec le Masters 1000 de Cincinnati et tout roule pour Arthur Fils, le numéro 1 français qui s'est qualifié pour les quarts de finale en écartant l'Australien Alex de Minaur en 2-7, 6-3, 6-4. Le Francilien de 22 ans qui s'offre ainsi un cinquième quart en Masters 1000 cette saison. Il va affronter aujourd'hui l'Argentin Thiago Agustin Tirente, 50e mondial pour une place en demi-finale. En football, ça sent la rentrée avec la Ligue 1 qui reprend ses droits dès demain vendredi avec le match OM Strasbourg à 20h45. À suivre samedi, Lens, Auxerre, Le Mans, Brest, Nice, Lorient, Toulouse, OL et 3 Paris. Attention, dimanche, petit changement, le match entre le PSG et le Stade Rennais ne se jouera pas au Parc des Princes, mais au Rosen Park de Rennes, en cause l'état de la pelouse parisienne grillée par la canicule. Toujours en football, le feuilleton judiciaire et financier pour les Girondins de Bordeaux se poursuit. Ils se défendent aujourd'hui devant le tribunal administratif à 15h. Le nouveau propriétaire du club, le fonds Sparta Capital, conteste sa relégation et invoque une erreur de procédure. Les avocats affirment avoir consigné 10 millions d'euros et promis 30 millions supplémentaires pour éponger les dettes. La défense espère aujourd'hui obtenir rapidement la suspension de la relégation et prouver la viabilité financière du club. En Formule 1, c'est un coup dur pour le clan français. Blessé au poignet pendant la pause estivale, Isaac Hadjar déclare forfait pour le Grand Prix des Pays-Bas ce week-end. Un vrai regret pour le pilote Red Bull qui avait décroché son tout premier podium dans la catégorie Rennes sur ce même circuit pour le remplacer l'équipe autrichienne. On pense au Néo-Zélandais Liam Lawson. Du cyclisme avec le Tour du Limousin en ce moment et Ewan Kostiou qui a fait coup double. Le vainqueur de l'édition 2025 a remporté hier la deuxième étape en Dordogne après 184 km de course jusqu'à Lannoy. Le Breton s'empare par la même occasion du maillot jaune au classement général. Aujourd'hui, place à la troisième étape qui va emmener le peloton en Corrèze entre Saint-Privat et Égletons sur un parcours vallonné de 181 km propice aux attaques et qui pourrait changer la donne. On n'oublie pas le badminton enfin et les championnats du monde en ce moment à New Delhi avec Alex Lanier qui valide son billet pour les huitièmes de finale. Il s'est imposé en deux manches et aujourd'hui il va affronter le Hongkongais Han Kalong pour une place en quart de finale.
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5: Bonsoir et une nouvelle administration française victime d'une fuite de données. Il s'agit de l'Institut de Recherche et de Développement, l'IRD. Elle remonte au 6 août. Les données de 7500 personnes ont été exposées. Elles concernent notamment l'identité, des coordonnées personnelles, des informations professionnelles et des numéros de sécurité sociale. Le Var et les Alpes-Maritimes sont à leur tour placés en vigilance orange aux orages, annonce Météo France, portant le nombre total de départements en alerte à 5 aujourd'hui. La Corse sera quant à elle concernée demain. La vague de chaleur en cours est la plus longue jamais enregistrée en France, ex aequo avec juillet 1983, avec 23 jours de forte chaleur quasi générale sur le pays. Depuis le 17 juin, 3 jours d'accalmie se sont ainsi intercalés entre les deux premières canicules, puis 8 jours entre la deuxième vague de chaleur et celle en cours. Près d'un millier de personnes se sont rassemblées à Bolène pour saluer la mémoire de Katerina, une mère de famille tuée le 6 août à son domicile dans cette commune du Vaucluse. Son ex-conjoint colistier du candidat du rassemblement Rassemblement national aux élections municipales de mars 2026 est le principal suspect. Le gouvernement espagnol a annoncé la création de centres d'hébergement pour 1800 migrants à Ceuta afin de soulager la crise humanitaire qui y sévit avec l'arrivée massive de candidats à l'immigration en provenance du Maroc fin juillet. Ceux qui sont restés dans l'enclave espagnole, parmi lesquels des enfants non accompagnés qui ne peuvent être expulsés sommairement, peinent à accéder à la nourriture, à l'eau, à un abri ou à des installations sanitaires. C'est la fin de ce flash, une bonne fin de journée à notre écoute.
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0: Bonsoir à tous. Après la canicule, ces départements sont placés en vigilance orange pour orage jusqu'à minuit. Il s'agit de l'Isère, la Drôme, le Var, les Alpes-Maritimes, les Hautes-Alpes et l'Ardèche. Certains redoutent

0: à déterminer si le meurtre de l'influenceuse de 29 ans a été prémédité. On poursuit avec Sébastien Lecornu qui a démenti plusieurs mesures d'économie évoquées pour le budget 2027. Le Premier ministre assure que le budget est encore en préparation et que les décisions seront annoncées une fois arrêtées. En ce qui concerne les enseignants, ils ont vu leur salaire net progresser de 4,3% en moyenne entre 2023 et 2024, principalement grâce aux primes et à la hausse du point d'indice. Des salaires qui varient entre 2950 et 4190 euros net par mois en moyenne. Et face à l'épidémie d'Ebola en République démocratique du Congo, l'OMS va fournir 70 000 doses du vaccin Ervebo. 50 000 seront destinées aux soignants et personnels en première ligne, tandis que 20 000 serviront à un essai clinique pour évaluer son efficacité. Et du côté d'Arcachon, le maire Yves Foulon a été condamné à 10 000 euros d'amende, dont 5 000 avec sursis pour menaces, violences et injures envers son adversaire écologiste. Filmé à son insu le jour du premier tour des municipales, il avait notamment proféré des insultes et menaces contre son opposant. On enchaîne avec les salariés du SAMU social de Paris qui ont mis fin à leur mobilisation après 57 jours de grève et surtout après avoir obtenu plusieurs avancées salariales ainsi que de meilleures conditions de travail. La CGT se félicite de cette victoire tout en dénonçant le manque de places d'hébergement. Et enfin du sport et du football, l'AS Monaco se déplace ce soir en Pologne pour affronter le Górnik en barrage aller de la Ligue Conférence. Coup d'envoi à 20h.
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2: Bonjour, on commence par du tennis avec le Masters 1000 de Cincinnati et tout roule pour Arthur Fils, le numéro 1 français qui s'est qualifié pour les quarts de finale en écartant l'Australien Alex de Minaur en 2-7, 6-3, 6-4. Le Francilien de 22 ans qui s'offre ainsi un cinquième quart en Masters 1000 cette saison. Il va affronter aujourd'hui l'Argentin Thiago Agustin Tirente, 50e mondial pour une place en demi-finale. En football, ça sent la rentrée avec la Ligue 1 qui reprend ses droits dès demain vendredi avec le match OM Strasbourg à 20h45. À suivre samedi, Lens, Auxerre, Le Mans, Brest, Nice, Lorient, Toulouse, OL et 3 Paris. Attention, dimanche, petit changement, le match entre le PSG et le Stade Rennais ne se jouera pas au Parc des Princes, mais au Rosen Park de Rennes, en cause l'état de la pelouse parisienne grillée par la canicule. Toujours en football, le feuilleton judiciaire et financier pour les Girondins de Bordeaux se poursuit. Ils se défendent aujourd'hui devant le tribunal administratif à 15h. Le nouveau propriétaire du club, le fonds Sparta Capital, conteste sa relégation et invoque une erreur de procédure. Les avocats affirment avoir consigné 10 millions d'euros et promis 30 millions supplémentaires pour éponger les dettes. La défense espère aujourd'hui obtenir rapidement la suspension de la relégation et prouver la viabilité financière du club. En Formule 1, c'est un coup dur pour le clan français. Blessé au poignet pendant la pause estivale, Isaac Hadjar déclare forfait pour le Grand Prix des Pays-Bas ce week-end. Un vrai regret pour le pilote Red Bull qui avait décroché son tout premier podium dans la catégorie Rennes sur ce même circuit pour le remplacer l'équipe autrichienne. On pense au Néo-Zélandais Liam Lawson. Du cyclisme avec le Tour du Limousin en ce moment et Ewan Kostiou qui a fait coup double. Le vainqueur de l'édition 2025 a remporté hier la deuxième étape en Dordogne après 184 km de course jusqu'à Lannoy. Le Breton s'empare par la même occasion du maillot jaune au classement général. Aujourd'hui, place à la troisième étape qui va emmener le peloton en Corrèze entre Saint-Privat et Égletons sur un parcours vallonné de 181 km propice aux attaques et qui pourrait changer la donne. On n'oublie pas le badminton enfin et les championnats du monde en ce moment à New Delhi avec Alex Lanier qui valide son billet pour les huitièmes de finale. Il s'est imposé en deux manches et aujourd'hui il va affronter le Hongkongais Han Kalong pour une place en quart de finale.
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5: Bonsoir et une nouvelle administration française victime d'une fuite de données. Il s'agit de l'Institut de Recherche et de Développement, l'IRD. Elle remonte au 6 août. Les données de 7500 personnes ont été exposées. Elles concernent notamment l'identité, des coordonnées personnelles, des informations professionnelles et des numéros de sécurité sociale. Le Var et les Alpes-Maritimes sont à leur tour placés en vigilance orange aux orages, annonce Météo France, portant le nombre total de départements en alerte à 5 aujourd'hui. La Corse sera quant à elle concernée demain. La vague de chaleur en cours est la plus longue jamais enregistrée en France, ex aequo avec juillet 1983, avec 23 jours de forte chaleur quasi générale sur le pays. Depuis le 17 juin, 3 jours d'accalmie se sont ainsi intercalés entre les deux premières canicules, puis 8 jours entre la deuxième vague de chaleur et celle en cours. Près d'un millier de personnes se sont rassemblées à Bolène pour saluer la mémoire de Katerina, une mère de famille tuée le 6 août à son domicile dans cette commune du Vaucluse. Son ex-conjoint colistier du candidat du rassemblement Rassemblement national aux élections municipales de mars 2026 est le principal suspect. Le gouvernement espagnol a annoncé la création de centres d'hébergement pour 1800 migrants à Ceuta afin de soulager la crise humanitaire qui y sévit avec l'arrivée massive de candidats à l'immigration en provenance du Maroc fin juillet. Ceux qui sont restés dans l'enclave espagnole, parmi lesquels des enfants non accompagnés qui ne peuvent être expulsés sommairement, peinent à accéder à la nourriture, à l'eau, à un abri ou à des installations sanitaires. C'est la fin de ce flash, une bonne fin de journée à notre écoute.
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0: Bonsoir à tous. Après la canicule, ces départements sont placés en vigilance orange pour orage jusqu'à minuit. Il s'agit de l'Isère, la Drôme, le Var, les Alpes-Maritimes, les Hautes-Alpes et l'Ardèche. Certains redoutent des inondations et à Nice, les parcs et les jardins ont été fermés. L'enquête

0: à déterminer si le meurtre de l'influenceuse de 29 ans a été prémédité. On poursuit avec Sébastien Lecornu qui a démenti plusieurs mesures d'économie évoquées pour le budget 2027. Le Premier ministre assure que le budget est encore en préparation et que les décisions seront annoncées une fois arrêtées. En ce qui concerne les enseignants, ils ont vu leur salaire net progresser de 4,3% en moyenne entre 2023 et 2024, principalement grâce aux primes et à la hausse du point d'indice. Des salaires qui varient entre 2950 et 4190 euros net par mois en moyenne. Et face à l'épidémie d'Ebola en République démocratique du Congo, l'OMS va fournir 70 000 doses du vaccin Ervebo. 50 000 seront destinées aux soignants et personnels en première ligne, tandis que 20 000 serviront à un essai clinique pour évaluer son efficacité. Et du côté d'Arcachon, le maire Yves Foulon a été condamné à 10 000 euros d'amende, dont 5 000 avec sursis pour menaces, violences et injures envers son adversaire écologiste. Filmé à son insu le jour du premier tour des municipales, il avait notamment proféré des insultes et menaces contre son opposant. On enchaîne avec les salariés du SAMU social de Paris qui ont mis fin à leur mobilisation après 57 jours de grève et surtout après avoir obtenu plusieurs avancées salariales ainsi que de meilleures conditions de travail. La CGT se félicite de cette victoire tout en dénonçant le manque de places d'hébergement. Et enfin du sport et du football, l'AS Monaco se déplace ce soir en Pologne pour affronter le Górnik en barrage aller de la Ligue Conférence. Coup d'envoi à 20h.
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2: Bonjour, on commence par du tennis avec le Masters 1000 de Cincinnati et tout roule pour Arthur Fils, le numéro 1 français qui s'est qualifié pour les quarts de finale en écartant l'Australien Alex de Minaur en 2-7, 6-3, 6-4. Le Francilien de 22 ans qui s'offre ainsi un cinquième quart en Masters 1000 cette saison. Il va affronter aujourd'hui l'Argentin Thiago Agustin Tirente, 50e mondial pour une place en demi-finale. En football, ça sent la rentrée avec la Ligue 1 qui reprend ses droits dès demain vendredi avec le match OM Strasbourg à 20h45. À suivre samedi, Lens, Auxerre, Le Mans, Brest, Nice, Lorient, Toulouse, OL et 3 Paris. Attention, dimanche, petit changement, le match entre le PSG et le Stade Rennais ne se jouera pas au Parc des Princes, mais au Rosen Park de Rennes, en cause l'état de la pelouse parisienne grillée par la canicule. Toujours en football, le feuilleton judiciaire et financier pour les Girondins de Bordeaux se poursuit. Ils se défendent aujourd'hui devant le tribunal administratif à 15h. Le nouveau propriétaire du club, le fonds Sparta Capital, conteste sa relégation et invoque une erreur de procédure. Les avocats affirment avoir consigné 10 millions d'euros et promis 30 millions supplémentaires pour éponger les dettes. La défense espère aujourd'hui obtenir rapidement la suspension de la relégation et prouver la viabilité financière du club. En Formule 1, c'est un coup dur pour le clan français. Blessé au poignet pendant la pause estivale, Isaac Hadjar déclare forfait pour le Grand Prix des Pays-Bas ce week-end. Un vrai regret pour le pilote Red Bull qui avait décroché son tout premier podium dans la catégorie Rennes sur ce même circuit pour le remplacer l'équipe autrichienne. On pense au Néo-Zélandais Liam Lawson. Du cyclisme avec le Tour du Limousin en ce moment et Ewan Kostiou qui a fait coup double. Le vainqueur de l'édition 2025 a remporté hier la deuxième étape en Dordogne après 184 km de course jusqu'à Lannoy. Le Breton s'empare par la même occasion du maillot jaune au classement général. Aujourd'hui, place à la troisième étape qui va emmener le peloton en Corrèze entre Saint-Privat et Égletons sur un parcours vallonné de 181 km propice aux attaques et qui pourrait changer la donne. On n'oublie pas le badminton enfin et les championnats du monde en ce moment à New Delhi avec Alex Lanier qui valide son billet pour les huitièmes de finale. Il s'est imposé en deux manches et aujourd'hui il va affronter le Hongkongais Han Kalong pour une place en quart de finale.
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5: Bonsoir et une nouvelle administration française victime d'une fuite de données. Il s'agit de l'Institut de Recherche et de Développement, l'IRD. Elle remonte au 6 août. Les données de 7500 personnes ont été exposées. Elles concernent notamment l'identité, des coordonnées personnelles, des informations professionnelles et des numéros de sécurité sociale. Le Var et les Alpes-Maritimes sont à leur tour placés en vigilance orange aux orages, annonce Météo France, portant le nombre total de départements en alerte à 5 aujourd'hui. La Corse sera quant à elle concernée demain. La vague de chaleur en cours est la plus longue jamais enregistrée en France, ex aequo avec juillet 1983, avec 23 jours de forte chaleur quasi générale sur le pays. Depuis le 17 juin, 3 jours d'accalmie se sont ainsi intercalés entre les deux premières canicules, puis 8 jours entre la deuxième vague de chaleur et celle en cours. Près d'un millier de personnes se sont rassemblées à Bolène pour saluer la mémoire de Katerina, une mère de famille tuée le 6 août à son domicile dans cette commune du Vaucluse. Son ex-conjoint colistier du candidat du rassemblement Rassemblement national aux élections municipales de mars 2026 est le principal suspect. Le gouvernement espagnol a annoncé la création de centres d'hébergement pour 1800 migrants à Ceuta afin de soulager la crise humanitaire qui y sévit avec l'arrivée massive de candidats à l'immigration en provenance du Maroc fin juillet. Ceux qui sont restés dans l'enclave espagnole, parmi lesquels des enfants non accompagnés qui ne peuvent être expulsés sommairement, peinent à accéder à la nourriture, à l'eau, à un abri ou à des installations sanitaires. C'est la fin de ce flash, une bonne fin de journée à notre écoute.
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0: Bonsoir à tous. Après la canicule, ces départements sont placés en vigilance orange pour orage jusqu'à minuit. Il s'agit de l'Isère, la Drôme, le Var, les Alpes-Maritimes, les Hautes-Alpes et l'Ardèche. Certains redoutent des inondations et à Nice, les parcs et les jardins ont été fermés.

en préparation et que les décisions seront annoncées une fois arrêtées. En ce qui concerne les enseignants, ils ont vu leur salaire net progresser de 4,3% en moyenne entre 2023 et 2024, principalement grâce aux primes et à la hausse du point d'indice. Des salaires qui varient entre 2950 et 4190 euros net par mois en moyenne. Et face à l'épidémie d'Ebola en République démocratique du Congo, l'OMS va fournir 70 000 doses du vaccin Ervebo. 50 000 seront destinées aux soignants et personnels en première ligne, tandis que 20 000 serviront à un essai clinique pour évaluer son efficacité. Et du côté d'Arcachon, le maire Yves Foulon a été condamné à 10 000 euros d'amende, dont 5 000 avec sursis pour menaces, violences et injures envers son adversaire écologiste. Filmé à son insu le jour du premier tour des municipales, il avait notamment proféré des insultes et menaces contre son opposant. On enchaîne avec les salariés du SAMU social de Paris qui ont mis fin à leur mobilisation après 57 jours de grève et surtout après avoir obtenu plusieurs avancées salariales, ainsi que de meilleures conditions de travail. La CGT

0: le Francilien de 22 ans qui s'offre ainsi un cinquième quart en Masters 1000 cette saison. Il va affronter aujourd'hui l'Argentin Thiago Agustin Tirente, 50e mondial, pour une place en demi-finale. En football, ça sent la rentrée avec la Ligue 1 qui reprend ses droits dès demain vendredi avec le match OM Strasbourg à 20h45. À suivre samedi, Lens, Auxerre, Le Mans, Brest, Nice, Lorient, Toulouse, OL et 3 Paris. Attention, dimanche, petit changement, le match entre le PSG et le Stade Rennais ne se jouera pas au Parc des Princes, mais au Rosenpark de Rennes, en cause l'état de la pelouse parisienne grillée par la canicule. Toujours en football, le feuilleton judiciaire et financier pour les Girondins de Bordeaux se poursuit. Ils se défendent aujourd'hui devant le tribunal administratif à 15h. Le nouveau propriétaire du club, le fonds Sparta Capital, conteste sa relégation et invoque une erreur de procédure. Les avocats affirment avoir consigné 10 millions d'euros et promis 30 millions supplémentaires pour éponger les dettes. La défense espère aujourd'hui obtenir rapidement la suspension de la relégation et prouver la viabilité financière du club. En Formule 1, c'est un coup dur pour le clan français. Blessé au poignet pendant la pause estivale, Isaac Hadjar déclare forfait pour le Grand Prix des Pays-Bas ce week-end. Un vrai regret pour le pilote Red Bull qui avait décroché son tout premier podium dans la catégorie Rennes sur ce même circuit. Pour le remplacer, l'équipe autrichienne pense au Néo-Zélandais Liam Lawson. Du cyclisme avec le Tour du Limousin en ce moment et Ewan Kostiou qui a fait coup double. Le vainqueur de l'édition 2025 a remporté hier la deuxième étape en Dordogne après 184 km de course jusqu'à Lannoye. Le Breton s'empare par la même occasion du maillot jaune au classement général. Aujourd'hui, place à la troisième étape qui va emmener le peloton en Corrèze entre Saint-Privat et Égletons sur un parcours vallonné de 181 km propice aux attaques et qui pourrait changer la donne. On n'oublie pas le badminton enfin et les championnats du monde en ce moment à New Delhi avec Alex Lanier qui valide son billet pour les huitièmes de finale. Il s'est imposé en deux manches et aujourd'hui il va affronter le Hongkongais An Kalong pour une place en quart de finale.
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3: Bonsoir et une nouvelle administration française victime d'une fuite de données. Il s'agit de l'Institut de Recherche et de Développement, l'IRD. Elle remonte au 6 août. Les données de 7500 personnes ont été exposées. Elles concernent notamment l'identité, des coordonnées personnelles, des informations professionnelles et des numéros de sécurité sociale. Le Var et les Alpes-Maritimes sont à leur tour placés en vigilance orange aux orages, annonce Météo France, portant le nombre total de départements en alerte à 5 aujourd'hui. La Corse sera quant à elle concernée demain. La vague de chaleur en cours est la plus longue jamais enregistrée en France, ex aequo avec juillet 1983, avec 23 jours de forte chaleur quasi générale sur le pays. Depuis le 17 juin, 3 jours d'accalmie se sont ainsi intercalés entre les deux premières canicules, puis 8 jours entre la deuxième vague de chaleur et celle en cours. Près d'un millier de personnes se sont rassemblées à Bolène pour saluer la mémoire de Katerina, une mère de famille tuée le 6 août à son domicile dans cette commune du Vaucluse. Son ex-conjoint, colistier du candidat du Rassemblement national aux élections municipales de mars 2026, est le principal suspect. Le gouvernement espagnol a annoncé la création de centres d'hébergement pour 1800 migrants à Ceuta afin de soulager la crise humanitaire qui y sévit avec l'arrivée massive de candidats à l'immigration en provenance du Maroc fin juillet. Ceux qui sont restés dans l'enclave espagnole, parmi lesquels des enfants non accompagnés qui ne peuvent être expulsés sommairement, peinent à accéder à la nourriture, à l'eau, à un abri ou à des installations sanitaires. C'est la fin de ce flash, une bonne fin de journée à notre écoute.
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5: Bonsoir à tous. Après la canicule, ces départements sont placés en vigilance orange pour orage jusqu'à minuit. Il s'agit de l'Isère, la Drôme, le Var, les Alpes-Maritimes, les Hautes-Alpes et l'Ardèche. Certains redoutent des inondations et à Nice, les parcs et les jardins ont été fermés.

en préparation et que les décisions seront annoncées une fois arrêtées. En ce qui concerne les enseignants, ils ont vu leur salaire net progresser de 4,3% en moyenne entre 2023 et 2024, principalement grâce aux primes et à la hausse du point d'indice. Des salaires qui varient entre 2950 et 4190 euros net par mois en moyenne. Et face à l'épidémie d'Ebola en République démocratique du Congo, l'OMS va fournir 70 000 doses du vaccin Ervebo. 50 000 seront destinées aux soignants et personnels en première ligne, tandis que 20 000 serviront à un essai clinique pour évaluer son

0: Yves Foulon a été condamné à 10 000 euros d'amende, dont 5 000 avec sursis pour menaces, violences et injures envers son adversaire écologiste. Filmé à son insu le jour du premier tour des municipales, il avait notamment proféré des insultes et menaces contre son opposant. On enchaîne avec les salariés du SAMU social de Paris qui ont mis fin à leur mobilisation après 57 jours de grève et surtout après avoir obtenu plusieurs avancées salariales ainsi que de meilleures conditions de travail. La CGT se félicite de cette victoire tout en dénonçant le manque de places d'hébergement. Et enfin du sport et du football, l'AS Monaco se déplace ce soir en Pologne pour affronter le Górnik en barrage aller de la Ligue Conférence. Coup d'envoi à 20h.
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2: Bonjour, on commence par du tennis avec le Masters 1000 de Cincinnati et tout roule pour Arthur Fils, le numéro 1 français qui s'est qualifié pour les quarts de finale en écartant l'Australien Alex de Minaur en 2-7, 6-3, 6-4. Le Francilien de 22 ans qui s'offre ainsi un cinquième quart en Masters 1000 cette saison. Il va affronter aujourd'hui l'Argentin Thiago Agustin Tirente, 50e mondial pour une place en demi-finale. En football, ça sent la rentrée avec la Ligue 1 qui reprend ses droits dès demain vendredi avec le match OM Strasbourg à 20h45. À suivre samedi, Lens, Auxerre, Le Mans, Brest, Nice, Lorient, Toulouse, OL et 3 Paris. Attention, dimanche, petit changement, le match entre le PSG et le Stade Rennais ne se jouera pas au Parc des Princes, mais au Rosenpark de Rennes, en cause l'état de la pelouse parisienne grillée par la canicule. Toujours en football, le feuilleton judiciaire et financier pour les Girondins de Bordeaux se poursuit. Ils se défendent aujourd'hui devant le tribunal administratif à 15h. Le nouveau propriétaire du club, le fonds Sparta Capital, conteste sa relégation et invoque une erreur de procédure. Les avocats affirment avoir consigné 10 millions d'euros et promis 30 millions supplémentaires pour éponger les dettes. La défense espère aujourd'hui obtenir rapidement la suspension de la relégation et prouver la viabilité financière du club. En Formule 1, c'est un coup dur pour le clan français. Blessé au poignet pendant la pause estivale, Isaac Hadjar déclare forfait pour le Grand Prix des Pays-Bas ce week-end. Un vrai regret pour le pilote Red Bull qui avait décroché son tout premier podium dans la catégorie Rennes sur ce même circuit pour le remplacer l'équipe autrichienne. On pense au Néo-Zélandais Liam Lawson. Du cyclisme avec le Tour du Limousin en ce moment et Ewan Kostiou qui a fait coup double. Le vainqueur de l'édition 2025 a remporté hier la deuxième étape en Dordogne après 184 km de course jusqu'à Lannoy. Le Breton s'empare par la même occasion du maillot jaune au classement général. Aujourd'hui, place à la troisième étape qui va emmener le peloton en Corrèze entre Saint-Privat et Égletons sur un parcours vallonné de 181 km propice aux attaques et qui pourrait changer la donne. On n'oublie pas le badminton enfin et les championnats du monde en ce moment à New Delhi avec Alex Lanier qui valide son billet pour les huitièmes de finale. Il s'est imposé en deux manches et aujourd'hui il va affronter le Hongkongais Han Kalong pour une place en quart de finale.
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5: Bonsoir et une nouvelle administration française.
6: 4 heures.
5: Fuite de données, il s'agit de l'Institut de Recherche et de Développement, l'IRD. Elle remonte au 6 août. Les données de 7500 personnes ont été exposées. Elles concernent notamment l'identité, des coordonnées personnelles, des informations professionnelles et des numéros de sécurité sociale. Le Var et les Alpes-Maritimes sont à leur tour placés en vigilance orange aux orages, annonce Météo France, portant le nombre total de départements en alerte à 5 aujourd'hui. La Corse sera quant à elle concernée demain. La vague de chaleur en cours est la plus longue jamais enregistrée en France, ex aequo avec juillet 1983, avec 23 jours de forte chaleur quasi générale sur le pays. Depuis le 17 juin, 3 jours d'accalmie se sont ainsi intercalés entre les deux premières canicules, puis 8 jours entre la deuxième vague de chaleur et celle en cours. Près d'un millier de personnes se sont rassemblées à Bolène pour saluer la mémoire de Katerina, une mère de famille tuée le 6 août à son domicile dans cette commune du Vaucluse. Son ex-conjoint, colistier du candidat du Rassemblement National aux élections municipales de mars 2026 est le principal suspect. Le gouvernement espagnol a annoncé la création de centres d'hébergement pour 1800 migrants à Ceuta afin de soulager la crise humanitaire qui y sévit avec l'arrivée massive de candidats à l'immigration en provenance du Maroc fin juillet. Ceux qui sont restés dans l'enclave espagnole, parmi lesquels des enfants non accompagnés qui ne peuvent être expulsés sommairement, peinent à accéder à la nourriture, à l'eau, à un abri ou à des installations sanitaires. C'est la fin de ce flash, une bonne fin de journée à notre écoute.
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0: Bonsoir à tous. Après la canicule, ces départements sont placés en vigilance orange pour orage jusqu'à minuit. Il s'agit de l'Isère, la Drôme, le Var, les Alpes-Maritimes, les Hautes-Alpes et l'Ardèche. Certains redoutent des inondations et à Nice, les parcs et les jardins ont été fermés. L'enquête sur le meurtre de Sonia Bellina se précise. L'un des deux suspects âgés d'une trentaine d'années connaissait la victime et était déjà connu de la justice. Les enquêteurs cherchent actuellement à déterminer si le meurtre de l'influenceuse de 29 ans a été

0: préparation et que les décisions seront annoncées une fois arrêtées. En ce qui concerne les enseignants, ils ont vu leur salaire net progresser de 4,3% en moyenne entre 2023 et 2024, principalement grâce aux primes et à la hausse du point d'indice. Des salaires qui varient entre 2950 et 4190 euros net par mois en moyenne. Et face à l'épidémie d'Ebola en République démocratique du Congo, l'OMS va fournir 70 000 doses du vaccin Ervebo. 50 000 seront destinées aux soignants et personnels en première ligne, tandis que 20 000 serviront à un essai clinique pour évaluer son efficacité. Et du côté d'Arcachon, le maire Yves Foulon a été condamné à 10 000 euros d'amende, dont 5 000 avec sursis pour menaces, violences et injures envers son adversaire écologiste. Filmé à son insu le jour du premier tour des municipales, il avait notamment proféré des insultes et menaces contre son opposant. On enchaîne avec les salariés du SAMU social de Paris qui ont mis fin à leur mobilisation après 57 jours de grève et surtout après avoir obtenu plusieurs avancées salariales ainsi que de meilleures conditions de travail. La CGT se félicite de cette victoire tout en dénonçant le manque de places d'hébergement. Et enfin du sport et du football, l'AS Monaco se déplace ce soir en Pologne pour affronter le Górnik en barrage aller de la Ligue Conférence. Coup d'envoi à 20h.
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2: Bonjour, on commence par du tennis avec le Masters 1000 de Cincinnati et tout roule pour Arthur Fils, le numéro 1 français qui s'est qualifié pour les quarts de finale en écartant l'Australien Alex de Minaur en 2-7, 6-3, 6-4. Le Francilien de 22 ans qui s'offre ainsi un cinquième quart en Masters 1000 cette saison. Il va affronter aujourd'hui l'Argentin Thiago Agustin Tirente, 50e mondial pour une place en demi-finale. En football, ça sent la rentrée avec la Ligue 1 qui reprend ses droits dès demain vendredi avec le match OM Strasbourg à 20h45. À suivre samedi, Lens, Auxerre, Le Mans, Brest, Nice, Lorient, Toulouse, OL et 3 Paris. Attention, dimanche, petit changement, le match entre le PSG et le Stade Rennais ne se jouera pas au Parc des Princes, mais au Rosenpark de Rennes, en cause l'état de la pelouse parisienne grillée par la canicule. Toujours en football, le feuilleton judiciaire et financier pour les Girondins de Bordeaux se poursuit. Ils se défendent aujourd'hui devant le tribunal administratif à 15h. Le nouveau propriétaire du club, le fonds Sparta Capital, conteste sa relégation et invoque une erreur de procédure. Les avocats affirment avoir consigné 10 millions d'euros et promis 30 millions supplémentaires pour éponger les dettes. La défense espère aujourd'hui obtenir rapidement la suspension de la relégation et prouver la viabilité financière du club. En Formule 1, c'est un coup dur pour le clan français. Blessé au poignet pendant la pause estivale, Isaac Hadjar déclare forfait pour le Grand Prix des Pays-Bas ce week-end. Un vrai regret pour le pilote Red Bull qui avait décroché son tout premier podium dans la catégorie Rennes sur ce même circuit pour le remplacer l'équipe autrichienne. On pense au Néo-Zélandais Liam Lawson. Du cyclisme avec le Tour du Limousin en ce moment et Ewan Kostiou qui a fait coup double. Le vainqueur de l'édition 2025 a remporté hier la deuxième étape en Dordogne après 184 km de course jusqu'à Lannoy. Le Breton s'empare par la même occasion du maillot jaune au classement général. Aujourd'hui, place à la troisième étape qui va emmener le peloton en Corrèze entre Saint-Privat et Égletons sur un parcours vallonné de 181 km propice aux attaques et qui pourrait changer la donne. On n'oublie pas le badminton enfin et les championnats du monde en ce moment à New Delhi avec Alex Lanier qui valide son billet pour les huitièmes de finale. Il s'est imposé en deux manches et aujourd'hui il va affronter le Hongkongais An Kalong pour une place en quart de finale.
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4: 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Bonsoir et une nouvelle administration française victime d'une fuite de données. Il s'agit de l'Institut de Recherche et de Développement, l'IRD. Elle remonte au 6 août. Les données de 7500 personnes ont été exposées. Elles concernent notamment l'identité, des coordonnées personnelles, des informations professionnelles et des numéros de sécurité sociale. Le Var et les Alpes-Maritimes sont à leur tour placés en vigilance orange aux orages, annonce Météo France, portant le nombre total de départements en alerte à 5 aujourd'hui. La Corse sera quant à elle concernée demain. La vague de chaleur en cours est la plus longue jamais enregistrée en France, ex aequo avec juillet 1983, avec 23 jours de forte chaleur quasi générale sur le pays. Depuis le 17 juin, 3 jours de calmie se sont ainsi intercalés entre les deux premières canicules, puis 8 jours entre la deuxième vague de chaleur et celle en cours. Près d'un millier de personnes se sont rassemblées à Bolène pour saluer la mémoire de Katerina, une mère de famille tuée le 6 août à son domicile dans cette commune du Vaucluse. Son ex-conjoint, colistier du candidat du Rassemblement Rassemblement national aux élections municipales de mars 2026 est le principal suspect. Le gouvernement espagnol a annoncé la création de centres d'hébergement pour 1800 migrants à Ceuta afin de soulager la crise humanitaire qui y sévit avec l'arrivée massive de candidats à l'immigration en provenance du Maroc fin juillet. Ceux qui sont restés dans l'enclave espagnole, parmi lesquels des enfants non accompagnés qui ne peuvent être expulsés sommairement, peinent à accéder à la nourriture, à l'eau, à un abri ou à des installations sanitaires. C'est la fin de ce flash, une bonne fin de journée à notre écoute.
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0: Bonsoir à tous. Après la canicule, ces départements sont placés en vigilance orange pour orage jusqu'à minuit. Il s'agit de l'Isère, la Drôme, le Var, les Alpes-Maritimes, les Hautes-Alpes et l'Ardèche. Certains redoutent des inondations et à Nice, les parcs et les jardins ont été fermés. L'enquête sur le meurtre de Sonia Bellina se précise. L'un des deux suspects âgés d'une trentaine d'années connaissait la victime et était déjà connu de la justice. Les enquêteurs cherchent actuellement à déterminer si le meurtre de l'influenceuse de 29 ans a été prémédité. On poursuit avec Sébastien Lecornu qui a démenti plusieurs mesures d'économie évoquées pour le budget 2027. Le Premier ministre assure que le budget est encore en préparation et que les décisions seront annoncées une fois arrêtées. En ce qui concerne les enseignants, ils ont vu leur salaire net progresser de 4,3% en moyenne entre 2023 et 2024, principalement grâce aux primes et à la hausse du point d'indice. Des salaires qui varient entre 2950 et 4190 euros net par mois en moyenne. Et face à l'épidémie d'Ebola en République démocratique du Congo, l'OMS va fournir 70 000 doses du vaccin Ervebo. 50 000 seront destinées aux soignants et personnels en première ligne, tandis que 20 000 serviront à un essai clinique pour évaluer son efficacité. Et du côté d'Arcachon, le maire Yves Foulon a été condamné à 10 000 euros d'amende, dont 5 000 avec sursis pour menaces, violences et injures envers son adversaire écologiste. Filmé à son insu le jour du premier tour des municipales, il avait notamment proféré des insultes et menaces contre son opposant. On enchaîne avec les salariés du SAMU social de Paris qui ont mis fin à leur mobilisation après 57 jours de grève et surtout après avoir obtenu plusieurs avancées salariales ainsi que de meilleures conditions de travail. La CGT se félicite de cette victoire tout en dénonçant le manque de places d'hébergement. Et enfin du sport et du football, l'AS Monaco se déplace ce soir en Pologne pour affronter le Górnik en barrage aller de la Ligue Conférence. Coup d'envoi à 20h.
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2: Bonjour, on commence par du tennis avec le Masters 1000 de Cincinnati et tout roule pour Arthur Fils, le numéro 1 français qui s'est qualifié pour les quarts de finale en écartant l'Australien Alex de Minaur en 2-7, 6-3, 6-4. Le Français vient de 22 ans qui s'offre ainsi un cinquième quart en Masters 1000 cette saison. Il va affronter aujourd'hui l'Argentin Thiago Agustin Tirente, 50e mondial pour une place en demi-finale. En football, ça sent la rentrée avec la Ligue 1 qui reprend ses droits dès demain vendredi avec le match OM Strasbourg à 20h45. À suivre samedi, Lens, Auxerre, Le Mans, Brest, Nice, Lorient, Toulouse, OL et 3 Paris. Attention, dimanche, petit changement, le match entre le PSG et le Stade Rennais ne se jouera pas au Parc des Princes, mais au Rosenpark de Rennes, en cause l'état de la pelouse parisienne grillée par la canicule. Toujours en football, le feuilleton judiciaire et financier pour les Girondins de Bordeaux se poursuit. Ils se défendent aujourd'hui devant le tribunal administratif à 15h. Le nouveau propriétaire du club, le fonds Sparta Capital, conteste sa relégation et invoque une erreur de procédure. Les avocats affirment avoir consigné 10 millions d'euros et promis 30 millions supplémentaires pour éponger les dettes. La défense espère aujourd'hui obtenir rapidement la suspension de la relégation et prouver la viabilité financière du club. En Formule 1, c'est un coup dur pour le clan français. Blessé au poignet pendant la pause estivale, Isaac Hadjar déclare forfait pour le Grand Prix des Pays-Bas ce week-end. Un vrai regret pour le pilote Red Bull qui avait décroché son tout premier podium dans la catégorie Rennes sur ce même circuit pour le remplacer l'équipe autrichienne. On pense au Néo-Zélandais Liam Lawson. Du cyclisme avec le Tour du Limousin en ce moment et Ewan Kostiou qui a fait coup double. Le vainqueur de l'édition 2025 a remporté hier la deuxième étape en Dordogne après 184 km de course jusqu'à Lannoy. Le Breton s'empare par la même occasion du maillot jaune au classement général. Aujourd'hui, place à la troisième étape qui va emmener le peloton en Corrèze entre Saint-Privat et Égletons sur un parcours vallonné de 181 km propice aux attaques et qui pourrait changer la donne. On n'oublie pas le badminton enfin et les championnats du monde en ce moment à New Delhi avec Alex Lanier qui valide son billet pour les huitièmes de finale. Il s'est imposé en deux manches et aujourd'hui il va affronter le Hongkongais An Kalong pour une place en quart de finale.
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4: 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Bonsoir et une nouvelle administration française victime d'une fuite de données. Il s'agit de l'Institut de Recherche et de Développement, l'IRD. Elle remonte au 6 août. Les données de 7500 personnes ont été exposées. Elles concernent notamment l'identité, des coordonnées personnelles, des informations professionnelles et des numéros de sécurité sociale. Le Var et les Alpes-Maritimes sont à leur tour placés en vigilance orange aux orages, annonce Météo France, portant le nombre total de départements en alerte à 5 aujourd'hui. La Corse sera quant à elle concernée demain. La vague de chaleur en cours est la plus longue jamais enregistrée en France, ex aequo avec juillet 1983, avec 23 jours de forte chaleur quasi générale sur le pays. Depuis le 17 juin, 3 jours d'accalmie se sont ainsi intercalés entre les deux premières canicules, puis 8 jours entre la deuxième vague de chaleur et celle en cours. Près d'un millier de personnes se sont rassemblées à Bolène pour saluer la mémoire de Katerina, une mère de famille tuée le 6 août à son domicile dans cette commune du Vaucluse. Son ex-conjoint, colistier du candidat du Rassemblement National aux élections municipales de mars 2026, est le principal suspect. Le gouvernement espagnol a annoncé la création de centres d'hébergement pour 1800 migrants à Ceuta afin de soulager la crise humanitaire qui y sévit avec l'arrivée massive de candidats à l'immigration en provenance du Maroc fin juillet. Ceux qui sont restés dans l'enclave espagnole, parmi lesquels des enfants non accompagnés qui ne peuvent être expulsés sommairement, peinent à accéder à la nourriture, à l'eau, à un abri ou à des installations sanitaires. C'est la fin de ce flash, une bonne fin de journée à notre écoute.
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0: Bonsoir à tous. Après la canicule, ces départements sont placés en vigilance orange pour orage jusqu'à minuit. Il s'agit de l'Isère, la Drôme, le Var, les Alpes-Maritimes, les Hautes-Alpes et l'Ardèche. Certains redoutent des inondations et à Nice, les parcs et les jardins ont été fermés. L'enquête sur le meurtre de Sonia Bellina se précise. L'un des deux suspects âgés d'une trentaine d'années connaissait la victime et était déjà connu de la justice. Les enquêteurs cherchent actuellement à déterminer si le meurtre de l'influenceuse de 29 ans a été prémédité. On poursuit avec Sébastien Lecornu qui a démenti plusieurs mesures d'économie évoquées pour le budget 2027. Le Premier ministre assure que le budget est encore en préparation et que les décisions seront annoncées une fois arrêtées. En ce qui concerne les enseignants, ils ont vu leur salaire net progresser de 4,3% en moyenne entre 2023 et 2024, principalement grâce aux primes et à la hausse du point d'indice. Des salaires qui varient entre 2950 et 4190 euros net par mois en moyenne. Et face à l'épidémie d'Ebola en République démocratique du Congo, l'OMS va fournir 70 000 doses du vaccin Ervebo. 50 000 seront destinées aux soignants et personnels en première ligne, tandis que 20 000 serviront à un essai clinique pour évaluer son efficacité. Et du côté d'Arcachon, le maire Yves Foulon a été condamné à 10 000 euros d'amende, dont 5 000 avec sursis pour menaces, violences et injures envers son adversaire écologiste. Filmé à son insu le jour du premier tour des municipales, il avait notamment proféré des insultes et menaces contre son opposant. On enchaîne avec les salariés du SAMU social de Paris qui ont mis fin à leur mobilisation après 57 jours de grève et surtout après avoir obtenu plusieurs avancées salariales ainsi que de meilleures conditions de travail. La CGT se félicite de cette victoire tout en dénonçant le manque de places d'hébergement. Et enfin du sport et du football, l'AS Monaco se déplace ce soir en Pologne pour affronter le Górnik en barrage aller de la Ligue Conférence. Coup d'envoi à 20h.
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2: Bonjour, on commence par du tennis avec le Masters 1000 de Cincinnati et tout roule pour Arthur Fils, le numéro 1 français qui s'est qualifié pour les quarts de finale en écartant l'Australien Alex de Minaur en 2-7, 6-3, 6-4. Le Francilien de 22 ans qui s'offre ainsi un cinquième quart en Masters 1000 cette saison. Il va affronter aujourd'hui l'Argentin Thiago Agustin Tirente, 50e mondial pour une place en demi-finale. En football, ça sent la rentrée avec la Ligue 1 qui reprend ses droits dès demain vendredi avec le match OM Strasbourg à 20h45. À suivre samedi, Lens, Auxerre, Le Mans, Brest, Nice, Lorient, Toulouse, OL et 3 Paris. Attention, dimanche, petit changement, le match entre le PSG et le Stade Rennais ne se jouera pas au Parc des Princes, mais au Rosen Park de Rennes, en cause l'état de la pelouse parisienne grillée par la canicule. Toujours en football, le feuilleton judiciaire et financier pour les Girondins de Bordeaux se poursuit. Ils se défendent aujourd'hui devant le tribunal administratif à 15h. Le nouveau propriétaire du club, le fonds Sparta Capital, conteste sa relégation et invoque une erreur de procédure. Les avocats affirment avoir consigné 10 millions d'euros et promis 30 millions supplémentaires pour éponger les dettes. La défense espère aujourd'hui obtenir rapidement la suspension. suspension de la relégation et prouver la viabilité financière du club. En Formule 1, c'est un coup dur pour le clan français. Blessé au poignet pendant la pause estivale, Isaac Hadjar déclare forfait pour le Grand Prix des Pays-Bas ce week-end. Un vrai regret pour le pilote Red Bull qui avait décroché son tout premier podium dans la catégorie Rennes sur ce même circuit pour le remplacer l'équipe autrichienne. On pense au néo-zélandais Liam Lawson. Du cyclisme avec le Tour du Limousin en ce moment et Ewan Kostiou qui a fait coup double. Le vainqueur de l'édition 2025 a remporté hier la deuxième étape en Dordogne après 184 km de course jusqu'à Lannoy. Le Breton s'empare par la même occasion du maillot jaune au classement général. Aujourd'hui, place à la troisième étape qui va emmener le peloton en Corrèze entre Saint-Privat et Égletons sur un parcours vallonné de 181 km propice aux attaques et qui pourrait changer la donne. On n'oublie pas le badminton enfin et les championnats du monde en ce moment à New Delhi avec Alex Lanier qui valide son billet pour les huitièmes de finale. Il s'est imposé en deux manches et aujourd'hui il va affronter le Hongkongais Han Kalong pour une place en quart de finale.
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4: 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Bonsoir et une nouvelle administration française victime d'une fuite de données. Il s'agit de l'Institut de Recherche et de Développement, l'IRD. Elle remonte au 6 août. Les données de 7500 personnes ont été exposées. Elles concernent notamment l'identité, des coordonnées personnelles, des informations professionnelles et des numéros de sécurité sociale. Le Var et les Alpes-Maritimes sont à leur tour placés en vigilance orange aux orages, annonce Météo France, portant le nombre total de départements en alerte à 5 aujourd'hui. La Corse sera quant à elle concernée demain. La vague de chaleur en cours est la plus longue jamais enregistrée en France, ex aequo avec juillet 1983, avec 23 jours de forte chaleur quasi générale sur le pays. Depuis le 17 juin, 3 jours de calmie se sont ainsi intercalés entre les deux premières canicules, puis 8 jours entre la deuxième vague de chaleur et celle en cours. Près d'un millier de personnes se sont rassemblées à Bolène pour saluer la mémoire de Katerina, une mère de famille tuée le 6 août à son domicile dans cette commune du Vaucluse. Son ex-conjoint, colistier du candidat du Rassemblement national aux élections municipales de mars 2026, est le principal suspect. Le gouvernement espagnol a annoncé la création de centres d'hébergement pour 1800 migrants à Ceuta afin de soulager la crise humanitaire qui y sévit avec l'arrivée massive de candidats à l'immigration en provenance du Maroc fin juillet. Ceux qui sont restés dans l'enclave espagnole, parmi lesquels des enfants non accompagnés qui ne peuvent être expulsés sommairement, peinent à accéder à la nourriture, à l'eau, à un abri ou à des installations sanitaires. C'est la fin de ce flash, une bonne fin de journée à notre écoute.
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0: Bonsoir à tous. Après la canicule, ces départements sont placés en vigilance orange pour orage jusqu'à minuit. Il s'agit de l'Isère, la Drôme, le Var, les Alpes-Maritimes, les Hautes-Alpes et l'Ardèche. Certains redoutent des inondations et à Nice, les parcs et les jardins ont été fermés.

0: à déterminer si le meurtre de l'influenceuse de 29 ans a été prémédité. On poursuit avec Sébastien Lecornu qui a démenti plusieurs mesures d'économie évoquées pour le budget 2027. Le Premier ministre assure que le budget est encore en préparation et que les décisions seront annoncées une fois arrêtées. En ce qui concerne les enseignants, ils ont vu leur salaire net progresser de 4,3% en moyenne entre 2023 et 2024, principalement grâce aux primes et à la hausse du point d'indice. Des salaires qui varient entre 2950 et 4190 euros net par mois en moyenne. Et face à l'épidémie d'Ebola en République démocratique du Congo, l'OMS va fournir 70 000 doses du vaccin Ervebo. 50 000 seront destinées aux soignants et personnels en première ligne, tandis que 20 000 serviront à un essai clinique pour évaluer son efficacité. Et du côté d'Arcachon, le maire Yves Foulon a été condamné à 10 000 euros d'amende, dont 5 000 avec sursis pour menaces, violences et injures envers son adversaire écologiste. Filmé à son insu le jour du premier tour des municipales, il avait notamment proféré des insultes et menaces contre son opposant. On enchaîne avec les salariés du SAMU social de Paris qui ont mis fin à leur mobilisation après 57 jours de grève et surtout après avoir obtenu plusieurs avancées salariales ainsi que de meilleures conditions de travail. La CGT se félicite de cette victoire tout en dénonçant le manque de places d'hébergement. Et enfin du sport et du football, l'AS Monaco se déplace ce soir en Pologne pour affronter le Górnik en barrage aller de la Ligue Conférence. Coup d'envoi à 20h.
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2: Bonjour, on commence par du tennis avec le Masters 1000 de Cincinnati et tout roule pour Arthur Fils, le numéro 1 français qui s'est qualifié pour les quarts de finale en écartant l'Australien Alex de Minaur en 2-7, 6-3, 6-4. Le Francilien de 22 ans qui s'offre ainsi un cinquième quart en Masters 1000 cette saison. Il va affronter aujourd'hui l'Argentin Thiago Agustin Tirente, 50e mondial pour une place en demi-finale. En football, ça sent la rentrée avec la Ligue 1 qui reprend ses droits dès demain vendredi avec le match OM Strasbourg à 20h45. À suivre samedi, Lens, Auxerre, Le Mans, Brest, Nice, Lorient, Toulouse, OL et 3 Paris. Attention, dimanche, petit changement, le match entre le PSG et le Stade Rennais ne se jouera pas au Parc des Princes, mais au Rosenpark de Rennes, en cause l'état de la pelouse parisienne grillée par la canicule. Toujours en football, le feuilleton judiciaire et financier pour les Girondins de Bordeaux se poursuit. Ils se défendent aujourd'hui devant le tribunal administratif à 15h. Le nouveau propriétaire du club, le fonds Sparta Capital, conteste sa relégation et invoque une erreur de procédure. Les avocats affirment avoir consigné 10 millions d'euros et promis 30 millions supplémentaires pour éponger les dettes. La défense espère aujourd'hui obtenir rapidement la suspension de la relégation et prouver la viabilité financière du club. En Formule 1, c'est un coup dur pour le clan français. Blessé au poignet pendant la pause estivale, Isaac Hadjar déclare forfait pour le Grand Prix des Pays-Bas ce week-end. Un vrai regret pour le pilote Red Bull qui avait décroché son tout premier podium dans la catégorie Rennes sur ce même circuit pour le remplacer l'équipe autrichienne. On pense au néo-zélandais Liam Lawson. Du cyclisme avec le Tour du Limousin en ce moment et Ewan Kostiou qui a fait coup double. Le vainqueur de l'édition 2025 a remporté hier la deuxième étape en Dordogne après 184 km de course jusqu'à Lannoy. Le Breton s'empare par la même occasion du maillot jaune au classement général. Aujourd'hui, place à la troisième étape qui va emmener le peloton en Corrèze entre Saint-Privat et Égletons sur un parcours vallonné de 181 km propice aux attaques et qui pourrait changer la donne. On n'oublie pas le badminton enfin et les championnats du monde en ce moment à New Delhi avec Alex Lanier qui valide son billet pour les huitièmes de finale. Il s'est imposé en deux manches et aujourd'hui il va affronter le Hongkongais An Kalong pour une place en quart de finale.
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5: Bonsoir et une nouvelle administration française victime d'une fuite de données. Il s'agit de l'Institut de Recherche et de Développement, l'IRD. Elle remonte au 6 août. Les données de 7500 personnes ont été exposées. Elles concernent notamment l'identité, des coordonnées personnelles, des informations professionnelles et des numéros de sécurité sociale. Le Var et les Alpes-Maritimes sont à leur tour placés en vigilance orange aux orages, annonce Météo France, portant le nombre total de départements en alerte à 5 aujourd'hui. La Corse sera quant à elle concernée demain. La vague de chaleur en cours est la plus longue jamais enregistrée en France, ex aequo avec juillet 1983, avec 23 jours de forte chaleur quasi générale sur le pays. Depuis le 17 juin, 3 jours de calmie se sont ainsi intercalés entre les deux premières canicules, puis 8 jours entre la deuxième vague de chaleur et celle en cours. Près d'un millier de personnes se sont rassemblées à Bolène pour saluer la mémoire de Katerina, une mère de famille tuée le 6 août à son domicile dans cette commune du Vaucluse. Son ex-conjoint, colistier du candidat du Rassemblement Rassemblement national aux élections municipales de mars 2026 est le principal suspect. Le gouvernement espagnol a annoncé la création de centres d'hébergement pour 1800 migrants à Ceuta afin de soulager la crise humanitaire qui y sévit avec l'arrivée massive de candidats à l'immigration en provenance du Maroc fin juillet. Ceux qui sont restés dans l'enclave espagnole, parmi lesquels des enfants non accompagnés qui ne peuvent être expulsés sommairement, peinent à accéder à la nourriture, à l'eau, à un abri ou à des installations sanitaires. C'est la fin de ce flash, une bonne fin de journée à notre écoute.
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0: Bonsoir à tous. Après la canicule, ces départements sont placés en vigilance orange pour orage jusqu'à minuit. Il s'agit de l'Isère, la Drôme, le Var, les Alpes-Maritimes, les Hautes-Alpes et l'Ardèche. Certains redoutent des inondations et à Nice, les parcs et les jardins ont été fermés. L'enquête sur le meurtre de Sonia Bellina se précise. L'un des deux suspects âgés d'une trentaine d'années connaissait la victime et était déjà connu de la justice. Les enquêteurs cherchent actuellement à déterminer si le meurtre de l'influenceuse de 29 ans a été prémédité. On poursuit avec Sébastien Lecornu qui a démenti plusieurs mesures d'économie évoquées pour le budget 2027. Le Premier ministre assure que le budget est encore en préparation et que les décisions seront annoncées une fois arrêtées. En ce qui concerne les enseignants, ils ont vu leur salaire net progresser de 4,3% en moyenne entre 2023 et 2024, principalement grâce aux primes et à la hausse du point d'indice. Des salaires qui varient entre 2950 et 4190 euros net par mois en moyenne. Et face à l'épidémie d'Ebola en République démocratique du Congo, l'OMS va fournir 70 000 doses du vaccin Ervebo. 50 000 seront destinées aux soignants et personnels en première ligne, tandis que 20 000 serviront à un essai clinique pour évaluer son efficacité. Et du côté d'Arcachon, le maire Yves Foulon a été condamné à 10 000 euros d'amende, dont 5 000 avec sursis pour menaces, violences et injures envers son adversaire écologiste. Filmé à son insu le jour du premier tour des municipales, il avait notamment proféré des insultes et menaces contre son opposant. On enchaîne avec les salariés du SAMU social de Paris qui ont mis fin à leur mobilisation après 57 jours de grève et surtout après avoir obtenu plusieurs avancées salariales ainsi que de meilleures conditions de travail. La CGT se félicite de cette victoire tout en dénonçant le manque de places d'hébergement. Et enfin du sport et du football, l'AS Monaco se déplace ce soir en Pologne pour affronter le Górnik en barrage aller de la Ligue Conférence. Coup d'envoi à 20h.
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2: Bonjour, on commence par du tennis avec le Masters 1000 de Cincinnati et tout roule pour Arthur Fils, le numéro 1 français qui s'est qualifié pour les quarts de finale en écartant l'Australien Alex de Minaur en 2-7, 6-3, 6-4. Le français vient de 22 ans qui s'offre ainsi un cinquième quart en Masters 1000 cette saison. Il va affronter aujourd'hui l'Argentin Thiago Agustin Tirente, 50e mondial pour une place en demi-finale. En football, ça sent la rentrée avec la Ligue 1 qui reprend ses droits dès demain vendredi avec le match OM Strasbourg à 20h45. À suivre samedi, Lens, Auxerre, Le Mans, Brest, Nice, Lorient, Toulouse, OL et 3 Paris. Attention, dimanche, petit changement, le match entre le PSG et le Stade Rennais ne se jouera pas au Parc des Princes, mais au Rosenpark de Rennes, en cause l'état de la pelouse parisienne grillée par la canicule. Toujours en football, le feuilleton judiciaire et financier pour les Girondins de Bordeaux se poursuit. Ils se défendent aujourd'hui devant le tribunal administratif à 15h. Le nouveau propriétaire du club, le fonds Sparta Capital, conteste sa relégation et invoque une erreur de procédure. Les avocats affirment avoir consigné 10 millions d'euros et promis 30 millions supplémentaires pour éponger les dettes. La défense espère aujourd'hui obtenir rapidement la suspension de la relégation et prouver la viabilité financière du club. En Formule 1, c'est un coup dur pour le clan français. Blessé au poignet pendant la pause estivale, Isaac Hadjar déclare forfait pour le Grand Prix des Pays-Bas ce week-end. Un vrai regret pour le pilote Red Bull qui avait décroché son tout premier podium dans la catégorie Rennes sur ce même circuit pour le remplacer l'équipe autrichienne. On pense au Néo-Zélandais Liam Lawson. Du cyclisme avec le Tour du Limousin en ce moment et Ewan Kostiou qui a fait coup double. Le vainqueur de l'édition 2025 a remporté hier la deuxième étape en Dordogne après 184 km de course jusqu'à Lannoy. Le Breton s'empare par la même occasion du maillot jaune au classement général. Aujourd'hui, place à la troisième étape qui va emmener le peloton en Corrèze entre Saint-Privat et Égletons sur un parcours vallonné de 181 km propice aux attaques et qui pourrait changer la donne. On n'oublie pas le badminton enfin et les championnats du monde en ce moment à New Delhi avec Alex Lanier qui valide son billet pour les huitièmes de finale. Il s'est imposé en deux manches et aujourd'hui il va affronter le Hongkongais An Kalong pour une place en quart de finale.
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6: 4h30.
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5: Bonsoir et une nouvelle administration française victime d'une fuite de données. Il s'agit de l'Institut de Recherche et de Développement, l'IRD. Elle remonte au 6 août. Les données de 7500 personnes ont été exposées. Elles concernent notamment l'identité, des coordonnées personnelles, des informations professionnelles et des numéros de sécurité sociale. Le Var et les Alpes-Maritimes sont à leur tour placés en vigilance orange aux orages, annonce Météo France, portant le nombre total de départements en alerte à 5 aujourd'hui. La Corse sera quant à elle concernée demain. La vague de chaleur en cours est la plus longue jamais enregistrée en France, ex aequo avec juillet 1983, avec 23 jours de forte chaleur quasi générale sur le pays. Depuis le 17 juin, 3 jours d'accalmie se sont ainsi intercalés entre les deux premières canicules, puis 8 jours entre la deuxième vague de chaleur et celle en cours. Près d'un millier de personnes se sont rassemblées à Bolène pour saluer la mémoire de Katerina, une mère de famille tuée le 6 août à son domicile dans cette commune du Vaucluse. Son ex-conjoint, colistier du candidat du Rassemblement national aux élections municipales de mars 2026, est le principal suspect. Le gouvernement espagnol a annoncé la création de centres d'hébergement pour 1800 migrants à Ceuta afin de soulager la crise humanitaire qui y sévit avec l'arrivée massive de candidats à l'immigration en provenance du Maroc fin juillet. Ceux qui sont restés dans l'enclave espagnole, parmi lesquels des enfants non accompagnés qui ne peuvent être expulsés sommairement, peinent à accéder à la nourriture, à l'eau, à un abri ou à des installations sanitaires. C'est la fin de ce flash, une bonne fin de journée à notre écoute.
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0: Bonsoir à tous. Après la canicule, ces départements sont placés en vigilance orange pour orage jusqu'à minuit. Il s'agit de l'Isère, la Drôme, le Var, les Alpes-Maritimes, les Hautes-Alpes et l'Ardèche. Certains redoutent des inondations et à Nice, les parcs et les jardins ont été fermés. L'enquête sur le meurtre de Sonia Bellina se précise. L'un des deux suspects âgés d'une trentaine d'années connaissait la victime et était déjà connu de la justice. Les enquêteurs cherchent actuellement à déterminer si le meurtre de l'influenceuse de 29 ans a été prémédité. On poursuit avec Sébastien Lecornu qui a démenti plusieurs mesures d'économie évoquées pour le budget 2027. Le Premier ministre assure que le budget est encore en préparation et que les décisions seront annoncées une fois arrêtées. En ce qui concerne les enseignants, ils ont vu leur salaire net progresser de 4,3% en moyenne entre 2023 et 2024, principalement grâce aux primes et à la hausse du point d'indice. Des salaires qui varient entre 2950 et 4190 euros net par mois en moyenne. Et face à l'épidémie d'Ebola en République démocratique du Congo, l'OMS va fournir 70 000 doses du vaccin Ervebo. 50 000 seront destinées aux soignants et personnels en première ligne, tandis que 20 000 serviront à un essai clinique pour évaluer son efficacité. Et du côté d'Arcachon, le maire Yves Foulon a été condamné à 10 000 euros d'amende, dont 5 000 avec sursis pour menaces, violences et injures envers son adversaire écologiste. Filmé à son insu le jour du premier tour des municipales, il avait notamment proféré des insultes et menaces contre son opposant. On enchaîne avec les salariés du SAMU social de Paris qui ont mis fin à leur mobilisation après 57 jours de grève et surtout après avoir obtenu plusieurs avancées salariales ainsi que de meilleures conditions de travail. La CGT se félicite de cette victoire tout en dénonçant le manque de places d'hébergement. Et enfin du sport et du football, l'AS Monaco se déplace ce soir en Pologne pour affronter le Górnik en barrage aller de la Ligue Conférence. Coup d'envoi à 20h.
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2: Bonjour, on commence par du tennis avec le Masters 1000 de Cincinnati et tout roule pour Arthur Fils, le numéro 1 français qui s'est qualifié pour les quarts de finale en écartant l'Australien Alex de Minaur en 2-7, 6-3, 6-4. Le français vient de 22 ans qui s'offre ainsi un cinquième quart en Masters 1000 cette saison. Il va affronter aujourd'hui l'Argentin Thiago Agustin Tirente, 50e mondial pour une place en demi-finale. En football, ça sent la rentrée avec la Ligue 1 qui reprend ses droits dès demain vendredi avec le match OM Strasbourg à 20h45. À suivre samedi, Lens, Auxerre, Le Mans, Brest, Nice, Lorient, Toulouse, OL et 3 Paris. Attention, dimanche, petit changement, le match entre le PSG et le Stade Rennais ne se jouera pas au Parc des Princes, mais au Rosen Park de Rennes, en cause l'état de la pelouse parisienne grillée par la canicule. Toujours en football, le feuilleton judiciaire et financier pour les Girondins de Bordeaux se poursuit. Ils se défendent aujourd'hui devant le tribunal administratif à 15h. Le nouveau propriétaire du club, le fonds Sparta Capital, conteste sa relégation et invoque une erreur de procédure. Les avocats affirment avoir consigné 10 millions d'euros et promis 30 millions supplémentaires pour éponger les dettes. La défense espère aujourd'hui obtenir rapidement rapidement la suspension de la relégation et prouver la viabilité financière du club. En Formule 1, c'est un coup dur pour le clan français. Blessé au poignet pendant la pause estivale, Isaac Hadjar déclare forfait pour le Grand Prix des Pays-Bas ce week-end. Un vrai regret pour le pilote Red Bull qui avait décroché son tout premier podium dans la catégorie Rennes sur ce même circuit pour le remplacer l'équipe autrichienne. On pense au néo-zélandais Liam Lawson. Du cyclisme avec le Tour du Limousin en ce moment et Ewan Kostiou qui a fait coup double. Le vainqueur de l'édition 2025 a remporté hier la deuxième étape en Dordogne après 184 km de course jusqu'à Lannoy. Le Breton s'empare par la même occasion du maillot jaune au classement général. Aujourd'hui, place à la troisième étape qui va emmener le peloton en Corrèze entre Saint-Privat et Égletons sur un parcours vallonné de 181 km propice aux attaques et qui pourrait changer la donne. On n'oublie pas le badminton enfin et les championnats du monde en ce moment à New Delhi avec Alex Lanier qui valide son billet pour les huitièmes de finale. Il s'est imposé en deux manches et aujourd'hui il va affronter le Hongkongais An Kalong pour une place en quart de finale.
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5: Bonsoir et une nouvelle administration française victime d'une fuite de données. Il s'agit de l'Institut de Recherche et de Développement, l'IRD. Elle remonte au 6 août. Les données de 7500 personnes ont été exposées. Elles concernent notamment l'identité, des coordonnées personnelles, des informations professionnelles et des numéros de sécurité sociale. Le Var et les Alpes-Maritimes sont à leur tour placés en vigilance orange aux orages, annonce Météo France, portant le nombre total de départements en alerte à 5 aujourd'hui. La Corse sera quant à elle concernée demain. La vague de chaleur en cours est la plus longue jamais enregistrée en France, ex aequo avec juillet 1983, avec 23 jours de forte chaleur quasi générale sur le pays. Depuis le 17 juin, 3 jours de calmie se sont ainsi intercalés entre les deux premières canicules, puis 8 jours entre la deuxième vague de chaleur et celle en cours. Près d'un millier de personnes se sont rassemblées à Bolène pour saluer la mémoire de Katerina, une mère de famille tuée le 6 août à son domicile dans cette commune du Vaucluse. Son ex-conjoint, colistier du candidat du Rassemblement national aux élections municipales de mars 2026, est le principal suspect. Le gouvernement espagnol a annoncé la création de centres d'hébergement pour 1800 migrants à Ceuta afin de soulager la crise humanitaire qui y sévit avec l'arrivée massive de candidats à l'immigration en provenance du Maroc fin juillet. Ceux qui sont restés dans l'enclave espagnole, parmi lesquels des enfants non accompagnés qui ne peuvent être expulsés sommairement, peinent à accéder à la nourriture, à l'eau, à un abri ou à des installations sanitaires. C'est la fin de ce flash, une bonne fin de journée à notre écoute.
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0: Bonsoir à tous. Après la canicule, ces départements sont placés en vigilance orange pour orage jusqu'à minuit. Il s'agit de l'Isère, la Drôme, le Var, les Alpes-Maritimes, les Hautes-Alpes et l'Ardèche. Certains redoutent des inondations et à Nice, les parcs et les jardins ont été fermés.

0: à déterminer si le meurtre de l'influenceuse de 29 ans a été prémédité. On poursuit avec Sébastien Lecornu qui a démenti plusieurs mesures d'économie évoquées pour le budget 2027. Le Premier ministre assure que le budget est encore en préparation et que les décisions seront annoncées une fois arrêtées. En ce qui concerne les enseignants, ils ont vu leur salaire net progresser de 4,3% en moyenne entre 2023 et 2024, principalement grâce aux primes et à la hausse du point d'indice. Des salaires qui varient entre 2950 et 4190 euros net par mois en moyenne. Et face à l'épidémie d'Ebola en République démocratique du Congo, l'OMS va fournir 70 000 doses du vaccin Ervebo. 50 000 seront destinées aux soignants et personnels en première ligne, tandis que 20 000 serviront à un essai clinique pour évaluer son efficacité. Et du côté d'Arcachon, le maire Yves Foulon a été condamné à 10 000 euros d'amende, dont 5 000 avec sursis pour menaces, violences et injures envers son adversaire écologiste. Filmé à son insu le jour du premier tour des municipales, il avait notamment proféré des insultes et menaces contre son opposant. On enchaîne avec les salariés du SAMU social de Paris qui ont mis fin à leur mobilisation après 57 jours de grève et surtout après avoir obtenu plusieurs avancées salariales ainsi que de meilleures conditions de travail. La CGT se félicite de cette victoire tout en dénonçant le manque de places d'hébergement. Et enfin du sport et du football, l'AS Monaco se déplace ce soir en Pologne pour affronter le Górnik en barrage aller de la Ligue Conférence. Coup d'envoi à 20h.
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2: Bonjour, on commence par du tennis avec le Masters 1000 de Cincinnati et tout roule pour Arthur Fils, le numéro 1 français qui s'est qualifié pour les quarts de finale en écartant l'Australien Alex de Minaur en 2-7, 6-3, 6-4. Le français vient de 22 ans qui s'offre ainsi un cinquième quart en Masters 1000 cette saison. Il va affronter aujourd'hui l'Argentin Thiago Agustin Tirente, 50e mondial pour une place en demi-finale. En football, ça sent la rentrée avec la Ligue 1 qui reprend ses droits dès demain vendredi avec le match OM Strasbourg à 20h45. À suivre samedi, Lens, Auxerre, Le Mans, Brest, Nice, Lorient, Toulouse, OL et 3 Paris. Attention, dimanche, petit changement, le match entre le PSG et le Stade Rennais ne se jouera pas au Parc des Princes, mais au Rosenpark de Rennes, en cause l'état de la pelouse parisienne grillée par la canicule. Toujours en football, le feuilleton judiciaire et financier pour les Girondins de Bordeaux se poursuit. Ils se défendent aujourd'hui devant le tribunal administratif à 15h. Le nouveau propriétaire du club, le fonds Sparta Capital, conteste sa relégation et invoque une erreur de procédure. Les avocats affirment avoir consigné 10 millions d'euros et promis 30 millions supplémentaires pour éponger les dettes. La défense espère aujourd'hui obtenir rapidement la suspension de la relégation et prouver la viabilité financière du club. En Formule 1, c'est un coup dur pour le clan français. Blessé au poignet pendant la pause estivale, Isaac Hadjar déclare forfait pour le Grand Prix des Pays-Bas ce week-end. Un vrai regret pour le pilote Red Bull qui avait décroché son tout premier podium dans la catégorie Rennes sur ce même circuit pour le remplacer l'équipe autrichienne. On pense au néo-zélandais Liam Lawson. Du cyclisme avec le Tour du Limousin en ce moment et Ewan Kostiou qui a fait coup double. Le vainqueur de l'édition 2025 a remporté hier la deuxième étape en Dordogne après 184 km de course jusqu'à Lannoy. Le Breton s'empare par la même occasion du maillot jaune au classement général. Aujourd'hui, place à la troisième étape qui va emmener le peloton en Corrèze entre Saint-Privat et Égletons sur un parcours vallonné de 181 km propice aux attaques et qui pourrait changer la donne. On n'oublie pas le badminton enfin et les championnats du monde en ce moment à New Delhi avec Alex Lanier qui valide son billet pour les huitièmes de finale. Il s'est imposé en deux manches et aujourd'hui il va affronter le Hongkongais An Kalong pour une place en quart de finale.
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4: 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Bonsoir et une nouvelle administration française victime d'une fuite de données. Il s'agit de l'Institut de Recherche et de Développement, l'IRD. Elle remonte au 6 août. Les données de 7500 personnes ont été exposées. Elles concernent notamment l'identité, des coordonnées personnelles, des informations professionnelles et des numéros de sécurité sociale. Le Var et les Alpes-Maritimes sont à leur tour placés en vigilance orange aux orages, annonce Météo France, portant le nombre total de départements en alerte à 5 aujourd'hui. La Corse sera quant à elle concernée demain. La vague de chaleur en cours est la plus longue jamais enregistrée en France, ex aequo avec juillet 1983, avec 23 jours de forte chaleur quasi générale sur le pays. Depuis le 17 juin, 3 jours de calmie se sont ainsi intercalés entre les deux premières canicules, puis 8 jours entre la deuxième vague de chaleur et celle en cours. Près d'un millier de personnes se sont rassemblées à Bolène pour saluer la mémoire de Katerina, une mère de famille tuée le 6 août à son domicile dans cette commune du Vaucluse. Son ex-conjoint, colistier du candidat du Rassemblement Rassemblement national aux élections municipales de mars 2026 est le principal suspect. Le gouvernement espagnol a annoncé la création de centres d'hébergement pour 1800 migrants à Ceuta afin de soulager la crise humanitaire qui y sévit avec l'arrivée massive de candidats à l'immigration en provenance du Maroc fin juillet. Ceux qui sont restés dans l'enclave espagnole, parmi lesquels des enfants non accompagnés qui ne peuvent être expulsés sommairement, peinent à accéder à la nourriture, à l'eau, à un abri ou à des installations sanitaires. C'est la fin de ce flash, une bonne fin de journée à notre écoute.
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0: Bonsoir à tous. Après la canicule, ces départements sont placés en vigilance orange pour orage jusqu'à minuit. Il s'agit de l'Isère, la Drôme, le Var, les Alpes-Maritimes, les Hautes-Alpes et l'Ardèche. Certains redoutent des inondations et à Nice, les parcs et les jardins ont été fermés.

0: à déterminer si le meurtre de l'influenceuse de 29 ans a été prémédité. On poursuit avec Sébastien Lecornu qui a démenti plusieurs mesures d'économie évoquées pour le budget 2027. Le Premier ministre assure que le budget est encore en préparation et que les décisions seront annoncées une fois arrêtées. En ce qui concerne les enseignants, ils ont vu leur salaire net progresser de 4,3% en moyenne entre 2023 et 2024, principalement grâce aux primes et à la hausse du point d'indice. Des salaires qui varient entre 2950 et 4190 euros net par mois en moyenne. Et face à l'épidémie d'Ebola en République démocratique du Congo, l'OMS va fournir 70 000 doses du vaccin Hervebo. 50 000 seront destinées aux soignants et personnels en première ligne, tandis que 20 000 serviront à un essai clinique pour évaluer son efficacité. Et du côté d'Arcachon, le maire Yves Foulon a été condamné à 10 000 euros d'amende, dont 5 000 avec sursis pour menaces, violences et injures envers son adversaire écologiste. Filmé à son insu le jour du premier tour des municipales, il avait notamment proféré des insultes et menaces contre son opposant. On enchaîne avec les salariés du SAMU social de Paris qui ont mis fin à leur mobilisation après 57 jours de grève et surtout après avoir obtenu plusieurs avancées salariales ainsi que de meilleures conditions de travail. La CGT se félicite de cette victoire tout en dénonçant le manque de places d'hébergement. Et enfin du sport et du football, l'AS Monaco se déplace ce soir en Pologne pour affronter le Górnik en barrage aller de la Ligue Conférence. Coup d'envoi à 20h.
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2: Bonjour, on commence par du tennis avec le Masters 1000 de Cincinnati et tout roule pour Arthur Fils, le numéro 1 français qui s'est qualifié pour les quarts de finale en écartant l'Australien Alex de Minaur en 2-7, 6-3, 6-4. Le Francilien de 22 ans qui s'offre ainsi un cinquième quart en Masters 1000 cette saison. Il va affronter aujourd'hui l'Argentin Thiago Agustin Tirente, 50e mondial pour une place en demi-finale. En football, ça sent la rentrée avec la Ligue 1 qui reprend ses droits dès demain vendredi avec le match OM Strasbourg à 20h45. À suivre samedi, Lens, Auxerre, Le Mans, Brest, Nice, Lorient, Toulouse, OL et 3 Paris. Attention, dimanche, petit changement, le match entre le PSG et le Stade Rennais ne se jouera pas au Parc des Princes, mais au Rosen Park de Rennes, en cause l'état de la pelouse parisienne grillée par la canicule. Toujours en football, le feuilleton judiciaire et financier pour les Girondins de Bordeaux se poursuit. Ils se défendent aujourd'hui devant le tribunal administratif à 15h. Le nouveau propriétaire du club, le fonds Sparta Capital, conteste sa relégation et invoque une erreur de procédure. Les avocats affirment avoir consigné 10 millions d'euros et promis 30 millions supplémentaires pour éponger les dettes. La défense espère aujourd'hui obtenir rapidement la suspension de la relégation et prouver la viabilité financière du club. En Formule 1, c'est un coup dur pour le clan français. Blessé au poignet pendant la pause estivale, Isaac Hadjar déclare forfait pour le Grand Prix des Pays-Bas ce week-end. Un vrai regret pour le pilote Red Bull qui avait décroché son tout premier podium dans la catégorie Rennes sur ce même circuit pour le remplacer l'équipe autrichienne. On pense au Néo-Zélandais Liam Lawson. Du cyclisme avec le Tour du Limousin en ce moment et Ewan Kostiuk qui a fait coup double. Le vainqueur de l'édition 2025 a remporté hier la deuxième étape en Dordogne après 184 km de course jusqu'à Lannoy. Le Breton s'empare par la même occasion du maillot jaune au classement général. Aujourd'hui, place à la troisième étape qui va emmener le peloton en Corrèze entre Saint-Privat et Égletons sur un parcours vallonné de 181 km propice aux attaques et qui pourrait changer la donne. On n'oublie pas le badminton enfin et les championnats du monde en ce moment à New Delhi avec Alex Lanier qui valide son billet pour les huitièmes de finale. Il s'est imposé en deux manches et aujourd'hui il va affronter le Hongkongais Han Kalong pour une place en quart de finale.
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5: Bonsoir et une nouvelle administration française victime d'une fuite de données. Il s'agit de l'Institut de Recherche et de Développement, l'IRD. Elle remonte au 6 août. Les données de 7500 personnes ont été exposées. Elles concernent notamment l'identité, des coordonnées personnelles, des informations professionnelles et des numéros de sécurité sociale. Le Var et les Alpes-Maritimes sont à leur tour placés en vigilance orange aux orages, annonce Météo France, portant le nombre total de départements en alerte à 5 aujourd'hui. La Corse sera quant à elle concernée demain. La vague de chaleur en cours est la plus longue jamais enregistrée en France, ex aequo avec juillet 1983, avec 23 jours de forte chaleur quasi générale sur le pays. Depuis le 17 juin, 3 jours d'accalmie se sont ainsi intercalés entre les deux premières canicules, puis 8 jours entre la deuxième vague de chaleur et celle en cours. Près d'un millier de personnes se sont rassemblées à Bolène pour saluer la mémoire de Katerina, une mère de famille tuée le 6 août à son domicile dans cette commune du Vaucluse. Son ex-conjoint colistier du candidat du rassemblement Rassemblement national aux élections municipales de mars 2026 est le principal suspect. Le gouvernement espagnol a annoncé la création de centres d'hébergement pour 1800 migrants à Ceuta afin de soulager la crise humanitaire qui y sévit avec l'arrivée massive de candidats à l'immigration en provenance du Maroc fin juillet. Ceux qui sont restés dans l'enclave espagnole, parmi lesquels des enfants non accompagnés qui ne peuvent être expulsés sommairement, peinent à accéder à la nourriture, à l'eau, à un abri ou à des installations sanitaires. C'est la fin de ce flash, une bonne fin de journée à notre écoute.
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0: Bonsoir à tous. Après la canicule, ces départements sont placés en vigilance orange pour orage jusqu'à minuit. Il s'agit de l'Isère, la Drôme, le Var, les Alpes-Maritimes, les Hautes-Alpes et l'Ardèche. Certains redoutent des inondations et à Nice, les parcs et les jardins ont été fermés. L'enquête sur le meurtre de Sonia Bellina se précise. L'un des deux suspects âgés d'une trentaine d'années connaissait la victime et était déjà connu de la justice. Les enquêteurs cherchent actuellement à déterminer si le meurtre de l'influenceuse de 29 ans a été prémédité. On poursuit avec Sébastien Lecornu qui a démenti plusieurs mesures d'économie évoquées pour le budget 2027. Le Premier ministre assure que le budget est encore en préparation et que les décisions seront annoncées une fois arrêtées. En ce qui concerne les enseignants, ils ont vu leur salaire net progresser de 4,3% en moyenne entre 2023 et 2024, principalement grâce aux primes et à la hausse du point d'indice. Des salaires qui varient entre 2950 et 4190 euros net par mois en moyenne. Et face à l'épidémie d'Ebola en République démocratique du Congo, l'OMS va fournir 70 000 doses du vaccin Ervebo. 50 000 seront destinées aux soignants et personnels en première ligne, tandis que 20 000 serviront à un essai clinique pour évaluer son efficacité. Et du côté d'Arcachon, le maire Yves Foulon a été condamné à 10 000 euros d'amende, dont 5 000 avec sursis pour menaces, violences et injures envers son adversaire écologiste. Filmé à son insu le jour du premier tour des municipales, il avait notamment proféré des insultes et menaces contre son opposant. On enchaîne avec les salariés du SAMU social de Paris qui ont mis fin à leur mobilisation après 57 jours de grève et surtout après avoir obtenu plusieurs avancées salariales ainsi que de meilleures conditions de travail. La CGT se félicite de cette victoire tout en dénonçant le manque de places d'hébergement. Et enfin du sport et du football, l'AS Monaco se déplace ce soir en Pologne pour affronter le Górnik en barrage aller de la Ligue Conférence. Coup d'envoi à 20h.

0: Lorient, Toulouse, OL et 3 Paris. Attention, dimanche, petit changement, le match entre le PSG et le Stade Rennais ne se jouera pas au Parc des Princes, mais au Rosen Park de Rennes, en cause l'état de la pelouse parisienne grillée par la canicule. Toujours en football, le feuilleton judiciaire et financier pour les Girondins de Bordeaux se poursuit. Ils se défendent aujourd'hui devant le tribunal administratif à 15h. Le nouveau propriétaire du club, le fonds Sparta Capital, conteste sa relégation et invoque une erreur de procédure. Les avocats affirment avoir consigné 10 millions d'euros et promis 30 millions supplémentaires pour éponger les dettes. La défense espère aujourd'hui obtenir rapidement la suspension de la relégation et prouver la viabilité financière du club. En Formule 1, c'est un coup dur pour le clan français. Blessé au poignet pendant la pause estivale, Isaac Hadjar déclare forfait pour le Grand Prix des Pays-Bas ce week-end. Un vrai regret pour le pilote Red Bull qui avait décroché son tout premier podium dans la catégorie Rennes sur ce même circuit pour le remplacer l'équipe autrichienne. On pense au Néo-Zélandais Liam Lawson. Du cyclisme avec le Tour du Limousin en ce moment et Ewan Kostiuk qui a fait coup double. Le vainqueur de l'édition 2025 a remporté hier la deuxième étape en Dordogne après 184 km de course jusqu'à Lannoy. Le Breton s'empare par la même occasion du maillot jaune au classement général. Aujourd'hui, place à la troisième étape qui va emmener le peloton en Corrèze entre Saint-Privat et Égletons sur un parcours vallonné de 181 km propice aux attaques et qui pourrait changer la donne. On n'oublie pas le badminton enfin et les championnats du monde en ce moment à New Delhi avec Alex Lanier qui valide son billet pour les huitièmes de finale. Il s'est imposé en deux manches et aujourd'hui il va affronter le Hongkongais Han Kalong pour une place en quart de finale.
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3: Bonsoir et une nouvelle administration française victime d'une fuite de données. Il s'agit de l'Institut de Recherche et de Développement, l'IRD. Elle remonte au 6 août. Les données de 7500 personnes ont été exposées. Elles concernent notamment l'identité, des coordonnées personnelles, des informations professionnelles et des numéros de sécurité sociale. Le Var et les Alpes-Maritimes sont à leur tour placés en vigilance orange aux orages, annonce Météo France, portant le nombre total de départements en alerte à 5 aujourd'hui. La Corse sera quant à elle concernée demain. La vague de chaleur en cours est la plus longue jamais enregistrée en France, ex aequo avec juillet 1983, avec 23 jours de forte chaleur quasi générale sur le pays. Depuis le 17 juin, 3 jours d'accalmie se sont ainsi intercalés entre les deux premières canicules, puis 8 jours entre la deuxième vague de chaleur et celle en cours. Près d'un millier de personnes se sont rassemblées à Bolène pour saluer la mémoire de Katerina, une mère de famille tuée le 6 août à son domicile dans cette commune du Vaucluse. Son ex-conjoint, colistier du candidat du Rassemblement national aux élections municipales de mars 2026, est le principal suspect. Le gouvernement espagnol a annoncé la création de centres d'hébergement pour 1800 migrants à Ceuta afin de soulager la crise humanitaire qui y sévit avec l'arrivée massive de candidats à l'immigration en provenance du Maroc fin juillet. Ceux qui sont restés dans l'enclave espagnole, parmi lesquels des enfants non accompagnés qui ne peuvent être expulsés sommairement, peinent à accéder à la nourriture, à l'eau, à un abri ou à des installations sanitaires. C'est la fin de ce flash, une bonne fin de journée à notre écoute.
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5: Bonsoir à tous. Après la canicule, ces départements sont placés en vigilance orange pour orage jusqu'à minuit. Il s'agit de l'Isère, la Drôme, le Var, les Alpes-Maritimes, les Hautes-Alpes et l'Ardèche. Certains redoutent des inondations et à Nice, les parcs et les jardins ont été fermés.

à déterminer si le meurtre de l'influenceuse de 29 ans a été prémédité. On poursuit avec Sébastien Lecornu qui a démenti plusieurs mesures d'économie évoquées pour le budget 2027. Le Premier ministre assure que le budget est encore en préparation et que les décisions seront annoncées une fois arrêtées. En ce qui concerne les

Et bien, salaire qui varie entre 2950 et 4190 euros net par mois en moyenne. Et face à l'épidémie d'Ebola en République démocratique du Congo, l'OMS va fournir 70 000 doses du vaccin Ervebo. 50 000 seront destinées aux soignants et personnels en première ligne, tandis que 20 000 serviront à un essai clinique pour évaluer son efficacité. Et du côté d'Arcachon, le maire Yves Foulon a été condamné à 10 000 euros d'amende, dont 5 000 avec sursis pour menaces, violences et injures envers son adversaire écologiste. Filmé à son insu le jour du premier tour des municipales, il avait notamment proféré des insultes et menaces contre son opposant.

0: à leur mobilisation après 57 jours de grève et surtout après avoir obtenu plusieurs avancées salariales ainsi que de meilleures conditions de travail. La CGT se félicite de cette victoire tout en dénonçant le manque de places d'hébergement. Et enfin du sport et du football, l'AS Monaco se déplace ce soir en Pologne pour affronter le Górnik en barrage aller de la Ligue Conférence. Coup d'envoi à 20h.
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2: Bonjour, on commence par du tennis avec le Masters 1000 de Cincinnati et tout roule pour Arthur Fils, le numéro 1 français qui s'est qualifié pour les quarts de finale en écartant l'Australien Alex de Minaur en 2-7, 6-3, 6-4. Le Francilien de 22 ans qui s'offre ainsi un cinquième quart en Masters 1000 cette saison. Il va affronter aujourd'hui l'Argentin Thiago Agustin Tirente, 50e mondial pour une place en demi-finale. En football, ça sent la rentrée avec la Ligue 1 qui reprend ses droits dès demain vendredi avec le match OM Strasbourg à 20h45. À suivre samedi, Lens, Auxerre, Le Mans, Brest, Nice, Lorient, Toulouse, OL et 3 Paris. Attention, dimanche, petit changement, le match entre le PSG et le Stade Rennais ne se jouera pas au Parc des Princes, mais au Rosenpark de Rennes, en cause l'état de la pelouse parisienne grillée par la canicule. Toujours en football, le feuilleton judiciaire et financier pour les Girondins de Bordeaux se poursuit. Ils se défendent aujourd'hui devant le tribunal administratif à 15h. Le nouveau propriétaire du club, le fonds Sparta Capital, conteste sa relégation et invoque une erreur de procédure. Les avocats affirment avoir consigné 10 millions d'euros et promis 30 millions supplémentaires pour éponger les dettes. La défense espère aujourd'hui obtenir rapidement la suspension de la relégation et prouver la viabilité financière du club. En Formule 1, c'est un coup dur pour le clan français. Blessé au poignet pendant la pause estivale, Isaac Hadjar déclare forfait pour le Grand Prix des Pays-Bas ce week-end. Un vrai regret pour le pilote Red Bull qui avait décroché son tout premier podium dans la catégorie Rennes sur ce même circuit pour le remplacer l'équipe autrichienne. On pense au néo-zélandais Liam Lawson. Du cyclisme avec le Tour du Limousin en ce moment et Ewan Kostiou qui a fait coup double. Le vainqueur de l'édition 2025 a remporté hier la deuxième étape en Dordogne après 184 km de course jusqu'à Lannoy. Le Breton s'empare par la même occasion du maillot jaune au classement général. Aujourd'hui, place à la troisième étape qui va emmener le peloton en Corrèze entre Saint-Privat et Égletons sur un parcours vallonné de 181 km propice aux attaques et qui pourrait changer la donne. On n'oublie pas le badminton enfin et les championnats du monde en ce moment à New Delhi avec Alex Lanier qui valide son billet pour les huitièmes de finale et s'est imposé en 2-5 heures. Aujourd'hui, il va affronter le Hongkongais Han Kalong pour une place en quart de finale.
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5: Bonsoir et une nouvelle administration française victime d'une fuite de données. Il s'agit de l'Institut de Recherche et de Développement, l'IRD. Elle remonte au 6 août. Les données de 7500 personnes ont été exposées. Elles concernent notamment l'identité, des coordonnées personnelles, des informations professionnelles et des numéros de sécurité sociale. Le Var et les Alpes-Maritimes sont à leur tour placés en vigilance orange aux orages, annonce Météo France, portant le nombre total de départements en alerte à 5 aujourd'hui. La Corse sera quant à elle concernée demain. La vague de chaleur en cours est la plus longue jamais enregistrée en France, ex aequo avec juillet 1983, avec 23 jours de forte chaleur quasi générale sur le pays. Depuis le 17 juin, 3 jours d'accalmie se sont ainsi intercalés entre les deux premières canicules, puis 8 jours entre la deuxième vague de chaleur et celle en cours. Près d'un millier de personnes se sont rassemblées à Bolène pour saluer la mémoire de Katerina, une mère de famille tuée le 6 août à son domicile dans cette commune du Vaucluse. Son ex-conjoint, colistier du candidat du Rassemblement National aux élections municipales de mars 2026 est le principal suspect. Le gouvernement espagnol a annoncé la création de centres d'hébergement pour 1800 migrants à Ceuta afin de soulager la crise humanitaire qui y sévit avec l'arrivée massive de candidats à l'immigration en provenance du Maroc fin juillet. Ceux qui sont restés dans l'enclave espagnole, parmi lesquels des enfants non accompagnés qui ne peuvent être expulsés sommairement, peinent à accéder à la nourriture, à l'eau, à un abri ou à des installations sanitaires. C'est la fin de ce flash, une bonne fin de journée à notre écoute.
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0: Bonsoir à tous. Après la canicule, ces départements sont placés en vigilance orange pour orage jusqu'à minuit. Il s'agit de l'Isère, la Drôme, le Var, les Alpes-Maritimes, les Hautes-Alpes et l'Ardèche. Certains redoutent des inondations et à Nice, les parcs et les jardins ont été fermés.

0: en préparation et que les décisions seront annoncées une fois arrêtées. En ce qui concerne les enseignants, ils ont vu leur salaire net progresser de 4,3% en moyenne entre 2023 et 2024, principalement grâce aux primes et à la hausse du point d'indice. Et des salaires qui varient entre 2950 et 4190 euros net par mois en moyenne. Et face à l'épidémie d'Ebola en République démocratique du Congo, l'OMS va fournir 70 000 doses du vaccin Ervebo. 50 000 seront destinées aux soignants et personnels en première ligne, tandis que 20 000 serviront à un essai clinique pour évaluer son efficacité. Et du côté d'Arcachon, le maire Yves Foulon a été condamné à 10 000 euros d'amende, dont 5 000 avec sursis pour menaces, violences et injures envers son adversaire écologiste. Filmé à son insu le jour du premier tour des municipales, il avait notamment proféré des insultes et menaces contre son opposant. On enchaîne avec les salariés du SAMU social de Paris qui ont mis fin à leur mobilisation après 57 jours de grève et surtout après avoir obtenu plusieurs avancées salariales ainsi que de meilleures conditions de travail. La CGT se félicite de cette victoire tout en dénonçant le manque de places d'hébergement. Et enfin du sport et du football, l'AS Monaco se déplace ce soir en Pologne pour affronter le Górnik en barrage aller de la Ligue Conférence. Coup d'envoi à 20h.
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2: Bonjour, on commence par du tennis avec le Masters 1000 de Cincinnati et tout roule pour Arthur Fils, le numéro 1 français qui s'est qualifié pour les quarts de finale en écartant l'Australien Alex de Minaur en 2-7, 6-3, 6-4. Le francilien de 22 ans qui s'offre ainsi un cinquième quart en Masters 1000 cette saison. Il va affronter aujourd'hui l'Argentin Thiago Agustin Tirente, 50e mondial pour une place en demi-finale. En football, ça sent la rentrée avec la Ligue 1 qui reprend ses droits dès demain vendredi avec le match OM Strasbourg à 20h45. À suivre samedi, Lens, Auxerre, Le Mans, Brest, Nice, Lorient, Toulouse, OL et 3 Paris. Attention, dimanche, petit changement, le match entre le PSG et le Stade Rennais ne se jouera pas au Parc des Princes, mais au Rosen Park de Rennes, en cause l'état de la pelouse parisienne grillée par la canicule. Toujours en football, le feuilleton judiciaire et financier pour les Girondins de Bordeaux se poursuit. Ils se défendent aujourd'hui devant le tribunal administratif à 15h. Le nouveau propriétaire du club, le fonds Sparta Capital, conteste sa relégation et invoque une erreur de procédure. Les avocats affirment avoir consigné 10 millions d'euros et promis 30 millions supplémentaires pour éponger les dettes. La défense espère aujourd'hui obtenir rapidement la suspension de la relégation et prouver la viabilité financière du club. En Formule 1, c'est un coup dur pour le clan français. Blessé au poignet pendant la pause estivale, Isaac Hadjar déclare forfait pour le Grand Prix des Pays-Bas ce week-end. Un vrai regret pour le pilote Red Bull qui avait décroché son tout premier podium dans la catégorie Rennes sur ce même circuit pour le remplacer l'équipe autrichienne. On pense au néo-zélandais Liam Lawson. Du cyclisme avec le Tour du Limousin en ce moment et Ewan Kostiou qui a fait coup double. Le vainqueur de l'édition 2025 a remporté hier la deuxième étape en Dordogne après 184 km de course jusqu'à Lannoy. Le Breton s'empare par la même occasion du maillot jaune au classement général. Aujourd'hui, place à la troisième étape qui va emmener le peloton en Corrèze entre Saint-Privat et Égletton sur un parcours vallonné de 181 km propice aux attaques et qui pourrait changer la donne. On n'oublie pas le badminton enfin et les championnats du monde en ce moment à New Delhi avec Alex Lanier qui valide son billet pour les huitièmes de finale. Il s'est imposé en deux manches et aujourd'hui il va affronter le Hongkongais An Kalong pour une place en quart de finale.
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5: Bonsoir et une nouvelle administration française victime d'une fuite de données. Il s'agit de l'Institut de Recherche et de Développement, l'IRD. Elle remonte au 6 août. Les données de 7500 personnes ont été exposées. Elles concernent notamment l'identité, des coordonnées personnelles, des informations professionnelles et des numéros de sécurité sociale. Le Var et les Alpes-Maritimes sont à leur tour placés en vigilance orange aux orages, annonce Météo France, portant le nombre total de départements en alerte à 5 aujourd'hui. La Corse sera quant à elle concernée demain. La vague de chaleur en cours est la plus longue jamais enregistrée en France, ex aequo avec juillet 1983, avec 23 jours de forte chaleur quasi générale sur le pays. Depuis le 17 juin, 3 jours d'accalmie se sont ainsi intercalés entre les deux premières canicules, puis 8 jours entre la deuxième vague de chaleur et celle en cours. Près d'un millier de personnes se sont rassemblées à Bolène pour saluer la mémoire de Katerina, une mère de famille tuée le 6 août à son domicile dans cette commune du Vaucluse. Son ex-conjoint, colistier du candidat du Rassemblement Rassemblement national aux élections municipales de mars 2026 est le principal suspect. Le gouvernement espagnol a annoncé la création de centres d'hébergement pour 1800 migrants à Ceuta afin de soulager la crise humanitaire qui y sévit avec l'arrivée massive de candidats à l'immigration en provenance du Maroc fin juillet. Ceux qui sont restés dans l'enclave espagnole, parmi lesquels des enfants non accompagnés qui ne peuvent être expulsés sommairement, peinent à accéder à la nourriture, à l'eau, à un abri ou à des installations sanitaires. C'est la fin de ce flash, une bonne fin de journée à notre écoute.
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0: Bonsoir à tous. Après la canicule, ces départements sont placés en vigilance orange pour orage jusqu'à minuit. Il s'agit de l'Isère, la Drôme, le Var, les Alpes-Maritimes, les Hautes-Alpes et l'Ardèche. Certains redoutent des inondations et à Nice, les parcs et les jardins ont été fermés.

0: préparation et que les décisions seront annoncées une fois arrêtées. En ce qui concerne les enseignants, ils ont vu leur salaire net progresser de 4,3% en moyenne entre 2023 et 2024, principalement grâce aux primes et à la hausse du point d'indice. Et des salaires qui varient entre 2950 et 4190 euros net par mois en moyenne. Et face à l'épidémie d'Ebola en République démocratique du Congo, l'OMS va fournir 70 000 doses du vaccin Ervebo. 50 000 seront destinées aux soignants et personnels en première ligne, tandis que 20 000 serviront à un essai clinique pour évaluer son efficacité. Et du côté d'Arcachon, le maire Yves Foulon a été condamné à 10 000 euros d'amende, dont 5 000 avec sursis pour menaces, violences et injures envers son adversaire écologiste. Filmé à son insu le jour du premier tour des municipales, il avait notamment proféré des insultes et menaces contre son opposant. On enchaîne avec les salariés du SAMU social de Paris qui ont mis fin à leur mobilisation après 57 jours de grève et surtout après avoir obtenu plusieurs avancées salariales ainsi que de meilleures conditions de travail. La CGT se félicite de cette victoire tout en dénonçant le manque de places d'hébergement. Et enfin du sport et du football, l'AS Monaco se déplace ce soir en Pologne pour affronter le Górnik en barrage aller de la Ligue Conférence. Coup d'envoi à 20h.
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2: Bonjour, on commence par du tennis avec le Masters 1000 de Cincinnati et tout roule pour Arthur Fils, le numéro 1 français qui s'est qualifié pour les quarts de finale en écartant l'Australien Alex de Minaur en 2-7, 6-3, 6-4. Le Francilien de 22 ans qui s'offre ainsi un cinquième quart en Masters 1000 cette saison. Il va affronter aujourd'hui l'Argentin Thiago Agustin Tirente, 50e mondial pour une place en demi-finale. En football, ça sent la rentrée avec la Ligue 1 qui reprend ses droits dès demain vendredi avec le match OM Strasbourg à 20h45. À suivre samedi, Lens, Auxerre, Le Mans, Brest, Nice, Lorient, Toulouse, OL et 3 Paris. Attention, dimanche, petit changement, le match entre le PSG et le Stade Rennais ne se jouera pas au Parc des Princes, mais au Rosenpark de Rennes, en cause l'état de la pelouse parisienne grillée par la canicule. Toujours en football, le feuilleton judiciaire et financier pour les Girondins de Bordeaux se poursuit. Ils se défendent aujourd'hui devant le tribunal administratif à 15h. Le nouveau propriétaire du club, le fonds Sparta Capital, conteste sa relégation et invoque une erreur de procédure. Les avocats affirment avoir consigné 10 millions d'euros et promis 30 millions supplémentaires pour éponger les dettes. La défense espère aujourd'hui obtenir rapidement la suspension de la relégation et prouver la viabilité financière du club. En Formule 1, c'est un coup dur pour le clan français. Blessé au poignet pendant la pause estivale, Isaac Hadjar déclare forfait pour le Grand Prix des Pays-Bas ce week-end. Un vrai regret pour le pilote Red Bull qui avait décroché son tout premier podium dans la catégorie Rennes sur ce même circuit pour le remplacer l'équipe autrichienne. On pense au Néo-Zélandais Liam Lawson. Du cyclisme avec le Tour du Limousin en ce moment et Ewan Kostiou qui a fait coup double. Le vainqueur de l'édition 2025 a remporté hier la deuxième étape en Dordogne après 184 km de course jusqu'à Lannoy. Le Breton s'empare par la même occasion du maillot jaune au classement général. Aujourd'hui, place à la troisième étape qui va emmener le peloton en Corrèze entre Saint-Privat et Égletons sur un parcours vallonné de 181 km propice aux attaques et qui pourrait changer la donne. On n'oublie pas le badminton enfin et les championnats du monde en ce moment à New Delhi avec Alex Lanier qui valide son billet pour les huitièmes de finale. Il s'est imposé en deux manches et aujourd'hui il va affronter le Hongkongais Han Kalong pour une place en quart de finale.
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5: Bonsoir et une nouvelle administration française victime d'une fuite de données. Il s'agit de l'Institut de Recherche et de Développement, l'IRD. Elle remonte au 6 août. Les données de 7500 personnes ont été exposées. Elles concernent notamment l'identité, des coordonnées personnelles, des informations professionnelles et des numéros de sécurité sociale. Le Var et les Alpes-Maritimes sont à leur tour placés en vigilance orange aux orages, annonce Météo France, portant le nombre total de départements en alerte à 5 aujourd'hui. La Corse sera quant à elle concernée demain. La vague de chaleur en cours est la plus longue jamais enregistrée en France, ex aequo avec juillet 1983, avec 23 jours de forte chaleur quasi générale sur le pays. Depuis le 17 juin, 3 jours d'accalmie se sont ainsi intercalés entre les deux premières canicules, puis 8 jours entre la deuxième vague de chaleur et celle en cours. Près d'un millier de personnes se sont rassemblées à Bolène pour saluer la mémoire de Katerina, une mère de famille tuée le 6 août à son domicile dans cette commune du Vaucluse. Son ex-conjoint, colistier du candidat du Rassemblement Rassemblement national aux élections municipales de mars 2026 est le principal suspect. Le gouvernement espagnol a annoncé la création de centres d'hébergement pour 1800 migrants à Ceuta afin de soulager la crise humanitaire qui y sévit avec l'arrivée massive de candidats à l'immigration en provenance du Maroc fin juillet. Ceux qui sont restés dans l'enclave espagnole, parmi lesquels des enfants non accompagnés qui ne peuvent être expulsés sommairement, peinent à accéder à la nourriture, à l'eau, à un abri ou à des installations sanitaires. C'est la fin de ce flash, une bonne fin de journée à notre écoute.
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0: Bonsoir à tous. Après la canicule, ces départements sont placés en vigilance orange pour orage jusqu'à minuit. Il s'agit de l'Isère, la Drôme, le Var, les Alpes-Maritimes, les Hautes-Alpes et l'Ardèche. Certains redoutent des inondations et à Nice, les parcs et les jardins ont été fermés.

0: déterminer si le meurtre de l'influenceuse de 29 ans a été prémédité. On poursuit avec Sébastien Lecornu qui a démenti plusieurs mesures d'économie évoquées pour le budget 2027. Le Premier ministre assure que le budget est encore en préparation et que les décisions seront annoncées une fois arrêtées. En ce qui concerne les enseignants, ils ont vu leur salaire net progresser de 4,3% en moyenne entre 2023 et 2024, principalement grâce aux primes et à la hausse du point d'indice. Des salaires qui varient entre 2950 et 4190 euros net par mois en moyenne. Et face à l'épidémie d'Ebola en République démocratique du Congo, l'OMS va fournir 70 000 doses du vaccin Hervebo. 50 000 seront destinées aux soignants et personnels en première ligne, tandis que 20 000 serviront à un essai clinique pour évaluer son efficacité. Et du côté d'Arcachon, le maire Yves Foulon a été condamné à 10 000 euros d'amende, dont 5 000 avec sursis pour menaces, violences et injures envers son adversaire écologiste. Filmé à son insu le jour du premier tour des municipales, il avait notamment proféré des insultes et menaces contre son opposant. On enchaîne avec les salariés du SAMU social de Paris qui ont mis fin à leur mobilisation après 57 jours de grève et surtout après avoir obtenu plusieurs avancées salariales ainsi que de meilleures conditions de travail. La CGT se félicite de cette victoire tout en dénonçant le manque de places d'hébergement. Et enfin du sport et du football, l'AS Monaco se déplace ce soir en Pologne pour affronter le Górnik en barrage aller de la Ligue Conférence. Coup d'envoi à 20h.
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2: Saint-Nazaire, le square des aviateurs est de nouveau partiellement accessible depuis ce 1er juillet, après plus de deux mois de fermeture. La ville avait décidé de fermer le site le 24 avril dernier à titre préventif, après la découverte d'une pollution des sols. Des nouvelles investigations ont ensuite été menées. 27 sondages complémentaires ont permis de mieux évaluer l'étendue de cette pollution et les risques pour les usagers. Les résultats sont rassurants pour la partie est du square. Les analyses montrent que les sols de ce secteur sont conformes aux normes sanitaires. Le public peut donc y accéder de nouveau depuis hier, sans risque, selon les autorités. En revanche, la partie ouest, où se trouve notamment l'aire de jeu pour les enfants, reste fermée. Les analyses ont confirmé la présence de plusieurs polluants historiques, dont du plomb et de l'arsenic, à des niveaux jugés incompatibles avec les usages actuels du site. Les barrières restent donc en place et une signalétique informe les promeneurs. La ville de Saint-Nazaire, en lien avec les services de l'État, va désormais travailler avec un cabinet spécialisé afin de préparer la ouverture de cette partie du parc. Pour l'heure, aucun calendrier n'a été communiqué. Enfin, l'Agence régionale de santé rappelle que les femmes enceintes et les jeunes enfants ayant fréquenté régulièrement le square avant sa fermeture sont invitées à consulter leur médecin traitant. Si nécessaire, un dépistage sanguin pourra être prescrit. À retenir donc, à Saint-Nazaire, seule la partie est du square des aviateurs est de nouveau ouverte au public depuis le 1er juillet. La partie ouest, elle, reste fermée jusqu'à l'ouverture.
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3: Bonjour, on commence par du tennis avec le Masters 1000 de Cincinnati et tout roule pour Arthur Fils, le numéro 1 français qui s'est qualifié pour les quarts de finale en écartant l'Australien Alex de Minaur en 2-7, 6-3, 6-4. Le Francilien de 22 ans qui s'offre ainsi un cinquième quart en Masters 1000 cette saison. Il va affronter aujourd'hui l'Argentin Thiago Agustin Tirente, 50e mondial pour une place en demi-finale. En football, ça sent la rentrée avec la Ligue 1 qui reprend ses droits dès demain vendredi avec le match OM Strasbourg à 20h45. À suivre samedi, Lens, Auxerre, Le Mans, Brest, Nice, Lorient, Toulouse, OL et 3 Paris. Attention, dimanche, petit changement, le match entre le PSG et le Stade Rennais ne se jouera pas au Parc des Princes, mais au Rosen Park de Rennes, en cause l'état de la pelouse parisienne grillée par la canicule. Toujours en football, le feuilleton judiciaire et financier pour les Girondins de Bordeaux se poursuit. Ils se défendent aujourd'hui devant le tribunal administratif à 15h. Le nouveau propriétaire du club, le fonds Sparta Capital, conteste sa relégation et invoque une erreur de procédure. Les avocats affirment avoir consigné 10 millions d'euros et promis 30 millions supplémentaires pour éponger les dettes. La défense espère aujourd'hui obtenir rapidement la suspension de la relégation et prouver la viabilité financière du club. En Formule 1, c'est un coup dur pour le clan français. Blessé au poignet pendant la pause estivale, Isaac Hadjar déclare forfait pour le Grand Prix des Pays-Bas ce week-end. Un vrai regret pour le pilote Red Bull qui avait décroché son tout premier podium dans la catégorie Rennes sur ce même circuit pour le remplacer l'équipe autrichienne. On pense au néo-zélandais Liam Lawson. Du cyclisme avec le Tour du Limousin en ce moment et Ewan Kostiou qui a fait coup double. Le vainqueur de l'édition 2025 a remporté hier la deuxième étape en Dordogne. Boston et après 184 km de course jusqu'à Lannoy, le Breton s'empare par la même occasion du maillot jaune au classement général. Aujourd'hui, place à la troisième étape qui va emmener le peloton en Corrèze entre Saint-Privat et Égletton sur un parcours vallonné de 181 km propice aux attaques et qui pourrait changer la donne. On n'oublie pas le badminton enfin et les championnats du monde en ce moment à New Delhi avec Alex Lanier qui valide son billet pour les huitièmes de finale. Il s'est imposé en deux manches et aujourd'hui il va affronter le Hongkongais Han Kalong pour une place en quart de finale.
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5: Bonsoir et une nouvelle administration française victime d'une fuite de données. Il s'agit de l'Institut de Recherche et de Développement, l'IRD. Elle remonte au 6 août. Les données de 7500 personnes ont été exposées. Elles concernent notamment l'identité, des coordonnées personnelles, des informations professionnelles et des numéros de sécurité sociale. Le Var et les Alpes-Maritimes sont à leur tour placés en vigilance orange aux orages, annonce Météo France, portant le nombre total de départements en alerte à 5 aujourd'hui. La Corse sera quant à elle concernée demain. La vague de chaleur en cours est la plus longue jamais enregistrée en France, ex aequo avec juillet 1983, avec 23 jours de forte chaleur quasi générale sur le pays. Depuis le 17 juin, 3 jours d'accalmie se sont ainsi intercalés entre les deux premières canicules, puis 8 jours entre la deuxième vague de chaleur et celle en cours. Près d'un millier de personnes se sont rassemblées à Bolène pour saluer la mémoire de Katerina, une mère de famille tuée le 6 août à son domicile dans cette commune du Vaucluse. Son ex-conjoint, colistier du candidat du Rassemblement national aux élections municipales de mars 2026, est le principal suspect. Le gouvernement espagnol a annoncé la création de centres d'hébergement pour 1800 migrants à Ceuta afin de soulager la crise humanitaire qui y sévit avec l'arrivée massive de candidats à l'immigration en provenance du Maroc fin juillet. Ceux qui sont restés dans l'enclave espagnole, parmi lesquels des enfants non accompagnés qui ne peuvent être expulsés sommairement, peinent à accéder à la nourriture, à l'eau, à un abri ou à des installations sanitaires. C'est la fin de ce flash, une bonne fin de journée à notre écoute.
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0: Bonsoir à tous. Après la canicule, ces départements sont placés en vigilance orange pour orage jusqu'à minuit. Il s'agit de l'Isère, la Drôme, le Var, les Alpes-Maritimes, les Hautes-Alpes et l'Ardèche. Certains redoutent des inondations et à Nice, les parcs et les jardins ont été fermés.

0: à déterminer si le meurtre de l'influenceuse de 29 ans a été prémédité. On poursuit avec Sébastien Lecornu qui a démenti plusieurs mesures d'économie évoquées pour le budget 2027. Le Premier ministre assure que le budget est encore en préparation et que les décisions seront annoncées une fois arrêtées. En ce qui concerne les enseignants, ils ont vu leur salaire net progresser de 4,3% en moyenne entre 2023 et 2024, principalement grâce aux primes et à la hausse du point d'indice. Des salaires qui varient entre 2950 et 4190 euros net par mois en moyenne. Et face à l'épidémie d'Ebola en République démocratique du Congo, l'OMS va fournir 70 000 doses du vaccin Hervebo. 50 000 seront destinées aux soignants et personnels en première ligne, tandis que 20 000 serviront à un essai clinique pour évaluer son efficacité. Et du côté d'Arcachon, le maire Yves Foulon a été condamné à 10 000 euros d'amende, dont 5 000 avec sursis pour menaces, violences et injures envers son adversaire écologiste. Filmé à son insu le jour du premier tour des municipales, il avait notamment proféré des insultes et menaces contre son opposant. On enchaîne avec les salariés du SAMU social de Paris qui ont mis fin à leur mobilisation après 57 jours de grève et surtout après avoir obtenu plusieurs avancées salariales ainsi que de meilleures conditions de travail. La CGT se félicite de cette victoire tout en dénonçant le manque de places d'hébergement. Et enfin du sport et du football, l'AS Monaco se déplace ce soir en Pologne pour affronter le Górnik en barrage aller de la Ligue Conférence. Coup d'envoi à 20h.
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2: Bonjour, on commence par du tennis avec le Masters 1000 de Cincinnati et tout roule pour Arthur Fils, le numéro 1 français qui s'est qualifié pour les quarts de finale en écartant l'Australien Alex de Minaur en 2-7, 6-3, 6-4. Le francilien de 22 ans qui s'offre ainsi un cinquième quart en Masters 1000 cette saison. Il va affronter aujourd'hui l'Argentin Thiago Agustin Tirente, 50e mondial pour une place en demi-finale. En football, ça sent la rentrée avec la Ligue 1 qui reprend ses droits dès demain vendredi avec le match OM Strasbourg à 20h45. À suivre samedi, Lens, Auxerre, Le Mans, Brest, Nice, Lorient, Toulouse, OL et 3 Paris. Attention, dimanche, petit changement, le match entre le PSG et le Stade Rennais ne se jouera pas au Parc des Princes, mais au Rosen Park de Rennes, en cause l'état de la pelouse parisienne grillée par la canicule. Toujours en football, le feuilleton judiciaire et financier pour les Girondins de Bordeaux se poursuit. Ils se défendent aujourd'hui devant le tribunal administratif à 15h. Le nouveau propriétaire du club, le fonds Sparta Capital, conteste sa relégation et invoque une erreur de procédure. Les avocats affirment avoir consigné 10 millions d'euros et promis 30 millions supplémentaires pour éponger les dettes. La défense espère aujourd'hui obtenir rapidement la suspension de la relégation et prouver la viabilité financière du club. En Formule 1, c'est un coup dur pour le clan français. Blessé au poignet pendant la pause estivale, Isaac Hadjar déclare forfait pour le Grand Prix des Pays-Bas ce week-end. Un vrai regret pour le pilote Red Bull qui avait décroché son tout premier podium dans la catégorie Rennes sur ce même circuit pour le remplacer l'équipe autrichienne. On pense au Néo-Zélandais Liam Lawson. Du cyclisme avec le Tour du Limousin en ce moment et Ewan Kostiuk qui a fait coup double. Le vainqueur de l'édition 2025 a remporté hier la deuxième étape en Dordogne après 184 km de course jusqu'à Lannoy. Le Breton s'empare par la même occasion du maillot jaune au classement général. Aujourd'hui, place à la troisième étape qui va emmener le peloton en Corrèze entre Saint-Privat et Égletton sur un parcours vallonné de 181 km propice aux attaques et qui pourrait changer la donne. On n'oublie pas le badminton enfin et les championnats du monde en ce moment à New Delhi avec Alex Lanier qui valide son billet pour les huitièmes de finale. Il s'est imposé en deux manches et aujourd'hui il va affronter le Hongkongais An Kalong pour une place en quart de finale.
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5: Bonsoir et une nouvelle administration française victime d'une fuite de données. Il s'agit de l'Institut de Recherche et de Développement, l'IRD. Elle remonte au 6 août. Les données de 7500 personnes ont été exposées. Elles concernent notamment l'identité, des coordonnées personnelles, des informations professionnelles et des numéros de sécurité sociale. Le Var et les Alpes-Maritimes sont à leur tour placés en vigilance orange aux orages, annonce Météo France, portant le nombre total de départements en alerte à 5 aujourd'hui. La Corse sera quant à elle concernée demain. La vague de chaleur en cours est la plus longue jamais enregistrée en France, ex aequo avec juillet 1983, avec 23 jours de forte chaleur quasi générale sur le pays depuis Depuis le 17 juin, 3 jours d'accalmie se sont ainsi intercalés entre les 2 premières canicules, puis 8 jours entre la 2e vague de chaleur et celle en cours. Près d'un millier de personnes se sont rassemblées à Bolène pour saluer la mémoire de Katerina, une mère de famille tuée le 6 août à son domicile dans cette commune du Vaucluse. Son ex-conjoint, colistier du candidat du Rassemblement national aux élections municipales de mars 2026, est le principal suspect. Le gouvernement espagnol a annoncé la création de centres d'hébergement pour 1800 migrants à Ceuta afin de soulager la crise humanitaire qui y sévit avec l'arrivée massive de candidats à l'immigration en provenance du Maroc fin juillet. Ceux qui sont restés dans l'enclave espagnole, parmi lesquels des enfants non accompagnés qui ne peuvent être expulsés sommairement, peinent à accéder à la nourriture, à l'eau, à un abri ou à des installations sanitaires. C'est la fin de ce flash, une bonne fin de journée à notre écoute.
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0: Bonsoir à tous. Après la canicule, 6 départements sont placés en vigilance orange pour orage jusqu'à minuit. Il s'agit de l'Isère, la Drôme, le Var, les Alpes-Maritimes, les Hautes-Alpes et l'Ardèche. Certains redoutent des inondations et à Nice, les parcs et les jardins ont été fermés.

0: en préparation et que les décisions seront annoncées une fois arrêtées. En ce qui concerne les enseignants, ils ont vu leur salaire net progresser de 4,3% en moyenne entre 2023 et 2024, principalement grâce aux primes et à la hausse du point d'indice. Et des salaires qui varient entre 2950 et 4190 euros net par mois en moyenne. Et face à l'épidémie d'Ebola en République démocratique du Congo, l'OMS va fournir 70 000 doses du vaccin Ervebo. 50 000 seront destinées aux soignants et personnels en première ligne, tandis que 20 000 serviront à un essai clinique pour évaluer son efficacité. Et du côté d'Arcachon, le maire Yves Foulon a été condamné à 10 000 euros d'amende, dont 5 000 avec sursis pour menaces, violences et injures envers son adversaire écologiste. Filmé à son insu le jour du premier tour des municipales, il avait notamment proféré des insultes et menaces contre son opposant. On enchaîne avec les salariés du SAMU social de Paris qui ont mis fin à leur mobilisation après 57 jours de grève et surtout après avoir obtenu plusieurs avancées salariales ainsi que de meilleures conditions de travail. La CGT se félicite de cette victoire tout en dénonçant le manque de places d'hébergement. Et enfin du sport et du football, l'AS Monaco se déplace ce soir en Pologne pour affronter le Górnik en barrage aller de la Ligue Conférence. Coup d'envoi à 20h.
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2: Bonjour, on commence par du tennis avec le Masters 1000 de Cincinnati et tout roule pour Arthur Fils, le numéro 1 français qui s'est qualifié pour les quarts de finale en écartant l'Australien Alex de Minaur en 2-7, 6-3, 6-4. Le Francilien de 22 ans qui s'offre ainsi un cinquième quart en Masters 1000 cette saison. Il va affronter aujourd'hui l'Argentin Thiago Agustin Tirente, 50e mondial pour une place en demi-finale.
3: 5h30.
2: La rentrée avec la Ligue 1 qui reprend ses droits dès demain vendredi avec le match OM Strasbourg à 20h45. À suivre samedi, Lens, Auxerre, Le Mans, Brest, Nice, Lorient, Toulouse, OL et 3 Paris. Attention, dimanche, petit changement, le match entre le PSG et le Stade Rennais ne se jouera pas au Parc des Princes, mais au Rosenpark de Rennes, en cause l'état de la pelouse parisienne grillée par la canicule. Toujours en football, le feuilleton judiciaire et financier pour les Girondins de Bordeaux se poursuit. Ils se défendent aujourd'hui devant le tribunal administratif à 15h. Le nouveau propriétaire du club, le fonds Sparta Capital, conteste sa relégation et invoque une erreur de procédure. Les avocats affirment avoir consigné 10 millions d'euros et promis 30 millions supplémentaires pour éponger les dettes. La défense espère aujourd'hui obtenir rapidement la suspension de la relégation et prouver la viabilité financière du club. En Formule 1, c'est un coup dur pour le clan français. Blessé au poignet pendant la pause estivale, Isaac Hadjar déclare forfait pour le Grand Prix des Pays-Bas ce week-end. Un vrai regret pour le pilote Red Bull qui avait décroché son tout premier podium dans la catégorie Rennes sur ce même circuit pour le remplacer l'équipe autrichienne. On pense au Néo-Zélandais Liam Lawson. Du cyclisme avec le Tour du Limousin en ce moment et Ewan Kostiou qui a fait coup double. Le vainqueur de l'édition 2025 a remporté hier la deuxième étape en Dordogne après 184 km de course jusqu'à Lannoy. Le Breton s'empare par la même occasion du maillot jaune au classement général. Aujourd'hui, place à la troisième étape qui va emmener le peloton en Corrèze entre Saint-Privat et Égletons sur un parcours vallonné de 181 km propice aux attaques et qui pourrait changer la donne. On n'oublie pas le badminton enfin et les championnats du monde en ce moment à New Delhi avec Alex Lanier qui valide son billet pour les huitièmes de finale. Il s'est imposé en deux manches et aujourd'hui il va affronter le Hongkongais An Kalong pour une place en quart de finale.
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6: Bonsoir et une nouvelle administration française victime d'une fuite de données. Il s'agit de l'Institut de Recherche et de Développement, l'IRD. Elle remonte au 6 août. Les données de 7500 personnes ont été exposées. Elles concernent notamment l'identité, des coordonnées personnelles, des informations professionnelles et des numéros de sécurité sociale. Le Var et les Alpes-Maritimes sont à leur tour placés en vigilance orange aux orages, annonce Météo France, portant le nombre total de départements en alerte à 5 aujourd'hui. La Corse sera quant à elle concernée demain. La vague de chaleur en cours est la plus longue jamais enregistrée en France, ex aequo avec juillet 1983, avec 23 jours de forte chaleur quasi générale sur le pays. Depuis le 17 juin, 3 jours de calmie se sont ainsi intercalés entre les deux premières canicules, puis 8 jours entre la deuxième vague de chaleur et celle en cours. Près d'un millier de personnes se sont rassemblées à Bolène pour saluer la mémoire de Katerina, une mère de famille tuée le 6 août à son domicile dans cette commune du Vaucluse. Son ex-conjoint, colistier du candidat du Rassemblement Rassemblement national aux élections municipales de mars 2026 est le principal suspect. Le gouvernement espagnol a annoncé la création de centres d'hébergement pour 1800 migrants à Ceuta afin de soulager la crise humanitaire qui y sévit avec l'arrivée massive de candidats à l'immigration en provenance du Maroc fin juillet. Ceux qui sont restés dans l'enclave espagnole, parmi lesquels des enfants non accompagnés qui ne peuvent être expulsés sommairement, peinent à accéder à la nourriture, à l'eau, à un abri ou à des installations sanitaires. C'est la fin de ce flash, une bonne fin de journée à notre écoute.
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0: Bonsoir à tous. Après la canicule, ces départements sont placés en vigilance orange pour orage jusqu'à minuit. Il s'agit de l'Isère, la Drôme, le Var, les Alpes-Maritimes, les Hautes-Alpes et l'Ardèche. Certains redoutent des inondations et à Nice, les parcs et les jardins ont été fermés.

déterminer si le meurtre de l'influenceuse de 29 ans a été prémédité. On poursuit avec Sébastien Lecornu qui a démenti plusieurs mesures d'économie évoquées pour le budget 2027. Le Premier ministre assure que le budget est encore en préparation et que les décisions seront annoncées une fois arrêtées. En ce qui concerne les

0: Et bien, salaire qui varie entre 2950 et 4190 euros net par mois en moyenne. Et face à l'épidémie d'Ebola en République démocratique du Congo, l'OMS va fournir 70 000 doses du vaccin Hervebo. 50 000 seront destinées aux soignants et personnels en première ligne, tandis que 20 000 serviront à un essai clinique pour évaluer son efficacité. Et du côté d'Arcachon, le maire Yves Foulon a été condamné à 10 000 euros d'amende, dont 5 000 avec sursis pour menaces, violences et injures envers son adversaire écologiste. Filmé à son insu le jour du premier tour des municipales, il avait notamment proféré des insultes et menaces contre son opposant. On enchaîne avec les salariés du SAMU social de Paris qui ont mis fin à leur mobilisation après 57 jours de grève et surtout après avoir obtenu plusieurs avancées salariales ainsi que de meilleures conditions de travail. La CGT se félicite de cette victoire tout en dénonçant le manque de places d'hébergement. Et enfin du sport et du football, l'AS Monaco se déplace ce soir en Pologne pour affronter le Górnik en barrage aller de la Ligue Conférence. Coup d'envoi à 20h.
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2: Bonjour, on commence par du tennis avec le Masters 1000 de Cincinnati et tout roule pour Arthur Fils, le numéro 1 français qui s'est qualifié pour les quarts de finale en écartant l'Australien Alex de Minaur en 2-7, 6-3, 6-4. Le Francilien de 22 ans qui s'offre ainsi un cinquième quart en Masters 1000 cette saison. Il va affronter aujourd'hui l'Argentin Thiago Agustin Tirente, 50e mondial pour une place en demi-finale. En football, ça sent la rentrée avec la Ligue 1 qui reprend ses droits dès demain vendredi avec le match OM Strasbourg à 20h45. À suivre samedi, Lens, Auxerre, Le Mans, Brest, Nice, Lorient, Toulouse, OL et 3 Paris. Attention, dimanche, petit changement, le match entre le PSG et le Stade Rennais ne se jouera pas au Parc des Princes, mais au Rosen Park de Rennes, en cause l'état de la pelouse parisienne grillée par la canicule. Toujours en football, le feuilleton judiciaire et financier pour les Girondins de Bordeaux se poursuit. Ils se défendent aujourd'hui devant le tribunal administratif à 15h. Le nouveau propriétaire du club, le fonds Sparta Capital, conteste sa relégation et invoque une erreur de procédure. Les avocats affirment avoir consigné 10 millions d'euros et promis 30 millions supplémentaires pour éponger les dettes. La défense espère aujourd'hui obtenir rapidement la suspension de la relégation et prouver la viabilité financière du club. En Formule 1, c'est un coup dur pour le clan français. Blessé au poignet pendant la pause estivale, Isaac Hadjar déclare forfait pour le Grand Prix des Pays-Bas ce week-end. Un vrai regret pour le pilote Red Bull qui avait décroché son tout premier podium dans la catégorie Rennes sur ce même circuit pour le remplacer l'équipe autrichienne. On pense au néo-zélandais Liam Lawson. Du cyclisme avec le Tour du Limousin en ce moment et Ewan Kostiou qui a fait coup double. Le vainqueur de l'édition 2025 a remporté hier la deuxième étape en Dordogne après 184 km de course jusqu'à Lannoy. Le Breton s'empare par la même occasion du maillot jaune au classement général. Aujourd'hui, place à la troisième étape qui va emmener le peloton en Corrèze entre Saint-Privat et Égletton sur un parcours vallonné de 181 km propice aux attaques et qui pourrait changer la donne. On n'oublie pas le badminton enfin et les championnats du monde en ce moment à New Delhi avec Alex Lanier qui valide son billet pour les huitièmes de finale. Il s'est imposé en deux manches et aujourd'hui il va affronter le Hongkongais An Kalong pour une place en quart de finale.
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5: Bonsoir et une nouvelle administration française victime d'une fuite de données. Il s'agit de l'Institut de Recherche et de Développement, l'IRD. Elle remonte au 6 août. Les données de 7500 personnes ont été exposées. Elles concernent notamment l'identité, des coordonnées personnelles, des informations professionnelles et des numéros de sécurité sociale. Le Var et les Alpes-Maritimes sont à leur tour placés en vigilance orange aux orages, annonce Météo France, portant le nombre total de départements en alerte à 5 aujourd'hui. La Corse sera quant à elle concernée demain. La vague de chaleur en cours est la plus longue jamais enregistrée en France, ex aequo avec juillet 1983, avec 23 jours de forte chaleur quasi générale sur le pays. Depuis le 17 juin, 3 jours d'accalmie se sont ainsi intercalés entre les deux premières canicules, puis 8 jours entre la deuxième vague de chaleur et celle en cours. Près d'un millier de personnes se sont rassemblées à Bolène pour saluer la mémoire de Katerina, une mère de famille tuée le 6 août à son domicile dans cette commune du Vaucluse. Son ex-conjoint, colistier du candidat du Rassemblement national aux élections municipales de mars 2026, est le principal suspect. Le gouvernement espagnol a annoncé la création de centres d'hébergement pour 1800 migrants à Ceuta afin de soulager la crise humanitaire qui y sévit avec l'arrivée massive de candidats à l'immigration en provenance du Maroc fin juillet. Ceux qui sont restés dans l'enclave espagnole, parmi lesquels des enfants non accompagnés qui ne peuvent être expulsés sommairement, peinent à accéder à la nourriture, à l'eau, à un abri ou à des installations sanitaires. C'est la fin de ce flash, une bonne fin de journée à notre écoute.
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0: Bonsoir à tous. Après la canicule, ces départements sont placés en vigilance orange pour orage jusqu'à minuit. Il s'agit de l'Isère, la Drôme, le Var, les Alpes-Maritimes, les Hautes-Alpes et l'Ardèche. Certains redoutent des inondations et à Nice, les parcs et les jardins ont été fermés.

0: à déterminer si le meurtre de l'influenceuse de 29 ans a été prémédité. On poursuit avec Sébastien Lecornu qui a démenti plusieurs mesures d'économie évoquées pour le budget 2027. Le Premier ministre assure que le budget est encore en préparation et que les décisions seront annoncées une fois arrêtées. En ce qui concerne les enseignants, ils ont vu leur salaire net progresser de 4,3% en moyenne entre 2023 et 2024, principalement grâce aux primes et à la hausse du point d'indice. Des salaires qui varient entre 2950 et 4190 euros net par mois en moyenne. Et face à l'épidémie d'Ebola en République démocratique du Congo, l'OMS va fournir 70 000 doses du vaccin Hervebo. 50 000 seront destinées aux soignants et personnels en première ligne, tandis que 20 000 serviront à un essai clinique pour évaluer son efficacité. Et du côté d'Arcachon, le maire Yves Foulon a été condamné à 10 000 euros d'amende, dont 5 000 avec sursis pour menaces, violences et injures envers son adversaire écologiste. Filmé à son insu le jour du premier tour des municipales, il avait notamment proféré des insultes et menaces contre son opposant. On enchaîne avec les salariés du SAMU social de Paris qui ont mis fin à leur mobilisation après 57 jours de grève et surtout après avoir obtenu plusieurs avancées salariales ainsi que de meilleures conditions de travail. La CGT se félicite de cette victoire tout en dénonçant le manque de places d'hébergement. Et enfin du sport et du football, l'AS Monaco se déplace ce soir en Pologne pour affronter le Górnik en barrage aller de la Ligue Conférence. Coup d'envoi à 20h.
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2: Bonjour, on commence par du tennis avec le Masters 1000 de Cincinnati et tout roule pour Arthur Fils, le numéro 1 français qui s'est qualifié pour les quarts de finale en écartant l'Australien Alex de Minaur en 2-7, 6-3, 6-4. Le Francilien de 22 ans qui s'offre ainsi un cinquième quart en Masters 1000 cette saison. Il va affronter aujourd'hui l'Argentin Thiago Agustin Tirente, 50e mondial pour une place en demi-finale. En football, ça sent la rentrée avec la Ligue 1 qui reprend ses droits dès demain vendredi avec le match OM Strasbourg à 20h45. À suivre samedi, Lens, Auxerre, Le Mans, Brest, Nice, Lorient, Toulouse, OL et 3 Paris. Attention, dimanche, petit changement, le match entre le PSG et le Stade Rennais ne se jouera pas au Parc des Princes, mais au Rosen Park de Rennes, en cause l'état de la pelouse parisienne grillée par la canicule. Toujours en football, le feuilleton judiciaire et financier pour les Girondins de Bordeaux se poursuit. Ils se défendent aujourd'hui devant le tribunal administratif à 15h. Le nouveau propriétaire du club, le fonds Sparta Capital, conteste sa relégation et invoque une erreur de procédure. Les avocats affirment avoir consigné 10 millions d'euros et promis 30 millions supplémentaires pour éponger les dettes. La défense espère aujourd'hui obtenir rapidement la suspension de la relégation et prouver la viabilité financière du club. En Formule 1, c'est un coup dur pour le clan français. Blessé au poignet pendant la pause estivale, Isaac Hadjar déclare forfait pour le Grand Prix des Pays-Bas ce week-end. Un vrai regret pour le pilote Red Bull qui avait décroché son tout premier podium dans la catégorie Rennes sur ce même circuit pour le remplacer l'équipe autrichienne. On pense au néo-zélandais Liam Lawson. Du cyclisme avec le Tour du Limousin en ce moment et Ewan Kostiuk qui a fait coup double. Le vainqueur de l'édition 2025 a remporté hier la deuxième étape en Dordogne après 184 km de course jusqu'à Lannoy. Le Breton s'empare par la même occasion du maillot jaune au classement général. Aujourd'hui, place à la troisième étape qui va emmener le peloton en Corrèze entre Saint-Privat et Égletton sur un parcours vallonné de 181 km propice aux attaques et qui pourrait changer la donne. On n'oublie pas le badminton enfin et les championnats du monde en ce moment à New Delhi avec Alex Lanier qui valide son billet pour les huitièmes de finale. Il s'est imposé en deux manches et aujourd'hui il va affronter le Hongkongais An Kalong pour une place en quart de finale.
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5: Bonsoir et une nouvelle administration française victime d'une fuite de données. Il s'agit de l'Institut de Recherche et de Développement, l'IRD. Elle remonte au 6 août. Les données de 7500 personnes ont été exposées. Elles concernent notamment l'identité, des coordonnées personnelles, des informations professionnelles et des numéros de sécurité sociale. Le Var et les Alpes-Maritimes sont à leur tour placés en vigilance orange aux orages, annonce Météo France, portant le nombre total de départements en alerte à 5 aujourd'hui. La Corse sera quant à elle concernée demain. La vague de chaleur en cours est la plus longue jamais enregistrée en France, ex aequo avec juillet 1983, avec 23 jours de forte chaleur quasi générale sur le pays. Depuis le 17 juin, 3 jours d'accalmie se sont ainsi intercalés entre les deux premières canicules, puis 8 jours entre la deuxième vague de chaleur et celle en cours. Près d'un millier de personnes se sont rassemblées à Bolène pour saluer la mémoire de Katerina, une mère de famille tuée le 6 août à son domicile dans cette commune du Vaucluse. Son ex-conjoint, colistier du candidat du Rassemblement Rassemblement national aux élections municipales de mars 2026 est le principal suspect. Le gouvernement espagnol a annoncé la création de centres d'hébergement pour 1800 migrants à Ceuta afin de soulager la crise humanitaire qui y sévit avec l'arrivée massive de candidats à l'immigration en provenance du Maroc fin juillet. Ceux qui sont restés dans l'enclave espagnole, parmi lesquels des enfants non accompagnés qui ne peuvent être expulsés sommairement, peinent à accéder à la nourriture, à l'eau, à un abri ou à des installations sanitaires. C'est la fin de ce flash, une bonne fin de journée à notre écoute.
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0: Bonsoir à tous. Après la canicule, ces départements sont placés en vigilance orange pour orage jusqu'à minuit. Il s'agit de l'Isère, la Drôme, le Var, les Alpes-Maritimes, les Hautes-Alpes et l'Ardèche. Certains redoutent des inondations et à Nice, les parcs et les jardins ont été fermés.

0: à déterminer si le meurtre de l'influenceuse de 29 ans a été prémédité. On poursuit avec Sébastien Lecornu qui a démenti plusieurs mesures d'économie évoquées pour le budget 2027. Le Premier ministre assure que le budget est encore en préparation et que les décisions seront annoncées une fois arrêtées. En ce qui concerne les enseignants, ils ont vu leur salaire net progresser de 4,3% en moyenne entre 2023 et 2024, principalement grâce aux primes et à la hausse du point d'indice. Des salaires qui varient entre 2950 et 4190 euros net par mois en moyenne. Et face à l'épidémie d'Ebola en République démocratique du Congo, l'OMS va fournir 70 000 doses du vaccin Hervebo. 50 000 seront destinées aux soignants et personnels en première ligne, tandis que 20 000 serviront à un essai clinique pour évaluer son efficacité. Et du côté d'Arcachon, le maire Yves Foulon a été condamné à 10 000 euros d'amende, dont 5 000 avec sursis pour menaces, violences et injures envers son adversaire écologiste. Filmé à son insu le jour du premier tour des municipales, il avait notamment proféré des insultes et menaces contre son opposant. On enchaîne avec les salariés du SAMU social de Paris qui ont mis fin à leur mobilisation après 57 jours de grève et surtout après avoir obtenu plusieurs avancées salariales ainsi que de meilleures conditions de travail. La CGT se félicite de cette victoire tout en dénonçant le manque de places d'hébergement. Et enfin du sport et du football, l'AS Monaco se déplace ce soir en Pologne pour affronter le Górnik en barrage aller de la Ligue Conférence. Coup d'envoi à 20h.
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2: Bonjour, on commence par du tennis avec le Masters 1000 de Cincinnati et tout roule pour Arthur Fils, le numéro 1 français qui s'est qualifié pour les quarts de finale en écartant l'Australien Alex de Minaur en 2-7, 6-3, 6-4. Le Francilien de 22 ans qui s'offre ainsi un cinquième quart en Masters 1000 cette saison. Il va affronter aujourd'hui l'Argentin Thiago Agustin Tirente, 50e mondial pour une place en demi-finale. En football, ça sent la rentrée avec la Ligue 1 qui reprend ses droits dès demain vendredi avec le match OM Strasbourg à 20h45. À suivre samedi, Lens, Auxerre, Le Mans, Brest, Nice, Lorient, Toulouse, OL et 3 Paris. Attention, dimanche, petit changement, le match entre le PSG et le Stade Rennais ne se jouera pas au Parc des Princes, mais au Rosenpark de Rennes, en cause l'état de la pelouse parisienne grillée par la canicule. Toujours en football, le feuilleton judiciaire et financier pour les Girondins de Bordeaux se poursuit. Ils se défendent aujourd'hui devant le tribunal administratif à 15h. Le nouveau propriétaire du club, le fonds Sparta Capital, conteste sa relégation et invoque une erreur de procédure. Les avocats affirment avoir consigné 10 millions d'euros et promis 30 millions supplémentaires pour éponger les dettes. La défense espère aujourd'hui obtenir rapidement la suspension de la relégation et prouver la viabilité financière du club. En Formule 1, c'est un coup dur pour le clan français. Blessé au poignet pendant la pause estivale, Isaac Hadjar déclare forfait pour le Grand Prix des Pays-Bas ce week-end. Un vrai regret pour le pilote Red Bull qui avait décroché son tout premier podium dans la catégorie Rennes sur ce même circuit pour le remplacer l'équipe autrichienne. On pense au Néo-Zélandais Liam Lawson. Du cyclisme avec le Tour du Limousin en ce moment et Ewan Kostiuk qui a fait coup double. Le vainqueur de l'édition 2025 a remporté hier la deuxième étape en Dordogne après 184 km de course jusqu'à Lannoy. Le Breton s'empare par la même occasion du maillot jaune au classement général. Aujourd'hui, place à la troisième étape qui va emmener le peloton en Corrèze entre Saint-Privat et Égletons sur un parcours vallonné de 181 km propice aux attaques et qui pourrait changer la donne. On n'oublie pas le badminton enfin et les championnats du monde en ce moment à New Delhi avec Alex Lanier qui valide son billet pour les huitièmes de finale. Il s'est imposé en deux manches et aujourd'hui il va affronter le Hongkongais Han Kalong pour une place en quart de finale.
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5: Bonsoir et une nouvelle administration française victime d'une fuite de données. Il s'agit de l'Institut de Recherche et de Développement, l'IRD. Elle remonte au 6 août. Les données de 7500 personnes ont été exposées. Elles concernent notamment l'identité, des coordonnées personnelles, des informations professionnelles et des numéros de sécurité sociale. Le Var et les Alpes-Maritimes sont à leur tour placés en vigilance orange aux orages, annonce Météo France, portant le nombre total de départements en alerte à 5 aujourd'hui. La Corse sera quant à elle concernée demain. La vague de chaleur en cours est la plus longue jamais enregistrée en France, ex aequo avec juillet 1983, avec 23 jours de forte chaleur quasi générale sur le pays. Depuis le 17 juin, 3 jours d'accalmie se sont ainsi intercalés entre les deux premières canicules, puis 8 jours entre la deuxième vague de chaleur et celle en cours. Près d'un millier de personnes se sont rassemblées à Bolène pour saluer la mémoire de Katerina, une mère de famille tuée le 6 août à son domicile dans cette commune du Vaucluse. Son ex-conjoint, colistier du candidat du Rassemblement Rassemblement national aux élections municipales de mars 2026 est le principal suspect. Le gouvernement espagnol a annoncé la création de centres d'hébergement pour 1 800 migrants à Ceuta afin de soulager la crise humanitaire qui y sévit avec l'arrivée massive de candidats à l'immigration en provenance du Maroc fin juillet. Ceux qui sont restés dans l'enclave espagnole, parmi lesquels des enfants non accompagnés qui ne peuvent être expulsés sommairement, peinent à accéder à la nourriture, à l'eau, à un abri ou à des installations sanitaires. C'est la fin de ce flash, une bonne fin de journée à notre écoute.
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0: Bonsoir à tous. Après la canicule, ces départements sont placés en vigilance orange pour orage jusqu'à minuit. Il s'agit de l'Isère, la Drôme, le Var, les Alpes-Maritimes, les Hautes-Alpes et l'Ardèche. Certains redoutent des inondations et à Nice, les parcs et les jardins ont été fermés. L'enquête

déterminer si le meurtre de l'influenceuse de 29 ans a été prémédité. On poursuit avec Sébastien Lecornu qui a démenti plusieurs mesures d'économie évoquées pour le budget 2027. Le Premier ministre assure que le budget est encore en préparation et que les décisions seront annoncées une fois arrêtées. En ce qui concerne les enseignants, ils ont vu leur salaire net progresser de 4,3% en moyenne entre 2023 et 2024, principalement grâce aux primes et à la hausse du point d'indice, des salaires qui varient entre 2009

0: vers son adversaire écologiste. Filmé à son insu le jour du premier tour des municipales, il avait notamment proféré des insultes et menaces contre son opposant. On enchaîne avec les salariés du SAMU social de Paris qui ont mis fin à leur mobilisation après 57 jours de grève et surtout après avoir obtenu plusieurs avancées salariales ainsi que de meilleures conditions de travail. La CGT se félicite de cette victoire tout en dénonçant le manque de places d'hébergement. Et enfin du sport et du football, l'AS Monaco se déplace ce soir en Pologne pour affronter le Górnik en barrage aller de la Ligue Conférence. Coup d'envoi à 20h.
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2: Bonjour, on commence par du tennis avec le Masters 1000 de Cincinnati et tout roule pour Arthur Fils, le numéro 1 français qui s'est qualifié pour les quarts de finale en écartant l'Australien Alex de Minaur en 2-7, 6-3, 6-4. Le francilien de 22 ans qui s'offre ainsi un cinquième quart en Masters 1000 cette saison. Il va affronter aujourd'hui l'Argentin Thiago Agustin Tirente, 50e mondial pour une place en demi-finale. En football, ça sent la rentrée avec la Ligue 1 qui reprend ses droits dès demain vendredi avec le match OM Strasbourg à 20h45. À suivre samedi, Lens, Auxerre, Le Mans, Brest, Nice, Lorient, Toulouse, OL et 3 Paris. Attention, dimanche, petit changement, le match entre le PSG et le Stade Rennais ne se jouera pas au Parc des Princes, mais au Rosen Park de Rennes, en cause l'état de la pelouse parisienne grillée par la canicule. Toujours en football, le feuilleton judiciaire et financier pour les Girondins de Bordeaux se poursuit. Ils se défendent aujourd'hui devant le tribunal administratif à 15h. Le nouveau propriétaire du club, le fonds Sparta Capital, conteste sa relégation et invoque une erreur de procédure. Les avocats affirment avoir consigné 10 millions d'euros et promis 30 millions supplémentaires pour éponger les dettes. La défense espère aujourd'hui obtenir rapidement la suspension de la relégation et prouver la viabilité financière du club. En Formule 1, c'est un coup dur pour le clan français. Blessé au poignet pendant la pause estivale, Isaac Hadjar déclare forfait pour le Grand Prix des Pays-Bas ce week-end. Un vrai regret pour le pilote Red Bull qui avait décroché son tout premier podium dans la catégorie Rennes sur ce même circuit pour le remplacer l'équipe autrichienne. On pense au Néo-Zélandais Liam Lawson. Du cyclisme avec le Tour du Limousin en ce moment et Ewan Kostiou qui a fait coup double. Le vainqueur de l'édition 2025 a remporté hier la deuxième étape en Dordogne après 184 km de course jusqu'à Lannoye. Le Breton s'empare par la même occasion du maillot jaune au classement général. Aujourd'hui, place à la troisième étape qui va emmener le peloton en Corrèze entre Saint-Privat et Égletton sur un parcours vallonné de 181 km propice aux attaques et qui pourrait changer la donne. On n'oublie pas le badminton enfin et les championnats du monde en ce moment à New Delhi avec Alex Lanier qui valide son billet pour les huitièmes de finale. Il s'est imposé en deux manches et aujourd'hui il va affronter le Hongkongais Han Kalong pour une place en quart de finale.
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5: Bonsoir et une nouvelle administration française victime d'une fuite de données. Il s'agit de l'Institut de Recherche et de Développement, l'IRD. Elle remonte au 6 août. Les données de 7500 personnes ont été exposées. Elles concernent notamment l'identité, des coordonnées personnelles, des informations professionnelles et des numéros de sécurité sociale. Le Var et les Alpes-Maritimes sont à leur tour placés en vigilance orange aux orages, annonce Météo France, portant le nombre total de départements en alerte à 5 aujourd'hui. La Corse sera quant à elle concernée demain. La vague de chaleur en cours est la plus longue jamais enregistrée en France, ex aequo avec juillet 1983, avec 23 jours de forte chaleur quasi générale sur le pays. Depuis le 17 juin, 3 jours d'accalmie se sont ainsi intercalés entre les deux premières canicules, puis 8 jours entre la deuxième vague de chaleur et celle en cours. Près d'un millier de personnes se sont rassemblées à Bolène pour saluer la mémoire de Katerina, une mère de famille tuée le 6 août à son domicile dans cette commune du Vaucluse. Son ex-conjoint, colistier du candidat du Rassemblement national aux élections municipales de mars 2026, est le principal suspect. Le gouvernement espagnol a annoncé la création de centres d'hébergement pour 1800 migrants à Ceuta afin de soulager la crise humanitaire qui y sévit avec l'arrivée massive de candidats à l'immigration en provenance du Maroc fin juillet. Ceux qui sont restés dans l'enclave espagnole, parmi lesquels des enfants non accompagnés qui ne peuvent être expulsés sommairement, peinent à accéder à la nourriture, à l'eau, à un abri ou à des installations sanitaires. C'est la fin de ce flash, une bonne fin de journée à notre écoute.
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0: Bonsoir. bonsoir à tous. Après la canicule, ces départements sont placés en vigilance orange pour orage jusqu'à minuit. Il s'agit de l'Isère, la Drôme, le Var, les Alpes-Maritimes, les Hautes-Alpes et l'Ardèche. Certains redoutent des inondations et à Nice, les parcs et les jardins ont été fermés. L'enquête sur le meurtre de Sonia Bellina se précise. L'un des deux suspects, âgé d'une trentaine d'années,

0: en préparation et que les décisions seront annoncées une fois arrêtées. En ce qui concerne les enseignants, ils ont vu leur salaire net progresser de 4,3% en moyenne entre 2023 et 2024, principalement grâce aux primes et à la hausse du point d'indice. Des salaires qui varient entre 2950 et 4190 euros net par mois en moyenne. Et face à l'épidémie d'Ebola en République démocratique du Congo, l'OMS va fournir 70 000 doses du vaccin Ervebo. 50 000 seront destinées aux soignants et personnels en première ligne, tandis que 20 000 serviront à un essai clinique pour évaluer son efficacité. Et du côté d'Arcachon, le maire Yves Foulon a été condamné à 10 000 euros d'amende, dont 5 000 avec sursis pour menaces, violences et injures envers son adversaire écologiste. Filmé à son insu le jour du premier tour des municipales, il avait notamment proféré des insultes et menaces contre son opposant. On enchaîne avec les salariés du SAMU social de Paris qui ont mis fin à leur mobilisation après 57 jours de grève et surtout après avoir obtenu plusieurs avancées salariales ainsi que de meilleures conditions de travail. La CGT se félicite de cette victoire tout en dénonçant le manque de places d'hébergement. Et enfin du sport et du football, l'AS Monaco se déplace ce soir en Pologne pour affronter le Górnik en barrage aller de la Ligue Conférence. Coup d'envoi à 20h.
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2: Bonjour, on commence par du tennis avec le Masters 1000 de Cincinnati et tout roule pour Arthur Fils, le numéro 1 français qui s'est qualifié pour les quarts de finale en écartant l'Australien Alex de Minaur en 2-7, 6-3, 6-4. Le francilien s'offre ainsi un cinquième quart en Masters 1000 cette saison. Il va affronter aujourd'hui l'Argentin Thiago Agustin Tirente, 50e mondial pour une place en demi-finale. En football, ça sent la rentrée avec la Ligue 1 qui reprend ses droits dès demain vendredi avec le match OM Strasbourg à 20h45. À suivre samedi, Lens, Auxerre, Le Mans, Brest, Nice, Lorient, Toulouse, OL et 3 Paris. Attention, dimanche, petit changement, le match entre le PSG et le Stade Rennais ne se jouera pas au Parc des Princes, mais au Rosen Park de Rennes, en cause l'état de la pelouse parisienne grillée par la canicule. Toujours en football, le feuilleton judiciaire et financier pour les Girondins de Bordeaux se poursuit. Ils se défendent aujourd'hui devant le tribunal administratif à 15h. Le nouveau propriétaire du club, le fonds Sparta Capital, conteste sa relégation et invoque une erreur de procédure. Les avocats affirment avoir consigné 10 millions d'euros et promis 30 millions supplémentaires pour éponger les dettes. La défense espère aujourd'hui obtenir rapidement la suspension de la relégation et prouver la viabilité financière du club. En Formule 1, c'est un coup dur pour le clan français. Blessé au poignet pendant la pause estivale, Isaac Hadjar déclare forfait pour le Grand Prix des Pays-Bas ce week-end. Un vrai regret pour le pilote Red Bull qui avait décroché son tout premier podium dans la catégorie Rennes sur ce même circuit pour le remplacer l'équipe autrichienne. On pense au néo-zélandais Liam Lawson. Du cyclisme avec le Tour du Limousin en ce moment et Ewan Kostiou qui a fait coup double. Le vainqueur de l'édition 2025 a remporté hier la deuxième étape en Dordogne après 184 km de course jusqu'à Lannoy. Le Breton s'empare par la même occasion du maillot jaune au classement général. Aujourd'hui, place à la troisième étape qui va emmener le peloton en Corrèze entre Saint-Privat et Égletons sur un parcours vallonné de 181 km propice aux attaques et qui pourrait changer la donne. On n'oublie pas le badminton enfin et les championnats du monde en ce moment à New Delhi avec Alex Lanier qui valide son billet pour les huitièmes de finale. Il s'est imposé en deux manches et aujourd'hui il va affronter le Hongkongais An Kalong pour une place en quart de finale.
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0: Bonsoir à tous. Après la canicule, ces départements sont placés en vigilance orange pour orage jusqu'à minuit. Il s'agit de l'Isère, la Drôme, le Var, les Alpes-Maritimes, les Hautes-Alpes et l'Ardèche. Certains redoutent des inondations et à Nice, les parcs et les jardins ont été fermés. L'enquête sur le meurtre de Sonia Bellina se précise. L'un des deux suspects âgés d'une trentaine d'années connaissait la victime et était déjà connu de la justice. Les enquêteurs cherchent actuellement à déterminer si le meurtre de l'influenceuse de 29 ans a été prémédité. On poursuit avec Sébastien Lecornu qui a démenti plusieurs mesures d'économie évoquées pour le budget 2027. Le Premier ministre assure que le budget est encore en préparation et que les décisions seront annoncées une fois arrêtées. En ce qui concerne les enseignants, ils ont vu leur salaire net progresser de 4,3% en moyenne entre 2023 et 2024, principalement grâce aux primes et à la hausse du point d'indice. Des salaires qui varient entre 2950 et 4190 euros net par mois en moyenne. Et face à l'épidémie d'Ebola en République démocratique du Congo, l'OMS va fournir 70 000 doses du vaccin Ervebo. 50 000 seront destinées aux soignants et personnels en première ligne, tandis que 20 000 serviront à un essai clinique pour évaluer son efficacité. Et du côté d'Arcachon, le maire Yves Foulon a été condamné à 10 000 euros d'amende, dont 5 000 avec sursis pour menaces, violences et injures envers son adversaire écologiste. Filmé à son insu le jour du premier tour des municipales, il avait notamment proféré des insultes et menaces contre son opposant. On enchaîne avec les salariés du SAMU social de Paris qui ont mis fin à leur mobilisation après 57 jours de grève et surtout après avoir obtenu plusieurs avancées salariales ainsi que de meilleures conditions de travail. La CGT se félicite de cette victoire tout en dénonçant le manque de places d'hébergement. Et enfin du sport et du football, l'AS Monaco se déplace ce soir en Pologne pour affronter le Górnik en barrage aller de la Ligue Conférence. Coup d'envoi à 20h.
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3: Vendredi 21 août 2026, bonne fin de semaine et bonne fête aux Christophe aujourd'hui qui sont à l'honneur. Et bon anniversaire à vous qui allez souffler vos bougies en ce 21 août. Vous êtes les mêmes jours que la chanteuse Alizée, 42 ans pour elle aujourd'hui. Excellent anniversaire également à l'ex-champion Usain Bolt qui fête ses 40 ans en ce vendredi. Allez, dans l'éphéméride de cette journée, le 21 août 1911, on a volé la Joconde, le tableau le plus célèbre du monde. La Mona Lisa, peinte par Léonard de Vinci, avait disparu de la grande galerie du Louvre. Tableau qui sera retrouvé à Florence en Italie. Son voleur, Vincenzo Peluggia, un patron bâtiment, sera arrêté en tentant de revendre le tableau à un antiquaire. 21 août 1911. Allez, on revient en 2026 et bonne journée avec nous, excellent week-end.
4: De l'instabilité, voilà le programme pour ce vendredi 21 août sur l'ensemble du pays, avec pas mal d'averses mais aussi des orages qui pourront être assez violents dans le nord du pays, avec des rafales de vent en provenance de l'ouest annoncées sur les trois quarts du territoire. En ce qui concerne les températures, elles baissent largement avec 20 degrés à Lille, 24 à Paris et La Rochelle, 26 à Lyon et là où il fera le plus chaud, c'est dans le sud-est avec 27 à Marseille et 30 degrés à Montpellier.
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2: Bonjour, on commence par du tennis avec le Masters 1000 de Cincinnati et tout roule pour Arthur Fils, le numéro 1 français qui s'est qualifié pour les quarts de finale en écartant l'Australien Alex de Minaur en 2-7, 6-3, 6-4. Le francilien de 22 ans qui s'offre ainsi un cinquième quart en Masters 1000 cette saison. Il va affronter aujourd'hui l'Argentin Thiago Agustin Tirente, 50e mondial pour une place en demi-finale. En football, ça sent la rentrée avec la Ligue 1 qui reprend ses droits dès demain vendredi avec le match OM Strasbourg à 20h45. À suivre samedi, Lens, Auxerre, Le Mans, Brest, Nice, Lorient, Toulouse, OL et 3 Paris. Attention, dimanche, petit changement, le match entre le PSG et le Stade Rennais ne se jouera pas au Parc des Princes, mais au Rosen Park de Rennes, en cause l'état de la pelouse parisienne grillée par la canicule. Toujours en football, le feuilleton judiciaire et financier pour les Girondins de Bordeaux se poursuit. Ils se défendent aujourd'hui devant le tribunal administratif à 15h. Le nouveau propriétaire du club, le fonds Sparta Capital, conteste sa relégation et invoque une erreur de procédure. Les avocats affirment avoir consigné 10 millions d'euros et promis 30 millions supplémentaires pour éponger les dettes. La défense espère aujourd'hui obtenir rapidement la suspension de la relégation et prouver la viabilité financière du club. En Formule 1, c'est un coup dur pour le clan français. Blessé au poignet pendant la pause estivale, Isaac Hadjar déclare forfait pour le Grand Prix des Pays-Bas ce week-end. Un vrai regret pour le pilote Red Bull qui avait décroché son tout premier podium dans la catégorie Rennes sur ce même circuit pour le remplacer l'équipe autrichienne. On pense au néo-zélandais Liam Lawson. Du cyclisme avec le Tour du Limousin en ce moment et Ewan Kostiou qui a fait coup double. Le vainqueur de l'édition 2025 a remporté hier la deuxième étape en Dordogne après 184 km de course jusqu'à Lannoy. Le Breton s'empare par la même occasion du maillot jaune au classement général. Aujourd'hui, place à la troisième étape qui va emmener le peloton en Corrèze entre Saint-Privat et Égletons sur un parcours vallonné de 181 km propice aux attaques et qui pourrait changer la donne. On n'oublie pas le badminton enfin et les championnats du monde en ce moment à New Delhi avec Alex Lanier qui valide son billet pour les huitièmes de finale. Il s'est imposé en deux manches et aujourd'hui il va affronter le Hongkongais Han Kalong pour une place en quart de finale.
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5: Bonsoir et une nouvelle administration française victime d'une fuite de données. Il s'agit de l'Institut de Recherche et de Développement, l'IRD. Elle remonte au 6 août. Les données de 7500 personnes ont été exposées. Elles concernent notamment l'identité, des coordonnées personnelles, des informations professionnelles et des numéros de sécurité sociale. Le Var et les Alpes-Maritimes sont à leur tour placés en vigilance orange aux orages, annonce Météo France, portant le nombre total de départements en alerte à 5 aujourd'hui. La Corse sera quant à elle concernée demain. extrême. La vague de chaleur en cours est la plus longue jamais enregistrée en France, ex aequo avec juillet 1983, avec 23 jours de forte chaleur quasi générale sur le pays. Depuis le 17 juin, 3 jours d'accalmie se sont ainsi intercalés entre les deux premières canicules, puis 8 jours entre la deuxième vague de chaleur et celle en cours. Près d'un millier de personnes se sont rassemblées à Bolène pour saluer la mémoire de Katerina, une mère de famille tuée le 6 août à son domicile dans cette commune du Vaucluse. Son ex-conjoint, colistier du candidat du Rassemblement national aux élections municipales de mars 2026, est le principal suspect. Le gouvernement espagnol a annoncé la création de centres d'hébergement pour 1800 migrants à Ceuta afin de soulager la crise humanitaire qui y sévit avec l'arrivée massive de candidats à l'immigration en provenance du Maroc fin juillet. Ceux qui sont restés dans l'enclave espagnole, parmi lesquels des enfants non accompagnés qui ne peuvent être expulsés sommairement, peinent à accéder à la nourriture, à l'eau, à un abri ou à des installations sanitaires. C'est la fin de ce flash, une bonne fin de journée à notre écoute.
3: Bonjour, bienvenue dans l'actualité People de cette semaine. C'est parti, on commence avec deux stars françaises du sport qui ont officialisé leur relation cet été. Kylian Mbappé et Antoine Dupont qui profitent de leurs vacances pour afficher leur bonheur sur Instagram. Kylian Mbappé tout d'abord qui a publié des clichés en mer avec l'actrice espagnole Esther Exposito. Les proches ont réagi avec humour en commentaire. Son ami Ousmane Dembélé notamment et son frère Ethan qui se sont moqués de la chanson choisie pour le carrousel. De son côté, Antoine Dupont s'affiche aux côtés d'Iris Mittenard. Le rugbyman a partagé une photo où il embrasse l'ancienne Miss France lors de leurs vacances en Sardaigne. Iris Mittenard a aussi diffusé un montage vidéo de leur séjour. Allez, après Barbie, Action Man prépare son arrivée au cinéma. Le géant Hasbro s'associe à la société de production britannique Working Title pour développer le projet. Simon Hett et Anthony Celitti co-écrivent le scénario. Le premier a travaillé sur la saga Marvel, Les Gardiens de la Galaxie. Le second a signé l'écriture de la série d'animation X-Men 97. Le nom du réalisateur et le casting restent secrets pour le moment. Enfin, Ariana Grande va mettre sa carrière sur pause. La star américaine vient d'annuler sa participation à la comédie musicale Sunday in the Park with George, un spectacle qui était programmé à Londres pour l'été 2027. Elle devait y partager l'affiche avec l'acteur Jonathan Bailey. L'artiste veut prendre du recul face à la vie publique. Elle subit des commentaires incessants sur son physique, sa santé, notamment sur sa perte de poids. La star ira jusqu'au bout de sa tournée Eternal Sunshine avant donc de faire une pause. Voilà pour l'actualité People de cette semaine. À très vite pour d'autres infos croustillantes.
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4: Voici votre horoscope de ce vendredi 21 août. Bélier, c'est votre jour de chance. Vos projets prennent vie, la réussite est le maître mot de cette journée. Taureau, c'est l'amour qui va guider ce vendredi. Vous vous sentirez plutôt serein. Gémeaux, vous aimeriez bien que vos supérieurs vous offrent plus de liberté dans votre travail. Cancer, ce dernier jour de la semaine semble vous porter bonheur et vous mène vers le succès. Lion, les petits cœurs célibataires s'orientent vers l'amour et le désir de séduire. Vierge, vous devrez faire preuve de hargne concernant un dossier qui vous tient à cœur. Balance, votre emploi du temps risque d'être perturbé grâce à de bonnes surprises. Scorpion, votre bon moral sera le bienvenu pour affronter quelques contraintes de la vie quotidienne. Sagittaire, certains vous empêchent d'avancer, mais vous ne vous laisserez pas faire. Capricorne, vous êtes comme l'été, prêt à vous exposer sous la lumière. Verseau, vous aurez besoin de vous entourer de personnes de confiance pour avancer, car vos doutes persistent. Et Poissons, un rendez-vous important pourrait bien vous offrir les opportunités que vous attendez.
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4: Bonjour, des orages en France encore aujourd'hui et notamment en Corse. Il se trouve en vigilance orange. Météo France prévoit des rafales de vent allant jusqu'à 150 km/h et l'équivalent d'un mois de pluie en quelques heures localement. Et puis malgré l'arrivée de ces orages, la sécheresse qui s'aggrave encore en France. À la mi-août, 92% des nappes phréatiques étaient en baisse selon le Bureau de recherche géologique et minière. Une situation exceptionnelle liée au manque de précipitations et aux fortes chaleurs. Actuellement, ce sont 64% des nappes qui se situent sous les normales de saison. Avec la Nouvelle-Aquitaine et l'Occitanie qui sont particulièrement touchés. Patience, si vous prenez la route aujourd'hui, des difficultés de circulation sont attendues pour les retours de vacances, selon les prévisions de Bison Futé qui prévoit des ralentissements, notamment depuis les régions côtières et en direction des grandes métropoles. Le gouvernement en fait machine arrière sur les franchises médicales. La ministre de la Santé, Stéphanie Ritz, se renonce au doublement immédiat du plafond initialement prévu de 100 à 200 euros par an. Une mesure qui était qualifiée de brutale et qui pénalisait lourdement les personnes âgées et les malades chroniques selon la Mutualité française. L'exécutif envisage désormais une simple hausse indexée sur l'inflation. Encore une, des millions de données médicales volées lors d'une cyberattaque. Un hacker affirme avoir dérobé 6 millions de profils sur la plateforme Alaxion. Coordonnées bancaires, numéro de sécurité sociale seraient en vente pour 4 000 euros. Le PDG refuse toute négociation et va porter plainte. L'entreprise relativise toutefois en assurant que le piratage concerne uniquement un serveur de développement qui contenait des données de test. L'enquête sur le meurtre de Sonia Bellina se précise. L'un des deux suspects, âgé d'une trentaine d'années, connaissait la victime et était déjà connu de la justice. Les enquêteurs cherchent actuellement à déterminer si le meurtre de l'influenceuse de 29 ans a été prémédité. Emmanuel Macron va recevoir le prince héritier saoudien Mohamed Ben Salman ce dimanche et puis lundi à Paris pour une visite officielle. Au cœur des discussions, bien sûr, les enjeux régionaux sur fond de guerre au Moyen-Orient. Enfin du football avec la nouvelle saison de Ligue 1 qui reprend à partir d'aujourd'hui avec 9 matchs au programme de cette première journée, dont OM Strasbourg en match d'ouverture. Coup d'envoi à 20h45.
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3: Vendredi 21 août 2026, bonne fin de semaine et bonne fête aux Christophe aujourd'hui qui sont à l'honneur. Et bon anniversaire à vous qui allez souffler vos bougies en ce 21 août. Vous êtes les mêmes jours que la chanteuse Alizée, 42 ans pour elle aujourd'hui. Excellent anniversaire également à l'ex-champion Usain Bolt qui fête ses 40 ans en ce vendredi. Allez, dans l'éphéméride de cette journée, le 21 août 1911, on a volé la Joconde, le tableau le plus célèbre du monde. La Mona Lisa, peinte par Léonard de Vinci, avait disparu de la grande galerie du Louvre. Tableau qui sera retrouvé à Florence en Italie. Son voleur, Vincenzo Peluggia, un patron bâtiment, sera arrêté en tentant de revendre le tableau à un antiquaire. 21 août 1911. Allez, on revient en 2026 et bonne journée avec nous, excellent week-end.
4: De l'instabilité, voilà le programme pour ce vendredi 21 août sur l'ensemble du pays, avec pas mal d'averses mais aussi des orages qui pourront être assez violents dans le nord du pays, avec des rafales de vent en provenance de l'ouest annoncées sur les trois quarts du territoire. En ce qui concerne les températures, elles baissent largement avec 20 degrés à Lille, 24 à Paris et La Rochelle, 26 à Lyon et là où il fera le plus chaud, c'est dans le sud-est avec 27 à Marseille et 30 degrés à Montpellier.
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6: Saint-Nazaire, le square des aviateurs est de nouveau partiellement accessible depuis ce 1er juillet, après plus de deux mois de fermeture. La ville avait décidé de fermer le site le 24 avril dernier à titre préventif, après la découverte d'une pollution des sols. Des nouvelles investigations ont ensuite été menées. 27 sondages complémentaires ont permis de mieux évaluer l'étendue de cette pollution et les risques pour les usagers. Les résultats sont rassurants pour la partie est du square. Les analyses montrent que les sols de ce secteur sont conformes aux normes sanitaires. Le public peut donc y accéder de nouveau depuis hier, sans risque, selon les autorités. En revanche, la partie ouest, où se trouve notamment l'aire de jeu pour les enfants, reste fermée. Les analyses ont confirmé la présence de plusieurs polluants historiques, dont du plomb et de l'arsenic, à des niveaux jugés incompatibles avec les usages actuels du site. Les barrières restent donc en place et une signalétique informe les promeneurs. La ville de Saint-Nazaire, en lien avec les services de l'État, va désormais travailler avec un cabinet spécialisé afin de préparer la ouverture de cette partie du parc. Pour l'heure, aucun calendrier n'a été communiqué. Enfin, l'Agence régionale de santé rappelle que les femmes enceintes et les jeunes enfants ayant fréquenté régulièrement le square avant sa fermeture sont invités à consulter leur médecin traitant. Si nécessaire, un dépistage sanguin pourra être prescrit. À retenir donc, à Saint-Nazaire, seule la partie est du square des aviateurs est de nouveau ouverte au public depuis le 1er juillet. La partie ouest, elle, reste fermée jusqu'à l'ouverture.
2: Bonjour, on commence par du tennis avec le Masters 1000 de Cincinnati et tout roule pour Arthur Fils, le numéro 1 français qui s'est qualifié pour les quarts de finale en écartant l'Australien Alex de Minaur en 2-7, 6-3, 6-4. Le francilien de 22 ans qui s'offre ainsi un cinquième quart en Masters 1000 cette saison. Il va affronter aujourd'hui l'Argentin Thiago Agustin Tirente, 50e mondial pour une place en demi-finale. En football, ça sent la rentrée avec la Ligue 1 qui reprend ses droits dès demain vendredi avec le match OM Strasbourg à 20h45. À suivre samedi, Lens, Auxerre, Le Mans, Brest, Nice, Lorient, Toulouse, OL et 3 Paris. Attention, dimanche, petit changement, le match entre le PSG et le Stade Rennais ne se jouera pas au Parc des Princes, mais au Rosen Park de Rennes, en cause l'état de la pelouse parisienne grillée par la canicule. Toujours en football, le feuilleton judiciaire et financier pour les Girondins de Bordeaux se poursuit. Ils se défendent aujourd'hui devant le tribunal administratif à 15h. Le nouveau propriétaire du club, le fonds Sparta Capital, conteste sa relégation et invoque une erreur de procédure. Les avocats affirment avoir consigné 10 millions d'euros et promis 30 millions supplémentaires pour éponger les dettes. La défense espère aujourd'hui obtenir rapidement rapidement la suspension de la relégation et prouver la viabilité financière du club. En Formule 1, c'est un coup dur pour le clan français. Blessé au poignet pendant la pause estivale, Isaac Hadjar déclare forfait pour le Grand Prix des Pays-Bas ce week-end. Un vrai regret pour le pilote Red Bull qui avait décroché son tout premier podium dans la catégorie Rennes sur ce même circuit pour le remplacer l'équipe autrichienne. On pense au néo-zélandais Liam Lawson. Du cyclisme avec le Tour du Limousin en ce moment et Ewan Kostiou qui a fait coup double. Le vainqueur de l'édition 2025 a remporté hier la deuxième étape en Dordogne après 184 km de course jusqu'à Lannoy. Le Breton s'empare par la même occasion du maillot jaune au classement général. Aujourd'hui, place à la troisième étape qui va emmener le peloton en Corrèze entre Saint-Privat et Égletons sur un parcours vallonné de 181 km propice aux attaques et qui pourrait changer la donne. On n'oublie pas le badminton enfin et les championnats du monde en ce moment à New Delhi avec Alex Lanier qui valide son billet pour les huitièmes de finale. Il s'est imposé en deux manches et aujourd'hui il va affronter le Hongkongais Han Kalong pour une place en quart de finale.
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5: Bonsoir. Et une nouvelle administration française victime d'une fuite de données. Il s'agit de l'Institut de Recherche et de Développement, l'IRD. Elle remonte au 6 août. Les données de 7500 personnes ont été exposées. Elles concernent notamment l'identité, des coordonnées personnelles, des informations professionnelles et des numéros de sécurité sociale. Le Var et les Alpes-Maritimes sont à leur tour placés en vigilance orange aux orages, annonce Météo France, portant le nombre total de départements en alerte à 5 aujourd'hui. La Corse sera quant à elle concernée demain. La vague de chaleur en cours est la plus longue jamais enregistrée en France, ex aequo avec juillet 1983, avec 23 jours de forte chaleur quasi générale sur le pays. Depuis le 17 juin, 3 jours d'accalmie se sont ainsi intercalés entre les deux premières canicules, puis 8 jours entre la deuxième vague de chaleur et celle en cours. Près d'un millier de personnes se sont rassemblées à Bolène pour saluer la mémoire de Katerina, une mère de famille tuée le 6 août à son domicile dans cette commune du Vaucluse. Son ex-conjoint, colistier du candidat du Rassemblement national aux élections municipales de mars 2026, est le principal suspect. Le gouvernement espagnol a annoncé la création de centres d'hébergement pour 1800 migrants à Ceuta afin de soulager la crise humanitaire qui y sévit avec l'arrivée massive de candidats à l'immigration en provenance du Maroc fin juillet. Ceux qui sont restés dans l'enclave espagnole, parmi lesquels des enfants non accompagnés qui ne peuvent être expulsés sommairement, peinent à accéder à la nourriture, à l'eau, à un abri ou à des installations sanitaires. C'est la fin de ce flash, une bonne fin de journée à notre écoute.
3: Bonjour, bienvenue dans l'actualité People de cette semaine. C'est parti, on commence avec deux stars françaises du sport qui ont officialisé leur relation cet été, Kylian Mbappé et Antoine Dupont, qui profitent de leurs vacances pour afficher leur bonheur sur Instagram. Kylian Mbappé tout d'abord qui a publié des clichés en mer avec l'actrice espagnole Esther Exposito. Les proches ont réagi avec humour en commentaire, son ami Ousmane Dembélé notamment et son frère Ethan qui se sont moqués de la chanson choisie pour le carrousel. De son côté, Antoine Dupont s'affiche aux côtés d'Iris Mittenard. Le rugbyman a partagé une photo où il embrasse l'ancienne Miss France lors de leurs vacances en Sardaigne. Iris Mittenard a aussi diffusé un montage vidéo de leur séjour. Allez, après Barbie, Action Man prépare son arrivée au cinéma. Le géant Hasbro s'associe à la société de production britannique Working Title pour développer le projet. Simon Hett et Anthony Celitti co-écrivent le scénario. Le premier a travaillé sur la saga Marvel, Les Gardiens de la Galaxie. Le second a signé l'écriture de la série d'animation X-Men 97. Le nom du réalisateur et le casting restent secrets pour le moment. Enfin, Ariana Grande va mettre sa carrière sur pause. La star américaine vient d'annuler sa participation à la comédie musicale Sunday in the Park with George, un spectacle qui était programmé à Londres pour l'été 2027. Elle devait y partager l'affiche avec l'acteur Jonathan Bailey. L'artiste veut prendre du recul face à la vie publique. Elle subit des commentaires incessants sur son physique, sa santé, notamment sur sa perte de poids. La star ira jusqu'au bout de sa tournée Eternal Sunshine avant donc de faire une pause. Voilà pour l'actualité People de cette semaine. À très vite pour d'autres infos croustillantes.
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4: Voici votre horoscope de ce vendredi 21 août. Bélier, c'est votre jour de chance. Vos projets prennent vie, la réussite est le maître mot de cette journée. Taureau, c'est l'amour qui va guider ce vendredi. Vous vous sentirez plutôt serein. Gémeaux, vous aimeriez bien que vos supérieurs vous offrent plus de liberté dans votre travail. Cancer, ce dernier jour de la semaine semble vous porter bonheur et vous mène vers le succès.
7: Lion, les petits cœurs célibataires s'orientent vers l'amour et le désir de séduire. Vierge, vous devrez faire preuve de hargne concernant un dossier qui vous tient à cœur. Balance, votre emploi du temps risque d'être perturbé grâce à de bonnes surprises. Scorpion, votre bon moral sera le bienvenu pour affronter quelques contraintes de la vie quotidienne. Sagittaire, certains vous empêchent d'avancer, mais vous ne vous laisserez pas faire. Capricorne, vous êtes comme l'été, prêt à vous exposer sous la lumière. Verseau, vous aurez besoin de vous entourer de personnes de confiance pour avancer, car vos doutes persistent. Et Poissons, un rendez-vous important pourrait bien vous offrir les opportunités que vous attendez.
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4: Bonjour, des orages en France encore aujourd'hui et notamment en Corse qui se trouve en vigilance orange. Météo France prévoit des rafales de vent allant jusqu'à 150 km/h et l'équivalent d'un mois de pluie en quelques heures localement. Et puis malgré l'arrivée de ces orages, la sécheresse qui s'aggrave encore en France. À la mi-août, 92% des nappes phréatiques étaient en baisse selon le Bureau de recherche géologique et minière. Une situation exceptionnelle liée au manque de précipitations et aux fortes chaleurs. Actuellement, ce sont 64% des nappes qui se situent sous les normales de saison, avec la Nouvelle-Aquitaine et l'Occitanie qui sont particulièrement touchées. Patience, si vous prenez la route aujourd'hui, des difficultés de circulation sont attendues pour les retours de vacances selon les prévisions de Bison Futé qui prévoit des ralentissements, notamment depuis les régions côtières et en direction des grandes métropoles. Le gouvernement en fait machine arrière sur les franchises médicales. La ministre de la Santé, Stéphanie Ritz, renonce au doublement immédiat du plafond initialement prévu de 100 à 200 euros par an. Une mesure qui était qualifiée de brutale et qui pénalisait lourdement les personnes âgées et les malades chroniques selon la Mutualité française. L'exécutif envisage désormais une simple hausse indexée sur l'inflation. Encore une, des millions de données médicales volées lors d'une cyberattaque. Un hacker affirme avoir dérobé 6 millions de profils sur la plateforme Alaxion. Coordonnées bancaires, numéro de sécurité sociale seraient en vente pour 4 000 euros. Le PDG refuse toute négociation et va porter plainte. L'entreprise relativise toutefois en assurant que le piratage concerne uniquement un serveur de développement qui contenait des données de test. L'enquête sur le meurtre de Sonia Bellina se précise. L'un des deux suspects âgés d'une trentaine d'années connaissait la victime et était déjà connu de la justice. Les enquêteurs cherchent actuellement à déterminer si le meurtre de l'influenceuse de 29 ans a été prémédité. Emmanuel Macron va recevoir le prince héritier saoudien Mohamed Ben Salman ce dimanche et puis lundi à Paris pour une visite officielle. Au cœur des discussions, bien sûr, les enjeux régionaux sur fond de guerre au Moyen-Orient. Enfin du football avec la nouvelle saison de Ligue 1 qui reprend à partir d'aujourd'hui avec 9 matchs au programme de cette première journée, dont OM Strasbourg en match d'ouverture. Coup d'envoi à 20h45.
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3: Vendredi 21 août 2026, bonne fin de semaine et bonne fête aux Christophe aujourd'hui qui sont à l'honneur. Et bon anniversaire à vous qui allez souffler vos bougies en ce 21 août. Vous êtes les mêmes jours que la chanteuse Alizée, 42 ans pour elle aujourd'hui. Excellent anniversaire également à l'ex-champion Usain Bolt qui fête ses 40 ans en ce vendredi. Allez, dans l'éphéméride de cette journée, le 21 août 1911, on a volé la Joconde, le tableau le plus célèbre du monde. La Mona Lisa, peinte par Léonard de Vinci, avait disparu de la grande galerie du Louvre. Tableau qui sera retrouvé à Florence en Italie. Son voleur, Vincenzo Peluggia, un patron bâtiment, sera arrêté en tentant de revendre le tableau à un antiquaire. 21 août 1911. Allez, on revient en 2026 et bonne journée avec nous, excellent week-end.
4: De l'instabilité, voilà le programme pour ce vendredi 21 août sur l'ensemble du pays, avec pas mal d'averses mais aussi des orages qui pourront être assez violents dans le nord du pays, avec des rafales de vent en provenance de l'ouest annoncées sur les trois quarts du territoire. En ce qui concerne les températures, elles baissent largement avec 20 degrés à Lille, 24 à Paris et La Rochelle, 26 à Lyon et là où il fera le plus chaud, c'est dans le sud-est avec 27 à Marseille et 30 degrés à Montpellier.
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2: Bonjour, on commence par du tennis avec le Masters 1000 de Cincinnati et tout roule pour Arthur Fils, le numéro 1 français qui s'est qualifié pour les quarts de finale en écartant l'Australien Alex de Minaur en 2-7, 6-3, 6-4. Le Francilien de 22 ans qui s'offre ainsi un cinquième quart en Masters 1000 cette saison. Il va affronter aujourd'hui l'Argentin Thiago Agustin Tirente, 50e mondial pour une place en demi-finale. En football, ça sent la rentrée avec la Ligue 1 qui reprend ses droits dès demain vendredi avec le match OM Strasbourg à 20h45. À suivre samedi, Lens Auxerre, Le Mans Brest, Nice, Lorient, Toulouse, OL et 3 Paris. Attention, dimanche, petit changement, le match entre le PSG et le Stade Rennais ne se jouera pas au Parc des Princes, mais au Rosen Park de Rennes, en cause l'état de la pelouse parisienne grillée par la canicule. Toujours en football, le feuilleton judiciaire et financier pour les Girondins de Bordeaux se poursuit. Ils se défendent aujourd'hui devant le tribunal administratif à 15h. Le nouveau propriétaire du club, le fonds Sparta Capital, conteste sa relégation et invoque une erreur de procédure. Les avocats affirment avoir consigné 10 millions d'euros et promis 30 millions supplémentaires pour éponger les dettes. La défense espère aujourd'hui obtenir rapidement la suspension de la relégation et prouver la viabilité financière du club. En Formule 1, c'est un coup dur pour le clan français. Blessé au poignet pendant la pause estivale, Isaac Hadjar déclare forfait pour le Grand Prix des Pays-Bas ce week-end. Un vrai regret pour le pilote Red Bull qui avait décroché son tout premier podium dans la catégorie Rennes sur ce même circuit pour le remplacer l'équipe autrichienne. On pense au néo-zélandais Liam Lawson. Du cyclisme avec le Tour du Limousin en ce moment et Ewan Kostiou qui a fait coup double. Le vainqueur de l'édition 2025 a remporté hier la deuxième étape en Dordogne après 184 km de course jusqu'à Lannoy. Le Breton s'empare par la même occasion du maillot jaune au classement général. Aujourd'hui, place à la troisième étape qui va emmener le peloton en Corrèze entre Saint-Privat et Égletons sur un parcours vallonné de 181 km propice aux attaques et qui pourrait changer la donne. On n'oublie pas le badminton enfin et les championnats du monde en ce moment à New Delhi avec Alex Lanier qui valide son billet pour les huitièmes de finale. Il s'est imposé en deux manches et aujourd'hui il va affronter le Hongkongais Han Kalong pour une place en quart de finale.
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5: Bonsoir. Et une nouvelle administration française victime d'une fuite de données. Il s'agit de l'Institut de Recherche et de Développement, l'IRD. Elle remonte au 6 août. Les données de 7500 personnes ont été exposées. Elles concernent notamment l'identité, des coordonnées personnelles, des informations professionnelles et des numéros de sécurité sociale. Le Var et les Alpes-Maritimes sont à leur tour placés en vigilance orange aux orages, annonce Météo France, portant le nombre total de départements en alerte à 5 aujourd'hui. La Corse sera quant à elle concernée demain. La vague de chaleur en cours est la plus longue jamais enregistrée en France, ex aequo avec juillet 1983, avec 23 jours de forte chaleur quasi générale sur le pays. Depuis le 17 juin, 3 jours d'accalmie se sont ainsi intercalés entre les deux premières canicules, puis 8 jours entre la deuxième vague de chaleur et celle en cours. Près d'un millier de personnes se sont rassemblées à Bolène pour saluer la mémoire de Katerina, une mère de famille tuée le 6 août à son domicile dans cette commune du Vaucluse. Son ex-conjoint, colistier du candidat du Rassemblement national aux élections municipales de mars 2026, est le principal suspect. Le gouvernement espagnol a annoncé la création de centres d'hébergement
7: 6h30
5: migrants à Ceuta afin de soulager la crise humanitaire qui y sévit avec l'arrivée massive de candidats à l'immigration en provenance du Maroc fin juillet. Ceux qui sont restés dans l'enclave espagnole, parmi lesquels des enfants non accompagnés qui ne peuvent être expulsés sommairement, peinent à accéder à la nourriture, à l'eau, à un abri ou à des installations sanitaires. C'est la fin de ce flash, une bonne fin de journée à notre écoute.
3: Bonjour, bienvenue dans l'actualité People de cette semaine. C'est parti, on commence avec deux stars françaises du sport qui ont officialisé leur relation cet été. Kylian Mbappé et Antoine Dupont qui profitent de leurs vacances pour afficher leur bonheur sur Instagram. Kylian Mbappé tout d'abord qui a publié des clichés en mer avec l'actrice espagnole Esther Exposito. Les proches ont réagi avec humour en commentaire. Son ami Ousmane Dembélé notamment et son frère Ethan qui se sont moqués de la chanson choisie pour le carrousel. De son côté, Antoine Dupont s'affiche aux côtés d'Iris Mittenard. Le rugbyman a partagé une photo où il embrasse l'ancienne Miss France lors de leurs vacances en Sardaigne. Iris Mittenard a aussi diffusé un montage vidéo de leur séjour. Allez, après Barbie, Action Man prépare son arrivée au cinéma. Le géant Hasbro s'associe à la société de production britannique Working Title pour développer le projet. Simon Hett et Anthony Celitti co-écrivent le scénario. Le premier a travaillé sur la saga Marvel, Les Gardiens de la Galaxie. Le second a signé l'écriture de la série d'animation X-Men 97. Le nom du réalisateur et le casting restent secrets pour le moment. Enfin, Ariana Grande va mettre sa carrière sur pause. La star américaine vient d'annuler sa participation à la comédie musicale Sunday in the Park with George, un spectacle qui était programmé à Londres pour l'été 2027. Elle devait y partager l'affiche avec l'acteur Jonathan Bailey. L'artiste veut prendre du recul face à la vie publique. Elle subit des commentaires incessants sur son physique, sa santé, notamment sur sa perte de poids. La star ira jusqu'au bout de sa tournée Eternal Sunshine avant donc de faire une pause. Voilà pour l'actualité People de cette semaine. À très vite pour d'autres infos croustillantes.
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7: Voici votre horoscope de ce vendredi 21 août. Bélier, c'est votre jour de chance. Vos projets prennent vie, la réussite est le maître mot de cette journée. Taureau, c'est l'amour qui va guider ce vendredi. Vous vous sentirez plutôt serein. Gémeaux, vous aimeriez bien que vos supérieurs vous offrent plus de liberté dans votre travail. Cancer, ce dernier jour de la semaine semble vous porter bonheur et vous mène vers le succès. Lion, les petits cœurs célibataires s'orientent vers l'amour et le désir de séduire. Vierge, vous devrez faire preuve de hargne concernant un dossier qui vous tient à cœur. Balance, votre emploi du temps risque d'être perturbé grâce à de bonnes surprises. Scorpion, votre bon moral sera le bienvenu pour affronter quelques contraintes de la vie quotidienne. Sagittaire, certains vous empêchent d'avancer, mais vous ne vous laisserez pas faire. Capricorne, vous êtes comme l'été, prêt à vous exposer sous la lumière. Verseau, vous aurez besoin de vous entourer de personnes de confiance pour avancer, car vos doutes persistent. Et Poissons, un rendez-vous important pourrait bien vous offrir les opportunités que vous attendez.
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4: Bonjour, des orages en France encore aujourd'hui et notamment en Corse qui se trouve en vigilance orange. Météo France prévoit des rafales de vent allant jusqu'à 150 km/h et l'équivalent d'un mois de pluie en quelques heures localement. Et puis malgré l'arrivée de ces orages, la sécheresse qui s'aggrave encore en France. À la mi-août, 92% des nappes phréatiques est en baisse selon le Bureau de recherche géologique et minière. Une situation exceptionnelle liée au manque de précipitations et aux fortes chaleurs. Actuellement, ce sont 64% des nappes qui se situent sous les normales de saison. Avec la Nouvelle-Aquitaine et l'Occitanie qui sont particulièrement touchés. Patience, si vous prenez la route aujourd'hui, des difficultés de circulation sont attendues pour les retours de vacances, selon les prévisions de Bison Futé qui prévoit des ralentissements, notamment depuis les régions côtières et en direction des grandes métropoles. Le gouvernement en fait machine arrière sur les franchises médicales. La ministre de la Santé, Stéphanie Ritz, renonce au doublement immédiat du plafond initialement prévu de 100 à 200 euros par an. Une mesure qui était qualifiée de brutale et qui pénalisait lourdement les personnes âgées et les malades chroniques selon la Mutualité française. L'exécutif envisage désormais une simple hausse indexée sur l'inflation. Encore une, des millions de données médicales volées lors d'une cyberattaque. Un hacker affirme avoir dérobé 6 millions de profils sur la plateforme Alaxion. Coordonnées bancaires, numéro de sécurité sociale serait en vente pour 4 000 euros. Le PDG refuse toute négociation et va porter plainte. L'entreprise relativise toutefois en assurant que le piratage concerne uniquement un serveur de développement qui contenait des données de test. L'enquête sur le meurtre de Sonia Bellina se précise. L'un des deux suspects âgés d'une trentaine d'années connaissait la victime et était déjà connu de la justice. Les enquêteurs cherchent actuellement à déterminer si le meurtre de l'influenceuse de 29 ans a été prémédité. Emmanuel Macron va recevoir le prince héritier saoudien Mohamed Ben Salman ce dimanche et puis lundi à Paris pour une visite officielle. Au cœur des discussions, bien sûr, les enjeux régionaux sur fond de guerre au Moyen-Orient. Enfin du football avec la nouvelle saison de Ligue 1 qui reprend à partir d'aujourd'hui avec 9 matchs au programme de cette première journée, dont OM Strasbourg en match d'ouverture. Coup d'envoi à 20h45.
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3: Vendredi 21 août 2026, bonne fin de semaine et bonne fête aux Christophe aujourd'hui qui sont à l'honneur. Et bon anniversaire à vous qui allez souffler vos bougies en ce 21 août. Vous êtes les mêmes jours que la chanteuse Alizée, 42 ans pour elle aujourd'hui. Excellent anniversaire également à l'ex-champion Usain Bolt qui fête ses 40 ans en ce vendredi. Allez, dans l'éphéméride de cette journée, le 21 août 1911, on a volé la Joconde, le tableau le plus célèbre du monde. La Mona Lisa, peinte par Léonard de Vinci, avait disparu de la grande galerie du Louvre. Tableau qui sera retrouvé à Florence en Italie. Son voleur, Vincenzo Peluggia, un patron bâtiment, sera arrêté en tentant de revendre le tableau à un antiquaire. 21 août 1911. Allez, on revient en 2026 et bonne journée avec nous, excellent week-end.
4: De l'instabilité, voilà le programme pour ce vendredi 21 août sur l'ensemble du pays, avec pas mal d'averses mais aussi des orages qui pourront être assez violents dans le nord du pays, avec des rafales de vent en provenance de l'ouest annoncées sur les trois quarts du territoire. En ce qui concerne les températures,

0: 37 à Marseille et 30 degrés à Montpellier.
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2: Bonjour, on commence par du tennis avec le Masters 1000 de Cincinnati et tout roule pour Arthur Fils, le numéro 1 français qui s'est qualifié pour les quarts de finale en écartant l'Australien Alex de Minaur en 2-7, 6-3, 6-4. Le Francilien de 22 ans qui s'offre ainsi un cinquième quart en Masters 1000 cette saison. Il va affronter aujourd'hui l'Argentin Thiago Agustin Tirente, 50e mondial pour une place en demi-finale. En football, ça sent la rentrée avec la Ligue 1 qui reprend ses droits dès demain vendredi avec le match OM Strasbourg à 20h45. À suivre samedi, Lens, Auxerre, Le Mans, Brest, Nice, Lorient, Toulouse, OL et 3 Paris. Attention, dimanche, petit changement, le match entre le PSG et le Stade Rennais ne se jouera pas au Parc des Princes, mais au Rosen Park de Rennes, en cause l'état de la pelouse parisienne grillée par la canicule. Toujours en football, le feuilleton judiciaire et financier pour les Girondins de Bordeaux se poursuit. Ils se défendent aujourd'hui devant le tribunal administratif à 15h. Le nouveau propriétaire du club, le fonds Sparta Capital, conteste sa relégation et invoque une erreur de procédure. Les avocats affirment avoir consigné 10 millions d'euros et promis 30 millions supplémentaires pour éponger les dettes. La défense espère aujourd'hui obtenir rapidement la suspension de la relégation et prouver la viabilité financière du club. En Formule 1, c'est un coup dur pour le clan français. Blessé au poignet pendant la pause estivale, Isaac Hadjar déclare forfait pour le Grand Prix des Pays-Bas ce week-end. Un vrai regret pour le pilote Red Bull qui avait décroché son tout premier podium dans la catégorie Rennes sur ce même circuit pour le remplacer l'équipe autrichienne. On pense au néo-zélandais Liam Lawson. Du cyclisme avec le Tour du Limousin en ce moment et Ewan Kostiou qui a fait coup double. Le vainqueur de l'édition 2025 a remporté hier la deuxième étape en Dordogne après 184 km de course jusqu'à Lannoy. Le Breton s'empare par la même occasion du maillot jaune au classement général. Aujourd'hui, place à la troisième étape qui va emmener le peloton en Corrèze entre Saint-Privat et Égletons sur un parcours vallonné de 181 km propice aux attaques et qui pourrait changer la donne. On n'oublie pas le badminton enfin et les championnats du monde en ce moment à New Delhi avec Alex Lanier qui valide son billet pour les huitièmes de finale. Il s'est imposé en deux manches et aujourd'hui il va affronter le Hongkongais Han Kalong pour une place en quart de finale.
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5: Bonsoir et une nouvelle administration française victime d'une fuite de données. Il s'agit de l'Institut de Recherche et de Développement, l'IRD. Elle remonte au 6 août. Les données de 7500 personnes ont été exposées. Elles concernent notamment l'identité, des coordonnées personnelles, des informations professionnelles et des numéros de sécurité sociale. Le Var et les Alpes-Maritimes sont à leur tour placés en vigilance orange aux orages, annonce Météo France, portant le nombre total de départements en alerte à 5 aujourd'hui. La Corse sera quant à elle concernée demain. La vague de chaleur en cours est la plus longue jamais enregistrée en France, ex aequo avec juillet 1983, avec 23 jours de forte chaleur quasi générale sur le pays. Depuis le 17 juin, 3 jours d'accalmie se sont ainsi intercalés entre les deux premières canicules, puis 8 jours entre la deuxième vague de chaleur et celle en cours. Près d'un millier de personnes se sont rassemblées à Bolène pour saluer la mémoire de Katerina, une mère de famille tuée le 6 août à son domicile dans cette commune du Vaucluse. Son ex-conjoint, colistier du candidat du Rassemblement national aux élections municipales de mars 2026, est le principal suspect. Le gouvernement espagnol a annoncé la création de centres d'hébergement pour 1800 migrants à Ceuta afin de soulager la crise humanitaire qui y sévit avec l'arrivée massive de candidats à l'immigration en provenance du Maroc fin juillet. Ceux qui sont restés dans l'enclave espagnole, parmi lesquels des enfants non accompagnés qui ne peuvent être expulsés sommairement, peinent à accéder à la nourriture, à l'eau, à un abri ou à des installations sanitaires. C'est la fin de ce flash, une bonne fin de journée à notre écoute.
6: Bonjour, bienvenue dans l'actualité People de cette semaine. C'est parti, on commence avec deux stars françaises du sport qui ont officialisé leur relation cet été, Kylian Mbappé et Antoine Dupont, qui profitent de leurs vacances pour afficher leur bonheur sur Instagram. Kylian Mbappé tout d'abord qui a publié des clichés en mer avec l'actrice espagnole Esther Exposito. Les proches ont réagi avec humour en commentaire, son ami Ousmane Dembélé notamment et son frère Ethan qui se sont moqués de la chanson choisie pour le carrousel. De son côté, Antoine Dupont s'affiche aux côtés d'Iris Mittenard. Le rugbyman a partagé une photo où il embrasse ancienne Miss France lors de leurs vacances en Sardaigne. Iris Mittenard a aussi diffusé un montage vidéo de leur séjour. Allez, après Barbie, Action Man prépare son arrivée au cinéma. Le géant Hasbro s'associe à la société de production britannique Working Title pour développer le projet. Simon Hett et Anthony Celitti co-écrivent le scénario. Le premier a travaillé sur la saga Marvel, Les Gardiens de la Galaxie. Le second a signé l'écriture de la série d'animation X-Men 97. Le nom du réalisateur et le casting restent secrets pour le moment. Enfin, Ariana Grande va mettre sa carrière carrière sur pause. La star américaine vient d'annuler sa participation à la comédie musicale Sunday in the Park with George, un spectacle qui était programmé à Londres pour l'été 2027. Elle devait y partager l'affiche avec l'acteur Jonathan Bailey. L'artiste veut prendre du recul face à la vie publique. Elle subit des commentaires incessants sur son physique, sa santé, notamment sur sa perte de poids. La star ira jusqu'au bout de sa tournée Eternal Sunshine avant donc de faire une pause. Voilà pour l'actualité People de cette semaine. À très vite pour d'autres infos croustillantes.
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0: Voici votre horoscope de ce vendredi 21 août. Bélier, c'est votre jour de chance. Vos projets prennent vie, la réussite est le maître mot de cette journée. Taureau, c'est l'amour qui va guider ce vendredi, vous vous sentirez plutôt serein. Gémeaux, vous aimeriez bien que vos supérieurs vous offrent plus de liberté dans votre travail. Cancer, ce dernier jour de la semaine semble vous porter bonheur et vous mène vers le succès. Lion, les petits cœurs célibataires s'orientent vers l'amour et le désir de séduire. Vierge, vous devrez faire preuve de hargne concernant un dossier qui vous tient à cœur. Balance, votre emploi du temps risque d'être perturbé grâce à de bonnes surprises. Scorpion, votre bon moral sera le bienvenu pour affronter quelques contraintes de la vie quotidienne. Sagittaire, certains vous empêchent d'avancer, mais vous ne vous laisserez pas faire. Capricorne, vous êtes comme l'été, prêt à vous exposer sous la lumière. Verseau, vous aurez besoin de vous entourer de personnes de confiance pour avancer, car vos doutes persistent. Et Poissons, un rendez-vous important pourrait bien vous offrir les opportunités que vous attendez.
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7: Bonjour, des orages en France encore aujourd'hui et notamment en Corse qui se trouve en vigilance orange. Météo France prévoit des rafales de vent allant jusqu'à 150 km/h et l'équivalent d'un mois de pluie en quelques heures localement. Et puis malgré l'arrivée de ces orages, la sécheresse qui s'aggrave encore en France. À la mi-août, 92% des nappes phréatiques est en baisse selon le Bureau de recherche géologique et minière. Une situation exceptionnelle liée au manque de précipitations et aux fortes chaleurs. Actuellement, ce sont 64% des nappes qui se situent sous les normales de saison. Avec la Nouvelle-Aquitaine et l'Occitanie qui sont particulièrement touchés. Patience, si vous prenez la route aujourd'hui, des difficultés de circulation sont attendues pour les retours de vacances, selon les prévisions de Bison Futé qui prévoit des ralentissements, notamment depuis les régions côtières et en direction des grandes métropoles. Le gouvernement en fait machine arrière sur les franchises médicales. La ministre de la Santé, Stéphanie Ritz, renonce au doublement immédiat du plafond initialement prévu de 100 à 200 euros par an. Une mesure qui était qualifiée de brutale et qui pénalisait lourdement les personnes âgées et les malades chroniques selon la Mutualité française. L'exécutif envisage désormais une simple hausse indexée sur l'inflation. Encore une, des millions de données médicales volées lors d'une cyberattaque. Un hacker affirme avoir dérobé 6 millions de profils sur la plateforme Alaxion. Coordonnées bancaires, numéro de sécurité sociale serait en vente pour 4 000 euros. Le PDG refuse toute négociation et va porter plainte. L'entreprise relativise toutefois en assurant que le piratage concerne uniquement un serveur de développement qui contenait des données de test. L'enquête sur le meurtre de Sonia Bellina se précise. L'un des deux suspects âgés d'une trentaine d'années connaissait la victime et était déjà connu de la justice. Les enquêteurs cherchent actuellement à déterminer si le meurtre de l'influenceuse de 29 ans a été prémédité. Emmanuel Macron va recevoir le prince héritier saoudien Mohamed Ben Salman ce dimanche et puis lundi à Paris pour une visite officielle. Au cœur des discussions, bien sûr, les enjeux régionaux sur fond de guerre au Moyen-Orient. Enfin du football avec la nouvelle saison de Ligue 1 qui reprend à partir d'aujourd'hui avec 9 matchs au programme de cette première journée, dont OM Strasbourg en match d'ouverture. Coup d'envoi à 20h45.
8: Jean Moulin, né en 1899 à Béziers, dans une famille républicaine et engagée. Très jeune, il s'intéresse à la politique et à la justice sociale. Après des études de droit, il devient fonctionnaire. En 1937, à seulement 38 ans, il est nommé préfet d'Eure-et-Loire. Il est alors le plus jeune préfet de France. Quand la guerre éclate en 1939, il reste en poste à Chartres. En juin 1940, les Allemands envahissent la région. Moulin refuse de signer un faux document qui accuserait des soldats noirs de l'armée française. Il est arrêté, menacé, battu. Il tente même de se suicider pour ne pas céder. Il survit, mais son opposition à Vichy est désormais totale. En 1941, il gagne clandestinement Londres. Il rencontre le général de Gaulle. De Gaulle lui confie une mission essentielle, unir la résistance française. De retour en France, Moulin voyage sans cesse. Il rencontre les chefs des grands mouvements clandestins. Il réussit à les convaincre de travailler ensemble. En mai 1943, il crée le Conseil national de la Résistance. C'est une avancée majeure. Pour la première fois, la Résistance parle d'une seule voix. Elle prépare l'après-guerre, la libération et la démocratie retrouvée. Le 21 juin 1943, Jean Moulin est arrêté à Caluire, près de Lyon. Il est torturé par la Gestapo de Klaus Barbie. Malgré les souffrances, il ne révèle aucun secret. Il meurt en juillet 1943, à 44 ans, sur la route de l'Allemagne. Aujourd'hui, Jean Moulin est un héros national. Il symbolise le courage, la dignité et l'unité de la résistance française. Ses cendres reposent au Panthéon depuis 1964. Sa mémoire rappelle que la liberté a toujours un prix.
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6: Vendredi 21 août 2026, bonne fin de semaine et bonne fête aux Christophe aujourd'hui qui sont à l'honneur. Et bon anniversaire à vous qui allez souffler vos bougies en ce 21 août. Vous êtes les mêmes jours que la chanteuse Alizée, 42 ans pour elle aujourd'hui. Excellent anniversaire également à l'ex-champion Usain Bolt qui fête ses 40 ans en ce vendredi. Allez, dans l'éphéméride de cette journée, le 21 août 1911, on a volé la Joconde, le tableau le plus célèbre du monde. La Mona Lisa, peinte par Léonard de Vinci, avait disparu de la grande galerie du Louvre. Tableau qui sera retrouvé à Florence en Italie. Son voleur, Vincenzo Peluggia, un patron bâtiment, sera arrêté en tentant de revendre le tableau à un antiquaire. 21 août 1911. Allez, on revient en 2026 et bonne journée avec nous, excellent week-end.
7: De l'instabilité, voilà le programme pour ce vendredi 21 août sur l'ensemble du pays, avec pas mal d'averses mais aussi des orages qui pourront être assez violents dans le nord du pays, avec des rafales de vent en provenance de l'ouest annoncées sur les trois quarts du territoire. En ce qui concerne les températures,

0: 37 à Marseille et 30 degrés à Montpellier.
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2: Bonjour, on commence par du tennis avec le Masters 1000 de Cincinnati et tout roule pour Arthur Fils, le numéro 1 français qui s'est qualifié pour les quarts de finale en écartant l'Australien Alex de Minaur en 2-7, 6-3, 6-4. Le Francilien de 22 ans qui s'offre ainsi un cinquième quart en Masters 1000 cette saison. Il va affronter aujourd'hui l'Argentin Thiago Agustin Tirente, 50e mondial pour une place en demi-finale. En football, ça sent la rentrée avec la Ligue 1 qui reprend ses droits dès demain vendredi avec le match OM Strasbourg à 20h45. À suivre samedi, Lens, Auxerre, Le Mans, Brest, Nice, Lorient, Toulouse, OL et 3 Paris. Attention, dimanche, petit changement, le match entre le PSG et le Stade Rennais ne se jouera pas au Parc des Princes, mais au Rosen Park de Rennes, en cause l'état de la pelouse parisienne grillée par la canicule. Toujours en football, le feuilleton judiciaire et financier pour les Girondins de Bordeaux se poursuit. Ils se défendent aujourd'hui devant le tribunal administratif à 15h. Le nouveau propriétaire du club, le fonds Sparta Capital, conteste sa relégation et invoque une erreur de procédure. Les avocats affirment avoir consigné 10 millions d'euros et promis 30 millions supplémentaires pour éponger les dettes. La défense espère aujourd'hui obtenir rapidement la suspension de la relégation et prouver la viabilité financière du club. En Formule 1, c'est un coup dur pour le clan français. Blessé au poignet pendant la pause estivale, Isaac Hadjar déclare forfait pour le Grand Prix des Pays-Bas ce week-end. Un vrai regret pour le pilote Red Bull qui avait décroché son tout premier podium dans la catégorie Rennes sur ce même circuit pour le remplacer l'équipe autrichienne. On pense au néo-zélandais Liam Lawson. Du cyclisme avec le Tour du Limousin en ce moment et Ewan Kostiou qui a fait coup double. Le vainqueur de l'édition 2025 a remporté hier la deuxième étape en Dordogne après 184 km de course jusqu'à Lannoy. Le Breton s'empare par la même occasion du maillot jaune au classement général. Aujourd'hui, place à la troisième étape qui va emmener le peloton en Corrèze entre Saint-Privat et Égletons sur un parcours vallonné de 181 km propice aux attaques et qui pourrait changer la donne. On n'oublie pas le badminton enfin et les championnats du monde en ce moment à New Delhi avec Alex Lanier qui valide son billet pour les huitièmes de finale. Il s'est imposé en deux manches et aujourd'hui il va affronter le Hongkongais Han Kalong pour une place en quart de finale.
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3: Bonsoir et une nouvelle administration française victime d'une fuite de données. Il s'agit de l'Institut de Recherche et de Développement, l'IRD. Elle remonte au 6 août. Les données de 7500 personnes ont été exposées. Elles concernent notamment l'identité, des coordonnées personnelles, des informations professionnelles et des numéros de sécurité sociale. Le Var et les Alpes-Maritimes sont à leur tour placés en vigilance orange aux orages, annonce Météo France, portant le nombre total de départements en alerte à 5 aujourd'hui. La Corse sera quant à elle concernée demain. La vague de chaleur en cours est la plus longue jamais enregistrée en France, ex aequo avec juillet 1983, avec 23 jours de forte chaleur quasi générale sur le pays. Depuis le 17 juin, 3 jours d'accalmie se sont ainsi intercalés entre les deux premières canicules, puis 8 jours entre la deuxième vague de chaleur et celle en cours. Près d'un millier de personnes se sont rassemblées à Bolène pour saluer la mémoire de Katerina, une mère de famille tuée le 6 août à son domicile dans cette commune du Vaucluse. Son ex-conjoint, colistier du candidat du Rassemblement national aux élections municipales de mars 2026, est le principal suspect. Le gouvernement espagnol a annoncé la création de centres d'hébergement pour 1800 migrants à Ceuta afin de soulager la crise humanitaire qui y sévit avec l'arrivée massive de candidats à l'immigration en provenance du Maroc fin juillet. Ceux qui sont restés dans l'enclave espagnole, parmi lesquels des enfants non accompagnés qui ne peuvent être expulsés sommairement, peinent à accéder à la nourriture, à l'eau, à un abri ou à des installations sanitaires. C'est la fin de ce flash, une bonne fin de journée à notre écoute.
4: Bonjour, bienvenue dans l'actualité People de cette semaine. C'est parti, on commence avec deux stars françaises du sport qui ont officialisé leur relation cet été, Kylian Mbappé et Antoine Dupont, qui profitent de leurs vacances pour afficher leur bonheur sur Instagram. Kylian Mbappé tout d'abord qui a publié des clichés en mer avec l'actrice espagnole Esther Exposito. Les proches ont réagi avec humour en commentaire, son ami Ousmane Dembélé notamment et son frère Ethan qui se sont moqués de la chanson choisie pour le carrousel. De son côté, Antoine Dupont s'affiche aux côtés d'Iris Mittenard. Le rugbyman a partagé une photo où il embrasse ancienne Miss France lors de leurs vacances en Sardaigne. Iris Mittenard a aussi diffusé un montage vidéo de leur séjour. Allez, après Barbie, Action Man prépare son arrivée au cinéma. Le géant Hasbro s'associe à la société de production britannique Working Title pour développer le projet. Simon Hett et Anthony Celitti co-écrivent le scénario. Le premier a travaillé sur la saga Marvel, Les Gardiens de la Galaxie. Le second a signé l'écriture de la série d'animation X-Men 97. Le nom du réalisateur et le casting restent secrets.

0: Voici votre horoscope de ce vendredi 21 août.
1: Bélier, c'est votre jour de chance. Vos projets prennent vie, la réussite est le maître mot de cette journée.
2: Taureau, c'est l'amour qui va guider ce vendredi. Vous vous sentirez plutôt serein.
3: Gémeaux, vous aimeriez bien que vos supérieurs vous offrent plus de liberté dans votre travail.
4: Cancer, ce dernier jour de la semaine semble vous porter bonheur et vous mène vers le succès.
5: Lion, les petits cœurs célibataires s'orientent vers l'amour et le désir de séduire.
6: Vierge, vous devrez faire preuve de hargne concernant un dossier qui vous tient à cœur.
7: Balance, votre emploi du temps risque d'être perturbé grâce à de bonnes surprises.
8: Scorpion, votre bon moral sera le bienvenu pour affronter quelques contraintes de la vie quotidienne.
9: Sagittaire, certains vous empêchent d'avancer, mais vous ne vous laisserez pas faire.
10: Capricorne, vous êtes comme l'été, prêt à vous exposer sous la lumière.
11: Verseau, vous aurez besoin de vous entourer de personnes de confiance pour avancer, car vos doutes persistent.
12: Et Poissons, un rendez-vous important pourrait bien vous offrir les opportunités que vous attendez.
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15: Bonjour, des orages en France encore aujourd'hui et notamment en Corse. Il se trouve en vigilance orange. Météo France prévoit des rafales de vent allant jusqu'à 150 km/h et l'équivalent d'un mois de pluie en quelques heures localement. Et puis malgré l'arrivée de ces orages, la sécheresse qui s'aggrave encore en France. À la mi-août, 92% des nappes phréatiques étaient en baisse selon le Bureau de recherche géologique et minière. Une situation exceptionnelle liée au manque de précipitations et aux fortes chaleurs. Actuellement, ce sont 64% des nappes qui se situent sous les normales de saison. Avec la Nouvelle-Aquitaine et l'Occitanie qui sont particulièrement touchés. Patience, si vous prenez la route aujourd'hui, des difficultés de circulation sont attendues pour les retours de vacances, selon les prévisions de Bison Futé qui prévoit des ralentissements, notamment depuis les régions côtières et en direction des grandes métropoles. Le gouvernement fait machine arrière sur les franchises médicales. La ministre de la Santé, Stéphanie Ritz, renonce au doublement immédiat du plafond initialement prévu de 100 à 200 euros par an. Une mesure qui était qualifiée de brutale et qui pénalisait lourdement les personnes âgées et les malades chroniques selon la Mutualité française. L'exécutif envisage désormais une simple hausse indexée sur l'inflation. Encore une, des millions de données médicales volées lors d'une cyberattaque. Un hacker affirme avoir dérobé 6 millions de profils sur la plateforme Alaxion. Coordonnées bancaires, numéro de sécurité sociale seraient en vente pour 4 000 euros. Le PDG refuse toute négociation et va porter plainte. L'entreprise relativise toutefois en assurant que le piratage concerne uniquement un serveur de développement qui contenait des données de test. L'enquête sur le meurtre de Sonia Bellina se précise. L'un des deux suspects, âgé d'une trentaine d'années, connaissait la victime et était déjà connu de la justice. Les enquêteurs cherchent actuellement à déterminer si le meurtre de l'influenceuse de 29 ans a été prémédité. Emmanuel Macron va recevoir le prince héritier saoudien Mohamed Ben Salman ce dimanche et puis lundi à Paris pour une visite officielle. Au cœur des discussions, bien sûr, les enjeux régionaux sur fond de guerre au Moyen-Orient. Enfin du football avec la nouvelle saison de Ligue 1 qui reprend à partir d'aujourd'hui avec 9 matchs au programme de cette première journée, dont OM Strasbourg en match d'ouverture. Coup d'envoi à 20h45.
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16: Vendredi 21 août 2026, bonne fin de semaine et bonne fête aux Christophe aujourd'hui qui sont à l'honneur. Et bon anniversaire à vous qui allez souffler vos bougies en ce 21 août. Vous êtes les mêmes jours que la chanteuse Alizée, 42 ans pour elle aujourd'hui. Excellent anniversaire également à l'ex-champion Usain Bolt qui fête ses 40 ans en ce vendredi. Allez, dans l'éphéméride de cette journée, le 21 août 1911, on a volé la Joconde, le tableau le plus célèbre du monde. La Mona Lisa, peinte par Léonard de Vinci, avait disparu de la grande galerie du Louvre. Tableau qui sera retrouvé à Florence en Italie. Son voleur, Vincenzo Peluggia, un prêtre en bâtiment, sera arrêté en tentant de revendre le tableau à un antiquaire. 21 août 1911. Allez, on revient en 2026 et bonne journée avec nous, excellent week-end.
15: De l'instabilité, voilà le programme pour ce vendredi 21 août sur l'ensemble du pays, avec pas mal d'averses mais aussi des orages qui pourront être assez violents dans le nord du pays, avec des rafales de vent en provenance de l'ouest annoncées sur les trois quarts du territoire. En ce qui concerne les températures,

0: 37 à Marseille et 30 degrés à Montpellier.
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2: Bonjour, on commence par du tennis avec le Masters 1000 de Cincinnati et tout roule pour Arthur Fils, le numéro 1 français qui s'est qualifié pour les quarts de finale en écartant l'Australien Alex de Minaur en 2-7, 6-3, 6-4. Le Francilien de 22 ans qui s'offre ainsi un cinquième quart en Masters 1000 cette saison. Il va affronter aujourd'hui l'Argentine.

0: 50e mondial pour une place en demi-finale. En football, ça sent la rentrée avec la Ligue 1 qui reprend ses droits dès demain vendredi avec le match OM Strasbourg à 20h45. À suivre samedi, Lens, Auxerre, Le Mans, Brest, Nice, Lorient, Toulouse, OL et 3 Paris. Attention, dimanche, petit changement, le match entre le PSG et le Stade Rennais ne se jouera pas au Parc des Princes, mais au Rosenpark de Rennes, en cause l'état de la pelouse parisienne grillée par la canicule. Toujours en football, le feuilleton judiciaire et financier pour les Girondins de Bordeaux se poursuit. Ils se défendent aujourd'hui devant le tribunal administratif à 15h. Le nouveau propriétaire du club, le fonds Sparta Capital, conteste sa relégation et invoque une erreur de procédure. Les avocats affirment avoir consigné 10 millions d'euros et promis 30 millions supplémentaires pour éponger les dettes. La défense espère aujourd'hui obtenir rapidement la suspension de la relégation et prouver la viabilité financière du club. En Formule 1, c'est un coup dur pour le clan français. Blessé au poignet pendant la pause estivale, Isaac Hadjar déclare forfait pour le Grand Prix des Pays-Bas ce week-end. Un vrai regret pour le pilote Red Bull qui avait décroché son tout premier podium dans la catégorie Rennes sur ce même circuit pour le remplacer l'équipe autrichienne. On pense au Néo-Zélandais Liam Lawson. Du cyclisme avec le Tour du Limousin en ce moment et Ewan Kostiou qui a fait coup double. Le vainqueur de l'édition 2025 a remporté hier la deuxième étape en Dordogne après 184 de course jusqu'à Lannoye. Le Breton s'empare par la même occasion du maillot jaune au classement général. Aujourd'hui, place à la troisième étape qui va emmener le peloton en Corrèze entre Saint-Privat et Égletton sur un parcours vallonné de 181 km propice aux attaques et qui pourrait changer la donne. On n'oublie pas le badminton enfin et les championnats du monde en ce moment à New Delhi avec Alex Lanier qui valide son billet pour les huitièmes de finale. Il s'est imposé en deux manches et aujourd'hui il va affronter le Hongkongais An Kalong pour une place en quart de finale.
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3: Bonsoir et une nouvelle administration française victime d'une fuite de données. Il s'agit de l'Institut de Recherche et de Développement, l'IRD. Elle remonte au 6 août. Les données de 7500 personnes ont été exposées. Elles concernent notamment l'identité, des coordonnées personnelles, des informations professionnelles et des numéros de sécurité sociale. Le Var et les Alpes-Maritimes sont à leur tour placés en vigilance orange aux orages, annonce Météo France, portant le nombre total de départements en alerte à 5 aujourd'hui. La Corse sera quant à elle concernée demain. La vague de chaleur en cours est la plus longue jamais enregistrée en France, ex aequo avec juillet 1983, avec 23 jours de forte chaleur quasi générale sur le pays. Depuis le 17 juin, 3 jours d'accalmie se sont ainsi intercalés entre les deux premières canicules, puis 8 jours entre la deuxième vague de chaleur et celle en cours. Près d'un millier de personnes se sont rassemblées à Bolène pour saluer la mémoire de Katerina, une mère de famille tuée le 6 août à son domicile dans cette commune du Vaucluse. Son ex-conjoint, colistier du candidat du Rassemblement national aux élections municipales de mars 2026, est le principal suspect. Le gouvernement espagnol a annoncé la création de centres d'hébergement pour 1800 migrants à Ceuta afin de soulager la crise humanitaire qui y sévit avec l'arrivée massive de candidats à l'immigration en provenance du Maroc fin juillet. Ceux qui sont restés dans l'enclave espagnole, parmi lesquels des enfants non accompagnés qui ne peuvent être expulsés sommairement, peinent à accéder à la nourriture, à l'eau, à un abri ou à des installations sanitaires. C'est la fin de ce flash, une bonne fin de journée à notre écoute.
4: Bonjour, bienvenue dans l'actualité People de cette semaine. C'est parti, on commence avec deux stars françaises du sport qui ont officialisé leur relation cet été, Kylian Mbappé et Antoine Dupont, qui profitent de leurs vacances pour afficher leur bonheur sur Instagram. Kylian Mbappé tout d'abord qui a publié des clichés en mer avec l'actrice espagnole Esther Exposito. Les proches ont réagi avec humour en commentaire, son ami Ousmane Dembélé notamment et son frère Ethan qui se sont moqués de la chanson choisie pour le carrousel. De son côté, Antoine Dupont s'affiche aux côtés d'Iris Mittenard. Le rugbyman a partagé une photo où il embrasse l'ancienne Miss France lors de leurs vacances en Sardaigne. Iris Mittenard a aussi diffusé un montage vidéo de leur séjour. Allez, après Barbie, Action Man prépare son arrivée au cinéma. Le géant Hasbro s'associe à la société de production britannique Working Title pour développer le projet. Simon Head et Anthony Celitti coécrivent le scénario. Le premier a travaillé sur la saga Marvel, Les Gardiens de la Galaxie. Le second a signé l'écriture de la série d'animation X-Men 97. Le nom du réalisateur et le casting restent secrets pour le moment. Enfin, Ariana Grande va mettre sa carrière sur pause. La star américaine vient d'annuler sa participation à la comédie musicale Sunday in the Park with George, un spectacle qui était programmé à Londres pour l'été 2027. Elle devait y partager l'affiche avec l'acteur Jonathan Bailey. L'artiste veut prendre du recul face à la vie publique. Elle subit des commentaires incessants sur son physique, sa santé, notamment sur sa perte de poids. La star ira jusqu'au bout de sa tournée Eternal Sunshine avant donc de faire une pause. Voilà pour l'actualité People de cette semaine. À très vite pour d'autres infos croustes.
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5: Voici Voici votre horoscope de ce vendredi 21 août.
6: Bélier, c'est votre jour de chance. Vos projets prennent vie, la réussite est le maître mot de cette journée.
7: Taureau, c'est l'amour qui va guider ce vendredi. Vous vous sentirez plutôt serein.
8: Gémeaux, vous aimeriez bien que vos supérieurs vous offrent plus de liberté dans votre travail.
9: Cancer, ce dernier jour de la semaine semble vous porter bonheur et vous mène vers le succès.
10: Lion, les petits cœurs célibataires s'orientent vers l'amour et le désir de séduire.
11: Vierge, vous devrez faire preuve de hargne concernant un dossier qui vous tient à cœur.
12: Balance, votre emploi du temps risque d'être perturbé grâce à de bonnes surprises.
13: Scorpion, votre bon moral sera le bienvenu pour affronter quelques contraintes de la vie quotidienne.
14: Sagittaire, certains vous empêchent d'avancer, mais vous ne vous laisserez pas faire.
15: Capricorne, vous êtes comme l'été, prêt à vous exposer sous la lumière.
16: Verseau, vous aurez besoin de vous entourer de personnes de confiance pour avancer, car vos doutes persistent.
17: Et Poisson, un rendez-vous important pourrait bien vous offrir les opportunités que vous attendez.
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18: Bonjour, encore des orages en France. La Corse, le Var et les Alpes-Maritimes sont placés en vigilance orange jusqu'à 10h. Météo France prévoit de fortes rafales de vent et l'équivalent d'un mois de pluie en quelques heures localement. Et puis, malgré l'arrivée de la pluie, la sécheresse s'aggrave encore en France. À la mi-août, 92% des nappes phréatiques étaient en baisse selon le Bureau de recherche géologique et minière. Actuellement, 64% des nappes se situent sous les normales de saison. La Nouvelle-Aquitaine et l'Occitanie sont particulièrement touchées. Après d'une semaine de la fin des vacances scolaires, la circulation s'intensifie nettement dans le sens des retours. Bison futé voit orange sur l'ensemble du territoire national dès ce vendredi, avec un trafic particulièrement difficile dans la moitié sud de la France. Demain, c'est toute la moitié ouest qui sera en rouge. Et puis, vous en avez peut-être déjà fait les frais. Les péages sans barrière sont un véritable pactole pour les concessionnaires. En 2025, la SANEF a récolté 25 millions d'euros d'indemnités de retard sur l'axe Paris-Normandie. Sans badge, les automobilistes n'ont que 72 heures pour payer. Ensuite, l'amende flambe rapidement jusqu'à 90 euros. Le Parlement examinera donc dès la rentrée l'allongement de ce délai à un mois. À quelques semaines des débats sur le budget pour l'année prochaine, la ministre de la Santé annonce, elle, que le gouvernement renonce à doubler le plafond des franchises médicales. Une mesure qui avait été qualifiée de brutale et qui pénalisait lourdement les personnes âgées et les malades chroniques, selon la Mutualité française. L'enquête sur le meurtre de Sonia Baïna se précise. L'un des deux suspects, âgé d'une trentaine d'années, connaissait la victime et était déjà connu de la justice. Les enquêteurs vont maintenant chercher à déterminer si le meurtre de leur fianceuse de 29 ans a été prémédité. Dans l'agenda politique et diplomatique, Emmanuel Macron va recevoir le prince héritier saoudien Mohamed Ben Salman ce dimanche et puis lundi à Paris pour une visite officielle. Au cœur des discussions, bien sûr, les enjeux régionaux sur fond de guerre au Moyen-Orient seront abordés. Les deux dirigeants tiendront la première réunion du Conseil de partenariat stratégique franco-saoudien. Enfin, il y aura du sport ce soir et du football avec la nouvelle saison de Ligue 1 qui reprend ses droits à partir d'aujourd'hui avec 9 matchs au programme de cette première journée, dont OM Strasbourg en match d'ouverture ce soir, coup d'envoi à 20h45.
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4: Vendredi 21 août 2026, bonne fin de semaine et bonne fête aux Christophe aujourd'hui qui sont à l'honneur. Et bon anniversaire à vous qui allez souffler vos bougies en ce 21 août. Vous êtes les mêmes jours que la chanteuse Alizée, 42 ans pour elle aujourd'hui. Excellent anniversaire également à l'ex-champion Usain Bolt qui fête ses 40 ans en ce vendredi. Allez, dans l'éphéméride de cette journée, le 21 août 1911, on a volé la Joconde, le tableau le plus célèbre du monde. La Mona Lisa, peinte par Léonard de Vinci, avait disparu de la grande galerie du Louvre. Tableau qui sera retrouvé à Florence en Italie. Son voleur, Vincenzo Perugia, un prêtre en bâtiment, sera arrêté en tentant de revendre le tableau à un antiquaire. 21 août 1911. Allez, on revient en 2026 et bonne journée avec nous, excellent week-end.
18: De l'instabilité, voilà le programme pour ce vendredi 21 août sur l'ensemble du pays, avec pas mal d'averses mais aussi des orages qui pourront être assez violents dans le nord du pays, avec des rafales de vent en provenance de l'ouest annoncées sur les trois quarts du territoire. En ce qui concerne les temps

0: 37 à Marseille et 30 degrés à Montpellier.
1: Bonjour, on commence par du tennis avec le Masters 1000 de Cincinnati et tout roule pour Arthur Fils, le numéro 1 français qui s'est qualifié pour les quarts de finale en écartant l'Australien Alex de Minaur en 2-7, 6-3, 6-4. Le francilien de 22 ans qui s'offre ainsi un cinquième quart en Masters 1000 cette saison. Il va affronter aujourd'hui l'Argentin Thiago Agustin Tirente, 50e mondial pour une place en demi-finale. En football, ça sent la rentrée avec la Ligue 1 qui reprend ses droits dès demain vendredi avec le match OM Strasbourg à 20h45. À suivre samedi, Lens, Auxerre, Le Mans, Brest, Nice, Lorient, Toulouse, OL et 3 Paris. Attention, dimanche, petit changement, le match entre le PSG et le Stade Rennais ne se jouera pas au Parc des Princes, mais au Rosenpark de Rennes, en cause l'état de la pelouse parisienne grillée par la canicule. Toujours en football, le feuilleton judiciaire et financier pour les Girondins de Bordeaux se poursuit. Ils se défendent aujourd'hui devant le tribunal administratif à 15h. Le nouveau propriétaire du club, le fonds Sparta Capital, conteste sa relégation et invoque une erreur de procédure. Les avocats affirment avoir consigné 10 millions d'euros et promis 30 millions supplémentaires pour éponger les dettes. La défense espère aujourd'hui obtenir rapidement la suspension de la relégation et prouver la viabilité financière du club. En Formule 1, c'est un coup dur pour le clan français. Blessé au poignet pendant la pause estivale, Isaac Hadjar déclare forfait pour le Grand Prix des Pays-Bas ce week-end. Un vrai regret pour le pilote Red Bull qui avait décroché son tout premier podium dans la catégorie Rennes sur ce même circuit pour le remplacer l'équipe autrichienne. On pense au Néo-Zélandais Liam Lawson. Du cyclisme avec le Tour du Limousin en ce moment et Ewan Kostiou qui a fait coup double. Le vainqueur de l'édition 2025 a remporté hier la deuxième étape en Dordogne après 184 km de course jusqu'à Lannoye. Le Breton s'empare par la même occasion du maillot jaune au classement général. Aujourd'hui, place à la troisième étape qui va emmener le peloton en Corrèze entre Saint-Privat et Égletton sur un parcours vallonné de 181 km propice aux attaques et qui pourrait changer la donne. On n'oublie pas le badminton enfin et les championnats du monde en ce moment à New Delhi avec Alex Lanier qui valide son billet pour les huitièmes de finale. Il s'est imposé en deux manches et aujourd'hui, il va affronter le Hongkongais Anka Long pour une place en quart de finale.
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4: Bonjour, les deux préfectures de Corse annoncent la fermeture de l'accès à tous les massifs et tous les cours d'eau de l'île et l'interdiction de toutes les activités de pleine nature dans l'ensemble des deux départements aujourd'hui. Ils sont en vigilance orange aux orages depuis 6 heures, de violents épisodes sont attendus. Il a beaucoup plu hier, en tout cas dans la Drôme et en Ardèche, il est tombé en 3 heures 30 mm d'eau à Valence et même localement 50 mm dans le Diwa. La foudre a déclenché 3 départs de feu à Saint-Nazaire-le-Désert au milieu d'un massif très boisé, difficilement accessible. Patrick Bruel a annulé ses concerts estivaux, mais maintient sa tournée automnale, malgré les enquêtes pour viol et agression sexuelle qui le visent. Ladislas Vergne, le maire de Chartres, le chanteur doit lancer sa tournée le 2 octobre, affirme qu'il n'est pas le bienvenu. Patrick Bruel continue de contester les accusations dont il fait l'objet. Le maire d'Arcachon, Girondi Foulon, a été condamné hier à 5000 euros d'amende par le tribunal correctionnel de Bordeaux. Une condamnation pour menaces et violences envers son principal opposant au municipal Vital Bode. Le week-end du 22 août sera marqué par une circulation extrêmement dense. La vallée du Rhône, l'arc méditerranéen, tout comme les autoroutes desservant la Bretagne et la façade atlantique seront très fréquentées, notamment dans le sens des retours en direction du nord dès ce vendredi. Enfin, des centaines de Tunisiens ont manifesté hier à Tunis contre le président Kais Saied. En fonction depuis 2019, ils dénoncent les coupures d'électricité et les pénuries d'eau potable. C'est la fin de ce flash, une très bonne journée à toutes et à tous.
5: Bonjour, bienvenue dans l'actualité People de cette semaine. C'est parti, on commence avec deux stars françaises du sport qui ont officialisé leur relation cet été, Kylian Mbappé et Antoine Dupont, qui profitent de leurs vacances pour afficher leur bonheur sur Instagram. Kylian Mbappé tout d'abord qui a publié des clichés en mer avec l'actrice espagnole Esther Exposito. Les proches ont réagi avec humour en commentaire, son ami Ousmane Dembélé notamment et son frère Ethan qui se sont moqués de la chanson choisie pour le carrousel. De son côté, Antoine Dupont s'affiche aux côtés d'Iris Mittenard. Le rugbyman a partagé une photo où il embrasse l'ancienne Miss France lors de leurs vacances en Sardaigne. Iris Mittenard a aussi diffusé un montage vidéo de leur séjour. Allez, après Barbie, Action Man prépare son arrivée au cinéma. Le géant Hasbro va s'associer à la société de production britannique Working Title pour développer le projet. Simon Hett et Anthony Celiti coécrivent le scénario. Le premier a travaillé sur la saga Marvel, Les Gardiens de la Galaxie. Le second a signé l'écriture de la série d'animation X-Men 97. Le nom du réalisateur et le casting restent secrets pour le moment. Enfin, Ariana Grande va mettre sa carrière sur pause. La star américaine vient d'annuler sa participation à la comédie musicale Sunday in the Park with George, un spectacle qui était programmé à Londres pour l'été 2027. Elle devait y partager l'affiche avec l'acteur Jonathan Bailey. L'artiste veut prendre du recul face à la vie publique. Elle subit des commentaires incessants sur son physique, sa santé, notamment sur sa perte de poids. La star ira jusqu'au bout de sa tournée Eternal Sunshine, avant donc de faire une pause. Voilà pour l'actualité People de cette semaine. À très vite pour d'autres infos croustillantes.
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0: Voici votre horoscope de ce vendredi 21 août. Bélier, c'est votre jour de chance. Vos projets prennent vie, la réussite est le maître mot de cette journée. Taureau, c'est l'amour qui va guider ce vendredi. Vous vous sentirez plutôt serein. Gémeaux, vous aimeriez bien que vos supérieurs vous offrent plus de liberté dans votre travail. Cancer, ce dernier jour de la semaine semble vous porter bonheur et vous mène vers le succès. Lion, les petits cœurs célibataires s'orientent vers l'amour et le désir de séduire. Vierge, vous devrez faire preuve de hargne concernant un dossier qui vous tient à cœur. Balance, votre emploi du temps risque d'être perturbé grâce à de bonnes surprises. Scorpion, votre bon moral sera le bienvenu pour affronter quelques contraintes de la vie quotidienne. Sagittaire, certains vous empêchent d'avancer, mais vous ne vous laisserez pas faire. Capricorne, vous êtes comme l'été, prêt à vous exposer sous la lumière. Verseau, vous aurez besoin de vous entourer de personnes de confiance pour avancer, car vos doutes persistent. Et Poisson, un rendez-vous important pourrait bien vous offrir les opportunités que vous attendez.
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6: Bonjour, encore des orages en France. La Corse, le Var et les Alpes-Maritimes sont placés en vigilance orange jusqu'à 10h. Météo France prévoit de fortes rafales de vent et l'équivalent d'un mois de pluie en quelques heures localement. Et puis, malgré l'arrivée de la pluie, la sécheresse s'aggrave encore en France. À la mi-août, 92% des nappes phréatiques étaient en baisse selon le Bureau de recherche géologique et minière. Actuellement, 64% des nappes se situent sous les normales de saison. La Nouvelle-Aquitaine et l'Occitanie sont particulièrement touchées. Après d'une semaine de la fin des vacances scolaires, la circulation s'intensifie nettement dans le sens des retours. Bison futé voit orange sur l'ensemble du territoire national dès ce vendredi, avec un trafic particulièrement difficile dans la moitié sud de la France. Demain, c'est toute la moitié ouest qui sera en rouge. Et puis, vous en avez peut-être déjà fait les frais. Les péages sans barrière sont un véritable pactole pour les concessionnaires. En 2025, la SANEF a récolté 25 millions d'euros d'indemnités de retard sur l'axe Paris-Normandie. Sans badge, les automobilistes n'ont que 72 heures pour payer. Ensuite, l'amende flambe rapidement jusqu'à 90 euros. Le Parlement examinera donc dès la rentrée l'allongement de ce délai à un mois. À quelques semaines des débats sur le budget pour l'année prochaine, la ministre de la Santé annonce, elle, que le gouvernement renonce à doubler le plafond des franchises médicales. Une mesure qui avait été qualifiée de brutale et qui pénalisait lourdement les personnes âgées et les malades chroniques, selon la Mutualité française. L'enquête sur le meurtre de Sonia Balina se précise. L'un des deux suspects, âgé d'une trentaine d'années, connaissait la victime et était déjà connu de la justice. Les enquêteurs vont maintenant chercher à déterminer si le meurtre de l'influenceuse de 29 ans a été prémédité. Dans l'agenda politique et diplomatique, Emmanuel Macron va recevoir le prince héritier saoudien Mohamed Ben Salman ce dimanche et puis lundi à Paris pour une visite officielle. Au cœur des discussions, bien sûr, les enjeux régionaux sur fond de guerre au Moyen-Orient seront abordés. Les deux dirigeants tiendront la première réunion du Conseil de partenariat stratégique franco-saoudien. Enfin, il y aura du sport ce soir et du football avec la nouvelle saison de Ligue 1 qui reprend ses droits à partir d'aujourd'hui avec 9 matchs au programme de cette première journée, dont OM Strasbourg en match d'ouverture ce soir, coup d'envoi à 20h45.
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7: Saint-Nazaire, le square des aviateurs est de nouveau partiellement accessible depuis ce 1er juillet après plus de 2 mois de fermeture. La ville avait décidé de fermer le site le 24 avril dernier à titre préventif après la découverte d'une pollution des sols. Des nouvelles investigations ont ensuite été menées. 27 sondages complémentaires ont permis de mieux évaluer l'étendue de cette pollution et les risques pour les usagers. Les résultats sont rassurants pour la partie est du square. Les analyses montrent que les sols de ce secteur sont conformes aux normes sanitaires. Le public peut donc y accéder de nouveau depuis hier, sans risque, selon les autorités. En revanche, la partie ouest, où se trouve notamment l'aire de jeu pour les enfants, reste fermée. Les analyses ont confirmé la présence de plusieurs polluants historiques, dont du plomb et de l'arsenic, à des niveaux jugés incompatibles avec les usages actuels du site. Les barrières restent donc en place et une signalétique informe les promeneurs. La ville de Saint-Nazaire, en lien avec les services de l'État, va désormais travailler avec un cabinet spécialisé afin de préparer la ouverture de cette partie du parc. Pour l'heure, aucun calendrier n'a été communiqué. Enfin, l'Agence régionale de santé rappelle que les femmes enceintes et les jeunes enfants ayant fréquenté régulièrement le square avant sa fermeture sont invitées à consulter leur médecin traitant si nécessaire. Un dépistage sanguin pourra être prescrit. À retenir donc, à Saint-Nazaire, seule la partie est du square des aviateurs est de nouveau ouverte au public depuis le 1er juillet. La partie ouest, elle, reste fermée jusqu'à Louvalor.
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5: Vendredi 21 août 2026, bonne fin de semaine et bonne fête aux Christophe aujourd'hui qui sont à l'honneur. Et bon anniversaire à vous qui allez souffler vos bougies en ce 21 août. Vous êtes les mêmes jours que la chanteuse Alizée, 42 ans pour elle aujourd'hui. Excellent anniversaire également à l'ex-champion Usain Bolt qui fête ses 40 ans en ce vendredi. Allez, dans l'éphéméride de cette journée, le 21 août 1911, on a volé la Joconde, le tableau le plus célèbre du monde. La Mona Lisa, peinte par Léonard de Vinci, avait disparu de la grande galerie du Louvre. Tableau qui sera retrouvé à Florence en Italie. Son voleur, Vincenzo Perugia, un pêtre en bâtiment, sera arrêté en tentant de revendre le tableau à un antiquaire. 21 août 1911. Allez, on revient en 2026 et bonne journée avec nous, excellent week-end.
6: De l'instabilité, voilà le programme pour ce vendredi 21 août sur l'ensemble du pays, avec pas mal d'averses mais aussi des orages qui pourront être assez violents dans le nord du pays, avec des rafales de vent en provenance de l'ouest annoncées sur les trois quarts du territoire. En ce qui concerne les températures,

0: 37 à Marseille et 30 degrés à Montpellier.
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2: Bonjour, on commence par du tennis avec le Masters 1000 de Cincinnati et tout roule pour Arthur Fils, le numéro 1 français qui s'est qualifié pour les quarts de finale en écartant l'Australien Alex de Minaur en 2-7, 6-3, 6-4. Le Francilien de 22 ans qui s'offre ainsi un cinquième quart en Masters 1000 cette saison. Il va affronter aujourd'hui l'Argentin Thiago Agustin Tirente, 50e mondial pour une place en demi-finale. En football, ça sent la rentrée avec la Ligue 1 qui reprend ses droits dès demain vendredi avec le match OM Strasbourg à 20h45. À suivre samedi, Lens, Auxerre, Le Mans, Brest, Nice, Lorient, Toulouse, OL et 3 Paris. Attention, dimanche, petit changement, le match entre le PSG et le Stade Rennais ne se jouera pas au Parc des Princes, mais au Rosenpark de Rennes, en cause l'état de la pelouse parisienne grillée par la canicule. Toujours en football, le feuilleton judiciaire et financier pour les Girondins de Bordeaux se poursuit. Ils se défendent aujourd'hui devant le tribunal administratif à 15h. Le nouveau propriétaire du club, le fonds Sparta Capital, conteste sa relégation et invoque une erreur de procédure. Les avocats affirment avoir consigné 10 millions d'euros et promis 30 millions supplémentaires pour éponger les dettes. La défense espère aujourd'hui obtenir rapidement la suspension de la relégation et prouver la viabilité financière du club. En Formule 1, c'est un coup dur pour le clan français. Blessé au poignet pendant la pause estivale, Isaac Hadjar déclare forfait pour le Grand Prix des Pays-Bas ce week-end. Un vrai regret pour le pilote Red Bull qui avait décroché son tout premier podium dans la catégorie Rennes sur ce même circuit pour le remplacer l'équipe autrichienne. On pense au Néo-Zélandais Liam Lawson. Du cyclisme avec le Tour du Limousin en ce moment et Ewan Kostiou qui a fait coup double. Le vainqueur de l'édition 2025 a remporté hier la deuxième étape en Dordogne après 184 km de course jusqu'à Lannoy. Le Breton s'empare par la même occasion du maillot jaune au classement général. Aujourd'hui, place à la troisième étape qui va emmener le peloton en Corrèze entre Saint-Privat et Égletons sur un parcours vallonné de 181 km propice aux attaques et qui pourrait changer la donne. On n'oublie pas le badminton enfin et les championnats du monde en ce moment à New Delhi avec Alex Lanier qui valide son billet pour les huitièmes de finale. Il s'est imposé en deux manches et aujourd'hui il va affronter le Hongkongais An Kalong pour une place en quart de finale.
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3: Bonjour, les deux préfectures de Corse annoncent la fermeture de l'accès à tous les massifs et tous les cours d'eau de l'île et l'interdiction de toutes les activités de pleine nature dans l'ensemble des deux départements aujourd'hui. Ils sont en vigilance orange aux orages depuis 6 heures. De violents épisodes sont attendus. Il a beaucoup plu hier, en tout cas dans la Drôme et en Ardèche. Il est tombé en 3 heures 30 mm d'eau à Valence et même localement 50 mm dans le Diois. La foudre a déclenché 3 départs de feu à Saint-Nazaire-le-Désert au milieu d'un massif très boisé, difficilement accessible. Patrick Bruel a annulé ses concerts estivaux, mais maintient sa tournée automnale malgré les enquêtes pour viol et agression sexuelle qui le visent. Ladislas Vergne, le maire de Chartres, le chanteur doit lancer sa tournée le 2 octobre, affirme qu'il n'est pas le bienvenu. Patrick Bruel continue de contester les accusations dont il fait l'objet. Le maire d'Arcachon, en Gironde, Yves Foulon, a été condamné hier à 5000 euros d'amende par le tribunal correctionnel de Bordeaux. Une condamnation pour menaces et violences envers son principal opposant au municipal Vital Bode. Le week-end du 22 août sera marqué par une circulation extrêmement dense. La vallée du Rhône, l'arc méditerranéen, tout comme les autoroutes desservant la Bretagne et la façade atlantique seront très fréquentées, notamment dans le sens des retours en direction du nord dès ce vendredi. Enfin, des centaines de Tunisiens ont manifesté hier à Tunis contre le président Kais Saied. En fonction depuis 2019, il dénonce les coupures d'électricité et les pénuries d'eau potable. C'est la fin de ce flash. Une très bonne journée à toutes et à tous.
4: Bonjour, bienvenue dans l'actualité People de cette semaine. C'est parti, on commence avec deux stars françaises du sport qui ont officialisé leur relation cet été, Kylian Mbappé et Antoine Dupont, qui profitent de leurs vacances pour afficher leur bonheur sur Instagram. Kylian Mbappé tout d'abord qui a publié des clichés en mer avec l'actrice espagnole Esther Exposito. Les proches ont réagi avec humour en commentaire, son ami Ousmane Dembélé notamment et son frère Ethan qui se sont moqués de la chanson choisie pour le carrousel. De son côté, Antoine Dupont s'affiche aux côtés d'Iris Mittenard. Le rugbyman a partagé une photo où il embrasse ancienne Miss France lors de leurs vacances en Sardaigne. Iris Mittenard a aussi diffusé un montage vidéo de leur séjour. Allez, après Barbie, Action Man prépare son arrivée au cinéma. Le géant Hasbro s'associe à la société de production britannique Working Title pour développer le projet. Simon Hett et Anthony Celiti co-écrivent le scénario. Le premier a travaillé sur la saga Marvel, Les Gardiens de la Galaxie. Le second a signé l'écriture de la série d'animation X-Men 97. Le nom du réalisateur et le casting restent secrets pour le moment. Enfin, Ariana Grande va mettre sa carrière mettre sur pause. La star américaine vient d'annuler sa participation à la comédie musicale Sunday in the Park with George, un spectacle qui a été programmé à Londres pour l'été 2027. Elle devait y partager l'affiche avec l'acteur Jonathan Bailey. L'artiste veut prendre du recul face à la vie publique. Elle subit des commentaires incessants sur son physique, sa santé, notamment sur sa perte de poids. La star ira jusqu'au bout de sa tournée Eternal Sunshine, avant donc de faire une pause. Voilà pour l'actualité People de cette semaine. À très vite pour d'autres infos croustillantes.
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0: Voici votre horoscope de ce vendredi 21 août. Bélier, c'est votre jour de chance. Vos projets prennent vie, la réussite est le maître mot de cette journée. Taureau, c'est l'amour qui va guider ce vendredi. Vous vous sentirez plutôt serein. Gémeaux, vous aimeriez bien que vos supérieurs vous offrent plus de liberté dans votre travail. Cancer, ce dernier jour de la semaine semble vous porter bonheur et vous mène vers le succès. Lion, les petits cœurs célibataires s'orientent vers l'amour et le désir de séduire. Vierge, vous devrez faire preuve de hargne concernant un dossier qui vous tient à cœur. Balance, votre emploi du temps risque d'être perturbé grâce à de bonnes surprises. Scorpion, votre bon moral sera le bienvenu pour affronter quelques contraintes de la vie quotidienne. Sagittaire, certains vous empêchent d'avancer, mais vous ne vous laisserez pas faire. Capricorne, vous êtes comme l'été, prêt à vous exposer sous la lumière. Verseau, vous aurez besoin de vous entourer de personnes de confiance pour avancer, car vos doutes persistent. Et Poissons, un rendez-vous important pourrait bien vous offrir les opportunités que vous attendez.
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6: Bonjour, encore des orages en France. La Corse, le Var et les Alpes-Maritimes sont placés en vigilance orange jusqu'à 10h. Météo France prévoit de fortes rafales de vent et l'équivalent d'un mois de pluie en quelques heures localement. Et puis, malgré l'arrivée de la pluie, la sécheresse s'aggrave encore en France. À la mi-août, 92% des nappes phréatiques étaient en baisse selon le Bureau de recherche géologique et minière. Actuellement, 64% des nappes se situent sous les normales de saison. La Nouvelle-Aquitaine et l'Occitanie sont particulièrement touchées. Après d'une semaine de la fin des vacances scolaires, la circulation s'intensifie nettement dans le sens des retours. Bison futé voit orange sur l'ensemble du territoire national dès ce vendredi, avec un trafic particulièrement difficile dans la moitié sud de la France. Demain, c'est toute la moitié ouest qui sera en rouge. Et puis, vous en avez peut-être déjà fait les frais. Les péages sans barrière sont un véritable pactole pour les concessionnaires. En 2025, la SANEF a récolté 25 millions d'euros d'indemnités de retard sur l'axe Paris-Normandie. Sans badge, les automobilistes n'ont que 72 heures pour payer. Ensuite, l'amende flambe rapidement jusqu'à 90 euros. Le Parlement examinera donc dès la rentrée l'allongement de ce délai à un mois. À quelques semaines des débats sur le budget pour l'année prochaine, la ministre de la Santé annonce, elle, que le gouvernement renonce à doubler le plafond des franchises médicales. Une mesure qui avait été qualifiée de brutale et qui pénalisait lourdement les personnes âgées et les malades chroniques, selon la Mutualité française. L'enquête sur le meurtre de Sonia Baïna se précise. L'un des deux suspects, âgé d'une trentaine d'années, connaissait la victime et était déjà connu de la justice. Les enquêteurs vont maintenant chercher à déterminer si le meurtre de l'influenceuse de 29 ans a été prémédité. Dans l'agenda politique et diplomatique, Emmanuel Macron va recevoir le prince héritier saoudien Mohamed Ben Salman ce dimanche et puis lundi à Paris pour une visite officielle. Au cœur des discussions, bien sûr, les enjeux régionaux sur fond de guerre au Moyen-Orient seront abordés. Les deux dirigeants tiendront la première réunion du Conseil de partenariat stratégique franco-saoudien. Enfin, il y aura du sport ce soir et du football avec la nouvelle saison de Ligue 1 qui reprend ses droits à partir d'aujourd'hui avec 9 matchs au programme de cette première journée, dont OM Strasbourg en match d'ouverture ce soir, coup d'envoi à 20h45.
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4: Vendredi 21 août 2026, bonne fin de semaine et bonne fête aux Christophe aujourd'hui qui sont à l'honneur. Et bon anniversaire à vous qui allez souffler vos bougies en ce 21 août. Vous êtes les mêmes jours que la chanteuse Alizée, 42 ans pour elle aujourd'hui. Excellent anniversaire également à l'ex-champion Usain Bolt qui fête ses 40 ans en ce vendredi. Allez, dans l'éphéméride de cette journée, le 21 août 1911, on a volé la Joconde, le tableau le plus célèbre du monde. La Mona Lisa, peinte par Léonard de Vinci, avait disparu de la grande galerie du Louvre. Tableau qui sera retrouvé à Florence en Italie. Son voleur, Vincenzo Peluggia, un pêtre en bâtiment, sera arrêté en tentant de revendre le tableau à un antiquaire. 21 août 1911. Allez, on revient en 2026 et bonne journée avec nous, excellent week-end.
6: De l'instabilité, voilà le programme pour ce vendredi 21 août sur l'ensemble du pays, avec pas mal d'averses mais aussi des orages qui pourront être assez violents dans le nord du pays, avec des rafales de vent en provenance de l'ouest annoncées sur les trois quarts du territoire. En ce qui concerne les températures, elles baissent largement avec 20 degrés à Lille, 24 à Paris et La Rochelle, 26 à Lyon et là où il fera le plus chaud, c'est dans le sud-est avec 27 à Marseille et 30 degrés à Montpellier.
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2: Bonjour, on commence par du tennis avec le Masters 1000 de Cincinnati et tout roule pour Arthur Fils, le numéro 1 français qui s'est qualifié pour les quarts de finale en écartant l'Australien Alex Dominic.
0: 7h30.
2: 6-4, le Francilien de 22 ans qui s'offre ainsi un cinquième quart en Masters 1000 cette saison. Il va affronter aujourd'hui l'Argentin Thiago Agustin Tirente, 50e mondial pour une place en demi-finale. En football, ça sent la rentrée avec la Ligue 1 qui reprend ses droits dès demain vendredi avec le match OM Strasbourg à 20h45. À suivre samedi, Lens Auxerre, Le Mans Brest, Nice, Lorient, Toulouse, OL et 3 Paris. Attention, dimanche, petit changement, le match entre le PSG et le Stade Rennais ne se jouera pas au Parc des Princes, mais au Rosenpark de Rennes, en cause l'état de la pelouse parisienne grillée par la canicule. Toujours en football, le feuilleton judiciaire et financier pour les Girondins de Bordeaux se poursuit. Ils se défendent aujourd'hui devant le tribunal administratif à 15h. Le nouveau propriétaire du club, le fonds Sparta Capital, conteste sa relégation et invoque une erreur de procédure. Les avocats affirment avoir consigné 10 millions d'euros et promis 30 millions supplémentaires pour éponger les dettes. La défense espère aujourd'hui obtenir rapidement la suspension de la relégation et prouver la viabilité financière du club. En Formule 1, c'est un coup dur pour le clan français. Blessé au poignet pendant la pause estivale, Isaac Hadjar déclare forfait pour le Grand Prix des Pays-Bas ce week-end. Un vrai regret pour le pilote Red Bull qui avait décroché son tout premier podium dans la catégorie Rennes sur ce même circuit pour le remplacer l'équipe autrichienne. On pense au néo-zélandais Liam Lawson. Du cyclisme avec le Tour du Limousin en ce moment et Ewan Kostiou qui a fait coup double. Le vainqueur de l'édition 2025 a remporté hier la deuxième étape en Dordogne après 184 km de course jusqu'à Lannoy. Le Breton s'empare par la même occasion du maillot jaune au classement général. Aujourd'hui, place à la troisième étape qui va emmener le peloton en Corrèze entre Saint-Privat et Égletons sur un parcours vallonné de 181 km propice aux attaques et qui pourrait changer la donne. On n'oublie pas le badminton enfin et les championnats du monde en ce moment à New Delhi avec Alex Lanier qui valide son billet pour les huitièmes de finale. Il s'est imposé en deux manches et aujourd'hui il va affronter le Hongkongais Han Kalong pour une place en quart de finale.
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3: Bonjour, les deux préfectures de Corse annoncent la fermeture de l'accès à tous les massifs et tous les cours d'eau de l'île et l'interdiction de toutes les activités de pleine nature dans l'ensemble des deux départements aujourd'hui. Ils sont en vigilance orange aux orages depuis 6 heures, de violents épisodes sont attendus. Il a beaucoup plu hier, en tout cas dans la Drôme et en Ardèche, il est tombé en 3h 30 mm d'eau à Valence et même localement 50 mm dans le Diois. La foudre a déclenché 3 départs de feu à Saint-Nazaire-le-Désert au milieu d'un massif très boisé, difficilement accessible. Patrick Bruel a annulé ses concerts estivaux, mais maintient sa tournée automnale, malgré les enquêtes pour viol et agression sexuelle qui le visent. Ladislas Vergne, le maire de Chartres, le chanteur doit lancer sa tournée le 2 octobre, affirme qu'il n'est pas le bienvenu. Patrick Bruel continue de contester les accusations dont il fait l'objet. Le maire d'Arcachon, en Gironde, Yves Foulon, a été condamné hier à 5000 euros d'amende par le tribunal correctionnel de Bordeaux. Une condamnation pour menaces et violences envers son principal opposant au municipal Vital Bode. Le week-end du 22 août sera marqué par une circulation extrêmement dense. La vallée du Rhône, l'arc méditerranéen, tout comme les autoroutes desservant la Bretagne et la façade atlantique seront très fréquentées, notamment dans le sens des retours en direction du nord dès ce vendredi. Enfin, des centaines de Tunisiens ont manifesté hier à Tunis contre le président Kais Saied. En fonction depuis 2019, il dénonce les coupures d'électricité et les pénuries d'eau potable. C'est la fin de ce flash, une très bonne journée à toutes et à tous.
4: Bonjour, bienvenue dans l'actualité People de cette semaine. C'est parti, on commence avec deux stars françaises du sport qui ont officialisé leur relation cet été, Kylian Mbappé et Antoine Dupont, qui profitent de leurs vacances pour afficher leur bonheur sur Instagram. Kylian Mbappé tout d'abord qui a publié des clichés en mer avec l'actrice espagnole Esther Exposito. Les proches ont réagi avec humour en commentaire, son ami Ousmane Dembélé notamment et son frère Ethan qui se sont moqués de la chanson choisie pour le carrousel. De son côté, Antoine Dupont s'affiche aux côtés d'Iris Mittenard. Le rugbyman a partagé une photo où il embrasse ancienne Miss France lors de leurs vacances en Sardaigne. Iris Mittenard a aussi diffusé un montage vidéo de leur séjour. Allez, après Barbie, Action Man prépare son arrivée au cinéma. Le géant Hasbro s'associe à la société de production britannique Working Title pour développer le projet. Simon Head et Anthony Celiti co-écrivent le scénario. Le premier a travaillé sur la saga Marvel, Les Gardiens de la Galaxie. Le second a signé l'écriture de la série d'animation X-Men 97. Le nom du réalisateur et le casting restent secrets pour le moment. Enfin, Ariana Grande va mettre sa carrière sur pause. La star américaine vient d'annuler sa participation à la comédie musicale Sunday in the Park with George, un spectacle qui a été programmé à Londres pour l'été 2027. Elle devait y partager l'affiche avec l'acteur Jonathan Bailey. L'artiste veut prendre du recul face à la vie publique. Elle subit des commentaires incessants sur son physique, sa santé, notamment sur sa perte de poids. La star ira jusqu'au bout de sa tournée Eternal Sunshine, avant donc de faire une pause. Voilà pour l'actualité People de cette semaine. À très vite pour d'autres infos croustillantes.
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0: Voici votre horoscope de ce vendredi 21 août. Bélier, c'est votre jour de chance. Vos projets prennent vie, la réussite est le maître mot de cette journée. Taureau, c'est l'amour qui va guider ce vendredi, vous vous sentirez plutôt serein. Gémeaux, vous aimeriez bien que vos supérieurs vous offrent plus de liberté dans votre travail. Cancer, ce dernier jour de la semaine semble vous porter bonheur et vous mène vers le succès. Lion, les petits cœurs célibataires s'orientent vers l'amour et le désir de séduire. Vierge, vous devrez faire preuve de hargne concernant un dossier qui vous tient à cœur. Balance, votre emploi du temps risque d'être perturbé grâce à de bonnes surprises. Scorpion, votre bon moral sera le bienvenu pour affronter quelques contraintes de la vie quotidienne. Sagittaire, certains vous empêchent d'avancer, mais vous ne vous laisserez pas faire. Capricorne, vous êtes comme l'été, prêt à vous exposer sous la lumière. Verseau, vous aurez besoin de vous entourer de personnes de confiance pour avancer, car vos doutes persistent. Et Poissons, un rendez-vous important pourrait bien vous offrir les opportunités que vous attendez.
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6: Bonjour, encore des orages en France. La Corse, le Var et les Alpes-Maritimes sont placés en vigilance orange jusqu'à 10h. Météo France prévoit de fortes rafales de vent et l'équivalent d'un mois de pluie en quelques heures localement. Et puis, malgré l'arrivée de la pluie, la sécheresse s'aggrave encore en France. À la mi-août, 92% des nappes phréatiques étaient en baisse selon le Bureau de recherche géologique et minière. Actuellement, 64% des nappes se situent sous les normales de saison. La Nouvelle-Aquitaine et l'Occitanie sont particulièrement touchées. Après d'une semaine de la fin des vacances scolaires, la circulation s'intensifie nettement dans le sens des retours. Bison futé voit orange sur l'ensemble du territoire national dès ce vendredi, avec un trafic particulièrement difficile dans la moitié sud de la France. Demain, c'est toute la moitié ouest qui sera en rouge. Et puis, vous en avez peut-être déjà fait les frais. Les péages sans barrière sont un véritable pactole pour les concessionnaires. En 2025, la SANEF a récolté 25 millions d'euros d'indemnités de retard sur l'axe Paris-Normandie. Sans badge, les automobilistes n'ont que 72 heures pour payer. Ensuite, l'amende flambe rapidement jusqu'à 90 euros. Le Parlement examinera donc dès la rentrée l'allongement de ce délai à un mois. À quelques semaines des débats sur le budget pour l'année prochaine, la ministre de la Santé annonce, elle, que le gouvernement renonce à doubler le plafond des franchises médicales. Une mesure qui avait été qualifiée de brutale et qui pénalisait lourdement les personnes âgées et les malades chroniques, selon la Mutualité française. L'enquête sur le meurtre de Sonia Balina se précise. L'un des deux suspects, âgé d'une trentaine d'années, connaissait la victime et était déjà connu de la justice. Les enquêteurs vont maintenant chercher à déterminer si le meurtre de l'influenceuse de 29 ans a été prémédité. Dans l'agenda politique et diplomatique, Emmanuel Macron va recevoir le prince héritier saoudien Mohamed Ben Salman ce dimanche et puis lundi à Paris pour une visite officielle. Au cœur des discussions, bien sûr, les enjeux régionaux sur fond de guerre au Moyen-Orient seront abordés. Les deux dirigeants tiendront la première réunion du Conseil de partenariat stratégique franco-saoudien. Enfin, il y aura du sport ce soir et du football avec la nouvelle saison de Ligue 1 qui reprend ses droits à partir d'aujourd'hui avec 9 matchs au programme de cette première journée, dont OM Strasbourg en match d'ouverture ce soir, coup d'envoi à 20h45.
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4: Vendredi 21 août 2026, bonne fin de semaine et bonne fête aux Christophe aujourd'hui qui sont à l'honneur. Et bon anniversaire à vous qui allez souffler vos bougies en ce 21 août. Vous êtes les mêmes jours que la chanteuse Alizée, 42 ans pour elle aujourd'hui. Excellent anniversaire également à l'ex-champion Usain Bolt qui fête ses 40 ans en ce vendredi. Allez, dans l'éphéméride de cette journée, le 21 août 1911, on a volé la Joconde, le tableau le plus célèbre du monde. La Mona Lisa, peinte par Léonard de Vinci, avait disparu de la grande galerie du Louvre. Tableau qui sera retrouvé à Florence en Italie. Son voleur, Vincenzo Peluggia, un pêtre en bâtiment, sera arrêté en tentant de revendre le tableau à un antiquaire. 21 août 1911. Allez, on revient en 2026 et bonne journée avec nous, excellent week-end.
6: De l'instabilité, voilà le programme pour ce vendredi 21 août sur l'ensemble du pays, avec pas mal d'averses mais aussi des orages qui pourront être assez violents dans le nord du pays, avec des rafales de vent en provenance de l'ouest annoncées sur les trois quarts du territoire. En ce qui concerne les températures,

0: 37 à Marseille et 30 degrés à Montpellier.
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2: Bonjour, on commence par du tennis avec le Masters 1000 de Cincinnati et tout roule pour Arthur Fils, le numéro 1 français qui s'est qualifié pour les quarts de finale en écartant l'Australien Alex de Minaur en 2-7, 6-3, 6-4. Le Francilien de 22 ans qui s'offre ainsi un cinquième quart en Masters 1000 cette saison. Il va affronter aujourd'hui l'Argentin Thiago Agustin Tirente, 50e mondial pour une place en demi-finale. En football, ça sent la rentrée avec la Ligue 1 qui reprend ses droits dès demain vendredi avec le match OM Strasbourg à 20h45. À suivre samedi, Lens, Auxerre, Le Mans, Brest, Nice, Lorient, Toulouse, OL et 3 Paris. Attention, dimanche, petit changement, le match entre le PSG et le Stade Rennais ne se jouera pas au Parc des Princes, mais au Rosenpark de Rennes, en cause l'état de la pelouse parisienne grillée par la canicule. Toujours en football, le feuilleton judiciaire et financier pour les Girondins de Bordeaux se poursuit. Ils se défendent aujourd'hui devant le tribunal administratif à 15h. Le nouveau propriétaire du club, le fonds Sparta Capital, conteste sa relégation et invoque une erreur de procédure. Les avocats affirment avoir consigné 10 millions d'euros et promis 30 millions supplémentaires pour éponger les dettes. La défense espère aujourd'hui obtenir rapidement la suspension de la relégation et prouver la viabilité financière du club. En Formule 1, c'est un coup dur pour le clan français. Blessé au poignet pendant la pause estivale, Isaac Hadjar déclare forfait pour le Grand Prix des Pays-Bas ce week-end. Un vrai regret pour le pilote Red Bull qui avait décroché son tout premier podium dans la catégorie Rennes sur ce même circuit pour le remplacer l'équipe autrichienne. On pense au Néo-Zélandais Liam Lawson. Du cyclisme avec le Tour du Limousin en ce moment et Ewan Kostiou qui a fait coup double. Le vainqueur de l'édition 2025 a remporté hier la deuxième étape en Dordogne après 184 km de course jusqu'à Lannoy. Le Breton s'empare par la même occasion du maillot jaune au classement général. Aujourd'hui, place à la troisième étape qui va emmener le peloton en Corrèze entre Saint-Privat et Égletons sur un parcours vallonné de 181 km propice aux attaques et qui pourrait changer la donne. On n'oublie pas le badminton enfin et les championnats du monde en ce moment à New Delhi avec Alex Lanier qui valide son billet pour les huitièmes de finale. Il s'est imposé en deux manches et aujourd'hui il va affronter le Hongkongais An Kalong pour une place en quart de finale.
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5: Bonjour, les deux préfectures de Corse annoncent la fermeture de l'accès à tous les massifs et tous les cours d'eau de l'île et l'interdiction de toutes les activités de pleine nature dans l'ensemble des deux départements aujourd'hui. Ils sont en vigilance orange aux orages depuis 6 heures. De violents épisodes sont attendus. Il a beaucoup plu hier, en tout cas dans la Drôme et en Ardèche. Il est tombé en 3 heures 30 mm d'eau à Valence et même localement 50 mm dans le Diois. La foudre a déclenché 3 départs de feu à Saint-Nazaire-le-Désert au milieu d'un massif très boisé, difficilement accessible. Patrick Bruel a annulé ses concerts estivaux, mais maintient sa tournée automnale malgré les enquêtes pour viol et agression sexuelle qui le visent. Ladislas Vergne, le maire de Chartres, le chanteur doit lancer sa tournée le 2 octobre, affirme qu'il n'est pas le bienvenu. Patrick Bruel continue de contester les accusations dont il fait l'objet. Le maire d'Arcachon, en Gironde, Yves Foulon, a été condamné hier à 5000 euros d'amende par le tribunal correctionnel de Bordeaux. Une condamnation pour menaces et violences envers son principal opposant au municipal Vital Bode. Le week-end du 22 août sera marqué par une circulation extrêmement dense. La vallée du Rhône, l'arc méditerranéen, tout comme les autoroutes desservant la Bretagne et la façade atlantique seront très fréquentées, notamment dans le sens des retours en direction du nord dès ce vendredi. Enfin, des centaines de Tunisiens ont manifesté hier à Tunis contre le président Kais Saied. En fonction depuis 2019, il dénonce les coupures d'électricité et les pénuries d'eau potable. C'est la fin de ce flash. Une très bonne journée à toutes et à tous.
6: Bonjour, bienvenue dans l'actualité People de cette semaine. C'est parti, on commence avec deux stars françaises du sport qui ont officialisé leur relation cet été. Kylian Mbappé et Antoine Dupont qui profitent de leurs vacances pour afficher leur bonheur sur Instagram. Kylian Mbappé tout d'abord qui a publié des clichés en mer avec l'actrice espagnole Esther Exposito. Les proches ont réagi avec humour en commentaire. Son ami Ousmane Dembélé notamment et son frère Ethan qui se sont moqués de la chanson choisie pour le carrousel. De son côté, Antoine Dupont s'affiche aux côtés d'Iris Mittenard. Le rugbyman a partagé une photo où il embrasse ancienne Miss France lors de leurs vacances en Sardaigne. Iris Mittenard a aussi diffusé un montage vidéo de leur séjour. Allez, après Barbie, Action Man prépare son arrivée au cinéma. Le géant Hasbro s'associe à la société de production britannique Working Title pour développer le projet. Simon Head et Anthony Celitti co-écrivent le scénario. Le premier a travaillé sur la saga Marvel, Les Gardiens de la Galaxie. Le second a signé l'écriture de la série d'animation X-Men 97. Le nom du réalisateur et le casting restent secrets pour le moment. Enfin, Ariana Grande va mettre sa carrière sur pause. La star américaine vient d'annuler sa participation à la comédie musicale Sunday in the Park with George, un spectacle qui a été programmé à Londres pour l'été 2027. Elle devait y partager l'affiche avec l'acteur Jonathan Bailey. L'artiste veut prendre du recul face à la vie publique. Elle subit des commentaires incessants sur son physique, sa santé, notamment sur sa perte de poids. La star ira jusqu'au bout de sa tournée Eternal Sunshine, avant donc de faire une pause. Voilà pour l'actualité People de cette semaine. À très vite pour d'autres infos croustillantes.
4: Serge Gainsbourg, l'élégance du scandale, le génie des mots. Serge Gainsbourg, de son vrai nom Lucien Ginsberg, naît en 1928 à Paris dans une famille d'artistes d'origine russe. Pianiste classique, son père lui transmet très tôt le goût de la musique. Mais le jeune Lucien comprend vite qu'il ne deviendra pas virtuose. Il choisit plutôt la voie de la chanson, celle qui permet de jouer avec les mots, l'ironie, l'audace. Au début des années 1960, Gainsbourg peine à trouver son public. Il écrit des chansons élégantes, teintées de jazz, pour Juliette Gréco ou Petula Clark, tandis que lui reste dans l'ombre. Mais un virage s'amorce. Il adopte un style plus pop, plus provocateur, et son personnage se construit, mélange de dandysme, de timidité et d'insolence. Les années 60 et 70 le révèlent définitivement. Avec Le Poinçonneur des Lilas, Initial Bébé, Je t'aime moi non plus, Gainsbourg bouscule les codes. Sa musique empruntée au rock, au reggae, à la funk, au classique, toujours avec une modernité qui déroute autant qu'elle séduit. Gainsbourg, c'est l'homme qui ose tout. Brûler un billet en direct à la télévision, provoquer, jouer du scandale comme d'un instrument. Artiste touche à tout, il réalise des films, compose pour le cinéma, écrit pour les plus grandes, Birkin, Bardot, Gall, Hardy, et marque plusieurs générations par son audace poétique. Derrière la cigarette et la provocation, il reste un écrivain immense, amoureux de la langue, jonglant avec les rimes, les doubles sens et l'irrévérence. Serge Gainsbourg s'éteint en 1991, mais laisse derrière lui une œuvre unique, libre, inclassable. L'héritage d'un homme qui a fait de la musique un terrain de jeu où l'intelligence flirte avec le vertige.
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0: Voici votre horoscope de ce vendredi 21 août. Bélier, c'est votre jour de chance. Vos projets prennent vie, la réussite est le maître mot de cette journée. Taureau, c'est l'amour qui va guider ce vendredi. Vous vous sentirez plutôt serein. Gémeaux, vous aimeriez bien que vos supérieurs vous offrent plus de liberté dans votre travail. Cancer, ce dernier jour de la semaine semble vous porter bonheur et vous mène vers le succès. Lion, les petits cœurs célibataires s'orientent vers l'amour et le désir de séduire. Vierge, vous devrez faire preuve de hargne concernant un dossier qui vous tient à cœur. Balance, votre emploi du temps risque d'être perturbé grâce à de bonnes surprises. Scorpion, votre bon moral sera le bienvenu pour affronter quelques contraintes de la vie quotidienne. Sagittaire, certains vous empêchent d'avancer, mais vous ne vous laisserez pas faire. Capricorne, vous êtes comme l'été, prêt à vous exposer sous la lumière. Verseau, vous aurez besoin de vous entourer de personnes de confiance pour avancer, car vos doutes persistent. Et Poissons, un rendez-vous important pourrait bien vous offrir les opportunités que vous attendez.
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8: Bonjour, encore des orages en France. La Corse, le Var et les Alpes-Maritimes sont placés en vigilance orange jusqu'à 10h. Météo France prévoit de fortes rafales de vent et l'équivalent d'un mois de pluie en quelques heures localement. Et puis, malgré l'arrivée de la pluie, la sécheresse s'aggrave encore en France. À la mi-août, 92% des nappes phréatiques étaient en baisse selon le Bureau de recherche géologique et minière. Actuellement, 64% des nappes se situent sous les normales de saison. La Nouvelle-Aquitaine et l'Occitanie sont particulièrement touchées. Après d'une semaine de la fin des vacances scolaires, la circulation s'intensifie nettement dans le sens des retours. Bison futé voit orange sur l'ensemble du territoire national dès ce vendredi, avec un trafic particulièrement difficile dans la moitié sud de la France. Demain, c'est toute la moitié ouest qui sera en rouge. Et puis, vous en avez peut-être déjà fait les frais. Les péages sans barrière sont un véritable pactole pour les concessionnaires. En 2025, la SANEF a récolté 25 millions d'euros d'indemnités de retard sur l'axe Paris-Normandie. Sans badge, les automobilistes n'ont que 72 heures pour payer. Ensuite, l'amende flambe rapidement jusqu'à 90 euros. Le Parlement examinera donc dès la rentrée l'allongement de ce délai à un mois. À quelques semaines des débats sur le budget pour l'année prochaine, la ministre de la Santé annonce, elle, que le gouvernement renonce à doubler le plafond des franchises médicales. Une mesure qui avait été qualifiée de brutale et qui pénalisait lourdement les personnes âgées et les malades chroniques, selon la mutualité française. L'enquête sur le meurtre de Sonia Balina se précise. L'un des deux suspects, âgé d'une trentaine d'années, connaissait la victime et était déjà connu de la justice. Les enquêteurs vont maintenant chercher à déterminer si le meurtre de l'influenceuse de 29 ans a été prémédité. Dans l'agenda politique et diplomatique, Emmanuel Macron va recevoir le prince héritier saoudien Mohamed Ben Salman ce dimanche et puis lundi à Paris pour une visite officielle. Au cœur des discussions, bien sûr, les enjeux régionaux sur fond de guerre au Moyen-Orient seront abordés. Les deux dirigeants tiendront la première réunion du Conseil de partenariat stratégique franco-saoudien. Enfin, il y aura du sport ce soir et du football avec la nouvelle saison de Ligue 1 qui reprend ses droits à partir d'aujourd'hui avec 9 matchs au programme de cette première journée, dont OM Strasbourg en match d'ouverture ce soir, coup d'envoi à 20h45.
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6: Vendredi 21 août 2026, bonne fin de semaine et bonne fête aux Christophe aujourd'hui qui sont à l'honneur. Et bon anniversaire à vous qui allez souffler vos bougies en ce 21 août. Vous êtes les mêmes jours que la chanteuse Alizée, 42 ans pour elle aujourd'hui. Excellent anniversaire également à l'ex-champion Usain Bolt qui fête ses 40 ans en ce vendredi. Allez, dans l'éphéméride de cette journée, le 21 août 1911, on a volé la Joconde, le tableau le plus célèbre du monde. La Mona Lisa, peinte par Léonard de Vinci, avait disparu de la grande galerie du Louvre. Tableau qui sera retrouvé à Florence en Italie. Son voleur, Vincenzo Peluggia, un pêtre en bâtiment, sera arrêté en tentant de revendre le tableau à un antiquaire. 21 août 1911. Allez, on revient en 2026 et bonne journée avec nous, excellent week-end.
8: De l'instabilité, voilà le programme pour ce vendredi 21 août sur l'ensemble du pays, avec pas mal d'averses mais aussi des orages qui pourront être assez violents dans le nord du pays, avec des rafales de vent en provenance de l'ouest annoncées sur les trois quarts du territoire. En ce qui concerne les

0: 37 à Marseille et 30 degrés à Montpellier.
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2: Bonjour, on commence par du tennis avec le Masters 1000 de Cincinnati et tout roule pour Arthur Fils, le numéro 1 français qui s'est qualifié pour les quarts de finale en écartant l'Australien Alex de Minaur en 2-7, 6-3, 6-4. Le Francilien de 22 ans qui s'offre ainsi un cinquième quart en Masters 1000 cette saison. Il va affronter aujourd'hui l'Argentin Thiago Agustin Tirente, 50e mondial pour une place en demi-finale. En football, ça sent la rentrée avec la Ligue 1 qui reprend ses droits dès demain vendredi avec le match OM Strasbourg à 20h45. À suivre samedi, Lens, Auxerre, Le Mans, Brest, Nice, Lorient, Toulouse, OL et 3 Paris. Attention, dimanche, petit changement, le match entre le PSG et le Stade Rennais ne se jouera pas au Parc des Princes, mais au Rosen Park de Rennes, en cause l'état de la pelouse parisienne grillée par la canicule. Toujours en football, le feuilleton judiciaire et financier pour les Girondins de Bordeaux se poursuit. Ils se défendent aujourd'hui devant le tribunal administratif à 15h. Le nouveau propriétaire du club, le fonds Sparta Capital, conteste sa relégation et invoque une erreur de procédure. Les avocats affirment avoir consigné 10 millions d'euros et promis 30 millions supplémentaires pour éponger les dettes. La défense espère aujourd'hui obtenir rapidement la suspension de la relégation et prouver la viabilité financière du club. En Formule 1, c'est un coup dur pour le clan français. Blessé au poignet pendant la pause estivale, Isaac Hadjar déclare forfait pour le Grand Prix des Pays-Bas ce week-end. Un vrai regret pour le pilote Red Bull qui avait décroché son tout premier podium dans la catégorie Rennes sur ce même circuit pour le remplacer l'équipe autrichienne. On pense au Néo-Zélandais Liam Lawson. Du cyclisme avec le Tour du Limousin en ce moment et Ewan Kostiuk qui a fait coup double. Le vainqueur de l'édition 2025 a remporté hier la deuxième étape en Dordogne après 184 km de course jusqu'à Lannoy. Le Breton s'empare par la même occasion du maillot jaune au classement général. Aujourd'hui, place à la troisième étape qui va emmener le peloton en Corrèze entre Saint-Privat et Égletton sur un parcours vallonné de 181 km propice aux attaques et qui pourrait changer la donne. On n'oublie pas le badminton enfin et les championnats du monde en ce moment à New Delhi avec Alex Lanier qui valide son billet pour les huitièmes de finale. Il s'est imposé en deux manches et aujourd'hui il va affronter le Hongkongais Han Kalong pour une place en quart de finale.
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2: pour une place en quart de finale.

0: Drôme et en Ardèche. Il est tombé en 3h 30 mm d'eau à Valence et même localement 50 mm dans le Diois. La foudre a déclenché 3 départs de feu à Saint-Nazaire-le-Désert au milieu d'un massif très boisé, difficilement accessible. Patrick Bruel a annulé ses concerts estivaux mais maintient sa tournée automnale malgré les enquêtes pour viol et agression sexuelle qui le visent. Ladislas Vergne, le maire de Chartres, le chanteur doit lancer sa tournée le 2 octobre, affirme qu'il n'est pas le bienvenu. Patrick Bruel continue de contester les accusations dont il fait l'objet. Le maire d'Arcachon, en Gironde, Yves Foulon, a été condamné hier à 5000 euros d'amende par le tribunal correctionnel de Bordeaux. Une condamnation pour menaces et violences envers son principal opposant au municipal Vital Bode. Le week-end du 22 août sera marqué par une circulation extrêmement dense. La vallée du Rhône, l'arc méditerranéen, tout comme les autoroutes desservant la Bretagne et la façade atlantique seront très fréquentées, notamment dans le sens des retours en direction du nord dès ce vendredi. Enfin, des centaines de Tunisiens ont manifesté hier à Tunis contre le président Kais Saied. En fonction depuis 2019, il dénonce les coupures d'électricité et les pénuries d'eau potable. C'est la fin de ce flash. Une très bonne journée à toutes et à tous.
1: Bonjour, bienvenue dans l'actualité People de cette semaine. C'est parti, on commence avec deux stars françaises du sport qui ont officialisé leur relation cet été. Kylian Mbappé et Antoine Dupont qui profitent de leurs vacances pour afficher leur bonheur sur Instagram. Kylian Mbappé tout d'abord qui a publié des clichés en mer avec l'actrice espagnole Esther Exposito. Les proches ont réagi avec humour en commentaire. Son ami Ousmane Dembélé notamment et son frère Ethan qui se sont moqués de la chanson choisie pour le carrousel. De son côté, Antoine Dupont s'affiche aux côtés d'Iris Mittenard. Le rugbyman a partagé une photo où il embrasse ancienne Miss France lors de leurs vacances en Sardaigne. Iris Mittenard a aussi diffusé un montage vidéo de leur séjour. Allez, après Barbie, Action Man prépare son arrivée au cinéma. Le géant Hasbro s'associe à la société de production britannique Working Title pour développer le projet. Simon Hett et Anthony Celitti co-écrivent le scénario. Le premier a travaillé sur la saga Marvel, Les Gardiens de la Galaxie. Le second a signé l'écriture de la série d'animation X-Men 97. Le nom du réalisateur et le casting restent secrets pour le moment. Enfin, Ariana Grande va mettre sa carrière sur pause. La star américaine vient d'annuler sa participation à la comédie musicale Sunday in the Park with George, un spectacle qui était programmé à Londres pour l'été 2027. Elle devait y partager l'affiche avec l'acteur Jonathan Bailey. L'artiste veut prendre du recul face à la vie publique. Elle subit des commentaires incessants sur son physique, sa santé, notamment sur sa perte de poids. La star ira jusqu'au bout de sa tournée Eternal Sunshine avant donc de faire une pause. Voilà pour l'actualité People de cette semaine. À très vite pour d'autres infos croustillantes.
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3: Voici votre horoscope de ce vendredi 21 août. Bélier, c'est votre jour de chance. Vos projets prennent vie, la réussite est le maître mot de cette journée. Taureau, c'est l'amour qui va guider ce vendredi. Vous vous sentirez plutôt serein. Gémeaux, vous aimeriez bien que vos supérieurs vous offrent plus de liberté dans votre travail. Cancer, ce dernier jour de la semaine semble vous porter bonheur et vous mène vers le succès. Lion, les petits cœurs célibataires s'orientent vers l'amour et le désir de séduire. Vierge, vous devrez faire preuve de hargne concernant un dossier qui vous tient à cœur. Balance, votre emploi du temps risque d'être perturbé grâce à de bonnes surprises. Scorpion, votre bon moral sera le bienvenu pour affronter quelques contraintes de la vie quotidienne. Sagittaire, certains vous empêchent d'avancer, mais vous ne vous laisserez pas faire. Capricorne, vous êtes comme l'été, prêt à vous exposer sous la lumière. Verseau, vous aurez besoin de vous entourer de personnes de confiance pour avancer, car vos doutes persistent. Et Poissons, un rendez-vous important pourrait bien vous offrir les opportunités que vous attendez.
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5: Bonjour, encore des orages en France. La Corse, le Var et les Alpes-Maritimes sont placés en vigilance orange jusqu'à 10h. Météo France prévoit de fortes rafales de vent et l'équivalent d'un mois de pluie en quelques heures localement. Et puis, malgré l'arrivée de la pluie, la sécheresse s'aggrave encore en France. À la mi-août, 92% des nappes phréatiques étaient en baisse selon le Bureau de recherche géologique et minière. Actuellement, 64% des nappes se situent sous les normales de saison. La Nouvelle-Aquitaine et l'Occitanie sont particulièrement touchées. Après d'une semaine de la fin des vacances scolaires, la circulation s'intensifie nettement dans le sens des retours. Bison futé voit orange sur l'ensemble du territoire national dès ce vendredi, avec un trafic particulièrement difficile dans la moitié sud de la France. Demain, c'est toute la moitié ouest qui sera en rouge. Et puis, vous en avez peut-être déjà fait les frais. Les péages sans barrière sont un véritable pactole pour les concessionnaires. En 2025, la SANEF a récolté 25 millions d'euros d'indemnités de retard sur l'axe Paris-Normandie. Sans badge, les automobilistes n'ont que 72 heures pour payer.

0: L'amende flambe rapidement jusqu'à 90 euros. Le Parlement examinera donc dès la rentrée l'allongement de ce délai à un mois. À quelques semaines des débats sur le budget pour l'année prochaine, la ministre de la Santé annonce, elle, que le gouvernement renonce à doubler le plafond des franchises médicales. Une mesure qui avait été qualifiée de brutale et qui pénalisait lourdement les personnes âgées et les malades chroniques, selon la Mutualité française. L'enquête sur le meurtre de Sonia Baïna se précise. L'un des deux suspects, âgé d'une trentaine d'années, connaissait la victime et était déjà connu de la justice. Les enquêteurs vont maintenant chercher à déterminer si le meurtre de l'influenceuse de 29 ans a été prémédité. Dans l'agenda politique et diplomatique, Emmanuel Macron va recevoir le prince héritier saoudien Mohamed Ben Salman ce dimanche et puis lundi à Paris.
1: 8h.
0: Officiel. Au cœur des discussions, bien sûr, les enjeux régionaux sur fond de guerre au Moyen-Orient seront abordés. Les deux dirigeants tiendront la première réunion du Conseil de partenariat stratégique franco-saoudien. Enfin, il y aura du sport ce soir et du football avec la nouvelle saison de Ligue 1 qui reprend ses droits à partir d'aujourd'hui avec 9 matchs au programme de cette première journée, dont OM Strasbourg en match d'ouverture ce soir, coup d'envoi à 20h45.
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3: Vendredi 21 août 2026, bonne fin de semaine et bonne fête aux Christophe aujourd'hui qui sont à l'honneur. Et bon anniversaire à vous qui allez souffler vos bougies en ce 21 août. Vous êtes les mêmes jours que la chanteuse Alizée, 42 ans pour elle aujourd'hui. Excellent anniversaire également à l'ex-champion Usain Bolt qui fête ses 40 ans en ce vendredi. Allez, dans l'éphéméride de cette journée, le 21 août 1911, on a volé la Joconde, le tableau le plus célèbre du monde. La Mona Lisa, peinte par Léonard de Vinci, avait disparu de la Grande Galerie du Louvre. Tableau qui sera retrouvé à Florence en Italie. Son voleur, Vincenzo Peluggia, un prêtre en bâtiment, sera arrêté en tentant de revendre le tableau à un antiquaire. 21 août 1911. Allez, on revient en 2026 et bonne journée avec nous, excellent week-end.
0: De l'instabilité, voilà le programme pour ce vendredi 21 août sur l'ensemble du pays, avec pas mal d'averses mais aussi des orages qui pourront être assez violents dans le nord du pays, avec des rafales de vent en provenance de l'ouest annoncées sur les trois quarts du territoire. En ce qui concerne les températures, elles baissent largement avec 20 degrés à Lille, 24 à Paris et La Rochelle, 26 à Lyon et là où il fera le plus chaud, c'est dans le sud-est avec 27 à Marseille et 30 degrés à Montpellier.
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5: Bonjour, on commence par du tennis avec le Masters 1000 de Cincinnati et tout roule pour Arthur Fils, le numéro 1 français qui s'est qualifié pour les quarts de finale en écartant l'Australien Alex de Minaur en 2-7, 6-3, 6-4. Le Francilien de 22 ans qui s'offre ainsi un cinquième quart en Masters 1000 cette saison. Il va affronter aujourd'hui l'Argentin Thiago Agustin Tirente, 50e mondial pour une place en demi-finale. En football, ça sent la rentrée avec la Ligue 1 qui reprend ses droits dès demain vendredi avec le match OM Strasbourg à 20h45. À suivre samedi, Lens, Auxerre, Le Mans, Brest, Nice, Lorient, Toulouse, OL et 3 Paris. Attention, dimanche, petit changement, le match entre le PSG et le Stade Rennais ne se jouera pas au Parc des Princes, mais au Rosenpark de Rennes, en cause l'état de la pelouse parisienne grillée par la canicule. Toujours en football, le feuilleton judiciaire et financier pour les Girondins de Bordeaux se poursuit. Ils se défendent aujourd'hui devant le tribunal administratif à 15h. Le nouveau propriétaire du club, le fonds Sparta Capital, conteste sa relégation et invoque une erreur de procédure. Les avocats affirment avoir consigné 10 millions d'euros et promis 30 millions supplémentaires pour éponger les dettes. La défense espère aujourd'hui obtenir rapidement la suspension de la relégation et prouver la viabilité financière du club. En Formule 1, c'est un coup dur pour le clan français. Blessé au poignet pendant la pause estivale, Isaac Hadjar déclare forfait pour le Grand Prix des Pays-Bas ce week-end. Un vrai regret pour le pilote Red Bull qui avait décroché son tout premier podium dans la catégorie Rennes sur ce même circuit pour le remplacer l'équipe autrichienne. On pense au Néo-Zélandais Liam Lawson. Du cyclisme avec le Tour du Limousin en ce moment et Ewan Kostiou qui a fait coup double. Le vainqueur de l'édition 2025 a remporté hier la deuxième étape en Dordogne après 184 km de course jusqu'à Lannoye. Le Breton s'empare par la même occasion du maillot jaune au classement général. Aujourd'hui, place à la troisième étape qui va emmener le peloton en Corrèze entre Saint-Privat et Égletton sur un parcours vallonné de 181 km propice aux attaques et qui pourrait changer la donne. On n'oublie pas le badminton enfin et les championnats du monde en ce moment à New Delhi avec Alex Lanier qui valide son billet pour les huitièmes de finale. Il s'est imposé en deux manches et aujourd'hui il va affronter le Hongkongais An Kalong pour une place en quart de finale.
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1: Bonjour, les deux préfectures de Corse annoncent la fermeture de l'accès à tous les massifs et tous les cours d'eau de l'île et l'interdiction de toutes les activités de pleine nature dans l'ensemble des deux départements aujourd'hui. Ils sont en vigilance orange aux orages depuis 6 heures, de violents épisodes sont attendus. Il a beaucoup plu hier, en tout cas dans la Drôme et en Ardèche, il est tombé en 3 heures 30 mm d'eau à Valence et même localement 50 mm dans le Diois. La foudre a déclenché 3 départs de feu à Saint-Nazaire-le-Désert au milieu d'un massif très boisé, difficilement accessible. Patrick Bruel a annulé ses concerts estivaux, mais maintient sa tournée automnale, malgré les enquêtes pour viol et agression sexuelle qui le visent. Ladislas Vergne, le maire de Chartres, le chanteur doit lancer sa tournée le 2 octobre, affirme qu'il n'est pas le bienvenu. Patrick Bruel continue de contester les accusations dont il fait l'objet. Le maire d'Arcachon, Girondi Foulon, a été condamné hier à 5000 euros d'amende par le tribunal correctionnel de Bordeaux. Une condamnation pour menace et violence envers son principal opposant au municipal Vital Bode. Le week-end du 22 août sera marqué par une circulation extrêmement dense. La vallée du Rhône, l'arc méditerranéen, tout comme les autoroutes desservant la Bretagne et la façade atlantique seront très fréquentées, notamment dans le sens des retours en direction du nord, dès ce vendredi. Enfin, des centaines de Tunisiens ont manifesté hier à Tunis contre le président Kais Saied. En fonction depuis 2019, il dénonce les coupures d'électricité et les pénuries d'eau potable. C'est la fin de ce flash, une très bonne journée à toutes et à tous.
3: Bonjour, bienvenue dans l'actualité People de cette semaine. C'est parti, on commence avec deux stars françaises du sport qui ont officialisé leur relation cet été, Kylian Mbappé et Antoine Dupont, qui profitent de leurs vacances pour afficher leur bonheur sur Instagram. Kylian Mbappé tout d'abord qui a publié des clichés en mer avec l'actrice espagnole Esther Exposito. Les proches ont réagi avec humour en commentaire, son ami Ousmane Dembélé notamment et son frère Ethan qui se sont moqués de la chanson choisie pour le carrousel. De son côté, Antoine Dupont s'affiche aux côtés d'Iris Mittenard. Le rugbyman a partagé une photo où il embrasse l'ancienne Miss France lors de leurs vacances en Sardaigne. Iris Mittenard a aussi diffusé un montage vidéo de leur séjour. Allez, après Barbie, Action Man prépare son arrivée au cinéma. Le géant Hasbro s'associe à la société de production britannique Working Title pour développer le projet. Simon Head et Anthony Celitti coécrivent le scénario. Le premier a travaillé sur la saga Marvel, Les Gardiens de la Galaxie. Le second a signé l'écriture de la série d'animation X-Men 97. Le nom du réalisateur et le casting restent secrets pour le moment. Enfin, Ariana Grande va mettre sa carrière sur pause. La star américaine vient d'annuler sa participation à la comédie musicale Sunday in the Park with George, un spectacle qui était programmé à Londres pour l'été 2027. Elle devait y partager l'affiche avec l'acteur Jonathan Bailey. L'artiste veut prendre du recul face à la vie publique. Elle subit des commentaires incessants sur son physique, sa santé, notamment sur sa perte de poids. La star ira jusqu'au bout de sa tournée Eternal Sunshine avant donc de faire une pause. Voilà pour l'actualité People de cette semaine. À très vite pour d'autres infos croustes.
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0: Voici votre horoscope de ce vendredi 21 août. Bélier, c'est votre jour de chance. Vos projets prennent vie, la réussite est le maître mot de cette journée. Taureau, c'est l'amour qui va guider ce vendredi. Vous vous sentirez plutôt serein. Gémeaux, vous aimeriez bien que vos supérieurs vous offrent plus de liberté dans votre travail. Cancer, ce dernier jour de la semaine semble vous porter bonheur et vous mène vers le succès. Lion, les petits cœurs célibataires s'orientent vers l'amour et le désir de séduire. Vierge, vous devrez faire preuve de hargne concernant un dossier qui vous tient à cœur. Balance, votre emploi du temps risque d'être perturbé grâce à de bonnes surprises. Scorpion, votre bon moral sera le bienvenu pour affronter quelques contraintes de la vie quotidienne. Sagittaire, certains vous empêchent d'avancer, mais vous ne vous laisserez pas faire. Capricorne, vous êtes comme l'été, prêt à vous exposer sous la lumière. Verseau, vous aurez besoin de vous entourer de personnes de confiance pour avancer, car vos doutes persistent. Et Poisson, un rendez-vous important pourrait bien vous offrir les opportunités que vous attendez.
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0: Bonjour, alerte aux orages. Ce matin, la Corse, le Var et les Alpes-Maritimes sont toujours placés en vigilance orange jusqu'à 10h. Les deux départements du sud-est sont aussi concernés par une alerte pluie-inondation. Météo France prévoit de fortes rafales de vent et l'équivalent d'un mois de pluie en quelques heures localement. Le Var, notamment, s'est réveillé très tôt ce matin avec de très fortes pluies. Des orages, de la pluie, mais une sécheresse qui s'aggrave toujours en France. Selon le Bureau de recherche géologique et minière, 64% des nappes se situent toujours sous les normales de saison. La Nouvelle-Aquitaine et l'Occitanie sont particulièrement touchés. Quasiment la dernière ligne droite des vacances d'été. Après d'une semaine de la Saint, la circulation s'intensifie dès aujourd'hui dans le sens des retours. Mise en futé voie orange sur l'ensemble du territoire national dès ce vendredi avec un trafic particulièrement difficile dans la moitié sud de la France. Demain, c'est toute la moitié ouest qui sera en rouge. Et puis sur la route, les péages sans barrière font recette. C'est un véritable pactole pour les concessionnaires. En 2025, la SANEF a récolté 25 millions d'euros d'indemnités de retard. Sans badge, les automobilistes n'ont que 72 heures pour payer. Ensuite, l'amende flambe rapidement jusqu'à 90 euros. Le Parlement va examiner dès la rentrée l'allongement de ce délai à un mois. Politique avec le candidat à Renaissance à la présidentielle Gabriel Attal, de nouveau visé par deux nouvelles ingérences russes. Cela fait quatre au total. Édouard Philippe et Raphaël Glucksmann sont également visés. Et puis à quelques semaines des débats sur le budget pour l'année prochaine, la ministre de la Santé Stéphanie Ritz annonce que le gouvernement renonce à doubler le plafond des franchises médicales. Une mesure qui avait été qualifiée de brutale, qui pénaliserait lourdement les personnes âgées et les malades chroniques selon la Mutualité française. À l'international, les États-Unis accentuent la pression sur l'Iran en lançant une vaste guerre économique. L'Amérique appelle ses alliés et la Chine à rejoindre cette offensive d'isolement sans précédent pour faire chuter le régime de Téhéran. Sans reprise des opérations militaires, Washington prévient, les pays réfractaires seront considérés comme hostiles. Enfin du football avec la nouvelle saison de Ligue 1 qui reprend à partir d'aujourd'hui avec 9 matchs au programme de cette première journée ce week-end, dont OM Strasbourg en match d'ouverture ce soir à 20h45.
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3: Vendredi 21 août 2026, bonne fin de semaine et bonne fête aux Christophe aujourd'hui qui sont à l'honneur. Et bon anniversaire à vous qui allez souffler vos bougies en ce 21 août. Vous êtes les mêmes jours que la chanteuse Alizée, 42 ans pour elle aujourd'hui. Excellent anniversaire également à l'ex-champion Usain Bolt qui fête ses 40 ans en ce vendredi. Allez, dans l'éphéméride de cette journée, le 21 août 1911, on a volé la Joconde, le tableau le plus célèbre du monde. La Mona Lisa, peinte par Léonard de Vinci, avait disparu de la Grande Galerie du Louvre. Tableau qui sera retrouvé à Florence en Italie. Son voleur, Vincenzo Peluggia, un prêtre en bâtiment, sera arrêté en tentant de revendre le tableau à un antiquaire. 21 août 1911. Allez, on revient en 2026 et bonne journée avec nous, excellent week-end.
0: De l'instabilité, voilà le programme pour ce vendredi 21 août sur l'ensemble du pays, avec pas mal d'averses mais aussi des orages qui pourront être assez violents dans le nord du pays, avec des rafales de vent en provenance de l'ouest annoncées sur les trois quarts du territoire. En ce qui concerne les températures, elles baissent largement avec 20 degrés à Lille, 24 à Paris et La Rochelle, 26 à Lyon, et là où il fera le plus chaud, c'est dans le sud-est avec 27 à Marseille et 30 degrés à Montpellier.
5: Bonjour, on commence par du football avec la Ligue 1 qui reprend ses droits dès ce vendredi avec le match OM Strasbourg à 20h45. Il y aura 9 rendez-vous en tout pour cette première journée. Après la canicule, il faudra parfois s'organiser. Dimanche, le match entre le PSG et le Stade Rennais ne se jouera pas au Parc des Princes, mais bien au Rosenpark de Rennes à cause de l'état de la pelouse parisienne grillée par la canicule. Du football toujours avec 11 ans après sa retraite, Ronaldinho qui rechausse les crampons à 46 ans. Le Brésilien s'engage avec le Raven FC en 3e division italienne. L'ancien Ballon d'Or souhaite y marquer un dernier but professionnel, un retour inattendu, mais surtout un beaucoup marketing. Après de multiples déboires financiers judiciaires, l'ex-star du PSG veut relancer sa marque Air 10, futur équipementier du club. Du tennis avec Arthur Fils qui se hisse en demi-finale du Masters 1000 de Cincinnati. Le français, 21e mondial, a largement dominé l'argentin Thiago Agustin Tirente en 2-7, 6-3, 6-2. Impressionnant de puissance sur le court central, il se qualifie donc sans trembler pour sa 3e demi-finale de la saison dans cette catégorie de tournoi. Prochaine étape pour Arthur Fils, un affrontement contre Flavio Cobolli, récent finaliste de Roland-Garros. Il est en pleine forme, c'est ce qu'il déclare, le septuple champion du monde britannique Lewis Hamilton. En 20 ans de carrière, alors qu'il brigue à 41 ans une 8e couronne, le britannique ne compte qu'une cinquantaine de points de retard sur le leader Kimi Antonelli avant d'entamer la deuxième partie de saison qui reprend ce week-end aux Pays-Bas après la pause estivale. Déception en basket pour l'équipe de France qui s'est inclinée 90-87 ce jeudi à Belgrade face à la Serbie, un échec donc pour inaugurer le capitanat de Victor Wembanyama qui aura toutefois l'occasion de se rattraper dimanche à Orléans pour un deuxième match de préparation sur la route des qualifications pour la Coupe du Monde 2027. Enfin du cyclisme avec le départ de la Vuelta, le Tour d'Espagne qui sera donné demain, samedi à Monaco. Récent vainqueur de son 5e Tour de France, Tadej Pogacar a déclaré en interview qu'il vise une toute première victoire sur l'épreuve espagnole pour décrocher les 3 grands tours. Mais il va devoir garder les forces avec les championnats du monde d'Europe et le Tour de Lombardie en ligne de mire. Le Slovène de 27 ans a confié ne pas vouloir finir complètement détruit. Rendez-vous demain.
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1: Bonjour, les deux préfectures de Corse annoncent la fermeture de l'accès à tous les massifs et tous les cours d'eau de l'île et l'interdiction de toutes les activités de pleine nature dans l'ensemble des deux départements aujourd'hui. Ils sont en vigilance orange aux orages depuis 6 heures, de violents épisodes sont attendus. Il a beaucoup plu hier, en tout cas dans la Drôme et en Ardèche, il est tombé en 3 heures 30 mm d'eau à Valence et même localement 50 mm dans le Diois. La foudre a déclenché 3 départs de feu à Saint-Nazaire-le-Désert au milieu d'un massif très boisé, difficilement accessible. Patrick Bruel a annulé ses concerts estivaux, mais maintient sa tournée automnale malgré les enquêtes pour viol et agression sexuelle qui le visent. Ladislas Vergne, le maire de Chartres, le chanteur doit lancer sa tournée le 2 octobre, affirme qu'il n'est pas le bienvenu. Patrick Bruel continue de contester les accusations dont il fait l'objet. Le maire d'Arcachon, Girondi Foulon, a été condamné hier à 5000 euros d'amende par le tribunal correctionnel de Bordeaux. Une condamnation pour menaces et violences envers son principal opposant municipal Vital Bode. Le week-end du 22 août sera marqué par une circulation extrêmement dense. La vallée du Rhône, l'arc méditerranéen, tout comme les autoroutes desservant la Bretagne et la façade atlantique seront très fréquentées, notamment dans le sens des retours en direction du nord dès ce vendredi. Enfin, des centaines de Tunisiens ont manifesté hier à Tunis contre le président Kais Saied. En fonction depuis 2019, ils dénoncent les coupures d'électricité et les pénuries d'eau potable. C'est la fin de ce flash. Une très bonne journée à toutes et à tous.
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7: Saint-Nazaire, le square des aviateurs, est de nouveau partiellement accessible depuis ce 1er juillet, après plus de 2 mois de fermeture. La ville avait décidé de fermer le site le 24 avril dernier à titre préventif, après la découverte d'une pollution des sols. Des nouvelles investigations ont ensuite été menées. 27 sondages complémentaires ont permis de mieux évaluer l'étendue de cette pollution et les risques pour les usagers. Les résultats sont rassurants pour la partie est du square. Les analyses montrent que les sols de ce secteur sont conformes aux normes sanitaires. Le public peut donc y accéder de nouveau depuis hier, sans risque, selon les autorités. En revanche, la partie ouest, où se trouve notamment l'aire de jeu pour les enfants, reste fermée. Les analyses ont confirmé la présence de plusieurs polluants historiques, dont du plomb et de l'arsenic, à des niveaux jugés incompatibles avec les usages actuels du site. Les barrières restent donc en place et une signalétique informe les promeneurs. La ville de Saint-Nazaire, en lien avec les services de l'État, va désormais travailler avec un cabinet spécialisé afin de préparer la ouverture de cette partie du parc. Pour l'heure, aucun calendrier n'a été communiqué. Enfin, l'Agence régionale de santé rappelle que les femmes enceintes et les jeunes enfants ayant fréquenté régulièrement le square avant sa fermeture sont invités à consulter leur médecin traitant. Si nécessaire, un dépistage sanguin pourra être prescrit. À retenir donc, à Saint-Nazaire, seule la partie est du square des aviateurs est de nouveau ouverte au public depuis le 1er juillet. La partie ouest, elle, reste fermée jusqu'à Louvalor.
3: Bonjour, bienvenue dans l'actualité People de cette semaine. C'est parti, on commence avec deux stars françaises du sport qui ont officialisé leur relation cet été, Kylian Mbappé et Antoine Dupont, qui profitent de leurs vacances pour afficher leur bonheur sur Instagram. Kylian Mbappé tout d'abord qui a publié des clichés en mer avec l'actrice espagnole Esther Exposito. Les proches ont réagi avec humour en commentaire, son ami Ousmane Dembélé notamment et son frère Ethan qui se sont moqués de la chanson choisie pour le carrousel. De son côté, Antoine Dupont s'affiche aux côtés d'Iris Mittenard. Le rugbyman a partagé une photo où il embrasse l'ancienne Miss France lors de leurs vacances en Sardaigne. Iris Mittenard a aussi diffusé un montage vidéo de leur séjour. Allez, après Barbie, Action Man prépare son arrivée au cinéma. Le géant Hasbro va s'associer à la société de production britannique Working Title pour développer le projet. Simon Head et Anthony Celitti coécrivent le scénario. Le premier a travaillé sur la saga Marvel, Les Gardiens de la Galaxie. Le second a signé l'écriture de la série d'animation X-Men 97. Le nom du réalisateur et le casting restent secrets pour le moment. Enfin, Ariana Grande va mettre sa carrière sur pause. La star américaine vient d'annuler sa participation à la comédie musicale Sunday in the Park with George, un spectacle qui était programmé à Londres pour l'été 2027. Elle devait y partager l'affiche avec l'acteur Jonathan Bailey. L'artiste veut prendre du recul face à la vie publique. Elle subit des commentaires incessants sur son physique, sa santé, notamment sur sa perte de poids. La star ira jusqu'au bout de sa tournée Eternal Sunshine, avant donc de faire une pause. Voilà pour l'actualité People de cette semaine. À très vite pour d'autres infos croustillantes.
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0: Voici votre horoscope de ce vendredi 21 août. Bélier, c'est votre jour de chance. Vos projets prennent vie, la réussite est le maître mot de cette journée. Taureau, c'est l'amour qui va guider ce vendredi. Vous vous sentirez plutôt serein. Gémeaux, vous aimeriez bien que vos supérieurs vous offrent plus de liberté dans votre travail. Cancer,
8: ce dernier jour de la semaine semble vous porter bonheur et vous mène vers le succès. Lion, les petits cœurs célibataires s'orientent vers l'amour et le désir de séduire. Vierge, vous devrez faire preuve de hargne concernant un dossier qui vous tient à cœur. Balance, votre emploi du temps risque d'être perturbé grâce à de bonnes surprises. Scorpion, votre bon moral sera le bienvenu pour affronter quelques contraintes de la vie quotidienne. Sagittaire, certains vous empêchent d'avancer, mais vous ne vous laisserez pas faire. Capricorne, vous êtes comme l'été, prêt à vous exposer sous la lumière. Verseau, vous aurez besoin de vous entourer de personnes de confiance pour avancer, car vos doutes persistent. Et Poisson, un rendez-vous important pourrait bien vous offrir les opportunités que vous attendez.
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9: Bonjour, alerte aux orages. Ce matin, la Corse, le Var et les Alpes-Maritimes sont toujours placés en vigilance orange jusqu'à 10h. Les deux départements du sud-est sont aussi concernés par une alerte pluie-inondation. Météo France prévoit de fortes rafales de vent et l'équivalent d'un mois de pluie en quelques heures localement. Le Var, notamment, s'est réveillé très tôt ce matin avec de très fortes pluies. Des orages, de la pluie, mais une sécheresse qui s'aggrave toujours en France. Selon le Bureau de recherche géologique et minière, 64% des nappes se situent toujours sous les normales de saison. La Nouvelle-Aquitaine et l'Occitanie sont particulièrement touchées. Quasiment la dernière ligne droite des vacances d'été. Après d'une semaine de la Saint, la circulation s'intensifie dès aujourd'hui dans le sens des retours. Mise en futaie voie orange sur l'ensemble du territoire national dès ce vendredi avec un trafic particulièrement difficile dans la moitié sud de la France. Demain, c'est toute la moitié ouest qui sera en rouge. Et puis sur la route, les péages sans barrière font recette. C'est un véritable pactole pour les concessionnaires. En 2025, la SANEF a récolté 25 millions d'euros d'indemnités de retard. Sans barrière, les automobilistes n'ont que 72 heures pour payer. Ensuite, l'amende flambe rapidement jusqu'à 90 euros. Le Parlement va examiner dès la rentrée l'allongement de ce délai à un mois. Politique avec le candidat à Renaissance à la présidentielle Gabriel Attal, de nouveau visé par deux nouvelles ingérences russes. Cela fait 4 au total. Édouard Philippe et Raphaël Glucksmann sont également visés. Et puis, à quelques semaines des débats sur le budget pour l'année prochaine, la ministre de la Santé Stéphanie Ritz annonce que le gouvernement renonce à doubler le plafond des franchises médicales. Une mesure qui avait été qualifiée de brutale, qui pénaliserait lourdement les personnes âgées et les malades chroniques, selon la Mutualité française. À l'international, les États-Unis accentuent la pression sur l'Iran en lançant une vaste guerre économique. L'Amérique appelle ses alliés et la Chine à rejoindre cette offensive d'isolement sans précédent pour faire chuter le régime de Téhéran. Sans reprise des opérations militaires, Washington prévient, les pays réfractaires seront considérés comme hostiles. Enfin du football avec la nouvelle saison de Ligue 1 qui reprend à partir d'aujourd'hui avec 9 matchs au programme de cette première journée ce week-end, dont OM Strasbourg en match d'ouverture ce soir à 20h45.
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3: Vendredi 21 août 2026, bonne fin de semaine et bonne fête aux Christophe aujourd'hui qui sont à l'honneur. Et bon anniversaire à vous qui allez souffler vos bougies en ce 21 août. Vous êtes les mêmes jours que la chanteuse Alizée, 42 ans pour elle aujourd'hui. Excellent anniversaire également à l'ex-champion Usain Bolt qui fête ses 40 ans en ce vendredi. Allez, dans l'éphéméride de cette journée, le 21 août 1911, on a volé la Joconde, le tableau le plus célèbre du monde. La Mona Lisa, peinte par Léonard de Vinci, avait disparu de la grande galerie du Louvre. Tableau qui sera retrouvé à Florence en Italie. Son voleur, Vincenzo Peluggia, un prêtre en bâtiment, sera arrêté en tentant de revendre le tableau à un antiquaire. 21 août 1911. Allez, on revient en 2026 et bonne journée avec nous, excellent week-end.
9: De l'instabilité, voilà le programme pour ce vendredi 21 août sur l'ensemble du pays, avec pas mal d'averses mais aussi des orages qui pourront être assez violents dans le nord du pays, avec des rafales de vent en provenance de l'ouest annoncées sur les trois quarts du territoire. En ce qui concerne les températures, elles baissent largement avec 20 degrés à Lille, 24 à Paris et La Rochelle, 26 à Lyon et là où il fera le plus chaud, c'est dans le sud-est avec 27 à Marseille et 30 degrés à Montpellier.
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5: Bonjour, on commence par du football avec la Ligue 1 qui reprend ses droits dès ce vendredi avec le match OM Strasbourg à 20h45. Il y aura 9 rendez-vous en tout pour cette première journée. Après la canicule, il faudra parfois s'organiser. Dimanche, le match entre le PSG et le Stade Rennais ne se jouera pas au Parc des Princes, mais bien au Rosenpark de Rennes à cause de l'état de la pelouse parisienne grillée par la canicule. Du football toujours avec 11 ans après sa retraite, Ronaldinho qui rechausse les crampons à 46 ans. Le Brésilien s'engage avec le Raven FC en 3e division italienne. L'ancien Ballon d'Or souhaite y marquer un dernier but professionnels, un retour inattendu, mais surtout un beau coup marketing. Après de multiples déboires financiers judiciaires, l'ex-star du PSG veut relancer sa marque Air 10, futur équipementier du club. Du tennis avec Arthur Fils qui se hisse en demi-finale du Masters 1000 de Cincinnati. Le français, 21e mondial, a largement dominé l'Argentin Thiago Agustin Tirente en 2-7, 6-3, 6-2. Impressionnant de puissance sur le court central, il se qualifie donc sans trembler pour sa troisième demi-finale de la saison dans cette catégorie de tournoi. Prochaine étape pour Arthur Fils, un affrontement contre Flavio Cobolli, récent finaliste de Roland Garros. Il est en pleine forme, c'est ce qu'il déclare, le septuple champion du monde britannique Lewis Hamilton. En 20 ans de carrière, alors qu'il brigue à 41 ans une 8e couronne, le britannique ne compte qu'une cinquantaine de points de retard sur le leader Kimi Antonelli, avant d'entamer la deuxième partie de saison qui reprend ce week-end aux Pays-Bas après la pause estivale. Déception en basket pour l'équipe de France qui s'est inclinée 90-87 ce jeudi à Belgrade face à la Serbie, un échec donc pour inaugurer le capitanat de Victor Wembanyama qui aura toutefois l'occasion de se rattraper dimanche à Orléans pour un deuxième match de préparation sur la route des qualifications pour la Coupe du Monde 2027. Enfin du cyclisme avec le départ de la Vuelta, le Tour d'Espagne qui sera donné demain samedi à Monaco. Récent vainqueur de son 5e Tour de France, Tadej Pogacar a déclaré en interview qu'il vise une toute première victoire sur l'épreuve espagnole pour décrocher les 3 grands tours. Mais il va devoir garder les forces avec les championnats du monde d'Europe et le Tour de Lombardie en ligne de mire. Le Slovène de 27 ans a confié ne pas vouloir finir complètement détruit. Rendez-vous demain.
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1: Bonjour, les deux préfectures de Corse annoncent la fermeture de l'accès à tous les massifs et tous les cours d'eau de l'île et l'interdiction de toutes les activités de pleine nature dans l'ensemble des deux départements aujourd'hui. Ils sont en vigilance orange aux orages depuis 6 heures, de violents épisodes sont attendus. Il a beaucoup plu hier, en tout cas dans la Drôme et en Ardèche, il est tombé en 3 heures 30 mm d'eau à Valence et même localement 50 mm dans le Diois. La foudre a déclenché 3 départs de feu à Saint-Nazaire-le-Désert au milieu d'un massif très boisé, difficilement accessible. Patrick Bruel a annulé ses concerts estivaux, mais maintient sa tournée automnale, malgré les enquêtes pour viol et agression sexuelle qui le visent. Ladislas Vergne, le maire de Chartres, le chanteur doit lancer sa tournée le 2 octobre, affirme qu'il n'est pas le bienvenu. Patrick Bruel continue de contester les accusations dont il fait l'objet. Le maire d'Arcachon, Girondi Foulon, a été condamné hier à 5000 euros d'amende par le tribunal correctionnel de Bordeaux. Une condamnation pour menaces et violences envers son principal opposant au municipal Vital Bode. Le week-end du 22 août sera marqué par une circulation extrêmement dense. La vallée du Rhône, l'arc méditerranéen, tout comme les autoroutes desservant la Bretagne et la façade atlantique seront très fréquentées, notamment dans le sens des retours en direction du nord dès ce vendredi. Enfin, des centaines de Tunisiens ont manifesté hier à Tunis contre le président Kais Saied. En fonction depuis 2019, ils dénoncent les coupures d'électricité et les pénuries d'eau potable. C'est la fin de ce flash, une très bonne journée à toutes et à tous.
3: Bonjour, bienvenue dans l'actualité People de cette semaine. C'est parti, on commence avec deux stars françaises du sport qui ont officialisé leur relation cet été, Kylian Mbappé et Antoine Dupont, qui profitent de leurs vacances pour afficher leur bonheur sur Instagram. Kylian Mbappé tout d'abord qui a publié des clichés en mer avec l'actrice espagnole Esther Exposito. Les proches ont réagi avec humour en commentaire, son ami Ousmane Dembélé notamment et son frère Ethan qui se sont moqués de la chanson choisie pour le carrousel. De son côté, Antoine Dupont s'affiche aux côtés d'Iris Mittenard. Le rugbyman a partagé une photo où il embrasse l'ancienne Miss France lors de leurs vacances en Sardaigne. Iris Mittenard a aussi diffusé un montage vidéo de leur séjour. Allez, après Barbie, Action Man prépare son arrivée au cinéma. Le géant Hasbro va s'associer à la société de production britannique Working Title pour développer le projet. Simon Hett et Anthony Celiti coécrivent le scénario. Le premier a travaillé sur la saga Marvel, Les Gardiens de la Galaxie. Le second a signé l'écriture de la série d'animation X-Men 97. Le nom du réalisateur et le casting restent secrets pour le moment. Enfin, Ariana Grande va mettre sa carrière sur pause. La star américaine vient d'annuler sa participation à la comédie musicale Sunday in the Park with George, un spectacle qui était programmé à Londres pour l'été 2027. Elle devait y partager l'affiche avec l'acteur Jonathan Bailey. L'artiste veut prendre du recul face à la vie publique. Elle subit des commentaires incessants sur son physique, sa santé, notamment sur sa perte de poids. La star ira jusqu'au bout de sa tournée Eternal Sunshine avant donc de faire une pause. Voilà pour l'actualité People de cette semaine. À très vite pour d'autres infos croustillantes.
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8: Voici votre horoscope de ce vendredi 21 août. Bélier, c'est votre jour de chance. Vos projets prennent vie, la réussite est le maître mot de cette journée. Taureau, c'est l'amour qui va guider ce vendredi. Vous vous sentirez plutôt serein. Gémeaux, vous aimeriez bien que vos supérieurs vous offrent plus de liberté dans votre travail. Cancer, ce dernier jour de la semaine semble vous porter bonheur et vous mène vers le succès. Lion, les petits cœurs célibataires s'orientent vers l'amour et le désir de séduire. Vierge, vous devrez faire preuve de hargne concernant un dossier qui vous tient à cœur. Balance, votre emploi du temps risque d'être perturbé grâce à de bonnes surprises. Scorpion, votre bon moral sera le bienvenu pour affronter quelques contraintes de la vie quotidienne. Sagittaire, certains vous empêchent d'avancer, mais vous ne vous laisserez pas faire. Capricorne, vous êtes comme l'été, prêt à vous exposer sous la lumière. Verseau, vous aurez besoin de vous entourer de personnes de confiance pour avancer, car vos doutes persistent. Et Poisson, un rendez-vous important pourrait bien vous offrir les opportunités que vous attendez.
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9: Bonjour, alerte aux orages. Ce matin, la Corse, le Var et les Alpes-Maritimes sont toujours placés en vigilance orange jusqu'à 10h. Les deux départements du sud-est sont aussi concernés par une alerte pluie-inondation. Météo France prévoit de fortes rafales de vent.
8: 8h30.
9: Moins de pluie en quelques heures localement. Le Var notamment s'est réveillé très tôt ce matin avec de très fortes pluies. Des orages, de la pluie, mais une sécheresse qui s'aggrave toujours en France. Selon le Bureau de recherche géologique et minière, 64% des nappes se situent toujours sous les normales de saison. La Nouvelle-Aquitaine et l'Occitanie sont particulièrement touchées. Quasiment la dernière ligne droite des vacances d'été. Après d'une semaine de la Saint, la circulation s'intensifie dès aujourd'hui dans le sens des retours. Mise en futaie voie orange sur l'ensemble du territoire national dès ce vendredi avec un trafic particulièrement difficile dans la moitié sud de la France. Demain, c'est toute la moitié ouest qui sera en rouge. Et puis sur la route, les péages sans barrière font recette. C'est un véritable pactole pour les concessionnaires. En 2025, la SANEF a récolté 25 millions d'euros d'indemnités de retard. Sans badge, les automobilistes n'ont que 72 heures pour payer. Ensuite, l'amende flambe rapidement jusqu'à 90 euros. Le Parlement va examiner dès la rentrée l'allongement de ce délai à un mois. Politique avec le candidat à Renaissance à la présidentielle Gabriel Attal, de nouveau visé par deux nouvelles ingérences russes. Cela fait quatre au total. Édouard Philippe et Raphaël Glucksmann sont également visés. Et puis à quelques semaines des débats sur le budget pour l'année prochaine, la ministre de la Santé Stéphanie Ritz annonce que le gouvernement renonce à doubler le plafond des franchises médicales. Une mesure qui avait été qualifiée de brutale, qui pénaliserait lourdement les personnes âgées et les malades chroniques selon la Mutualité française. À l'international, les États-Unis accentuent la pression sur l'Iran en lançant une vaste guerre économique. L'Amérique appelle ses alliés et la Chine à rejoindre cette offensive d'isolement sans précédent pour faire chuter le régime de Téhéran. Sans reprise des opérations militaires, Washington prévient, les pays réfractaires seront considérés comme hostiles. Enfin du football avec la nouvelle saison de Ligue 1 qui reprend à partir d'aujourd'hui avec 9 matchs au programme de cette première journée ce week-end, dont OM Strasbourg en match d'ouverture ce soir à 20h45.
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3: Vendredi 21 août 2026, bonne fin de semaine et bonne fête aux Christophe aujourd'hui qui sont à l'honneur. Et bon anniversaire à vous qui allez souffler vos bougies en ce 21 août. Vous êtes les mêmes jours que la chanteuse Alizée, 42 ans pour elle aujourd'hui. Excellent anniversaire également à l'ex-champion Usain Bolt qui fête ses 40 ans en ce vendredi. Allez, dans l'éphéméride de cette journée, le 21 août 1911, on a volé la Joconde, le tableau le plus célèbre du monde. La Mona Lisa, peinte par Léonard de Vinci, avait disparu de la grande galerie du Louvre. Tableau qui sera retrouvé à Florence en Italie. Son voleur, Vincenzo Peluggia, un prêtre en bâtiment, sera arrêté en tentant de revendre le tableau à un antiquaire. 21 août 1911. Allez, on revient en 2026 et bonne journée avec nous, excellent week-end.
9: De l'instabilité, voilà le programme pour ce vendredi 21 août sur l'ensemble du pays, avec pas mal d'averses mais aussi des orages qui pourront être assez violents dans le nord du pays, avec des rafales de vent en provenance de l'ouest annoncées sur les trois quarts du territoire. En ce qui concerne les températures,

0: 37 à Marseille et 30 degrés à Montpellier.
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2: Bonjour, on commence par du football avec la Ligue 1 qui reprend ses droits dès ce vendredi avec le match OM Strasbourg à 20h45. Il y aura 9 rendez-vous en tout pour cette première journée. Après la canicule, il faudra parfois s'organiser. Dimanche, le match entre le PSG et le Stade Rennais ne se jouera pas au Parc des Princes, mais bien au Rosenpark de Rennes à cause de l'état de la pelouse parisienne grillée par la canicule. Du football toujours avec 11 ans après sa retraite, Ronaldinho qui rechausse les crampons à 46 ans. Le Brésilien s'engage avec le Ravenna FC en 3e division italienne. L'ancien Ballon d'Or souhaite y marquer un dernier but professionnel, un retour inattendu mais surtout un beau coup marketing. Après de multiples déboires financiers judiciaires, l'ex-star du PSG veut relancer sa marque Airdis, futur équipementier du club. Du tennis avec Arthur Fils qui se hisse en demi-finale du Masters 1000 de Cincinnati. Le français, 21e mondial, a largement dominé l'argentin Thiago Agustin Tirente en 2-7, 6-3, 6-2. Impressionnant de puissance sur le cours central, il se qualifie donc sans trembler pour sa 3e demi-finale de la saison dans cette catégorie de tournoi. Prochaine étape pour Arthur Fils, un affrontement contre Flavio Cobolli, récent finaliste de Roland-Garros. Il est en pleine forme, c'est ce qu'il déclare le septuple champion du monde britannique Lewis Hamilton. En 20 ans de carrière, alors qu'il brigue à 41 ans une 8e couronne, le britannique ne compte qu'une cinquantaine de points de retard sur le leader Kimi Antonelli avant d'entamer la deuxième partie de saison qui reprend ce week-end aux Pays-Bas après la pause estivale. Déception en basket pour l'équipe de France qui s'est inclinée 90-87 ce jeudi à Belgrade face à la Serbie, un échec donc pour inaugurer le capitanat de Victor Wembanyama qui aura toutefois l'occasion de se rattraper dimanche à Orléans pour un deuxième match de préparation sur la route des qualifications pour la Coupe du Monde 2027. Enfin du cyclisme avec le départ de la Vuelta, le Tour d'Espagne qui sera donné demain, samedi à Monaco. Récent vainqueur de son 5e Tour de France, Tadej Pogacar a déclaré en interview qu'il vise une toute première victoire sur l'épreuve espagnole pour décrocher les 3 grands tours. Mais il va devoir garder les forces avec les championnats du monde d'Europe et le Tour de Lombardie en ligne de mire. Le Slovène de 27 ans a confié ne pas vouloir finir complètement détruit. Rendez-vous demain.
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3: Bonjour, les deux préfectures de Corse annoncent la fermeture de l'accès à tous les massifs et tous les cours d'eau de l'île et l'interdiction de toutes les activités de pleine nature dans l'ensemble des deux départements aujourd'hui. Ils sont en vigilance orange aux orages depuis 6 heures, de violents épisodes sont attendus. Il a beaucoup plu hier, en tout cas dans la Drôme et en Ardèche, il est tombé en 3 heures 30 mm d'eau à Valence et même localement 50 mm dans le Diois. La foudre a déclenché 3 départs de feu à Saint-Nazaire, le désert au milieu d'un massif très boisé, difficilement accessible. Patrick Bruel a annulé ses concerts estivaux, mais maintient sa tournée automnale, malgré les enquêtes pour viol et agressions sexuelles qui le visent. Ladislas Vergne, le maire de Chartres, le chanteur doit lancer sa tournée le 2 octobre, affirme qu'il n'est pas le bienvenu. Patrick Bruel continue de contester les accusations dont il fait l'objet. Le maire d'Arcachon, en Gironde, Yves Foulon, a été condamné hier à 5000 euros d'amende par le tribunal correctionnel de Bordeaux. Une condamnation pour menaces et violences envers son principal opposant au municipal Vital Bode. Le week-end du 22 août sera marqué par une circulation extrêmement dense. La vallée du Rhône, l'arc méditerranéen, tout comme les autoroutes desservant la Bretagne et la façade atlantique seront très fréquentées, notamment dans le sens des retours en direction du nord dès ce vendredi. Enfin, des centaines de Tunisiens ont manifesté hier à Tunis contre le président Kais Saied. En fonction depuis 2019, il dénonce les coupures d'électricité et les pénuries d'eau potable. C'est la fin de ce flash, une très bonne journée à toutes et à tous.
4: Bonjour, bienvenue dans l'actualité People de cette semaine. C'est parti, on commence avec deux stars françaises du sport qui ont officialisé leur relation cet été. Kylian Mbappé et Antoine Dupont qui profitent de leurs vacances pour afficher leur bonheur sur Instagram. Kylian Mbappé tout d'abord qui a publié des clichés en mer avec l'actrice espagnole Esther Exposito. Les proches ont réagi avec humour en commentaire. Son ami Ousmane Dembélé notamment et son frère Ethan qui se sont moqués de la chanson choisie pour le carrousel. De son côté, Antoine Dupont s'affiche aux côtés d'Iris Mittenard. Le rugbyman a partagé une photo où il embrasse ancienne Miss France lors de leurs vacances en Sardaigne. Iris Mittenard a aussi diffusé un montage vidéo de leur séjour. Allez, après Barbie, Action Man prépare son arrivée au cinéma. Le géant Hasbro s'associe à la société de production britannique Working Title pour développer le projet. Simon Hett et Anthony Celitti co-écrivent le scénario. Le premier a travaillé sur la saga Marvel, Les Gardiens de la Galaxie. Le second a signé l'écriture de la série d'animation X-Men 97. Le nom du réalisateur et le casting restent secrets pour le moment. Enfin, Ariana Grande va mettre sa carrière mettre sur pause. La star américaine vient d'annuler sa participation à la comédie musicale Sunday in the Park with George, un spectacle qui était programmé à Londres pour l'été 2027. Elle devait y partager l'affiche avec l'acteur Jonathan Bailey. L'artiste veut prendre du recul face à la vie publique. Elle subit des commentaires incessants sur son physique, sa santé, notamment sur sa perte de poids. La star ira jusqu'au bout de sa tournée Eternal Sunshine, avant donc de faire une pause. Voilà pour l'actualité People de cette semaine. À très vite pour d'autres infos croustillantes.
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0: Voici votre horoscope de ce vendredi 21 août. Bélier, c'est votre jour de chance. Vos projets prennent vie, la réussite est le maître mot de cette journée. Taureau, c'est l'amour qui va guider ce vendredi. Vous vous sentirez plutôt serein. Gémeaux, vous aimeriez bien que vos supérieurs vous offrent plus de liberté dans votre travail. Cancer, ce dernier jour de la semaine semble vous porter bonheur et vous mène vers le succès. Lion, les petits cœurs célibataires s'orientent vers l'amour et le désir de séduire. Vierge, vous devrez faire preuve de hargne concernant un dossier qui vous tient à cœur. Balance, votre emploi du temps risque d'être perturbé grâce à de bonnes surprises. Scorpion, votre bon moral sera le bienvenu pour affronter quelques contraintes de la vie quotidienne. Sagittaire, certains vous empêchent d'avancer, mais vous ne vous laisserez pas faire. Capricorne, vous êtes comme l'été, prêt à vous exposer sous la lumière. Verseau, vous aurez besoin de vous entourer de personnes de confiance pour avancer, car vos doutes persistent. Et Poissons, un rendez-vous important pourrait bien vous offrir les opportunités que vous attendez.
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6: Bonjour, alerte aux orages. Ce matin, la Corse, le Var et les Alpes-Maritimes sont toujours placés en vigilance orange jusqu'à 10h. Les deux départements du sud-est sont aussi concernés par une alerte pluie-inondation. Météo France prévoit de fortes rafales de vent et l'équivalent d'un mois de pluie en quelques heures localement. Le Var notamment s'est réveillé très tôt ce matin avec de très fortes pluies. Des orages, de la pluie, mais une sécheresse qui s'aggrave toujours en France. Selon le Bureau de recherche géologique et minière, 64% des nappes se situent toujours sous les normales de saison. La Nouvelle-Aquitaine et l'Occitanie sont particulièrement touchées. Quasiment la dernière ligne droite des vacances d'été. Après d'une semaine de la Saint, la circulation s'intensifie dès aujourd'hui dans le sens des retours. Mise en futé voie orange sur l'ensemble du territoire national dès ce vendredi avec un trafic particulièrement difficile dans la moitié sud de la France. Demain, c'est toute la moitié ouest qui sera en rouge. Et puis sur la route, les péages sans barrière font recette. C'est un véritable pactole pour les concessionnaires. En 2025, la SANEF a récolté 25 millions d'euros d'indemnités de retard. Sans badge, les automobilistes n'ont que 72 heures pour payer. Ensuite, l'amende flambe rapidement jusqu'à 90 euros. Le Parlement va examiner dès la rentrée l'allongement de ce délai à un mois. Politique avec le candidat à Renaissance à la présidentielle Gabriel Attal, de nouveau visé par deux nouvelles ingérences russes. Cela fait 4 au total. Édouard Philippe et Raphaël Glucksmann sont également visés. Et puis, à quelques semaines des débats sur le budget pour l'année prochaine, la ministre de la Santé Stéphanie Ritz annonce que le gouvernement renonce à doubler le plafond des franchises médicales. Une mesure qui avait été qualifiée de brutale, qui pénaliserait lourdement les personnes âgées et les malades chroniques, selon la Mutualité française. À l'international, les États-Unis accentuent la pression sur l'Iran en lançant une vaste guerre économique. L'Amérique appelle ses alliés et la Chine à rejoindre cette offensive d'isolement sans précédent pour faire chuter le régime de Téhéran. Sans reprise des opérations militaires, Washington prévient, les pays réfractaires seront considérés comme hostiles. Enfin du football avec la nouvelle saison de Ligue 1 qui reprend à partir d'aujourd'hui avec 9 matchs au programme de cette première journée ce week-end, dont OM Strasbourg en match d'ouverture ce soir à 20h45.
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4: Vendredi 21 août 2026, bonne fin de semaine et bonne fête aux Christophe aujourd'hui qui sont à l'honneur. Et bon anniversaire à vous qui allez souffler vos bougies en ce 21 août. Vous êtes les mêmes jours que la chanteuse Alizée, 42 ans pour elle aujourd'hui. Excellent anniversaire également à l'ex-champion Usain Bolt qui fête ses 40 ans en ce vendredi. Allez, dans l'éphéméride de cette journée, le 21 août 1911, on a volé la Joconde, le tableau le plus célèbre du monde. La Mona Lisa, peinte par Léonard de Vinci, avait disparu de la grande galerie du Louvre. Tableau qui sera retrouvé à Florence en Italie. Son voleur, Vincenzo Peluggia, un pâtre en bâtiment, sera arrêté en tentant de revendre le tableau à un antiquaire. 21 août 1911. Allez, on revient en 2026 et bonne journée avec nous, excellent week-end.
6: de l'instabilité. Voilà le programme pour ce vendredi 21 août sur l'ensemble du pays, avec pas mal d'averses, mais aussi des orages qui pourront être assez violents dans le nord du pays, avec des rafales de vent en provenance de l'ouest annoncées sur les trois quarts du territoire. En ce qui concerne les températures, elles baissent largement, avec 20 degrés à Lille, 24 à Paris et La Rochelle, 26 à Lyon et là où il fera le plus chaud, c'est dans le sud-est, avec 27 à Marseille et 30 degrés à Montpellier.
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2: Bonjour, on commence par du football avec la Ligue 1 qui reprend ses droits dès ce vendredi avec le match OM Strasbourg à 20h45. Il y aura 9 rendez-vous en tout pour cette première journée. Après la canicule, il faudra parfois s'organiser. Dimanche, le match entre le PSG et le Stade Rennais ne se jouera pas au Parc des Princes, mais bien au Rosenpark de Rennes à cause de l'état de la pelouse parisienne grillée par la canicule. Du football toujours, avec 11 ans après sa retraite, Ronaldinho qui rechausse les crampons à 46 ans. Le Brésilien s'engage avec le Raven FC en 3e division italienne. L'ancien Ballon d'Or souhaite y marquer un dernier but professionnel, un retour inattendu mais surtout un beau coup marketing. Après de multiples déboires financiers judiciaires, l'ex-star du PSG veut relancer sa marque Airdis, futur équipementier du club. Du tennis avec Arthur Fils qui se hisse en demi-finale du Masters 1000 de Cincinnati. Le français, 21e mondial, a largement dominé l'argentin Thiago Agustin Tirente en 2-7, 6-3, 6-2. Impressionnant de puissance sur le cours central, il se qualifie donc sans trembler pour sa 3e demi-finale de la saison dans cette catégorie de tournoi. Prochaine étape pour Arthur Fils, un affrontement contre Flavio Cobolli, récent finaliste de Roland-Garros. Il est en pleine forme, c'est ce qu'il déclare, le septuple champion du monde britannique Lewis Hamilton. En 20 ans de carrière, alors qu'il brigue à 41 ans une 8e couronne, le britannique ne compte qu'une cinquantaine de points de retard sur le leader Kimi Antonelli, avant d'entamer la deuxième partie de saison qui reprend ce week-end aux Pays-Bas après la pause estivale. Déception en basket pour l'équipe de France qui s'est inclinée 90-87 ce jeudi à Belgrade face à la Serbie, un échec donc pour inaugurer le capitanat de Victor Wembanyama, qui aura toutefois l'occasion de se rattraper et dimanche à Orléans pour un deuxième match de préparation sur la route des qualifications pour la Coupe du Monde 2027. Enfin du cyclisme avec le départ de la Vuelta, le Tour d'Espagne qui sera donné demain, samedi à Monaco. Récent vainqueur de son 5e Tour de France, Tadej Pogacar a déclaré en interview qu'il vise une toute première victoire sur l'épreuve espagnole pour décrocher les 3 grands tours. Mais il va devoir garder les forces avec les championnats du monde d'Europe et le Tour de Lombardie en ligne de mire. Le Slovène de 27 ans a confié ne pas vouloir finir complètement détruit. Rendez-vous demain.
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3: Bonjour, les deux préfectures de Corse annoncent la fermeture de l'accès à tous les massifs et tous les cours d'eau de l'île et l'interdiction de toutes les activités de pleine nature dans l'ensemble des deux départements aujourd'hui. Ils sont en vigilance orange aux orages depuis 6 heures, de violents épisodes sont attendus. Il a beaucoup plu hier, en tout cas dans la Drôme et en Ardèche, il est tombé en 3 heures 30 mm d'eau à Valence et même localement 50 mm dans le Diois. La foudre a déclenché 3 départs de feu à Saint-Nazaire, le désert au milieu d'un massif très boisé, difficilement accessible. Patrick Bruel a annulé ses concerts estivaux, mais maintient sa tournée automnale malgré les enquêtes pour viol et agressions sexuelles qui le visent. Ladislas Vergne, le maire de Chartres, le chanteur doit lancer sa tournée le 2 octobre, affirme qu'il n'est pas le bienvenu. Patrick Bruel continue de contester les accusations dont il fait l'objet. Le maire d'Arcachon, en Gironde, Yves Foulon, a été condamné hier à 5000 euros d'amende par le tribunal correctionnel de Bordeaux. Une condamnation pour menaces et violences envers son principal opposant au municipal Vital Bode. Le week-end du 22 août sera marqué par une circulation extrêmement dense. La vallée du Rhône, l'arc méditerranéen, tout comme les autoroutes desservant la Bretagne et la façade atlantique seront très fréquentées, notamment dans le sens des retours en direction du nord dès ce vendredi. Enfin, des centaines de Tunisiens ont manifesté hier à Tunis contre le président Kais Saied. En fonction depuis 2019, il dénonce les coupures d'électricité et les pénuries d'eau potable. C'est la fin de ce flash. Une très bonne journée à toutes et à tous.
4: Bonjour, bienvenue dans l'actualité People de cette semaine. C'est parti, on commence avec deux stars françaises du sport qui ont officialisé leur relation cet été. Kylian Mbappé et Antoine Dupont qui profitent de leurs vacances pour afficher leur bonheur sur Instagram. Kylian Mbappé tout d'abord qui a publié des clichés en mer avec l'actrice espagnole Esther Exposito. Les proches ont réagi avec humour en commentaire. Son ami Ousmane Dembélé notamment et son frère Ethan qui se sont moqués de la chanson choisie pour le carrousel. De son côté, Antoine Dupont s'affiche aux côtés d'Iris Mittenard. Le rugbyman a partagé une photo où il embrasse l'ancienne Miss France lors de leurs vacances en Sardaigne. Iris Mittenard a aussi diffusé un montage vidéo de leur séjour. Allez, après Barbie, Action Man prépare son arrivée au cinéma. Le géant Hasbro s'associe à la société de production britannique Working Title pour développer le projet. Simon Head et Anthony Celiti co-écrivent le scénario. Le premier a travaillé sur la saga Marvel, Les Gardiens de la Galaxie. Le second a signé l'écriture de la série d'animation X-Men 97. Le nom du réalisateur et le casting restent secrets pour le moment. Enfin, Ariana Grande va mettre sa carrière sur pause. La star américaine vient d'annuler sa participation à la comédie musicale Sunday in the Park with George, un spectacle qui était programmé à Londres pour l'été 2027. Elle devait y partager l'affiche avec l'acteur Jonathan Bailey. L'artiste veut prendre du recul face à la vie publique. Elle subit des commentaires incessants sur son physique, sa santé, notamment sur sa perte de poids. La star ira jusqu'au bout de sa tournée Eternal Sunshine avant donc de faire une pause. Voilà pour l'actualité People de cette semaine. À très vite pour d'autres infos croustillantes.
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0: Voici votre horoscope de ce vendredi 21 août. Bélier, c'est votre jour de chance. Vos projets prennent vie, la réussite est le maître mot de cette journée. Taureau, c'est l'amour qui va guider ce vendredi, vous vous sentirez plutôt serein. Gémeaux, vous aimeriez bien que vos supérieurs vous offrent plus de liberté dans votre travail. Cancer, ce dernier jour de la semaine semble vous porter bonheur et vous mène vers le succès. Lion, les petits cœurs célibataires s'orientent vers l'amour et le désir de séduire. Vierge, vous devrez faire preuve de hargne concernant un dossier qui vous tient à cœur. Balance, votre emploi du temps risque d'être perturbé grâce à de bonnes surprises. Scorpion, votre bon moral sera le bienvenu pour affronter quelques contraintes de la vie quotidienne. Sagittaire, certains vous empêchent d'avancer, mais vous ne vous laisserez pas faire. Capricorne, vous êtes comme l'été, prêt à vous exposer sous la lumière. Verseau, vous aurez besoin de vous entourer de personnes de confiance pour avancer, car vos doutes persistent. Et Poissons, un rendez-vous important pourrait bien vous offrir les opportunités que vous attendez.
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6: Bonjour, alerte aux orages. Ce matin, la Corse, le Var et les Alpes-Maritimes sont toujours placés en vigilance orange jusqu'à 10h. Les deux départements du sud-est sont aussi concernés par une alerte pluie-inondation. Météo France prévoit de fortes rafales de vent et l'équivalent d'un mois de pluie en quelques heures localement. Le Var notamment s'est réveillé très tôt ce matin avec de très fortes pluies. Des orages, de la pluie, mais une sécheresse qui s'aggrave toujours en France. Selon le Bureau de recherche géologique et minière, 64% des nappes se situent toujours sous les normales de saison. La Nouvelle-Aquitaine et l'Occitanie sont particulièrement touchées. Quasiment la dernière ligne droite des vacances d'été. Après d'une semaine de la Saint, la circulation s'intensifie dès aujourd'hui dans le sens des retours. Mise en futé voie orange sur l'ensemble du territoire national dès ce vendredi avec un trafic particulièrement difficile dans la moitié sud de la France. Demain, c'est toute la moitié ouest qui sera en rouge. Et puis sur la route, les péages sans barrière font recette. C'est un véritable pactole pour les concessionnaires. En 2025, la SANEF a récolté 25 millions d'euros d'indemnités de retard. Sans badge, les automobilistes n'ont que 72 heures pour payer. Ensuite, l'amende flambe rapidement jusqu'à 90 euros. Le Parlement va examiner dès la rentrée l'allongement de ce délai à un mois. Politique avec le candidat à Renaissance à la présidentielle Gabriel Attal, de nouveau visé par deux nouvelles ingérences russes. Cela fait 4 au total. Édouard Philippe et Raphaël Glucksmann sont également visés. Et puis, à quelques semaines des débats sur le budget pour l'année prochaine, la ministre de la Santé Stéphanie Ritz annonce que le gouvernement renonce à doubler le plafond des franchises médicales. Une mesure qui avait été qualifiée de brutale, qui pénaliserait lourdement les personnes âgées et les malades chroniques, selon la Mutualité française. À l'international, les États-Unis accentuent la pression sur l'Iran en lançant une vaste guerre économique. L'Amérique appelle ses alliés et la Chine à rejoindre cette offensive d'isolement sans précédent pour faire chuter le régime de Téhéran. Sans reprise des opérations militaires, Washington prévient, les pays réfractaires seront considérés comme hostiles. Enfin du football avec la nouvelle saison de Ligue 1 qui reprend à partir d'aujourd'hui avec 9 matchs au programme de cette première journée ce week-end, dont OM Strasbourg en match d'ouverture ce soir à 20h45.
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4: Vendredi 21 août 2026, bonne fin de semaine et bonne fête aux Christophe aujourd'hui qui sont à l'honneur. Et bon anniversaire à vous qui allez souffler vos bougies en ce 21 août. Vous êtes les mêmes jours que la chanteuse Alizée, 42 ans pour elle aujourd'hui. Excellent anniversaire également à l'ex-champion Usain Bolt qui fête ses 40 ans en ce vendredi. Allez, dans l'éphéméride de cette journée, le 21 août 1911, on a volé la Joconde, le tableau le plus célèbre du monde. La Mona Lisa, peinte par Léonard de Vinci, avait disparu de la grande galerie du Louvre. Tableau qui sera retrouvé à Florence en Italie. Son voleur, Vincenzo Peluggia, un patron en bâtiment, sera arrêté en tentant de revendre le tableau à un antiquaire. 21 août 1911. Allez, on revient en 2026 et bonne journée avec nous, excellent week-end.
6: De l'instabilité, voilà le programme pour ce vendredi 21 août sur l'ensemble du pays, avec pas mal d'averses, mais aussi des orages qui pourront être assez violents dans le nord du pays, avec des rafales de vent en provenance de l'ouest annoncées sur les trois quarts du territoire. En ce qui concerne les températures,

0: 37 à Marseille et 30 degrés à Montpellier.
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2: Bonjour, on commence par du football avec la Ligue 1 qui reprend ses droits dès ce vendredi avec le match OM Strasbourg à 20h45. Il y aura 9 rendez-vous en tout pour cette première journée. Après la canicule, il faudra parfois s'organiser. Dimanche, le match entre le PSG et le Stade Rennais ne se jouera pas au Parc des Princes, mais bien au Rosenpark de Rennes à cause de l'état de la pelouse parisienne grillée par la canicule. Du football toujours avec 11 ans après sa retraite, Ronaldinho qui rechausse les crampons à 46 ans. Le Brésilien s'engage avec le Ravenna FC en 3e division italienne. L'ancien Ballon d'Or souhaite y marquer un dernier but professionnel, un retour inattendu mais surtout un beau coup marketing. Après de multiples déboires financiers judiciaires, l'ex-star du PSG veut relancer sa marque Airdis, futur équipementier du club. Du tennis avec Arthur Fils qui se hisse en demi-finale du Masters 1000 de Cincinnati. Le français 21

0: Déception en basket pour l'équipe de France qui s'est inclinée 90-87 ce jeudi à Belgrade face à la Serbie. Un échec donc pour inaugurer le capitanat de Victor Wembanyama qui aura toutefois l'occasion de se rattraper dimanche à Orléans pour un deuxième match de préparation sur la route des qualifications pour la Coupe du Monde 2027. Enfin du cyclisme avec le départ de la Vuelta, le Tour d'Espagne qui sera donné demain samedi à Monaco. Récent vainqueur de son 5e Tour de France, Tadej Pogacar a déclaré en interview qu'il vise une toute première victoire sur l'épreuve espagnole pour décrocher les 3 grands tours. Mais il va devoir garder les forces avec les championnats du monde d'Europe et le Tour de Lombardie en ligne de mire. Le Slovène de 27 ans a confié ne pas vouloir finir complètement détruit. Rendez-vous demain.
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2: Bonjour, les deux préfectures de Corse annoncent la fermeture de l'accès à tous les massifs et tous les cours d'eau de l'île et l'interdiction de toutes les activités de pleine nature dans l'ensemble des deux départements aujourd'hui. Ils sont en vigilance orange aux orages depuis 6 heures. De violents épisodes sont attendus. Il a beaucoup plu hier, en tout cas dans la Drôme et en Ardèche. Il est tombé en 3 heures 30 mm d'eau à Valence et même localement 50 mm dans le Diois. La foudre a déclenché 3 départs de feu à Saint-Nazaire-le-Désert au milieu d'un massif très boisé, difficilement accessible. Patrick Bruel a annulé ses concerts estivaux, mais maintient sa tournée automnale malgré les enquêtes pour viol et agression sexuelle qui le visent. Ladislas Vergne, le maire de Chartres, le chanteur doit lancer sa tournée le 2 octobre, affirme qu'il n'est pas le bienvenu. Patrick Bruel continue de contester les accusations dont il fait l'objet. Le maire d'Arcachon, en Gironde, Yves Foulon, a été condamné hier à 5000 euros d'amende par le tribunal correctionnel de Bordeaux. Une condamnation pour menaces et violences envers son principal opposant au municipal Vital Bode. Le week-end du 22 août sera marqué par une circulation extrêmement dense. La vallée du Rhône, l'arc méditerranéen, tout comme les autoroutes desservant la Bretagne et la façade atlantique seront très fréquentées, notamment dans le sens des retours en direction du nord dès ce vendredi. Enfin, des centaines de Tunisiens ont manifesté hier à Tunis contre le président Kais Saied. En fonction depuis 2019, il dénonce les coupures d'électricité et les pénuries d'eau potable. C'est la fin de ce flash. Une très bonne journée à toutes et à tous.
3: Bonjour, bienvenue dans l'actualité People de cette semaine. C'est parti, on commence avec deux stars françaises du sport qui ont officialisé leur relation cet été, Kylian Mbappé et Antoine Dupont, qui profitent de leurs vacances pour afficher leur bonheur sur Instagram. Kylian Mbappé tout d'abord qui a publié des clichés en mer avec l'actrice espagnole Esther Exposito. Les proches ont réagi avec humour en commentaire, son ami Ousmane Dembélé notamment et son frère Ethan qui se sont moqués de la chanson choisie pour le carrousel. De son côté, Antoine Dupont s'affiche aux côtés d'Iris Mittenard. Le rugbyman a partagé une photo où il embrasse ancienne Miss France lors de leurs vacances en Sardaigne. Iris Mittenard a aussi diffusé un montage vidéo de leur séjour. Allez, après Barbie, Action Man prépare son arrivée au cinéma. Le géant Hasbro s'associe à la société de production britannique Working Title pour développer le projet. Simon Hett et Anthony Celiti co-écrivent le scénario. Le premier a travaillé sur la saga Marvel, Les Gardiens de la Galaxie. Le second a signé l'écriture de la série d'animation X-Men 97. Le nom du réalisateur et le casting restent secrets pour le moment. Enfin, Ariana Grande va mettre sa carrière sur pause. La star américaine vient d'annuler sa participation à la comédie musicale Sunday in the Park with George, un spectacle qui était programmé à Londres pour l'été 2027. Elle devait y partager l'affiche avec l'acteur Jonathan Bailey. L'artiste veut prendre du recul face à la vie publique. Elle subit des commentaires incessants sur son physique, sa santé, notamment sur sa perte de poids. La star ira jusqu'au bout de sa tournée Eternal Sunshine avant donc de faire une pause. Voilà pour l'actualité People de cette semaine. À très vite pour d'autres infos croustillantes.
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4: Voici votre horoscope de ce vendredi 21 août. Bélier, c'est votre jour de chance. Vos projets prennent vie, la réussite est le maître mot de cette journée. Taureau, c'est l'amour qui va guider ce vendredi. Vous vous sentirez plutôt serein. Gémeaux, vous aimeriez bien que vos supérieurs vous offrent plus de liberté dans votre travail. Cancer, ce dernier jour de la semaine semble vous porter bonheur et vous mène vers le succès. Lion, les petits cœurs célibataires s'orientent vers l'amour et le désir de séduire. Vierge, vous devrez faire preuve de hargne concernant un dossier qui vous tient à cœur. Balance, votre emploi du temps risque d'être perturbé grâce à de bonnes surprises. Scorpion, votre bon moral sera le bienvenu pour affronter quelques contraintes de la vie quotidienne. Sagittaire, certains vous empêchent d'avancer, mais vous ne vous laisserez pas faire. Capricorne, vous êtes comme l'été, prêt à vous exposer sous la lumière. Verseau, vous aurez besoin de vous entourer de personnes

0: Poissons, un rendez-vous important pourrait bien vous offrir les opportunités que vous attendez.
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3: Bonjour, alerte aux orages. Ce matin, la Corse, le Var et les Alpes-Maritimes sont toujours placés en vigilance orange jusqu'à 10h. Les deux départements du sud-est sont aussi concernés par une alerte pluie-inondation. Météo France prévoit de fortes rafales de vent et l'équivalent d'un mois de pluie en quelques heures localement. Le Var notamment s'est réveillé très tôt ce matin avec de très fortes pluies. Des orages, de la pluie, mais une sécheresse qui s'aggrave toujours en France. Selon le Bureau de recherche géologique et minière, 64% des nappes se situent toujours sous les normales de saison. La Nouvelle-Aquitaine et l'Occitanie sont particulièrement touchées. Quasiment la dernière ligne droite des vacances d'été. Après d'une semaine de la Saint, la circulation s'intensifie dès aujourd'hui dans le sens des retours. Mise en futaie voie orange sur l'ensemble du territoire national dès ce vendredi avec un trafic particulièrement difficile dans la moitié sud de la France. Demain, c'est toute la moitié ouest qui sera en rouge. Et puis sur la route, les péages sans barrière font recette. C'est un véritable pactole pour les concessionnaires. En 2025, la SANEF a récolté 25 millions d'euros d'indemnités de retard. Sans badge, les automobilistes n'ont que 72 heures pour payer. Ensuite, l'amende flambe rapidement jusqu'à 90 euros. Le Parlement va examiner dès la rentrée l'allongement de ce délai à un mois. Politique avec le candidat à Renaissance à la présidentielle Gabriel Attal, de nouveau visé par deux nouvelles ingérences russes. Cela fait 4 au total. Édouard Philippe et Raphaël Glucksmann sont également visés. Et puis à quelques semaines des débats sur le budget pour l'année prochaine, la ministre de la Santé Stéphanie Ride s'annonce que le gouvernement renonce à doubler le plafond des franchises médicales. Une mesure qui avait été qualifiée de brutale, qui pénaliserait lourdement les personnes âgées et les malades chroniques selon la Mutualité française. À l'international, les États-Unis accentuent la pression sur l'Iran en lançant une vaste guerre économique. L'Amérique appelle ses alliés et la Chine à rejoindre cette offensive d'isolement sans précédent pour faire chuter le régime de Téhéran. Sans reprise des opérations militaires, Washington prévient, les pays réfractaires seront considérés comme hostiles. Enfin du football avec la nouvelle saison de Ligue 1 qui reprend à partir d'aujourd'hui avec 9 matchs au programme de cette première journée ce week-end, dont OM Strasbourg en match d'ouverture ce soir à 20h45.
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4: Vendredi 21 août 2026, bonne fin de semaine et bonne fête aux Christophe aujourd'hui qui sont à l'honneur. Et bon anniversaire à vous qui allez souffler vos bougies en ce 21 août. Vous êtes les mêmes jours que la chanteuse Alizée, 42 ans pour elle aujourd'hui. Excellent anniversaire également à l'ex-champion Usain Bolt qui fête ses 40 ans en ce vendredi. Allez, dans l'éphéméride de cette journée, le 21 août 1911, on a volé la Joconde, le tableau le plus célèbre du monde. La Mona Lisa, peinte par Léonard de Vinci, avait disparu de la grande galerie du Louvre. Tableau qui sera retrouvé à Florence en Italie. Son voleur, Vincenzo Peluggia, un patron bâtiment, sera arrêté en tentant de revendre le tableau à un antiquaire. 21 août 1911. Allez, on revient en 2026 et bonne journée avec nous, excellent week-end.
3: De l'instabilité, voilà le programme pour ce vendredi 21 août sur l'ensemble du pays, avec pas mal d'averses mais aussi des orages qui pourront être assez violents dans le nord du pays, avec des rafales de vent en provenance de l'ouest annoncées sur les trois quarts du territoire. En ce qui concerne les températures,

0: 37 à Marseille et 30 degrés à Montpellier.
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2: Bonjour, on commence par du football avec la Ligue 1 qui reprend ses droits dès ce vendredi avec le match OM Strasbourg à 20h45. Il y aura 9 rendez-vous en tout pour cette première journée. Après la canicule, il faudra parfois s'organiser. Dimanche, le match entre le PSG et le Stade Rennais ne se jouera pas au Parc des Princes, mais bien au Rosenpark de Rennes à cause de l'état de la pelouse parisienne grillée par la canicule. Du football toujours avec 11 ans après sa retraite, Ronaldinho qui rechausse les crampons à 46 ans. Le Brésilien s'engage avec le Raven FC en 3e division italienne. L'ancien ballon d'or souhaite y marquer un dernier but professionnel, un retour inattendu mais surtout un beau coup marketing. Après de multiples déboires financiers judiciaires, l'ex-star du PSG veut relancer sa marque Air 10, futur équipementier du club. Du tennis avec Arthur Fils qui se hisse en demi-finale du Masters 1000 de Cincinnati. Le français, 21e mondial, a largement dominé l'argentin Thiago Agustin Tirente en 2-7, 6-3, 6-2. Impressionnant de puissance sur le court central, il se qualifie donc sans trembler pour sa 3e demi-finale de la saison dans cette catégorie de tournoi. Prochaine étape pour Arthur Fils, un affrontement contre Flavio Cobolli, récent finaliste de Roland-Garros. Il est en pleine forme, c'est ce qu'il déclare, le septuple champion du monde britannique Lewis Hamilton. En 20 ans de carrière, alors qu'il brigue à 41 ans une 8e couronne, le britannique ne compte qu'une cinquantaine de points de retard sur le leader Kimi Antonelli avant d'entamer la deuxième partie de saison qui reprend ce week-end aux Pays-Bas après la pause estivale. Déception en basket pour l'équipe de France qui s'est inclinée 90-87 ce jeudi à Belgrade face à la Serbie. Un échec donc pour inaugurer le capitanat de Victor Wembanyama qui aura toutefois l'occasion de se rattraper et dimanche à Orléans pour un deuxième match de préparation sur la route des qualifications pour la Coupe du Monde 2027. Enfin du cyclisme avec le départ de la Vuelta, le Tour d'Espagne qui sera donné demain, samedi à Monaco. Récent vainqueur de son 5e Tour de France, Tadej Pogacar a déclaré en interview qu'il vise une toute première victoire sur l'épreuve espagnole pour décrocher les 3 grands tours. Mais il va devoir garder des forces avec les championnats du monde d'Europe et le Tour de Lombardie en ligne de mire. Le Slovène de 27 ans a confié ne pas vouloir finir complètement détruit. Rendez-vous demain.
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3: Bonjour, les deux préfectures de Corse annoncent la fermeture de l'accès à tous les massifs et tous les cours d'eau de l'île et l'interdiction de toutes les activités de pleine nature dans l'ensemble des deux départements aujourd'hui. Ils sont en vigilance orange aux orages depuis 6 heures. De violents épisodes sont attendus. Il a beaucoup plu hier, en tout cas dans la Drôme et en Ardèche. Il est tombé en 3 heures 30 mm d'eau à Valence et même localement 50 mm dans le Diois. La foudre a déclenché 3 départs de feu à Saint-Nazaire-le-Désert au milieu d'un massif très boisé, difficilement accessible. Patrick Bruel a annulé ses concerts estivaux mais maintient sa tournée automnale malgré les enquêtes pour viol et agression sexuelle qui le visent. Ladislas Vergne, le maire de Chartres, le chanteur doit lancer sa tournée le 2 octobre, affirme qu'il n'est pas le bienvenu. Patrick Bruel continue de contester les accusations dont il fait l'objet. Le maire d'Arcachon, en Gironde, Yves Foulon, a été condamné hier à 5000 euros d'amende par le tribunal correctionnel de Bordeaux. Une condamnation pour menaces et violences envers son principal opposant au municipal Vital Bode. Le week-end du 22 août sera marqué par une circulation extrêmement dense. La vallée du Rhône, l'arc méditerranéen, tout comme les autoroutes desservant la Bretagne et la façade atlantique seront très fréquentées, notamment dans le sens des retours en direction du nord dès ce vendredi. Enfin, des centaines de Tunisiens ont manifesté hier à Tunis contre le président Kais Saied. En fonction depuis 2019, il dénonce les coupures d'électricité et les pénuries d'eau potable. C'est la fin de ce flash, une très bonne journée à toutes et à tous.
4: Bonjour, bienvenue dans l'actualité People de cette semaine. C'est parti, on commence avec deux stars françaises du sport qui ont officialisé leur relation cet été. Kylian Mbappé et Antoine Dupont qui profitent de leurs vacances pour afficher leur bonheur sur Instagram. Kylian Mbappé tout d'abord qui a publié des clichés en mer avec l'actrice espagnole Esther Exposito. Les proches ont réagi avec humour en commentaire. Son ami Ousmane Dembélé notamment et son frère Ethan qui se sont moqués de la chanson choisie pour le carrousel. De son côté, Antoine Dupont s'affiche aux côtés d'Iris Mittenard. Le rugbyman a partagé une photo où il embrasse l'ancienne Miss France lors de leurs vacances en Sardaigne. Iris Mittenard a aussi diffusé un montage vidéo de leur séjour. Allez, après Barbie, Action Man prépare son arrivée au cinéma. Le géant Hasbro va s'associer à la société de production britannique Working Title pour développer le projet. Simon Hett et Anthony Celitti co-écrivent le scénario. Le premier a travaillé sur la saga Marvel, Les Gardiens de la Galaxie. Le second a signé l'écriture de la série d'animation X-Men 97. Le nom du réalisateur et le casting restent secrets pour le moment. Enfin, Ariana Grande va mettre sa carrière sur pause. La star américaine vient d'annuler sa participation à la comédie musicale Sunday in the Park with George, un spectacle qui était programmé à Londres pour l'été 2027. Elle devait y partager l'affiche avec l'acteur Jonathan Bailey. L'artiste veut prendre du recul face à la vie publique. Elle subit des commentaires incessants sur son physique, sa santé, notamment sur sa perte de poids. La star ira jusqu'au bout de sa tournée Eternal Sunshine avant donc de faire une pause. Voilà pour l'actualité People de cette semaine. À très vite pour d'autres infos croustillantes.
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0: Voici votre horoscope de ce vendredi 21 août. Bélier, c'est votre jour de chance. Vos projets prennent vie, la réussite est le maître mot de cette journée. Taureau, c'est l'amour qui va guider ce vendredi. Vous vous sentirez plutôt serein. Gémeaux, vous aimeriez bien que vos supérieurs vous offrent plus de liberté dans votre travail. Cancer, ce dernier jour de la semaine semble vous porter bonheur et vous mène vers le succès. Lion, les petits cœurs célibataires s'orientent vers l'amour et le désir de séduire. Vierge, vous devrez faire preuve de hargne concernant un dossier qui vous tient à cœur. Balance, votre emploi du temps risque d'être perturbé grâce à de bonnes surprises. Scorpion, votre bon moral sera le bienvenu pour affronter quelques contraintes de la vie quotidienne. Sagittaire, certains vous empêchent d'avancer, mais vous ne vous laisserez pas faire. Capricorne, vous êtes comme l'été, prêt à vous exposer sous la lumière. Verseau, vous aurez besoin de vous entourer de personnes de confiance pour avancer, car vos doutes persistent. Et Poissons, un rendez-vous important pourrait bien vous offrir les opportunités que vous attendez.
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6: Bonjour, la vigilance orange aux orages levés en Corse. Le Var et les Alpes-Maritimes sont en revanche toujours concernés jusqu'à 10h. Les deux départements du sud-est sont aussi concernés par une alerte pluie-inondation avec de fortes rafales de vent et l'équivalent d'un mois de pluie en quelques heures localement. Le Var notamment s'est réveillé tôt ce matin avec de très fortes pluies. Le retour de la pluie et des orages mais une sécheresse qui s'aggrave encore en France. Selon le Bureau de recherche géologique et minière, 64% des nappes se situent en ce moment sous les normales de saison. La Nouvelle-Aquitaine et l'Occitanie sont particulièrement touché. Alors qu'on entame la dernière ligne droite pour les vacances d'été, la circulation s'intensifie dès aujourd'hui dans le sens des retours. Mise en futée voie orange sur l'ensemble du territoire national dès ce vendredi avec un trafic particulièrement difficile dans la moitié sud de la France. Demain, c'est toute la moitié ouest qui sera en rouge. Sur la route toujours, les péages sans barrière sont un véritable pactole pour les concessionnaires. En 2025, la SANEF a récolté pas moins de 25 millions d'euros d'indemnités de retard. Attention, s'emballe, les automobilistes n'ont que 72 heures pour payer. Ensuite, l'amende flambe rapidement jusqu'à 90 euros. Le Parlement va se pencher dès la rentrée sur l'allongement de ce délai à un mois. En politique, le candidat Renaissance à la présidentielle Gabriel Attal, de nouveau visé par deux nouvelles ingérences russes, ce qui porte à 4 le nombre d'attaques au total. Édouard Philippe et Raphaël Glucksmann sont également visés. À quelques semaines des débats sur le budget pour l'année prochaine, la ministre de la Santé Stéphanie Ritz annonçait hier que le gouvernement renonce à doubler le plafond des franchises médicales. Une mesure qui avait été qualifiée de brutale pour les personnes âgées et les malades de chronique selon la mutualité française. À l'international, les États-Unis accentuent encore la pression sur l'Iran en lançant une vaste guerre économique. L'Amérique appelle ses alliés et la Chine à rejoindre cette offensive d'isolement sans précédent pour faire chuter le régime de Téhéran sans reprise des opérations militaires. Washington prévient que chaque pays réfractaire sera considéré comme hostile. Enfin, du sport et du football pour terminer ce flash avec la nouvelle saison de Ligue 1 qui reprend à partir d'aujourd'hui avec 9 matchs au programme de cette première journée ce week-end, dont le premier OM Strasbourg ce soir en match d'ouverture à 20h45.
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4: Vendredi 21 août 2026, bonne fin de semaine et bonne fête aux Christophe aujourd'hui qui sont à l'honneur. Et bon anniversaire à vous qui allez souffler vos bougies en ce 21 août. Vous êtes les mêmes jours que la chanteuse Alizée, 42 ans pour elle aujourd'hui. Excellent anniversaire également à l'ex-champion Usain Bolt qui fête ses 40 ans en ce vendredi. Allez, dans l'éphéméride de cette journée, le 21 août 1911, on a volé la Joconde, le tableau le plus célèbre du monde. La Mona Lisa, peinte par Léonard de Vinci, avait disparu de la grande galerie du Louvre. Tableau qui sera retrouvé à Florence en Italie. Son voleur, Vincenzo Peluggia, un prêtre en bâtiment, sera arrêté en tentant de revendre le tableau à un antiquaire. 21 août 1911. Allez, on revient en 2026 et bonne journée avec nous, excellent week-end.
6: de l'instabilité. Voilà le programme pour ce vendredi 21 août sur l'ensemble du pays, avec pas mal d'averses, mais aussi des orages qui pourront être assez violents dans le nord du pays, avec des rafales de vent en provenance de l'ouest annoncées sur les trois quarts du territoire. En ce qui concerne les températures, elles baissent largement, avec 20 degrés à Lille, 24 à Paris et La Rochelle, 26 à Lyon, et là où il fera le plus chaud, c'est dans le sud-est, avec 27 à Marseille et 30 degrés à Montpellier.
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2: Bonjour, on commence par du football avec la Ligue 1 qui reprend ses droits dès ce vendredi avec le match OM Strasbourg à 20h45. Il y aura 9 rendez-vous en tout pour cette première journée. Après la canicule, il faudra parfois s'organiser. Dimanche, le match entre le PSG et le Stade Rennais ne se jouera pas au Parc des Princes, mais bien au Rosenpark de Rennes à cause de l'état de la pelouse parisienne grillée par la canicule. Du football toujours, avec 11 ans après sa retraite, Ronaldinho qui rechausse les crampons à 46 ans. Le Brésilien s'engage avec le Raven FC en 3e division italienne. L'ancien Ballon d'Or souhaite y marquer un dernier but professionnel, un retour inattendu, mais surtout un beau coup marketing. Après de multiples déboires financiers judiciaires, l'ex-star du PSG veut relancer sa marque Airdis, futur équipementier du club. Du tennis avec Arthur Fils qui se hisse en demi-finale du Masters 1000 de Cincinnati. Le français, 21e mondial, a largement dominé l'argentin Thiago Agustin Tirente en 2-7, 6-3, 6-2. Impressionnant de puissance sur le court central, il se qualifie donc sans trembler pour sa 3e demi-finale de la saison dans cette catégorie de tournoi. Prochaine étape pour Arthur Fils, un affrontement contre Flavio Cobolli, récent finaliste de Roland-Garros. Il est en pleine forme, c'est ce qu'il déclare, le septuple champion du monde britannique Lewis Hamilton. En 20 ans de carrière, alors qu'il brigue à 41 ans une 8e couronne, le britannique ne compte qu'une cinquantaine de points de retard sur le leader Kimi Antonelli, avant d'entamer la deuxième partie de saison qui reprend ce week-end aux Pays-Bas après la pause estivale. Déception en basket pour l'équipe de France qui s'est inclinée 90-87 ce jeudi à Belgrade face à la Serbie. Un échec donc pour inaugurer le capitanat de Victor Wembanyama, qui aura toutefois l'occasion de se rattraper et dimanche à Orléans pour un deuxième match de préparation sur la route des qualifications pour la Coupe du Monde 2027. Enfin du cyclisme avec le départ de la Vuelta, le Tour d'Espagne qui sera donné demain, samedi, à Monaco. Récent vainqueur de son 5e Tour de France, Tadej Pogacar a déclaré en interview qu'il vise une toute première victoire sur l'épreuve espagnole pour décrocher les 3 grands tours. Mais il va devoir garder des forces avec les championnats du monde d'Europe et le Tour de Lombardie en ligne de mire. Le Slovène de 27 ans a confié ne pas vouloir finir complètement détruit. Rendez-vous demain.
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7: Saint-Nazaire, le square des aviateurs est de nouveau partiellement accessible depuis ce 1er juillet, après plus de 2 mois de fermeture. La ville avait décidé de fermer le site le 24 avril dernier à titre préventif, après la découverte d'une pollution des sols. Des nouvelles investigations ont ensuite été menées. 27 sondages complémentaires ont permis de mieux évaluer l'étendue de cette pollution et les risques pour les usagers. Les résultats sont rassurants pour la partie est du square. Les analyses montrent que les sols de ce secteur sont conformes aux normes sanitaires. Le public peut donc y accéder de nouveau depuis hier, sans risque, selon les autorités. En revanche, la partie ouest, où se trouve notamment l'aire de jeu pour les enfants, reste fermée. Les analyses ont confirmé la présence de plusieurs polluants historiques, dont du plomb et de l'arsenic, à des niveaux jugés incompatibles avec les usages actuels du site. Les barrières restent donc en place et une signalétique informe les promeneurs. La ville de Saint-Nazaire, en lien avec les services de l'État, va désormais travailler avec un cabinet spécialisé afin de préparer la ouverture de cette partie du parc. Pour l'heure, aucun calendrier n'a été communiqué. Enfin, l'Agence régionale de santé rappelle que les femmes enceintes et les jeunes enfants ayant fréquenté régulièrement le square avant sa fermeture sont invités à consulter leur médecin traitant. Si nécessaire, un dépistage sanguin pourra être prescrit. À retenir donc, à Saint-Nazaire, seule la partie est du square des aviateurs est de nouveau ouverte au public depuis le 1er juillet. La partie ouest, elle, reste fermée jusqu'à l'ouverture.
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3: Bonjour, les deux préfectures de Corse annoncent la fermeture de l'accès à tous les massifs et tous les cours d'eau de l'île et l'interdiction de toutes les activités de pleine nature dans l'ensemble des deux départements aujourd'hui. Ils sont en vigilance orange aux orages depuis 6 heures. De violents épisodes sont attendus. Il a beaucoup plu hier, en tout cas dans la Drôme et en Ardèche. Il est tombé en 3 heures 30 mm d'eau à Valence et même localement 50 mm dans le Diois. La foudre a déclenché 3 départs de feu à Saint-Nazaire-le-Désert au milieu d'un massif collectif très boisé, difficilement accessible. Patrick Bruel a annulé ses concerts estivaux, mais maintient sa tournée automnale malgré les enquêtes pour viol et agressions sexuelles qui le visent. Ladislas Vergne, le maire de Chartres, le chanteur doit lancer sa tournée le 2 octobre, affirme qu'il n'est pas le bienvenu. Patrick Bruel continue de contester les accusations dont il fait l'objet. Le maire d'Arcachon, en Gironde, Yves Foulon, a été condamné hier à 5000 euros d'amende par le tribunal correctionnel de Bordeaux. Une condamnation pour menaces et violences envers son principal opposant au municipal Vital Bode. Le week-end du 22 août sera marqué par une circulation extrêmement dense. La vallée du Rhône, l'arc méditerranéen, tout comme les autoroutes desservant la Bretagne et la façade atlantique seront très fréquentées, notamment dans le sens des retours en direction du nord, dès ce vendredi. Enfin, des centaines de Tunisiens ont manifesté hier à Tunis contre le président Kais Saied. En fonction depuis 2019, il dénonce les coupures d'électricité et les pénuries d'eau potable. C'est la fin de ce flash. Une très bonne journée à toutes et à tous.
4: Bonjour, bienvenue dans l'actualité People de cette semaine. C'est parti, on commence avec deux stars françaises du sport qui ont officialisé leur relation cet été, Kylian Mbappé et Antoine Dupont, qui profitent de leurs vacances pour afficher leur bonheur sur Instagram. Kylian Mbappé tout d'abord qui a publié des clichés en mer avec l'actrice espagnole Esther Exposito. Les proches ont réagi avec humour en commentaire, son ami Ousmane Dembélé notamment et son frère Ethan qui se sont moqués de la chanson choisie pour le carrousel. De son côté, Antoine Dupont s'affiche aux côtés d'Iris Mittenard. Le rugbyman a partagé une photo où il embrasse l'ancienne Miss France lors de leurs vacances en Sardaigne. Iris Mittenard a aussi diffusé un montage vidéo de leur séjour. Allez, après Barbie, Action Man prépare son arrivée au cinéma. Le géant Hasbro s'associe à la société de production britannique Working Title pour développer le projet. Simon Hett et Anthony Celitti co-écrivent le scénario. Le premier a travaillé sur la saga Marvel, Les Gardiens de la Galaxie. Le second a signé l'écriture de la série d'animation X-Men 97. Le nom du réalisateur et le casting restent secrets pour le moment. Enfin, Ariana Grande va mettre sa carrière sur pause. La star américaine vient d'annuler sa participation à la comédie musicale Sunday in the Park with George, un spectacle qui était programmé à Londres pour l'été 2027. Elle devait y partager l'affiche avec l'acteur Jonathan Bailey. L'artiste veut prendre du recul face à la vie publique. Elle subit des commentaires incessants sur son physique, sa santé, notamment sur sa perte de poids. La star ira jusqu'au bout de sa tournée Eternal Sunshine avant donc de faire une pause. Voilà pour l'actualité People de cette semaine. À très vite pour d'autres infos croustillantes.
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0: Voici votre horoscope de ce vendredi 21 août. Bélier, c'est votre jour de chance. Vos projets prennent vie, la réussite est le maître mot de cette journée. Taureau, c'est l'amour qui va guider ce vendredi. Vous vous sentirez plutôt serein. Gémeaux, vous aimeriez bien que vos supérieurs vous offrent plus de liberté dans votre travail. Cancer, ce dernier jour de la semaine semble vous porter bonheur et vous mène vers le succès. Lion, les petits cœurs célibataires s'orientent vers l'amour et le désir de séduire. Vierge, vous devrez faire preuve de hargne concernant un dossier qui vous tient à cœur. Balance, votre emploi du temps risque d'être perturbé grâce à de bonnes surprises. Scorpion, votre bon moral sera le bienvenu pour affronter quelques contraintes de la vie quotidienne. Sagittaire, certains vous empêchent d'avancer, mais vous ne vous laisserez pas faire. Capricorne, vous êtes comme l'été, prêt à vous exposer sous la lumière. Verseau, vous aurez besoin de vous entourer de personnes de confiance pour avancer, car vos doutes persistent. Et Poissons, un rendez-vous important pourrait bien vous offrir les opportunités que vous attendez.
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6: Bonjour, la vigilance orange aux orages levée en Corse. Le Var et les Alpes-Maritimes sont en revanche toujours concernés jusqu'à 10h. Les deux départements du sud-est sont aussi concernés par une alerte pluie-inondation avec de fortes rafales de vent et l'équivalent d'un mois de pluie en quelques heures localement. Le Var notamment s'est réveillé tôt ce matin avec de très fortes pluies. Le retour de la pluie et des orages mais une sécheresse qui s'aggrave encore en France. Selon le Bureau de recherche géologique et minière, 64% des nappes se situent en ce moment sous les normales de saison. La Nouvelle-Aquitaine et l'Occitanie sont particulièrement touchés. Alors qu'on entame la dernière ligne droite pour les vacances d'été, la circulation s'intensifie dès aujourd'hui dans le sens des retours. Mise en futée voie orange sur l'ensemble du territoire national dès ce vendredi avec un trafic particulièrement difficile dans la moitié sud de la France. Demain, c'est toute la moitié ouest qui sera en rouge. Sur la route toujours, les péages sans barrière sont un véritable pactole pour les concessionnaires. En 2025, la SANEF a récolté pas moins de 25 millions d'euros d'indemnités de retard. Attention, s'emballe, les automobilistes n'ont que 72 heures pour payer. payer ensuite. L'amende flambe rapidement jusqu'à 90 euros. Le Parlement va se pencher dès la rentrée sur l'allongement de ce délai à un mois. En politique, le candidat Renaissance à la présidentielle Gabriel Attal, de nouveau visé par deux nouvelles ingérences russes, ce qui porte à 4 le nombre d'attaques au total. Édouard Philippe et Raphaël Glucksmann sont également visés. À quelques semaines des débats sur le budget pour l'année prochaine, la ministre de la Santé Stéphanie Ritz annonçait hier que le gouvernement renonce à doubler le plafond des franchises médicales. Une mesure qui avait été qualifiée de brutale pour les personnes âgées et les malades chroniques, selon la Mutualité française. À l'international, les États-Unis accentuent encore la pression sur l'Iran en lançant une vaste guerre économique. L'Amérique appelle ses alliés et la Chine à rejoindre cette offensive d'isolement sans précédent pour faire chuter le régime de Téhéran sans reprise des opérations militaires. Washington prévient que chaque pays réfractaire sera considéré comme hostile. Enfin, du sport et du football pour terminer ce flash avec la nouvelle saison de Ligue 1 qui reprend à partir d'aujourd'hui avec 9 matchs au programme de cette première journée ce week-end, dont le premier OM Strasbourg ce soir en match d'ouverture à 20h45.
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4: Vendredi 21 août 2026, bonne fin de semaine et bonne fête aux Christophe aujourd'hui qui sont à l'honneur. Et bon anniversaire à vous qui allez souffler vos bougies en ce 21 août. Vous êtes les mêmes jours que la chanteuse Alizée, 42 ans pour elle aujourd'hui. Excellent anniversaire également à l'ex-champion Usain Bolt qui fête ses 40 ans en ce vendredi. Allez, dans l'éphéméride de cette journée, le 21 août 1911, on a volé la Joconde, le tableau le plus célèbre du monde. La Mona Lisa, peinte par Léonard de Vinci, avait disparu de la grande galerie du Louvre. Tableau qui sera retrouvé à Florence en Italie. Son voleur, Vincenzo Peluggia, un patron bâtiment, sera arrêté en tentant de revendre le tableau à un antiquaire. 21 août 1911. Allez, on revient en 2026 et bonne journée avec nous, excellent week-end.
6: De l'instabilité, voilà le programme pour ce vendredi 21 août sur l'ensemble du pays, avec pas mal d'averses mais aussi des orages qui pourront être assez violents dans le nord du pays, avec des rafales de vent en provenance de l'ouest annoncées sur les trois quarts du territoire. En ce qui concerne les

0: 37 à Marseille et 30 degrés à Montpellier.
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2: Bonjour, on commence par du football avec la Ligue 1 qui reprend ses droits dès ce vendredi avec le match OM Strasbourg à 20h45. Il y aura 9 rendez-vous en tout pour cette première journée. Après la canicule, il faudra parfois s'organiser. Dimanche, le match entre le PSG et le Stade Rennais ne se jouera pas au Parc des Princes, mais bien au Rosen Park de Rennes à cause de l'état de la pelouse parisienne grillée par la canicule. Du football toujours avec 11 ans après sa retraite, Ronaldinho qui rechausse les crampons à 46 ans. Le Brésilien s'engage avec le Raven FC en 3e division italienne. L'ancien Ballon d'Or souhaite y marquer un dernier but professionnel, un retour inattendu mais surtout un beau coup marketing. Après de multiples déboires financiers judiciaires, l'ex-star du PSG veut relancer sa marque Air 10, futur équipementier du club. Du tennis avec Arthur Fils qui se hisse en demi-finale du Masters 1000 de Cincinnati. Le français, 21e mondial, a largement dominé l'argentin Thiago Agustin Tirente en 2-7, 6-3, 6-2. Impressionnant de puissance sur le court central, il se qualifie donc sans trembler pour sa 3e demi-finale de la saison dans cette catégorie de tournoi. Prochaine étape pour Arthur Fils, un affrontement contre Flavio Cobolli, récent finaliste de Roland-Garros. Il est en pleine forme, c'est ce qu'il déclare, le septuple champion du monde britannique Lewis Hamilton. En 20 ans de carrière, alors qu'il brigue à 41 ans une 8e couronne, le britannique ne compte qu'une cinquantaine de points de retard sur le leader Kimi Antonelli avant d'entamer la deuxième partie de saison qui reprend ce week-end aux Pays-Bas après la pause estivale. Déception en basket pour l'équipe de France qui s'est inclinée 90-87 ce jeudi à Belgrade face à la Serbie, un échec donc pour inaugurer le capitanat de Victor Wembanyama qui aura toutefois l'occasion de se rattraper dimanche à Orléans pour un deuxième match de préparation sur la route des qualifications pour la Coupe du Monde 2027. Enfin du cyclisme avec le départ de la Vuelta, le Tour d'Espagne qui sera donné demain, samedi à Monaco. Récent vainqueur de son 5e Tour de France, Tadej Pogacar a déclaré en interview qu'il vise une toute première victoire sur l'épreuve espagnole pour décrocher les 3 grands tours. Mais il va devoir garder des forces avec les championnats du monde d'Europe et le Tour de Lombardie en ligne de mire. Le Slovène de 27 ans a confié ne pas vouloir finir complètement détruit. Rendez-vous demain.
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3: Bonjour, les deux préfectures de Corse annoncent la fermeture de l'accès à tous les massifs et tous les cours d'eau de l'île et l'interdiction de toutes les activités de pleine nature dans l'ensemble des deux départements aujourd'hui. Ils sont en vigilance orange aux orages depuis 6 heures, de violents épisodes sont attendus. Il a beaucoup plu hier, en tout cas dans la Drôme et en Ardèche, il est tombé en 3 heures 30 mm d'eau à Valence et même localement 50 mm dans le Diois. La foudre a déclenché 3 départs de feu à Saint-Nazaire-le-Désert au milieu d'un massif très boisé, difficilement accessible. Patrick Bruel a annulé ses concerts estivaux, mais maintient sa tournée automnale, malgré les enquêtes pour viol et agression sexuelle qui le visent. Ladislas Vergne, le maire de Chartres, le chanteur doit lancer sa tournée le 2 octobre, affirme qu'il n'est pas le bienvenu. Patrick Bruel continue de contester les accusations dont il fait l'objet. Le maire d'Arcachon, en Gironde, Foulon, a été condamné hier à 5000 euros d'amende par le tribunal correctionnel de Bordeaux. Une condamnation pour menaces et violences envers son principal opposant au municipal Vital Bode. Le week-end du 22 août sera marqué par une circulation extrêmement dense. La vallée du Rhône, l'arc méditerranéen, tout comme les autoroutes desservant la Bretagne et la façade atlantique seront très fréquentées, notamment dans le sens des retours en direction du nord dès ce vendredi. Enfin, des centaines de Tunisiens ont manifesté hier à Tunis contre le président Kais Saied. En fonction depuis 2019, il dénonce les coupures d'électricité et les pénuries d'eau potable. C'est la fin de ce flash. Une très bonne journée à toutes et à tous.
4: Bonjour, bienvenue dans l'actualité People de cette semaine. C'est parti, on commence avec deux stars françaises du sport qui ont officialisé leur relation cet été, Kylian Mbappé et Antoine Dupont, qui profitent de leurs vacances pour afficher leur bonheur sur Instagram. Kylian Mbappé tout d'abord qui a publié des clichés en mer avec l'actrice espagnole Esther Exposito. Les proches ont réagi avec humour en commentaire, son ami Ousmane Dembélé notamment et son frère Ethan qui se sont moqués de la chanson choisie pour le carrousel. De son côté, Antoine Dupont s'affiche aux côtés d'Iris Mittenard. Le rugbyman a partagé une photo où il embrasse ancienne Miss France lors de leurs vacances en Sardaigne. Iris Mittenard a aussi diffusé un montage vidéo de leur séjour. Allez, après Barbie, Action Man prépare son arrivée au cinéma. Le géant Hasbro va s'associer à la société de production britannique Working Title pour développer le projet. Simon Hett et Anthony Celiti co-écrivent le scénario. Le premier a travaillé sur la saga Marvel, Les Gardiens de la Galaxie. Le second a signé l'écriture de la série d'animation X-Men 97. Le nom du réalisateur et le casting restent secrets pour le moment. Enfin, Ariana Grande va mettre sa carrière sur pause. La star américaine vient d'annuler sa participation à la comédie musicale Sunday in the Park with George, un spectacle qui était programmé à Londres pour l'été 2027. Elle devait y
5: 9h30.
4: Jonathan Bailey. L'artiste veut prendre du recul face à la vie publique. Elle subit des commentaires incessants sur son physique, sa santé, notamment sur sa perte de poids. La star ira jusqu'au bout de sa tournée Eternal Sunshine avant donc de faire une pause. Voilà pour l'actualité People de cette semaine. À très vite pour d'autres infos croustillantes.
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0: Voici votre horoscope de ce vendredi 21 août. Bélier, c'est votre jour de chance. Vos projets prennent vie, la réussite est le maître mot de cette journée. Taureau, c'est l'amour qui va guider ce vendredi. Vous vous sentirez plutôt serein. Gémeaux, vous aimeriez bien que vos supérieurs vous offrent plus de liberté dans votre travail. Cancer, ce dernier jour de la semaine semble vous porter bonheur et vous mène vers le succès. Lion, les petits cœurs célibataires s'orientent vers l'amour et le désir de séduire. Vierge, vous devrez faire preuve de hargne concernant un dossier qui vous tient à cœur. Balance, votre emploi du temps risque d'être perturbé grâce à de bonnes surprises. Scorpion, votre bon moral sera le bienvenu pour affronter quelques contraintes de la vie quotidienne. Sagittaire, certains vous empêchent d'avancer, mais vous ne vous laisserez pas faire. Capricorne, vous êtes comme l'été, prêt à vous exposer sous la lumière. Verseau, vous aurez besoin de vous entourer de personnes de confiance pour avancer, car vos doutes persistent. Et Poisson, un rendez-vous important pourrait bien vous offrir les opportunités que vous attendez.
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7: Bonjour, la vigilance orange aux orages levée en Corse. Le Var et les Alpes-Maritimes sont en revanche toujours concernés jusqu'à 10h. Les deux départements du sud-est sont aussi concernés par une alerte pluie-inondation avec de fortes rafales de vent et l'équivalent d'un mois de pluie en quelques heures localement. Le Var notamment s'est réveillé tôt ce matin avec de très fortes pluies. Le retour de la pluie et des orages mais une sécheresse qui s'aggrave encore en France. Selon le Bureau de recherche géologique et minière, 64% des nappes se situent en ce moment sous les normales de saison. La Nouvelle-Aquitaine et l'Occitanie sont particulièrement touchés. Alors qu'on entame la dernière ligne droite pour les vacances d'été, la circulation s'intensifie dès aujourd'hui dans le sens des retours. Mise en butée voie orange sur l'ensemble du territoire national dès ce vendredi avec un trafic particulièrement difficile dans la moitié sud de la France. Demain, c'est toute la moitié ouest qui sera en rouge. Sur la route toujours, les péages sans barrière sont un véritable pactole pour les concessionnaires. En 2025, la SANEF a récolté pas moins de 25 millions d'euros d'indemnités de retard. La tension s'emballe, les automobilistes n'ont que 72 heures pour payer. Ensuite, l'amende flambe rapidement jusqu'à 90 euros. Le Parlement va se pencher dès la rentrée sur l'allongement de ce délai à un mois. En politique, le candidat Renaissance à la présidentielle Gabriel Attal, de nouveau visé par deux nouvelles ingérences russes, ce qui porte à 4 le nombre d'attaques au total. Édouard Philippe et Raphaël Glucksmann sont également visés. À quelques semaines des débats sur le budget pour l'année prochaine, la ministre de la Santé Stéphanie Ritz annonçait hier que le gouvernement renonce à doubler le plafond des franchises médicales. Une mesure qui avait été qualifiée de brutale pour les personnes âgées et les malades chroniques selon la mutualité française. À l'international, les États-Unis accentuent encore la pression sur l'Iran en lançant une vaste guerre économique. L'Amérique appelle ses alliés et la Chine à rejoindre cette offensive d'isolement sans précédent pour faire chuter le régime de Téhéran sans reprise des opérations militaires. Washington prévient que chaque pays réfractaire sera considéré comme hostile. Enfin, du sport et du football pour terminer ce flash avec la nouvelle saison de Ligue 1 qui reprend à partir d'aujourd'hui avec 9 matchs au programme de cette première journée ce week-end, dont le premier au OM Strasbourg ce soir en match d'ouverture à 20h45.
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4: Vendredi 21 août 2026, bonne fin de semaine et bonne fête aux Christophe aujourd'hui qui sont à l'honneur. Et bon anniversaire à vous qui allez souffler vos bougies en ce 21 août. Vous êtes les mêmes jours que la chanteuse Alizée, 42 ans pour elle aujourd'hui. Excellent anniversaire également à l'ex-champion Usain Bolt qui fête ses 40 ans en ce vendredi. Allez, dans l'éphéméride de cette journée, le 21 août 1911, on a volé la Joconde, le tableau le plus célèbre du monde. La Mona Lisa, peinte par Léonard de Vinci, avait disparu de la Grande Galerie du Louvre. Tableau qui sera retrouvé à Florence en Italie. Son voleur, Vincenzo Peruggia, un prêtre en bâtiment, sera arrêté en tentant de revendre le tableau à un antiquaire. 21 août 1911. Alors on revient en 2026 et bonne journée avec nous, excellent week-end.
7: De l'instabilité, voilà le programme pour ce vendredi 21 août sur l'ensemble du pays, avec pas mal d'averses mais aussi des orages qui pourront être assez violents dans le nord du pays, avec des rafales de vent en provenance de l'ouest annoncées sur les trois quarts du territoire. En ce qui concerne les températures,

0: 37 à Marseille et 30 degrés à Montpellier.
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2: Bonjour, on commence par du football avec la Ligue 1 qui reprend ses droits dès ce vendredi avec le match OM Strasbourg à 20h45. Il y aura 9 rendez-vous en tout pour cette première journée. Après la canicule, il faudra parfois s'organiser. Dimanche, le match entre le PSG et le Stade Rennais ne se jouera pas au Parc des Princes, mais bien au Rosenpark de Rennes à cause de l'état de la pelouse parisienne grillée par la canicule. Du football toujours avec 11 ans après sa retraite, Ronaldinho qui rechausse les crampons à 46 ans. Le Brésilien s'engage avec le Raven FC en 3e division italienne. L'ancien ballon d'or souhaite y marquer un dernier but professionnel, un retour inattendu mais surtout un beau coup marketing. Après de multiples déboires financiers judiciaires, l'ex-star du PSG veut relancer sa marque Air 10, futur équipementier du club. Du tennis avec Arthur Fils qui se hisse en demi-finale du Masters 1000 de Cincinnati. Le français, 21e mondial, a largement dominé l'argentin Thiago Agustin Tirente en 2-7, 6-3, 6-2. Impressionnant de puissance sur le court central, il se qualifie donc sans trembler pour sa 3e demi-finale de la saison dans cette catégorie de tournoi. Prochaine étape pour Arthur Fils, un affrontement contre Flavio Cobolli, récent finaliste de Roland-Garros. Il est en pleine forme, c'est ce qu'il déclare, le septuple champion du monde britannique Lewis Hamilton. En 20 ans de carrière, alors qu'il brigue à 41 ans une 8e couronne, le britannique ne compte qu'une cinquantaine de points de retard sur le leader Kimi Antonelli avant d'entamer la deuxième partie de saison qui reprend ce week-end aux Pays-Bas après la pause estivale. Déception en basket pour l'équipe de France qui s'est inclinée 90-87 ce jeudi à Belgrade face à la Serbie. Un échec donc pour inaugurer le capitanat de Victor Wembanyama qui aura toutefois l'occasion de se rattraper et dimanche à Orléans pour un deuxième match de préparation sur la route des qualifications pour la Coupe du Monde 2027. Enfin du cyclisme avec le départ de la Vuelta, le Tour d'Espagne qui sera donné demain, samedi à Monaco. Récent vainqueur de son 5e Tour de France, Tadej Pogacar a déclaré en interview qu'il vise une toute première victoire sur l'épreuve espagnole.

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3: Bonjour, les deux préfectures de Corse annoncent la fermeture de l'accès à tous les massifs et tous les cours d'eau de l'île et l'interdiction de toutes les activités de pleine nature dans l'ensemble des deux départements aujourd'hui. Ils sont en vigilance orange aux orages depuis 6 heures. De violents épisodes sont attendus. Il a beaucoup plu hier, en tout cas dans la Drôme et en Ardèche. Il est tombé en 3 heures 30 mm d'eau à Valence et même localement 50 mm dans le Diois. La foudre a déclenché 3 départs de feu à Saint-Nazaire-le-Désert au milieu d'un massif très boisé, difficilement accessible. Patrick Bruel a annulé ses concerts estivaux, mais maintient sa tournée automnale malgré les enquêtes pour viol et agression sexuelle qui le visent. Ladislas Vergne, le maire de Chartres, le chanteur doit lancer sa tournée le 2 octobre, affirme qu'il n'est pas le bienvenu. Patrick Bruel continue de contester les accusations dont il fait l'objet. Le maire d'Arcachon, en Gironde, Yves Foulon, a été condamné hier à 5000 euros d'amende par le tribunal correctionnel de Bordeaux. Une condamnation pour menaces et violences envers son principal opposant au municipal Vital Bode. Le week-end du 22 août sera marqué par une circulation extrêmement dense. La vallée du Rhône, l'arc méditerranéen, tout comme les autoroutes desservant la Bretagne et la façade atlantique seront très fréquentées, notamment dans le sens des retours en direction du nord, dès ce vendredi. Enfin, des centaines de Tunisiens ont manifesté hier à Tunis contre le président Kais Saied. En fonction depuis 2019, il dénonce les coupures d'électricité et les pénuries d'eau potable. C'est la fin de ce flash, une très bonne journée à toutes et à tous.
4: Bonjour, bienvenue dans l'actualité People de cette semaine. C'est parti, on commence avec deux stars françaises du sport qui ont officialisé leur relation cet été. Kylian Mbappé et Antoine Dupont qui profitent de leurs vacances pour afficher leur bonheur sur Instagram. Kylian Mbappé tout d'abord qui a publié des clichés en mer avec l'actrice espagnole Esther Exposito. Les proches ont réagi avec humour en commentaire. Son ami Ousmane Dembélé notamment et son frère Ethan qui se sont moqués de la chanson choisie pour le carrousel. De son côté, Antoine Dupont s'affiche aux côtés d'Iris Mittenard. Le rugbyman a partagé une photo où il embrasse l'ancienne Miss France lors de leurs vacances en Sardaigne. Iris Mittenard a aussi diffusé un montage vidéo de leur séjour. Allez, après Barbie, Action Man prépare son arrivée au cinéma. Le géant Hasbro s'associe à la société de production britannique Working Title pour développer le projet. Simon Hett et Anthony Celitti co-écrivent le scénario. Le premier a travaillé sur la saga Marvel, Les Gardiens de la Galaxie. Le second a signé l'écriture de la série d'animation X-Men 97. Le nom du réalisateur et le casting restent secrets pour le moment. Enfin, Ariana Grande va mettre sa carrière sur pause. La star américaine vient d'annuler sa participation à la comédie musicale Sunday in the Park with George, un spectacle qui était programmé à Londres pour l'été 2027. Elle devait y partager l'affiche avec l'acteur Jonathan Bailey. L'artiste veut prendre du recul face à la vie publique. Elle subit des commentaires incessants sur son physique, sa santé, notamment sur sa perte de poids. La star ira jusqu'au bout de sa tournée Eternal Sunshine avant donc de faire une pause. Voilà pour l'actualité People de cette semaine. À très vite pour d'autres infos croustillantes.
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5: Voici votre horoscope de ce vendredi 21 août. Bélier, c'est votre jour de chance. Vos projets prennent vie, la réussite est le maître mot de cette journée. Taureau, c'est l'amour qui va guider ce vendredi. Vous vous sentirez plutôt serein. Gémeaux, vous aimeriez bien que vos supérieurs vous offrent plus de liberté dans votre travail. Cancer, ce dernier jour de la semaine semble vous porter bonheur et vous mène vers le succès. Lion, les petits cœurs célibataires s'orientent vers l'amour et le désir de séduire. Vierge, vous devrez faire preuve de hargne concernant un dossier qui vous tient à cœur. Balance, votre emploi du temps risque d'être perturbé grâce à de bonnes surprises. Scorpion, votre bon moral sera le bienvenu pour affronter quelques contraintes de la vie quotidienne. Sagittaire, certains vous empêchent d'avancer, mais vous ne vous laisserez pas faire. Capricorne, vous êtes comme l'été, prêt à vous exposer sous la lumière. Verseau, vous aurez besoin de vous entourer de personnes de confiance pour avancer, car vos doutes persistent. Et Poissons, un rendez-vous important pourrait bien vous offrir les opportunités que vous attendez.
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7: Bonjour, la vigilance orange aux orages levée en Corse. Le Var et les Alpes-Maritimes sont en revanche toujours concernés jusqu'à 10h. Les deux départements du sud-est sont aussi concernés par une alerte pluie-inondation avec de fortes rafales de vent et l'équivalent d'un mois de pluie en quelques heures localement. Le Var notamment s'est réveillé tôt ce matin avec de très fortes pluies. Le retour de la pluie et des orages, mais une sécheresse qui s'aggrave encore en France. Selon le Bureau de recherche géologique et minière, 64% des nappes se situent en ce moment sous les normales de saison. La Nouvelle-Aquitaine et l'Occitanie sont particulièrement touchées. Alors qu'on entame la dernière ligne droite pour les vacances d'été, la circulation s'intensifie dès aujourd'hui dans le sens des retours. Mise en futé voie orange sur l'ensemble du territoire national dès ce vendredi avec un trafic particulièrement difficile dans la moitié sud de la France. Demain, c'est toute la moitié ouest qui sera en rouge. Sur la route toujours, les péages sans barrière sont un véritable pactole pour les concessionnaires. En 2025, la SANEF a récolté pas moins de 25 millions d'euros d'indemnités de retard. Attention, sans badge, les automobilistes n'ont que 72 heures pour payer. Ensuite, l'amende flambe rapidement jusqu'à 90 euros. Le Parlement va se pencher dès la rentrée sur l'allongement de ce délai à un mois. En politique, le candidat Renaissance à la présidentielle Gabriel Attal, de nouveau visé par deux nouvelles ingérences russes, ce qui porte à 4 le nombre d'attaques au total. Édouard Philippe et Raphaël Glucksmann sont également visés. À quelques semaines des débats sur le budget pour l'année prochaine, la ministre de la Santé Stéphanie Ritz annonçait hier que le gouvernement renonce à doubler le plafond des franchises médicales. Une mesure qui avait été qualifiée de brutale pour les personnes âgées et les malades chroniques, selon la Mutualité française. À l'international, les États-Unis accentuent encore la pression sur l'Iran en lançant une vaste guerre économique. L'Amérique appelle ses alliés et la Chine à rejoindre cette offensive d'isolement sans précédent pour faire chuter le régime de Téhéran sans reprise des opérations militaires. Washington prévient que chaque pays réfractaire sera considéré comme hostile. Enfin, du sport et du football pour terminer ce flash avec la nouvelle saison de Ligue 1 qui reprend à partir d'aujourd'hui avec 9 matchs au programme de cette première journée ce week-end, dont le premier OM Strasbourg ce soir en match d'ouverture à 20h45.
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4: Vendredi 21 août 2026, bonne fin de semaine et bonne fête aux Christophe aujourd'hui qui sont à l'honneur. Et bon anniversaire à vous qui allez souffler vos bougies en ce 21 août. Vous êtes les mêmes jours que la chanteuse Alizée, 42 ans pour elle aujourd'hui. Excellent anniversaire également à l'ex-champion Usain Bolt qui fête ses 40 ans en ce vendredi. Allez, dans l'éphéméride de cette journée, le 21 août 1911, on a volé la Joconde, le tableau le plus célèbre du monde. La Mona Lisa, peinte par Léonard de Vinci, avait disparu de la grande galerie du Louvre. Tableau qui sera retrouvé à Florence en Italie. Son voleur, Vincenzo Peluggia, un peintre en bâtiment, sera arrêté en tentant de revendre le tableau à un antiquaire. 21 août 1911. Allez, on revient en 2026 et bonne journée avec nous, excellent week-end.
7: De l'instabilité, voilà le programme pour ce vendredi 21 août sur l'ensemble du pays, avec pas mal d'averses mais aussi des orages qui pourront être assez violents dans le nord du pays, avec des rafales de vent en provenance de l'ouest annoncées sur les trois quarts du territoire. En ce qui concerne les températures, elles baissent largement avec 20 degrés à Lille, 24 à Paris et La Rochelle, 26 à Lyon et là où il fera le plus chaud, c'est dans le sud-est avec 27 à Marseille et 30 degrés à Montpellier.
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8: Bonjour, on commence par du football avec la Ligue 1 qui reprend ses droits dès ce vendredi avec le match OM Strasbourg à 20h45. Il y aura 9 rendez-vous en tout pour cette première journée. Après la canicule, il faudra parfois s'organiser. Dimanche, le match entre le PSG et le Stade Rennais ne se jouera pas au Parc des Princes, mais bien au Rosenpark de Rennes à cause de l'état de la pelouse parisienne grillée par la canicule. Du football toujours avec 11 ans après sa retraite, Ronaldinho qui rechausse les crampons à 46 ans. Le Brésilien s'engage avec le Ravenna FC en 3e division italienne. L'ancien Ballon d'Or souhaite y marquer un dernier but professionnel, un retour inattendu mais surtout un beau coup marketing. Après de multiples déboires financiers judiciaires, l'ex-star du PSG veut relancer sa marque Air 10, futur équipementier du club. Du tennis avec Arthur Fils qui se hisse en demi-finale du Masters 1000 de Cincinnati. Le français, 21e mondial, a largement dominé l'argentin Thiago Agustin Tirente en 2-7, 6-3, 6-2. Impressionnant de puissance sur le cours central, il se qualifie donc sans trembler pour sa 3e demi-finale de la saison dans cette catégorie de tournoi. Prochaine étape pour Arthur Fils, un affrontement contre Flavio Cobolli, récent finaliste de Roland-Garros. Il est en pleine forme, c'est ce qu'il déclare, le septuple champion du monde britannique Lewis Hamilton. En 20 ans de carrière, alors qu'il brigue à 41 ans une 8e couronne, le britannique ne compte qu'une cinquantaine de points de retard sur le leader Kimi Antonelli avant d'entamer la deuxième partie de saison qui reprend ce week-end aux Pays-Bas après la pause estivale. Déception en basket pour l'équipe de France qui s'est inclinée 90-87 ce jeudi à Belgrade face à la Serbie. Un échec donc pour inaugurer le capitanat de Victor Wembanyama qui aura toutefois l'occasion de se rattraper dimanche. dimanche à Orléans pour un deuxième match de préparation sur la route des qualifications pour la Coupe du Monde 2027. Enfin du cyclisme avec le départ de la Vuelta, le Tour d'Espagne qui sera donné demain, samedi à Monaco. Récent vainqueur de son 5e Tour de France, Tadej Pogacar a déclaré en interview qu'il vise une toute première victoire sur l'épreuve espagnole.

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3: Bonjour, les deux préfectures de Corse annoncent la fermeture de l'accès à tous les massifs et tous les cours d'eau de l'île et l'interdiction de toutes les activités de pleine nature dans l'ensemble des deux départements aujourd'hui. Ils sont en vigilance orange aux orages depuis 6 heures, de violents épisodes sont attendus. Il a beaucoup plu hier, en tout cas dans la Drôme et en Ardèche, il est tombé en 3 heures 30 mm d'eau à Valence et même localement 50 mm dans le Diois. La foudre a déclenché 3 départs de feu à Saint-Nazaire-le-Désert au milieu d'un massif très boisé, difficilement accessible. Patrick Bruel a annulé ses concerts estivaux, mais maintient sa tournée automnale, malgré les enquêtes pour viol et agression sexuelle qui le visent. Ladislas Vergne, le maire de Chartres, le chanteur doit lancer sa tournée le 2 octobre, affirme qu'il n'est pas le bienvenu. Patrick Bruel continue de contester les accusations dont il fait l'objet. Le maire d'Arcachon, Girondi Foulon, a été condamné hier à 5000 euros d'amende par le tribunal correctionnel de Bordeaux. Une condamnation pour menaces et violences envers son principal opposant au municipal Vital Bode. Le week-end du 22 août sera marqué par une circulation extrêmement dense. La vallée du Rhône, l'arc méditerranéen, tout comme les autoroutes desservant la Bretagne et la façade atlantique seront très fréquentées, notamment dans le sens des retours en direction du nord dès ce vendredi. Enfin, des centaines de Tunisiens ont manifesté hier à Tunis contre le président Kais Saied. En fonction depuis 2019, il dénonce les coupures d'électricité et les pénuries d'eau potable. C'est la fin de ce flash. Une très bonne journée à toutes et à tous.
4: Bonjour, bienvenue dans l'actualité People de cette semaine. C'est parti, on commence avec deux stars françaises du sport qui ont officialisé leur relation cet été, Kylian Mbappé et Antoine Dupont, qui profitent de leurs vacances pour afficher leur bonheur sur Instagram. Kylian Mbappé tout d'abord qui a publié des clichés en mer avec l'actrice espagnole Esther Exposito. Les proches ont réagi avec humour en commentaire, son ami Ousmane Dembélé notamment et son frère Ethan qui se sont moqués de la chanson choisie pour le carrousel. De son côté, Antoine Dupont s'affiche aux côtés d'Iris Mittenard. Le rugbyman a partagé une photo où il embrasse l'ancienne Miss France lors de leurs vacances en Sardaigne. Iris Mittenard a aussi diffusé un montage vidéo de leur séjour. Allez, après Barbie, Action Man prépare son arrivée au cinéma. Le géant Hasbro va s'associer à la société de production britannique Working Title pour développer le projet. Simon Hett et Anthony Celitti coécrivent le scénario. Le premier a travaillé sur la saga Marvel, Les Gardiens de la Galaxie. Le second a signé l'écriture de la série d'animation X-Men 97. Le nom du réalisateur et le casting restent secrets pour le moment. Enfin, Ariana Grande va mettre sa carrière sur pause. La star américaine vient d'annuler sa participation à la comédie musicale Sunday in the Park with George, un spectacle qui était programmé à Londres pour l'été 2027. Elle devait y partager l'affiche avec l'acteur Jonathan Bailey. L'artiste veut prendre du recul face à la vie publique. Elle subit des commentaires incessants sur son physique, sa santé, notamment sur sa perte de poids. La star ira jusqu'au bout de sa tournée Eternal Sunshine, avant donc de faire une pause. Voilà pour l'actualité People de cette semaine. À très vite pour d'autres infos croustillantes.
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5: Voici votre horoscope de ce vendredi 21 août. Bélier, c'est votre jour de chance. Vos projets prennent vie, la réussite est le maître mot de cette journée. Taureau, c'est l'amour qui va guider ce vendredi. Vous vous sentirez plutôt serein. Gémeaux, vous aimeriez bien que vos supérieurs vous offrent plus de liberté dans votre travail. Cancer, ce dernier jour de la semaine semble vous porter bonheur et vous mène vers le succès. Lion, les petits cœurs célibataires s'orientent vers l'amour et le désir de séduire. Vierge, vous devrez faire preuve de hargne concernant un dossier qui vous tient à cœur. Balance, votre emploi du temps risque d'être perturbé grâce à de bonnes surprises. Scorpion, votre bon moral sera le bienvenu pour affronter quelques contraintes de la vie quotidienne. Sagittaire, certains vous empêchent d'avancer, mais vous ne vous laisserez pas faire. Capricorne, vous êtes comme l'été, prêt à vous exposer sous la lumière. Verseau, vous aurez besoin de vous entourer de personnes de confiance pour avancer, car vos doutes persistent. Et Poisson, un rendez-vous important pourrait bien vous offrir les opportunités que vous attendez.
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7: Bonjour, la vigilance orange aux orages levée en Corse. Le Var et les Alpes-Maritimes sont en revanche toujours concernés jusqu'à 10h. Les deux départements du sud-est sont aussi concernés par une alerte pluie-inondation avec de fortes rafales de vent et l'équivalent d'un mois de pluie en quelques heures localement. Le Var notamment s'est réveillé tôt ce matin avec de très fortes pluies. Le retour de la pluie et des orages, mais une sécheresse qui s'aggrave encore en France. Selon le Bureau de recherche géologique et minière, 64% des nappes se situent en ce moment sous les normales de saison. La Nouvelle-Aquitaine et l'Occitanie sont particulièrement touchées. Alors qu'on entame la dernière ligne droite pour les vacances d'été, la circulation s'intensifie dès aujourd'hui dans le sens des retours. Mise en futée voie orange sur l'ensemble du territoire national dès ce vendredi avec un trafic particulièrement difficile dans la moitié sud de la France. Demain, c'est toute la moitié ouest qui sera en rouge. Sur la route toujours, les péages sans barrière sont un véritable pactole pour les concessionnaires. En 2025, la SANEF a récolté pas moins de 25 millions d'euros d'indemnités de retard. La tension s'emballe, les automobilistes n'ont que 72 heures pour payer. Ensuite, l'amende flambe rapidement jusqu'à 90 euros. Le Parlement va se pencher dès la rentrée sur l'allongement de ce délai à un mois. En politique, le candidat Renaissance à la présidentielle, Gabriel Attal, de nouveau visé par deux nouvelles ingérences russes, ce qui porte à 4 le nombre d'attaques au total. Édouard Philippe et Raphaël Glucksmann sont également visés. À quelques semaines des débats sur le budget pour l'année prochaine, la ministre de la Santé, Stéphanie Ritz, annonçait hier que le gouvernement renonce à doubler le plafond des franchises médicales. Une mesure qui avait été qualifiée de brutale pour les personnes âgées et les malades chroniques, selon la mutualité française. À l'international, les États-Unis accentuent encore la pression sur l'Iran en lançant une vaste guerre économique. L'Amérique appelle ses alliés et la Chine à rejoindre cette offensive d'isolement sans précédent pour faire chuter le régime de Téhéran sans reprise des opérations militaires. Washington prévient que chaque pays réfractaire sera considéré comme hostile. Enfin, du sport et du football pour terminer ce flash avec la nouvelle saison de Ligue 1 qui reprend à partir d'aujourd'hui avec 9 matchs au programme de cette première journée ce week-end, dont le premier OM Strasbourg ce soir en match d'ouverture à 20h45.
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4: Vendredi 21 août 2026, bonne fin de semaine et bonne fête aux Christophe aujourd'hui qui sont à l'honneur. Et bon anniversaire à vous qui allez souffler vos bougies en ce 21 août. Vous êtes les mêmes jours que la chanteuse Alizée, 42 ans pour elle aujourd'hui. Excellent anniversaire également à l'ex-champion Usain Bolt qui fête ses 40 ans en ce vendredi. Allez, dans l'éphéméride de cette journée, le 21 août 1911, on a volé la Joconde, le tableau le plus célèbre du monde. La Mona Lisa, peinte par Léonard de Vinci, avait disparu de la Grande Galerie du Louvre. Tableau qui sera retrouvé à Florence en Italie. Son voleur, Vincenzo Peluggia, un prêtre en bâtiment, sera arrêté en tentant de revendre le tableau à un antiquaire. 21 août 1911. Allez, on revient en 2026 et bonne journée avec nous, excellent week-end.
7: De l'instabilité, voilà le programme pour ce vendredi 21 août sur l'ensemble du pays, avec pas mal d'averses mais aussi des orages qui pourront être assez violents dans le nord du pays, avec des rafales de vent en provenance de l'ouest annoncées sur les trois quarts du territoire. En ce qui concerne les températures, elles baissent largement avec 20 degrés à Lille, 24 à Paris et La Rochelle, 26 à Lyon et là où il fera le plus chaud, c'est dans le sud-est avec 27 à Marseille et 30 degrés à Montpellier.
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joueur soit y marquer un dernier but professionnel, un retour inattendu, mais surtout un beau coup marketing. Après de multiples déboires financiers judiciaires, l'ex-star du PSG veut relancer sa marque Airdis, futur équipementier du club. Du tennis avec Arthur Fils qui se hisse en demi-finale du Masters 1000 de Cincinnati. Le français, 21e mondial, a largement dominé l'Argentin Thiago Agustin Tirente en 2-7, 6-3, 6-2. Impressionnant de puissance sur le court central, il se qualifie donc sans trembler pour sa troisième demi-finale de la saison dans cette catégorie de tournoi. Prochaine étape pour Arthur Fils, un affrontement contre Flavio Cobolli, récent finaliste de Roland Garros. Il est en pleine forme, c'est ce qu'il déclare, le septuple champion du monde britannique Lewis Hamilton. En 20 ans de carrière, alors qu'il brigue à 41 ans une 8e couronne, le britannique ne compte qu'une cinquantaine de points de retard sur le leader Kimi Antonelli, avant d'entamer la deuxième partie de saison qui reprend ce week-end aux Pays-Bas après la pause estivale. Déception en basket pour l'équipe de France qui s'est inclinée 90-87 ce jeudi à Belgrade face à la Serbie, un échec donc pour inaugurer le capitanat de Victor Wembanyama, qui aura toutefois l'occasion de se rattraper dimanche à Orléans pour un deuxième match de préparation sur la route des qualifications pour la Coupe du Monde 2027. Enfin du cyclisme avec le départ de la Vuelta, le Tour d'Espagne qui sera donné demain samedi à Monaco. Récent vainqueur de son 5e Tour de France, Tadej Pogacar a déclaré en interview qu'il vise une toute première victoire sur l'épreuve espagnole.

0: Et ne pas vouloir finir complètement détruit. Rendez-vous demain.
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2: Bonjour, les deux préfectures de Corse annoncent la fermeture de l'accès à tous les massifs et tous les cours d'eau de l'île et l'interdiction de toutes les activités de pleine nature dans l'ensemble des deux départements aujourd'hui. Ils sont en vigilance orange aux orages depuis 6 heures, de violents épisodes sont attendus. Il a beaucoup plu hier, en tout cas dans la Drôme et en Ardèche, il est tombé en 3 heures 30 mm d'eau à Valence et même localement 50 mm dans le Diois. La foudre a déclenché 3 départs de feu à Saint-Nazaire-le-Désert au milieu d'un massif très boisé, difficilement accessible. Patrick Bruel a annulé ses concerts estivaux, mais maintient sa tournée automnale malgré les enquêtes pour viol et agressions sexuelles qui le visent. Ladislas Vergne, le maire de Chartres, le chanteur doit lancer sa tournée le 2 octobre, affirme qu'il n'est pas le bienvenu. Patrick Bruel continue de contester les accusations dont il fait l'objet. Le maire d'Arcachon, en Gironde, Yves Foulon, a été condamné hier à 5000 euros d'amende par le tribunal correctionnel de Bordeaux. Une condamnation pour menaces et violences envers son principal opposant au municipal Vital Bode. Le week-end du 22 août sera marqué par une circulation extrêmement dense. La vallée du Rhône, l'arc méditerranéen, tout comme les autoroutes desservant la Bretagne et la façade atlantique seront très fréquentées, notamment dans le sens des retours en direction du nord dès ce vendredi. Enfin, des centaines de Tunisiens ont manifesté hier à Tunis contre le président Kais Saied. En fonction depuis 2019, il dénonce les coupures d'électricité et les pénuries d'eau potable. C'est la fin de ce flash, une très bonne journée à toutes et à tous.
3: Bonjour, bienvenue dans l'actualité People de cette semaine. C'est parti, on commence avec deux stars françaises du sport qui ont officialisé leur relation cet été. Kylian Mbappé et Antoine Dupont qui profitent de leurs vacances pour afficher leur bonheur sur Instagram. Kylian Mbappé tout d'abord qui a publié des clichés en mer avec l'actrice espagnole Esther Exposito. Les proches ont réagi avec humour en commentaire. Son ami Ousmane Dembélé notamment et son frère Ethan qui se sont moqués de la chanson choisie pour le carrousel. De son côté, Antoine Dupont s'affiche aux côtés d'Iris Mittenard. Le rugbyman a partagé une photo où il embrasse ancienne Miss France lors de leurs vacances en Sardaigne. Iris Mittenard a aussi diffusé un montage vidéo de leur séjour. Allez, après Barbie, Action Man prépare son arrivée au cinéma. Le géant Hasbro s'associe à la société de production britannique Working Title pour développer le projet. Simon Hett et Anthony Celitti co-écrivent le scénario. Le premier a travaillé sur la saga Marvel, Les Gardiens de la Galaxie. Le second a signé l'écriture de la série d'animation X-Men 97. Le nom du réalisateur et le casting restent secrets pour le moment. Enfin, Ariana Grande va mettre sa carrière sur pause. La star américaine vient d'annuler sa participation à la comédie musicale Sunday in the Park with George, un spectacle qui était programmé à Londres pour l'été 2027. Elle devait y partager l'affiche
4: Deezer.
3: Jonathan Bailey. L'artiste veut prendre du recul face à la vie publique. Elle subit des commentaires incessants sur son physique, sa santé, notamment sur sa perte de poids. La star ira jusqu'au bout de sa tournée Eternal Sunshine avant donc de faire une pause. Voilà pour l'actualité People de cette semaine. À très vite pour d'autres infos croustillantes.
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6: Voici votre horoscope de ce vendredi 21 août. Bélier, c'est votre jour de chance. Vos projets prennent vie, la réussite est le maître mot de cette journée. Taureau, c'est

0: L'amour qui va guider ce vendredi, vous vous sentirez plutôt serein. Gémeaux, vous aimeriez bien que vos supérieurs vous offrent plus de liberté dans votre travail. Cancer, ce dernier jour de la semaine semble vous porter bonheur et vous mène vers le succès. Lion, les petits cœurs célibataires s'orientent vers l'amour et le désir de séduire. Vierge, vous devrez faire preuve de hargne concernant un dossier qui vous tient à cœur. Balance, votre emploi du temps risque d'être perturbé grâce à de bonnes surprises. Scorpion, votre bon moral sera le bienvenu pour affronter quelques contraintes de la vie quotidienne. Sagittaire, certains vous empêchent d'avancer, mais vous ne vous laisserez pas faire. Capricorne, vous êtes comme l'été, prêt à vous exposer sous la lumière. Verseau, vous aurez besoin de vous entourer de personnes de confiance pour avancer, car vos doutes persistent. Et Poisson, un rendez-vous important pourrait bien vous offrir les opportunités que vous attendez.
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3: Bonjour, la vigilance orange aux orages levés en Corse. Le Var et les Alpes-Maritimes sont en revanche toujours concernés jusqu'à 10h. Les deux départements du sud-est sont aussi concernés par une alerte pluie-inondation avec de fortes rafales de vent et l'équivalent d'un mois de pluie en quelques heures localement. Le Var notamment s'est réveillé tôt ce matin avec de très fortes pluies. Le retour de la pluie et des orages, mais une sécheresse qui s'aggrave encore en France. Selon le Bureau de recherche géologique et minière, 64% des nappes se situent en ce moment sous les normales de saison. La Nouvelle-Aquitaine et l'Occitanie sont particulièrement touchés. Alors qu'on entame la dernière ligne droite pour les vacances d'été, la circulation s'intensifie dès aujourd'hui dans le sens des retours. Mise en butée voie orange sur l'ensemble du territoire national dès ce vendredi avec un trafic particulièrement difficile dans la moitié sud de la France. Demain, c'est toute la moitié ouest qui sera en rouge. Sur la route toujours, les péages sans barrière sont un véritable pactole pour les concessionnaires. En 2025, la SANEF a récolté pas moins de 25 millions d'euros d'indemnités de retard. La tension s'emballe, les automobilistes n'ont que 72 heures pour payer. Ensuite, l'amende flambe rapidement jusqu'à 90 euros. Le Parlement va se pencher dès la rentrée sur l'allongement de ce délai à un mois. En politique, le candidat Renaissance à la présidentielle Gabriel Attal, de nouveau visé par deux nouvelles ingérences russes, ce qui porte à 4 le nombre d'attaques au total. Édouard Philippe et Raphaël Glucksmann sont également visés. À quelques semaines des débats sur le budget pour l'année prochaine, la ministre de la Santé Stéphanie Ritz annonçait hier que le gouvernement renonce à doubler le plafond des franchises médicales. Une mesure qui avait été qualifiée de brutale pour les personnes âgées et les malades chroniques selon la mutualité française. À l'international, les États-Unis accentuent encore la pression sur l'Iran en lançant une vaste guerre économique. L'Amérique appelle ses alliés et la Chine à rejoindre cette offensive d'isolement sans précédent pour faire chuter le régime de Téhéran sans reprise des opérations militaires. Washington prévient que chaque pays réfractaire sera considéré comme hostile. Enfin, du sport et du football, pour terminer ce flash avec la nouvelle saison de Ligue 1 qui reprend à partir d'aujourd'hui avec 9 matchs au programme de cette première journée ce week-end, dont le premier OM Strasbourg ce soir en match d'ouverture à 20h45.
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4: Vendredi 21 août 2026, bonne fin de semaine et bonne fête aux Christophe aujourd'hui qui sont à l'honneur. Et bon anniversaire à vous qui allez souffler vos bougies en ce 21 août. Vous êtes les mêmes jours que la chanteuse Alizée, 42 ans pour elle aujourd'hui. Excellent anniversaire également à l'ex-champion Usain Bolt qui fête ses 40 ans en ce vendredi. Allez, dans l'éphéméride de cette journée, le 21 août 1911, on a volé la Joconde, le tableau le plus célèbre du monde. La Mona Lisa, peinte par Léonard de Vinci, avait disparu de la grande galerie du Louvre. Tableau qui sera retrouvé à Florence en Italie. Son voleur, Vincenzo Peluggia, un prêtre en bâtiment, sera arrêté en tentant de revendre le tableau à un antiquaire. 21 août 1911. Allez, on revient en 2026 et bonne journée avec nous, excellent week-end.
3: De l'instabilité, voilà le programme pour ce vendredi 21 août sur l'ensemble du pays, avec pas mal d'averses mais aussi des orages qui pourront être assez violents dans le nord du pays, avec des rafales de vent en provenance de l'ouest annoncées sur les trois quarts du territoire. En ce qui concerne les températures, elles baissent largement avec 20 degrés à Lille, 24 à Paris et La Rochelle, 26 à Lyon et là où il fera le plus chaud, c'est dans le sud-est avec 27 à Marseille et 30 degrés à Montpellier.
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5: Bonjour, on commence par du football avec la Ligue 1 qui reprend ses droits dès ce vendredi avec le match OM Strasbourg à 20h45. Il y aura 9 rendez-vous en tout pour cette première journée. Après la canicule, il faudra parfois s'organiser. Dimanche, le match entre le PSG et le Stade Rennais ne se jouera pas au Parc des Princes, mais bien au Rosen Park de Rennes à cause de l'état de la pelouse parisienne grillée par la canicule. Du football toujours avec 11 ans après sa retraite, Ronaldinho qui rechausse les crampons à 46 ans. Le Brésilien s'engage avec le Raven FC en 3e division italienne. L'ancien Ballon d'Or souhaite y marquer un dernier but professionnel, un retour inattendu mais surtout un beaucoup marketing. Après de multiples déboires financiers judiciaires, l'ex-star du PSG veut relancer sa marque Airdis, futur équipementier du club. Du tennis avec Arthur Fils qui se hisse en demi-finale du Masters 1000 de Cincinnati. Le français 21e mondial a largement dominé l'argentin Thiago Agustin Tirente en 2-7, 6-3, 6-2. Impressionnant de puissance sur le court central, il se qualifie donc sans trembler pour sa 3e demi-finale de la saison dans cette catégorie de tournoi. Prochaine étape pour Arthur Fils, un affrontement contre Flavio Cobolli, récent finaliste de Roland-Garros. Il est en pleine forme, c'est ce qu'il déclare le septuple champion du monde britannique Lewis Hamilton. En 20 ans de carrière, alors qu'il brigue à 41 ans une 8e couronne, le britannique ne compte qu'une cinquantaine de points de retard sur le leader Kimi Antonelli avant d'entamer la deuxième partie de saison qui reprend ce week-end aux Pays-Bas après la pause estivale. Déception en basket pour l'équipe de France qui s'est inclinée 90-87 ce jeudi à Belgrade face à la Serbie, un échec donc pour inaugurer le capitanat de Victor Wembanyama qui aura toutefois l'occasion de se rattraper dimanche à Orléans pour un deuxième match de préparation sur la route des qualifications pour la Coupe du Monde 2027. Enfin du cyclisme avec le départ de la Vuelta, le Tour d'Espagne qui sera donné demain, samedi à Monaco. Récent vainqueur de son 5e Tour de France, Tadej Pogacar a déclaré en interview qu'il vise une toute première victoire sur l'épreuve espagnole pour décrocher les 3 grands tours. Mais il va devoir garder des forces avec les championnats du monde d'Europe et le Tour de Lombardie en ligne de mire. Le Slovène de 27 ans a confié ne pas vouloir finir complètement détruit. Rendez-vous demain.
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6: Bonjour, les deux préfectures de Corse annoncent la fermeture de l'accès à tous les massifs et tous les cours d'eau de l'île et l'interdiction de toutes les activités de pleine nature dans l'ensemble des deux départements aujourd'hui. Ils sont en vigilance orange aux orages depuis 6 heures, de violents épisodes sont attendus. Il a beaucoup plu hier, en tout cas dans la Drôme et en Ardèche, il est tombé en 3 heures 30 mm d'eau à Valence et même localement 50 mm dans le Diois. La foudre a déclenché 3 départs de feu à Saint-Nazaire-le-Désert au milieu d'un massif très boisé, difficilement accessible. Patrick Bruel a annulé ses concerts estivaux, mais maintient sa tournée automnale, malgré les enquêtes pour viol et agression sexuelle qui le visent. Ladislas Vergne, le maire de Chartres, le chanteur doit lancer sa tournée le 2 octobre, affirme qu'il n'est pas le bienvenu. Patrick Bruel continue de contester les accusations dont il fait l'objet. Le maire d'Arcachon, en Gironde, Foulon, a été condamné hier à 5000 euros d'amende par le tribunal correctionnel de Bordeaux. Une condamnation pour menaces et violences envers son principal opposant au municipal Vital Bod. Le week-end du 22 août sera marqué par une circulation extrêmement dense. La vallée du Rhône, l'arc méditerranéen, tout comme les autoroutes desservant la Bretagne et la façade atlantique seront très fréquentées, notamment dans le sens des retours en direction du nord dès ce vendredi. Enfin, des centaines de Tunisiens ont manifesté hier à Tunis contre le président Kais Saied. En fonction depuis 2019, il dénonce les coupures d'électricité et les pénuries d'eau potable. C'est la fin de ce flash, une très bonne journée à toutes et à tous.
4: Bonjour, bienvenue dans l'actualité People de cette semaine. C'est parti, on commence avec deux stars françaises du sport qui ont officialisé leur relation cet été. Kylian Mbappé et Antoine Dupont qui profitent de leurs vacances pour afficher leur bonheur sur Instagram. Kylian Mbappé tout d'abord qui a publié des clichés en mer avec l'actrice espagnole Esther Exposito. Les proches ont réagi avec humour en commentaire. Son ami Ousmane Dembélé notamment et son frère Ethan qui se sont moqués de la chanson choisie pour le carrousel. De son côté, Antoine Dupont s'affiche aux côtés d'Iris Mittenard. Le rugbyman a partagé une photo où il embrasse ancienne Miss France lors de leurs vacances en Sardaigne. Iris Mittenard a aussi diffusé un montage vidéo de leur séjour. Allez, après Barbie, Action Man prépare son arrivée au cinéma. Le géant Hasbro va s'associer à la société de production britannique Working Title pour développer le projet. Simon Hett et Anthony Celiti coécrivent le scénario. Le premier a travaillé sur la saga Marvel, Les Gardiens de la Galaxie. Le second a signé l'écriture de la série d'animation X-Men 97. Le nom du réalisateur et le casting restent secrets pour le moment. Enfin, Ariana Grande va mettre sa carrière sur pause. La star américaine vient d'annuler sa participation à la comédie musicale Sunday in the Park with George, un spectacle qui était programmé à Londres pour l'été 2027. Elle devait y partager l'affiche avec l'acteur Jonathan Bailey. L'artiste veut prendre du recul face à la vie publique. Elle subit des commentaires incessants sur son physique, sa santé, notamment sur sa perte de poids. La star ira jusqu'au bout de sa tournée Eternal Sunshine, avant donc de faire une pause. Voilà pour l'actualité People de cette semaine. À très vite pour d'autres infos croustillantes.
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0: Voici votre horoscope de ce vendredi 21 août. Bélier, c'est votre jour de chance. Vos projets prennent vie, la réussite est le maître mot de cette journée. Taureau, c'est l'amour qui va guider ce vendredi. Vous vous sentirez plutôt serein. Gémeaux, vous aimeriez bien que vos supérieurs vous offrent plus de liberté dans votre travail. Cancer, ce dernier jour de la semaine semble vous porter bonheur et vous mène vers le succès. Lion, les petits cœurs célibataires s'orientent vers l'amour et le désir de séduire. Vierge, vous devrez faire preuve de hargne concernant un dossier qui vous tient à cœur. Balance, votre emploi du temps risque d'être perturbé grâce à de bonnes surprises. Scorpion, votre bon moral sera le bienvenu pour affronter quelques contraintes de la vie quotidienne. Sagittaire, certains vous empêchent d'avancer, mais vous ne vous laisserez pas faire. Capricorne, vous êtes comme l'été, prêt à vous exposer sous la lumière. Verseau, vous aurez besoin de vous entourer de personnes de confiance pour avancer, car vos doutes persistent. Et Poisson, un rendez-vous important pourrait bien vous offrir les opportunités que vous attendez.
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3: Bonjour à tous. Météo France a levé la vigilance orange pour les orages en Corse. La perturbation ayant été moins virulente que prévu, mais elle reste en vigueur jusque dans le milieu de la matinée dans le Var et les Alpes-Maritimes. Les orages sont tout à l'origine d'une panne électrique dans les Pyrénées-Atlantiques. Conséquence, les voyageurs du TGV reliant Hendaye à Paris sont arrivés avec plus de 11h30 de retard ce matin dans la capitale. Le TGV a été immobilisé dans les Landes à cause d'un défaut d'alimentation électrique. Édouard Philippe fait sa rentrée politique aujourd'hui. Il est à Mayotte avant un déplacement à La Réunion. L'ancien Premier ministre et candidat à l'élection présidentielle souhaite fermer totalement les vannes de l'immigration à Mayotte. Le gouvernement a renoncé dans l'immédiat au doublement du plafond des franchises médicales face à l'opposition d'associations de patients et de certains professionnels de santé. La ministre de la Santé envisage désormais une hausse moins ambitieuse que prévue. Du monde attendu sur les routes aujourd'hui, surtout dans le sens des retours, depuis les régions côtières et en direction des grandes métropoles. Bison Fité hisse le drapeau orange aujourd'hui au niveau national, rouge dans le centre-ouest, le sud-ouest et le sud-est de la France. Au Moyen-Orient, Londres, Paris, Rome et Berlin appellent à mettre fin à l'expansion des colonies en Cisjordanie dans une déclaration conjointe. Hier, Israël a en effet publié des appels d'offres concernant la construction de plus de 1200 logements pour un vaste projet de colonie. Sophie Adenau va effectuer mardi prochain sa deuxième sortie extravéhiculaire afin de terminer le travail d'installation d'une antenne de communication avec la Terre, selon la NASA, hier sur son site internet. Sport et football avec la reprise de la Ligue 1 ce soir. Et pour cette première journée, l'Olympique de Marseille reçoit Strasbourg à 20h45. Et puis côté tennis, Arthur Fils s'est qualifié cette nuit pour les demi-finales du tournoi de Cincinnati. Le Français s'est imposé en 2-7 face à l'Argentin Thiago Tirante.
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4: Vendredi 21 août 2026, bonne fin de semaine et bonne fête aux Christophe aujourd'hui qui sont à l'honneur. Et bon anniversaire à vous qui allez souffler vos bougies en ce 21 août. Vous êtes les mêmes jours que la chanteuse Alizée, 42 ans pour elle aujourd'hui. Excellent anniversaire également à l'ex-champion Usain Bolt qui fête ses 40 ans en ce vendredi. Allez, dans l'éphéméride de cette journée, le 21 août 1911, on a volé la Joconde, le tableau le plus célèbre du monde. La Mona Lisa, peinte par Léonard de Vinci, avait disparu de la Grande Galerie du Louvre. Tableau qui sera retrouvé à Florence en Italie. Son voleur, Vincenzo Peruggia, un prêtre en bâtiment, sera arrêté en tentant de revendre le tableau à un antiquaire. 21 août 1911. Allez, on revient en 2026 et bonne journée avec nous, excellent week-end.
3: de l'instabilité. Voilà le programme pour ce vendredi 21 août sur l'ensemble du pays, avec pas mal d'averses, mais aussi des orages qui pourront être assez violents dans le nord du pays, avec des rafales de vent en provenance de l'ouest annoncées sur les trois quarts du territoire. En ce qui concerne les températures, elles baissent largement, avec 20 degrés à Lille, 24 à Paris et La Rochelle, 26 à Lyon, et là où il fera le plus chaud, c'est dans le sud-est, avec 27 à Marseille et 30 degrés à Montpellier.
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5: Bonjour, on commence par du football avec la Ligue 1 qui reprend ses droits dès ce vendredi avec le match OM Strasbourg à 20h45. Il y aura 9 rendez-vous en tout pour cette première journée. Après la canicule, il faudra parfois s'organiser. Dimanche, le match entre le PSG et le Stade Rennais ne se jouera pas au Parc des Princes, mais bien au Rosen Park de Rennes à cause de l'état de la pelouse parisienne grillée par la canicule. Du football toujours, avec 11 ans après sa retraite, Ronaldinho qui rechausse les crampons à 46 ans. Le Brésilien s'engage avec le Raven FC en 3e division italienne. L'ancien Ballon d'Or souhaite y marquer un dernier but professionnel, un retour inattendu, mais surtout un beau coup marketing. Après de multiples déboires financiers judiciaires, l'ex-star du PSG veut relancer sa marque Airdis, futur équipementier du club. Du tennis avec Arthur Fils qui se hisse en demi-finale du Masters 1000 de Cincinnati. Le français, 21e mondial, a largement dominé l'argentin Thiago Agustin Tirente en 2-7, 6-3, 6-2. Impressionnant de puissance sur le cours central, il se qualifie donc sans trembler pour sa 3e demi-finale de la saison dans cette catégorie de tournoi. Prochaine étape pour Arthur Fils, un affrontement contre Flavio Cobolli, récent finaliste de Roland-Garros. Il est en pleine forme, c'est ce qu'il déclare, le septuple champion du monde britannique Lewis Hamilton. En 20 ans de carrière, alors qu'il brigue à 41 ans une 8e couronne, le britannique ne compte qu'une cinquantaine de points de retard sur le leader Kimi Antonelli, avant d'entamer la deuxième partie de saison qui reprend ce week-end aux Pays-Bas après la pause estivale. Déception en basket pour l'équipe de France qui s'est inclinée 90-87 ce jeudi à Belgrade face à la Serbie, un échec donc pour inaugurer le capitanat de Victor Wembanyama, qui aura toutefois l'occasion de se rattraper dimanche à Orléans pour un deuxième match de préparation sur la route des qualifications pour la Coupe du Monde 2027. Enfin du cyclisme avec le départ de la Vuelta, le Tour d'Espagne qui sera donné demain, samedi à Monaco. Récent vainqueur de son 5e Tour de France, Tadej Pogacar a déclaré en interview qu'il vise une toute première victoire sur l'épreuve espagnole pour décrocher les 3 grands tours. Mais il va devoir garder des forces avec les championnats du monde d'Europe et le Tour de Lombardie en ligne de mire. Le Slovène de 27 ans a confié ne pas vouloir finir complètement détruit. Rendez-vous demain.
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7: Saint-Nazaire, le square des aviateurs, est de nouveau partiellement accessible depuis ce 1er juillet, après plus de 2 mois de fermeture. La ville avait décidé de fermer le site le 24 avril dernier à titre préventif, après la découverte d'une pollution des sols. Des nouvelles investigations ont ensuite été menées. 27 sondages complémentaires ont permis de mieux évaluer l'étendue de cette pollution et les risques pour les usagers. Les résultats sont rassurants pour la partie est du square. Les analyses montrent que les sols de ce secteur sont conformes aux normes sanitaires. Le public peut donc y accéder de nouveau depuis hier, sans risque, selon les autorités. En revanche, la partie ouest, où se trouve notamment l'aire de jeu pour les enfants, reste fermée. Les analyses ont confirmé la présence de plusieurs polluants historiques, dont du plomb et de l'arsenic, à des niveaux jugés incompatibles avec les usages actuels du site. Les barrières restent donc en place et une signalétique informe les promeneurs. La ville de Saint-Nazaire, en lien avec les services de l'État, va désormais travailler avec un cabinet spécialisé afin de préparer la ouverture de cette partie du parc. Pour l'heure, aucun calendrier n'a été communiqué. Enfin, l'Agence régionale de santé rappelle que les femmes enceintes et les jeunes enfants ayant fréquenté régulièrement le square avant sa fermeture sont invités à consulter leur médecin traitant. Si nécessaire, un dépistage sanguin pourra être prescrit. À retenir donc, à Saint-Nazaire, seule la partie est du square des aviateurs est de nouveau ouverte au public depuis le 1er juillet. La partie ouest, elle, reste fermée jusqu'à l'ouverture.
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6: Bonjour, les deux préfectures de Corse annoncent la fermeture de l'accès à tous les massifs et tous les cours d'eau de l'île et l'interdiction de toutes les activités de pleine nature dans l'ensemble des deux départements aujourd'hui. Ils sont en vigilance orange aux orages depuis 6 heures, de violents épisodes sont attendus. Il a beaucoup plu hier, en tout cas dans la Drôme et en Ardèche. Il est tombé en 3 heures 30 mm d'eau à Valence et même localement 50 mm. mètres dans le Diois. La foudre a déclenché 3 départs de feu à Saint-Nazaire-le-Désert au milieu d'un massif très boisé, difficilement accessible. Patrick Bruel a annulé ses concerts estivaux mais maintient sa tournée automnale malgré les enquêtes pour viol et agression sexuelle qui le visent. Ladislas Vergne, le maire de Chartres, le chanteur doit lancer sa tournée le 2 octobre, affirme qu'il n'est pas le bienvenu. Patrick Bruel continue de contester les accusations dont il fait l'objet. Le maire d'Arcachon, en Gironde, Yves Foulon, a été condamné hier à 5000 euros d'amende par le tribunal correctionnel de Bordeaux. Une condamnation pour menaces et violences envers son principal opposant au municipal Vital Bode. Le week-end du 22 août sera marqué par une circulation extrêmement dense. La vallée du Rhône, l'arc méditerranéen, tout comme les autoroutes desservant la Bretagne et la façade atlantique seront très fréquentées, notamment dans le sens des retours en direction du nord dès ce vendredi. Enfin, des centaines de Tunisiens ont manifesté hier à Tunis contre le président Kais Saied. En fonction depuis 2019, il dénonce les coupures d'électricité et les pénuries d'eau potable. C'est la fin de ce flash, une très bonne journée à toutes et à tous.
4: Bonjour, bienvenue dans l'actualité People de cette semaine. C'est parti, on commence avec deux stars françaises du sport qui ont officialisé leur relation cet été, Kylian Mbappé et Antoine Dupont, qui profitent de leurs vacances pour afficher leur bonheur sur Instagram. Kylian Mbappé tout d'abord qui a publié des clichés en mer avec l'actrice espagnole Esther Exposito. Les proches ont réagi avec humour en commentaire, son ami Ousmane Dembélé notamment et son frère Ethan qui se sont moqués de la chanson choisie pour le carrousel. De son côté, Antoine Dupont s'affiche aux côtés d'Iris Mittenard. Le rugbyman a partagé une photo où il embrasse ancienne Miss France lors de leurs vacances en Sardaigne. Iris Mittenard a aussi diffusé un montage vidéo de leur séjour. Allez, après Barbie, Action Man prépare son arrivée au cinéma. Le géant Hasbro va s'associer à la société de production britannique Working Title pour développer le projet. Simon Hett et Anthony Celiti coécrivent le scénario. Le premier a travaillé sur la saga Marvel, Les Gardiens de la Galaxie. Le second a signé l'écriture de la série d'animation X-Men 97. Le nom du réalisateur et le casting restent secrets pour le moment. Enfin, Ariana Grande va mettre sa carrière sur pause. La star américaine vient d'annuler sa participation à la comédie musicale Sunday in the Park with George, un spectacle qui était programmé à Londres pour l'été 2027. Elle devait y partager l'affiche avec l'acteur Jonathan Bailey. L'artiste veut prendre du recul face à la vie publique. Elle subit des commentaires incessants sur son physique, sa santé, notamment sur sa perte de poids. La star ira jusqu'au bout de sa tournée Eternal Sunshine avant donc de faire une pause. Voilà pour l'actualité People de cette semaine. À très vite pour d'autres infos croustillantes.
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0: Voici votre horoscope de ce vendredi 21 août. Bélier, c'est votre jour de chance. Vos projets prennent vie, la réussite est le maître mot de cette journée. Taureau, c'est l'amour qui va guider ce vendredi. Vous vous sentirez plutôt serein. Gémeaux, vous aimeriez bien que vos supérieurs vous offrent plus de liberté dans votre travail. Cancer, ce dernier jour de la semaine semble vous porter bonheur et vous mène vers le succès. Lion, les petits cœurs célibataires s'orientent vers l'amour et le désir de séduire. Vierge, vous devrez faire preuve de hargne concernant un dossier qui vous tient à cœur. Balance, votre emploi du temps risque d'être perturbé grâce à de bonnes surprises. Scorpion, votre bon moral sera le bienvenu pour affronter quelques contraintes de la vie quotidienne. Sagittaire, certains vous empêchent d'avancer, mais vous ne vous laisserez pas faire. Capricorne, vous êtes comme l'été, prêt à vous exposer sous la lumière. Verseau, vous aurez besoin de vous entourer de personnes de confiance pour avancer, car vos doutes persistent. Et Poisson, un rendez-vous important pourrait bien vous offrir les opportunités que vous attendez.
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3: Bonjour à tous. Météo France a levé la vigilance orange pour les orages en Corse. La perturbation ayant été moins virulente que prévu, mais elle reste en vigueur jusque dans le milieu de la matinée dans le Var et les Alpes-Maritimes. Les orages sont tout à l'origine d'une panne électrique dans les Pyrénées-Atlantiques. Conséquence, les voyageurs du TGV reliant Hendaye à Paris sont arrivés avec plus de 11h30 de retard ce matin dans la capitale. Le TGV a été immobilisé dans les Landes à cause d'un défaut d'alimentation électrique. Édouard Philippe fait sa rentrée politique aujourd'hui. Il est à Mayotte avant un déplacement à La Réunion. L'ancien Premier ministre et candidat à l'élection présidentielle souhaite fermer totalement les vannes de l'immigration à Mayotte. Le gouvernement a renoncé dans l'immédiat au doublement du plafond des franchises médicales face à l'opposition d'associations de patients et de certains professionnels de santé. La ministre de la Santé envisage désormais une hausse moins ambitieuse que prévue. Du monde attendu sur les routes aujourd'hui, surtout dans le sens des retours, depuis les régions côtières et en direction des grandes métropoles. Bison Fité hisse le drapeau orange aujourd'hui au niveau national, rouge dans le centre-ouest, le sud-ouest et le sud-est de la France. Au Moyen-Orient, Londres, Paris, Rome et Berlin appellent à mettre fin à l'expansion des colonies en Cisjordanie dans une déclaration conjointe. Hier, Israël a en effet publié des appels d'offres concernant la construction de plus de 1200 logements pour un vaste projet de colonies. Sophie Adenau va effectuer mardi prochain sa deuxième sortie extravéhiculaire afin de terminer le travail d'installation d'une antenne de communication avec la Terre, selon la NASA hier sur son site internet. Sport et football avec la reprise de la Ligue 1 ce soir. Et pour cette première journée, l'Olympique de Marseille reçoit Strasbourg à 20h45. Et puis côté tennis, Arthur Fils s'est qualifié cette nuit pour les demi-finales du tournoi de Cincinnati. Le Français s'est imposé en 2-7 face à l'Argentin Thiago Tirante.
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4: Vendredi 21 août 2026, bonne fin de semaine et bonne fête aux Christophe aujourd'hui qui sont à l'honneur. Et bon anniversaire à vous qui allez souffler vos bougies en ce 21 août. Vous êtes les mêmes jours que la chanteuse Alizée, 42 ans pour elle aujourd'hui. Excellent anniversaire également à l'ex-champion Usain Bolt qui fête ses 40 ans en ce vendredi. Allez, dans l'éphéméride de cette journée, le 21 août 1911, on a volé la Joconde, le tableau le plus célèbre du monde. La Mona Lisa, peinte par Léonard de Vinci, avait disparu de la Grande Galerie du Louvre. Tableau qui sera retrouvé à Florence en Italie. Son voleur, Vincenzo Peluggia, un prêtre en bâtiment, sera arrêté en tentant de revendre le tableau à un antiquaire. 21 août 1911. Allez, on revient en 2026 et bonne journée avec nous, excellent week-end.
3: De l'instabilité, voilà le programme pour ce vendredi 21 août sur l'ensemble du pays, avec pas mal d'averses mais aussi des orages qui pourront être assez violents dans le nord du pays, avec des rafales de vent en provenance de l'ouest annoncées sur les trois quarts du territoire. En ce qui concerne les

0: 37 à Marseille et 30 degrés à Montpellier.
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2: Bonjour, on commence par du football avec la Ligue 1 qui reprend ses droits dès ce vendredi avec le match OM Strasbourg à 20h45. Il y aura 9 rendez-vous en tout pour cette première journée. Après la canicule, il faudra parfois s'organiser. Dimanche, le match entre le PSG et le Stade Rennais ne se jouera pas au Parc des Princes, mais bien au Rosen Park de Rennes à cause de l'état de la pelouse parisienne grillée par la canicule. Du football toujours avec 11 ans après sa retraite, Ronaldinho qui rechausse les crampons à 46 ans. Le Brésilien s'engage avec le Raven FC en 3e division italienne. L'ancien Ballon d'Or souhaite y marquer un dernier but professionnel, un retour inattendu, mais surtout un beaucoup marketing. Après de multiples déboires financiers judiciaires, l'ex-star du PSG veut relancer sa marque Air 10, futur équipementier du club. Du tennis avec Arthur Fils qui se hisse en demi-finale du Masters 1000 de Cincinnati. Le français, 21e mondial, a largement dominé l'argentin Thiago Agustin Tirente en 2-7, 6-3, 6-2. Impressionnant de puissance sur le court central, il se qualifie donc sans trembler pour sa 3e demi-finale de la saison dans cette catégorie de tournoi. Prochaine étape pour Arthur Fils, un affrontement contre Flavio Cobolli, récent finaliste de Roland-Garros. Il est en pleine forme, c'est ce qu'il déclare, le septuple champion du monde britannique Lewis Hamilton. En 20 ans de carrière, alors qu'il brigue à 41 ans une 8e couronne, le britannique ne compte qu'une cinquantaine de points de retard sur le leader Kimi Antonelli avant d'entamer la deuxième partie de saison qui reprend ce week-end aux Pays-Bas après la pause estivale. Déception en basket pour l'équipe de France qui s'est inclinée 90-87 ce jeudi à Belgrade face à la Serbie, un échec donc pour inaugurer le capitanat de Victor Wembanyama qui aura toutefois l'occasion de se rattraper dimanche à Orléans pour un deuxième match de préparation sur la route des qualifications pour la Coupe du Monde 2027. Enfin du cyclisme avec le départ de la Vuelta, le Tour d'Espagne qui sera donné demain, samedi à Monaco. Récent vainqueur de son 5e Tour de France, Tadej Pogacar a déclaré en interview qu'il vise une toute première victoire sur l'épreuve espagnole pour décrocher les 3 grands tours. Mais il va devoir garder des forces avec les championnats du monde d'Europe et le Tour de Lombardie en ligne de mire. Le Slovène de 27 ans a confié ne pas vouloir finir complètement détruit. Rendez-vous demain.
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3: Bonjour, les deux préfectures de Corse annoncent la fermeture de l'accès à tous les massifs et tous les cours d'eau de l'île et l'interdiction de toutes les activités de pleine nature dans l'ensemble des deux départements aujourd'hui. Ils sont en vigilance orange aux orages depuis 6 heures, de violents épisodes sont attendus. Il a beaucoup plu hier, en tout cas dans la Drôme et en Ardèche, il est tombé en 3 heures 30 mm d'eau à Valence et même localement 50 mm dans le Diois. La foudre a déclenché 3 départs de feu à Saint-Nazaire-le-Désert au milieu d'un massif très boisé, difficilement accessible. Patrick Bruel a annulé ses concerts estivaux, mais maintient sa tournée automnale, malgré les enquêtes pour viol et agression sexuelle qui le visent. Ladislas Vergne, le maire de Chartres, le chanteur doit lancer sa tournée le 2 octobre, affirme qu'il n'est pas le bienvenu. Patrick Bruel continue de contester les accusations dont il fait l'objet. Le maire d'Arcachon, Girondi Foulon, a été condamné hier à 5000 euros d'amende par le tribunal correctionnel de Bordeaux. Une condamnation pour menace et violence envers son principal opposant au municipal Vital Bode. Le week-end du 22 août sera marqué par une circulation extrêmement dense. La vallée du Rhône, l'arc méditerranéen, tout comme les autoroutes desservant la Bretagne et la façade atlantique seront très fréquentées, notamment dans le sens des retours en direction du nord dès ce vendredi. Enfin, des centaines de Tunisiens ont manifesté hier à Tunis contre le président Kais Saied. En fonction depuis 2019, il dénonce les coupures d'électricité et les pénuries d'eau.
4: 10h30.
3: C'est la fin de ce flash. Une très bonne journée à toutes et à tous.
5: Bonjour, bienvenue dans l'actualité People de cette semaine. C'est parti, on commence avec deux stars françaises du sport qui ont officialisé leur relation cet été, Kylian Mbappé et Antoine Dupont, qui profitent de leurs vacances pour afficher leur bonheur sur Instagram. Kylian Mbappé tout d'abord qui a publié des clichés en mer avec l'actrice espagnole Esther Exposito. Les proches ont réagi avec humour en commentaire, son ami Ousmane Dembélé notamment et son frère Ethan qui se sont moqués de la chanson choisie pour le carrousel. De son côté, Antoine Dupont s'affiche aux côtés d'Iris Mittenard. Le rugbyman a partagé une photo où il embrasse l'ancienne Miss France lors de leurs vacances en Sardaigne. Iris Mittenard a aussi diffusé un montage vidéo de leur séjour. Allez, après Barbie, Action Man prépare son arrivée au cinéma. Le géant Hasbro va s'associer à la société de production britannique Working Title pour développer le projet. Simon Hett et Anthony Celitti coécrivent le scénario. Le premier a travaillé sur la saga Marvel, Les Gardiens de la Galaxie. Le second a signé l'écriture de la série d'animation X-Men 97. Le nom du réalisateur et le casting restent secrets pour le moment. Enfin, Ariana Grande va mettre sa carrière dernière sur pause. La star américaine vient d'annuler sa participation à la comédie musicale Sunday in the Park with George, un spectacle qui était programmé à Londres pour l'été 2027. Elle devait y partager l'affiche avec l'acteur Jonathan Bailey. L'artiste veut prendre du recul face à la vie publique. Elle subit des commentaires incessants sur son physique, sa santé, notamment sur sa perte de poids. La star ira jusqu'au bout de sa tournée Eternal Sunshine, avant donc de faire une pause. Voilà pour l'actualité People de cette semaine. À très vite pour d'autres infos croustillantes.
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0: Voici votre horoscope de ce vendredi 21 août. Bélier, c'est votre jour de chance. Vos projets prennent vie, la réussite est le maître mot de cette journée. Taureau, c'est l'amour qui va guider ce vendredi. Vous vous sentirez plutôt serein. Gémeaux, vous aimeriez bien que vos supérieurs vous offrent plus de liberté dans votre travail. Cancer, ce dernier jour de la semaine semble vous porter bonheur et vous mène vers le succès. Lion, les petits cœurs célibataires s'orientent vers l'amour et le désir de séduire. Vierge, vous devrez faire preuve de hargne concernant un dossier qui vous tient à cœur. Balance, votre emploi du temps risque d'être perturbé grâce à de bonnes surprises. Scorpion, votre bon moral sera le bienvenu pour affronter quelques contraintes de la vie quotidienne. Sagittaire, certains vous empêchent d'avancer, mais vous ne vous laisserez pas faire. Capricorne, vous êtes comme l'été, prêt à vous exposer sous la lumière. Verseau, vous aurez besoin de vous entourer de personnes de confiance pour avancer, car vos doutes persistent. Et Poisson, un rendez-vous important pourrait bien vous offrir les opportunités que vous attendez.
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6: Bonjour à tous. Météo France a levé la vigilance orange pour les orages en Corse. La perturbation ayant été moins virulente que prévu, mais elle reste en vigueur jusque dans le milieu de la matinée dans le Var et les Alpes-Maritimes. Les orages sont tout à l'origine d'une panne électrique dans les Pyrénées-Atlantiques. Conséquence, les voyageurs du TGV reliant Hendaye à Paris sont arrivés avec plus de 11h30 de retard ce matin dans la capitale. Le TGV a été immobilisé dans les Landes à cause d'un défaut d'alimentation électrique. Édouard Philippe fait sa rentrée politique aujourd'hui. Il est à Mayotte avant un déplacement à La Réunion. L'ancien Premier ministre et candidat à l'élection présidentielle souhaite fermer totalement les vannes de l'immigration à Mayotte. Le gouvernement a renoncé dans l'immédiat au doublement du plafond des franchises médicales face à l'opposition d'associations de patients et de certains professionnels de santé. La ministre de la Santé envisage désormais une hausse moins ambitieuse que prévue. Du monde attendu sur les routes aujourd'hui, surtout dans le sens des retours, depuis les régions côtières et en direction des grandes métropoles. Bisonfité hisse le drapeau orange aujourd'hui au niveau national, rouge dans le centre-ouest, le sud-ouest et le sud-est de la France. Au Moyen-Orient, Londres, Paris, Rome et Berlin appellent à mettre fin à l'expansion des colonies en Cisjordanie dans une déclaration conjointe. Hier, Israël a en effet publié des appels d'offres concernant la construction de plus de 1200 logements pour un vaste projet de colonies. Sophie Adenau va effectuer mardi prochain sa deuxième sortie extravéhiculaire afin de terminer le travail d'installation d'une antenne de communication avec la Terre, selon la NASA, hier sur son site internet. Sport et football avec la reprise de la Ligue 1 ce soir. Et pour cette première journée, l'Olympique de Marseille reçoit Strasbourg à 20h45. Et puis côté tennis, Arthur Fils s'est qualifié cette nuit pour les demi-finales du tournoi de Cincinnati. Le Français s'est imposé en 2-7 face à l'Argentin Thiago Tirante.
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5: Vendredi 21 août 2026, bonne fin de semaine et bonne fête aux Christophe aujourd'hui qui sont à l'honneur. Et bon anniversaire à vous qui allez souffler vos bougies en ce 21 août. Vous êtes les mêmes jours que la chanteuse Alizée, 42 ans pour elle aujourd'hui. Excellent anniversaire également à l'ex-champion Usain Bolt qui fête ses 40 ans en ce vendredi. Allez, dans l'éphéméride de cette journée, le 21 août 1911, on a volé la Joconde, le tableau le plus célèbre du monde. La Mona Lisa, peinte par Léonard de Vinci, avait disparu de la Grande Galerie du Louvre. Tableau qui sera retrouvé à Florence en Italie. Son voleur, Vincenzo Peluggia, un prêtre en bâtiment, sera arrêté en tentant de revendre le tableau à un antiquaire. 21 août 1911. Allez, on revient en 2026 et bonne journée avec nous. Excellent week-end.
6: De l'instabilité, voilà le programme pour ce vendredi 21 août sur l'ensemble du pays, avec pas mal d'averses, mais aussi des orages qui pourront être assez violents dans le nord du pays, avec des rafales de vent en provenance de l'ouest annoncées sur les trois quarts du territoire. En ce qui concerne les températures, elles baissent largement avec 20 degrés à Lille, 24 à Paris et La Rochelle, 26 à Lyon et là où il fera le plus chaud, c'est dans le sud-est avec 27 à Marseille et 30 degrés à Montpellier.
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2: Bonjour, on commence par du football avec la Ligue 1 qui reprend ses droits dès ce vendredi avec le match OM Strasbourg à 20h45. Il y aura 9 rendez-vous en tout pour cette première journée. Après la canicule, il faudra parfois s'organiser. Dimanche, le match entre le PSG et le Stade Rennais ne se jouera pas au Parc des Princes, mais bien au Rosen Park de Rennes à cause de l'état de la pelouse parisienne grillée par la canicule. Du football toujours avec 11 ans après sa retraite, Ronaldinho qui rechausse les crampons à 46 ans. Le Brésilien s'engage avec le Raven FC en 3e division italienne. L'ancien Ballon d'Or souhaite y marquer un dernier but professionnel, un retour inattendu mais surtout un beaucoup marketing. Après de multiples déboires financiers judiciaires, l'ex-star du PSG veut relancer sa marque Airdis, futur équipementier du club. Du tennis avec Arthur Fils qui se hisse en demi-finale du Masters 1000 de Cincinnati. Le français 21e mondial a largement dominé l'argentin Thiago Agustin Tirente en 2-7, 6-3, 6-2. Impressionnant de puissance sur le court central, il se qualifie donc sans trembler pour sa 3e demi-finale de la saison dans cette catégorie de tournoi. Prochaine étape pour Arthur Fils, un affrontement contre Flavio Cobolli, récent finaliste de Roland-Garros. Il est en pleine forme, c'est ce qu'il déclare le septuple champion du monde britannique Lewis Hamilton. En 20 ans de carrière, alors qu'il brigue à 41 ans une 8e couronne, le britannique ne compte qu'une cinquantaine de points de retard sur le leader Kimi Antonelli avant d'entamer la deuxième partie de saison qui reprend ce week-end aux Pays-Bas après la pause estivale. Déception en basket pour l'équipe de France qui s'est inclinée 90-87 ce jeudi à Belgrade face à la Serbie. Un échec donc pour inaugurer le capitanat de Victor Wembanyama qui aura toutefois l'occasion de se rattraper dimanche à Orléans pour un deuxième match de préparation sur la route des qualifications pour la Coupe du Monde 2027. Enfin du cyclisme avec le départ de la Vuelta, le Tour d'Espagne qui sera donné demain, samedi à Monaco. Récent vainqueur de son 5e Tour de France, Tadej Pogacar a déclaré en interview qu'il vise une toute première victoire sur l'épreuve espagnole pour décrocher les 3 grands tours. Mais il va devoir garder les forces avec les championnats du monde d'Europe et le Tour de Lombardie en ligne de mire. Le Slovène de 27 ans a confié ne pas vouloir finir complètement détruit. Rendez-vous demain.
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3: Bonjour, les deux préfectures de Corse annoncent la fermeture de l'accès à tous les massifs et tous les cours d'eau de l'île et l'interdiction de toutes les activités de pleine nature dans l'ensemble des deux départements aujourd'hui. Ils sont en vigilance orange aux orages depuis 6 heures, de violents épisodes sont attendus. Il a beaucoup plu hier, en tout cas dans la Drôme et en Ardèche, il est tombé en 3 heures 30 mm d'eau à Valence et même localement 50 mm dans le Diois. La foudre a déclenché 3 départs de feu à Saint-Nazaire-le-Désert au milieu d'un massif très boisé, difficilement accessible. Patrick Bruel a annulé ses concerts estivaux, mais maintient sa tournée automnale, malgré les enquêtes pour viol et agression sexuelle qui le visent. Ladislas Vergne, le maire de Chartres, le chanteur doit lancer sa tournée le 2 octobre, affirme qu'il n'est pas le bienvenu. Patrick Bruel continue de contester les accusations dont il fait l'objet. Le maire d'Arcachon, en Gironde, Foulon, a été condamné hier à 5000 euros d'amende par le tribunal correctionnel de Bordeaux. Une condamnation pour menace et violence envers son principal opposant au municipal Vital Bode. Le week-end du 22 août sera marqué par une circulation extrêmement dense. La vallée du Rhône, l'arc méditerranéen, tout comme les autoroutes desservant la Bretagne et la façade atlantique seront très fréquentées, notamment dans le sens des retours en direction du nord dès ce vendredi. Enfin, des centaines de Tunisiens ont manifesté hier à Tunis contre le président Kais Saied. En fonction depuis 2019, ils dénoncent les coupures d'électricité et les pénuries d'eau potable. C'est la fin de ce flash, une très bonne journée à toutes et à tous.
5: Bonjour, bienvenue dans l'actualité People de cette semaine. C'est parti, on commence avec deux stars françaises du sport qui ont officialisé leur relation cet été, Kylian Mbappé et Antoine Dupont, qui profitent de leurs vacances pour afficher leur bonheur sur Instagram. Kylian Mbappé tout d'abord qui a publié des clichés en mer avec l'actrice espagnole Esther Exposito. Les proches ont réagi avec humour en commentaire, son ami Ousmane Dembélé notamment et son frère Ethan qui se sont moqués de la chanson choisie pour le carrousel. De son côté, Antoine Dupont s'affiche aux côtés d'Iris Mittenard. Le rugbyman a partagé une photo où il embrasse l'ancienne Miss France lors de leurs vacances en Sardaigne. Iris Mittenard a aussi diffusé un montage vidéo de leur séjour. Allez, après Barbie, Action Man prépare son arrivée au cinéma. Le géant Hasbro va s'associer à la société de production britannique Working Title pour développer le projet. Simon Hett et Anthony Celitti coécrivent le scénario. Le premier a travaillé sur la saga Marvel, Les Gardiens de la Galaxie. Le second a signé l'écriture de la série d'animation X-Men 97. Le nom du réalisateur et le casting restent secrets pour le moment. Enfin, Ariana Grande va mettre sa carrière sur pause. La star américaine vient d'annuler sa participation à la comédie musicale Sunday in the Park with George, un spectacle qui était programmé à Londres pour l'été 2027. Elle devait y partager l'affiche avec l'acteur Jonathan Bailey. L'artiste veut prendre du recul face à la vie publique. Elle subit des commentaires incessants sur son physique, sa santé, notamment sur sa perte de poids. La star ira jusqu'au bout de sa tournée Eternal Sunshine, avant donc de faire une pause. Voilà pour l'actualité People de cette semaine. À très vite pour d'autres infos croustillantes.
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0: Voici votre horoscope de ce vendredi 21 août. Bélier, c'est votre jour de chance. Vos projets prennent vie, la réussite est le maître mot de cette journée. Taureau, c'est l'amour qui va guider ce vendredi. Vous vous sentirez plutôt serein. Gémeaux, vous aimeriez bien que vos supérieurs vous offrent plus de liberté dans votre travail. Cancer, ce dernier jour de la semaine semble vous porter bonheur et vous mène vers le succès. Lion, les petits cœurs célibataires s'orientent vers l'amour et le désir de séduire. Vierge, vous devrez faire preuve de hargne concernant un dossier qui vous tient à cœur. Balance, votre emploi du temps risque d'être perturbé grâce à de bonnes surprises. Scorpion, votre bon moral sera le bienvenu pour affronter quelques contraintes de la vie quotidienne. Sagittaire, certains vous empêchent d'avancer, mais vous ne vous laisserez pas faire. Capricorne, vous êtes comme l'été, prêt à vous exposer sous la lumière. Verseau, vous aurez besoin de vous entourer de personnes de confiance pour avancer, car vos doutes persistent. Et Poisson, un rendez-vous important pourrait bien vous offrir les opportunités que vous attendez.
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6: Bonjour à tous. Météo France a levé la vigilance orange pour les orages en Corse. La perturbation ayant été moins virulente que prévu, mais elle reste en vigueur jusque dans le milieu de la matinée dans le Var et les Alpes-Maritimes. Les orages sont tout à l'origine d'une panne électrique dans les Pyrénées-Atlantiques. Conséquence, les voyageurs du TGV reliant Hendaye à Paris sont arrivés avec plus de 11h30 de retard ce matin dans la capitale. Le TGV a été immobilisé dans les Landes à cause d'un défaut d'alimentation électrique. Édouard Philippe fait sa rentrée politique aujourd'hui. Il est à Mayotte avant un déplacement à La Réunion. L'ancien Premier ministre et candidat à l'élection présidentielle souhaite fermer totalement les vannes de l'immigration à Mayotte. Le gouvernement a renoncé dans l'immédiat au doublement du plafond des franchises médicales face à l'opposition d'associations de patients et de certains professionnels de santé. La ministre de la Santé envisage désormais une hausse moins ambitieuse que prévue. Du monde attendu sur les routes aujourd'hui, surtout dans le sens des retours, depuis les régions côtières et en direction des grandes métropoles. Bisonfité hisse le drapeau orange aujourd'hui au niveau national, rouge dans le centre-ouest, le sud-ouest et le sud-est de la France. Au Moyen-Orient, Londres, Paris, Rome et Berlin appellent à mettre fin à l'expansion des colonies en Cisjordanie dans une déclaration conjointe. Hier, Israël a en effet publié des appels d'offres concernant la construction de plus de 1200 logements pour un vaste projet de colonies. Sophie Adenau va effectuer mardi prochain sa deuxième sortie extravéhiculaire afin de terminer le travail d'installation d'une antenne de communication avec la Terre, selon la NASA, hier sur son site internet. Sport et football avec la reprise de la Ligue 1 ce soir. Et pour cette première journée, l'Olympique de Marseille reçoit Strasbourg à 20h45. Et puis côté tennis, Arthur Fils s'est qualifié cette nuit pour les demi-finales du tournoi de Cincinnati. Le Français s'est imposé en 2-7 face à l'Argentin Thiago Tirante.
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5: Vendredi 21 août 2026, bonne fin de semaine et bonne fête aux Christophe aujourd'hui qui sont à l'honneur. Et bon anniversaire à vous qui allez souffler vos bougies en ce 21 août. Vous êtes les mêmes jours que la chanteuse Alizée, 42 ans pour elle aujourd'hui. Excellent anniversaire également à l'ex-champion Usain Bolt qui fête ses 40 ans en ce vendredi. Allez, dans l'éphéméride de cette journée, le 21 août 1911, on a volé la Joconde, le tableau le plus célèbre du monde. La Mona Lisa, peinte par Léonard de Vinci, avait disparu de la Grande Galerie du Louvre. Tableau qui sera retrouvé à Florence en Italie. Son voleur, Vincenzo Peluggia, un prêtre en bâtiment, sera arrêté en tentant de revendre le tableau à un antiquaire. 21 août 1911. Allez, on revient en 2026 et bonne journée avec nous, excellent week-end.
6: De l'instabilité, voilà le programme pour ce vendredi 21 août sur l'ensemble du pays, avec pas mal d'averses mais aussi des orages qui pourront être assez violents dans le nord du pays, avec des rafales de vent en provenance de l'ouest annoncées sur les trois quarts du territoire. En ce qui concerne les températures,

0: 27 à Marseille et 30 degrés à Montpellier.
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2: Bonjour, on commence par du football avec la Ligue 1 qui reprend ses droits dès ce vendredi avec le match OM Strasbourg à 20h45. Il y aura 9 rendez-vous en tout pour cette première journée. Après la canicule, il faudra parfois s'organiser. Dimanche, le match entre le PSG et le Stade Rennais ne se jouera pas au Parc des Princes, mais bien au Rosenpark de Rennes à cause de l'état de la pelouse parisienne grillée par la canicule. Du football toujours avec 11 ans après sa retraite, Ronaldinho qui rechausse les crampons à 46 ans. Le Brésilien s'engage avec le Raven FC en 3e division italienne. L'ancien Ballon d'Or souhaite y marquer un dernier but professionnel, un retour inattendu mais surtout un beau coup marketing. Après de multiples déboires financiers judiciaires, l'ex-star du PSG veut relancer sa marque Air 10, futur équipementier du club. Du tennis avec Arthur Fils qui se hisse en demi-finale du Masters 1000 de Cincinnati. Le français, 21e mondial, a largement dominé l'argentin Thiago Agustin Tirente en 2-7, 6-3, 6-2. Impressionnant de puissance sur le cours central, il se qualifie donc sans trembler pour sa 3e demi-finale de la saison dans cette catégorie de tournoi. Prochaine étape pour Arthur Fils, un affrontement contre Flavio Cobolli, récent finaliste de Roland-Garros. Il est en pleine forme, c'est ce qu'il déclare, le septuple champion du monde britannique Lewis Hamilton. En 20 ans de carrière, alors qu'il brigue à 41 ans une 8e couronne, le britannique ne compte qu'une cinquantaine de points de retard sur le leader Kimi Antonelli avant d'entamer la deuxième partie de saison qui reprend ce week-end aux Pays-Bas après la pause estivale. Déception en basket pour l'équipe de France qui s'est inclinée 90-87 ce jeudi à Belgrade face à la Serbie, un échec donc pour inaugurer le capitanat de Victor Wembanyama qui aura toutefois l'occasion de se rattraper et dimanche à Orléans pour un deuxième match de préparation sur la route des qualifications pour la Coupe du Monde 2027. Enfin du cyclisme avec le départ de la Vuelta, le Tour d'Espagne qui sera donné demain, samedi à Monaco. Récent vainqueur de son 5e Tour de France, Tadej Pogacar a déclaré en interview qu'il vise une toute première victoire sur l'épreuve espagnole.

0: et ne pas vouloir finir complètement détruit. Rendez-vous demain.
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3: Bonjour, les deux préfectures de Corse annoncent la fermeture de l'accès à tous les massifs et tous les cours d'eau de l'île et l'interdiction de toutes les activités de pleine nature dans l'ensemble des deux départements aujourd'hui. Ils sont en vigilance orange aux orages depuis 6 heures, de violents épisodes sont attendus. Il a beaucoup plu hier, en tout cas dans la Drôme et en Ardèche, il est tombé en 3 heures 30 mm d'eau à Valence et même localement 50 mm dans le Diois. La foudre a déclenché 3 départs de feu à Saint-Nazaire-le-Désert au milieu d'un massif très boisé, difficilement accessible. Patrick Bruel a annulé ses concerts estivaux, mais maintient sa tournée automnale malgré les enquêtes pour viol et agression sexuelle qui le visent. Ladislas Vergne, le maire de Chartres, le chanteur doit lancer sa tournée le 2 octobre, affirme qu'il n'est pas le bienvenu. Patrick Bruel continue de contester les accusations dont il fait l'objet. Le maire d'Arcachon, en Gironde, Yves Foulon, a été condamné hier à 5000 euros d'amende par le tribunal correctionnel de Bordeaux. Une condamnation pour menace et violence envers son principal opposant au municipal Vital Bode. Le week-end du 22 août sera marqué par une circulation extrêmement dense. La vallée du Rhône, l'arc méditerranéen, tout comme les autoroutes desservant la Bretagne et la façade atlantique seront très fréquentées, notamment dans le sens des retours en direction du nord dès ce vendredi. Enfin, des centaines de Tunisiens ont manifesté hier à Tunis contre le président Kais Saied. En fonction depuis 2019, il dénonce les coupures d'électricité et les pénuries d'eau potable. C'est la fin de ce flash, une très bonne journée à toutes et à tous.
4: Bonjour, bienvenue dans l'actualité People de cette semaine. C'est parti, on commence avec deux stars françaises du sport qui ont officialisé leur relation cet été, Kylian Mbappé et Antoine Dupont, qui profitent de leurs vacances pour afficher leur bonheur sur Instagram. Kylian Mbappé tout d'abord qui a publié des clichés en mer avec l'actrice espagnole Esther Exposito. Les proches ont réagi avec humour en commentaire, son ami Ousmane Dembélé notamment et son frère Ethan qui se sont moqués de la chanson choisie pour le carrousel. De son côté, Antoine Dupont s'affiche aux côtés d'Iris Mittenard. Le rugbyman a partagé une photo où il embrasse l'ancienne Miss France lors de leurs vacances en Sardaigne. Iris Mittenard a aussi diffusé un montage vidéo de leur séjour. Allez, après Barbie, Action Man prépare son arrivée au cinéma. Le géant Hasbro va s'associer à la société de production britannique Working Title pour développer le projet. Simon Hett et Anthony Celiti coécrivent le scénario. Le premier a travaillé sur la saga Marvel, Les Gardiens de la Galaxie. Le second a signé l'écriture de la série d'animation X-Men 97. Le nom du réalisateur et le casting restent secrets pour le moment. Enfin, Ariana Grande va mettre sa carrière sur pause. La star américaine vient d'annuler sa participation à la comédie musicale Sunday in the Park with George, un spectacle qui était programmé à Londres pour l'été 2027. Elle devait y partager l'affiche avec l'acteur Jonathan Bailey. L'artiste veut prendre du recul face à la vie publique. Elle subit des commentaires incessants sur son physique, sa santé, notamment sur sa perte de poids. La star ira jusqu'au bout de sa tournée Eternal Sunshine avant donc de faire une pause. Voilà pour l'actualité People de cette semaine. À très vite pour d'autres infos croustillantes.
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5: Voici votre horoscope de ce vendredi 21 août. Bélier, c'est votre jour de chance. Vos projets prennent vie, la réussite est le maître mot de cette journée. Taureau, c'est l'amour qui va guider ce vendredi. Vous vous sentirez plutôt serein. Gémeaux, vous aimeriez bien que vos supérieurs vous offrent plus de liberté dans votre travail. Cancer, ce dernier jour de la semaine semble vous porter bonheur et vous mène vers le succès. Lion, les petits cœurs célibataires s'orientent vers l'amour et le désir de séduire. Vierge, vous devrez faire preuve de hargne concernant un dossier qui vous tient à cœur. Balance, votre emploi du temps risque d'être perturbé grâce à de bonnes surprises. Scorpion, votre bon moral sera le bienvenu pour affronter quelques contraintes de la vie quotidienne. Sagittaire, certains vous empêchent d'avancer, mais vous ne vous laisserez pas faire. Capricorne, vous êtes comme l'été, prêt à vous exposer sous la lumière. Verseau, vous aurez besoin de vous entourer de personnes de confiance pour avancer, car vos doutes persistent. Et Poisson, un rendez-vous important pourrait bien vous offrir les opportunités que vous attendez.
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7: Bonjour à tous. Météo France a levé la vigilance orange pour les orages en Corse. La perturbation ayant été moins virulente que prévu, mais elle reste en vigueur jusque dans le milieu de la matinée dans le Var et les Alpes-Maritimes. Les orages sont tout à l'origine d'une panne électrique dans les Pyrénées-Atlantiques. Conséquence, les voyageurs du TGV reliant Hendaye à Paris sont arrivés avec plus de 11h30 de retard ce matin dans la capitale. Le TGV a été immobilisé dans les Landes à cause d'un défaut d'alimentation électrique. Édouard Philippe fait sa rentrée politique aujourd'hui. Il est à Mayotte avant un déplacement à La Réunion. L'ancien Premier ministre et candidat à l'élection présidentielle souhaite fermer totalement les vannes de l'immigration à Mayotte. Le gouvernement a renoncé dans l'immédiat au doublement du plafond des franchises médicales face à l'opposition d'associations de patients et de certains professionnels de santé. La ministre de la Santé envisage désormais une hausse moins ambitieuse que prévue. Du monde attendu sur les routes aujourd'hui, surtout dans le sens des retours, depuis les régions côtières et en direction des grandes métropoles. Bison Futé hisse le drapeau orange aujourd'hui au niveau national, rouge dans le centre-ouest, le sud-ouest et le sud-est de la France. Au Moyen-Orient, Londres, Paris, Rome et Berlin appellent à mettre fin à l'expansion des colonies en Cisjordanie dans une déclaration conjointe. Hier, Israël a en effet publié des appels d'offres concernant la construction de plus de 1200 logements pour un vaste projet de colonies. Sophie Adenau va effectuer mardi prochain sa deuxième sortie extravéhiculaire afin de terminer le travail d'installation d'une antenne de communication avec la Terre, selon la NASA hier sur son site internet. Sport et football avec la reprise de la Ligue 1 ce soir. Et pour cette première journée, l'Olympique de Marseille reçoit Strasbourg à 20h45. Et puis côté tennis, Arthur Fils s'est qualifié cette nuit pour les demi-finales du tournoi de Cincinnati. Le Français s'est imposé en 2-7 face à l'Argentin Thiago Tirante.
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4: Vendredi 21 août 2026, bonne fin de semaine et bonne fête aux Christophe aujourd'hui qui sont à l'honneur. Et bon anniversaire à vous qui allez souffler vos bougies en ce 21 août. Vous êtes les mêmes jours que la chanteuse Alizée, 42 ans pour elle aujourd'hui. Excellent anniversaire également à l'ex-champion Usain Bolt qui fête ses 40 ans en ce vendredi. Allez, dans l'éphéméride de cette journée, le 21 août 1911, on a volé la Joconde, le tableau le plus célèbre du monde. La Mona Lisa, peinte par Léonard de Vinci, avait disparu de la Grande Galerie du Louvre. Tableau qui sera retrouvé à Florence en Italie. Son voleur, Vincenzo Peluggia, un prêtre en bâtiment, sera arrêté en tentant de revendre le tableau à un antiquaire. 21 août 1911. Allez, on revient en 2026 et bonne journée avec nous, excellent week-end.
7: De l'instabilité, voilà le programme pour ce vendredi 21 août sur l'ensemble du pays, avec pas mal d'averses mais aussi des orages qui pourront être assez violents dans le nord du pays, avec des rafales de vent en provenance de l'ouest annoncées sur les trois quarts du territoire. En ce qui concerne les

organisé. Dimanche, le match entre le PSG et le Stade Rennais ne se jouera pas au Parc des Princes, mais bien au Rosenpark de Rennes à cause de l'état de la pelouse parisienne grillée par la canicule. Du football toujours, avec 11 ans après sa retraite, Ronaldinho qui rechausse les crampons. À 46 ans, le Brésilien s'engage avec le Ravenna FC en 3e division italienne. L'ancien Ballon d'Or souhaite y marquer un dernier but professionnel, un retour inattendu mais surtout un beau coup marketing. Après de multiples déboires financiers judiciaires, l'ex-star du PSG veut relancer sa marque Airdis, futur équipementier du club. Du tennis avec Arthur Fils qui se hisse en demi-finale du Masters 1000 de Cincinnati. Le français 21e mondial a largement dominé l'argentin Thiago Agustin Tirente en 2-7, 6-3, 6-2. Impressionnant de puissance sur le court central, il se qualifie donc sans trembler pour sa 3e demi-finale de la saison dans cette catégorie de tournoi. Prochaine étape pour Arthur Fils, un affrontement contre Flavio Cobolli, récent finaliste de Roland-Garros. Il est en pleine forme, c'est ce qu'il déclare, le septuple champion du monde britannique Lewis Hamilton. En 20 ans de carrière, alors qu'il brigue à 41 ans une 8e couronne, le britannique ne compte qu'une cinquantaine de points de retard sur le leader Kimi Antonelli, avant d'entamer la deuxième partie de saison qui reprend ce week-end aux Pays-Bas après la pause estivale. Déception en basket pour l'équipe de France qui s'est inclinée 90-87 ce jeudi à Belgrade face à la Serbie. Un échec donc pour inaugurer le capitanat de Victor Wembanyama, qui aura toutefois l'occasion de se rattraper dimanche à Orléans pour un deuxième match de préparation sur la route des qualifications pour la Coupe du Monde 2027. Enfin du cyclisme avec le départ de la Vuelta, le Tour d'Espagne qui sera donné demain samedi à Monaco. Récent vainqueur de son 5e Tour de France, Tadej Pogacar a déclaré en interview qu'il vise une toute première victoire sur l'épreuve espagnole.

0: et ne pas vouloir finir complètement détruit. Rendez-vous demain.
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2: Bonjour, les deux préfectures de Corse annoncent la fermeture de l'accès à tous les massifs et tous les cours d'eau de l'île et l'interdiction de toutes les activités de pleine nature dans l'ensemble des deux départements aujourd'hui. Ils sont en vigilance orange aux orages depuis 6 heures. De violents épisodes sont attendus. Il a beaucoup plu hier, en tout cas dans la Drôme et en Ardèche. Il est tombé en 3 heures 30 mm d'eau à Valence et même localement 50 mm dans le Diwa. La foudre a déclenché 3 départs de feu à Saint-Nazaire-le-Désert au milieu d'un massif très boisé, difficilement accessible. Patrick Bruel a annulé ses concerts estivaux, mais maintient sa tournée automnale malgré les enquêtes pour viol et agression sexuelle qui le visent. Ladislas Vergne, le maire de Chartres, le chanteur doit lancer sa tournée le 2 octobre, affirme qu'il n'est pas le bienvenu. Patrick Bruel continue de contester les accusations dont il fait l'objet. Le maire d'Arcachon, Girondi Foulon, a été condamné hier à 5000 euros d'amende par le tribunal correctionnel de Bordeaux. Une condamnation pour menaces et violences envers son principal opposant au municipal Vital Bode. Le week-end du 22 août sera marqué par une circulation extrêmement dense. La vallée du Rhône, l'arc méditerranéen, tout comme les autoroutes desservant la Bretagne et la façade atlantique seront très fréquentées, notamment dans le sens des retours en direction du nord dès ce vendredi. Enfin, des centaines de Tunisiens ont manifesté hier à Tunis contre le président Kais Saied. En fonction depuis 2019, ils dénoncent les coupures d'électricité et les pénuries d'eau potable. C'est la fin de ce flash, une très bonne journée à toutes et à tous.
3: Bonjour, bienvenue dans l'actualité People de cette semaine. C'est parti, on commence avec deux stars françaises du sport qui ont officialisé leur relation cet été, Kylian Mbappé et Antoine Dupont, qui profitent de leurs vacances pour afficher leur bonheur sur Instagram. Kylian Mbappé tout d'abord qui a publié des clips avec l'actrice espagnole Esther Exposito. Les proches ont réagi avec humour en commentaire, son ami Ousmane Dembélé notamment et son frère Ethan qui se sont moqués de la chanson choisie pour le carrousel. De son côté, Antoine Dupont s'affiche aux côtés d'Iris Mittenard. Le rugbyman a partagé une photo où il embrasse l'ancienne Miss France lors de leurs vacances en Sardaigne. Iris Mittenard a aussi diffusé un montage vidéo de leur séjour. Allez, après Barbie, Action Man prépare son arrivée au cinéma. Le géant Hasbro va s'associer à la société de production britannique Working Title pour développer le projet. Simon Head et Anthony Celitti coécrivent le scénario. Le premier a travaillé sur la saga Marvel, Les Gardiens de la Galaxie. Le second a signé l'écriture de la série d'animation X-Men 97. Le nom du réalisateur et le casting restent secrets pour le moment. Enfin, Ariana Grande va mettre sa carrière sur pause. La star américaine vient d'annuler sa participation à la comédie musicale Sunday in the Park with George, un spectacle qui était programmé à Londres pour l'été 2027. Elle devait y partager l'affiche avec l'acteur Jonathan Bailey. L'artiste veut prendre du recul face à la vie publique. Elle subit des commentaires incessants sur son physique, sa santé, notamment sur sa perte de poids. La star ira jusqu'au bout de sa tournée Eternal Sunshine avant donc de faire une pause. Voilà pour l'actualité People.

0: cette semaine. À très vite pour d'autres infos croustillantes.
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2: Voici votre horoscope de ce vendredi 21 août. Bélier, c'est votre jour de chance. Vos projets prennent vie, la réussite est le maître mot de cette journée. Taureau, c'est l'amour qui va guider ce vendredi, vous vous sentirez plutôt serein. Gémeaux, vous aimeriez bien que vos supérieurs vous offrent plus de liberté dans votre travail. Cancer, ce dernier jour de la semaine semble vous porter bonheur et vous mène vers le succès. Lion, les petits cœurs célibataires s'orientent vers l'amour et le désir de séduire. Vierge, vous devrez faire preuve de hargne concernant un dossier qui vous tient à cœur. Balance, votre emploi du temps risque d'être perturbé grâce à de bonnes surprises. Scorpion, votre bon moral sera le bienvenu pour affronter quelques contraintes de la vie quotidienne. Sagittaire, certains vous empêchent d'avancer, mais vous ne vous laisserez pas faire. Capricorne, vous êtes comme l'été, prêt à vous exposer sous la lumière. Verseau, vous aurez besoin de vous entourer de personnes de confiance pour avancer, car vos doutes persistent. Et Poissons, un rendez-vous important pourrait bien vous offrir les opportunités que vous attendez.
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4: Bonjour à tous. Météo France a levé la vigilance orange pour les orages en Corse. La perturbation ayant été moins virulente que prévu, mais elle reste en vigueur jusque dans le milieu de la matinée dans le Var et les Alpes-Maritimes. Les orages sont sans doute à l'origine d'une panne électrique dans les Pyrénées-Atlantiques. Conséquence, les voyageurs du TGV reliant Hendaye à Paris sont arrivés avec plus de 11h30 de retard ce matin dans la capitale. Le TGV a été immobilisé dans les Landes à cause d'un défaut d'alimentation électrique. Édouard Philippe fait sa rentrée politique aujourd'hui. Il est à Mayotte avant un déplacement à La Réunion. L'ancien Premier ministre et candidat à l'élection présidentielle souhaite fermer totalement les vannes de l'immigration à Mayotte. Le gouvernement a renoncé dans l'immédiat au doublement du plafond des franchises médicales. Face à l'opposition d'associations de patients et de certains professionnels de santé, la ministre de la Santé envisage désormais une hausse moins ambitieuse que prévue. Du monde attendu sur les routes aujourd'hui, surtout dans le sens des retours, depuis les régions côtières et en direction des grandes métropoles. Bison Futé hisse le drapeau orange aujourd'hui au niveau national, rouge dans le centre-ouest, le sud-ouest et le sud-est de la France. Au Moyen-Orient, Londres, Paris, Rome et Berlin appellent à mettre fin à l'expansion des colonies en Cisjordanie dans une déclaration conjointe. Hier, Israël a en effet publié des appels d'offres concernant la construction de plus de 1200 logements pour un vaste projet de colonie. Sophie Adonneau va effectuer mardi prochain sa deuxième sortie extravéhiculaire afin de terminer le travail d'installation d'une antenne de communication avec la Terre, selon la NASA, hier sur son site internet. Sport et football avec la reprise de la Ligue 1 ce soir. Et pour cette première journée, l'Olympique de Marseille reçoit Strasbourg à 20h45. Et puis côté tennis, Arthur Fils s'est qualifié cette nuit pour les demi-finales du tournoi de Cincinnati. Le Français s'est imposé en 2-7 face à l'Argentin Thiago Tirante.
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0: Vendredi 21 août 2026, bonne fin de semaine et bonne fête aux Christophe aujourd'hui qui sont à l'honneur. Et bon anniversaire à vous qui allez souffler vos bougies en ce 21 août. Vous êtes les mêmes jours que la chanteuse Alizée, 42 ans pour elle aujourd'hui. Excellent anniversaire également à l'ex-champion Usain Bolt qui fête ses 40 ans en ce vendredi. Allez, dans l'éphéméride de cette journée, le 21 août 1911, on a volé la Joconde, le tableau le plus célèbre du monde. La Mona Lisa, peinte par Léonard de Vinci, avait disparu de la grande galerie du Louvre. Tableau qui sera retrouvé à Florence en Italie. Son voleur, Vincenzo Peluggia, un patron bâtiment, sera arrêté en tentant de revendre le tableau à un antiquaire. 21 août 1911. Allez, on revient en 2026 et bonne journée avec nous, excellent week-end.
4: De l'instabilité, voilà le programme pour ce vendredi 21 août sur l'ensemble du pays, avec pas mal d'averses mais aussi des orages qui pourront être assez violents dans le nord du pays, avec des rafales de vent en provenance de l'ouest annoncées sur les trois quarts du territoire. En ce qui concerne les températures,

0: 27 à Marseille et 30 degrés à Montpellier.
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2: Bonjour, on commence par du football avec la Ligue 1 qui reprend ses droits dès ce vendredi avec le match OM Strasbourg à 20h45. Il y aura 9 rendez-vous en tout pour cette première journée. Après la canicule, il faudra parfois s'organiser. Dimanche, le match entre le PSG et le Stade Rennais ne se jouera pas au Parc des Princes, mais bien au Rosen Park de Rennes à cause de l'état de la pelouse parisienne grillée par la canicule. Du football toujours avec 11 ans après sa retraite, Ronaldinho qui rechausse les crampons à 46 ans. Le Brésilien s'engage avec le Raven FC en 3e division italienne. L'ancien Ballon d'Or souhaite y marquer un dernier but professionnel, un retour inattendu mais surtout un beau coup marketing. Après de multiples déboires financiers judiciaires, l'ex-star du PSG veut relancer sa marque Air 10, futur équipementier du club. Du tennis avec Arthur Fils qui se hisse en demi-finale du Masters 1000 de Cincinnati. Le français, 21e mondial, a largement dominé l'argentin Thiago Agustin Tirente en 2-7, 6-3, 6-2. Impressionnant de puissance sur le court central, il se qualifie donc sans trembler pour sa 3e demi-finale de la saison dans cette catégorie de tournoi. Prochaine étape pour Arthur Fils, un affrontement contre Flavio Cobolli, récent finaliste de Roland-Garros. Il est en pleine forme, c'est ce qu'il déclare, le septuple champion du monde britannique Lewis Hamilton. En 20 ans de carrière, alors qu'il brigue à 41 ans une 8e couronne, le britannique ne compte qu'une cinquantaine de points de retard sur le leader Kimi Antonelli avant d'entamer la deuxième partie de saison qui reprend ce week-end aux Pays-Bas après la pause estivale. Déception en basket pour l'équipe de France qui s'est inclinée 90-87 ce jeudi à Belgrade face à la Serbie. Un échec donc pour inaugurer le capitanat de Victor Wembanyama qui aura toutefois l'occasion de se rattraper dimanche à Orléans pour un deuxième match de préparation sur la route des qualifications pour la Coupe du Monde 2027. Enfin du cyclisme avec le départ de la Vuelta, le Tour d'Espagne qui sera donné demain, samedi à Monaco. Récent vainqueur de son 5e Tour de France, Tadej Pogacar a déclaré en interview qu'il vise une toute première victoire sur l'épreuve espagnole pour décrocher les 3 grands tours. Mais il va devoir garder les forces avec les championnats du monde d'Europe et le Tour de Lombardie en ligne de mire. Le Slovène de 27 ans a confié ne pas vouloir finir complètement détruit. Rendez-vous demain.
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3: Bonjour, les deux préfectures de Corse annoncent la fermeture de l'accès à tous les massifs et tous les cours d'eau de l'île et l'interdiction de toutes les activités de pleine nature dans l'ensemble des deux départements aujourd'hui. Ils sont en vigilance orange aux orages depuis 6 heures. De violents épisodes sont attendus. Il a beaucoup plu hier, en tout cas dans la Drôme et en Ardèche. Il est tombé en 3 heures 30 mm d'eau à Valence et même localement 50 mm dans le Diois. La foudre a déclenché 3 départs de feu à Saint-Nazaire-le-Désert au milieu d'un massif très boisé, difficilement accessible. Patrick Bruel a annulé ses concerts estivaux mais maintient sa tournée automnale malgré les enquêtes pour viol et agressions sexuelles qui le visent. Ladislas Vergne, le maire de Chartres, le chanteur doit lancer sa tournée le 2 octobre, affirme qu'il n'est pas le bienvenu. Patrick Bruel continue de contester les accusations dont il fait l'objet. Le maire d'Arcachon en Gironde, Yves Foulon, a été condamné hier à 5000 euros d'amende par le tribunal correctionnel de Bordeaux. Une condamnation pour menaces et violences envers son principal opposant au municipal Vital Bode. Le week-end du 22 août sera marqué par une circulation extrêmement dense. La vallée du Rhône, l'arc méditerranéen, tout comme les autoroutes desservant la Bretagne et la façade atlantique seront très fréquentées, notamment dans le sens des retours en direction du nord dès ce vendredi. Enfin, des centaines de Tunisiens ont manifesté hier à Tunis contre le président Kais Saied. En fonction depuis 2019, il dénonce les coupures d'électricité et les pénuries d'eau potable. C'est la fin de ce flash, une très bonne journée à toutes et à tous.
4: Bonjour, bienvenue dans l'actualité People de cette semaine. C'est parti, on commence avec deux stars françaises du sport qui ont officialisé leur relation cet été. Kylian Mbappé et Antoine Dupont qui profitent de leurs vacances pour afficher leur bonheur sur Instagram. Kylian Mbappé tout d'abord qui a publié des clichés en mer avec l'actrice espagnole Esther Exposito. Les proches ont réagi avec humour en commentaire. Son ami Ousmane Dembélé notamment et son frère Ethan qui se sont moqués de la chanson choisie pour le carrousel. De son côté, Antoine Dupont s'affiche aux côtés d'Iris Mittenard. Le rugbyman a partagé une photo où il embrasse l'ancienne Miss France lors de leurs vacances en Sardaigne. Iris Mittenard a aussi diffusé un montage vidéo de leur séjour. Allez, après Barbie, Action Man prépare son arrivée au cinéma. Le géant Hasbro s'associe à la société de production britannique Working Title pour développer le projet. Simon Hett et Anthony Celitti co-écrivent le scénario. Le premier a travaillé sur la saga Marvel, Les Gardiens de la Galaxie. Le second a signé l'écriture de la série d'animation X-Men 97. Le nom du réalisateur et le casting restent secrets pour le moment. Enfin, Ariana Grande va mettre sa carrière carrière sur pause. La star américaine vient d'annuler sa participation à la comédie musicale Sunday in the Park with George, un spectacle qui a été programmé à Londres pour l'été 2027. Elle devait y partager l'affiche avec l'acteur Jonathan Bailey. L'artiste veut prendre du recul face à la vie publique. Elle subit des commentaires incessants sur son physique, sa santé, notamment sur sa perte de poids. La star ira jusqu'au bout de sa tournée Eternal Sunshine avant donc de faire une pause. Voilà pour l'actualité People de cette semaine. À très vite pour d'autres infos croustillantes.
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0: Voici votre horoscope de ce vendredi 21 août. Bélier, c'est votre jour de chance. Vos projets prennent vie, la réussite est le maître mot de cette journée. Taureau, c'est l'amour qui va guider ce vendredi. Vous vous sentirez plutôt serein. Gémeaux, vous aimeriez bien que vos supérieurs vous offrent plus de liberté dans votre travail. Cancer, ce dernier jour de la semaine semble vous porter bonheur et vous mène vers le succès. Lion, les petits cœurs célibataires s'orientent vers l'amour et le désir de séduire. Vierge, vous devrez faire preuve de hargne concernant un dossier qui vous tient à cœur. Balance, votre emploi du temps risque d'être perturbé grâce à de bonnes surprises. Scorpion, votre bon moral sera le bienvenu pour affronter quelques contraintes de la vie quotidienne. Sagittaire, certains vous empêchent d'avancer, mais vous ne vous laisserez pas faire. Capricorne, vous êtes comme l'été, prêt à vous exposer sous la lumière. Verseau, vous aurez besoin de vous entourer de personnes de confiance pour avancer, car vos doutes persistent. Et Poissons, un rendez-vous important pourrait bien vous offrir les opportunités que vous attendez.
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6: Bonjour à tous. Météo France a levé la vigilance orange pour les orages en Corse. La perturbation ayant été moins virulente que prévu, mais elle reste en vigueur jusque dans le milieu de la matinée dans le Var et les Alpes-Maritimes. Les orages sont tout à l'origine d'une panne électrique dans les Pyrénées-Atlantiques. Conséquence, les voyageurs du TGV reliant Hendaye à Paris sont arrivés avec plus de 11h30 de retard ce matin dans la capitale. Le TGV a été immobilisé dans les Landes à cause d'un défaut d'alimentation électrique. Édouard Philippe fait sa rentrée politique aujourd'hui. Il est à Mayotte avant un déplacement à La Réunion. L'ancien Premier ministre et candidat à l'élection présidentielle souhaite fermer totalement les vannes de l'immigration à Mayotte. Le gouvernement a renoncé dans l'immédiat au doublement du plafond des franchises médicales. Face à l'opposition d'associations de patients et de certains professionnels de santé, la ministre de la Santé envisage désormais une hausse moins ambitieuse que prévue. Du monde attendu sur les routes aujourd'hui, surtout dans le sens des retours, depuis les régions côtières et en direction des grandes métropoles. Bison Futé hisse le drapeau orange aujourd'hui au niveau national, rouge dans le centre-ouest, le sud-ouest et le sud-est de la France. Au Moyen-Orient, Londres, Paris, Rome et Berlin appellent à mettre fin à l'expansion des colonies en Cisjordanie dans une déclaration conjointe. Hier, Israël a en effet publié des appels d'offres concernant la construction de plus de 1200 logements pour un vaste projet de colonie. Sophie Adenau va effectuer mardi prochain sa deuxième sortie extravéhiculaire afin de terminer le travail d'installation d'une antenne de communication avec la Terre, selon la NASA, hier sur son site internet. Sport et football avec la reprise de la Ligue 1 ce soir. Et pour cette première journée, l'Olympique de Marseille reçoit Strasbourg à 20h45. Et puis côté tennis, Arthur Fils s'est qualifié cette nuit pour les demi-finales du tournoi de Cincinnati. Le Français s'est imposé en 2-7 face à l'Argentin Thiago Tirante.
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4: Vendredi 21 août 2026, bonne fin de semaine et bonne fête aux Christophe aujourd'hui qui sont à l'honneur. Et bon anniversaire à vous qui allez souffler vos bougies en ce 21 août. Vous êtes les mêmes jours que la chanteuse Alizée, 42 ans pour elle aujourd'hui. Excellent anniversaire également à l'ex-champion Usain Bolt qui fête ses 40 ans en ce vendredi. Allez, dans l'éphéméride de cette journée, le 21 août 1911, on a volé la Joconde, le tableau le plus célèbre du monde. La Mona Lisa, peinte par Léonard de Vinci, avait disparu de la grande galerie du Louvre. Tableau qui sera retrouvé à Florence en Italie. Son voleur, Vincenzo Peluggia, un peintre en bâtiment, sera arrêté en tentant de revendre le tableau à un antiquaire. 21 août 1911. Allez, on revient en 2026 et bonne journée avec nous, excellent week-end.
6: De l'instabilité, voilà le programme pour ce vendredi 21 août sur l'ensemble du pays, avec pas mal d'averses mais aussi des orages qui pourront être assez violents dans le nord du pays, avec des rafales de vent en provenance de l'ouest annoncées sur les trois quarts du territoire. En ce qui concerne les températures, elles baissent largement avec 20 degrés à Lille, 24 à Paris et La Rochelle, 26 à Lyon et là où il fera le plus chaud, c'est dans le sud-est avec 27 à Marseille et 30 degrés à Montpellier.
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7: Saint-Nazaire, le square des aviateurs est de nouveau partiellement accessible depuis ce 1er juillet, après plus de deux mois de fermeture. La ville avait décidé de fermer le site le 24 avril dernier à titre préventif, après la découverte d'une pollution des sols. Des nouvelles investigations ont ensuite été menées. 27 sondages complémentaires ont permis de mieux évaluer l'étendue de cette pollution et les risques pour les usagers. Les résultats sont rassurants pour la partie est du square. Les analyses montrent que les sols de ce secteur sont conformes aux normes sanitaires. Le public peut donc y accéder de nouveau depuis hier, sans risque, selon les autorités. En revanche, la partie ouest, où se trouve notamment l'aire de jeu pour les enfants, reste fermée. Les analyses ont confirmé la présence de plusieurs polluants historiques, dont du plomb et de l'arsenic, à des niveaux jugés incompatibles avec les usages actuels du site. Les barrières restent donc en place et une signalétique informe les promeneurs. La ville de Saint-Nazaire, en lien avec les services de l'État, va désormais travailler avec un cabinet spécialisé afin de préparer la ouverture de cette partie du parc. Pour l'heure, aucun calendrier n'a été communiqué. Enfin, l'Agence régionale de santé rappelle que les femmes enceintes et les jeunes enfants ayant fréquenté régulièrement le square avant sa fermeture sont invités à consulter leur médecin traitant. Si nécessaire, un dépistage sanguin pourra être prescrit. À retenir donc, à Saint-Nazaire, seule la partie est du square des aviateurs est de nouveau ouverte au public depuis le 1er juillet. La partie ouest, elle, reste fermée jusqu'à l'ouverture.
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2: Bonjour, on commence par du football avec la Ligue 1 qui reprend ses droits dès ce vendredi avec le match OM Strasbourg à 20h45. Il y aura 9 rendez-vous en tout pour cette première journée. Après la canicule, il faudra parfois s'organiser. Dimanche, le match entre le PSG et le Stade Rennais ne se jouera pas au Parc des Princes, mais bien au Rosenpark de Rennes à cause de l'état de la pelouse parisienne grillée par la canicule. Du football toujours avec 11 ans après sa retraite, Ronaldinho qui rechausse les crampons à 46 ans. Le Brésilien s'engage avec le Raven FC en 3e division italienne. L'ancien Ballon d'Or souhaite y marquer un dernier but professionnel, un retour inattendu mais surtout un beau coup marketing. Après de multiples déboires financiers judiciaires, l'ex-star du PSG veut relancer sa marque Airdis, futur équipementier du club. Du tennis avec Arthur Fils qui se hisse en demi-finale du Masters 1000 de Cincinnati. Le français, 21e mondial, a largement dominé l'argentin Thiago Agustin Tirente en 2-7, 6-3, 6-2. Impressionnant de puissance sur le cours central, il se qualifie donc sans trembler pour sa 3e demi-finale de la saison dans cette catégorie de tournoi. Prochaine étape pour Arthur Fils, un affrontement contre Flavio Cobolli, récent finaliste de Roland-Garros. Il est en pleine forme, c'est ce qu'il déclare, le septuple champion du monde britannique Lewis Hamilton. En 20 ans de carrière, alors qu'il brigue à 41 ans une 8e couronne, le britannique ne compte qu'une cinquantaine de points de retard sur le leader Kimi Antonelli avant d'entamer la deuxième partie de saison qui reprend ce week-end aux Pays-Bas après la pause estivale. Déception en basket pour l'équipe de France qui s'est inclinée 90-87 ce jeudi à Belgrade face à la Serbie. Un échec donc pour inaugurer le capitanat de Victor Wembanyama qui aura toutefois l'occasion de se rattraper et dimanche à Orléans pour un deuxième match de préparation sur la route des qualifications pour la Coupe du Monde 2027. Enfin du cyclisme avec le départ de la Vuelta, le Tour d'Espagne qui sera donné demain, samedi à Monaco. Récent vainqueur de son 5e Tour de France, Tadej Pogacar a déclaré en interview qu'il vise une toute première victoire sur l'épreuve espagnole.

0: Et ne pas vouloir finir complètement détruit. Rendez-vous demain.
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3: Bonjour, les deux préfectures de Corse annoncent la fermeture de l'accès à tous les massifs et tous les cours d'eau de l'île et l'interdiction de toutes les activités de pleine nature dans l'ensemble des deux départements aujourd'hui. Ils sont en vigilance orange aux orages depuis 6 heures. De violents épisodes sont attendus. Il a beaucoup plu hier, en tout cas dans la Drôme et en Ardèche. Il est tombé en 3 heures 30 mm d'eau à Valence et même localement 50 mm dans le Diois. La foudre a déclenché 3 départs de feu à Saint-Nazaire-le-Désert au milieu d'un massif très boisé, difficilement accessible. Patrick Bruel a annulé ses concerts estivaux, mais maintient sa tournée automnale malgré les enquêtes pour viol et agression sexuelle qui le visent. Ladislas Vergne, le maire de Chartres, le chanteur doit lancer sa tournée le 2 octobre, affirme qu'il n'est pas le bienvenu. Patrick Bruel continue de contester les accusations dont il fait l'objet. Le maire d'Arcachon, en Gironde, Yves Foulon, a été condamné hier à 5000 euros d'amende par le tribunal correctionnel de Bordeaux. Une condamnation pour menaces et violences envers son principal opposant au municipal Vital Bode. Le week-end du 22 août sera marqué par une circulation extrêmement dense. La vallée du Rhône, l'arc méditerranéen, tout comme les autoroutes desservant la Bretagne et la façade atlantique seront très fréquentées, notamment dans le sens des retours en direction du nord dès ce vendredi. Enfin, des centaines de Tunisiens ont manifesté hier à Tunis contre le président Kais Saied. En fonction depuis 2019, il dénonce les coupures d'électricité et les pénuries d'eau potable. C'est la fin de ce flash. Une très bonne journée à toutes et à tous.
4: Bonjour, bienvenue dans l'actualité People de cette semaine. C'est parti, on commence avec deux stars françaises du sport qui ont officialisé leur relation cet été. Kylian Mbappé et Antoine Dupont qui profitent de leurs vacances pour afficher leur bonheur sur Instagram. Kylian Mbappé tout d'abord qui a publié des clichés en mer avec l'actrice espagnole Esther Exposito. Les proches ont réagi avec humour en commentaire. Son ami Ousmane Dembélé notamment et son frère Ethan qui se sont moqués de la chanson choisie pour le carrousel. De son côté, Antoine Dupont s'affiche aux côtés d'Iris Mittenard. Le rugbyman a partagé une photo où il embrasse ancienne Miss France lors de leurs vacances en Sardaigne. Iris Mittenard a aussi diffusé un montage vidéo de leur séjour. Allez, après Barbie, Action Man prépare son arrivée au cinéma. Le géant Hasbro s'associe à la société de production britannique Working Title pour développer le projet. Simon Hett et Anthony Celiti co-écrivent le scénario. Le premier a travaillé sur la saga Marvel, Les Gardiens de la Galaxie. Le second a signé l'écriture de la série d'animation X-Men 97. Le nom du réalisateur et le casting restent secrets pour le moment. Enfin, Ariana Grande va mettre sa carrière sur pause. La star américaine vient d'annuler sa participation à la comédie musicale Sunday in the Park with George, un spectacle qui était programmé à Londres pour l'été 2027. Elle devait y partager l'affiche avec l'acteur Jonathan Bailey. L'artiste veut prendre du recul face à la vie publique. Elle subit des commentaires incessants sur son physique, sa santé, notamment sur sa perte de poids. La star ira jusqu'au bout de sa tournée Eternal Sunshine avant donc de faire une pause. Voilà pour l'actualité People de cette semaine. À très vite pour d'autres infos croustillantes.
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5: Voici votre horoscope de ce vendredi 21 août. Bélier, c'est votre jour de chance. Vos projets prennent vie, la réussite est le maître mot de cette journée. Taureau, c'est l'amour qui va guider ce vendredi. Vous vous sentirez plutôt serein. Gémeaux, vous aimeriez bien que vos supérieurs vous offrent plus de liberté dans votre travail. Cancer, ce dernier jour de la semaine semble vous porter bonheur et vous mène vers le succès. Lion, les petits cœurs célibataires s'orientent vers l'amour et le désir de séduire. Vierge, vous devrez faire preuve de hargne concernant un dossier qui vous tient à cœur. Balance, votre emploi du temps risque d'être perturbé grâce à de bonnes surprises. Scorpion, votre bon moral sera le bienvenu pour affronter quelques contraintes de la vie quotidienne. Sagittaire, certains vous empêchent d'avancer, mais vous ne vous laisserez pas faire. Capricorne, vous êtes comme l'été, prêt à vous exposer sous la lumière. Verseau, vous aurez besoin de vous entourer de personnes de confiance pour avancer, car vos doutes persistent. Et Poissons, un rendez-vous important pourrait bien vous offrir les opportunités que vous attendez.
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6: 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Bonjour à tous. Météo France a levé la vigilance orange pour les orages en Corse. La perturbation ayant été moins virulente que prévu, mais elle reste en vigueur jusque dans le milieu de la matinée dans le Var et les Alpes-Maritimes. Les orages sont tout à l'origine d'une panne électrique dans les Pyrénées-Atlantiques. Conséquence, les voyageurs du TGV reliant Hendaye à Paris sont arrivés avec plus de 11h30 de retard ce matin dans la capitale. Le TGV a été immobilisé dans les Landes à cause d'un défaut d'alimentation électrique. Édouard Philippe fait sa rentrée politique aujourd'hui. Il est à Mayotte avant un déplacement à La Réunion. L'ancien Premier ministre et candidat à l'élection présidentielle souhaite fermer totalement les vannes de l'immigration à Mayotte. Le gouvernement a renoncé dans l'immédiat au doublement du plafond des franchises médicales. Face à l'opposition d'associations de patients et de certains professionnels de santé, la ministre de la Santé envisage désormais une hausse moins ambitieuse que prévue. Du monde attendu sur les routes aujourd'hui, surtout dans le sens des retours, depuis les régions côtières et en direction des grandes métropoles. Bison futé hisse le drapeau orange aujourd'hui au niveau national, rouge dans le centre-ouest, le sud-ouest et le sud-est de la France. Au Moyen-Orient, Londres, Paris, Rome et Berlin appellent à mettre fin à l'expansion des colonies en Cisjordanie dans une déclaration conjointe. Hier, Israël en effet publié des appels d'offres concernant la construction de plus de 1200 logements pour un vaste projet de colonie. Sophie Adenau va effectuer mardi prochain sa deuxième sortie extravéhiculaire afin de terminer le travail d'installation d'une antenne de communication avec la Terre, selon la NASA, hier sur son site internet. Sport et football avec la reprise de la Ligue 1 ce soir. Et pour cette première journée, l'Olympique de Marseille reçoit Strasbourg à 20h45. Et puis côté tennis, Arthur Fils s'est qualifié cette nuit pour les demi-finales du tournoi de Cincinnati. Le Français s'est imposé en 2-7 face à l'Argentin Thiago Tirante.
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4: Vendredi 21 août 2026, bonne fin de semaine et bonne fête aux Christophe aujourd'hui qui sont à l'honneur. Et bon anniversaire à vous qui allez souffler vos bougies en ce 21 août. Vous êtes les mêmes jours que la chanteuse Alizée, 42 ans pour elle aujourd'hui. Excellent anniversaire également à l'ex-champion Usain Bolt qui fête ses 40 ans en ce vendredi. Allez, dans l'éphéméride de cette journée, le 21 août 1911, on a volé la Joconde, le tableau le plus célèbre du monde. La Mona Lisa, peinte par Léonard de Vinci, avait disparu de la grande galerie du Louvre. Tableau qui sera retrouvé à Florence en Italie. Son voleur, Vincenzo Peluggia, un pâtre en bâtiment, sera arrêté en tentant de revendre le tableau à un antiquaire. 21 août 1911. Allez, on revient en 2026 et bonne journée avec nous, excellent week-end.
6: De l'instabilité, voilà le programme pour ce vendredi 21 août sur l'ensemble du pays, avec pas mal d'averses, mais aussi des orages qui pourront être assez violents dans le nord du pays, avec des rafales de vent en provenance de l'ouest annoncées sur les trois quarts du territoire. En ce qui concerne les températures, elles baissent largement avec 20 degrés à Lille, 24 à Paris et La Rochelle, 26 à Lyon et là où il fera le plus chaud, c'est dans le sud-est avec 27 à Marseille et 30 degrés à Montpellier.
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7: Bonjour, on commence par du football avec la Ligue 1 qui reprend ses droits dès ce vendredi avec le match OM Strasbourg à 20h45. Il y aura 9 rendez-vous en tout pour cette première journée. Après la canicule, il faudra parfois s'organiser. Dimanche, le match entre le PSG et le Stade Rennais ne se jouera pas au Parc des Princes, mais bien au Rosenpark de Rennes à cause de l'état de la pelouse parisienne grillée par la canicule. Du football toujours avec 11 ans après sa retraite, Ronaldinho qui rechausse les crampons à 46 ans. Le Brésilien s'engage avec le Ravenna FC en 3e division italienne. L'ancien Ballon d'Or souhaite y marquer un dernier but professionnel, un retour inattendu mais surtout un beau coup marketing. Après de multiples déboires financiers judiciaires, l'ex-star du PSG veut relancer sa marque Airdis, futur équipementier du club. Du tennis avec Arthur Fils qui se hisse en demi-finale du Masters 1000 de Cincinnati. Le français, 21e mondial, a largement dominé l'argentin Thiago Agustin Tirente en 2-7, 6-3, 6-2. Impressionnant de puissance sur le court central, il se qualifie donc sans trembler pour sa 3e demi-finale de la saison dans cette catégorie de tournoi. Prochaine étape pour Arthur Fils, un affrontement contre Flavio Cobolli, récent finaliste de Roland-Garros. Il est en pleine forme, c'est ce qu'il déclare, le septuple champion du monde britannique Lewis Hamilton. En 20 ans de carrière, alors qu'il brigue à 41 ans une 8e couronne, le britannique ne compte qu'une cinquantaine de points de retard sur le leader Kimi Antonelli avant d'entamer la deuxième partie de saison qui reprend ce week-end aux Pays-Bas après la pause estivale. Déception en basket pour l'équipe de France qui s'est inclinée 90-87 ce jeudi à Belgrade face à la Serbie, un échec donc pour inaugurer le capitanat de Victor Wembanyama qui aura toutefois l'occasion de se rattraper dimanche. dimanche à Orléans pour un deuxième match de préparation sur la route des qualifications pour la Coupe du Monde 2027. Enfin du cyclisme avec le départ de la Vuelta, le Tour d'Espagne qui sera donné demain, samedi à Monaco. Récent vainqueur de son 5e Tour de France, Tadej Pogacar a déclaré en interview qu'il vise une toute première victoire sur l'épreuve espagnole pour décrocher les 3 grands tours. Mais il va devoir garder les forces avec les championnats du monde d'Europe et le Tour de Lombardie en ligne de mire. Le Slovène de 27 ans a confié ne pas vouloir finir complètement détruit. Rendez-vous demain.
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3: Bonjour, les deux préfectures de Corse annoncent la fermeture de l'accès à tous les massifs et tous les cours d'eau de l'île et l'interdiction de toutes les activités de pleine nature dans l'ensemble des deux départements aujourd'hui. Ils sont en vigilance orange aux orages depuis 6 heures. De violents épisodes sont attendus. Il a beaucoup plu hier, en tout cas dans la Drôme et en Ardèche. Il est tombé en 3 heures 30 mm d'eau à Valence et même localement 50 mm dans le Diois. La foudre a déclenché 3 départs de feu à Saint-Nazaire-le-Désert au milieu d'un massif très boisé, difficilement accessible. Patrick Bruel a annulé ses concerts estivaux, mais maintient sa tournée automnale malgré les enquêtes pour viol et agression sexuelle qui le...
8: 11h30.
3: Ladislas Vergne, le maire de Chartres, le chanteur doit lancer sa tournée le 2 octobre, affirme qu'il n'est pas le bienvenu. Patrick Bruel continue de contester les accusations dont il fait l'objet. Le maire d'Arcachon, en Gironde, Yves Foulon, a été condamné hier à 5000 euros d'amende par le tribunal correctionnel de Bordeaux. Une condamnation pour menaces et violences envers son principal opposant au municipal Vital Bode. Le week-end du 22 août sera marqué par une circulation extrêmement dense. La vallée du Rhône, l'arc méditerranéen, tout comme les autoroutes desservant la Bretagne et la façade atlantique seront très fréquentées, notamment dans le sens des retours en direction du nord, dès ce vendredi. Enfin, des centaines de Tunisiens ont manifesté hier à Tunis contre le président Kais Saied. En fonction depuis 2019, il dénonce les coupures d'électricité et les pénuries d'eau potable. C'est la fin de ce flash. Une très bonne journée à toutes et à tous.
4: Bonjour, bienvenue dans l'actualité People de cette semaine. C'est parti, on commence avec deux stars françaises du sport qui ont officialisé leur relation cet été. Kylian Mbappé et Antoine Dupont qui profitent de leurs vacances pour afficher leur bonheur sur Instagram. Kylian Mbappé tout d'abord qui a publié des clichés en mer avec l'actrice espagnole Esther Exposito. Les proches ont réagi avec humour en commentaire. Son ami Ousmane Dembélé notamment et son frère Ethan qui se sont moqués de la chanson choisie pour le carrousel. De son côté, Antoine Dupont s'affiche aux côtés d'Iris Mittenard. Le rugbyman a partagé une photo où il embrasse ancienne Miss France lors de leurs vacances en Sardaigne. Iris Mittenard a aussi diffusé un montage vidéo de leur séjour. Allez, après Barbie, Action Man prépare son arrivée au cinéma. Le géant Hasbro s'associe à la société de production britannique Working Title pour développer le projet. Simon Hett et Anthony Celiti co-écrivent le scénario. Le premier a travaillé sur la saga Marvel, Les Gardiens de la Galaxie. Le second a signé l'écriture de la série d'animation X-Men 97. Le nom du réalisateur et le casting restent secrets pour le moment. Enfin, Ariana Grande va mettre sa carrière sur pause. La star américaine vient d'annuler sa participation à la comédie musicale Sunday in the Park with George, un spectacle qui était programmé à Londres pour l'été 2027. Elle devait y partager l'affiche avec l'acteur Jonathan Bailey. L'artiste veut prendre du recul face à la vie publique. Elle subit des commentaires incessants sur son physique, sa santé, notamment sur sa perte de poids. La star ira jusqu'au bout de sa tournée Eternal Sunshine avant donc de faire une pause. Voilà pour l'actualité People de cette semaine. À très vite pour d'autres infos croustillantes.
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5: Voici votre horoscope de ce vendredi 21 août. Bélier, c'est votre jour de chance. Vos projets prennent vie, la réussite est le maître mot de cette journée. Taureau, c'est l'amour qui va guider ce vendredi. Vous vous sentirez plutôt serein. Gémeaux, vous aimeriez bien que vos supérieurs vous offrent plus de liberté dans votre travail. Cancer, ce dernier jour de la semaine semble vous porter bonheur et vous mène vers le succès. Lion, les petits cœurs célibataires s'orientent vers l'amour et le désir de séduire. Vierge, vous devrez faire preuve de hargne concernant un dossier qui vous tient à cœur. Balance, votre emploi du temps risque d'être perturbé grâce à de bonnes surprises. Scorpion, votre bon moral sera le bienvenu pour affronter quelques contraintes de la vie quotidienne. Sagittaire, certains vous empêchent d'avancer, mais vous ne vous laisserez pas faire. Capricorne, vous êtes comme l'été, prêt à vous exposer sous la lumière. Verseau, vous aurez besoin de vous entourer de personnes de confiance pour avancer, car vos doutes persistent. Et Poissons, un rendez-vous important pourrait bien vous offrir les opportunités que vous attendez.
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6: Bonjour à tous. Météo France a levé la vigilance orange pour les orages en Corse. La perturbation ayant été moins virulente que prévu, mais elle reste en vigueur jusque dans le milieu de la matinée dans le Var et les Alpes-Maritimes. Les orages sont tout à l'origine d'une panne électrique dans les Pyrénées-Atlantiques. Conséquence, les voyageurs du TGV reliant Hendaye à Paris sont arrivés avec plus de 11h30 de retard ce matin dans la capitale. Le TGV a été immobilisé dans les Landes à cause d'un défaut d'alimentation électrique. Édouard Philippe fait sa rentrée politique aujourd'hui. Il est à Mayotte avant un déplacement à La Réunion. L'ancien Premier ministre et candidat à l'élection présidentielle souhaite fermer totalement les vannes de l'immigration à Mayotte. Le gouvernement a renoncé dans l'immédiat au doublement du plafond des franchises médicales. Face à l'opposition d'associations de patients et de certains professionnels de santé, la ministre de la Santé envisage désormais une hausse moins ambitieuse que prévue. Du monde attendu sur les routes aujourd'hui, surtout dans le sens des retours, depuis les régions côtières et en direction des grandes métropoles. Bison futé hisse le drapeau orange aujourd'hui au niveau national, rouge dans le centre-ouest, le sud-ouest et le sud-est de la France. Au Moyen-Orient, Londres, Paris, Rome et Berlin appellent à mettre fin à l'expansion des colonies en Cisjordanie dans une déclaration conjointe. Hier, Israël en effet publié des appels d'offres concernant la construction de plus de 1200 logements pour un vaste projet de colonie. Sophie Adenau va effectuer mardi prochain sa deuxième sortie extravéhiculaire afin de terminer le travail d'installation d'une antenne de communication avec la Terre, selon la NASA, hier sur son site internet. Sport et football avec la reprise de la Ligue 1 ce soir. Et pour cette première journée, l'Olympique de Marseille reçoit Strasbourg à 20h45. Et puis côté tennis, Arthur Fils s'est qualifié cette nuit pour les demi-finales du tournoi de Cincinnati. Le Français s'est imposé en 2-7 face à l'Argentin Thiago Tirante.
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4: Vendredi 21 août 2026, bonne fin de semaine et bonne fête aux Christophe aujourd'hui qui sont à l'honneur. Et bon anniversaire à vous qui allez souffler vos bougies en ce 21 août. Vous êtes les mêmes jours que la chanteuse Alizée, 42 ans pour elle aujourd'hui. Excellent anniversaire également à l'ex-champion Usain Bolt qui fête ses 40 ans en ce vendredi. Allez, dans l'éphéméride de cette journée, le 21 août 1911, on a volé la Joconde, le tableau le plus célèbre du monde. La Mona Lisa, peinte par Léonard de Vinci, avait disparu de la grande galerie du Louvre. Tableau qui sera retrouvé à Florence en Italie. Son voleur, Vincenzo Peluggia, un pâtre en bâtiment, sera arrêté en tentant de revendre le tableau à un antiquaire. 21 août 1911. Allez, on revient en 2026 et bonne journée avec nous, excellent week-end.
6: De l'instabilité, voilà le programme pour ce vendredi 21 août sur l'ensemble du pays, avec pas mal d'averses mais aussi des orages qui pourront être assez violents dans le nord du pays, avec des rafales de vent en provenance de l'ouest annoncées sur les trois quarts du territoire. En ce qui concerne les températures,

0: 37 à Marseille et 30 degrés à Montpellier.
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2: Bonjour, on commence par du football avec la Ligue 1 qui reprend ses droits dès ce vendredi avec le match OM Strasbourg à 20h45. Il y aura 9 rendez-vous en tout pour cette première journée. Après la canicule, il faudra parfois s'organiser. Dimanche, le match entre le PSG et le Stade Rennais ne se jouera pas au Parc des Princes, mais bien au Rosenpark de Rennes à cause de l'état de la pelouse parisienne grillée par la canicule. Du football toujours avec 11 ans après sa retraite, Ronaldinho qui rechausse les crampons à 46 ans. Le Brésilien s'engage avec le Ravenna FC en 3e division italienne. L'ancien Ballon d'Or souhaite y marquer un dernier but professionnel, un retour inattendu mais surtout un beau coup marketing. Après de multiples déboires financiers judiciaires, l'ex-star du PSG veut relancer sa marque Air 10, futur équipementier du club. Du tennis avec Arthur Fils qui se hisse en demi-finale du Masters 1000 de Cincinnati. Le français, 21e mondial, a largement dominé l'argentin Thiago Agustin Tirente en 2-7, 6-3, 6-2. Impressionnant de puissance sur le cours central, il se qualifie donc sans trembler pour sa 3e demi-finale de la saison dans cette catégorie de tournoi. Prochaine étape pour Arthur Fils, un affrontement contre Flavio Cobolli, récent finaliste de Roland-Garros. Il est en pleine forme, c'est ce qu'il déclare, le septuple champion du monde britannique Lewis Hamilton. En 20 ans de carrière, alors qu'il brigue à 41 ans une 8e couronne, le britannique ne compte qu'une cinquantaine de points de retard sur le leader Kimi Antonelli avant d'entamer la deuxième partie de saison qui reprend ce week-end aux Pays-Bas après la pause estivale. Déception en basket pour l'équipe de France qui s'est inclinée 90-87 ce jeudi à Belgrade face à la Serbie, un échec donc pour inaugurer le capitanat de Victor Wembanyama qui aura toutefois l'occasion de se rattraper dimanche à Orléans pour un deuxième match de préparation sur la route des qualifications pour la Coupe du Monde 2027. Enfin du cyclisme avec le départ de la Vuelta, le Tour d'Espagne qui sera donné demain, samedi à Monaco. Récent vainqueur de son 5e Tour de France, Tadej Pogacar a déclaré en interview qu'il vise une toute première victoire sur l'épreuve espagnole pour décrocher les 3 grands tours. Mais il va devoir garder les forces avec les championnats du monde d'Europe et le Tour de Lombardie en ligne de mire. Le Slovène de 27 ans a confié ne pas vouloir finir complètement détruit. Rendez-vous demain.
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3: Bonjour, les deux préfectures de Corse annoncent la fermeture de l'accès à tous les massifs et tous les cours d'eau de l'île et l'interdiction de toutes les activités de pleine nature dans l'ensemble des deux départements aujourd'hui. Ils sont en vigilance orange aux orages depuis 6 heures, de violents épisodes sont attendus. Il a beaucoup plu hier, en tout cas dans la Drôme et en Ardèche, il est tombé en 3h 30 mm d'eau à Valence et même localement 50 mm dans le Diois. La foudre a déclenché 3 départs de feu à Saint-Nazaire-le-Désert au milieu d'un massif très boisé, difficilement accessible. Patrick Bruel a annulé ses concerts estivaux, mais maintient sa tournée automnale, malgré les enquêtes pour viol et agression sexuelle qui le visent. Ladislas Vergne, le maire de Chartres, le chanteur doit lancer sa tournée le 2 octobre, affirme qu'il n'est pas le bienvenu. Patrick Bruel continue de contester les accusations dont il fait l'objet. Le maire d'Arcachon, en Gironde, Yves Foulon, a été condamné hier à 5000 euros d'amende par le tribunal correctionnel de Bordeaux. Une condamnation pour menaces et violences envers son principal opposant au municipal Vital Bode. Le week-end du 22 août sera marqué par une circulation extrêmement dense. La vallée du Rhône, l'arc méditerranéen, tout comme les autoroutes desservant la Bretagne et la façade atlantique seront très fréquentées, notamment dans le sens des retours en direction du nord dès ce vendredi. Enfin, des centaines de Tunisiens ont manifesté hier à Tunis contre le président Kais Saied. En fonction depuis 2019, il dénonce les coupures d'électricité et les pénuries d'eau potable. C'est la fin de ce flash. Une très bonne journée à toutes et à tous.
4: Bonjour, bienvenue dans l'actualité People de cette semaine. C'est parti, on commence avec deux stars françaises du sport qui ont officialisé leur relation cet été. Kylian Mbappé et Antoine Dupont qui profitent de leurs vacances pour afficher leur bonheur sur Instagram. Kylian Mbappé tout d'abord qui a publié des clichés en mer avec l'actrice espagnole Esther Exposito. Les proches ont réagi avec humour en commentaire. Son ami Ousmane Dembélé notamment et son frère Ethan qui se sont moqués de la chanson choisie pour le carrousel. De son côté, Antoine Dupont s'affiche aux côtés d'Iris Mittenard. Le rugbyman a partagé une photo où il embrasse ancienne Miss France lors de leurs vacances en Sardaigne. Iris Mittenard a aussi diffusé un montage vidéo de leur séjour. Allez, après Barbie, Action Man prépare son arrivée au cinéma. Le géant Hasbro s'associe à la société de production britannique Working Title pour développer le projet. Simon Hett et Anthony Celiti co-écrivent le scénario. Le premier a travaillé sur la saga Marvel, Les Gardiens de la Galaxie. Le second a signé l'écriture de la série d'animation X-Men 97. Le nom du réalisateur et le casting restent secrets pour le moment. Enfin, Ariana Grande va mettre sa carrière carrière sur pause, la star américaine vient d'annuler sa participation à la comédie musicale Sunday in the Park with George, un spectacle qui a été programmé à Londres pour l'été 2027. Elle devait y partager l'affiche avec l'acteur Jonathan Bailey. L'artiste veut prendre du recul face à la vie publique. Elle subit des commentaires incessants sur son physique, sa santé, notamment sur sa perte de poids. La star ira jusqu'au bout de sa tournée Eternal Sunshine, avant donc de faire une pause. Voilà pour l'actualité People de cette semaine. À très vite pour d'autres infos croustillantes.
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0: Voici votre horoscope de ce vendredi 21 août. Bélier, c'est votre jour de chance. Vos projets prennent vie, la réussite est le maître mot de cette journée. Taureau, c'est l'amour qui va guider ce vendredi. Vous vous sentirez plutôt serein. Gémeaux, vous aimeriez bien que vos supérieurs vous offrent plus de liberté dans votre travail. Cancer, ce dernier jour de la semaine semble vous porter bonheur et vous mène vers le succès. Lion, les petits cœurs célibataires s'orientent vers l'amour et le désir de séduire. Vierge, vous devrez faire preuve de hargne concernant un dossier qui vous tient à cœur. Balance, votre emploi du temps risque d'être perturbé grâce à de bonnes surprises. Scorpion, votre bon moral sera le bienvenu pour affronter quelques contraintes de la vie quotidienne. Sagittaire, certains vous empêchent d'avancer, mais vous ne vous laisserez pas faire. Capricorne, vous êtes comme l'été, prêt à vous exposer sous la lumière. Verseau, vous aurez besoin de vous entourer de personnes de confiance pour avancer, car vos doutes persistent. Et Poissons, un rendez-vous important pourrait bien vous offrir les opportunités que vous attendez.
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6: Bonjour à tous. Météo France a levé la vigilance orange pour les orages en Corse. La perturbation ayant été moins virulente que prévu, mais elle reste en vigueur jusque dans le milieu de la matinée dans le Var et les Alpes-Maritimes. Les orages sont tout à l'origine d'une panne électrique dans les Pyrénées-Atlantiques. Conséquence, les voyageurs du TGV reliant Hendaye à Paris sont arrivés avec plus de 11h30 de retard ce matin dans la capitale. Le TGV a été immobilisé dans les Landes à cause d'un défaut d'alimentation électrique. Édouard Philippe fait sa rentrée politique aujourd'hui. Il est à Mayotte avant un déplacement à La Réunion. L'ancien Premier ministre et candidat à l'élection présidentielle souhaite fermer totalement les vannes de l'immigration à Mayotte. Le gouvernement a renoncé dans l'immédiat au doublement du plafond des franchises médicales. Face à l'opposition d'associations de patients et de certains professionnels de santé, la ministre de la Santé envisage désormais une hausse moins ambitieuse que prévue. Du monde attendu sur les routes aujourd'hui, surtout dans le sens des retours, depuis les régions côtières et en direction des grandes métropoles. Bison Futé hisse le drapeau orange aujourd'hui au niveau national, rouge dans le centre-ouest, le sud-ouest et le sud-est de la France. Au Moyen-Orient, Londres, Paris, Rome et Berlin appellent à mettre fin à l'expansion des colonies en Cisjordanie dans une déclaration conjointe. Hier, Israël a en effet publié des appels d'offres concernant la construction de plus de 1200 logements pour un vaste projet de colonie. Sophie Adenau va effectuer mardi prochain sa deuxième sortie extravéhiculaire afin de terminer le travail d'installation d'une antenne de communication avec la Terre, selon la NASA, hier sur son site internet. Sport et football avec la reprise de la Ligue 1 ce soir. Et pour cette première journée, l'Olympique de Marseille reçoit Strasbourg à 20h45. Et puis côté tennis, Arthur Fils s'est qualifié cette nuit pour les demi-finales du tournoi de Cincinnati. Le Français s'est imposé en 2-7 face à l'Argentin Thiago Tirante.
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4: Vendredi 21 août 2026, bonne fin de semaine et bonne fête aux Christophe aujourd'hui qui sont à l'honneur. Et bon anniversaire à vous qui allez souffler vos bougies en ce 21 août. Vous êtes les mêmes jours que la chanteuse Alizée, 42 ans pour elle aujourd'hui. Excellent anniversaire également à l'ex-champion Usain Bolt qui fête ses 40 ans en ce vendredi. Allez, dans l'éphéméride de cette journée, le 21 août 1911, on a volé la Joconde, le tableau le plus célèbre du monde. La Mona Lisa, peinte par Léonard de Vinci, avait disparu de la grande galerie du Louvre. Tableau qui sera retrouvé à Florence en Italie. Son voleur, Vincenzo Perugia, un prêtre en bâtiment, sera arrêté en tentant de revendre le tableau à un antiquaire. 21 août 1911. Allez, on revient en 2026 et bonne journée avec nous, excellent week-end.
6: De l'instabilité, voilà le programme pour ce vendredi 21 août sur l'ensemble du pays, avec pas mal d'averses mais aussi des orages qui pourront être assez violents dans le nord du pays, avec des rafales de vent en provenance de l'ouest annoncées sur les trois quarts du territoire. En ce qui concerne les températures,

0: 37 à Marseille et 30 degrés à Montpellier.
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2: Bonjour, on commence par du football avec la Ligue 1 qui reprend ses droits dès ce vendredi avec le match OM Strasbourg à 20h45. Il y aura 9 rendez-vous en tout pour cette première journée. Après la canicule, il faudra parfois s'organiser. Dimanche, le match entre le PSG et le Stade Rennais ne se jouera pas au Parc des Princes, mais bien au Rosenpark de Rennes à cause de l'état de la pelouse parisienne grillée par la canicule. Du football toujours avec 11 ans après sa retraite, Ronaldinho qui rechausse les crampons à 46 ans. Le Brésilien s'engage avec le Ravenna FC en 3e division italienne. L'ancien Ballon d'Or souhaite y marquer un dernier but professionnel, un retour inattendu mais surtout un beau coup marketing. Après de multiples déboires financiers judiciaires, l'ex-star du PSG veut relancer sa marque Airdis, futur équipementier du club. Du tennis avec Arthur Fils qui se hisse en demi-finale du Masters 1000 de Cincinnati. Le français, 21e mondial, a largement dominé l'argentin Thiago Agustin Tirente en 2-7, 6-3, 6-2. Impressionnant de puissance sur le cours central, il se qualifie donc sans trembler pour sa 3e demi-finale de la saison dans cette catégorie de tournoi. Prochaine étape pour Arthur Fils, un affrontement contre Flavio Cobolli, récent finaliste de Roland-Garros. Il est en pleine forme, c'est ce qu'il déclare, le septuple champion du monde britannique Lewis Hamilton. En 20 ans de carrière, alors qu'il brigue à 41 ans une 8e couronne, le britannique ne compte qu'une cinquantaine de points de retard sur le leader Kimi Antonelli avant d'entamer la deuxième partie de saison qui reprend ce week-end aux Pays-Bas après la pause estivale. Déception en basket pour l'équipe de France qui s'est inclinée 90-87 ce jeudi à Belgrade face à la Serbie. Un échec donc pour inaugurer le capitanat de Victor Wembanyama qui aura toutefois l'occasion de se rattraper et dimanche à Orléans pour un deuxième match de préparation sur la route des qualifications pour la Coupe du Monde 2027. Enfin du cyclisme avec le départ de la Vuelta, le Tour d'Espagne qui sera donné demain, samedi à Monaco. Récent vainqueur de son 5e Tour de France, Tadej Pogacar a déclaré en interview qu'il vise une toute première victoire sur l'épreuve espagnole pour décrocher les 3 grands tours. Mais il va devoir garder les forces avec les championnats du monde d'Europe et le Tour de Lombardie en ligne de mire. Le Slovène de 27 ans a confié ne pas vouloir finir complètement détruit. Rendez-vous demain.
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5: Bonjour, les deux préfectures de Corse annoncent la fermeture de l'accès à tous les massifs et tous les cours d'eau de l'île et l'interdiction de toutes les activités de pleine nature dans l'ensemble des deux départements aujourd'hui. Ils sont en vigilance orange aux orages depuis 6 heures. De violents épisodes sont attendus. Il a beaucoup plu hier, en tout cas dans la Drôme et en Ardèche. Il est tombé en 3h 30 mm d'eau à Valence et même localement 50 mm dans le Diois. La foudre a déclenché 3 départs de feu à Saint-Nazaire-le-Désert au milieu d'un massif très boisé, difficilement accessible. Patrick Bruel a annulé ses concerts estivaux mais maintient sa tournée automnale malgré les enquêtes pour viol et agression sexuelle qui le visent. Ladislas Vergne, le maire de Chartres, le chanteur doit lancer sa tournée le 2 octobre, affirme qu'il n'est pas le bienvenu. Patrick Bruel continue de contester les accusations dont il fait l'objet. Le maire d'Arcachon, en Gironde, Yves Foulon, a été condamné hier à 5000 euros d'amende par le tribunal correctionnel de Bordeaux. Une condamnation pour menaces et violences envers son principal opposant au municipal Vital Bode. Le week-end du 22 août sera marqué par une circulation extrêmement dense. La vallée du Rhône, l'arc méditerranéen, tout comme les autoroutes desservant la Bretagne et la façade atlantique seront très fréquentées, notamment dans le sens des retours en direction du nord, dès ce vendredi. Enfin, des centaines de Tunisiens ont manifesté hier à Tunis contre le président Kais Saied. En fonction depuis 2019, il dénonce les coupures d'électricité et les pénuries d'eau potable. C'est la fin de ce flash. Une très bonne journée à toutes et à tous.
6: Bonjour, bienvenue dans l'actualité People de cette semaine. C'est parti, on commence avec deux stars françaises du sport qui ont officialisé leur relation cet été, Kylian Mbappé et Antoine Dupont, qui profitent de leurs vacances pour afficher leur bonheur sur Instagram. Kylian Mbappé tout d'abord qui a publié des clichés en mer avec l'actrice espagnole Esther Exposito. Les proches ont réagi avec humour en commentaire, son ami Ousmane Dembélé notamment et son frère Ethan qui se sont moqués de la chanson choisie pour le carrousel. De son côté, Antoine Dupont s'affiche aux côtés d'Iris Mittenard. Le rugbyman a partagé une photo où il embrasse ancienne Miss France lors de leurs vacances en Sardaigne. Iris Mittenard a aussi diffusé un montage vidéo de leur séjour. Allez, après Barbie, Action Man prépare son arrivée au cinéma. Le géant Hasbro s'associe à la société de production britannique Working Title pour développer le projet. Simon Hett et Anthony Celitti co-écrivent le scénario. Le premier a travaillé sur la saga Marvel, Les Gardiens de la Galaxie. Le second a signé l'écriture de la série d'animation X-Men 97. Le nom du réalisateur et le casting restent secrets pour le moment. Enfin, Ariana Grande va mettre sa carrière sur pause. La star américaine vient d'annuler sa participation à la comédie musicale Sunday in the Park with George, un spectacle qui a été programmé à Londres pour l'été 2027. Elle devait y partager l'affiche avec l'acteur Jonathan Bailey. L'artiste veut prendre du recul face à la vie publique. Elle subit des commentaires incessants sur son physique, sa santé, notamment sur sa perte de poids. La star ira jusqu'au bout de sa tournée Eternal Sunshine, avant donc de faire une pause. Voilà pour l'actualité People de cette semaine. À très vite pour d'autres infos croustillantes.
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0: Voici votre horoscope de ce vendredi 21 août. Bélier, c'est votre jour de chance. Vos projets prennent vie, la réussite est le maître mot de cette journée. Taureau, c'est l'amour qui va guider ce vendredi. Vous vous sentirez plutôt serein. Gémeaux, vous aimeriez bien que vos supérieurs vous offrent plus de liberté dans votre travail. Cancer, ce dernier jour de la semaine semble vous porter bonheur et vous mène vers le succès. Lion, les petits cœurs célibataires s'orientent vers l'amour et le désir de séduire. Vierge, vous devrez faire preuve de hargne concernant un dossier qui vous tient à cœur. Balance, votre emploi du temps risque d'être perturbé grâce à de bonnes surprises. Scorpion, votre bon moral sera le bienvenu pour affronter quelques contraintes de la vie quotidienne. Sagittaire, certains vous empêchent d'avancer, mais vous ne vous laisserez pas faire. Capricorne, vous êtes comme l'été, prêt à vous exposer sous la lumière. Verseau, vous aurez besoin de vous entourer de personnes de confiance pour avancer, car vos doutes persistent. Et Poissons, un rendez-vous important pourrait bien vous offrir les opportunités que vous attendez.
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8: Bonjour à tous. Météo France a levé la vigilance orange pour les orages en Corse. La perturbation ayant été moins virulente que prévu, mais elle reste en vigueur jusque dans le milieu de la matinée dans le Var et les Alpes-Maritimes. Les orages sont tout à l'origine d'une panne électrique dans les Pyrénées-Atlantiques. Conséquence, les voyageurs du TGV reliant Hendaye à Paris sont arrivés avec plus de 11h30 de retard ce matin dans la capitale. Le TGV a été immobilisé dans les Landes à cause d'un défaut d'alimentation électrique. Édouard Philippe fait sa rentrée politique aujourd'hui. Il est à Mayotte avant un déplacement à La Réunion. L'ancien Premier ministre et candidat à l'élection présidentielle souhaite fermer totalement les vannes de l'immigration à Mayotte. Le gouvernement a renoncé dans l'immédiat au doublement du plafond des franchises médicales. Face à l'opposition d'associations de patients et de certains professionnels de santé, la ministre de la Santé envisage désormais une hausse moins ambitieuse que prévue. Du monde attendu sur les routes aujourd'hui, surtout dans le sens des retours, depuis les régions côtières et en direction des grandes métropoles. Bison Futé hisse le drapeau orange aujourd'hui au niveau national, rouge dans le centre-ouest, le sud-ouest et le sud-est de la France. Au Moyen-Orient, Londres, Paris, Rome et Berlin appellent à mettre fin à l'expansion des colonies en Cisjordanie dans une déclaration conjointe. Hier, Israël a en effet publié des appels d'offres concernant la construction de plus de 1200 logements pour un vaste projet de colonie. Sophie Adenau va effectuer mardi prochain sa deuxième sortie extravéhiculaire afin de terminer le travail d'installation d'une antenne de communication avec la Terre, selon la NASA, hier sur son site internet. Sport et football avec la reprise de la Ligue 1 ce soir. Et pour cette première journée, l'Olympique de Marseille reçoit Strasbourg à 20h45. Et puis côté tennis, Arthur Fils s'est qualifié cette nuit pour les demi-finales du tournoi de Cincinnati. Le Français s'est imposé en 2-7 face à l'Argentin Thiago Tirante.
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6: Vendredi 21 août 2026, bonne fin de semaine et bonne fête aux Christophe aujourd'hui qui sont à l'honneur. Et bon anniversaire à vous qui allez souffler vos bougies en ce 21 août. Vous êtes les mêmes jours que la chanteuse Alizée, 42 ans pour elle aujourd'hui. Excellent anniversaire également à l'ex-champion Usain Bolt qui fête ses 40 ans en ce vendredi. Allez, dans l'éphéméride de cette journée, le 21 août 1911, on a volé la Joconde, le tableau le plus célèbre du monde. La Mona Lisa, peinte par Léonard de Vinci, avait disparu de la Grande Galerie du Louvre. Tableau qui sera retrouvé à Florence en Italie. Son voleur, Vincenzo Perugia, un patron bâtiment, sera arrêté en tentant de revendre le tableau à un antiquaire. 21 août 1911. Allez, on revient en 2026 et bonne journée avec nous, excellent week-end. Bonne journée avec nous, excellent week-end.
8: De l'instabilité, voilà le programme pour ce vendredi 21 août sur l'ensemble du

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1: Bonjour, on commence par du football avec la Ligue 1 qui reprend ses droits dès ce vendredi avec le match OM Strasbourg à 20h45. Il y aura 9 rendez-vous en tout pour cette première journée. Après la canicule, il faudra parfois s'organiser. Dimanche, le match entre le PSG et le Stade Rennais ne se jouera pas au Parc des Princes, mais bien au Rosenpark de Rennes à cause de l'état de la pelouse parisienne grillée par la canicule. Du football toujours avec 11 ans après sa retraite, Ronaldinho qui rechausse les crampons à 46 ans. Le Brésilien s'engage avec le Raven FC en 3e division italienne. L'ancien Ballon d'Or souhaite y marquer un dernier but professionnel, un retour inattendu mais surtout un beaucoup marketing. Après de multiples déboires financiers judiciaires, l'ex-star du PSG veut relancer sa marque Air 10, futur équipementier du club. Du tennis avec Arthur Fils qui se hisse en demi-finale du Masters 1000 de Cincinnati. Le français, 21e mondial, a largement dominé l'argentin Thiago Agustin Tirente en 2-7, 6-3, 6-2. Impressionnant de puissance sur le court central, il se qualifie donc sans trembler pour sa 3e demi-finale de la saison dans cette catégorie de tournoi. Prochaine étape pour Arthur Fils, un affrontement contre Flavio Cobolli, récent finaliste de Roland-Garros. Il est en pleine forme, c'est ce qu'il déclare, le septuple champion du monde britannique Lewis Hamilton. En 20 ans de carrière, alors qu'il brigue à 41 ans une 8e couronne, le britannique ne compte qu'une cinquantaine de points de retard sur le leader Kimi Antonelli avant d'entamer la deuxième partie de saison qui reprend ce week-end aux Pays-Bas après la pause estivale. Déception en basket pour l'équipe de France qui s'est inclinée 90-87 ce jeudi à Belgrade face à la Serbie. Un échec donc pour inaugurer le capitanat de Victor Wembanyama qui aura toutefois l'occasion de se rattraper dimanche à Orléans pour un deuxième match de préparation sur la route des qualifications pour la Coupe du Monde 2027. Enfin du cyclisme avec le départ de la Vuelta, le Tour d'Espagne qui sera donné demain, samedi à Monaco. Récent vainqueur de son 5e Tour de France, Tadej Pogacar a déclaré en interview qu'il vise une toute première victoire sur l'épreuve espagnole pour décrocher les 3 grands tours. Mais il va devoir garder des forces avec les championnats du monde d'Europe et le Tour de Lombardie en ligne de mire. Le Slovène de 27 ans a confié ne pas vouloir finir complètement détruit. Rendez-vous demain.
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2: Bonjour, les deux préfectures de Corse annoncent la fermeture de l'accès à tous les massifs et tous les cours d'eau de l'île et l'interdiction de toutes les activités de pleine nature dans l'ensemble des deux départements aujourd'hui. Ils sont en vigilance orange aux orages depuis 6 heures. De violents épisodes sont attendus. Il a beaucoup plu hier, en tout cas dans la Drôme et en Ardèche. Il est tombé en 3 heures 30 mm d'eau à Valence et même localement 50 mm dans le Diwa. La foudre a déclenché 3 départs de feu à Saint-Nazaire-le-Désert au milieu d'un massif très boisé, difficilement accessible. Patrick Bruel a annulé ses concerts estivaux, mais maintient sa tournée automnale malgré les enquêtes pour viol et agression sexuelle qui le visent. Ladislas Vergne, le maire de Chartres où le chanteur doit lancer sa tournée le 2 octobre, affirme qu'il n'est pas le bienvenu. Patrick Bruel continue de contester les accusations dont il fait l'objet. Le maire d'Arcachon, en Gironde, Foulon, a été condamné hier à 5000 euros d'amende par le tribunal correctionnel de Bordeaux. Une condamnation pour menaces et violences. Midi. Son principal opposant au municipal Vital Bode. Le week-end du 22 août sera marqué par une circulation extrêmement dense. La vallée du Rhône, l'arc méditerranéen, tout comme les autoroutes desservant la Bretagne et la façade atlantique seront très fréquentées, notamment dans le sens des retours en direction du nord, dès ce vendredi. Enfin, des centaines de Tunisiens ont manifesté hier à Tunis contre le président Kais Saied. En fonction depuis 2019, ils dénoncent les coupures d'électricité et les pénuries d'eau potable. C'est la fin de ce flash, une très bonne journée à toutes et à tous.
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4: Bonjour à tous. Météo France a levé la vigilance orange pour les orages en Corse, la perturbation ayant été moins virulente que prévu, mais elle reste en vigueur jusque dans le milieu de la matinée dans le Var et les Alpes-Maritimes. Les orages sont doutes à l'origine d'une panne électrique dans les Pyrénées-Atlantiques. Conséquence, les voyageurs du TGV reliant Hendaye à Paris sont arrivés avec plus de 11h30 de retard ce matin dans la capitale. Le TGV a été immobilisé dans les Landes à cause d'un défaut d'alimentation électrique. Édouard Philippe fait sa rentrée politique aujourd'hui. Il est à Mayotte avant un déplacement à La Réunion. L'ancien Premier ministre et candidat à l'élection présidentielle souhaite fermer totalement les vannes de l'immigration à Mayotte. Le gouvernement a renoncé dans l'immédiat au doublement du plafond des franchises médicales face à l'opposition d'associations de patients et de certains professionnels de santé. La ministre de la Santé envisage désormais une hausse moins ambitieuse que prévue. Du monde attendu sur les routes aujourd'hui, surtout dans le sens des retours, depuis les régions côtières et en direction des grandes métropoles. Bison Fité hisse le drapeau orange aujourd'hui au niveau national.

0: rouge dans le centre-ouest, le sud-ouest et le sud-est de la France. Au Moyen-Orient, Londres, Paris, Rome et Berlin appellent à mettre fin à l'expansion des colonies en Cisjordanie dans une déclaration conjointe. Hier, Israël a en effet publié des appels d'offres concernant la construction de plus de 1200 logements pour un vaste projet de colonies. Sophie Adonneau va effectuer mardi prochain sa deuxième sortie extravéhiculaire afin de terminer le travail d'installation d'une antenne de communication avec la Terre, selon la NASA hier sur son site internet. Sport et football avec la reprise de la Ligue 1 ce soir. Et pour cette première journée, l'Olympique de Marseille reçoit Strasbourg à 20h45. Et puis côté tennis, Arthur Fils s'est qualifié cette nuit pour les demi-finales du tournoi de Cincinnati. Le Français s'est imposé en 2-7 face à l'Argentin Thiago Tirante.
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2: La météo pour ce samedi 22 août, temps plus frais et respirable et bien ensoleillé. Des nuages bas sont possibles en Aquitaine. Les températures pour ce samedi matin, 11 degrés pour Brest et Cherbourg, 11 également pour Orléans, 13 degrés pour Paris, Strasbourg et Lille, 14 degrés pour Biarritz, 15 degrés à Bordeaux et Toulouse, 16 à Lyon, 20 degrés pour Marseille, Nice et 21 à Ajaccio. Et pour ce samedi après-midi, on attend 18 degrés sur la Normandie, 20 sur les Hauts-de-France, 23 en Bretagne, 23 également sur la région Île-de-France, 24 dans le Grand Est, 26 degrés dans la vallée du Rhône, 27 sur l'Occitanie et la Nouvelle-Aquitaine, entre 27 et 29 degrés sur le pourtour méditerranéen et en Corse.
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3: Bonjour, on commence par du football avec la Ligue 1 qui reprend ses droits dès ce vendredi avec le match OM Strasbourg à 20h45. Il y aura 9 rendez-vous en tout pour cette première journée. Après la canicule, il faudra parfois s'organiser. Dimanche, le match entre le PSG et le Stade Rennais ne se jouera pas au Parc des Princes, mais bien au Rosen Park de Rennes à cause de l'état de la pelouse parisienne grillée par la canicule. Du football toujours avec 11 ans après sa retraite, Ronaldinho qui rechausse les crampons à 46 ans. Le Brésilien s'engage avec le Raven FC en 3e division italienne. L'ancien Ballon d'Or souhaite y marquer un dernier but professionnel, un retour inattendu mais surtout un beaucoup marketing. Après de multiples déboires financiers judiciaires, l'ex-star du PSG veut relancer sa marque Air 10, futur équipementier du club. Du tennis avec Arthur Fils qui se hisse en demi-finale du Masters 1000 de Cincinnati. Le français, 21e mondial, a largement dominé l'argentin Thiago Agustin Tirente en 2-7, 6-3, 6-2. Impressionnant de puissance sur le court central, il se qualifie donc sans trembler pour sa 3e demi-finale de la saison dans cette catégorie de tournoi. Prochaine étape pour Arthur Fils, un affrontement contre Flavio Cobolli, récent finaliste de Roland-Garros. Il est en pleine forme, c'est ce qu'il déclare le septuple champion du monde britannique Lewis Hamilton. En 20 ans de carrière, alors qu'il brigue à 41 ans une 8e couronne, le britannique ne compte qu'une cinquantaine de points de retard sur le leader Kimi Antonelli avant d'entamer la deuxième partie de saison qui reprend ce week-end aux Pays-Bas après la pause estivale. Déception en basket pour l'équipe de France qui s'est inclinée 90-87 ce jeudi à Belgrade face à la Serbie, un échec donc pour inaugurer le capitanat de Victor Wembanyama qui aura toutefois l'occasion de se rattraper dimanche à Orléans pour un deuxième match de préparation sur la route des qualifications pour la Coupe du Monde 2027. Enfin du cyclisme avec le départ de la Vuelta, le Tour d'Espagne qui sera donné demain, samedi à Monaco. Récent vainqueur de son 5e Tour de France, Tadej Pogacar a déclaré en interview qu'il vise une toute première victoire sur l'épreuve espagnole pour décrocher les 3 grands tours. Mais il va devoir garder les forces avec les championnats du monde d'Europe et le Tour de Lombardie en ligne de mire. Le Slovène de 27 ans a confié ne pas vouloir finir complètement détruit. Rendez-vous demain.
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4: Bonjour, Patrick Bruel a annulé ses concerts estivaux mais a maintenu sa tournée automnale malgré les enquêtes pour viol et agression sexuelle qui le visent. Ladislas Vergne, le maire de Chartres où le chanteur doit lancer sa tournée le 2 octobre, affirme qu'il n'est pas le bienvenu. Patrick Bruel continue de contester les accusations dont il fait l'objet. Les deux préfectures de Corse annoncent la fermeture de l'accès à tous les massifs et tous les cours d'eau de l'île et l'interdiction de toutes les activités de pleine nature dans l'ensemble des deux départements aujourd'hui. Ils sont en vigilance orange aux orages depuis 6 heures. De violents épisodes orageux sont attendus. En tout cas, il y a beaucoup plu hier dans la Drôme et en Ardèche. Il est tombé en 3 heures 30 mm d'eau à Valence et même localement 50 mm dans le Diois. La foudre a déclenché 3 départs de feu à Saint-Nazaire-le-Désert au milieu d'un massif très boisé, difficilement accessible. Le maire d'Arcachon en Gironde, Yves Foulon, a été condamné hier à 5000 euros d'amende par le tribunal correctionnel de Bordeaux. Une condamnation pour menaces et violences envers son principal opposant aux élections municipales, l'écologiste Vital Bode. Le week-end du 22 août sera marqué par une circulation extrêmement dense. La vallée du Rhône, l'arc méditerranéen, tout comme les autoroutes desservant la Bretagne et la façade atlantique, seront très fréquentées, notamment dans le sens des retours en direction du nord dès ce vendredi. Enfin, des centaines de Tunisiens ont manifesté hier à Tunis contre le président Kaïs Saïed en fonction depuis 2019. Ils dénoncent les coupures d'électricité et les pénuries d'eau potable. C'est la fin de ce flash, une très bonne journée à toutes et à tous.
5: Bonjour, bienvenue dans l'actualité People de cette semaine. C'est parti, on commence avec deux stars françaises du sport qui ont officialisé leur relation cet été, Kylian Mbappé et Antoine Dupont, qui profitent de leurs vacances pour afficher leur bonheur sur Instagram. Kylian Mbappé tout d'abord qui a publié des clichés en mer avec l'actrice espagnole Esther Exposito. Les proches ont réagi avec humour en commentaire, son ami Ousmane Dembélé notamment et son frère Ethan qui se sont moqués de la chanson choisie pour le carrousel. De son côté, Antoine Dupont s'affiche aux côtés d'Iris Mitten. Le rugbyman a partagé une photo où il embrasse l'ancienne Miss France lors de leurs vacances en Sardaigne. Iris Mittenard a aussi diffusé un montage vidéo de leur séjour. Allez, après Barbie, Action Man prépare son arrivée au cinéma. Le géant Hasbro va s'associer à la société de production britannique Working Title pour développer le projet. Simon Hett et Anthony Celiti coécrivent le scénario. Le premier a travaillé sur la saga Marvel, Les Gardiens de la Galaxie. Le second a signé l'écriture de la série d'animation X-Men 97. Le nom du réalisateur et le casting restent secrets pour le moment. Enfin, Ariana Grande va mettre sa carrière sur pause. La star américaine vient d'annuler sa participation à la comédie musicale Sunday in the Park with George, un spectacle qui était programmé à Londres pour l'été 2027. Elle devait y partager l'affiche avec l'acteur Jonathan Bailey. L'artiste veut prendre du recul face à la vie publique. Elle subit des commentaires incessants sur son physique, sa santé, notamment sur sa perte de poids. La star ira jusqu'au bout de sa tournée Eternal Sunshine avant donc de faire une pause. Voilà pour l'actualité People de cette semaine. À très vite pour d'autres infos croustillantes.
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0: Bonjour à tous. Fin de la vigilance orange aux orages, mais conséquences, des importantes quantités de pluie qui sont tombées dans la nuit. De nombreuses plages des Bouches-du-Rhône et du Bas sont interdites à la baignade aujourd'hui. La Loire a atteint cet été des niveaux historiquement bas avec plusieurs secteurs du fleuve placés en alerte crise et un débit maintenu grâce à des lâchers d'eau depuis les barrages de Villerest et Naussac. La rivière Allier est également en alerte crise, des niveaux qui impliquent de nombreuses restrictions de l'usage de l'eau. Du monde attendu sur les routes aujourd'hui, surtout dans le sens des retours depuis les régions côtières et en direction des grandes métropoles. Bison Futé hisse le drapeau orange aujourd'hui au niveau national, rouge dans le centre-ouest, le sud-ouest et le sud-est de la France. Et il n'y a pas que les élèves qui s'apprêtent à faire leur rentrée, les politiques également. Emmanuel Macron réunira le gouvernement lundi matin pour un conseil des ministres de rentrée après une pause estivale marquée par les canicules à répétition et des incendies d'ampleur historique. L'UFA sa rentrée ce matin, Édouard Philippe était à Mayotte. Il a proposé plusieurs mesures pour, je cite, « fermer totalement les vannes de l'immigration sur l'île ». À quelques semaines des débats sur le budget pour l'année prochaine, la ministre de la Santé, Stéphanie Rist, annonce que le gouvernement renonce à doubler le plafond des franchises médicales. Une mesure qui avait été qualifiée de brutale par les personnes âgées et les malades chroniques, selon la mutualité française. À l'international, les États-Unis accentuent la pression sur l'Iran en lançant une vaste guerre économique. Et Washington prévient, les pays réfractaires seront considérés comme hostiles. Sport et football avec la reprise de la Ligue 1 ce soir. Pour cette première journée, l'Olympique de Marseille reçoit Strasbourg à 20h45. Et puis Julien Alaphilippe raccroche le vélo. Le cycliste double champion du monde met un terme à sa carrière à 34 ans. Une demi-surprise puisque le coureur avait avoué à la fin de la dernière grande boucle sa lassitude et sa fatigue physique.
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2: La météo pour ce samedi 22 août, temps plus frais et respirable et bien ensoleillé. Des nuages bas sont possibles en Aquitaine. Les températures pour ce samedi matin, 11 degrés pour Brest et Cherbourg, 11 également pour Orléans, 13 degrés pour Paris, Strasbourg et Lille, 14 degrés pour Biarritz, 15 degrés à Bordeaux et Toulouse, 16 à Lyon, 20 degrés pour Marseille, Nice et 21 à Ajaccio. Et pour ce samedi après-midi, on attend 18 degrés sur la Normandie, 20 sur les Hauts-de-France, 23 en Bretagne, 23 également sur la région Île-de-France, 24 dans le Grand Est, 26 degrés dans la vallée du Rhône, 27 sur l'Occitanie et la Nouvelle-Aquitaine, entre 27 et 29 degrés sur le pourtour méditerranéen et en Corse.
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3: Bonjour, on commence par du football avec la Ligue 1 qui reprend ses droits dès ce vendredi avec le match OM Strasbourg à 20h45. Il y aura 9 rendez-vous en tout pour cette première journée. Après la canicule, il faudra parfois s'organiser. Dimanche, le match entre le PSG et le Stade Rennais ne se jouera pas au Parc des Princes, mais bien au Rosenpark de Rennes à cause de l'état de la pelouse parisienne grillée par la canicule. Du football toujours avec 11 ans après sa retraite, Ronaldinho qui rechausse les crampons à 46 ans. Le Brésilien s'engage avec le Raven FC en 3e division italienne. L'ancien Ballon d'Or souhaite y marquer un dernier but professionnel, un retour inattendu mais surtout un beaucoup marketing. Après de multiples déboires financiers judiciaires, l'ex-star du PSG veut relancer sa marque Air 10, futur équipementier du club. Du tennis avec Arthur Fils qui se hisse en demi-finale du Masters 1000 de Cincinnati. Le français, 21e mondial, a largement dominé l'argentin Thiago Agustin Tirente en 2-7, 6-3, 6-2. Impressionnant de puissance sur le court central, il se qualifie donc sans trembler pour sa 3e demi-finale de la saison dans cette catégorie de tournoi. Prochaine étape pour Arthur Fils, un affrontement contre Flavio Cobolli, récent finaliste de Roland-Garros. Il est en pleine forme, c'est ce qu'il déclare, le septuple champion du monde britannique Lewis Hamilton. En 20 ans de carrière, alors qu'il brigue à 41 ans une 8e couronne, le britannique ne compte qu'une cinquantaine de points de retard sur le leader Kimi Antonelli avant d'entamer la deuxième partie de saison qui reprend ce week-end aux Pays-Bas après la pause estivale. Déception en basket pour l'équipe de France qui s'est inclinée 90-87 ce jeudi à Belgrade face à la Serbie, un échec donc pour inaugurer le capitanat de Victor Wembanyama qui aura toutefois l'occasion de se rattraper dimanche à Orléans pour un deuxième match de préparation sur la route des qualifications pour la Coupe du Monde 2027. Enfin du cyclisme avec le départ de la Vuelta, le Tour d'Espagne qui sera donné demain, samedi à Monaco. Récent vainqueur de son 5e Tour de France, Tadej Pogacar a déclaré en interview qu'il vise une toute première victoire sur l'épreuve espagnole pour décrocher les 3 grands tours. Mais il va devoir garder des forces avec les championnats du monde d'Europe et le Tour de Lombardie en ligne de mire. Le Slovène de 27 ans a confié ne pas vouloir finir complètement détruit. Rendez-vous demain.
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4: Bonjour, Patrick Bruel a annulé ses concerts estivaux mais a maintenu sa tournée automnale malgré les enquêtes pour viol et agression sexuelle qui le visent. Ladislas Vergne, le maire de Chartres où le chanteur doit lancer sa tournée le 2 octobre, affirme qu'il n'est pas le bienvenu. Patrick Bruel continue de contester les accusations dont il fait l'objet. Les deux préfectures de Corse annoncent la fermeture de l'accès à tous les massifs et tous les cours d'eau de l'île et l'interdiction de toutes les activités de pleine nature dans l'ensemble des deux départements aujourd'hui. Ils sont en vigilance orange aux orages depuis 6 heures. De violents épisodes orageux sont attendus. En tout cas, il y a beaucoup plu hier dans la Drôme et en Ardèche. Il est tombé en 3 heures 30 mm d'eau à Valence et même localement 50 mm dans le Diois. La foudre a déclenché 3 départs de feu à Saint-Nazaire, le désert, au milieu d'un massif très boisé, difficilement accessible. Le maire d'Arcachon, en Gironde, Yves Foulon, a été condamné hier à 5000 euros d'amende par le tribunal correctionnel de Bordeaux. Une condamnation pour menaces et violences envers son principal opposant aux élections municipales, l'écologiste Vital Bode. Le week-end du 22 août sera marqué par une circulation extrêmement dense. La vallée du Rhône, l'arc méditerranéen, tout comme les autoroutes desservant la Bretagne et la façade atlantique, seront très fréquentées, notamment dans le sens des retours en direction du nord dès ce vendredi. Enfin, des centaines de Tunisiens ont manifesté hier à Tunis contre le président Kaïs Saïed en fonction depuis 2019. Ils dénoncent les coupures d'électricité et les pénuries d'eau potable. C'est la fin de ce flash. Une très bonne journée à toutes et à tous.
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6: Saint-Nazaire, le square des aviateurs, est de nouveau partiellement accessible depuis ce 1er juillet, après plus de 2 mois de fermeture. La ville avait décidé de fermer le site le 24 avril dernier à titre préventif, après la découverte d'une pollution des sols. Des nouvelles investigations ont ensuite été menées. 27 sondages complémentaires ont permis de mieux évaluer l'étendue de cette pollution et les risques pour les usagers. Les résultats sont rassurants pour la partie est du square. Les analyses montrent que les sols de ce secteur sont conformes aux normes sanitaires. Le public peut donc y accéder de nouveau depuis hier, sans risque, selon les autorités. En revanche, la partie ouest, où se trouve notamment l'aire de jeu pour les enfants, reste fermée. Les analyses ont confirmé la présence de plusieurs polluants historiques, dont du plomb et de l'arsenic, à des niveaux jugés incompatibles avec les usages actuels du site. Les barrières restent donc en place et une signalétique informe les promeneurs. La ville de Saint-Nazaire, en lien avec les services de l'État, va désormais travailler avec un cabinet spécialisé afin de préparer la ouverture de cette partie du parc. Pour l'heure, aucun calendrier n'a été communiqué. Enfin, l'Agence régionale de santé rappelle que les femmes enceintes et les jeunes enfants ayant fréquenté régulièrement le square avant sa fermeture sont invitées à consulter leur médecin traitant. Si nécessaire, un dépistage sanguin pourra être prescrit. À retenir donc, à Saint-Nazaire, seule la partie est du square des aviateurs est de nouveau ouverte au public depuis le 1er juillet. La partie ouest, elle, reste fermée jusqu'à nouvel ordre.
5: Bonjour, bienvenue dans l'actualité People de cette semaine. C'est parti, on commence avec deux stars françaises du sport qui ont officialisé leur relation cet été, Kylian Mbappé et Antoine Dupont, qui profitent de leurs vacances pour afficher leur bonheur sur Instagram. Kylian Mbappé tout d'abord qui a publié des clichés en mer avec l'actrice espagnole Esther Exposito. Les proches ont réagi avec humour en commentaire, son ami Ousmane Dembélé notamment et son frère Ethan qui se sont moqués de la chanson choisie pour le carrousel. De son côté, Antoine Dupont s'affiche aux côtés d'Iris Mittenard. Le rugbyman a partagé une photo où il embrasse l'ancienne Miss France lors de leurs vacances en Sardaigne. Iris Mittenard a aussi diffusé un montage vidéo de leur séjour. Allez, après Barbie, Action Man prépare son arrivée au cinéma. Le géant Hasbro va s'associer à la société de production britannique Working Title pour développer le projet. Simon Head et Anthony Celitti coécrivent le scénario. Le premier a travaillé sur la saga Marvel, Les Gardiens de la Galaxie. Le second a signé l'écriture de la série d'animation X-Men 97. Le nom du réalisateur et le casting restent secrets pour le moment. Enfin, Ariana Grande va mettre sa carrière sur pause. La star américaine vient d'annuler sa participation à la comédie musicale Sunday in the Park with George, un spectacle qui était programmé à Londres pour l'été 2027. Elle devait y partager l'affiche avec l'acteur Jonathan Bailey. L'artiste veut prendre du recul face à la vie publique. Elle subit des commentaires incessants sur son physique, sa santé, notamment sur sa perte de poids. La star ira jusqu'au bout de sa tournée Eternal Sunshine avant donc de faire une pause. Voilà pour l'actualité People de cette semaine. À très vite pour d'autres infos croustillantes.
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0: Bonjour à tous. Fin de la vigilance orange aux orages, mais conséquences, des importantes quantités de pluie qui sont tombées dans la nuit, de nombreuses plages des Bouches-du-Rhône et du Var sont interdites à la baignade aujourd'hui. La Loire a atteint cet été des niveaux historiquement bas avec plusieurs secteurs du fleuve placés en alerte crise et un débit maintenu grâce à des lâchers d'eau depuis les barrages de Villerest et Naussac. La rivière Allier est également en alerte crise, des niveaux qui impliquent de nombreuses restrictions de l'usage de l'eau. Du monde attendu sur les routes aujourd'hui, surtout dans le sens des retours, depuis les régions côtières et en direction des grandes métropoles. Bison Futé hisse le drapeau orange aujourd'hui au niveau national, rouge dans le centre-ouest, le sud-ouest et le sud-est de la France. Et il n'y a pas que les élèves qui s'apprêtent à faire leur rentrée, les politiques également. Emmanuel Macron réunira le gouvernement lundi matin pour un conseil des ministres de rentrée après une pause estivale marquée par les canicules à répétition et des incendies d'ampleur historique. L'UFA sa rentrée ce matin, Édouard Philippe était à Mayotte. Il a proposé plusieurs mesures pour, je cite, « fermer totalement les vannes de l'immigration sur l'île ». À quelques semaines des débats sur le budget pour l'année prochaine, la ministre de la Santé, Stéphanie Rist, annonce que le gouvernement renonce à doubler le plafond des franchises médicales. Une mesure qui avait été qualifiée de brutale par les personnes âgées et les malades chroniques, selon la mutualité française. À l'international, les États-Unis accentuent la pression sur l'Iran en lançant une vaste guerre économique. Et Washington prévient, les pays réfractaires seront considérés comme hostiles. Sport et football avec la reprise de la Ligue 1 ce soir. Pour cette première journée, l'Olympique de Marseille reçoit Strasbourg à 20h45. Et puis Julien Alaphilippe raccroche le vélo. Le cycliste double champion du monde met un terme à sa carrière à 34 ans. Une demi-surprise puisque le coureur avait avoué à la fin de la dernière grande boucle sa lassitude et sa fatigue physique.
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2: La météo pour ce samedi 22 août, temps plus frais et respirable et bien ensoleillé. Des nuages bas sont possibles en Aquitaine. Les températures pour ce samedi matin, 11 degrés pour Brest et Cherbourg, 11 également pour Orléans, 13 degrés pour Paris, Strasbourg et Lille, 14 degrés pour Biarritz, 15 degrés à Bordeaux et Toulouse, 16 à Lyon, 20 degrés pour Marseille, Nice et 21 à Ajaccio. Et pour ce samedi après-midi, on attend 18 degrés sur la Normandie, 20 sur les Hauts-de-France, 23 en Bretagne, 23 également sur la région Île-de-France, 24 dans le Grand Est, 26 degrés dans la vallée du Rhône, 27 sur l'Occitanie et la Nouvelle-Aquitaine, entre 27 et 29 degrés sur le pourtour méditerranéen et en Corse.
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3: Bonjour, on commence par du football avec la Ligue 1 qui reprend ses droits dès ce vendredi avec le match OM Strasbourg à 20h45. Il y aura 9 rendez-vous en tout pour cette première journée. Après la canicule, il faudra parfois s'organiser. Dimanche, le match entre le PSG et le Stade Rennais ne se jouera pas au Parc des Princes, mais bien au Rosenpark de Rennes à cause de l'état de la pelouse parisienne grillée par la canicule. Du football toujours avec 11 ans après sa retraite, Ronaldinho qui rechausse les crampons à 46 ans. Le Brésilien s'engage avec le Raven FC en 3e division italienne. L'ancien Ballon d'Or souhaite y marquer un dernier but professionnel, un retour inattendu mais surtout un beaucoup marketing. Après de multiples déboires financiers judiciaires, l'ex-star du PSG veut relancer sa marque Air 10, futur équipementier du club. Du tennis avec Arthur Fils qui se hisse en demi-finale du Masters 1000 de Cincinnati. Le français 21e mondial a largement dominé l'argentin Thiago Agustin Tirente en 2-7, 6-3, 6-2. Impressionnant de puissance sur le court central, il se qualifie donc sans trembler pour sa 3e demi-finale de la saison dans cette catégorie de tournoi. Prochaine étape pour Arthur Fils, un affrontement contre Flavio Cobolli, récent finaliste de Roland-Garros. Il est en pleine forme, c'est ce qu'il déclare le septuple champion du monde britannique Lewis Hamilton. En 20 ans de carrière, alors qu'il brigue à 41 ans une 8e couronne, le britannique ne compte qu'une cinquantaine de points de retard sur le leader Kimi Antonelli, avant d'entamer la deuxième partie de saison qui reprend ce week-end aux Pays-Bas après la pause estivale. Déception en basket pour l'équipe de France qui s'est inclinée 90-87 ce jeudi à Belgrade face à la Serbie. Un échec donc pour inaugurer le capitanat de Victor Wembanyama, qui aura toutefois l'occasion de se rattraper dimanche à Orléans pour un deuxième match de préparation sur la route des qualifications pour la Coupe du Monde 2027. Enfin du cyclisme avec le départ de la Vuelta, le Tour d'Espagne qui sera donné demain samedi à Monaco. Récent vainqueur de son 5e Tour de France, Tadej Pogacar a déclaré en interview qu'il vise une toute première victoire sur l'épreuve espagnole pour décrocher les 3 grands tours. Mais il va devoir garder des forces avec les championnats du monde d'Europe et le Tour de Lombardie en ligne de mire. Le Slovène de 27 ans a confié ne pas vouloir finir complètement détruit. Rendez-vous demain.
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4: Bonjour, Patrick Bruel a annulé ses concerts estivaux mais a maintenu sa tournée automnale malgré les enquêtes pour viol et agression sexuelle qui le visent. Ladislas Vergne, le maire de Chartres où le chanteur doit lancer sa tournée le 2 octobre, affirme qu'il n'est pas le bienvenu. Patrick Bruel continue de contester les accusations dont il fait l'objet. Les deux préfectures de Corse annoncent la fermeture de l'accès à tous les massifs et tous les cours d'eau de l'île et l'interdiction de toutes les activités de pleine nature dans l'ensemble des deux départements aujourd'hui. Ils sont en vigilance orange aux orages depuis 6 heures. De violents épisodes orageux sont attendus. En tout cas, il y a beaucoup plu hier dans la Drôme et en Ardèche. Il est tombé en 3 heures 30 mm d'eau à Valence et même localement 50 mm dans le Diois. La foudre a déclenché 3 départs de feu à Saint-Nazaire-le-Désert au milieu d'un massif très boisé, difficilement accessible. Le maire d'Arcachon en Gironde, Yves Foulon, a été condamné hier à 5000 euros d'amende par le tribunal correctionnel de Bordeaux. Une condamnation pour menaces et violences envers son principal opposant aux élections municipales, l'écologiste Vital Bode. Le week-end du 22 août sera marqué par une circulation extrêmement dense. La vallée du Rhône, l'arc méditerranéen, tout comme les autoroutes desservant la Bretagne et la façade atlantique, seront très fréquentées, notamment dans le sens des retours en direction du nord dès ce vendredi. Enfin, des centaines de Tunisiens ont manifesté hier à Tunis contre le président Kaïs Saïed en fonction depuis 2019. Ils dénoncent les coupures d'électricité et les pénuries d'eau potable. C'est la fin de ce flash, une très bonne journée à toutes et à tous.
5: Bonjour, bienvenue dans l'actualité People de cette semaine. C'est parti, on commence avec deux stars françaises du sport qui ont officialisé leur relation cet été, Kylian Mbappé et Antoine Dupont, qui profitent de leurs vacances pour afficher leur bonheur sur Instagram. Kylian Mbappé tout d'abord qui a publié des clichés en mer avec l'actrice espagnole Esther Exposito. Les proches ont réagi avec humour en commentaire, son ami Ousmane Dembélé notamment et son frère Ethan qui se sont moqués de la chanson choisie pour le carrousel. De son côté, Antoine Dupont s'affiche aux côtés d'Iris Mittenard. Le rugbyman a partagé une photo où il embrasse l'ancienne Miss France lors de leurs vacances en Sardaigne. Iris Mittenard a aussi diffusé un montage vidéo de leur séjour. Allez, après Barbie, Action Man prépare son arrivée au cinéma. Le géant Hasbro va s'associer à la société de production britannique Working Title pour développer le projet. Simon Hett et Anthony Celitti coécrivent le scénario. Le premier a travaillé sur la saga Marvel, Les Gardiens de la Galaxie. Le second a signé l'écriture de la série d'animation X-Men 97. Le nom du réalisateur et le casting restent secrets pour le moment. Enfin, Ariana Grande va mettre sa carrière sur pause. La star américaine vient d'annuler sa participation à la comédie musicale Sunday in the Park with George, un spectacle qui était programmé à Londres pour l'été 2027. Elle devait y partager l'affiche avec l'acteur Jonathan Bailey. L'artiste veut prendre du recul face à la vie publique. Elle subit des commentaires incessants sur son physique, sa santé, notamment sur sa perte de poids. La star ira jusqu'au bout de sa tournée Eternal Sunshine avant donc de faire une pause. Voilà pour l'actualité People de cette semaine. À très vite pour d'autres infos croustillantes.
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0: Bonjour à tous. Fin de la vigilance orange aux orages, mais conséquences, des importantes quantités de pluie qui sont tombées dans la nuit, de nombreuses plages des Bouches-du-Rhône et du Var sont interdites à la baignade aujourd'hui. La Loire a atteint cet été des niveaux historiquement bas avec plusieurs secteurs du fleuve placés en alerte crise et un débit maintenu grâce à des lâchers d'eau depuis les barrages de Villerest et Naussac. La rivière Allier est également en alerte crise, des niveaux qui impliquent de nombreuses restrictions de l'usage de l'eau. Du monde attendu sur les routes aujourd'hui, surtout dans le sens des retours depuis les régions côtières et en direction des grandes métropoles. Bison Futé hisse le drapeau orange aujourd'hui au niveau national, rouge dans le centre-ouest, le sud-ouest et le sud-est de la France. Et il n'y a pas que les élèves qui s'apprêtent à faire leur rentrée, les politiques également. Emmanuel Macron réunira le gouvernement lundi matin pour un conseil des ministres de rentrée après une pause estivale marquée par les canicules à répétition et des incendies d'ampleur historique. Lui a fait sa rentrée ce matin, Édouard Philippe était à Mayotte. Il a proposé plusieurs mesures pour, je cite, « fermer totalement les vannes de l'immigration sur l'île ». À quelques semaines des débats sur le budget pour l'année prochaine, la ministre de la Santé, Stéphanie Rist, annonce que le gouvernement renonce à doubler le plafond des franchises médicales. Une mesure qui avait été qualifiée de brutale par les personnes âgées et les malades chroniques, selon la mutualité française. À l'international, les États-Unis accentuent la pression sur l'Iran en lançant une vaste guerre économique. Et Washington prévient, les pays réfractaires seront considérés comme hostiles. Sport et football avec la reprise de la Ligue 1 ce soir. Pour cette première journée, l'Olympique de Marseille reçoit Strasbourg à 20h45. Et puis Julien Alaphilippe raccroche le vélo. Le cycliste double champion du monde met un terme à sa carrière à 34 ans. Une demi-surprise puisque le coureur avait avoué à la fin de la dernière grande boucle sa lassitude et sa fatigue physique.
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2: La météo pour ce samedi 22 août, temps plus frais et respirable et bien ensoleillé. Des nuages bas sont possibles en Aquitaine. Les températures pour ce samedi matin, 11 degrés pour Brest et Cherbourg, 11 également pour Orléans, 13 degrés pour Paris, Strasbourg et Lille, 14 degrés pour Biarritz, 15 degrés à Bordeaux et Toulouse, 16 à Lyon, 20 degrés pour Marseille, Nice et 21 à Ajaccio. Et pour ce samedi après-midi, on attend 18 degrés sur la Normandie, 20 sur les Hauts-de-France, 23 en Bretagne, 23 également sur la région Île-de-France, 24 dans le Grand Est, 26 degrés dans la vallée du Rhône, 27 sur l'Occitanie et la Nouvelle-Aquitaine, entre 27 et 29 degrés sur le pourtour méditerranéen et en Corse.
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3: Bonjour, on commence par du football avec la Ligue 1 qui reprend ses droits dès ce vendredi avec le match OM Strasbourg à 20h45. Il y aura 9 rendez-vous en tout pour cette première journée. Après la canicule, il faudra parfois s'organiser. Dimanche, le match entre le PSG et le Stade Rennais ne se jouera pas au Parc des Princes, mais bien au Rosenpark de Rennes à cause de l'état de la pelouse parisienne grillée par la canicule. Du football toujours avec 11 ans après sa retraite, Ronaldinho qui rechausse les crampons à 46 ans. Le Brésilien s'engage avec le Raven FC en 3e division italienne. L'ancien Ballon d'Or souhaite y marquer un dernier but professionnel, un retour inattendu mais surtout un beaucoup marketing. Après de multiples déboires financiers judiciaires, l'ex-star du PSG veut relancer sa marque Air 10, futur équipementier du club. Du tennis avec Arthur Fils qui se hisse en demi-finale du Masters 1000 de Cincinnati. Le français, 21e mondial, a largement dominé l'argentin Thiago Agustin Tirente en 2-7, 6-3, 6-2. Impressionnant de puissance sur le court central, il se qualifie donc sans trembler pour sa 3e demi-finale de la saison dans cette catégorie de tournoi. Prochaine étape
9: midi 30.
3: Contre Flavio Cobolli, récent finaliste de Roland-Garros. Il est en pleine forme, c'est ce qu'il déclare, le septuple champion du monde britannique Lewis Hamilton. En 20 ans de carrière, alors qu'il brigue à 41 ans une 8e couronne, le britannique ne compte qu'une cinquantaine de points de retard sur le leader Kimi Antonelli avant d'entamer la deuxième partie de saison qui reprend ce week-end aux Pays-Bas après la pause estivale. Déception en basket pour l'équipe de France qui s'est inclinée 90-87 ce jeudi à Belgrade face à la Serbie. Un échec donc pour inaugurer le capitanat de Victor Wembanyama qui aura toutefois l'occasion de se rattraper dimanche. dimanche à Orléans pour un deuxième match de préparation sur la route des qualifications pour la Coupe du Monde 2027. Enfin du cyclisme avec le départ de la Vuelta, le Tour d'Espagne qui sera donné demain, samedi à Monaco. Récent vainqueur de son 5e Tour de France, Tadej Pogacar a déclaré en interview qu'il vise une toute première victoire sur l'épreuve espagnole pour décrocher les 3 grands tours. Mais il va devoir garder les forces avec les championnats du monde d'Europe et le Tour de Lombardie en ligne de mire. Le Slovène de 27 ans a confié ne pas vouloir finir complètement détruit. Rendez-vous demain.
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4: Bonjour, Patrick Bruel a annulé ses concerts estivaux mais a maintenu sa tournée automnale malgré les enquêtes pour viol et agression sexuelle qui le visent. Ladislas Vergne, le maire de Chartres où le chanteur doit lancer sa tournée le 2 octobre, affirme qu'il n'est pas le bienvenu. Patrick Bruel continue de contester les accusations dont il fait l'objet. Les deux préfectures de Corse annoncent la fermeture de l'accès à tous les massifs et tous les cours d'eau de l'île et l'interdiction de toutes les activités de pleine nature dans l'ensemble des deux départements aujourd'hui. Ils sont en vigilance orange aux orages depuis 6 heures. De violents épisodes orageux sont attendus. En tout cas, il y a beaucoup plu hier dans la Drôme et en Ardèche. Il est tombé en 3 heures 30 mm d'eau à Valence et même localement 50 mm dans le Diois. La foudre a déclenché 3 départs de feu à Saint-Nazaire, le désert, au milieu d'un massif très boisé, difficilement accessible. Le maire d'Arcachon, en Gironde, Yves Foulon, a été condamné hier à 5000 euros d'amende par le tribunal correctionnel de Bordeaux. Une condamnation pour menaces et violences envers son principal opposant aux élections municipales, l'écologiste Vital Bode. Le week-end du 22 août sera marqué par une circulation extrêmement dense. La vallée du Rhône, l'arc méditerranéen, tout comme les autoroutes desservant la Bretagne et la façade atlantique, seront très fréquentées, notamment dans le sens des retours en direction du nord dès ce vendredi. Enfin, des centaines de Tunisiens ont manifesté hier à Tunis contre le président Kaïs Saïed en fonction depuis 2019. Ils dénoncent les coupures d'électricité et les pénuries d'eau potable. C'est la fin de ce flash, une très bonne journée à toutes et à tous.
5: Bonjour, bienvenue dans l'actualité People de cette semaine. C'est parti, on commence avec deux stars françaises du sport qui ont officialisé leur relation cet été. Kylian Mbappé et Antoine Dupont qui profitent de leurs vacances pour afficher leur bonheur sur Instagram. Kylian Mbappé tout d'abord qui a publié des clichés en mer avec l'actrice espagnole Esther Exposito. Les proches ont réagi avec humour en commentaire. Son ami Ousmane Dembélé notamment et son frère Ethan qui se sont moqués de la chanson choisie pour le carrousel. De son côté, Antoine Dupont s'affiche aux côtés d'Iris Mittenard. Le rugbyman a partagé une photo où il embrasse l'ancienne Miss France lors de leurs vacances en Sardaigne. Iris Mittenard a aussi diffusé un montage vidéo de leur séjour. Allez, après Barbie, Action Man prépare son arrivée au cinéma. Le géant Hasbro s'associe à la société de production britannique Working Title pour développer le projet. Simon Head et Anthony Celitti coécrivent le scénario. Le premier a travaillé sur la saga Marvel, Les Gardiens de la Galaxie. Le second a signé l'écriture de la série d'animation X-Men 97. Le nom du réalisateur et le casting restent secrets pour le moment. Enfin, Ariana Grande va mettre sa carrière sur pause. La star américaine vient d'annuler sa participation à la comédie musicale Sunday in the Park with George, un spectacle qui était programmé à Londres pour l'été 2027. Elle devait y partager l'affiche avec l'acteur Jonathan Bailey. L'artiste veut prendre du recul face à la vie publique. Elle subit des commentaires incessants sur son physique, sa santé, notamment sur sa perte de poids. La star ira jusqu'au bout de sa tournée Eternal Sunshine avant donc de faire une pause. Voilà pour l'actualité People de cette semaine. À très vite pour d'autres infos croustillantes.
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0: Bonjour à tous. Fin de la vigilance orange aux orages, mais conséquences des importantes quantités de pluie qui sont tombées dans la nuit. De nombreuses plages des Bouches-du-Rhône et du Var sont interdites à la baignade aujourd'hui. La Loire a atteint cet été des niveaux historiquement bas avec plusieurs secteurs du fleuve placés en alerte crise et un débit maintenu grâce à des lâchers d'eau depuis les barrages de Villerest et Naussac. La rivière Allier est également en alerte crise, des niveaux qui impliquent de nombreuses restrictions de l'usage de l'eau. Du monde attendu sur les routes aujourd'hui, surtout dans le sens des retours depuis les régions côtières et en direction des grandes métropoles. Bison Futé hisse le drapeau orange aujourd'hui au niveau national, rouge dans le centre-ouest, le sud-ouest et le sud-est de la France. Et il n'y a pas que les élèves qui s'apprêtent à faire leur rentrée, les politiques également. Emmanuel Macron réunira le gouvernement lundi matin pour un conseil des ministres de rentrée après une pause estivale marquée par les canicules à répétition et des incendies d'ampleur historique. L'UFA sa rentrée ce matin, Édouard Philippe était à Mayotte. Il a proposé plusieurs mesures pour, je cite, « fermer totalement les vannes de l'immigration sur l'île ». À quelques semaines des débats sur le budget pour l'année prochaine, la ministre de la Santé, Stéphanie Rist, annonce que le gouvernement renonce à doubler le plafond des franchises médicales. Une mesure qui avait été qualifiée de brutale par les personnes âgées et les malades chroniques, selon la mutualité française. À l'international, les États-Unis accentuent la pression sur l'Iran en lançant une vaste guerre économique. Et Washington prévient, les pays réfractaires seront considérés comme hostiles. Sport et football avec la reprise de la Ligue 1 ce soir. Pour cette première journée, l'Olympique de Marseille reçoit Strasbourg à 20h45. Et puis Julien Alaphilippe raccroche le vélo. Le cycliste double champion du monde met un terme à sa carrière à 34 ans. Une demi-surprise puisque le coureur avait avoué à la fin de la dernière grande boucle sa lassitude et sa fatigue physique.
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2: La météo pour ce samedi 22 août, temps plus frais et respirable et bien ensoleillé. Des nuages bas sont possibles en Aquitaine. Les températures pour ce samedi matin, 11 degrés pour Brest et Cherbourg, 11 également pour Orléans, 13 degrés pour Paris, Strasbourg et Lille, 14 degrés pour Biarritz, 15 degrés à Bordeaux et Toulouse, 16 à Lyon, 20 degrés pour Marseille, Nice et 21 à Ajaccio. Et pour ce samedi après-midi, on attend 18 degrés sur la Normandie, 20 sur les Hauts-de-France, 23 en Bretagne, 23 également sur la région Île-de-France, 24 dans le Grand Est, 26 degrés dans la vallée du Rhône, 27 sur l'Occitanie et la Nouvelle-Aquitaine, entre 27 et 29 degrés sur le pourtour méditerranéen et en Corse.
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3: Bonjour, on commence par du football avec la Ligue 1 qui reprend ses droits dès ce vendredi avec le match OM Strasbourg à 20h45. Il y aura 9 rendez-vous en tout pour cette première journée. Après la canicule, il faudra parfois s'organiser. Dimanche, le match entre le PSG et le Stade Rennais ne se jouera pas au Parc des Princes, mais bien au Rosenpark de Rennes à cause de l'état de la pelouse parisienne grillée par la canicule. Du football toujours avec 11 ans après sa retraite, Ronaldinho qui rechausse les crampons à 46 ans. Le Brésilien s'engage avec le Raven FC en 3e division italienne. L'ancien Ballon d'Or souhaite y marquer un dernier but professionnel, un retour inattendu mais surtout un beaucoup marketing. Après de multiples déboires financiers judiciaires, l'ex-star du PSG veut relancer sa marque Air 10, futur équipementier du club. Du tennis avec Arthur Fils qui se hisse en demi-finale du Masters 1000 de Cincinnati. Le français, 21e mondial, a largement dominé l'argentin Thiago Agustin Tirente en 2-7, 6-3, 6-2. Impressionnant de puissance sur le court central, il se qualifie donc sans trembler pour sa 3e demi-finale de la saison dans cette catégorie de tournoi. Prochaine étape pour Arthur Fils, un affrontement contre Flavio Cobolli, récent finaliste de Roland-Garros. Il est en pleine forme, c'est ce qu'il déclare, le septuple champion du monde britannique Lewis Hamilton. En 20 ans de carrière, alors qu'il brigue à 41 ans une 8e couronne, le britannique ne compte qu'une cinquantaine de points de retard sur le leader Kimi Antonelli avant d'entamer la deuxième partie de saison qui reprend ce week-end aux Pays-Bas après la pause estivale. Déception en basket pour l'équipe de France qui s'est inclinée 90-87 ce jeudi à Belgrade face à la Serbie, un échec donc pour inaugurer le capitanat de Victor Wembanyama qui aura toutefois l'occasion de se rattraper dimanche à Orléans pour un deuxième match de préparation sur la route des qualifications pour la Coupe du Monde 2027. Enfin du cyclisme avec le départ de la Vuelta, le Tour d'Espagne qui sera donné demain, samedi à Monaco. Récent vainqueur de son 5e Tour de France, Tadej Pogacar a déclaré en interview qu'il vise une toute première victoire sur l'épreuve espagnole pour décrocher les 3 grands tours. Mais il va devoir garder des forces avec les championnats du monde d'Europe et le Tour de Lombardie en ligne de mire. Le Slovène de 27 ans a confié ne pas vouloir finir complètement détruit. Rendez-vous demain.
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4: Bonjour, Patrick Bruel a annulé ses concerts estivaux mais a maintenu sa tournée automnale malgré les enquêtes pour viol et agression sexuelle qui le visent. Ladislas Vergne, le maire de Chartres où le chanteur doit lancer sa tournée le 2 octobre, affirme qu'il n'est pas le bienvenu. Patrick Bruel continue de contester les accusations dont il fait l'objet. Les deux préfectures de Corse annoncent la fermeture de l'accès à tous les massifs et tous les cours d'eau de l'île et l'interdiction de toutes les activités de pleine nature dans l'ensemble des deux départements aujourd'hui. Ils sont en vigilance orange aux orages depuis 6 heures. De violents épisodes orageux sont attendus. En tout cas, il y a beaucoup plu hier dans la Drôme et en Ardèche. Il est tombé en 3 heures 30 mm d'eau à Valence et même localement 50 mm dans le Diois. La foudre a déclenché 3 départs de feu à Saint-Nazaire, le désert, au milieu d'un massif très boisé, difficilement accessible. Le maire d'Arcachon, en Gironde, Yves Foulon, a été condamné hier à 5000 euros d'amende par le tribunal correctionnel de Bordeaux. Une condamnation pour menaces et violences envers son principal opposant aux élections municipales, l'écologiste Vital Bode. Le week-end du 22 août sera marqué par une circulation extrêmement dense. La vallée du Rhône, l'arc méditerranéen, tout comme les autoroutes desservant la Bretagne et la façade atlantique, seront très fréquentées, notamment dans le sens des retours en direction du nord dès ce vendredi. Enfin, des centaines de Tunisiens ont manifesté hier à Tunis contre le président Kaïs Saïed en fonction depuis 2019. Ils dénoncent les coupures d'électricité et les pénuries d'eau potable. C'est la fin de ce flash, une très bonne journée à toutes et à tous.
5: Bonjour, bienvenue dans l'actualité People de cette semaine. C'est parti, on commence avec deux stars françaises du sport qui ont officialisé leur relation cet été. Kylian Mbappé et Antoine Dupont qui profitent de leurs vacances pour afficher leur bonheur sur Instagram. Kylian Mbappé tout d'abord qui a publié des clichés en mer avec l'actrice espagnole Esther Exposito. Les proches ont réagi avec humour en commentaire. Son ami Ousmane Dembélé notamment et son frère Ethan qui se sont moqués de la chanson choisie pour le carrousel. De son côté, Antoine Dupont s'affiche aux côtés d'Iris Mittenard. Le rugbyman a partagé une photo où il embrasse l'ancienne Miss France lors de leurs vacances en Sardaigne. Iris Mittenard a aussi diffusé un montage vidéo de leur séjour. Allez, après Barbie, Action Man prépare son arrivée au cinéma. Le géant Hasbro va s'associer à la société de production britannique Working Title pour développer le projet. Simon Hett et Anthony Celitti coécrivent le scénario. Le premier a travaillé sur la saga Marvel, Les Gardiens de la Galaxie. Le second a signé l'écriture de la série d'animation X-Men 97. Le nom du réalisateur et le casting restent secrets pour le moment. Enfin, Ariana Grande va mettre sa carrière sur pause. La star américaine vient d'annuler sa participation à la comédie musicale Sunday in the Park with George, un spectacle qui était programmé à Londres pour l'été 2027. Elle devait y partager l'affiche avec l'acteur Jonathan Bailey. L'artiste veut prendre du recul face à la vie publique. Elle subit des commentaires incessants sur son physique, sa santé, notamment sur sa perte de poids. La star ira jusqu'au bout de sa tournée Eternal Sunshine avant donc de faire une pause. Voilà pour l'actualité People de cette semaine. À très vite pour d'autres infos croustillantes.
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0: Bonjour à tous. Fin de la vigilance orange aux orages, mais conséquences des importantes quantités de pluie qui sont tombées dans la nuit. De nombreuses plages des Bouches-du-Rhône et du Var sont interdites à la baignade aujourd'hui. La Loire a atteint cet été des niveaux historiquement bas avec plusieurs secteurs du fleuve placés en alerte crise et un débit maintenu grâce à des lâchers d'eau depuis les barrages de Villerest et Naussac. La rivière Allier est également en alerte crise, des niveaux qui impliquent de nombreuses restrictions de l'usage de l'eau. Du monde attendu sur les routes aujourd'hui, surtout dans le sens des retours depuis les régions côtières et en direction des grandes métropoles. Bison Futé hisse le drapeau orange aujourd'hui au niveau national, rouge dans le centre-ouest, le sud-ouest et le sud-est de la France. Et il n'y a pas que les élèves qui s'apprêtent à faire leur rentrée, les politiques également. Emmanuel Macron réunira le gouvernement lundi matin pour un conseil des ministres de rentrée après une pause estivale marquée par les canicules à répétition et des incendies d'ampleur historique. L'UFA sa rentrée ce matin, Édouard Philippe était à Mayotte. Il a proposé plusieurs mesures pour, je cite, « fermer totalement les vannes de l'immigration sur l'île ». À quelques semaines des débats sur le budget pour l'année prochaine, la ministre de la Santé, Stéphanie Rist, annonce que le gouvernement renonce à doubler le plafond des franchises médicales. Une mesure qui avait été qualifiée de brutale par les personnes âgées et les malades chroniques, selon la mutualité française. À l'international, les États-Unis accentuent la pression sur l'Iran en lançant une vaste guerre économique. Et Washington prévient, les pays réfractaires seront considérés comme hostiles. Sport et football avec la reprise de la Ligue 1 ce soir. Pour cette première journée, l'Olympique de Marseille reçoit Strasbourg à 20h45. Et puis Julien Alaphilippe raccroche le vélo. Le cycliste double champion du monde met un terme à sa carrière à 34 ans. Une demi-surprise puisque le coureur avait avoué à la fin de la dernière grande boucle sa lassitude et sa fatigue physique.
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2: La météo pour ce samedi 22 août, temps plus frais et respirable et bien ensoleillé. Des nuages bas sont possibles en Aquitaine. Les températures pour ce samedi matin, 11 degrés pour Brest et Cherbourg, 11 également pour Orléans, 13 degrés pour Paris, Strasbourg et Lille, 14 degrés pour Biarritz, 15 degrés à Bordeaux et Toulouse, 16 à Lyon, 20 degrés pour Marseille, Nice et 21 à Ajaccio. Et pour ce samedi après-midi, on attend 18 degrés sur la Normandie, 20 sur les Hauts-de-France, 23 en Bretagne, 23 également sur la région Île-de-France, 24 dans le Grand Est, 26 degrés dans la vallée du Rhône, 27 sur l'Occitanie et la Nouvelle-Aquitaine, entre 27 et 29 degrés sur le pourtour méditerranéen et en Corse.
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3: Bonjour, on commence par du football avec la Ligue 1 qui reprend ses droits dès ce vendredi avec le match OM Strasbourg à 20h45. Il y aura 9 rendez-vous en tout pour cette première journée. Après la canicule, il faudra parfois s'organiser. Dimanche, le match entre le PSG et le Stade Rennais ne se jouera pas au Parc des Princes, mais bien au Rosenpark de Rennes à cause de l'état de la pelouse parisienne grillée par la canicule. Du football toujours avec 11 ans après sa retraite, Ronaldinho qui rechausse les crampons à 46 ans. Le Brésilien s'engage avec le Raven FC en 3e division italienne. L'ancien Ballon d'Or souhaite y marquer un dernier but professionnel, un retour inattendu mais surtout un beaucoup marketing. Après de multiples déboires financiers judiciaires, l'ex-star du PSG veut relancer sa marque Air 10, futur équipementier du club. Du tennis avec Arthur Fils qui se hisse en demi-finale du Masters 1000 de Cincinnati. Le français, 21e mondial, a largement dominé l'argentin Thiago Agustin Tirente en 2-7, 6-3, 6-2. Impressionnant de puissance sur le court central, il se qualifie donc sans trembler pour sa 3e demi-finale de la saison dans cette catégorie de tournoi. Prochaine étape pour Arthur Fils, un affrontement contre Flavio Cobolli, récent finaliste de Roland-Garros. Il est en pleine forme, c'est ce qu'il déclare, le septuple champion du monde britannique Lewis Hamilton. En 20 ans de carrière, alors qu'il brigue à 41 ans une 8e couronne, le britannique ne compte qu'une cinquantaine de points de retard sur le leader Kimi Antonelli avant d'entamer la deuxième partie de saison qui reprend ce week-end aux Pays-Bas après la pause estivale. Déception en basket pour l'équipe de France qui s'est inclinée 90-87 ce jeudi à Belgrade face à la Serbie, un échec donc pour inaugurer le capitanat de Victor Wembanyama qui aura toutefois l'occasion de se rattraper dimanche à Orléans pour un deuxième match de préparation sur la route des qualifications pour la Coupe du Monde 2027. Enfin du cyclisme avec le départ de la Vuelta, le Tour d'Espagne qui sera donné demain, samedi à Monaco. Récent vainqueur de son 5e Tour de France, Tadej Pogacar a déclaré en interview qu'il vise une toute première victoire sur l'épreuve espagnole pour décrocher les 3 grands tours. Mais il va devoir garder des forces avec les championnats du monde d'Europe et le Tour de Lombardie en ligne de mire. Le Slovène de 27 ans a confié ne pas vouloir finir complètement détruit. Rendez-vous demain.
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4: Bonjour, Patrick Bruel a annulé ses concerts estivaux mais a maintenu sa tournée automnale malgré les enquêtes pour viol et agression sexuelle qui le visent. Ladislas Vergne, le maire de Chartres où le chanteur doit lancer sa tournée le 2 octobre, affirme qu'il n'est pas le bienvenu. Patrick Bruel continue de contester les accusations dont il fait l'objet. Les deux préfectures de Corse annoncent la fermeture de l'accès à tous les massifs et tous les cours d'eau de l'île et l'interdiction de toutes les activités de pleine nature dans l'ensemble des deux départements aujourd'hui. Ils sont en vigilance orange aux orages depuis 6 heures. De violents épisodes orageux sont attendus. En tout cas, il y a beaucoup plu hier dans la Drôme et en Ardèche. Il est tombé en 3 heures 30 mm d'eau à Valence et même localement 50 mm dans le Diois. La foudre a déclenché 3 départs de feu à Saint-Nazaire, le désert, au milieu d'un massif très boisé, difficilement accessible. Le maire d'Arcachon, en Gironde, Yves Foulon, a été condamné hier à 5000 euros d'amende par le tribunal correctionnel de Bordeaux. Une condamnation pour menaces et violences envers son principal opposant aux élections municipales, l'écologiste Vital Bode. Le week-end du 22 août sera marqué par une circulation extrêmement dense. La vallée du Rhône, l'arc méditerranéen, tout comme les autoroutes desservant la Bretagne et la façade atlantique, seront très fréquentées, notamment dans le sens des retours en direction du nord dès ce vendredi. Enfin, des centaines de Tunisiens ont manifesté hier à Tunis contre le président Kaïs Saïed en fonction depuis 2019. Ils dénoncent les coupures d'électricité et les pénuries d'eau potable. C'est la fin de ce flash, une très bonne journée à toutes et à tous.
5: Bonjour, bienvenue dans l'actualité People de cette semaine. C'est parti, on commence avec deux stars françaises du sport qui ont officialisé leur relation cet été, Kylian Mbappé et Antoine Dupont, qui profitent de leurs vacances pour afficher leur bonheur sur Instagram. Kylian Mbappé tout d'abord qui a publié des clichés en mer avec l'actrice espagnole Esther Exposito. Les proches ont réagi avec humour en commentaire, son ami Ousmane Dembélé notamment et son frère Ethan qui se sont moqués de la chanson choisie pour le carrousel. De son côté, Antoine Dupont s'affiche aux côtés d'Iris Mittenard. Le rugbyman a partagé une photo où il embrasse l'ancienne Miss France lors de leurs vacances en Sardaigne. Iris Mittenard a aussi diffusé un montage vidéo de leur séjour. Allez, après Barbie, Action Man prépare son arrivée au cinéma. Le géant Hasbro s'associe à la société de production britannique Working Title pour développer le projet. Simon Hett et Anthony Celitti coécrivent le scénario. Le premier a travaillé sur la saga Marvel, Les Gardiens de la Galaxie. Le second a signé l'écriture de la série d'animation X-Men 97. Le nom du réalisateur et le casting restent secrets pour le moment. Enfin, Ariana Grande va mettre sa carrière carrière sur pause. La star américaine vient d'annuler sa participation à la comédie musicale Sunday in the Park with George, un spectacle qui était programmé à Londres pour l'été 2027. Elle devait y partager l'affiche avec l'acteur Jonathan Bailey. L'artiste veut prendre du recul face à la vie publique. Elle subit des commentaires incessants sur son physique, sa santé, notamment sur sa perte de poids. La star ira jusqu'au bout de sa tournée Eternal Sunshine avant donc de faire une pause. Voilà pour l'actualité People de cette semaine. À très vite pour d'autres infos croustillantes.
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0: Bonjour à tous. Fin de la vigilance orange aux orages, mais conséquences, des importantes quantités de pluie qui sont tombées dans la nuit. De nombreuses plages des Bouches-du-Rhône et du Var sont interdites à la baignade aujourd'hui. La Loire a atteint cet été des niveaux historiquement bas avec plusieurs secteurs du fleuve placés en alerte crise et un débit maintenu grâce à des lâchers d'eau depuis les barrages de Villerest et Naussac. La rivière Allier est également en alerte crise, des niveaux qui impliquent de nombreuses restrictions de l'usage de l'eau. Du monde attendu sur les routes aujourd'hui, surtout dans le sens des retours depuis les régions côtières et en direction des grandes métropoles. Bison Futé hisse le drapeau orange aujourd'hui au niveau national, rouge dans le centre-ouest, le sud-ouest et le sud-est de la France. Et il n'y a pas que les élèves qui s'apprêtent à faire leur rentrée, les politiques également. Emmanuel Macron réunira le gouvernement lundi matin pour un conseil des ministres de rentrée après une pause estivale marquée par les canicules à répétition et des incendies d'ampleur historique. L'UFS a rentré ce matin, Édouard Philippe était à Mayotte. Il a proposé plusieurs mesures pour, je cite, « fermer totalement les vannes de l'immigration sur l'île ». À quelques semaines des débats sur le budget pour l'année prochaine, la ministre de la Santé, Stéphanie Rist, annonce que le gouvernement renonce à doubler le plafond des franchises médicales. Une mesure qui avait été qualifiée de brutale par les personnes âgées et les malades chroniques, selon la mutualité française. À l'international, les États-Unis accentuent la pression sur l'Iran en lançant une vaste guerre économique. Et Washington prévient, les pays réfractaires seront considérés comme hostiles. Sport et football avec la reprise de la Ligue 1 ce soir. Pour cette première journée, l'Olympique de Marseille reçoit Strasbourg à 20h45. Et puis Julien Alaphilippe raccroche le vélo. Le cycliste double champion du monde met un terme à sa carrière à 34 ans. Une demi-surprise puisque le coureur avait avoué à la fin de la dernière grande boucle sa lassitude et sa fatigue physique.
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2: La météo pour ce samedi 22 août, temps plus frais et respirable et bien ensoleillé. Des nuages bas sont possibles en Aquitaine. Les températures pour ce samedi matin, 11 degrés pour Brest et Cherbourg, 11 également pour Orléans, 13 degrés pour Paris, Strasbourg et Lille, 14 degrés pour Biarritz, 15 degrés à Bordeaux et Toulouse, 16 à Lyon, 20 degrés pour Marseille, Nice et 21 à Ajaccio. Et pour ce samedi après-midi, on attend 18 degrés sur la Normandie, 20 sur les Hauts-de-France, 23 en Bretagne, 23 également sur la région Île-de-France, 24 dans le Grand Est, 26 degrés dans la vallée du Rhône, 27 sur l'Occitanie, la Nouvelle-Aquitaine, entre 27 et 29 degrés sur le pourtour méditerranéen et en Corse.
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3: Bonjour, on commence par du football avec la Ligue 1 qui reprend ses droits dès ce vendredi avec le match OM-Strasbourg à 20h45. Il y aura 9 rendez-vous en tout pour cette première journée. Après la canicule, il faudra parfois s'organiser. Dimanche, le match entre le PSG et le Stade Rennais ne se jouera pas au Parc des Princes, mais bien au Rosen Park de Rennes à cause de l'état de la pelouse parisienne grillée par la canicule. Du football toujours avec 11 ans après sa retraite, Ronaldinho qui rechausse les crampons à 46 ans. Le Brésilien s'engage avec le Raven FC en 3e division italienne. L'ancien ballon d'or souhaite y marquer un dernier but professionnel, un retour inattendu mais surtout un beau coup marketing. Après de multiples déboires financiers judiciaires, l'ex-star du PSG veut relancer sa marque Air 10, futur équipementier du club. Du tennis avec Arthur Fils qui se hisse en demi-finale du Masters 1000 de Cincinnati. Le français, 21e mondial, a largement dominé l'argentin Thiago Agustin Tirente en 2-7, 6-3, 6-2. Impressionnant de puissance sur le court central, il se qualifie donc sans trembler pour sa 3e demi-finale de la saison dans cette catégorie de tournoi. Prochaine étape pour Arthur Fils, un affrontement contre Flavio Cobolli, récent finaliste de Roland-Garros. Il est en pleine forme, c'est ce qu'il déclare, le septuple champion du monde britannique Lewis Hamilton. En 20 ans de carrière, alors qu'il brigue à 41 ans une 8e couronne, le britannique ne compte qu'une cinquantaine de points de retard sur le leader Kimi Antonelli avant d'entamer la deuxième partie de saison qui reprend ce week-end aux Pays-Bas après la pause estivale. Déception en basket pour l'équipe de France qui s'est inclinée 90-87 ce jeudi à Belgrade face à la Serbie, un échec donc pour inaugurer le capitanat de Victor Wembanyama qui aura toutefois l'occasion de se rattraper dimanche à Orléans pour un deuxième match de préparation sur la la route des qualifications pour la Coupe du Monde 2027. En fin du cyclisme, avec le départ de la Vuelta, le Tour d'Espagne qui sera donné demain, samedi, à Monaco. Récent vainqueur de son 5e Tour de France, Tadej Pogacar a déclaré en interview qu'il vise une toute première victoire sur l'épreuve espagnole pour décrocher les 3 grands tours. Mais il va devoir garder des forces avec les championnats du monde d'Europe et le Tour de Lombardie en ligne de mire. Le Slovène de 27 ans a confié ne pas vouloir finir complètement détruit. Rendez-vous demain.
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4: Bonjour, Patrick Bruel a annulé ses concerts estivaux mais a maintenu sa tournée automnale malgré les enquêtes pour viol et agression sexuelle qui le visent. Ladislas Vergne, le maire de Chartres où le chanteur doit lancer sa tournée le 2 octobre, affirme qu'il n'est pas le bienvenu. Patrick Bruel continue de contester les accusations dont il fait l'objet. Les deux préfectures de Corse annoncent la fermeture de l'accès à tous les massifs et tous les cours d'eau de l'île et l'interdiction de toutes les activités de pleine nature dans l'ensemble des deux départements aujourd'hui. Ils sont en vigilance orange aux orages depuis 6 heures. De violents épisodes orageux sont attendus. En tout cas, il y a beaucoup plu hier dans la Drôme et en Ardèche. Il est tombé en 3 heures 30 mm d'eau à Valence et même localement 50 mm dans le Diois. La foudre a déclenché 3 départs de feu à Saint-Nazaire, le désert, au milieu d'un massif très boisé, difficilement accessible. Le maire d'Arcachon, en Gironde, Yves Foulon, a été condamné hier à 5000 euros d'amende par le tribunal correctionnel de Bordeaux. Une condamnation pour menaces et violences envers son principal opposant aux élections municipales, l'écologiste Vital Bode. Le week-end du 22 août sera marqué par une circulation extrêmement dense. La vallée du Rhône, l'arc méditerranéen, tout comme les autoroutes desservant la Bretagne et la façade atlantique, seront très fréquentées, notamment dans le sens des retours en direction du nord dès ce vendredi. Enfin, des centaines de Tunisiens ont manifesté hier à Tunis contre le président Kais Saied.

0: réagi avec humour en commentaire, son ami Ousmane Dembélé notamment et son frère Ethan qui se sont moqués de la chanson choisie pour le carrousel. De son côté, Antoine Dupont s'affiche aux côtés d'Iris Mittenard. Le rugbyman a partagé une photo où il embrasse l'ancienne Miss France lors de leurs vacances en Sardaigne. Iris Mittenard a aussi diffusé un montage vidéo de leur séjour. Allez, après Barbie, Action Man prépare son arrivée au cinéma. Le géant Hasbro va s'associer à la société de production britannique Working Title pour développer le projet. Simon Head et Anthony Celiti co-écrivent le scénario. Le premier a travaillé sur la saga Marvel, Les Gardiens de la Galaxie. Le second a signé l'écriture de la série d'animation X-Men 97. Le nom du réalisateur et le casting restent secrets pour le moment. Enfin, Ariana Grande va mettre sa carrière sur pause. La star américaine vient d'annuler sa participation à la comédie musicale Sunday in the Park with George, un spectacle qui était programmé à Londres pour l'été 2027. Elle devait y partager l'affiche avec l'acteur Jonathan Bailey. L'artiste veut prendre du recul face à la vie publique. Elle subit des commentaires incessants sur son physique, sa santé, notamment sur sa perte de poids. La star ira jusqu'au bout de sa tournée Eternal Sunshine, avant donc de faire une pause. Voilà pour l'actualité People de cette semaine. À très vite pour d'autres infos croustillantes.
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2: Bonjour à tous. Fin de la vigilance orange aux orages, mais conséquences, des importantes quantités de pluie qui sont tombées dans la nuit. De nombreuses plages des Bouches-du-Rhône et du Var sont interdites à la baignade aujourd'hui. La Loire a atteint cet été des niveaux historiquement bas avec plusieurs secteurs du fleuve placés en alerte crise et un débit maintenu grâce à des lâchers d'eau depuis les barrages de Villerest et Naussac. La rivière Allier est également en alerte crise, des niveaux qui impliquent de nombreuses restrictions de l'usage de l'eau. Du monde attendu sur les routes aujourd'hui, surtout dans le sens des retours depuis les régions côtières et en direction des grandes métropoles. Bison futé hisse le drapeau orange aujourd'hui au niveau national, rouge dans le centre-ouest, le sud-ouest et le sud-est de la France. Et il n'y a pas que les élèves qui s'apprêtent à faire leur rentrée, les politiques également. Emmanuel Macron réunira le gouvernement lundi matin pour un conseil des ministres de rentrée après une pause estivale marquée par les canicules à répétition et des incendies d'ampleur historique. Lui a fait sa rentrée ce matin, Édouard Philippe était à Mayotte. Il a proposé plusieurs mesures pour, je cite, fermer totalement les vannes de l'immigration sur l'île. À quelques semaines des débats sur le budget pour l'année prochaine, la ministre de la Santé, Stéphanie Rist, annonce que le gouvernement renonce à doubler le plafond des franchises médicales. Une mesure qui avait été qualifiée de brutale par les personnes âgées et les malades chroniques, selon la mutualité française. À l'international, les États-Unis accentuent la pression sur l'Iran en lançant une vaste guerre économique.
3: 13h.
2: Note prévient, les pays réfractaires seront considérés comme hostiles. Sport et football avec la reprise de la Ligue 1 ce soir. Pour cette première journée, l'Olympique de Marseille reçoit Strasbourg à 20h45. Et puis Julien Alaphilippe raccroche le vélo. Le cycliste double champion du monde met un terme à sa carrière à 34 ans. Une demi-surprise puisque le coureur avait avoué à la fin de la dernière grande boucle sa lassitude et sa fatigue physique.
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5: La météo pour ce samedi 22 août, temps plus frais et respirable et bien ensoleillé. Des nuages bas sont possibles en Aquitaine. Les températures pour ce samedi matin, 11 degrés pour Brest et Cherbourg, 11 également pour Orléans, 13 degrés pour Paris, Strasbourg et Lille, 14 degrés pour Biarritz, 15 degrés à Bordeaux et Toulouse, 16 à Lyon, 20 degrés pour Marseille, Nice et 21 à Ajaccio. Et pour ce samedi après-midi, on attend 18 degrés sur la Normandie, 20 sur les Hauts-de-France, 23 en Bretagne, 23 également sur la région Île-de-France, 24 dans le Grand Est, 26 degrés dans la vallée du Rhône, 27 sur l'Occitanie et la Nouvelle-Aquitaine, entre 27 et 29 degrés sur le pourtour méditerranéen et en Corse.
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6: Bonjour, on commence par du football avec la Ligue 1 qui reprend ses droits dès ce vendredi avec le match OM Strasbourg à 20h45. Il y aura 9 rendez-vous en tout pour cette première journée. Après la canicule, il faudra parfois s'organiser. Dimanche, le match entre le PSG et le Stade Rennais ne se jouera pas au Parc des Princes, mais bien au Rosen Park de Rennes à cause de l'état de la pelouse parisienne grillée par la canicule. Du football toujours avec 11 ans après sa retraite, Ronaldinho qui rechausse les crampons à 46 ans. Le Brésilien s'engage avec le Raven FC en 3e division italienne. L'ancien Ballon d'Or souhaite y marquer un dernier but professionnel, un retour inattendu, mais surtout un beau coup marketing. Après de multiples déboires financiers judiciaires, l'ex-star du PSG veut relancer sa marque Air 10, futur équipementier du club. Du tennis avec Arthur Fils qui se hisse en demi-finale du Masters 1000 de Cincinnati. Le français, 21e mondial, a largement dominé l'argentin Thiago Agustin Tirente en 2-7, 6-3, 6-2. Impressionnant de puissance sur le court central, il se qualifie donc sans trembler pour sa 3e demi-finale de la saison dans cette catégorie de tournoi. Prochaine étape pour Arthur Fils, un affrontement contre Flavio Cobolli, récent finaliste de Roland-Garros.

0: Il est en pleine forme, c'est ce qui déclare le septuple champion du monde britannique Lewis Hamilton. En 20 ans de carrière, alors qu'il brigue à 41 ans une 8e couronne, le britannique ne compte qu'une cinquantaine de points de retard sur le leader Kimi Antonelli, avant d'entamer la deuxième partie de saison qui reprend ce week-end aux Pays-Bas après la pause estivale. Déception en basket pour l'équipe de France qui s'est inclinée 90-87 ce jeudi à Belgrade face à la Serbie. Un échec donc pour inaugurer le capitanat de Victor Wembanyama, qui aura toutefois l'occasion de se rattraper dimanche à Orléans pour un deuxième match de préparation sur la route des qualifications pour la Coupe du Monde 2027. Enfin du cyclisme avec le départ de la Vuelta, le Tour d'Espagne qui sera donné demain samedi à Monaco. Récent vainqueur de son 5e Tour de France, Tadej Pogacar a déclaré en interview qu'il vise une toute première victoire sur l'épreuve espagnole pour décrocher les 3 grands tours. Mais il va devoir garder des forces avec les championnats du monde d'Europe et le Tour de Lombardie en ligne de mire. Le Slovène de 27 ans a confié ne pas vouloir finir complètement détruit. Rendez-vous demain.
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3: Bonjour, Patrick Bruel a annulé ses concerts estivaux mais a maintenu sa tournée automnale malgré les enquêtes pour viol et agression sexuelle qui le visent. Ladislas Vergne, le maire de Chartres où le chanteur doit lancer sa tournée le 2 octobre, affirme qu'il n'est pas le bienvenu. Patrick Bruel continue de contester les accusations dont il fait l'objet. Les deux préfectures de Corse annoncent la fermeture de l'accès à tous les massifs et tous les cours d'eau de l'île et l'interdiction de toutes les activités de pleine nature dans l'ensemble des deux départements aujourd'hui. Ils sont en vigilance orange aux orages depuis 6 heures. De violents épisodes orageux sont attendus. En tout cas, il y a beaucoup plu hier dans la Drôme et en Ardèche. Il est tombé en 3 heures 30 mm d'eau à Valence et même localement 50 mm dans le Diois. La foudre a déclenché 3 départs de feu à Saint-Nazaire, le désert, au milieu d'un massif très boisé, difficilement accessible. Le maire d'Arcachon, en Gironde, Yves Foulon, a été condamné hier à 5000 euros d'amende par le tribunal correctionnel de Bordeaux. Une condamnation pour menaces et violences envers son principal opposant aux élections municipales, l'écologiste Vital Bode. Le week-end du 22 août sera marqué par une circulation extrêmement dense. La vallée du Rhône, l'arc méditerranéen, tout comme les autoroutes desservant la Bretagne et la façade atlantique, seront très fréquentées, notamment dans le sens des retours en direction du nord dès ce vendredi. Enfin, des centaines de Tunisiens ont manifesté hier à Tunis contre le président Kaïs Saïed en fonction depuis 2019. Ils dénoncent les coupures d'électricité et les pénuries d'eau potable. C'est la fin de ce flash, une très bonne journée à toutes et à tous.
4: Bonjour, bienvenue dans l'actualité People de cette semaine. C'est parti, on commence avec deux stars françaises du sport qui ont officialisé leur relation cet été. Kylian Mbappé et Antoine Dupont qui profitent de leurs vacances pour afficher leur bonheur sur Instagram. Kylian Mbappé tout d'abord qui a publié des clichés en mer avec l'actrice espagnole Esther Exposito. Les proches ont réagi avec humour en commentaire. Son ami Ousmane Dembélé notamment et son frère Ethan qui se sont moqués de la chanson choisie pour le carrousel. De son côté, Antoine Dupont s'affiche aux côtés d'Iris Mittenard. Le rugbyman a partagé une photo où il embrasse l'ancienne Miss France lors de leurs vacances en Sardaigne. Iris Mittenard a aussi diffusé un montage vidéo de leur séjour. Allez, après Barbie, Action Man prépare son arrivée au cinéma. Le géant Hasbro s'associe à la société de production britannique Working Title pour développer le projet. Simon Head et Anthony Celitti co-écrivent le scénario. Le premier a travaillé sur la saga Marvel, Les Gardiens de la Galaxie. Le second a signé l'écriture de la série d'animation X-Men 97. Le nom du réalisateur et le casting restent secrets pour le moment. Enfin, Ariana Grande va mettre sa carrière sur pause. La star américaine vient d'annuler sa participation à la comédie musicale Sunday in the Park with George, un spectacle qui était programmé à Londres pour l'été 2027. Elle devait y partager l'affiche avec l'acteur Jonathan Bailey. L'artiste veut prendre du recul face à la vie publique. Elle subit des commentaires incessants sur son physique, sa santé, notamment sur sa perte de poids. La star ira jusqu'au bout de sa tournée Eternal Sunshine avant donc de faire une pause. Voilà pour l'actualité People de cette semaine. À très vite pour d'autres infos croustillantes.
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6: Bonjour à tous. Fin de la vigilance orange aux orages, mais conséquence des importantes quantités de pluie qui sont tombées dans la nuit. De nombreuses plages des Bouches-du-Rhône et du Var sont interdites à la baignade aujourd'hui. 11 000 foyers étaient également privés d'électricité ce matin. Un camping a également été évacué dans la nuit à Pégomas, dans les Alpes-Maritimes. La Loire atteint cet été des niveaux historiquement bas avec plusieurs secteurs du fleuve placés en alerte crise et un débit maintenu grâce à des lâchers d'eau depuis les barrages de Villerest et Nossac. La rivière Allier est également en alerte crise, des niveaux qui impliquent de nombreuses restrictions de l'usage de l'eau. Du monde attendu sur les routes aujourd'hui, surtout dans le sens des retours depuis les régions côtières et en direction des grandes métropoles. Bison futé hisse le drapeau orange aujourd'hui au niveau national, rouge dans le centre-ouest, le sud-ouest et le sud-est de la France. Emmanuel Macron réunira le gouvernement lundi matin pour un conseil des ministres de rentrée, après une pause estivale marquée par les canicules, la répétition et des incendies d'ampleur historique. Des préservatifs non conformes d'une trentaine de références vendues en ligne dans différentes enseignes et en pharmacie ces derniers mois sont susceptibles d'entraîner des grossesses non désirées ou des contaminations, infections sexuellement transmissibles, selon la répression des fraudes et le ministère de la Santé. Leur nombre avoisinerait les 300 000 pièces. À l'international, les États-Unis accentuent la pression sur l'Iran en lançant une vaste guerre économique. Et Washington prévient, les pays réfractaires seront considérés comme hostiles. Sophia Deneau va effectuer mardi prochain sa deuxième sortie extravéhiculaire afin de terminer le travail d'installation d'une antenne de communication avec la Terre, selon la NASA sur son site internet. Sport et football avec la reprise de la Ligue 1 ce soir. Pour cette première journée, l'Olympique de Marseille reçoit Strasbourg à 20h45. Et puis Julien Alaphilippe raccroche le vélo. Le cycliste double champion du monde met un terme à sa carrière à 34 ans.
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5: La météo pour ce samedi 22 août, temps plus frais et respirable et bien ensoleillé. Des nuages bas sont possibles en Aquitaine. Les températures pour ce samedi matin, 11 degrés pour Brest et Cherbourg, 11 également pour Orléans, 13 degrés pour Paris, Strasbourg et Lille, 14 degrés pour Biarritz, 15 degrés à Bordeaux et Toulouse, 16 à Lyon, 20 degrés pour Marseille, Nice et 21 à Ajaccio. Et pour ce samedi après-midi, on attend 18 degrés sur la Normandie, 20 sur les Hauts-de-France, 23 en Bretagne, 23 également sur la région Île-de-France, 24 dans le Grand Est, 26 degrés dans la vallée du Rhône, 27 sur l'Occitanie, la Nouvelle-Aquitaine, entre 27 et 29 degrés sur le pourtour méditerranéen et en Corse.
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0: Bonjour, on commence par du football avec la Ligue 1 qui reprend ses droits dès ce vendredi avec le match OM Strasbourg à 20h45. Il y aura 9 rendez-vous en tout pour cette première journée. Après la canicule, il faudra parfois s'organiser. Dimanche, le match entre le PSG et le Stade Rennais ne se jouera pas au Parc des Princes, mais bien au Rosen Park de Rennes à cause de l'état de la pelouse parisienne grillée par la canicule. Du football toujours avec 11 ans après sa retraite, Ronaldinho qui rechausse les crampons à 46 ans. Le Brésilien s'engage avec le Raven FC en 3e division italienne. L'ancien Ballon d'Or souhaite y marquer un dernier but professionnel, un retour inattendu mais surtout un beaucoup marketing. Après de multiples déboires financiers judiciaires, l'ex-star du PSG veut relancer sa marque Air 10, futur équipementier du club. Du tennis avec Arthur Fils qui se hisse en demi-finale du Masters 1000 de Cincinnati. Le français, 21e mondial, a largement dominé l'argentin Thiago Agustin Tirente en 2-7, 6-3, 6-2. Impressionnant de puissance sur le court central, il se qualifie donc sans trembler pour sa 3e demi-finale de la saison dans cette catégorie de tournoi. Prochaine étape pour Arthur Fils, un affrontement contre Flavio Cobolli, récent finaliste de Roland-Garros. Il est en pleine forme, c'est ce qu'il déclare, le septuple champion du monde britannique Lewis Hamilton. En 20 ans de carrière, alors qu'il brigue à 41 ans une 8e couronne, le britannique ne compte qu'une cinquantaine de points de retard sur le leader Kimi Antonelli avant d'entamer la deuxième partie de saison qui reprend ce week-end aux Pays-Bas après la pause estivale. Déception en basket pour l'équipe de France qui s'est inclinée 90-87 ce jeudi à Belgrade face à la Serbie. Un échec donc pour inaugurer le capitanat de Victor Wembanyama qui aura toutefois l'occasion de se rattraper et dimanche à Orléans pour un deuxième match de préparation sur la route des qualifications pour la Coupe du Monde 2027. Enfin du cyclisme avec le départ de la Vuelta, le Tour d'Espagne qui sera donné demain, samedi à Monaco. Récent vainqueur de son 5e Tour de France, Tadej Pogacar a déclaré en interview qu'il vise une toute première victoire sur l'épreuve espagnole pour décrocher les 3 grands tours. Mais il va devoir garder des forces avec les championnats du monde d'Europe et le Tour de Lombardie en ligne de mire. Le Slovène de 27 ans a confié ne pas vouloir finir complètement détruit. Rendez-vous demain.
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3: Bonjour, Patrick Bruel a annulé ses concerts estivaux mais a maintenu sa tournée automnale malgré les enquêtes pour viol et agression sexuelle qui le visent. Ladislas Vergne, le maire de Chartres où le chanteur doit lancer sa tournée le 2 octobre, affirme qu'il n'est pas le bienvenu. Patrick Bruel continue de contester les accusations dont il fait l'objet. Les deux préfectures de Corse annoncent la fermeture de l'accès à tous les massifs et tous les cours d'eau de l'île et l'interdiction de toutes les activités de pleine nature dans l'ensemble des deux départements aujourd'hui. Ils sont en vigilance orange aux orages depuis 6 heures. De violents épisodes orageux sont attendus. En tout cas, il y a beaucoup plu hier dans la Drôme et en Ardèche. Il est tombé en 3 heures 30 mm d'eau à Valence et même localement 50 mm dans le Diois. La foudre a déclenché 3 départs de feu à Saint-Nazaire-le-Désert au milieu d'un massif très boisé, difficilement accessible. Le maire d'Arcachon en Gironde, Yves Foulon, a été condamné hier à 5000 euros d'amende par le tribunal correctionnel de Bordeaux. Une condamnation pour menaces et violences envers son principal opposant aux élections municipales, l'écologiste Vital Bode. Le week-end du 22 août sera marqué par une circulation extrêmement dense. La vallée du Rhône, l'arc méditerranéen, tout comme les autoroutes desservant la Bretagne et la façade atlantique, seront très fréquentées, notamment dans le sens des retours en direction du nord dès ce vendredi. Enfin, des centaines de Tunisiens ont manifesté hier à Tunis contre le président Kaïs Saïed en fonction depuis 2019. Ils dénoncent les coupures d'électricité et les pénuries d'eau potable. C'est la fin de ce flash, une très bonne journée à toutes et à tous.
4: Bonjour, bienvenue dans l'actualité People de cette semaine. C'est parti, on commence avec deux stars françaises du sport qui ont officialisé leur relation cet été. Kylian Mbappé et Antoine Dupont qui profitent de leurs vacances pour afficher leur bonheur sur Instagram. Kylian Mbappé tout d'abord qui a publié des clichés en mer avec l'actrice espagnole Esther Exposito. Les proches ont réagi avec humour en commentaire. Son ami Ousmane Dembélé notamment et son frère Ethan qui se sont moqués de la chanson choisie pour le carrousel. De son côté, Antoine Dupont s'affiche aux côtés d'Iris Mittenard. Le rugbyman a partagé une photo où il embrasse l'ancienne Miss France lors de leurs vacances en Sardaigne. Iris Mittenard a aussi diffusé un montage vidéo de leur séjour. Allez, après Barbie, Action Man prépare son arrivée au cinéma. Le géant Hasbro s'associe à la société de production britannique Working Title pour développer le projet. Simon Hett et Anthony Celitti co-écrivent le scénario. Le premier a travaillé sur la saga Marvel, Les Gardiens de la Galaxie. Le second a signé l'écriture de la série d'animation X-Men 97. Le nom du réalisateur et le casting restent secrets pour le moment. Enfin, Ariana Grande va mettre sa carrière sur pause. La star américaine vient d'annuler sa participation à la comédie musicale Sunday in the Park with George, un spectacle qui était programmé à Londres pour l'été 2027. Elle devait y partager l'affiche avec l'acteur Jonathan Bailey. L'artiste veut prendre du recul face à la vie publique. Elle subit des commentaires incessants sur son physique, sa santé, notamment sur sa perte de poids. La star ira jusqu'au bout de sa tournée Eternal Sunshine avant donc de faire une pause. Voilà pour l'actualité People de cette semaine. À très vite pour d'autres infos croustillantes.
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6: Bonjour à tous. Fin de la vigilance orange aux orages, mais conséquence des importantes quantités de pluie qui sont tombées dans la nuit. De nombreuses plages des Bouches-du-Rhône et du Var sont interdites à la baignade aujourd'hui. 11 000 foyers étaient également privés d'électricité ce matin. Un camping a également été évacué dans la nuit à Pégomas, dans les Alpes-Maritimes. La Loire atteint cet été des niveaux historiquement bas avec plusieurs secteurs du fleuve placés en alerte crise et un débit maintenu grâce à des lâchers d'eau depuis les barrages de Villerest et Nossac. La rivière Allier est également en alerte crise, des niveaux qui impliquent de nombreuses restrictions de l'usage de l'eau. Du monde attendu sur les routes aujourd'hui, surtout dans le sens des retours, depuis les régions côtières et en direction des grandes métropoles. Bison futé hisse le drapeau orange aujourd'hui au niveau national, rouge dans le centre-ouest, le sud-ouest et le sud-est de la France. Emmanuel Macron réunira le gouvernement lundi matin pour un conseil des ministres de rentrée, après une pause estivale marquée par les canicules, la répétition et des incendies d'ampleur historique. Des préservatifs non conformes d'une trentaine de références vendues en ligne dans différentes enseignes en pharmacie ces derniers mois sont susceptibles d'entraîner des grossesses non désirées ou des contaminations, infections sexuellement transmissibles, selon la répression des fraudes et le ministère de la Santé. Leur nombre avoisinerait les 300 000 pièces. À l'international, les États-Unis accentuent la pression sur l'Iran en lançant une vaste guerre économique. Et Washington prévient, les pays réfractaires seront considérés comme hostiles. Sophia Deneau va effectuer mardi prochain sa deuxième sortie extravéhiculaire afin de terminer le travail d'installation d'une antenne de communication avec la Terre, selon la NASA sur son site internet. Sport et football avec la reprise de la Ligue 1 ce soir. Pour cette première journée, l'Olympique de Marseille reçoit Strasbourg à 20h45. Et puis Julien Alaphilippe raccroche le vélo. Le cycliste double champion du monde met un terme à sa carrière à 34 ans.
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5: météo pour ce samedi 22 août, temps plus frais et respirable et bien ensoleillé. Des nuages bas sont possibles en Aquitaine. Les températures pour ce samedi matin, 11 degrés pour Brest et Cherbourg, 11 également pour Orléans, 13 degrés pour Paris, Strasbourg et Lille, 14 degrés pour Biarritz, 15 degrés à Bordeaux et Toulouse, 16 à Lyon, 20 degrés pour Marseille, Nice et 21 à Ajaccio. Et pour ce samedi après-midi, on attend 18 degrés sur la Normandie, 20 sur les Hauts-de-France, 23 en Bretagne, 23 également sur la région Île-de-France, 24 dans le Grand Est, 26 degrés dans la vallée du Rhône, 27 sur l'Occitanie, la Nouvelle-Aquitaine, entre 27 et 29 degrés sur le pourtour méditerranéen et en Corse.
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0: Bonjour, on commence par du football avec la Ligue 1 qui reprend ses droits dès ce vendredi avec le match OM Strasbourg à 20h45. Il y aura 9 rendez-vous en tout pour cette première journée. Après la canicule, il faudra parfois s'organiser. Dimanche, le match entre le PSG et le Stade Rennais ne se jouera pas au Parc des Princes, mais bien au Rosenpark de Rennes à cause de l'état de la pelouse parisienne grillée par la canicule. Du football toujours avec 11 ans après sa retraite, Ronaldinho qui rechausse les crampons à 46 ans. Le Brésilien s'engage avec le Raven FC en 3e division italienne. L'ancien Ballon d'Or souhaite y marquer un dernier but professionnel, un retour inattendu mais surtout un beau coup marketing. Après de multiples déboires financiers judiciaires, l'ex-star du PSG veut relancer sa marque Air 10, futur équipementier du club. Du tennis avec Arthur Fils qui se hisse en demi-finale du Masters 1000 de Cincinnati. Le français, 21e mondial, a largement dominé l'argentin Thiago Agustin Tirente en 2-7, 6-3, 6-2. Impressionnant de puissance sur le court central, il se qualifie donc sans trembler pour sa 3e demi-finale de la saison dans cette catégorie de tournoi. Prochaine étape pour Arthur Fils, un affrontement contre Flavio Cobolli, récent finaliste de Roland-Garros. Il est en pleine forme, c'est ce qu'il déclare, le septuple champion du monde britannique Lewis Hamilton. En 20 ans de carrière, alors qu'il brigue à 41 ans une 8e couronne, le britannique ne compte qu'une cinquantaine de points de retard sur le leader Kimi Antonelli avant d'entamer la deuxième partie de saison qui reprend ce week-end aux Pays-Bas après la pause estivale. Déception en basket pour l'équipe de France qui s'est inclinée 90-87 ce jeudi à Belgrade face à la Serbie. Un échec donc pour inaugurer le capitanat de Victor Wembanyama qui aura toutefois l'occasion de se rattraper et dimanche à Orléans pour un deuxième match de préparation sur la route des qualifications pour la Coupe du Monde 2027. Enfin du cyclisme avec le départ de la Vuelta, le Tour d'Espagne qui sera donné demain, samedi à Monaco. Récent vainqueur de son 5e Tour de France, Tadej Pogacar a déclaré en interview qu'il vise une toute première victoire sur l'épreuve espagnole pour

0: et ne pas vouloir finir complètement détruit. Rendez-vous demain.
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3: Bonjour, Patrick Bruel a annulé ses concerts estivaux mais a maintenu sa tournée automnale malgré les enquêtes pour viol et agression sexuelle qui le visent. Ladislas Vergne, le maire de Chartres où le chanteur doit lancer sa tournée le 2 octobre, affirme qu'il n'est pas le bienvenu. Patrick Bruel continue de contester les accusations dont il fait l'objet. Les deux préfectures de Corse annoncent la fermeture de l'accès à tous les massifs et tous les cours d'eau de l'île et l'interdiction de toutes les activités de pleine nature dans l'ensemble des deux départements aujourd'hui. Ils sont en vigilance orange aux orages depuis 6 heures. De violents épisodes orageux sont attendus. En tout cas, il y a beaucoup plu hier dans la Drôme et en Ardèche. Il est tombé en 3 heures 30 mm d'eau à Valence et même localement 50 mm dans le Diois. La foudre a déclenché 3 départs de feu à Saint-Nazaire, le désert, au milieu d'un massif très boisé, difficilement accessible. Le maire d'Arcachon, en Gironde, Yves Foulon, a été condamné hier à 5000 euros d'amende par le tribunal correctionnel de Bordeaux. Une condamnation pour menaces et violences envers son principal opposant aux élections municipales, l'écologiste Vital Bode. Le week-end du 22 août sera marqué par une circulation extrêmement dense. La vallée du Rhône, l'arc méditerranéen, tout comme les autoroutes desservant la Bretagne et la façade atlantique, seront très fréquentées, notamment dans le sens des retours en direction du nord dès ce vendredi. Enfin, des centaines de Tunisiens ont manifesté hier à Tunis contre le président Kaïs Saïed en fonction depuis 2019. Ils dénoncent les coupures d'électricité et les pénuries d'eau potable. C'est la fin de ce flash, une très bonne journée à toutes et à tous.
4: Bonjour, bienvenue dans l'actualité People de cette semaine. C'est parti, on commence avec deux stars françaises du sport qui ont officialisé leur relation cet été, Kylian Mbappé et Antoine Dupont, qui profitent de leurs vacances pour afficher leur bonheur sur Instagram. Kylian Mbappé tout d'abord qui a publié des clichés en mer avec l'actrice espagnole Esther Exposito. Les proches ont réagi avec humour en commentaire, son ami Ousmane Dembélé notamment et son frère Ethan qui se sont moqués de la chanson choisie pour le carrousel. De son côté, Antoine Dupont s'affiche aux côtés d'Iris Mittenard. Le rugbyman a partagé une photo où il embrasse l'ancienne Miss France lors de leurs vacances en Sardaigne. Iris Mittenard a aussi diffusé un montage vidéo de leur séjour. Allez, après Barbie, Action Man prépare son arrivée au cinéma. Le géant Hasbro s'associe à la société de production britannique Working Title pour développer le projet. Simon Head et Anthony Celitti co-écrivent le scénario. Le premier a travaillé sur la saga Marvel, Les Gardiens de la Galaxie. Le second a signé l'écriture de la série d'animation X-Men 97. Le nom du réalisateur et le casting restent secrets pour le moment. Enfin, Ariana Grande va mettre sa carrière sur pause. La star américaine vient d'annuler sa participation à la comédie musicale Sunday in the Park with George, un spectacle qui était programmé à Londres pour l'été 2027. Elle devait y partager l'affiche avec l'acteur Jonathan Bailey. L'artiste veut prendre du recul face à la vie publique. Elle subit des commentaires incessants sur son physique, sa santé, notamment sur sa perte de poids. La star ira jusqu'au bout de sa tournée Eternal Sunshine avant donc de faire une pause. Voilà pour l'actualité People de cette semaine. À très vite pour d'autres infos croustillantes.
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6: Bonjour à tous. Fin de la vigilance orange aux orages, mais conséquence des importantes quantités de pluie qui sont tombées dans la nuit. De nombreuses plages des Bouches-du-Rhône et du Var sont interdites à la baignade aujourd'hui. 11 000 foyers étaient également privés d'électricité ce matin. Un camping a également été évacué dans la nuit à Pégomas, dans les Alpes-Maritimes. La Loire atteint cet été des niveaux historiquement bas avec plusieurs secteurs du fleuve placés en alerte crise et un débit maintenu grâce à des lâchers d'eau depuis les barrages de Villerest et Nossac. La rivière Allier est également en alerte crise, des niveaux qui impliquent de nombreuses restrictions de l'usage de l'eau. Du monde attendu sur les routes aujourd'hui, surtout dans le sens des retours, depuis les régions côtières et en direction des grandes métropoles. Bison futé hisse le drapeau orange aujourd'hui au niveau national, rouge dans le centre-ouest, le sud-ouest et le sud-est de la France. Emmanuel Macron réunira le gouvernement lundi matin pour un conseil des ministres de rentrée, après une pause estivale marquée par les canicules, la répétition et des incendies d'ampleur historique. Des préservatifs non conformes d'une trentaine de références vendues en ligne dans différentes enseignes et en pharmacie ces derniers mois sont susceptibles d'entraîner des grossesses non désirées ou des contaminations, infections sexuellement transmissibles, selon la répression des fraudes et le ministère de la Santé. Leur nombre avoisinerait les 300 000 pièces. À l'international, les États-Unis accentuent la pression sur l'Iran en lançant une vaste guerre économique. Et Washington prévient, les pays réfractaires seront considérés comme hostiles. Sophia Deneau va effectuer mardi prochain sa deuxième sortie extravéhiculaire afin de terminer le travail d'installation d'une antenne de communication avec la Terre, selon la NASA sur son site internet. Sport et football avec la reprise de la Ligue 1 ce soir. Pour cette première journée, l'Olympique de Marseille reçoit Strasbourg à 20h45. Et puis Julien Alaphilippe raccroche le vélo. Le cycliste double champion du monde met un terme à sa carrière à 34 ans.
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2: La météo pour ce samedi 22 août, temps plus frais et respirable et bien ensoleillé. Des nuages bas sont possibles en Aquitaine. Les températures pour ce samedi matin, 11 degrés pour Brest et Cherbourg, 11 également pour Orléans, 13 degrés pour Paris, Strasbourg et Lille, 14 degrés pour Biarritz, 15 degrés à Bordeaux et Toulouse, 16 à Lyon, 20 degrés pour Marseille, Nice et 21 à Ajaccio. Et pour ce samedi après-midi, on attend 18 degrés sur la Normandie, 20 sur les Hauts-de-France, 23 en Bretagne, 23 également sur la région Île-de-France, 24 dans le Grand Est, 26 degrés dans la vallée du Rhône, 27 sur l'Occitanie, la Nouvelle-Aquitaine, entre 27 et 29 degrés sur le pourtour méditerranéen et en Corse.
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5: Bonjour, on commence par du football avec la Ligue 1 qui reprend ses droits dès ce vendredi avec le match OM-Strasbourg à 20h45. Il y aura 9 rendez-vous en tout pour cette première journée. Après la canicule, il faudra parfois s'organiser. Dimanche, le match entre le PSG et le Stade Rennais ne se jouera pas au Parc des Princes, mais bien au Rosenpark de Rennes à cause de l'état de la pelouse parisienne grillée par la canicule. Du football toujours avec 11 ans après sa retraite, Ronaldinho qui rechausse les crampons à 46 ans. Le Brésilien s'engage avec le Raven FC en 3e division italienne. L'ancien Ballon d'Or souhaite y marquer un dernier but professionnel, un retour inattendu mais surtout un beau coup marketing. Après de multiples déboires financiers judiciaires, l'ex-star du PSG veut relancer sa marque Air 10, futur équipementier du club. Du tennis avec Arthur Fils qui se hisse en demi-finale du Masters 1000 de Cincinnati. Le français, 21e mondial, a largement dominé l'argentin Thiago Agustin Tirente en 2-7, 6-3, 6-2. Impressionnant de puissance sur le court central, il se qualifie donc sans trembler pour sa 3e demi-finale de la saison dans cette catégorie de tournoi. Prochaine étape pour Arthur Fils, un affrontement contre Flavio Cobolli, récent finaliste de Roland-Garros. Il est en pleine forme, c'est ce qu'il déclare, le septuple champion du monde britannique Lewis Hamilton. En 20 ans de carrière, alors qu'il brigue à 41 ans une 8e couronne, le britannique ne compte qu'une cinquantaine de points de retard sur le leader Kimi Antonelli avant d'entamer la deuxième partie de saison qui reprend ce week-end aux Pays-Bas après la pause estivale. Déception en basket pour l'équipe de France qui s'est inclinée 90-87 ce jeudi à Belgrade face à la Serbie. Un échec donc pour inaugurer le capitanat de Victor Wembanyama qui aura toutefois l'occasion de se rattraper et dimanche à Orléans pour un deuxième match de préparation sur la route des qualifications pour la Coupe du Monde 2027. Enfin du cyclisme avec le départ de la Vuelta, le Tour d'Espagne qui sera donné demain, samedi à Monaco. Récent vainqueur de son 5e Tour de France, Tadej Pogacar a déclaré en interview qu'il vise une toute première victoire sur l'épreuve espagnole pour décrocher les 3 grands tours. Mais il va devoir garder des forces avec les championnats du monde d'Europe et le Tour de Lombardie en ligne de mire. Le Slovène de 27 ans a confié ne pas vouloir finir complètement détruit. Rendez-vous demain.
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3: Bonjour, Patrick Bruel a annulé ses concerts estivaux mais a maintenu sa tournée automnale malgré les enquêtes pour viol et agression sexuelle qui le visent. Ladislas Vergne, le maire de Chartres où le chanteur doit lancer sa tournée le 2 octobre, affirme qu'il n'est pas le bienvenu. Patrick Bruel continue de contester les accusations dont il fait l'objet. Les deux préfectures de Corse annoncent la fermeture de l'accès à tous les massifs et tous les cours d'eau de l'île et l'interdiction de toutes les activités de pleine nature dans l'ensemble des deux départements aujourd'hui. Ils sont en vigilance orange aux orages depuis 6 heures. De violents épisodes orageux sont attendus. En tout cas, il y a beaucoup plu hier dans la Drôme et en Ardèche. Il est tombé en 3 heures 30 mm d'eau à Valence et même localement 50 mm dans le Diois. La foudre a déclenché 3 départs de feu à Saint-Nazaire-le-Désert au milieu d'un massif très boisé, difficilement accessible. Le maire d'Arcachon en Gironde, Yves Foulon, a été condamné hier à 5000 euros d'amende par le tribunal correctionnel de Bordeaux. Une condamnation pour menaces et violences envers son principal opposant aux élections municipales, l'écologiste Vital Bod. Le week-end du 22 août sera marqué par une circulation extrêmement dense. La vallée du Rhône, l'arc méditerranéen, tout comme les autoroutes desservant la Bretagne et la façade atlantique, seront très fréquentées, notamment dans le sens des retours en direction du nord dès ce vendredi. Enfin, des centaines de Tunisiens ont manifesté hier à Tunis contre le président Kaïs Saïed en fonction depuis 2019. Ils dénoncent les coupures d'électricité et les pénuries d'eau potable. C'est la fin de ce flash, une très bonne journée à toutes et à tous.
4: Bonjour, bienvenue dans l'actualité People de cette semaine. C'est parti, on commence avec deux stars françaises du sport qui ont officialisé leur relation cet été. Kylian Mbappé et Antoine Dupont qui profitent de leurs vacances pour afficher leur bonheur sur Instagram. Kylian Mbappé tout d'abord qui a publié des clichés en mer avec l'actrice espagnole Esther Exposito. Les proches ont réagi avec humour en commentaire. Son ami Ousmane Dembélé notamment et son frère Ethan qui se sont moqués de la chanson choisie pour le carrousel. De son côté, Antoine Dupont s'affiche aux côtés d'Iris Mittenard. Le rugbyman a partagé une photo où il embrasse l'ancienne Miss France lors de leurs vacances en Sardaigne. Iris Mittenard a aussi diffusé un montage vidéo de leur séjour. Allez, après Barbie, Action Man prépare son arrivée au cinéma. Le géant Hasbro s'associe à la société de production britannique Working Title pour développer le projet.
7: 13h30.
4: Sellity co-écrivent le scénario. Le premier a travaillé sur la saga Marvel, Les Gardiens de la Galaxie. Le second a signé l'écriture de la série d'animation X-Men 97. Le nom du réalisateur et le casting restent secrets pour le moment. Enfin, Ariana Grande va mettre sa carrière sur pause. La star américaine vient d'annuler sa participation à la comédie musicale Sunday in the Park with George, un spectacle qui était programmé à Londres pour l'été 2027. Elle devait y partager l'affiche avec l'acteur Jonathan Bailey. L'artiste veut prendre du recul face à la vie publique. Elle subit des commentaires incessants sur son physique, sa santé, notamment sur sa perte de poids. La star ira jusqu'au bout de sa tournée Eternal Sunshine avant donc de faire une pause. Voilà pour l'actualité People de cette semaine. À très vite pour d'autres infos croustillantes.
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6: Bonjour à tous. Fin de la vigilance orange aux orages, mais conséquence des importantes quantités de pluie qui sont tombées dans la nuit. De nombreuses plages des Bouches-du-Rhône et du Var sont interdites à la baignade aujourd'hui. 11 000 foyers étaient également privés d'électricité ce matin. Un camping a également été évacué dans la nuit à Pégomas, dans les Alpes-Maritimes. La Loire atteint cet été des niveaux historiquement bas avec plusieurs secteurs du fleuve placés en alerte crise et un débit maintenu grâce à des lâchers d'eau depuis les barrages de Villerest et Nossac. La rivière Allier est également en alerte crise, des niveaux qui impliquent de nombreuses restrictions de l'usage de l'eau. Du monde attendu sur les routes aujourd'hui, surtout dans le sens des retours depuis les régions côtières et en direction des grandes métropoles. Bison futé hisse le drapeau orange aujourd'hui au niveau national, rouge dans le centre-ouest, le sud-ouest et le sud-est de la France. Emmanuel Macron réunira le gouvernement lundi matin pour un conseil des ministres de rentrée, après une pause estivale marquée par les canicules, la répétition et des incendies d'ampleur historique. Des préservatifs non conformes d'une trentaine de références vendues en ligne dans différentes enseignes et en pharmacie ces derniers mois sont susceptibles d'entraîner des grossesses non désirées ou des contaminations, infections sexuellement transmissibles, selon la répression des fraudes et le ministère de la Santé. Leur nombre avoisinerait les 300 000 pièces. À l'international, les États-Unis accentuent la pression sur l'Iran en lançant une vaste guerre économique. Et Washington prévient, les pays réfractaires seront considérés comme hostiles. Sophia Deneau va effectuer mardi prochain sa deuxième sortie extravéhiculaire afin de terminer le travail d'installation d'une antenne de communication avec la Terre, selon la NASA sur son site internet. Sport et football avec la reprise de la Ligue 1 ce soir. Pour cette première journée, l'Olympique de Marseille reçoit Strasbourg à 20h45. Et puis Julien Alaphilippe raccroche le vélo. Le cycliste double champion du monde met un terme à sa carrière à 34 ans.
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2: La météo pour ce samedi 22 août, temps plus frais et respirable et bien ensoleillé. Des nuages bas sont possibles en Aquitaine. Les températures pour ce samedi matin, 11 degrés pour Brest et Cherbourg, 11 également pour Orléans, 13 degrés pour Paris, Strasbourg et Lille, 14 degrés pour Biarritz, 15 degrés à Bordeaux et Toulouse, 16 à Lyon, 20 degrés pour Marseille, Nice et 21 à Ajaccio. Et pour ce samedi après-midi, on attend 18 degrés sur la Normandie, 20 sur les Hauts-de-France, 23 en Bretagne, 23 également sur la région Île-de-France, 24 dans le Grand Est, 26 degrés dans la vallée du Rhône, 27 sur l'Occitanie et la Nouvelle-Aquitaine, entre 27 et 29 degrés sur le pourtour méditerranéen et en Corse.
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5: Bonjour, on commence par du football avec la Ligue 1 qui reprend ses droits dès ce vendredi avec le match OM-Strasbourg à 20h45. Il y aura 9 rendez-vous en tout pour cette première journée. Après la canicule, il faudra parfois s'organiser. Dimanche, le match entre le PSG et le Stade Rennais ne se jouera pas au Parc des Princes, mais bien au Rosen Park de Rennes à cause de l'état de la pelouse parisienne grillée par la canicule. Du football toujours avec 11 ans après sa retraite, Ronaldinho qui rechausse les crampons à 46 ans. Le Brésilien s'engage avec le Raven FC en 3e division italienne. L'ancien ballon d'or souhaite y marquer un dernier but professionnel, un retour inattendu mais surtout un beau coup marketing. Après de multiples déboires financiers judiciaires, l'ex-star du PSG veut relancer sa marque Air 10, futur équipementier du club. Du tennis avec Arthur Fils qui se hisse en demi-finale du Masters 1000 de Cincinnati. Le français, 21e mondial, a largement dominé l'argentin Thiago Agustin Tirente en 2-7, 6-3, 6-2. Impressionnant de puissance sur le court central, il se qualifie donc sans trembler pour sa 3e demi-finale de la saison dans cette catégorie de tournoi. Prochaine étape pour Arthur Fils, un affrontement contre Flavio Cobolli, récent finaliste de Roland-Garros. Il est en pleine forme, c'est ce qu'il déclare, le septuple champion du monde britannique Lewis Hamilton. En 20 ans de carrière, alors qu'il brigue à 41 ans une 8e couronne, le britannique ne compte qu'une 50aine de points de retard sur le leader Kimi Antonelli avant d'entamer la 2e partie de saison qui reprend ce week-end aux Pays-Bas après la pause estivale. Déception en basket pour l'équipe de France qui s'est inclinée 90-87 ce jeudi à Belgrade face à la Serbie. Un échec donc pour inaugurer le capitanat de Victor Wembanyama qui aura toutefois l'occasion de se rattraper et dimanche à Orléans pour un 2e match de préparation sur la route des qualifications pour la Coupe du Monde 2027. Enfin du cyclisme avec le départ de la Vuelta, le Tour d'Espagne qui sera donné demain, samedi à Monaco. Récent vainqueur de son 5e Tour de France, Tadej Pogacar a déclaré en interview qu'il vise une toute première victoire sur l'épreuve espagnole pour décrocher les 3 grands tours. Mais il va devoir garder des forces avec les championnats du monde d'Europe et le Tour de Lombardie en ligne de mire. Le Slovène de 27 ans a confié ne pas vouloir finir complètement détruit. Rendez-vous demain.
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3: Bonjour, Patrick Bruel a annulé ses concerts estivaux mais a maintenu sa tournée automnale malgré les enquêtes pour viol et agression sexuelle qui le visent. Ladislas Vergne, le maire de Chartres où le chanteur doit lancer sa tournée le 2 octobre, affirme qu'il n'est pas le bienvenu. Patrick Bruel continue de contester les accusations dont il fait l'objet. Les deux préfectures de Corse annoncent la fermeture de l'accès à tous les massifs et tous les cours d'eau de l'île et l'interdiction de toutes les activités de pleine nature dans l'ensemble des deux départements aujourd'hui. Ils sont en vigilance orange aux orages depuis 6 heures. De violents épisodes orageux sont attendus. En tout cas, il y a beaucoup plu hier dans la Drôme et en Ardèche. Il est tombé en 3 heures 30 mm d'eau à Valence et même localement 50 mm dans le Diois. La foudre a déclenché 3 départs de feu à Saint-Nazaire, le désert, au milieu d'un massif très boisé, difficilement accessible. Le maire d'Arcachon, en Gironde, Yves Foulon, a été condamné hier à 5000 euros d'amende par le tribunal correctionnel de Bordeaux. Une condamnation pour menaces et violences envers son principal opposant aux élections municipales, l'écologiste Vital Bode. Le week-end du 22 août sera marqué par une circulation extrêmement dense. La vallée du Rhône, l'arc méditerranéen, tout comme les autoroutes desservant la Bretagne et la façade atlantique, seront très fréquentées, notamment dans le sens des retours en direction du nord dès ce vendredi. Enfin, des centaines de Tunisiens ont manifesté hier à Tunis contre le président Kaïs Saïed en fonction depuis 2019. Ils dénoncent les coupures d'électricité et les pénuries d'eau potable. C'est la fin de ce flash, une très bonne journée à toutes et à tous.
4: Bonjour, bienvenue dans l'actualité People de cette semaine. C'est parti, on commence avec deux stars françaises du sport qui ont officialisé leur relation cet été. Kylian Mbappé et Antoine Dupont qui profitent de leurs vacances pour afficher leur bonheur sur Instagram. Kylian Mbappé tout d'abord qui a publié des clichés en mer avec l'actrice espagnole Esther Exposito. Les proches ont réagi avec humour en commentaire. Son ami Ousmane Dembélé notamment et son frère Ethan qui se sont moqués de la chanson choisie pour le carrousel. De son côté, Antoine Dupont s'affiche aux côtés d'Iris Mittenard. Le rugbyman a partagé une photo où il embrasse l'ancienne Miss France lors de leurs vacances en Sardaigne. Iris Mittenard a aussi diffusé un montage vidéo de leur séjour. Allez, après Barbie, Action Man prépare son arrivée au cinéma. Le géant Hasbro s'associe à la société de production britannique Working Title pour développer le projet. Simon Hett et Anthony Celitti co-écrivent le scénario. Le premier a travaillé sur la saga Marvel, Les Gardiens de la Galaxie. Le second a signé l'écriture de la série d'animation X-Men 97. Le nom du réalisateur et le casting restent secrets pour le moment. Enfin, Ariana Grande va mettre sa carrière sur pause. La star américaine vient d'annuler sa participation à la comédie musicale Sunday in the Park with George, un spectacle qui était programmé à Londres pour l'été 2027. Elle devait y partager l'affiche avec l'acteur Jonathan Bailey. L'artiste veut prendre du recul face à la vie publique. Elle subit des commentaires incessants sur son physique, sa santé, notamment sur sa perte de poids. La star ira jusqu'au bout de sa tournée Eternal Sunshine avant donc de faire une pause. Voilà pour l'actualité People de cette semaine. À très vite pour d'autres infos croustillantes.
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6: Bonjour à tous. Fin de la vigilance orange aux orages, mais conséquence des importantes quantités de pluie qui sont tombées dans la nuit. De nombreuses plages des Bouches-du-Rhône et du Var sont interdites à la baignade aujourd'hui. 11 000 foyers étaient également privés d'électricité ce matin. Un camping a également été évacué dans la nuit à Pégomas, dans les Alpes-Maritimes. La Loire atteint cet été des niveaux historiquement bas avec plusieurs secteurs du fleuve placés en alerte crise et un débit maintenu grâce à des lâchers d'eau depuis les barrages de Villerest et Naussac. La rivière Allier est également en alerte crise, des niveaux qui impliquent de nombreuses restrictions de l'usage de l'eau. Du monde attendu sur les routes aujourd'hui, surtout dans le sens des retours depuis les régions côtières et en direction des grandes métropoles. Bison futé hisse le drapeau orange aujourd'hui au niveau national, rouge dans le centre-ouest, le sud-ouest et le sud-est de la France. Emmanuel Macron réunira le gouvernement lundi matin pour un conseil des ministres de rentrée, après une pause estivale marquée par les canicules, la répétition et des incendies d'ampleur historique. Des préservatifs non conformes d'une trentaine de références vendues en ligne dans différentes enseignes et en pharmacie ces derniers mois sont susceptibles d'entraîner des grossesses non désirées ou des contaminations, infections sexuellement transmissibles, selon la répression des fraudes et le ministère de la Santé. Leur nombre avoisinerait les 300 000 pièces. À l'international, les États-Unis accentuent la pression sur l'Iran en lançant une vaste guerre économique. Et Washington prévient, les pays réfractaires seront considérés comme hostiles. Sophia Deneau va effectuer mardi prochain sa deuxième sortie extravéhiculaire afin de terminer le travail d'installation d'une antenne de communication avec la Terre, selon la NASA sur son site internet. Sport et football avec la reprise de la Ligue 1 ce soir. Pour cette première journée, l'Olympique de Marseille reçoit Strasbourg à 20h45. Et puis Julien Alaphilippe raccroche le vélo. Le cycliste double champion du monde met un terme à sa carrière à 34 ans.
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2: La météo pour ce samedi 22 août, temps plus frais et respirable et bien ensoleillé. Des nuages bas sont possibles en Aquitaine. Les températures pour ce samedi matin, 11 degrés pour Brest et Cherbourg, 11 également pour Orléans, 13 degrés pour Paris, Strasbourg et Lille, 14 degrés pour Biarritz, 15 degrés à Bordeaux et Toulouse, 16 à Lyon, 20 degrés pour Marseille, Nice et 21 à Ajaccio. Et pour ce samedi après-midi, on attend 18 degrés sur la Normandie, 20 sur les Hauts-de-France, 23 en Bretagne, 23 également sur la région Île-de-France, 24 dans le Grand Est, 26 degrés dans la vallée du Rhône, 27 sur l'Occitanie et la Nouvelle-Aquitaine, entre 27 et 29 degrés sur le pourtour méditerranéen et en Corse.
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5: Bonjour, on commence par du football avec la Ligue 1 qui reprend ses droits dès ce vendredi avec le match OM Strasbourg à 20h45. Il y aura 9 rendez-vous en tout pour cette première journée. Après la canicule, il faudra parfois s'organiser. Dimanche, le match entre le PSG et le Stade Rennais ne se jouera pas au Parc des Princes, mais bien au Rosenpark de Rennes à cause de l'état de la pelouse parisienne grillée par la canicule. Du football toujours avec 11 ans après sa retraite, Ronaldinho qui rechausse les crampons à 46 ans. Le Brésilien s'engage avec le Ravenna FC en 3e division italienne. L'ancien Ballon d'Or souhaite y marquer un dernier but professionnel, un retour inattendu mais surtout un beau coup marketing. Après de multiples déboires financiers judiciaires, l'ex-star du PSG veut relancer sa marque Air 10, futur équipementier du club. Du tennis avec Arthur Fils qui se hisse en demi-finale du Masters 1000 de Cincinnati. Le français, 21e mondial, a largement dominé l'argentin Thiago Agustin Tirente en 2-7, 6-3, 6-2. Impressionnant de puissance sur le cours central, il se qualifie donc sans trembler pour sa 3e demi-finale de la saison dans cette catégorie de tournoi. Prochaine étape pour Arthur Fils, un affrontement contre Flavio Cobolli, récent finaliste de Roland-Garros. Il est en pleine forme, c'est ce qu'il déclare le septuple champion du monde britannique Lewis Hamilton. En 20 ans de carrière, alors qu'il brigue à 41 ans une 8e couronne, le britannique ne compte qu'une cinquantaine de points de retard sur le leader Kimi Antonelli avant d'entamer la deuxième partie de saison qui reprend ce week-end aux Pays-Bas après la pause estivale. Déception en basket pour l'équipe de France qui s'est inclinée 90-87 ce jeudi à Belgrade face à la Serbie, un échec donc pour inaugurer le capitanat de Victor Wembanyama qui aura toutefois l'occasion de se rattraper dimanche à Orléans pour un deuxième match de préparation sur la la route des qualifications pour la Coupe du Monde 2027. En fin du cyclisme, avec le départ de la Vuelta, le Tour d'Espagne qui sera donné demain, samedi, à Monaco. Récent vainqueur de son 5e Tour de France, Tadej Pogacar a déclaré en interview qu'il vise une toute première victoire sur l'épreuve espagnole pour décrocher les 3 grands tours. Mais il va devoir garder des forces avec les championnats du monde d'Europe et le Tour de Lombardie en ligne de mire. Le Slovène de 27 ans a confié ne pas vouloir finir complètement détruit. Rendez-vous demain.
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3: Bonjour, Patrick Bruel a annulé ses concerts estivaux mais a maintenu sa tournée automnale malgré les enquêtes pour viol et agression sexuelle qui le visent. Ladislas Vergne, le maire de Chartres où le chanteur doit lancer sa tournée le 2 octobre, affirme qu'il n'est pas le bienvenu. Patrick Bruel continue de contester les accusations dont il fait l'objet. Les deux préfectures de Corse annoncent la fermeture de l'accès à tous les massifs et tous les cours d'eau de l'île et l'interdiction de toutes les activités de pleine nature dans l'ensemble des deux départements aujourd'hui. Ils sont en vigilance orange aux orages depuis 6 heures. De violents épisodes orageux sont attendus. En tout cas, il y a beaucoup plu hier dans la Drôme et en Ardèche. Il est tombé en 3 heures 30 mm d'eau à Valence et même localement 50 mm dans le Diois. La foudre a déclenché 3 départs de feu à Saint-Nazaire, le désert, au milieu d'un massif très boisé, difficilement accessible. Le maire d'Arcachon, en Gironde, Yves Foulon, a été condamné hier à 5000 euros d'amende par le tribunal correctionnel de Bordeaux. Une condamnation pour menaces et violences envers son principal opposant aux élections municipales, l'écologiste Vital Bode. Le week-end du 22 août sera marqué par une circulation extrêmement dense. La vallée du Rhône, l'arc méditerranéen, tout comme les autoroutes desservant la Bretagne et la façade atlantique, seront très fréquentées, notamment dans le sens des retours en direction du nord dès ce vendredi. Enfin, des centaines de Tunisiens ont manifesté hier à Tunis contre le président Kaïs Saïed en fonction depuis 2019. Ils dénoncent les coupures d'électricité et les pénuries d'eau potable. C'est la fin de ce flash, une très bonne journée à toutes et à tous.
6: Le métier du jour. Le métier de cuisinier, c'est bien plus que préparer des plats. C'est transformer des produits bruts en émotions. Dans la chaleur des fourneaux, il faut rigueur, créativité et endurance. Le cuisinier jongle entre recettes traditionnelles et innovations. Il veille à la qualité, au goût et à la présentation. Derrière chaque assiette, il y a de l'organisation, du travail d'équipe et un sens du détail presque obsessionnel. C'est aussi un métier exigeant. Horaires décalés, pression constante, recherche de perfection. Mais c'est surtout une passion, où chaque service est un défi. Et chaque client satisfait, une récompense.
8: Né sur l'île de Man à la fin des années 1940, les Bee Gees sont formés par 3 frères, Barry Gibb, l'aîné, et les jumeaux Robin Gibb et Maurice Gibb. Leur histoire commence très tôt, entre harmonie familiale et premières scènes improvisées. Dans les années 1950, la famille Gibb émigre en Australie. C'est là que les 3 frères enregistrent leurs premiers succès locaux. Leur sens aigu de la mélodie et leur voix complémentaire attirent rapidement l'attention. À la fin des années 1960, ils reviennent au Royaume-Uni et connaissent une percée internationale avec des titres comme Massachusetts ou To Love Somebody. Leur style est alors marqué par une pop mélancolique et orchestrée. Les années 1970 marquent un tournant décisif. Installés aux États-Unis, ils adoptent un son plus dansant, influencé par le rhythm and blues. Leur collaboration avec le producteur Arif Mardin transforme leur approche musicale. Le falsetto de Barry Gibb devient leur signature. En 1977, leur participation à la bande originale du film Saturday Night Fever propulse les Bee Gees au sommet. Les chansons Staying Alive, Night Fever et How Deep Is Your Love deviennent des hymnes mondiaux. Le groupe incarne alors l'ère disco et domine les classements internationaux. Au début des années 1980, la popularité du disco décline. Les Bee Gees traversent une période plus discrète, mais continuent d'écrire et de produire pour d'autres artistes tout en poursuivant leur carrière. Leur talent de compositeur reste reconnu dans toute l'industrie musicale. Le groupe connaît un regain d'intérêt dans les années 1990, avec des tournées et de nouveaux albums salués par le public fidèle. Leur influence sur la pop, la soul et la dance music est désormais incontestable. L'histoire des Bee Gees est aussi marquée par des drames. Andy Gibb, leur jeune frère et collaborateur occasionnel, disparaît en 1988. Puis Maurice Gibb meurt en 2003, suivi de Robin Gibb en 2012. Barry Gibb reste aujourd'hui le dernier membre survivant du trio. Avec plus de 200 millions de disques vendus, Les Bee Gees figurent parmi les artistes les plus influents de l'histoire de la musique. Leur héritage repose sur des harmonies vocales uniques, une capacité rare à se réinventer et une empreinte durable sur la culture populaire mondiale.
4: Bonjour, bienvenue dans l'actualité People de cette semaine. C'est parti, on commence avec deux stars françaises du sport qui ont officialisé leur relation cet été. Kylian Mbappé et Antoine Dupont qui profitent de leurs vacances pour afficher leur bonheur sur Instagram. Kylian Mbappé tout d'abord qui a publié des clichés en mer avec l'actrice espagnole Esther Exposito. Les proches ont réagi avec humour en commentaire. Son ami Ousmane Dembélé notamment et son frère Ethan qui se sont moqués de la chanson choisie pour le carrousel. De son côté, Antoine Dupont s'affiche aux côtés d'Iris Mittenard. Le rugbyman a partagé une photo où il embrasse l'ancienne Miss France lors de leurs vacances en Sardaigne. Iris Mittenard a aussi diffusé un montage vidéo de leur séjour. Allez, après Barbie, Action Man prépare son arrivée au cinéma. Le géant Hasbro s'associe à la société de production britannique Working Title pour développer le projet. Simon Head et Anthony Celiti co-écrivent le scénario. Le premier a travaillé sur la saga Marvel, Les Gardiens de la Galaxie. Le second a signé l'écriture de la série d'animation X-Men 97. Le nom du réalisateur et le casting restent secrets pour le moment. Enfin, Ariana Grande va mettre sa carrière sur pause. La star américaine vient d'annuler sa participation à la comédie musicale Sunday in the Park with George, un spectacle qui était programmé à Londres pour l'été 2027. Elle devait y partager l'affiche avec l'acteur Jonathan Bailey. L'artiste veut prendre du recul face à la vie publique. Elle subit des commentaires incessants sur son physique, sa santé, notamment sur sa perte de poids. La star ira jusqu'au bout de sa tournée Eternal Sunshine avant donc de faire une pause. Voilà pour l'actualité People de cette semaine. À très vite pour d'autres infos croustillantes.
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6: Bonjour à tous. Fin de la vigilance orange aux orages, mais conséquence des importantes quantités de pluie qui sont tombées dans la nuit. De nombreuses plages des Bouches-du-Rhône et du Var sont interdites à la baignade aujourd'hui. 11 000 foyers étaient également privés d'électricité ce matin. Un camping a également été évacué dans la nuit à Pégomas, dans les Alpes-Maritimes. La Loire atteint cet été des niveaux historiquement bas avec plusieurs secteurs du fleuve placés en alerte crise et un débit maintenu grâce à des lâchers d'eau depuis les barrages de Villerest et Naussac. La rivière Allier est également en alerte crise, des niveaux qui impliquent de nombreuses restrictions de l'usage de l'eau. Du monde attendu sur les routes aujourd'hui, surtout dans le sens des retours depuis les régions côtières et en direction des grandes métropoles. Bison futé hisse le drapeau orange aujourd'hui au niveau national, rouge dans le centre-ouest, le sud-ouest et le sud-est de la France. Emmanuel Macron réunira le gouvernement lundi matin pour un conseil des ministres de rentrée. Après une pause estivale marquée par les canicules, la répétition et des incendies d'ampleur historique. Des préservatifs non conformes d'une trentaine de références vendues en ligne dans différentes enseignes et en pharmacie ces derniers mois sont susceptibles d'entraîner des grossesses non désirées ou des contaminations, infections sexuellement transmissibles, selon la répression des fraudes et le ministère de la Santé. Leur nombre avoisinerait les 300 000 pièces. À l'international, les États-Unis accentuent la pression sur l'Iran en lançant une vaste guerre économique. Et Washington prévient, les pays réfractaires seront considérés comme hostiles. Sophia Deneau va effectuer mardi prochain sa deuxième sortie extravéhiculaire afin de terminer le travail d'installation d'une antenne de communication avec la Terre, selon la NASA sur son site internet. Sport et football avec la reprise de la Ligue 1 ce soir. Pour cette première journée, l'Olympique de Marseille reçoit Strasbourg à 20h45. Et puis Julien Alaphilippe raccroche le vélo. Le cycliste double champion du monde met un terme à sa carrière à 34 ans.
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2: La météo pour ce samedi 22 août, temps plus frais et respirable et bien ensoleillé. Des nuages bas sont possibles en Aquitaine. Les températures pour ce samedi matin, 11 degrés pour Brest et Cherbourg, 11 également pour Orléans, 13 degrés pour Paris, Strasbourg et Lille, 14 degrés pour Biarritz, 15 degrés à Bordeaux et Toulouse, 16 à Lyon, 20 degrés pour Marseille, Nice et 21 à Ajaccio. Et pour ce samedi après-midi, on attend 18 degrés sur la Normandie, 20 sur les Hauts-de-France, 23 en Bretagne, 23 également sur la région Île-de-France, 24 dans le Grand Est, 26 degrés dans la vallée du Rhône, 27 sur l'Occitanie et la Nouvelle-Aquitaine, entre 27 et 29 degrés sur le pourtour méditerranéen et en Corse.
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5: Bonjour, on commence par du football avec la Ligue 1 qui reprend ses droits dès ce vendredi avec le match OM Strasbourg à 20h45. Il y aura 9 rendez-vous en tout pour cette première journée. Après la canicule, il faudra parfois s'organiser. Dimanche, le match entre le PSG et le Stade Rennais ne se jouera pas au Parc des Princes, mais bien au Rosenpark de Rennes à cause de l'état de la pelouse parisienne grillée par la canicule. Du football toujours avec 11 ans après sa retraite, Ronaldinho qui rechausse les crampons à 46 ans. Le Brésilien s'engage avec le Raven FC en 3e division italienne. L'ancien ballon d'or souhaite y marquer un dernier but professionnel, un retour inattendu mais surtout un beau coup marketing. Après de multiples déboires financiers judiciaires, l'ex-star du PSG veut relancer sa marque Air 10, futur équipementier du club. Du tennis avec Arthur Fils qui se hisse en demi-finale du Masters 1000 de Cincinnati. Le français 21e mondial a largement dominé l'argentin Thiago Agustin Tirente en 2-7, 6-3, 6-2. Impressionnant de puissance sur le court central, il se qualifie donc sans trembler pour sa 3e demi-finale de la saison dans cette catégorie de tournoi. Prochaine étape pour Arthur Fils, un affrontement contre Flavio Cobolli, récent finaliste de Roland-Garros. Il est en pleine forme, c'est ce qu'il déclare, le septuple champion du monde britannique Lewis Hamilton. En 20 ans de carrière, alors qu'il brigue à 41 ans une 8e couronne, le britannique ne compte qu'une cinquantaine de points de retard sur le leader Kimi Antonelli avant d'entamer la deuxième partie de saison qui reprend ce week-end aux Pays-Bas après la pause estivale. Déception en basket pour l'équipe de France qui s'est inclinée 90-87 ce jeudi à Belgrade face à la Serbie. Un échec donc pour inaugurer le capitanat de Victor Wembanyama qui aura toutefois l'occasion de se rattraper et dimanche à Orléans pour un deuxième match de préparation sur la route des qualifications pour la Coupe du Monde 2027. Enfin du cyclisme avec le départ de la Vuelta, le Tour d'Espagne qui sera donné demain, samedi à Monaco. Récent vainqueur de son 5e Tour de France, Tadej Pogacar a déclaré en interview qu'il vise une toute première victoire sur l'épreuve espagnole pour décrocher les 3 grands tours. Mais il va devoir garder des forces avec les championnats du monde d'Europe et le Tour de Lombardie en ligne de mire. Le Slovène de 27 ans a confié ne pas vouloir finir complètement détruit. Rendez-vous demain.
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3: Bonjour, Patrick Bruel a annulé ses concerts estivaux mais a maintenu sa tournée automnale malgré les enquêtes pour viol et agression sexuelle qui le visent. Ladislas Vergne, le maire de Chartres où le chanteur doit lancer sa tournée le 2 octobre, affirme qu'il n'est pas le bienvenu. Patrick Bruel continue de contester les accusations dont il fait l'objet. Elles ont été recensées cette nuit. Les cumuls de pluie sur les dernières 24 heures sont aussi notables. 75 à 80 mm ont été enregistrés à Draguignan et Seyan notamment. À Nice, des cumuls de 44 mm ont été enregistrés et 60 mm à Carros. Plus impressionnant, il est tombé localement 130 mm de pluie à Levens. Le président Emmanuel Macron réunira le gouvernement lundi matin pour un conseil des ministres de rentrée. Un conseil qui interviendra après une pause estivale marquée par les canicules, la répétition et des incendies d'ampleur historique. Gabriel Attal visé par de nouvelles ingérences russes. L'ancien premier ministre a été ciblé 4 fois au total en 2 semaines, alors qu'Edouard Philippe et Raphaël Glucksmann ont aussi été visés récemment. Les voyageurs du TGV Relion-Hendaye dans les Pyrénées-Atlantiques à Paris sont arrivés avec plus de 11h30 de retard ce matin dans la capitale. Le TGV a été en effet immobilisé dans les Landes en raison d'un défaut d'alimentation électrique probablement provoqué par la foudre. Le procureur de Caen, Joël Garrigue, a annoncé l'ouverture d'une information judiciaire pour meurtre, non-dénonciation de crime, non-assistance à personne en danger contre 4 hommes âgés de 17 à 25 ans après la mort d'un son domicile fixe à...
4: Les people de cette semaine, c'est parti. On commence avec deux stars françaises du sport qui ont officialisé leur relation cet été. Kylian Mbappé et Antoine Dupont qui profitent de leurs vacances pour afficher leur bonheur sur Instagram. Kylian Mbappé tout d'abord qui a publié des clichés en mer avec l'actrice espagnole Esther Exposito. Les proches ont réagi avec humour en commentaire. Son ami Ousmane Dembélé notamment et son frère Ethan qui se sont moqués de la chanson choisie pour le carrousel. De son côté, Antoine Dupont s'affiche aux côtés d'Iris Mittenard. Le rugbyman a partagé une photo où il embrasse l'ancienne Miss France lors de leurs vacances en Sardaigne. Iris Mittenard a aussi diffusé un montage vidéo de leur séjour. Allez, après Barbie, Action Man prépare son arrivée au cinéma. Le géant Hasbro s'associe à la société de production britannique Working Title pour développer le projet. Simon Head et Anthony Celitti co-écrivent le scénario. Le premier a travaillé sur la saga Marvel, Les Gardiens de la Galaxie. Le second a signé l'écriture de la série d'animation X-Men 97. Le nom du réalisateur et le casting restent secrets pour le moment. Enfin, Ariana Grande va mettre sa carrière sur pause. La star américaine vient d'annuler sa participation.

vigilance orange aux orages, mais conséquence des importantes quantités de pluie qui sont tombées dans la nuit, de nombreuses plages des Bouches-du-Rhône et du Var sont interdites à la baignade aujourd'hui. 11 000 foyers étaient également privés d'électricité ce matin. Un camping a également été évacué dans la nuit à Pégomas, dans les Alpes-Maritimes. La Loire atteint cet été des niveaux historiquement bas avec plusieurs secteurs du fleuve placés en alerte crise et un débit maintenu grâce à des lâchers d'eau depuis les barrages de Villerest et Nossac. La rivière Allier est également en alerte crise, des niveaux qui impliquent de nombreuses restrictions de l'usage de l'eau. Du monde attendu sur les routes aujourd'hui, surtout dans le sens des retours depuis les régions côtières et en direction des grandes métropoles. Bison futé hisse le drapeau orange aujourd'hui au niveau national, rouge dans le centre-ouest, le sud-ouest et le sud-est de la France. Emmanuel Macron réunira le gouvernement lundi matin pour un conseil des ministres de rentrée, après une pause estivale marquée par les canicules, la répétition et des incendies d'ampleur historique. Des préservatifs non conformes d'une trentaine de références vendues en ligne dans différentes enseignes et en pharmacie ces derniers mois sont susceptibles d'entraîner des grossesses non désirées ou des contaminations, infections sexuellement transmissibles, selon la répression des fraudes et le ministère de la Santé. Leur nombre avoisinerait les 300 000 pièces. À l'international, les États-Unis accentuent la pression sur l'Iran en lançant une vaste guerre économique et Washington prévient les pays réfractaires seront considérés comme hostiles. Sophia Deneau va effectuer mardi prochain sa deuxième sortie extravéhiculaire afin de terminer le travail d'installation d'une antenne de communication avec la Terre, selon la NASA sur son site internet. Sport et football avec la reprise de la Ligue 1 ce soir. Pour cette première journée, l'Olympique de Marseille reçoit Strasbourg à 20h45. Et puis Julien Alaphilippe raccroche le vélo. Le cycliste double champion du monde met un terme à sa carrière à 34.

0: frais et respirable et bien ensoleillé. Des nuages bas sont possibles.
1: 14h.
0: Les températures pour ce samedi matin, 11 degrés pour Brest et Cherbourg, 11 également pour Orléans, 13 degrés pour Paris, Strasbourg et Lille, 14 degrés pour Biarritz, 15 degrés à Bordeaux et Toulouse, 16 à Lyon, 20 degrés pour Marseille, Nice et 21 à Ajaccio. Et pour ce samedi après-midi, on attend 18 degrés sur la Normandie, 20 sur les Hauts-de-France, 23 en Bretagne, 23 également sur la région Île-de-France, 24 dans le Grand Est, 26 degrés dans la vallée du Rhône, 27 sur l'Occitanie et la Nouvelle-Aquitaine, entre 27 et 29 degrés sur le pourtour méditerranéen et en Corse.
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3: Bonjour, on commence par du football avec la Ligue 1 qui reprend ses droits dès ce vendredi avec le match OM Strasbourg à 20h45. Il y aura 9 rendez-vous en tout pour cette première journée. Après la canicule, il faudra parfois s'organiser. Dimanche, le match entre le PSG et le Stade Rennais ne se jouera pas au Parc des Princes, mais bien au Rosenpark de Rennes à cause de l'état de la pelouse parisienne grillée par la canicule. Du football toujours avec 11 ans après sa retraite, Ronaldinho qui rechausse les crampons à 46 ans. Le Brésilien s'engage avec le Raven FC en 3e division italienne. L'ancien Ballon d'Or souhaite y marquer un dernier but professionnel, un retour inattendu mais surtout un beaucoup marketing. Après de multiples déboires financiers judiciaires, l'ex-star du PSG veut relancer sa marque Air 10, futur équipementier du club. Du tennis avec Arthur Fils qui se hisse en demi-finale du Masters 1000 de Cincinnati. Le français, 21e mondial, a largement dominé l'argentin Thiago Agustin Tirente en 2-7, 6-3, 6-2. Impressionnant de puissance sur le court central, il se qualifie donc sans trembler pour sa 3e demi-finale de la saison dans cette catégorie de tournoi. Prochaine étape pour Arthur Fils, un affrontement contre Flavio Cobolli, récent finaliste de Roland-Garros. Il est en pleine forme, c'est ce qu'il déclare, le septuple champion du monde britannique Lewis Hamilton. En 20 ans de carrière, alors qu'il brigue à 41 ans une 8e couronne, le britannique ne compte qu'une cinquantaine de points de retard sur le leader Kimi Antonelli avant d'entamer la deuxième partie de saison qui reprend ce week-end aux Pays-Bas après la pause estivale. Déception en basket pour l'équipe de France qui s'est inclinée 90-87 ce jeudi à Belgrade face à la Serbie. Un échec donc pour inaugurer le capitanat de Victor Wembanyama qui aura toutefois l'occasion de se rattraper dimanche à Orléans pour un deuxième match de préparation sur la route des qualifications pour la Coupe du Monde 2027. Enfin du cyclisme avec le départ de la Vuelta, le Tour d'Espagne qui sera donné demain, samedi à Monaco. Récent vainqueur de son 5e Tour de France, Tadej Pogacar a déclaré en interview qu'il vise une toute première victoire sur l'épreuve espagnole pour décrocher les 3 grands tours. Mais il va devoir garder des forces avec les championnats du monde d'Europe et le Tour de Lombardie en ligne de mire. Le Slovène de 27 ans a confié ne pas vouloir finir complètement détruit. Rendez-vous demain.
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5: Bonjour, les vigilances orange.

0: mélanges orages et pluies et inondations ont été levés à 10h dans le Var et les Alpes-Maritimes. Ces départements restent en vigilance jaune pour ces deux phénomènes, mais aussi pour des crues localisées au plus fort des intempéries. Jusqu'à 26 000 foyers ont été privés d'électricité dans le Var, où 1 378 éclairs ont été recensés cette nuit. Les cumuls de pluie sur les dernières 24 heures sont aussi notables. 75 à 80 mm ont été enregistrés à Draguignan et Seyan, notamment. À Nice, des cumuls de 44 mm ont été enregistrés et 60 mm à Carros. Plus impressionnant, il est tombé localement 130 mm de pluie à Levens. Le président Emmanuel Macron réunira le gouvernement lundi matin pour un conseil des ministres de rentrée. Un conseil qui interviendra après une pause estivale marquée par les canicules, la répétition et des incendies d'ampleur historique. Gabriel Attal visé par de nouvelles ingérences russes. L'ancien premier ministre a été ciblé 4 fois au total en 2 semaines, alors qu'Edouard Philippe et Raphaël Glucksmann ont aussi été visés récemment. Les voyageurs du TGV Relion-Hendaye dans les Pyrénées-Atlantiques à Paris sont arrivés avec plus de 11h30 de retard ce matin dans la capitale. Le TGV a été en effet immobilisé dans les Landes en raison d'un défaut d'alimentation électrique probablement provoqué par la foudre. Le procureur de Caen, Joël Garrigue, a annoncé l'ouverture d'une information judiciaire pour meurtre, non-dénonciation de crime, non-assistance à personne en danger contre 4 hommes âgés de 17 à 25 ans après la mort d'un centre domicile fixe à Alençon, dans le département de l'Orne. Ces personnes présentes au moment des faits ont filmé la scène et ont pu remettre aux enquêteurs les vidéos de l'agression. Ils ont précisé également que les agresseurs eux-mêmes avaient filmé leurs actes. C'est la fin de ce flash, une très bonne journée à notre écoute.
1: Bonjour, bienvenue dans l'actualité People de cette semaine. C'est parti, on commence avec deux stars françaises du sport qui ont officialisé leur relation cet été. Kylian Mbappé et Antoine Dupont qui profitent de leurs vacances pour afficher leur bonheur sur Instagram. Kylian Mbappé tout d'abord qui a publié des clichés en mer avec l'actrice espagnole Esther Exposito. Les proches ont réagi avec humour en commentaire. Son ami Ousmane Dembélé notamment et son frère Ethan qui se sont moqués de la chanson choisie pour le carrousel. De son côté, Antoine Dupont s'affiche aux côtés d'Iris Mittenard. Le rugbyman a partagé une photo où il embrasse ancienne Miss France lors de leurs vacances en Sardaigne. Iris Mittenard a aussi diffusé un montage vidéo de leur séjour. Allez, après Barbie, Action Man prépare son arrivée au cinéma. Le géant Hasbro s'associe à la société de production britannique Working Title pour développer le projet. Simon Head et Anthony Celitti co-écrivent le scénario. Le premier a travaillé sur la saga Marvel, Les Gardiens de la Galaxie. Le second a signé l'écriture de la série d'animation X-Men 97. Le nom du réalisateur et le casting restent secrets pour le moment. Enfin, Ariana Grande va mettre sa carrière sur pause. La star américaine vient d'annuler sa participation à la comédie musicale Sunday in the Park with George, un spectacle qui était programmé à Londres pour l'été 2027. Elle devait y partager l'affiche avec l'acteur Jonathan Bailey. L'artiste veut prendre du recul face à la vie publique. Elle subit des commentaires incessants sur son physique, sa santé, notamment sur sa perte de poids. La star ira jusqu'au bout de sa tournée Eternal Sunshine avant donc de faire une pause. Voilà pour l'actualité People de cette semaine. À très vite pour d'autres infos croustillantes.
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3: Bonjour à tous. Fin de la vigilance orange aux orages, mais conséquence des importantes quantités de pluie qui sont tombées dans la nuit. De nombreuses plages des Bouches-du-Rhône et du Var sont interdites à la baignade aujourd'hui. 11 000 foyers étaient également privés d'électricité ce matin. Un camping a également été évacué dans la nuit à Pégomas, dans les Alpes-Maritimes. La Loire atteint cet été des niveaux historiquement bas avec plusieurs secteurs du fleuve placés en alerte crise et un débit maintenu grâce à des lâchers d'eau depuis les barrages de Villerest et Nossac. La rivière Allier est également en alerte crise, des niveaux qui impliquent de nombreuses restrictions de l'usage de l'eau. Du monde attendu sur les routes aujourd'hui, surtout dans le sens des retours depuis les régions côtières et en direction des grandes métropoles. Bison futé hisse le drapeau orange aujourd'hui au niveau national, rouge dans le centre-ouest, le sud-ouest et le sud-est de la France. Emmanuel Macron réunira le gouvernement lundi matin pour un conseil des ministres de rentrée, après une pause estivale marquée par les canicules, la répétition et des incendies d'ampleur historique. Des préservatifs non conformes d'une trentaine de références vendues en ligne dans différentes enseignes et en pharmacie ces derniers mois sont susceptibles d'entraîner des grossesses non désirées ou des contaminations, infections sexuellement transmissibles, selon la répression des fraudes et le ministère de la Santé. Leur nombre avoisinerait les 300 000 pièces. À l'international, les États-Unis accentuent la pression sur l'Iran en lançant une vaste guerre économique. Et Washington prévient, les pays réfractaires seront considérés comme hostiles. Sophia Deneau va effectuer mardi prochain sa deuxième sortie extravéhiculaire afin de terminer le travail d'installation d'une antenne de communication avec la Terre, selon la NASA sur son site internet. Sport et football avec la reprise de la Ligue 1 ce soir. Pour cette première journée, l'Olympique de Marseille reçoit Strasbourg à 20h45. Et puis Julien Alaphilippe raccroche le vélo. Le cycliste double champion du monde met un terme à sa carrière à 34 ans.
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4: La météo pour ce samedi 22 août, temps plus frais et respirable et bien ensoleillé. Des nuages bas sont possibles en Aquitaine. Les températures pour ce samedi matin, 11 degrés pour Brest et Cherbourg, 11 également pour Orléans, 13 degrés pour Paris, Strasbourg et Lille, 14 degrés pour Biarritz, 15 degrés à Bordeaux et Toulouse, 16 à Lyon, 20 degrés pour Marseille, Nice et 21 à Ajaccio. Et pour ce samedi après-midi, on attend 18 degrés sur la Normandie, 20 sur les Hauts-de-France, 23 en Bretagne, 23 également sur la région Île-de-France, 24 dans le Grand Est, 26 degrés dans la vallée du Rhône, 27 sur l'Occitanie et la Nouvelle-Aquitaine, entre 27 et 29 degrés sur le pourtour méditerranéen et en Corse.
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6: Bonjour, on commence par du football avec la Ligue 1 qui reprend ses droits dès ce vendredi avec le match OM Strasbourg à 20h45. Il y aura 9 rendez-vous en tout pour cette première journée. Après la canicule, il faudra parfois s'organiser. Dimanche, le match entre le PSG et le Stade Rennais ne se jouera pas au Parc des Princes, mais bien au Rosenpark de Rennes à cause de l'état de la pelouse parisienne grillée par la canicule. Du football toujours avec 11 ans après sa retraite, Ronaldinho qui rechausse les crampons à 46 ans. Le Brésilien s'engage avec le Ravenna FC en 3e division italienne. L'ancien Ballon d'Or souhaite y marquer un dernier but professionnel, un retour inattendu mais surtout un beau coup marketing. Après de multiples déboires financiers judiciaires, l'ex-star du PSG veut relancer sa marque Airdis, futur équipementier du club. Du tennis avec Arthur Fils qui se hisse en demi-finale du Masters 1000 de Cincinnati. Le français, 21e mondial, a largement dominé l'argentin Thiago Agustin Tirente en 2-7, 6-3, 6-2. Impressionnant de puissance sur le cours central, il se qualifie donc sans trembler pour sa 3e demi-finale de la saison dans cette catégorie de tournoi. Prochaine étape pour Arthur Fils, un affrontement contre Flavio Cobolli, récent finaliste de Roland-Garros. Il est en pleine forme, c'est ce qu'il déclare, le septuple champion du monde britannique Lewis Hamilton. En 20 ans de carrière, alors qu'il brigue à 41 ans une 8e couronne, le britannique ne compte qu'une cinquantaine de points de retard sur le leader Kimi Antonelli avant d'entamer la deuxième partie de saison qui reprend ce week-end aux Pays-Bas après la pause estivale. Déception en basket pour l'équipe de France qui s'est inclinée 90-87 ce jeudi à Belgrade face à la Serbie. Un échec donc pour inaugurer le capitanat de Victor Wembanyama qui aura toutefois l'occasion de se rattraper et dimanche à Orléans pour un deuxième match de préparation sur la route des qualifications pour la Coupe du Monde 2027. Enfin du cyclisme avec le départ de la Vuelta, le Tour d'Espagne qui sera donné demain, samedi à Monaco. Récent vainqueur de son 5e Tour de France, Tadej Pogacar a déclaré en interview qu'il vise une toute première victoire sur l'épreuve espagnole pour décrocher les 3 grands tours. Mais il va devoir garder des forces avec les championnats du monde d'Europe et le Tour de Lombardie en ligne de mire. Le Slovène de 27 ans a confié ne pas vouloir finir complètement détruit. Rendez-vous demain.
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0: Bonjour, les vigilances orange, orage et pluie, inondations ont été levées à 10h dans le Var et les Alpes-Maritimes. Ces départements restent en vigilance jaune pour ces deux phénomènes, mais aussi pour des crues localisées au plus fort des intempéries. Jusqu'à 26 000 foyers ont été privés d'électricité dans le Var où 1378 éclairs ont été recensés cette nuit. Les cumuls de pluie sur les dernières 24 heures sont aussi notables. 75 à 80 mm ont été enregistrés à Draguignan et Seyan, notamment. À Nice, des cumuls de 44 mm ont été enregistrés et 60 mm à Carros. Plus impressionnant, il est tombé localement 130 mm de pluie à Levens. Le président Emmanuel Macron réunira le gouvernement lundi matin pour un conseil des ministres de rentrée. Un conseil qui interviendra après une pause estivale marquée par les canicules, la répétition et des incendies d'ampleur historique. Gabriel Attal visé par de nouvelles ingérences russes. L'ancien premier ministre a été ciblé 4 fois au total en 2 semaines, alors qu'Edouard Philippe et Raphaël Glucksmann ont aussi été visés récemment. Les voyageurs du TGV Relion-Hendaye dans les Pyrénées-Atlantiques à Paris sont arrivés avec plus de 11h30 de retard ce matin dans la capitale. Le TGV a été en effet immobilisé dans les Landes en raison d'un défaut d'alimentation électrique probablement provoqué par la foudre. Le procureur de Caen, Joël Garrigue, a annoncé l'ouverture d'une information judiciaire pour meurtre, non-dénonciation de crime, non-assistance à personne en danger contre 4 hommes âgés de 17 à 25 ans après la mort d'un centre domicile fixe à Alençon, dans le département de l'Orne. Ces personnes présentes au moment des faits ont filmé la scène et ont pu remettre aux enquêteurs les vidéos de l'agression. Ils ont précisé également que les agresseurs eux-mêmes avaient filmé leurs actes. C'est la fin de ce flash, une très bonne journée à notre écoute.
1: Bonjour, bienvenue dans l'actualité People de cette semaine. C'est parti, on commence avec deux stars françaises du sport qui ont officialisé leur relation cet été. Kylian Mbappé et Antoine Dupont qui profitent de leurs vacances pour afficher leur bonheur sur Instagram. Kylian Mbappé tout d'abord qui a publié des clichés en mer avec l'actrice espagnole Esther Exposito. Les proches ont réagi avec humour en commentaire. Son ami Ousmane Dembélé notamment et son frère Ethan qui se sont moqués de la chanson choisie pour le carrousel. De son côté, Antoine Dupont s'affiche aux côtés d'Iris Mittenard. Le rugbyman a partagé une photo où il embrasse ancienne Miss France lors de leurs vacances en Sardaigne. Iris Mittenard a aussi diffusé un montage vidéo de leur séjour. Allez, après Barbie, Action Man prépare son arrivée au cinéma. Le géant Hasbro s'associe à la société de production britannique Working Title pour développer le projet. Simon Head et Anthony Celitti co-écrivent le scénario. Le premier a travaillé sur la saga Marvel, Les Gardiens de la Galaxie. Le second a signé l'écriture de la série d'animation X-Men 97. Le nom du réalisateur et le casting restent secrets pour le moment. Enfin, Ariana Grande va mettre sa carrière sur pause. La star américaine vient d'annuler sa participation à la comédie musicale Sunday in the Park with George, un spectacle qui était programmé à Londres pour l'été 2027. Elle devait y partager l'affiche avec l'acteur Jonathan Bailey. L'artiste veut prendre du recul face à la vie publique. Elle subit des commentaires incessants sur son physique, sa santé, notamment sur sa perte de poids. La star ira jusqu'au bout de sa tournée Eternal Sunshine avant donc de faire une pause. Voilà pour l'actualité People de cette semaine. À très vite pour d'autres infos croustillantes.
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3: Bonjour à tous. Fin de la vigilance orange aux orages, mais conséquence des importantes quantités de pluie qui sont tombées dans la nuit. De nombreuses plages des Bouches-du-Rhône et du Var sont interdites à la baignade aujourd'hui. 11 000 foyers étaient également privés d'électricité ce matin. Un camping a également été évacué dans la nuit à Pégomas, dans les Alpes-Maritimes. La Loire atteint cet été des niveaux historiquement bas avec plusieurs secteurs du fleuve placés en alerte crise et un débit maintenu grâce à des lâchers d'eau depuis les barrages de Villerest et Naussac. La rivière Allier est également en alerte crise, des niveaux qui impliquent de nombreuses restrictions de l'usage de l'eau. Du monde attendu sur les routes aujourd'hui, surtout dans le sens des retours depuis les régions côtières et en direction des grandes métropoles. Bison futé hisse le drapeau orange aujourd'hui au niveau national, rouge dans le centre-ouest, le sud-ouest et le sud-est de la France. Emmanuel Macron réunira le gouvernement lundi matin pour un conseil des ministres de rentrée. Après une pause estivale marquée par les canicules, la répétition et des incendies d'ampleur historique. Des préservatifs non conformes d'une trentaine de références vendues en ligne dans différentes enseignes et en pharmacie ces derniers mois sont susceptibles d'entraîner des grossesses non désirées ou des contaminations, infections sexuellement transmissibles, selon la répression des fraudes et le ministère de la Santé. Leur nombre avoisinerait les 300 000 pièces. À l'international, les États-Unis accentuent la pression sur l'Iran en lançant une vaste guerre économique. Et Washington prévient, les pays réfractaires seront considérés comme hostiles. Sophia Deneau va effectuer mardi prochain sa deuxième sortie extravéhiculaire afin de terminer le travail d'installation d'une antenne de communication avec la Terre, selon la NASA sur son site internet. Sport et football avec la reprise de la Ligue 1 ce soir. Pour cette première journée, l'Olympique de Marseille reçoit Strasbourg à 20h45. Et puis Julien Alaphilippe raccroche le vélo. Le cycliste double champion du monde met un terme à sa carrière à 34 ans.
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4: La météo pour ce samedi 22 août, temps plus frais et respirable et bien ensoleillé. Des nuages bas sont possibles en Aquitaine. Les températures pour ce samedi matin, 11 degrés pour Brest et Cherbourg, 11 également pour Orléans, 13 degrés pour Paris, Strasbourg et Lille, 14 degrés pour Biarritz, 15 degrés à Bordeaux et Toulouse, 16 à Lyon, 20 degrés pour Marseille, Nice et 21 à Ajaccio. Et pour ce samedi après-midi, on attend 18 degrés sur la Normandie, 20 sur les Hauts-de-France, 23 en Bretagne, 23 également sur la région Île-de-France, 24 dans le Grand Est, 26 degrés dans la vallée du Rhône, 27 sur l'Occitanie et la Nouvelle-Aquitaine, entre 27 et 29 degrés sur le pourtour méditerranéen et en Corse.
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6: Bonjour, on commence par du football avec la Ligue 1 qui reprend ses droits dès ce vendredi avec le match OM Strasbourg à 20h45. Il y aura 9 rendez-vous en tout pour cette première journée. Après la canicule, il faudra parfois s'organiser. Dimanche, le match entre le PSG et le Stade Rennais ne se jouera pas au Parc des Princes, mais bien au Rosenpark de Rennes à cause de l'état de la pelouse parisienne grillée par la canicule. Du football toujours avec 11 ans après sa retraite, Ronaldinho qui rechausse les crampons à 46 ans. Le Brésilien s'engage avec le Ravenna FC en 3e division italienne. L'ancien Ballon d'Or souhaite y marquer un dernier but professionnel, un retour inattendu mais surtout un beau coup marketing. Après de multiples déboires financiers judiciaires, l'ex-star du PSG veut relancer sa marque Air 10, futur équipementier du club. Du tennis avec Arthur Fils qui se hisse en demi-finale du Masters 1000 de Cincinnati. Le français, 21e mondial, a largement dominé l'argentin Thiago Agustin Tirente en 2-7, 6-3, 6-2. Impressionnant de puissance sur le cours central, il se qualifie donc sans trembler pour sa 3e demi-finale de la saison dans cette catégorie de tournoi. Prochaine étape pour Arthur Fils, un affrontement contre Flavio Cobolli, récent finaliste de Roland-Garros. Il est en pleine forme, c'est ce qu'il déclare, le septuple champion du monde britannique Lewis Hamilton. En 20 ans de carrière, alors qu'il brigue à 41 ans une 8e couronne, le britannique ne compte qu'une cinquantaine de points de retard sur le leader Kimi Antonelli avant d'entamer la deuxième partie de saison qui reprend ce week-end aux Pays-Bas après la pause estivale. Déception en basket pour l'équipe de France qui s'est inclinée 90-87 ce jeudi à Belgrade face à la Serbie. Un échec donc pour inaugurer le capitanat de Victor Wembanyama qui aura toutefois l'occasion de se rattraper dimanche à Orléans pour un deuxième match de préparation sur la route des qualifications pour la Coupe du Monde 2027. Enfin du cyclisme avec le départ de la Vuelta, le Tour d'Espagne qui sera donné demain, samedi à Monaco. Récent vainqueur de son 5e Tour de France, Tadej Pogacar a déclaré en interview qu'il vise une toute première victoire sur l'épreuve espagnole.

0: critiquer, ne pas vouloir finir complètement détruit. Rendez-vous demain.
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3: Bonjour, les vigilances orange, orage et pluie, inondations ont été levées à 10h dans le Var et les Alpes-Maritimes. Ces départements restent en vigilance jaune pour ces deux phénomènes, mais aussi pour des crues localisées au plus fort des intempéries. Jusqu'à 26 000 foyers ont été privés d'électricité dans le Var, où 1378 éclairs ont été recensés cette nuit. Les cumuls de pluie sur les dernières 24 heures sont aussi notables. 75 à 80 mm ont été enregistrés à Draguignan et Seyan, notamment. À Nice, des cumuls de 44 mm ont été enregistrés et 60 mm à Carros. Plus impressionnant, il est tombé localement 130 mm de pluie à Levens. Le président Emmanuel Macron réunira le gouvernement lundi matin pour un conseil des ministres de rentrée. Un conseil qui interviendra après une pause estivale marquée par les canicules à répétition et des incendies d'ampleur historique. Gabriel Attal visé par deux nouvelles ingérences russes. L'ancien premier ministre a été ciblé 4 fois au total en 2 semaines, alors qu'Édouard Philippe et Raphaël Glucksmann ont aussi été visés récemment. Les voyageurs du TGV Relion-Hendaye dans les Pyrénées-Atlantiques à Paris sont arrivés avec plus de 11h30 de retard ce matin dans la capitale. Le TGV a été en effet immobilisé dans les Landes en raison d'un défaut d'alimentation électrique probablement provoqué par la foudre. Le procureur de Caen, Joël Garrigue, a annoncé l'ouverture d'une information judiciaire pour meurtre, non-dénonciation de crime, non-assistance à personne en danger contre 4 hommes âgés de 17 à 25 ans après la mort d'un son de domicile fixe à Alençon, dans le département de l'Orne. Ces personnes présentes au moment des faits ont filmé la scène et ont pu remettre aux enquêteurs les vidéos de l'agression. Ils ont précisé également que les agresseurs eux-mêmes avaient filmé leurs actes. C'est la fin de ce flash, une très bonne journée à notre écoute.
4: Bonjour, bienvenue dans l'actualité People de cette semaine. C'est parti, on commence avec deux stars françaises du sport qui ont officialisé leur relation cet été, Kylian Mbappé et Antoine Dupont, qui profitent de leurs vacances pour afficher leur bonheur sur Instagram. Kylian Mbappé tout d'abord qui a publié des clichés en mer avec l'actrice espagnole Esther Exposito. Les proches ont réagi avec humour en commentaire, son ami Ousmane Dembélé notamment et son frère Ethan qui se sont moqués de la chanson choisie pour le carrousel. De son côté, Antoine Dupont s'affiche aux côtés d'Iris Mittenard. Le rugbyman a partagé une photo où il embrasse l'ancienne Miss France lors de leurs vacances en Sardaigne. Iris Mittenard a aussi diffusé un montage vidéo de leur séjour. Allez, après Barbie, Action Man prépare son arrivée au cinéma. Le géant Hasbro va s'associer à la société de production britannique Working Title pour développer le projet. Simon Head et Anthony Celitti coécrivent le scénario. Le premier a travaillé sur la saga Marvel, Les Gardiens de la Galaxie. Le second a signé l'écriture de la série d'animation X-Men 97. Le nom du réalisateur et le casting restent secrets pour le moment. Enfin, Ariana Grande va mettre sa carrière sur pause. La star américaine vient d'annuler sa participation à la comédie musicale Sunday in the Park with George, un spectacle qui était programmé à Londres pour l'été 2027. Elle devait y partager l'affiche avec l'acteur Jonathan Bailey. L'artiste veut prendre du recul face à la vie publique. Elle subit des commentaires incessants sur son physique, sa santé, notamment sur sa perte de poids. La star ira jusqu'au bout de sa tournée Eternal Sunshine, avant donc de faire une pause. Voilà pour l'actualité People de cette semaine. À très vite pour d'autres infos croustillantes.
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6: Bonjour à tous. Fin de la vigilance orange aux orages, mais conséquences des importantes quantités de pluie qui sont tombées dans la nuit. De nombreuses plages des Bouches-du-Rhône et du Var sont interdites à la baignade aujourd'hui. 11 000 foyers étaient également privés d'électricité ce matin. Un camping a également été évacué dans la nuit à Pégomas, dans les Alpes-Maritimes. La Loire atteint cet été des niveaux historiquement bas avec plusieurs secteurs du fleuve placés en alerte crise et un débit maintenu grâce à des lâchers d'eau depuis les barrages de Villerest et Nossac. La rivière Allier est également en alerte crise, des niveaux qui impliquent de nombreuses restrictions de l'usage de l'eau. Du monde attendu sur les routes aujourd'hui, surtout dans le sens des retours depuis les régions côtières et en direction des grandes métropoles. Bison futé hisse le drapeau orange aujourd'hui au niveau national, rouge dans le centre-ouest, le sud-ouest et le sud-est de la France. Emmanuel Macron réunira le gouvernement lundi matin pour un conseil des ministres de rentrée, après une pause estivale marquée par les canicules, la répétition et des incendies d'ampleur historique. Des préservatifs non conformes d'une trentaine de références vendues en ligne dans différentes enseignes et en pharmacie ces derniers mois sont susceptibles d'entraîner des grossesses non désirées ou des contaminations, infections sexuellement transmissibles, selon la répression des fraudes et le ministère de la Santé. Leur nombre avoisinerait les 300 000 pièces. À l'international, les États-Unis accentuent la pression sur l'Iran en lançant une vaste guerre économique. Et Washington prévient, les pays réfractaires seront considérés comme hostiles. Sophia Deneau va effectuer mardi prochain sa deuxième sortie extravéhiculaire afin de terminer le travail d'installation d'une antenne de communication avec la Terre, selon la NASA sur son site internet. Sport et football avec la reprise de la Ligue 1 ce soir. Pour cette première journée, l'Olympique de Marseille reçoit Strasbourg à 20h45. Et puis Julien Alaphilippe raccroche le vélo. Le cycliste double champion du monde met un terme à sa carrière à 34 ans.
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2: La météo pour ce samedi 22 août, temps plus frais et respirable et bien ensoleillé. Des nuages bas sont possibles en Aquitaine. Les températures pour ce samedi matin, 11 degrés pour Brest et Cherbourg, 11 également pour Orléans, 13 degrés pour Paris, Strasbourg et Lille, 14 degrés pour Biarritz, 15 degrés à Bordeaux et Toulouse, 16 à Lyon, 20 degrés pour Marseille, Nice et 21 à Ajaccio. Et pour ce samedi après-midi, on attend 18 degrés sur la Normandie, 20 sur les Hauts-de-France, 23 en Bretagne, 23 également sur la région Île-de-France, 24 dans le Grand Est, 26 degrés dans la vallée du Rhône, 27 sur l'Occitanie et la Nouvelle-Aquitaine, entre 27 et 29 degrés sur le pourtour méditerranéen et en Corse.
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5: Bonjour, on commence par du football avec la Ligue 1 qui reprend ses droits dès ce vendredi avec le match OM Strasbourg à 20h45. Il y aura 9 rendez-vous en tout pour cette première journée. Après la canicule, il faudra parfois s'organiser. Dimanche, le match entre le PSG et le Stade Rennais ne se jouera pas au Parc des Princes, mais bien au Rosenpark de Rennes à cause de l'état de la pelouse parisienne grillée par la canicule. Du football toujours avec 11 ans après sa retraite, Ronaldinho qui rechausse les crampons à 46 ans. Le Brésilien s'engage avec le Raven FC en 3e division italienne. L'ancien Ballon d'Or souhaite y marquer un dernier but professionnel, un retour inattendu mais surtout un beaucoup marketing. Après de multiples déboires financiers judiciaires, l'ex-star du PSG veut relancer sa marque Air 10, futur équipementier du club. Du tennis avec Arthur Fils qui se hisse en demi-finale du Masters 1000 de Cincinnati. Le français, 21e mondial, a largement dominé l'argentin Thiago Agustin Tirente en 2-7, 6-3, 6-2. Impressionnant de puissance sur le court central, il se qualifie donc sans trembler pour sa 3e demi-finale de la saison dans cette catégorie de tournoi. Prochaine étape pour Arthur Fils, un affrontement contre Flavio Cobolli, récent finaliste de Roland-Garros. Il est en pleine forme, c'est ce qu'il déclare le septuple champion du monde britannique Lewis Hamilton. En 20 ans de carrière, alors qu'il brigue à 41 ans une 8e couronne, le britannique ne compte qu'une cinquantaine de points de retard sur le leader Kimi Antonelli avant d'entamer la deuxième partie de saison qui reprend ce week-end aux Pays-Bas après la pause estivale. Déception en basket pour l'équipe de France qui s'est inclinée 90-87 ce jeudi à Belgrade face à la Serbie. Un échec donc pour inaugurer le capitanat de Victor Wembanyama qui aura toutefois l'occasion de se rattraper dimanche à Orléans pour un deuxième match de préparation sur la route des qualifications pour la Coupe du Monde 2027. Enfin du cyclisme avec le départ de la Vuelta, le Tour d'Espagne qui sera donné demain, samedi à Monaco. Récent vainqueur de son 5e Tour de France, Tadej Pogacar a déclaré en interview qu'il vise une toute première victoire sur l'épreuve espagnole.

0: et ne pas vouloir finir complètement détruit. Rendez-vous demain.
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3: Bonjour, les vigilances orange, orages et pluies, inondations ont été levées à 10h dans le Var et les Alpes-Maritimes. Ces départements restent en vigilance jaune pour ces deux phénomènes, mais aussi pour des crues localisées au plus fort des intempéries. Jusqu'à 26 000 foyers ont été privés d'électricité dans le Var, où 1 378 éclairs ont été recensés cette nuit. Les cumuls de pluie sur les dernières 24 heures sont aussi notables. 75 à 80 mm ont été enregistrés à Draguignan et Seyan, notamment. À Nice, des cumuls de 44 mm ont été enregistrés et 60 mm à Carros. Plus impressionnant, il est tombé localement 130 mm de pluie à Levens. Le président Emmanuel Macron réunira le gouvernement lundi matin pour un conseil des ministres de rentrée. Un conseil qui interviendra après une pause estivale marquée par les canicules à répétition et des incendies d'ampleur historique. Gabriel Attal visé par de nouvelles ingérences russes. L'ancien premier ministre a été ciblé 4 fois au total en 2 semaines, alors qu'Edouard Philippe et Raphaël Glucksmann ont aussi été visés récemment. Les voyageurs du TGV Reliant-Hendaye dans les Pyrénées-Atlantiques à Paris sont arrivés avec plus de 11h30 de retard ce matin dans la capitale. Le TGV a été en effet immobilisé dans les Landes en raison d'un défaut d'alimentation électrique probablement provoqué par la foudre. Le procureur de Caen, Joël Garrigue, a annoncé l'ouverture d'une information judiciaire pour meurtre, non-dénonciation de crime, non-assistance à personne en danger contre 4 hommes âgés de 17 à 25 ans après la mort d'un centre domicile fixe à Alençon, dans le département de l'Orne. Ces personnes présentes au moment des faits ont filmé la scène et ont pu remettre aux enquêteurs les vidéos de l'agression. Ils ont précisé également que les agresseurs eux-mêmes avaient filmé leurs actes. C'est la fin de ce flash. Une très bonne journée à notre écoute.
4: Bonjour, bienvenue dans l'actualité People de cette semaine. C'est parti, on commence avec deux stars françaises du sport qui ont officialisé leur relation cet été, Kylian Mbappé et Antoine Dupont, qui profitent de leurs vacances pour afficher leur bonheur sur Instagram. Kylian Mbappé tout d'abord qui a publié des clichés en mer avec
5: 14h30
4: Esther Exposito. Les proches ont réagi avec humour en commentaire, son ami Ousmane Dembélé notamment et son frère Ethan qui se sont moqués de la chanson choisie pour le carrousel. De son côté, Antoine Dupont s'affiche aux côtés d'Iris Mittenard. Le rugbyman a partagé une photo où il embrasse ancienne Miss France lors de leurs vacances en Sardaigne. Iris Mittenard a aussi diffusé un montage vidéo de leur séjour. Allez, après Barbie, Action Man prépare son arrivée au cinéma. Le géant Hasbro s'associe à la société de production britannique Working Title pour développer le projet. Simon Head et Anthony Celitti co-écrivent le scénario. Le premier a travaillé sur la saga Marvel, Les Gardiens de la Galaxie. Le second a signé l'écriture de la série d'animation X-Men 97. Le nom du réalisateur et le casting restent secrets pour le moment. Enfin, Ariana Grande va mettre sa carrière sur pause. La star américaine vient d'annuler sa participation à la comédie musicale Sunday in the Park with George, un spectacle qui était programmé à Londres pour l'été 2027. Elle devait y partager l'affiche avec l'acteur Jonathan Bailey. L'artiste veut prendre du recul face à la vie publique. Elle subit des commentaires incessants sur son physique, sa santé, notamment sur sa perte de poids. La star ira jusqu'au bout de sa tournée Eternal Sunshine avant donc de faire une pause. Voilà pour l'actualité People de cette semaine. À très vite pour d'autres infos croustillantes.
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6: Bonjour à tous. Fin de la vigilance orange aux orages, mais conséquence des importantes quantités de pluie qui sont tombées dans la nuit. De nombreuses plages des Bouches-du-Rhône et du Var sont interdites à la baignade aujourd'hui. 11 000 foyers étaient également privés d'électricité ce matin. Un camping a également été évacué dans la nuit à Pégomas, dans les Alpes-Maritimes. La Loire atteint cet été des niveaux historiquement bas avec plusieurs secteurs du fleuve placés en alerte crise et un débit maintenu grâce à des lâchers d'eau depuis les barrages de Villerest et Nossac. La rivière Allier est également en alerte crise, des niveaux qui impliquent de nombreuses restrictions de l'usage de l'eau. Du monde attendu sur les routes aujourd'hui, surtout dans le sens des retours depuis les régions côtières et en direction des grandes métropoles. Bison futé hisse le drapeau orange aujourd'hui au niveau national, rouge dans le centre-ouest, le sud-ouest et le sud-est de la France. Emmanuel Macron réunira le gouvernement lundi matin pour un conseil des ministres de rentrée, après une pause estivale marquée par les canicules, la répétition et des incendies d'ampleur historique. Des préservatifs non conformes d'une trentaine de références vendues en ligne dans différentes enseignes et en pharmacie ces derniers mois sont susceptibles d'entraîner des grossesses non désirées ou des contaminations, infections sexuellement transmissibles, selon la répression des fraudes et le ministère de la Santé. Leur nombre avoisinerait les 300 000 pièces. À l'international, les États-Unis accentuent la pression sur l'Iran en lançant une vaste guerre économique. Et Washington prévient, les pays réfractaires seront considérés comme hostiles. Sophia Deneau va effectuer mardi prochain sa deuxième sortie extravéhiculaire afin de terminer le travail d'installation d'une antenne de communication avec la Terre, selon la NASA sur son site internet. Sport et football avec la reprise de la Ligue 1 ce soir. Pour cette première journée, l'Olympique de Marseille reçoit Strasbourg à 20h45. Et puis Julien Alaphilippe raccroche le vélo. Le cycliste double champion du monde met un terme à sa carrière à 34 ans.
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5: La météo pour ce samedi 22 août, temps plus frais et respirable et bien ensoleillé. Les nuages bas sont possibles en Aquitaine. Les températures pour ce samedi matin, 11 degrés pour Brest et Cherbourg, 11 également pour Orléans, 13 degrés pour Paris, Strasbourg et Lille, 14 degrés pour Biarritz, 15 degrés à Bordeaux et Toulouse, 16 à Lyon, 20 degrés pour Marseille, Nice et 21 à Ajaccio. Et pour ce samedi après-midi, on attend 18 degrés sur la Normandie, 20 sur les Hauts-de-France, 23 en Bretagne, 23 également sur la région Île-de-France, 24 dans le Grand Est, 26 degrés dans la vallée du Rhône, 27 sur l'Occitanie et la Nouvelle-Aquitaine, entre 27 et 29 degrés sur le pourtour méditerranéen et en Corse.
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7: Bonjour, on commence par du football avec la Ligue 1 qui reprend ses droits dès ce vendredi avec le match OM Strasbourg à 20h45. Il y aura 9 rendez-vous en tout pour cette première journée. Après la canicule, il faudra parfois s'organiser. Dimanche, le match entre le PSG et le Stade Rennais ne se jouera pas au Parc des Princes, mais bien au Rosenpark de Rennes à cause de l'état de la pelouse parisienne grillée par la canicule. Du football toujours avec 11 ans après sa retraite, Ronaldinho qui rechausse les crampons à 46 ans. Le Brésilien s'engage avec le Ravenna FC en 3e division italienne. L'ancien Ballon d'Or souhaite y marquer un dernier but professionnel, un retour inattendu mais surtout un beau coup marketing. Après de multiples déboires financiers judiciaires, l'ex-star du PSG veut relancer sa marque Air 10, futur équipementier du club. Du tennis avec Arthur Fils qui se hisse en demi-finale du Masters 1000 de Cincinnati. Le français, 21e mondial, a largement dominé l'argentin Thiago Agustin Tirente en 2-7, 6-3, 6-2. Impressionnant de puissance sur le cours central, il se qualifie donc sans trembler pour sa 3e demi-finale de la saison dans cette catégorie de tournoi. Prochaine étape pour Arthur Fils, un affrontement contre Flavio Cobolli, récent finaliste de Roland-Garros. Il est en pleine forme, c'est ce qu'il déclare, le septuple champion du monde britannique Lewis Hamilton. En 20 ans de carrière, alors qu'il brigue à 41 ans une 8e couronne, le britannique ne compte qu'une cinquantaine de points de retard sur le leader Kimi Antonelli avant d'entamer la deuxième partie de saison qui reprend ce week-end aux Pays-Bas après la pause estivale. Déception en basket pour l'équipe de France qui s'est inclinée 90-87 ce jeudi à Belgrade face à la Serbie, un échec donc pour inaugurer le capitanat de Victor Wembanyama qui aura toutefois l'occasion de se rattraper et dimanche à Orléans pour un deuxième match de préparation sur la route des qualifications pour la Coupe du Monde 2027. Enfin du cyclisme avec le départ de la Vuelta, le Tour d'Espagne qui sera donné demain, samedi à Monaco. Récent vainqueur de son 5e Tour de France, Tadej Pogacar a déclaré en interview qu'il vise une toute première victoire sur l'épreuve espagnole pour décrocher les 3 grands tours. Mais il va devoir garder des forces avec les championnats du monde d'Europe et le Tour de Lombardie en ligne de mire. Le Slovène de 27 ans a confié ne pas vouloir finir complètement détruit. Rendez-vous demain.
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3: Bonjour, les vigilances orange, orage et puis inondations ont été levées à 10h dans le Var et les Alpes-Maritimes. Ces départements restent en vigilance jaune pour ces deux phénomènes, mais aussi pour des crues localisées au plus fort des intempéries. Jusqu'à 26 000 foyers ont été privés d'électricité dans le Var où 1378 éclairs ont été recensés cette nuit. Les cumuls de pluie sur les dernières 24 heures sont aussi notables. 75 à 80 mm ont été enregistrés à Draguignan et Seyan, notamment à Nice, des cumuls de 44 mm ont été enregistrés et 60 mm à Carros. Plus impressionnant, il est tombé localement 130 mm de pluie à Levens. Le président Emmanuel Macron réunira le gouvernement lundi matin pour un conseil des ministres de rentrée. Un conseil qui interviendra après une pause estivale marquée par les canicules, la répétition et des incendies d'ampleur historique. Gabriel Attal visé par de nouvelles ingérences russes. L'ancien Premier ministre a été ciblé 4 fois au total en 2 semaines, alors qu'Édouard Philippe et Raphaël Glucksmann ont aussi été visés récemment. Les voyageurs du TGV reliant Hendaye dans les Pyrénées-Atlantiques à Paris sont arrivés avec plus de 11h30 de retard ce matin dans la capitale. Le TGV a été en effet immobilisé dans les Landes en raison d'un défaut d'alimentation électrique probablement provoqué par la foudre. Le procureur de Caen, Joël Garrigue, a annoncé l'ouverture d'une information judiciaire pour meurtre, non-dénonciation de crime, non-assistance à personne en danger contre 4 hommes âgés de 17 à 25 ans après la mort d'un sans domicile fixe à Alençon, dans le département de l'Orne. Ces personnes présentes au moment des faits ont filmé la scène et ont pu remettre aux enquêteurs les vidéos de l'agression. Ils ont précisé également que les agresseurs eux-mêmes avaient filmé leurs actes. C'est la fin de ce flash. Une très bonne journée à notre écoute.
4: Bonjour, bienvenue dans l'actualité People de cette semaine. C'est parti, on commence avec 2 stars françaises du sport qui ont officialisé leur relation cet été. Kylian Mbappé et Antoine Dupont qui profitent de leurs vacances pour afficher leur bonheur sur Instagram. Kylian Mbappé tout d'abord qui a publié des clichés en mer avec l'actrice espagnole Esther Exposito. Les proches ont réagi avec humour en commentaire. Son ami Ousmane Dembélé notamment et son frère Ethan qui se sont moqués de la chanson choisie pour le carrousel. De son côté, Antoine Dupont s'affiche aux côtés d'Iris Mittenard. Le rugbyman a partagé une photo où il embrasse ancienne Miss France lors de leurs vacances en Sardaigne. Iris Mittenard a aussi diffusé un montage vidéo de leur séjour. Allez, après Barbie, Action Man prépare son arrivée au cinéma. Le géant Hasbro s'associe à la société de production britannique Working Title pour développer le projet. Simon Head et Anthony Celitti co-écrivent le scénario. Le premier a travaillé sur la saga Marvel, Les Gardiens de la Galaxie. Le second a signé l'écriture de la série d'animation X-Men 97. Le nom du réalisateur et le casting restent secrets pour le moment. Enfin, Ariana Grande va mettre sa carrière sur pause. La star américaine vient d'annuler sa participation à la comédie musicale Sunday in the Park with George, un spectacle qui était programmé à Londres pour l'été 2027. Elle devait y partager l'affiche avec l'acteur Jonathan Bailey. L'artiste veut prendre du recul face à la vie publique. Elle subit des commentaires incessants sur son physique, sa santé, notamment sur sa perte de poids. La star ira jusqu'au bout de sa tournée Eternal Sunshine avant donc de faire une pause. Voilà pour l'actualité People de cette semaine. À très vite pour d'autres infos croustillantes.
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6: Bonjour à tous. Fin de la vigilance orange aux orages, mais conséquence des importantes quantités de pluie qui sont tombées dans la nuit. De nombreuses plages des Bouches-du-Rhône et du Var sont interdites à la baignade aujourd'hui. 11 000 foyers étaient également privés d'électricité ce matin. Un camping a également été évacué dans la nuit à Pégomas, dans les Alpes-Maritimes. La Loire atteint cet été des niveaux historiquement bas avec plusieurs secteurs du fleuve placés en alerte crise et un débit maintenu grâce à des lâchers d'eau depuis les barrages de Villerest et Nossac. La rivière Allier est également en alerte crise, des niveaux qui impliquent de nombreuses restrictions de l'usage de l'eau. Du monde attendu sur les routes aujourd'hui, surtout dans le sens des retours depuis les régions côtières et en direction des grandes métropoles. Bison futé hisse le drapeau orange aujourd'hui au niveau national, rouge dans le centre-ouest, le sud-ouest et le sud-est de la France. Emmanuel Macron réunira le gouvernement lundi matin pour un conseil des ministres de rentrée, après une pause estivale marquée par les canicules, la répétition et des incendies d'ampleur historique. Des préservatifs non conformes d'une 30aine de références vendues en ligne dans différentes enseignes et en pharmacie ces derniers mois sont susceptibles d'entraîner des grossesses non désirées ou des contaminations, infections sexuellement transmissibles selon la répression des fraudes et le ministère de la Santé. Leur nombre avoisinerait les 300 000 pièces. À l'international, les États-Unis accentuent la pression sur l'Iran en lançant une vaste guerre économique et Washington prévient les pays réfractaires seront considérés comme hostiles. Sophia Deneau va effectuer mardi prochain sa 2e sortie extravéhiculaire afin de terminer le travail d'installation d'une antenne de communication avec la Terre, selon la NASA sur son site internet. Sport et football avec la reprise de la Ligue 1 ce soir. Pour cette première journée, l'Olympique de Marseille reçoit Strasbourg à 20h45. Et puis Julien Alaphilippe raccroche le vélo. Le cycliste double champion du monde met un terme à sa carrière à 34 ans.
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5: La météo pour ce samedi 22 août, temps plus frais et respirable et bien ensoleillé. Les nuages bas sont possibles en Aquitaine. Les températures pour ce samedi matin, 11 degrés pour Brest et Cherbourg, 11 également pour Orléans, 13 degrés pour Paris, Strasbourg et Lille, 14 degrés pour Biarritz, 15 degrés à Bordeaux et Toulouse, 16 à Lyon, 20 degrés pour Marseille, Nice et 21 à Ajaccio. Et pour ce samedi après-midi, on attend 18 degrés sur la Normandie, 20 sur les Hauts-de-France, 23 en Bretagne, 23 également sur la région Île-de-France, 24 dans le le Grand Est. 26 degrés dans la vallée du Rhône, 27 sur l'Occitanie et la Nouvelle-Aquitaine, entre 27 et 29 degrés sur le pourtour méditerranéen et en Corse.
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7: Bonjour, on commence par du football avec la Ligue 1 qui reprend ses droits dès ce vendredi avec le match OM Strasbourg à 20h45. Il y aura 9 rendez-vous en tout pour cette première journée. Après la canicule, il faudra parfois s'organiser. Dimanche, le match entre le PSG et le Stade Rennais ne se jouera pas au Parc des Princes, mais bien au Rosenpark de Rennes à cause de l'état de la pelouse parisienne grillée par la canicule. Du football toujours avec 11 ans après sa retraite, Ronaldinho qui rechausse les crampons à 46 ans. Le Brésilien s'engage avec le Ravenna FC en 3e division italienne. L'ancien Ballon d'Or souhaite y marquer un dernier but professionnel, un retour inattendu mais surtout un beau coup marketing. Après de multiples déboires financiers judiciaires, l'ex-star du PSG veut relancer sa marque Air 10, futur équipementier du club. Du tennis avec Arthur Fils qui se hisse en demi-finale du Masters 1000 de Cincinnati. Le français, 21e mondial, a largement dominé l'argentin Thiago Agustin Tirente en 2-7, 6-3, 6-2. Impressionnant de puissance sur le cours central, il se qualifie donc sans trembler pour sa 3e demi-finale de la saison dans cette catégorie de tournoi. Prochaine étape pour Arthur Fils, un affrontement contre Flavio Cobolli, récent finaliste de Roland-Garros. Il est en pleine forme, c'est ce qu'il déclare, le septuple champion du monde britannique Lewis Hamilton. En 20 ans de carrière, alors qu'il brigue à 41 ans une 8e couronne, le britannique ne compte qu'une cinquantaine de points de retard sur le leader Kimi Antonelli avant d'entamer la deuxième partie de saison qui reprend ce week-end aux Pays-Bas après la pause estivale. Déception en basket pour l'équipe de France qui s'est inclinée 90-87 ce jeudi à Belgrade face à la Serbie, un échec donc pour inaugurer le capitanat de Victor Wembanyama qui aura toutefois l'occasion de se rattraper dimanche à Orléans pour un deuxième match de préparation sur la route des qualifications pour la Coupe du Monde 2027. Enfin du cyclisme avec le départ de la Vuelta, le Tour d'Espagne qui sera donné demain, samedi à Monaco. Récent vainqueur de son 5e Tour de France, Tadej Pogacar a déclaré en interview qu'il vise une toute première victoire sur l'épreuve espagnole pour décrocher les 3 grands tours. Mais il va devoir garder des forces avec les championnats du monde d'Europe et le Tour de Lombardie en ligne de mire. Le Slovène de 27 ans a confié ne pas vouloir finir complètement détruit. Rendez-vous demain.
8: Louis XIV naît en 1638. On l'appelle le roi soleil. Il devient roi en 1643, à seulement 5 ans. Sa mère, Anne d'Autriche, gouverne d'abord comme régente. Mazarin, son ministre, l'aide à consolider son pouvoir. En 1661, après la mort de Mazarin, Louis XIV dirige seul. Il installe la cour à Versailles, symbole de sa grandeur. Il centralise le pouvoir, affaiblit la noblesse et impose l'autorité royale. Son règne dure 72 ans, le plus long de l'histoire de France. Il mène plusieurs guerres pour agrandir le royaume. Ces conflits coûtent cher et fatiguent le pays. Louis XIV protège aussi les arts. Il soutient Molière, Lully, Racine et de grands artistes. Versailles devient un centre culturel et politique majeur. Il meurt en 1715, à l'âge de 76 ans. Il laisse un royaume puissant, mais affaibli par la guerre et la dette. Louis XIV reste l'image du roi absolu, le monarque qui incarne la France.
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3: Bonjour, les vigilances orange, orage et puis inondations ont été levées à 10h dans le Var et les Alpes-Maritimes. Ces départements restent en vigilance jaune pour ces deux phénomènes, mais aussi pour des crues localisées au plus fort des intempéries. Jusqu'à 26 000 foyers ont été privés d'électricité dans le Var où 1378 éclairs ont été recensés cette nuit. Les cumuls de pluie sur les dernières 24 heures sont aussi notables. 75 à 80 mm ont été enregistrés à Draguignan et Seyan, notamment à Nice, des cumuls de 44 mm ont été enregistrés et 60 mm à Carros. Plus impressionnant, il est tombé localement 130 mm de pluie à Levens. Le président Emmanuel Macron réunira le gouvernement lundi matin pour un conseil des ministres de rentrée. Un conseil qui interviendra après une pause estivale marquée par les canicules, la répétition et des incendies d'ampleur historique. Gabriel Attal visé par de nouvelles ingérences russes. L'ancien premier ministre a été ciblé 4 fois au total en 2 semaines, alors qu'Édouard Philippe et Raphaël Glucksmann ont aussi été visés récemment. Les voyageurs du TGV reliant Hendaye dans les Pyrénées-Atlantiques à Paris sont arrivés avec plus de 11h30 de retard ce matin dans la capitale. Le TGV a été en effet immobilisé dans les Landes en raison d'un défaut d'alimentation électrique probablement provoqué par la foudre. Le procureur de Caen, Joël Garrigue, a annoncé l'ouverture d'une information judiciaire pour meurtre, non-dénonciation de crime, non-assistance à personne en danger contre 4 hommes âgés de 17 à 25 ans après la mort d'un centre domicile fixe à Alençon, dans le département de l'Orne. Ces personnes présentes au moment des faits ont filmé la scène et ont pu remettre aux enquêteurs les vidéos de l'agression. Ils ont précisé également que les agresseurs eux-mêmes avaient filmé leurs actes. C'est la fin de ce flash, une très bonne journée à notre écoute.
4: Bonjour, bienvenue dans l'actualité People de cette semaine. C'est parti, on commence avec deux stars françaises du sport qui ont officialisé leur relation cet été. Kylian Mbappé et Antoine Dupont qui profitent de leurs vacances pour afficher leur bonheur sur Instagram. Kylian Mbappé tout d'abord qui a publié des clichés en mer avec l'actrice espagnole Esther Exposito. Les proches ont réagi avec humour en commentaire. Son ami Ousmane Dembélé notamment et son frère Ethan qui se sont moqués de la chanson choisie pour le carrousel. De son côté, Antoine Dupont s'affiche aux côtés d'Iris Mittenard. Le rugbyman a partagé une photo où il embrasse l'ancienne Miss France lors de leurs vacances en Sardaigne. Iris Mittenard a aussi diffusé un montage vidéo de leur séjour. Allez, après Barbie, Action Man prépare son arrivée au cinéma. Le géant Hasbro s'associe à la société de production britannique Working Title pour développer le projet. Simon Hett et Anthony Celitti co-écrivent le scénario. Le premier a travaillé sur la saga Marvel, Les Gardiens de la Galaxie. Le second a signé l'écriture de la série d'animation X-Men 97. Le nom du réalisateur et le casting restent secrets pour le moment. Enfin, Ariana Grande va mettre sa carrière sur pause. La star américaine vient d'annuler sa participation à la comédie musicale Sunday in the Park with George, un spectacle qui était programmé à Londres pour l'été 2027. Elle devait y partager l'affiche avec l'acteur Jonathan Bailey. L'artiste veut prendre du recul face à la vie publique. Elle subit des commentaires incessants sur son physique, sa santé, notamment sur sa perte de poids. La star ira jusqu'au bout de sa tournée Eternal Sunshine avant donc de faire une pause. Voilà pour l'actualité People de cette semaine. À très vite pour d'autres infos croustillantes.
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6: Bonjour à tous. Fin de la vigilance orange aux orages, mais conséquence des importantes quantités de pluie qui sont tombées dans la nuit. De nombreuses plages des Bouches-du-Rhône et du Var sont interdites à la baignade aujourd'hui. 11 000 foyers étaient également privés d'électricité ce matin. Un camping a également été évacué dans la nuit à Pégomas, dans les Alpes-Maritimes. La Loire atteint cet été des niveaux historiquement bas avec plusieurs secteurs du fleuve placés en alerte crise et un débit maintenu grâce à des lâchers d'eau depuis les barrages de Villerest et Nossac. La rivière Allier est également en alerte crise, des niveaux qui impliquent de nombreuses restrictions de l'usage de l'eau. Du monde attendu sur les routes aujourd'hui, surtout dans le sens des retours depuis les régions côtières et en direction des grandes métropoles. Bison futé hisse le drapeau orange aujourd'hui au niveau national, rouge dans le centre-ouest, le sud-ouest et le sud-est de la France. Emmanuel Macron réunira le gouvernement lundi matin pour un conseil des ministres de rentrée, après une pause estivale marquée par les canicules, la répétition et des incendies d'ampleur historique. Des préservatifs non conformes d'une trentaine de références vendues en ligne dans différentes enseignes et en pharmacie ces derniers mois sont susceptibles d'entraîner des grossesses non désirées ou des contaminations, infections sexuellement transmissibles selon la répression des fraudes et le ministère de la Santé. Leur nombre avoisinerait les 300 000 pièces. À l'international, les États-Unis accentuent la pression sur l'Iran en lançant une vaste guerre économique et Washington prévient les pays réfractaires seront considérés comme hostiles. Sophia Deneau va effectuer mardi prochain sa deuxième sortie extravéhiculaire afin de terminer le travail d'installation d'une antenne de communication avec la Terre, selon la NASA sur son site internet. Sport et football avec la reprise de la Ligue 1 ce soir. Pour cette première journée, l'Olympique de Marseille reçoit Strasbourg à 20h45. Et puis Julien Alaphilippe raccroche le vélo. Le cycliste double champion du monde met un terme à sa carrière à 34 ans.
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5: La météo pour ce samedi 22 août, temps plus frais et respirable et bien ensoleillé. Les nuages bas sont possibles en Aquitaine. Les températures pour ce samedi matin, 11 degrés pour Brest et Cherbourg, 11 également pour Orléans, 13 degrés pour Paris, Strasbourg et Lille, 14 degrés pour Biarritz, 15 degrés à Bordeaux et Toulouse, 16 à Lyon, 20 degrés pour Marseille, Nice et 21 à Ajaccio. Et pour ce samedi après-midi, on attend 18 degrés sur la Normandie, 20 sur les Hauts-de-France, 23 en Bretagne, 23 également sur la région Île-de-France, 24 dans le Grand Est, 26 degrés dans la vallée du Rhône, 27 sur l'Occitanie et la Nouvelle-Aquitaine, entre 27 et 29 degrés sur le pourtour méditerranéen et en Corse.
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7: Bonjour, on commence par du football avec la Ligue 1 qui reprend ses droits dès ce vendredi avec le match OM Strasbourg à 20h45. Il y aura 9 rendez-vous en tout pour cette première journée. Après la canicule, il faudra parfois s'organiser. Dimanche, le match entre le PSG et le Stade Rennais ne se jouera pas au Parc des Princes, mais bien au Rosenpark de Rennes à cause de l'état de la pelouse parisienne grillée par la canicule. Du football toujours avec 11 ans après sa retraite, Ronaldinho qui rechausse les crampons à 46 ans. Le Brésilien s'engage avec le Ravenna FC en 3e division italienne. L'ancien Ballon d'Or souhaite y marquer un dernier but professionnel, un retour inattendu mais surtout un beau coup marketing. Après de multiples déboires financiers judiciaires, l'ex-star du PSG veut relancer sa marque Air 10, futur équipementier du club. Du tennis avec Arthur Fils qui se hisse en demi-finale du Masters 1000 de Cincinnati. Le français, 21e mondial, a largement dominé l'argentin Thiago Agustin Tirente en 2-7, 6-3, 6-2. Impressionnant de puissance sur le court central, il se qualifie donc sans trembler pour sa 3e demi-finale de la saison dans cette catégorie de tournoi. Prochaine étape pour Arthur Fils, un affrontement contre Flavio Cobolli, récent finaliste de Roland-Garros. Il est en pleine forme, c'est ce qu'il déclare, le septuple champion du monde britannique Lewis Hamilton. En 20 ans de carrière, alors qu'il brigue à 41 ans une 8e couronne, le britannique ne compte qu'une cinquantaine de points de retard sur le leader Kimi Antonelli avant d'entamer la deuxième partie de saison qui reprend ce week-end aux Pays-Bas après la pause estivale. Déception en basket pour l'équipe de France qui s'est inclinée 90-87 ce jeudi à Belgrade face à la Serbie, un échec donc pour inaugurer le capitanat de Victor Wembanyama qui aura toutefois l'occasion de se rattraper dimanche à Orléans pour un deuxième match de préparation sur la route des qualifications pour la Coupe du Monde 2027. Enfin du cyclisme avec le départ de la Vuelta, le Tour d'Espagne qui sera donné demain, samedi à Monaco. Récent vainqueur de son 5e Tour de France, Tadej Pogacar a déclaré en interview qu'il vise une toute première victoire sur l'épreuve espagnole pour décrocher les 3 grands tours. Mais il va devoir garder des forces avec les championnats du monde d'Europe et le Tour de Lombardie en ligne de mire. Le Slovène de 27 ans a confié ne pas vouloir finir complètement détruit. Rendez-vous demain.
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3: Bonjour, les vigilances orange, orage et puis inondations ont été levées à 10h dans le Var et les Alpes-Maritimes. Ces départements restent en vigilance jaune pour ces deux phénomènes, mais aussi pour des crues localisées au plus fort des intempéries. Jusqu'à 26 000 foyers ont été privés d'électricité dans le Var où 1378 éclairs ont été recensés cette nuit. Les cumuls de pluie sur les dernières 24 heures sont aussi notables. 75 à 80 mm ont été enregistrés à Draguignan et Seyan, notamment à Nice, des cumuls de 44 mm ont été enregistrés et 60 mm à Carros. Plus impressionnant, il est tombé localement 130 mm de pluie à Levens. Le président Emmanuel Macron réunira le gouvernement lundi matin pour un conseil des ministres de rentrée. Un conseil qui interviendra après une pause estivale marquée par les canicules, la répétition et des incendies d'ampleur historique. Gabriel Attal visé par de nouvelles ingérences russes. L'ancien premier ministre a été ciblé 4 fois au total en 2 semaines, alors qu'Edouard Philippe et Raphaël Glucksmann ont aussi été visés récemment. Les voyageurs du TGV Reliant-Hendaye dans les Pyrénées-Atlantiques à Paris sont arrivés avec plus de 11h30 de retard ce matin dans la capitale. Le TGV a été en effet immobilisé dans les Landes en raison d'un défaut d'alimentation électrique probablement provoqué par la foudre. Le procureur de Caen, Joël Garrigue, a annoncé l'ouverture d'une information judiciaire pour meurtre, non-dénonciation de crime, non-assistance à personne en danger contre 4 hommes âgés de 17 à 25 ans après la mort d'un centre domicile fixe à Alençon, dans le département de l'Orne. Ces personnes présentes au moment des faits ont filmé la scène et ont pu remettre aux enquêteurs les vidéos de l'agression. Ils ont précisé également que les agresseurs eux-mêmes avaient filmé leurs actes. C'est la fin de ce flash, une très bonne journée à notre écoute.
4: Bonjour, bienvenue dans l'actualité People de cette semaine. C'est parti, on commence avec deux stars françaises du sport qui ont officialisé leur relation cet été. Kylian Mbappé et Antoine Dupont qui profitent de leurs vacances pour afficher leur bonheur sur Instagram. Kylian Mbappé tout d'abord qui a publié des clichés en mer avec l'actrice espagnole Esther Exposito. Les proches ont réagi avec humour en commentaire. Son ami Ousmane Dembélé notamment et son frère Ethan qui se sont moqués de la chanson choisie pour le carrousel. De son côté, Antoine Dupont s'affiche aux côtés d'Iris Mittenard. Le rugbyman a partagé une photo où il embrasse l'ancien ancienne Miss France lors de leurs vacances en Sardaigne. Iris Mittenaere a aussi diffusé un montage vidéo de leur séjour. Allez, après Barbie, Action Man prépare son arrivée au cinéma. Le géant Hasbro s'associe à la société de production britannique Working Title pour développer le projet. Simon Hett et Anthony Celitti co-écrivent le scénario, le premier à travailler sur la saga Marvel, Les Gardiens de la Galaxie, le second à signer l'écriture de la série d'animation X-Men 97. Le nom du réalisateur et le casting restent secrets pour le moment. Enfin, Ariana Grande va mettre sa carrière sur pause. La star américaine vient d'annuler sa participation à la comédie musicale Sunday in the Park with George, un spectacle qui était programmé à Londres pour l'été 2027. Elle devait y partager l'affiche avec l'acteur Jonathan Bailey. L'artiste veut prendre du recul face à la vie publique. Elle subit des commentaires incessants sur son physique, sa santé, notamment sur sa perte de poids. La star ira jusqu'au bout de sa tournée Eternal Sunshine avant donc de faire une pause. Voilà pour l'actualité People de cette semaine. À très vite pour d'autres infos croustillantes.
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6: Bonjour à tous. Fin de la vigilance orange aux orages, mais conséquence des importantes quantités de pluie qui sont tombées dans la nuit. De nombreuses plages des Bouches-du-Rhône et du Var sont interdites à la baignade aujourd'hui. 11 000 foyers étaient également privés d'électricité ce matin. Un camping a également été évacué dans la nuit à Pégomas, dans les Alpes-Maritimes. La Loire atteint cet été des niveaux historiquement bas avec plusieurs secteurs du fleuve placés en alerte crise et un débit maintenu grâce à des lâchers d'eau depuis les barrages de Villerest et Nossac. La rivière Allier est également en alerte crise, des niveaux qui impliquent de nombreuses restrictions de l'usage de l'eau. Du monde attendu sur les routes aujourd'hui, surtout dans le sens des retours depuis les régions côtières et en direction des grandes métropoles.

0: susceptibles d'entraîner des grossesses non désirées ou des contaminations, infections sexuellement transmissibles, selon la répression des fraudes et le ministère de la Santé. Leur nombre avoisinerait les 300 000 pièces. À l'international, les États-Unis accentuent la pression sur l'Iran en lançant une vaste guerre économique. Et Washington prévient, les pays réfractaires seront considérés comme hostiles. Sophia Deneau va effectuer mardi prochain sa deuxième sortie extravéhiculaire afin de terminer le travail d'installation d'une antenne de communication avec la Terre, selon la NASA sur son site internet. Sport et football avec la reprise de la Ligue 1 ce soir. Pour cette première journée, l'Olympique de Marseille reçoit Strasbourg à 20h45. Et puis Julien Alaphilippe raccroche le vélo. Le cycliste double champion du monde met un terme à sa carrière à 34 ans.
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2: La météo pour ce samedi 22 août, temps plus frais et respirable et bien ensoleillé. Des nuages bas sont possibles en Aquitaine. Les températures pour ce samedi matin, 11 degrés pour Brest et Cherbourg, 11 également pour Orléans, 13 degrés pour Paris, Strasbourg et Lille, 14 degrés pour Biarritz, 15 degrés à Bordeaux et Toulouse, 16 à Lyon, 20 degrés pour Marseille, Nice et 21 à Ajaccio. Et pour ce samedi après-midi, on attend 18 degrés sur la Normandie, 20 sur les Hauts-de-France, 23 en Bretagne, 23 également sur la région Île-de-France, 24 dans le Grand Est, 26 degrés dans la vallée du Rhône, 27 sur l'Occitanie et la Nouvelle-Aquitaine, entre 27 et 29 degrés sur le pourtour méditerranéen et en Corse.
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5: Bonjour, on commence par du football avec la Ligue 1 qui reprend ses droits dès ce vendredi avec le match OM-Strasbourg à 20h45. Il y aura 9 rendez-vous en tout pour cette première journée. Après la canicule, il faudra parfois s'organiser. Dimanche, le match entre le PSG et le Stade Rennais ne se jouera pas au Parc des Princes, mais bien au Rosen Park de Rennes à cause de l'état de la pelouse parisienne grillée par la canicule. Du football toujours avec 11 ans après sa retraite, Ronaldinho qui rechausse les crampons à 46 ans. Le Brésilien s'engage avec le Raven FC en 3e division italienne. L'ancien Ballon d'Or souhaite y marquer un dernier but professionnel, un retour inattendu, mais surtout un beau coup marketing. Après de multiples déboires financiers judiciaires, l'ex-star du PSG veut relancer sa marque Air 10, futur équipementier du club. Du tennis avec Arthur Fils qui se hisse en demi-finale du Masters 1000 de Cincinnati. Le français, 21e mondial, a largement dominé l'argentin Thiago Agustin Tirente en 2-7, 6-3, 6-2. Impressionnant de puissance sur le court central, il se qualifie donc sans trembler pour sa 3e demi-finale de la saison dans cette catégorie de tournoi. Prochaine étape pour Arthur Fils, un affrontement contre Flavio Cobolli, récent finaliste de Roland-Garros. Il est en pleine forme, c'est ce qu'il déclare le septuple champion du monde britannique Lewis Hamilton. En 20 ans de carrière, alors qu'il brigue à 41 ans une 8e couronne, le britannique ne compte qu'une cinquantaine de points de retard sur le leader Kimi Antonelli avant d'entamer la deuxième partie de saison qui reprend ce week-end aux Pays-Bas après la pause estivale. Déception en basket pour l'équipe de France qui s'est inclinée 90-87 ce jeudi à Belgrade face à la Serbie. Un échec donc pour inaugurer le capitanat de Victor Wembanyama qui aura toutefois l'occasion de se rattraper dimanche à Orléans pour un deuxième match de préparation sur la route des qualifications pour la Coupe du Monde 2027. Enfin du cyclisme avec le départ de la Vuelta, le Tour d'Espagne qui sera donné demain, samedi à Monaco. Récent vainqueur de son 5e Tour de France, Tadej Pogacar a déclaré en interview qu'il vise une toute première victoire sur l'épreuve espagnole pour décrocher les 3 grands tours. Mais il va devoir garder les forces avec les championnats du monde d'Europe et le Tour de Lombardie en ligne de mire. Le Slovène de 27 ans a confié ne pas vouloir finir complètement détruit. Rendez-vous demain.
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7: Bonjour, les vigilances orange, orages et pluies et inondations ont été levées à 10h dans le Var et les Alpes-Maritimes. Ces départements restent en vigilance jaune pour ces deux phénomènes, mais aussi pour des crues localisées au plus fort des intempéries. Jusqu'à 26 000 foyers ont été privés d'électricité dans le Var où 1378 éclairs ont été recensés cette nuit. Les cumuls de pluie sur les dernières 24 heures sont aussi notables. 75 à 80 mm ont été enregistrés à Draguignan et Seyan, notamment à Nice, des cumuls de 44 mm ont été enregistrés et 60 mm à Carros. Plus impressionnant, il est tombé localement 130 mm de pluie à Levens. Le président Emmanuel Macron réunira le gouvernement lundi matin pour un conseil des ministres de rentrée. Un conseil qui interviendra après une pause estivale marquée par les canicules à répétition et des incendies d'ampleur historique. Gabriel Attal visé par deux nouvelles ingérences russes. L'ancien premier ministre a été ciblé 4 fois au total en 2 semaines, alors qu'Edouard Philippe et Raphaël Glucksmann ont aussi été visés récemment. Les voyageurs du TGV reliant Hendaye dans les Pyrénées-Atlantiques à Paris

0: Paris sont arrivés avec plus de 11h30 de retard ce matin dans la capitale. Le TGV a été en effet immobilisé dans les Landes en raison d'un défaut d'alimentation électrique probablement provoqué par la foudre. Le procureur de Caen, Joël Garrigue, a annoncé l'ouverture d'une information judiciaire pour meurtre, non-dénonciation de crime, non-assistance à personne en danger contre 4 hommes âgés de 17 à 25 ans après la mort d'un son de domicile fixe à Alençon dans le département de l'Orne. Ces personnes présentes au moment des faits ont filmé la scène et ont pu remettre aux enquêteurs les vidéos de l'agression. Ils ont précisé également que les agresseurs eux-mêmes avaient filmé leurs actes. C'est la fin de ce flash, une très bonne journée à notre écoute.
1: Bonjour, bienvenue dans l'actualité People de cette semaine. C'est parti, on commence avec deux stars françaises du sport qui ont officialisé leur relation cet été. Kylian Mbappé et Antoine Dupont qui profitent de leurs vacances pour afficher leur bonheur sur Instagram. Kylian Mbappé tout d'abord qui a publié des clichés en mer avec l'actrice espagnole Esther Exposito. Les proches ont réagi avec humour en commentaire. Son ami Ousmane Dembélé notamment et son frère Ethan qui se sont moqués de la chanson choisie pour le carrousel. De son côté, Antoine Dupont s'affiche aux côtés d'Iris Mittenard. Le rugbyman a partagé une photo où il embrasse ancienne Miss France lors de leurs vacances en Sardaigne. Iris Mittenard a aussi diffusé un montage vidéo de leur séjour. Allez, après Barbie, Action Man prépare son arrivée au cinéma. Le géant Hasbro s'associe à la société de production britannique Working Title pour développer le projet. Simon Head et Anthony Celiti coécrivent le scénario. Le premier a travaillé sur la saga Marvel, Les Gardiens de la Galaxie. Le second a signé l'écriture de la série d'animation X-Men 97. Le nom du réalisateur et le casting restent secrets pour le moment. Enfin, Ariana Grande va mettre sa carrière sur pause. La star américaine vient d'annuler sa participation à la comédie musicale Sunday in the Park with George, un spectacle qui était programmé à Londres pour l'été 2027. Elle devait y partager l'affiche avec l'acteur Jonathan Bailey. L'artiste veut prendre du recul face à la vie publique. Elle subit des commentaires incessants sur son physique, sa santé, notamment sur sa perte de poids. La star ira jusqu'au bout de sa tournée Eternal Sunshine avant donc de faire une pause. Voilà pour l'actualité People de cette semaine. À très vite pour d'autres infos croustillantes.
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3: Bonjour à tous. Fin de la vigilance orange aux orages, mais conséquence des importantes quantités de pluie qui sont tombées dans la nuit. De nombreuses plages des Bouches-du-Rhône et du Var sont interdites à la baignade aujourd'hui. 11 000 foyers étaient également privés d'électricité ce matin. Un camping a également été évacué dans la nuit à Pégomas, dans les Alpes-Maritimes. La Loire atteint cet été des niveaux historiquement bas avec plusieurs secteurs du fleuve placés en alerte crise et un débit maintenu grâce à des lâchers d'eau depuis les barrages de Villerest et Nossac. La rivière Allier est également en alerte crise, des niveaux qui impliquent de nombreuses restrictions de l'usage de l'eau. Du monde attendu sur les routes aujourd'hui, surtout dans le sens des retours depuis les régions côtières et en direction des grandes métropoles. Bison futé hisse le drapeau orange aujourd'hui au niveau national, rouge dans le centre-ouest, le sud-ouest et le sud-est de la France. Emmanuel Macron réunira le gouvernement lundi matin pour un conseil des ministres de rentrée, après une pause estivale marquée par les canicules, la répétition et des incendies d'ampleur historique. Des préservatifs non conformes d'une trentaine de références vendues en ligne dans différentes enseignes et en pharmacie ces derniers mois sont susceptibles d'entraîner des grossesses non désirées ou des contaminations, infections sexuellement transmissibles, selon la répression des fraudes et le ministère de la Santé. Leur nombre avoisinerait les 300 000 pièces. À l'international, les États-Unis accentuent la pression sur l'Iran en lançant une vaste guerre économique et Washington prévient les pays réfractaires seront considérés comme hostiles. Sophia Deneau va effectuer mardi prochain sa deuxième sortie extravéhiculaire afin de terminer le travail d'installation d'une antenne de communication avec la Terre, selon la NASA sur son site internet. Sport et football avec la reprise de la Ligue 1 ce soir. Pour cette première journée, l'Olympique de Marseille reçoit Strasbourg à 20h45. Et puis Julien Alaphilippe raccroche le vélo. Le cycliste double champion du monde met un terme à sa carrière à 34 ans.
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5: La météo pour ce samedi 22 août, temps plus frais et respirable et bien ensoleillé. Des nuages bas sont possibles en Aquitaine. Les températures pour ce samedi matin, 11 degrés pour Brest et Cherbourg, 11 également pour Orléans, 13 degrés pour Paris, Strasbourg et Lille, 14 degrés pour Biarritz, 15 degrés à Bordeaux et Toulouse, 16 à Lyon, 20 degrés pour Marseille, Nice et 21 à Ajaccio. Et pour ce samedi après-midi, on attend 18 degrés sur la Normandie, 20 sur les Hauts-de-France, 23 en Bretagne, 23 également sur la région Île-de-France, 24 dans le Grand Est, 26 degrés dans la vallée du Rhône, 27 sur l'Occitanie et la Nouvelle-Aquitaine, entre 27 et 29 degrés sur le pourtour méditerranéen et en Corse.
2: 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Bonjour, on commence par du football avec la Ligue 1 qui reprend ses droits dès ce vendredi avec le match OM Strasbourg à 20h45. Il y aura 9 rendez-vous en tout pour cette première journée. Après la canicule, il faudra parfois s'organiser. Dimanche, le match entre le PSG et le Stade Rennais ne se jouera pas au Parc des Princes, mais bien au Rosen Park de Rennes à cause de l'état de la pelouse parisienne grillée par la canicule. Le football toujours avec 11 ans après sa retraite, Ronaldinho qui rechausse les crampons à 46 ans. Le Brésilien s'engage avec le Raven FC en 3e division italienne. L'ancien Ballon d'Or souhaite y marquer un dernier but professionnel, un retour inattendu mais surtout un beau coup marketing. Après de multiples déboires financiers judiciaires, l'ex-star du PSG veut relancer sa marque Airdis, futur équipementier du club. Du tennis avec Arthur Fils qui se hisse en demi-finale du Masters 1000 de Cincinnati. Le français 21e mondial a largement dominé l'argentin Thiago Agustin Tirente en 2-7, 6-3, 6-2. Impressionnant de puissance sur le cours central, il se qualifie donc sans trembler pour sa 3e demi-finale de la saison dans cette catégorie de tournoi. Prochaine étape pour Arthur Fils, un affrontement contre Flavio Cobolli, récent finaliste de Roland-Garros. Il est en pleine forme, c'est ce qu'il déclare le septuple champion du monde britannique Lewis Hamilton. En 20 ans de carrière, alors qu'il brigue à 41 ans une 8e couronne, le britannique ne compte qu'une cinquantaine de points de retard sur le leader Kimi Antonelli avant d'entamer la deuxième partie de saison qui reprend ce week-end aux Pays-Bas après la pause estivale. Déception en basket pour l'équipe de France qui s'est inclinée 90-87 ce jeudi à Belgrade face à la Serbie, un échec donc pour inaugurer le capitanat de Victor Wembanyama qui aura toutefois l'occasion de se rattraper dimanche à Orléans pour un deuxième match de préparation sur la route des qualifications pour la Coupe du Monde 2027. Enfin du cyclisme avec le départ de la Vuelta, le Tour d'Espagne qui sera donné demain, samedi à Monaco. Récent vainqueur de son 5e Tour de France, Tadej Pogacar a déclaré en interview qu'il vise une toute première victoire sur l'épreuve espagnole pour décrocher les 3 grands tours. Mais il va devoir garder des forces avec les championnats du monde d'Europe et le Tour de Lombardie en ligne de mire. Le Slovène de 27 ans a confié ne pas vouloir finir complètement détruit. Rendez-vous demain.
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0: Bonjour, les vigilances orange, orage et puis inondation ont été levées à 10h dans le Var et les Alpes-Maritimes. Ces départements restent en vigilance jaune pour ces deux phénomènes, mais aussi pour des crues localisées au plus fort des intempéries. Jusqu'à 26 000 foyers ont été privés d'électricité dans le Var où 1378 éclairs ont été recensés cette nuit. Les cumuls de pluie sur les dernières 24 heures sont aussi notables. 75 à 80 mm ont été enregistrés à Draguignan et Seyan, notamment à Nice, des cumuls de 44 mm ont été enregistrés et 60 mm à Carros. Plus impressionnant, il est tombé localement 130 mm de pluie à Levens. Le président Emmanuel Macron réunira le gouvernement lundi matin pour un conseil des ministres de rentrée. Un conseil qui interviendra après une pause estivale marquée par les canicules à répétition et des incendies d'ampleur historique. Gabriel Attal visé par de nouvelles ingérences russes. L'ancien premier ministre a été ciblé 4 fois au total en 2 semaines, alors qu'Edouard Philippe et Raphaël Glucksmann ont aussi été visés récemment. Les voyageurs du TGV Relion-Hendaye dans les Pyrénées-Atlantiques à Paris sont arrivés avec plus de 11h30 de retard ce matin dans la capitale. Le TGV a été en effet immobilisé dans les Landes en raison d'un défaut d'alimentation électrique probablement provoqué par la foudre. Le procureur de Caen, Joël Garrigue, a annoncé l'ouverture d'une information judiciaire pour meurtre, non-dénonciation de crime, non-assistance à personne en danger contre 4 hommes âgés de 17 à 25 ans après la mort d'un son de domicile fixe à Alençon, dans le département de l'Orne. Ces personnes présentes au moment des faits ont filmé la scène et ont pu remettre aux enquêteurs les vidéos de l'agression. Ils ont précisé également que les agresseurs eux-mêmes avaient filmé leurs actes. C'est la fin de ce flash, une très bonne journée à notre écoute.
1: Bonjour, bienvenue dans l'actualité People de cette semaine. C'est parti, on commence avec deux stars françaises du sport qui ont officialisé leur relation cet été, Kylian Mbappé et Antoine Dupont, qui profitent de leurs vacances pour afficher leur bonheur sur Instagram. Kylian Mbappé tout d'abord qui a publié des clichés en mer avec l'actrice espagnole Esther Exposito. Les proches ont réagi avec humour en commentaire, son ami Ousmane Dembélé notamment et son frère Ethan qui se sont moqués de la chanson choisie pour le carrousel. De son côté, Antoine Dupont s'affiche aux côtés d'Iris Mittenard. Le rugbyman a partagé une photo où il embrasse l'ancien ancienne Miss France lors de leurs vacances en Sardaigne. Iris Mittenaere a aussi diffusé un montage vidéo de leur séjour. Allez, après Barbie, Action Man prépare son arrivée au cinéma. Le géant Hasbro va s'associer à la société de production britannique Working Title pour développer le projet. Simon Hett et Anthony Celiti co-écrivent le scénario. Le premier a travaillé sur la saga Marvel, Les Gardiens de la Galaxie. Le second a signé l'écriture de la série d'animation X-Men 97. Le nom du réalisateur et le casting restent secrets pour le moment. Enfin, Ariana Grande va mettre sa carrière sur pause. La star américaine vient d'annuler sa participation à la comédie musicale Sunday in the Park with George, un spectacle qui était programmé à Londres pour l'été 2027. Elle devait y partager l'affiche avec l'acteur Jonathan Bailey. L'artiste veut prendre du recul face à la vie publique. Elle subit des commentaires incessants sur son physique, sa santé, notamment sur sa perte de poids. La star ira jusqu'au bout de sa tournée Eternal Sunshine, avant donc de faire une pause. Voilà pour l'actualité People de cette semaine. À très vite pour d'autres infos croustillantes.
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3: Bonjour à tous. Fin de la vigilance orange aux orages, mais conséquence des importantes quantités de pluie qui sont tombées dans la nuit. De nombreuses plages des Bouches-du-Rhône et du Var sont interdites à la baignade aujourd'hui. 11 000 foyers étaient également privés d'électricité ce matin. Un camping a également été évacué dans la nuit à Pégomas, dans les Alpes-Maritimes. La Loire atteint cet été des niveaux historiquement bas avec plusieurs secteurs du fleuve placés en alerte crise et un débit maintenu grâce à des lâchers d'eau depuis les barrages de Villerest et Nossac. La rivière Allier est également en alerte crise, des niveaux qui impliquent de nombreuses restrictions de l'usage de l'eau. Du monde attendu sur les routes aujourd'hui, surtout dans le sens des retours depuis les régions côtières et en direction des grandes métropoles. Bison futé hisse le drapeau orange aujourd'hui au niveau national, rouge dans le centre-ouest, le sud-ouest et le sud-est de la France. Emmanuel Macron réunira le gouvernement lundi matin pour un conseil des ministres de rentrée, après une pause estivale marquée par les canicules, la répétition et des incendies d'ampleur historique. Des préservatifs non conformes d'une trentaine de références vendues en ligne dans différentes enseignes et en pharmacie ces derniers mois sont susceptibles d'entraîner des grossesses non désirées ou des contaminations, infections sexuellement transmissibles, selon la répression des fraudes et le ministère de la Santé. Leur nombre avoisinerait les 300 000 pièces. À l'international, les États-Unis accentuent la pression sur l'Iran en lançant une vaste guerre économique. Et Washington prévient, les pays réfractaires seront considérés comme hostiles. Sophia Deneau va effectuer mardi prochain sa deuxième sortie extravéhiculaire afin de terminer le travail d'installation d'une antenne de communication avec la Terre, selon la NASA sur son site internet. Sport et football avec la reprise de la Ligue 1 ce soir. Pour cette première journée, l'Olympique de Marseille reçoit Strasbourg à 20h45. Et puis Julien Alaphilippe raccroche le vélo. Le cycliste double champion du monde met un terme à sa carrière à 34 ans.
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5: La météo pour ce samedi 22 août, temps plus frais et respirable et bien ensoleillé. Les nuages bas sont possibles en Aquitaine. Les températures pour ce samedi matin, 11 degrés pour Brest et Cherbourg, 11 également pour Orléans, 13 degrés pour Paris, Strasbourg et Lille, 14 degrés pour Biarritz, 15 degrés à Bordeaux et Toulouse, 16 à Lyon, 20 degrés pour Marseille, Nice et 21 à Ajaccio. Et pour ce samedi après-midi, on attend 18 degrés sur la Normandie, 20 sur les Hauts-de-France, 23 en Bretagne, 23 également sur la région Île-de-France, 24 dans le Grand Est, 26 degrés dans la vallée du Rhône, 27 sur l'Occitanie et la Nouvelle-Aquitaine, entre 27 et 29 degrés sur le pourtour méditerranéen et en Corse.
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2: Bonjour, on commence par du football avec la Ligue 1 qui reprend ses droits dès ce vendredi avec le match OM Strasbourg à 20h45. Il y aura 9 rendez-vous en tout pour cette première journée. Après la canicule, il faudra parfois s'organiser. Dimanche, le match entre le PSG et le Stade Rennais ne se jouera pas au Parc des Princes, mais bien au Rosen Park de Rennes à cause de l'état de la pelouse parisienne grillée par la canicule. Du football toujours avec 11 ans après sa retraite, Ronaldinho qui rechausse les crampons à 46 ans. Le Brésilien s'engage avec le Raven FC en 3e division italienne. L'ancien Ballon d'Or souhaite y marquer un dernier but professionnel, un retour inattendu, mais surtout un beau coup marketing. Après de multiples déboires financiers judiciaires, l'ex-star du PSG veut relancer sa marque Airdis, futur équipementier du club. Du tennis avec Arthur Fils qui se hisse en demi-finale du Masters 1000 de Cincinnati. Le français, 21e mondial, a largement dominé l'argentin Thiago Agustin Tirente en 2-7, 6-3, 6-2. Impressionnant de puissance sur le cours central, il se qualifie donc sans trembler pour sa 3e demi-finale de la saison dans cette catégorie de tournoi. Prochaine étape pour Arthur Fils, un affrontement contre Flavio Cotto Kubuli, récent finaliste de Roland Garros. Il est en pleine forme, c'est ce qu'il déclare le septuple champion du monde britannique Lewis Hamilton. En 20 ans de carrière, alors qu'il brigue à 41 ans une 8e couronne, le britannique ne compte qu'une cinquantaine de points de retard sur le leader Kimi Antonelli, avant d'entamer la deuxième partie de saison qui reprend ce week-end aux Pays-Bas après la pause estivale. Déception en basket pour l'équipe de France qui s'est inclinée 90-87 ce jeudi à Belgrade face à la Serbie. Un échec donc pour inaugurer le capitanat de Victor Wembanyama, qui aura toutefois l'occasion de se rattraper dimanche à Orléans pour un deuxième match de préparation sur la route des qualifications pour la Coupe du Monde 2027. Enfin du cyclisme avec le départ de la Vuelta, le Tour d'Espagne qui sera donné demain samedi à Monaco. Récent vainqueur de son 5e Tour de France, Tadej Pogacar a déclaré en interview qu'il vise une toute première victoire sur l'épreuve espagnole pour décrocher les 3 grands tours. Mais il va devoir garder des forces avec les championnats du monde d'Europe et le Tour de Lombardie en ligne de mire. Le Slovène de 27 ans a confié ne pas vouloir finir complètement détruit. Rendez-vous demain.
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0: Bonjour, les vigilances orange, orage et pluie, inondations ont été levées à 10h dans le Var et les Alpes-Maritimes. Ces départements restent en vigilance jaune pour ces deux phénomènes, mais aussi pour des crues localisées au plus fort des intempéries. Jusqu'à 26 000 foyers ont été privés d'électricité dans le Var, où 1378 éclairs ont été recensés cette nuit. Les cumuls de pluie sur les dernières 24 heures sont aussi notables. 75 à 80 mm ont été enregistrés à Draguignan et Seyan, notamment. À Nice, des cumuls de 44 mm ont été enregistrés et 60 mm à Carroz. Plus impressionnant, il est tombé localement 130 mm de pluie à Levens. Le président Emmanuel Macron réunira le gouvernement lundi matin pour un conseil des ministres de rentrée. Un conseil qui interviendra après une pause estivale marquée par les canicules à répétition et des incendies d'ampleur historique. Gabriel Attal visé par de nouvelles ingérences russes. L'ancien premier ministre a été ciblé 4 fois au total en 2 semaines, alors qu'Edouard Philippe et Raphaël Glucksmann ont aussi été visés récemment. Les voyageurs du TGV Relion-Hendaye dans les Pyrénées-Atlantiques à Paris sont arrivés avec plus de 11h30 de retard ce matin dans la capitale. Le TGV a été en effet immobilisé dans les Landes en raison d'un défaut d'alimentation électrique probablement provoqué par la foudre. Le procureur de Caen, Joël Garrigue, a annoncé l'ouverture d'une information judiciaire pour meurtre, non-dénonciation de crime, non-assistance à personne en danger contre 4 hommes âgés de 17 à 25 ans après la mort d'un son de domicile fixe à Alençon, dans le département de l'Orne. Ces personnes présentes au moment des faits ont filmé la scène et ont pu remettre aux enquêteurs les vidéos de l'agression. Ils ont précisé également que les agresseurs eux-mêmes avaient filmé leurs actes. C'est la fin de ce flash, une très bonne journée à notre écoute.
1: Bonjour, bienvenue dans l'actualité People de cette semaine. C'est parti, on commence avec deux stars françaises du sport qui ont officialisé leur relation cet été. Kylian Mbappé et Antoine Dupont qui profitent de leurs vacances pour afficher leur bonheur sur Instagram. Kylian Mbappé tout d'abord qui a publié des clichés en mer avec l'actrice espagnole Esther Exposito. Les proches ont réagi avec humour en commentaire. Son ami Ousmane Dembélé notamment et son frère Ethan qui se sont moqués de la chanson choisie pour le carrousel. De son côté, Antoine Dupont s'affiche aux côtés d'Iris Mittenard. Le rugbyman a partagé une photo où il embrasse ancienne Miss France lors de leurs vacances en Sardaigne. Iris Mittenard a aussi diffusé un montage vidéo de leur séjour. Allez, après Barbie, Action Man prépare son arrivée au cinéma. Le géant Hasbro va s'associer à la société de production britannique Working Title pour développer le projet. Simon Hett et Anthony Celiti co-écrivent le scénario. Le premier a travaillé sur la saga Marvel, Les Gardiens de la Galaxie. Le second a signé l'écriture de la série d'animation X-Men 97. Le nom du réalisateur et le casting restent secrets pour le moment. Enfin, Ariana Grande va mettre sa carrière sur pause. La star américaine vient d'annuler sa participation à la comédie musicale Sunday in the Park with George, un spectacle qui était programmé à Londres pour l'été 2027. Elle devait y partager l'affiche avec l'acteur Jonathan Bailey. L'artiste veut prendre du recul face à la vie publique. Elle subit des commentaires incessants sur son physique, sa santé, notamment sur sa perte de poids. La star ira jusqu'au bout de sa tournée Eternal Sunshine avant donc de faire une pause. Voilà pour l'actualité People de cette semaine. À très vite pour d'autres infos croustillantes.
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3: Bonjour à tous. Fin de la vigilance orange aux orages, mais conséquence des importantes quantités de pluie qui sont tombées dans la nuit. De nombreuses plages des Bouches-du-Rhône et du Var sont interdites à la baignade aujourd'hui. 11 000 foyers étaient également privés d'électricité ce matin. Un camping a également été évacué dans la nuit à Pégomas dans les Alpes-Maritimes. La Loire atteint cet été des niveaux historiquement bas avec plusieurs secteurs du fleuve placés en alerte crise et un débit maintenu grâce à des lâchers d'eau depuis les barrages de Villerès et Naussac. La rivière Allier est également en alerte crise, des niveaux qui impliquent de nombreuses restrictions de l'usage de l'eau. Du monde attendu sur les routes aujourd'hui, surtout dans le sens des retours depuis les régions côtières et en direction des grandes métropoles. Bison futé hisse le drapeau orange aujourd'hui au niveau national, rouge dans le centre-ouest, le sud-ouest et le sud-est de la France. Emmanuel Macron réunira le gouvernement lundi matin pour un conseil des ministres de rentrée, après une pause estivale marquée par les canicules, la répétition et des incendies d'ampleur historique. Des préservatifs non conformes d'une trentaine de références vendues en ligne dans différentes enseignes et en pharmacie ces derniers mois sont susceptibles d'entraîner des grossesses non désirées ou des contaminations, infections sexuellement transmissibles, selon la répression des fraudes et le ministère de la Santé. Leur nombre avoisinerait les 300 000 pièces. À l'international, les États-Unis accentuent la pression sur l'Iran en lançant une vaste guerre économique. Et Washington prévient, les pays réfractaires seront considérés comme hostiles. Sophia Deneau va effectuer mardi prochain sa deuxième sortie extravéhiculaire afin de terminer le travail d'installation d'une antenne de communication avec la Terre, selon la NASA sur son site internet. Sport et football avec la reprise de la Ligue 1 ce soir. Pour cette première journée, l'Olympique de Marseille reçoit Strasbourg à 20h45. Et puis Julien Alaphilippe raccroche le vélo. Le cycliste double champion du monde met un terme à sa carrière à 34 ans.
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5: La météo pour ce samedi 22 août, temps plus frais et respirable et bien ensoleillé. Des nuages bas sont possibles en Aquitaine. Les températures pour ce samedi matin, 11 degrés pour Brest et Cherbourg, 11 également pour Orléans, 13 degrés pour Paris, Strasbourg et Lille, 14 degrés pour Biarritz, 15 degrés à Bordeaux et Toulouse, 16 à Lyon, 20 degrés pour Marseille, Nice et 21 à Ajaccio. Et pour ce samedi après-midi, on attend 18 degrés sur la Normandie, 20 sur les Hauts-de-France, 23 en Bretagne, 23 également sur la région Île-de-France, 24 dans le Grand Est, 26 degrés dans la vallée du Rhône, 27 sur l'Occitanie et la Nouvelle-Aquitaine, entre 27 et 29 degrés sur le pourtour méditerranéen et en Corse.
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2: Bonjour, on commence par du football avec la Ligue 1 qui reprend ses droits dès ce vendredi avec le match OM Strasbourg à 20h45. Il y aura 9 rendez-vous en tout pour cette première journée. Après la canicule, il faudra parfois s'organiser. Dimanche, le match entre le PSG et le Stade Rennais ne se jouera pas au Parc des Princes, mais bien au Rosen Park de Rennes à cause de l'état de la pelouse parisienne grillée par la canicule. Du football toujours avec 11 ans après sa retraite, Ronaldinho qui rechausse les crampons à 46 ans. Le Brésilien s'engage avec le Raven FC en 3e division italienne. L'ancien Ballon d'Or souhaite y marquer un dernier but professionnel, un retour inattendu, mais surtout un beau coup marketing. Après de multiples déboires financiers judiciaires, l'ex-star du PSG veut relancer sa marque Airdis, futur équipementier du club. Du tennis avec Arthur Fils qui se hisse en demi-finale du Masters 1000 de Cincinnati. Le français, 21e mondial, a largement dominé l'argentin Thiago Agustin Tirente en 2-7, 6-3, 6-2. Impressionnant de puissance sur le cours central, il se qualifie donc sans trembler pour sa 3e demi-finale de la saison dans cette catégorie de tournoi. Prochaine étape pour Arthur Fils, un affrontement contre Flavio Cobolli, récent finaliste de Roland-Garros. Il est en pleine forme, c'est ce qu'il déclare le septuple champion du monde britannique Lewis Hamilton. En 20 ans de carrière, alors qu'il brigue à 41 ans une 8e couronne, le britannique ne compte qu'une cinquantaine de points de retard sur le leader Kimi Antonelli avant d'entamer la deuxième partie de saison qui reprend ce week-end aux Pays-Bas après la pause estivale. Déception en basket pour l'équipe de France qui s'est inclinée 90-87 ce jeudi à Belgrade face à la Serbie, un échec donc pour inaugurer le capitanat de Victor Wembanyama qui aura toutefois l'occasion de se rattraper dimanche à Orléans pour un deuxième match de préparation sur la route des qualifications pour la Coupe du Monde 2027. Enfin du cyclisme avec le départ de la Vuelta, le Tour d'Espagne qui sera donné demain, samedi à Monaco. Récent vainqueur de son 5e Tour de France, Tadej Pogacar a déclaré en interview qu'il vise une toute première victoire sur l'épreuve espagnole pour décrocher les 3 grands tours. Mais il va devoir garder des forces avec les championnats du monde d'Europe et le Tour de Lombardie en ligne de mire. Le Slovène de 27 ans a confié ne pas vouloir finir complètement détruit. Rendez-vous demain.
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0: Bonjour les vigilants. vigilance orange, orages et pluies et inondations ont été levés à 10h dans le Var et les Alpes-Maritimes. Ces départements restent en vigilance jaune pour ces deux phénomènes, mais aussi pour des crues localisées au plus fort des intempéries. Jusqu'à 26 000 foyers ont été privés d'électricité dans le Var, où 1378 éclairs ont été recensés cette nuit. Les cumuls de pluie sur les dernières 24 heures sont aussi notables. 75 à 80 mm ont été enregistrés à Draguignan et Seyan, notamment. À Nice, des cumuls de 44 mm ont été enregistrés et 60 mm à Carros. Plus impressionnant, il est tombé localement 130 mm de pluie à Levens. Le président Emmanuel Macron réunira le gouvernement lundi matin pour un conseil des ministres de rentrée. Un conseil qui interviendra après une pause estivale marquée par les canicules à répétition et des incendies d'ampleur historique. Gabriel Attal visé par de nouvelles ingérences russes. L'ancien premier ministre a été ciblé 4 fois au total en 2 semaines, alors qu'Edouard Philippe et Raphaël Glucksmann ont aussi été visés récemment. Les voyageurs du TGV Relion-Hendaye dans les Pyrénées-Atlantiques à Paris sont arrivés avec plus de 11h30 de retard ce matin dans la capitale. Le TGV a été en effet immobilisé dans les Landes en raison d'un défaut d'alimentation électrique probablement provoqué par la foudre. Le procureur de Caen, Joël Garrigue, a annoncé l'ouverture d'une information judiciaire pour meurtre, non-dénonciation de crime, non-assistance à personne en danger contre 4 hommes âgés de 17 à 25 ans après la mort d'un centre domicile fixe à Alençon, dans le département de l'Orne. Ces personnes présentes au moment des faits ont filmé la scène et ont pu remettre aux enquêteurs les vidéos de l'agression. Ils ont précisé également que les agresseurs eux-mêmes avaient filmé leurs actes. C'est la fin de ce flash, une très bonne journée à notre écoute.
1: Bonjour, bienvenue dans l'actualité People de cette semaine. C'est parti, on commence avec 2 stars françaises du sport qui ont officialisé leur relation cet été. Kylian Mbappé et Antoine Dupont qui profitent de leurs vacances pour afficher leur bonheur sur Instagram. Kylian Mbappé tout d'abord qui a publié des clichés en mer avec l'actrice espagnole Esther Exposito. Les proches ont réagi avec humour en commentaire. Son ami Ousmane Dembélé notamment et son frère Ethan qui se sont moqués de la chanson choisie pour le carrousel. De son côté, Antoine Dupont s'affiche aux côtés d'Iris Mittenard. Le rugbyman a partagé une photo où il embrasse ancienne Miss France lors de leurs vacances en Sardaigne. Iris Mittenard a aussi diffusé un montage vidéo de leur séjour. Allez, après Barbie, Action Man prépare son arrivée au cinéma. Le géant Hasbro va s'associer à la société de production britannique Working Title pour développer le projet. Simon Hett et Anthony Celiti co-écrivent le scénario. Le premier a travaillé sur la saga Marvel.
3: 15h30.
1: Le second a signé l'écriture de la série d'animation X-Men 97. Le nom du réalisateur et le casting restent secrets pour le moment. Enfin, Ariana Grande va mettre sa carrière sur pause. La star américaine vient d'annuler sa participation à la comédie musicale Sunday in the Park with George, un spectacle qui était programmé à Londres pour l'été 2027. Elle devait y partager l'affiche avec l'acteur Jonathan Bailey. L'artiste veut prendre du recul face à la vie publique. Elle subit des commentaires incessants sur son physique, sa santé, notamment sur sa perte de poids. La star ira jusqu'au bout de sa tournée Eternal Sunshine avant donc de faire une pause. Voilà pour l'actualité People de cette semaine. À très vite pour d'autres infos croustillantes.
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3: Bonjour à tous. Fin de la vigilance orange aux orages, mais conséquence des importantes quantités de pluie qui sont tombées dans la nuit. De nombreuses plages des Bouches-du-Rhône et du Var sont interdites à la baignade aujourd'hui. 11 000 foyers étaient également privés d'électricité ce matin. Un camping a également été évacué dans la nuit à Pégomas, dans les Alpes-Maritimes. La Loire atteint cet été des niveaux historiquement bas avec plusieurs secteurs du fleuve placés en alerte crise et un débit maintenu grâce à des lâchers d'eau depuis les barrages de Villerest et Nossac. La rivière Allier est également en alerte crise, des niveaux qui impliquent de nombreuses restrictions de l'usage de l'eau. Du monde attendu sur les routes aujourd'hui, surtout dans le sens des retours depuis les régions côtières et en direction des grandes métropoles. Bison futé hisse le drapeau orange aujourd'hui au niveau national, rouge dans le centre-ouest, le sud-ouest et le sud-est de la France. Emmanuel Macron réunira le gouvernement lundi matin pour un conseil des ministres de rentrée, après une pause estivale marquée par les canicules, la répétition et des incendies d'ampleur historique. Des préservatifs non conformes d'une 30aine de références vendues en ligne dans différentes enseignes et en pharmacie ces derniers mois sont susceptibles d'entraîner des grossesses non désirées ou des contaminations, infections sexuellement transmissibles, selon la répression des fraudes et le ministère de la Santé. Leur nombre avoisinerait les 300 000 pièces. À l'international, les États-Unis accentuent la pression sur l'Iran en lançant une vaste guerre économique et Washington prévient les pays réfractaires seront considérés comme hostiles. Sophia Deneau va effectuer mardi prochain sa deuxième sortie extravéhiculaire afin de terminer le travail d'installation d'une antenne de communication avec la Terre, selon la NASA sur son site internet. Sport et football avec la reprise de la Ligue 1 ce soir. Pour cette première journée, l'Olympique de Marseille reçoit Strasbourg à 20h45. Et puis Julien Alaphilippe raccroche le vélo. Le cycliste double champion du monde met un terme à sa carrière à 34 ans.
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5: La météo pour ce samedi 22 août, temps plus frais et respirable et bien ensoleillé. Les nuages bas sont possibles en Aquitaine. Les températures pour ce samedi matin, 11 degrés pour Brest et Cherbourg, 11 également pour Orléans, 13 degrés pour Paris, Strasbourg et Lille, 14 degrés pour Biarritz, 15 degrés à Bordeaux et Toulouse, 16 à Lyon, 20 degrés pour Marseille, Nice et 21 à Ajaccio. Et pour ce samedi après-midi, on attend 18 degrés sur la Normandie, 20 sur les Hauts-de-France, 23 en Bretagne, 23 également sur la région Île-de-France, 24 dans le Grand Est, 26 degrés dans la vallée du Rhône, 27 sur l'Occitanie et la Nouvelle-Aquitaine, entre 27 et 29 degrés sur le pourtour méditerranéen et en Corse.
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2: Bonjour, on commence par du football avec la Ligue 1 qui reprend ses droits dès ce vendredi avec le match OM Strasbourg à 20h45. Il y aura 9 rendez-vous en tout pour cette première journée. Après la canicule, il faudra parfois s'organiser. Dimanche, le match entre le PSG et le Stade Rennais ne se jouera pas au Parc des Princes, mais bien au Rosen Park de Rennes à cause de l'état de la pelouse parisienne grillée par la canicule. Du football toujours avec 11 ans après sa retraite, Ronaldinho qui rechausse les crampons à 46 ans. Le Brésilien s'engage avec le Raven FC en 3e division italienne. L'ancien Ballon d'Or souhaite y marquer un dernier but professionnel, un retour inattendu mais surtout un beau coup marketing. Après de multiples déboires financiers judiciaires, l'ex-star du PSG veut relancer sa marque Airdis, futur équipementier du club. Du tennis avec Arthur Fils qui se hisse en demi-finale du Masters 1000 de Cincinnati. Le français, 21e mondial, a largement dominé l'argentin Thiago Agustin Tirente en 2-7, 6-3, 6-2. Impressionnant de puissance sur le cours central, il se qualifie donc sans trembler pour sa 3e demi-finale de la saison dans cette catégorie de tournoi. Prochaine étape pour Arthur Fils, un affrontement contre Flavio Cobolli, récent finaliste de Roland-Garros. Il est en pleine forme, c'est ce qu'il déclare le septuple champion du monde britannique Lewis Hamilton. En 20 ans de carrière, alors qu'il brigue à 41 ans une 8e couronne, le britannique ne compte qu'une cinquantaine de points de retard sur le leader Kimi Antonelli avant d'entamer la deuxième partie de saison qui reprend ce week-end aux Pays-Bas après la pause estivale. Déception en basket pour l'équipe de France qui s'est inclinée 90-87 ce jeudi à Belgrade face à la Serbie, un échec donc pour inaugurer le capitanat de Victor Wembanyama qui aura toutefois l'occasion de se rattraper dimanche à Orléans pour un deuxième match de préparation sur la route des qualifications pour la Coupe du Monde 2027. Enfin du cyclisme avec le départ de la Vuelta, le Tour d'Espagne qui sera donné demain, samedi à Monaco. Récent vainqueur de son 5e Tour de France, Tadej Pogacar a déclaré en interview qu'il vise une toute première victoire sur l'épreuve espagnole pour décrocher les 3 grands tours. Mais il va devoir garder des forces avec les championnats du monde d'Europe et le Tour de Lombardie en ligne de mire. Le Slovène de 27 ans a confié ne pas vouloir finir complètement détruit. Rendez-vous demain.
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0: Bonjour, les vigilances orange, orage et pluie, inondations ont été levées à 10h dans le Var et les Alpes-Maritimes. Ces départements restent en vigilance jaune pour ces deux phénomènes, mais aussi pour des crues localisées au plus fort des intempéries. Jusqu'à 26 000 foyers ont été privés d'électricité dans le Var où 1378 éclairs ont été recensés cette nuit. Les cumuls de pluie sur les dernières 24 heures sont aussi notables. 75 à 80 mm ont été enregistrés à Draguignan et Seyan, notamment à Nice, des cumuls de 44 mm ont été enregistrés et 60 mm à Carroz. Plus impressionnant, il est tombé localement 130 mm de pluie à Levens. Le président Emmanuel Macron réunira le gouvernement lundi matin pour un conseil des ministres de rentrée. Un conseil qui interviendra après une pause estivale marquée par les canicules à répétition et des incendies d'ampleur historique. Gabriel Attal visé par de nouvelles ingérences russes. L'ancien premier ministre a été ciblé 4 fois au total en 2 semaines, alors qu'Edouard Philippe et Raphaël Glucksmann ont aussi été visés récemment. Les voyageurs du TGV Relion-Hendaye dans les Pyrénées-Atlantiques à Paris sont arrivés avec plus de 11h30 de retard ce matin dans la capitale. Le TGV a été en effet immobilisé dans les Landes en raison d'un défaut d'alimentation. consommation électrique probablement provoquée par la foudre. Le procureur de Caen, Joël Garrigue, a annoncé l'ouverture d'une information judiciaire pour meurtre, non-dénonciation de crime, non-assistance à personne en danger contre quatre hommes âgés de 17 à 25 ans après la mort d'un son de domicile fixe à Alençon dans le département de l'Orne. Ces personnes présentes au moment des faits ont filmé la scène et ont pu remettre aux enquêteurs les vidéos de l'agression. Ils ont précisé également que les agresseurs eux-mêmes avaient filmé leurs actes. C'est la fin de ce flash, une très bonne journée à notre écoute.
1: Bonjour, bienvenue dans l'actualité People de cette semaine. C'est parti, on commence avec deux stars françaises du sport qui ont officialisé leur relation cet été. Kylian Mbappé et Antoine Dupont qui profitent de leurs vacances pour afficher leur bonheur sur Instagram. Kylian Mbappé tout d'abord qui a publié des clichés en mer avec l'actrice espagnole Esther Exposito. Les proches ont réagi avec humour en commentaire. Son ami Ousmane Dembélé notamment et son frère Ethan qui se sont moqués de la chanson choisie pour le carrousel. De son côté, Antoine Dupont s'affiche aux côtés d'Iris Mittenard. Le rugbyman a partagé une photo où il embrasse l'ancienne Miss France lors de leurs vacances en Sardaigne. Iris Mittenard a aussi diffusé un montage vidéo de leur séjour. Allez, après Barbie, Action Man prépare son arrivée au cinéma. Le géant Hasbro va s'associer à la société de production britannique Working Title pour développer le projet. Simon Hett et Anthony Celiti coécrivent le scénario. Le premier a travaillé sur la saga Marvel, Les Gardiens de la Galaxie. Le second a signé l'écriture de la série d'animation X-Men 97. Le nom du réalisateur et le casting restent secrets pour le moment. Enfin, Ariana Grande va mettre sa carrière sur pause. La star américaine vient d'annuler sa participation à la comédie musicale Sunday in the Park with George, un spectacle qui était programmé à Londres pour l'été 2027. Elle devait y partager l'affiche avec l'acteur Jonathan Bailey. L'artiste veut prendre du recul face à la vie publique. Elle subit des commentaires incessants sur son physique, sa santé, notamment sur sa perte de poids. La star ira jusqu'au bout de sa tournée Eternal Sunshine, avant donc de faire une pause. Voilà pour l'actualité People de cette semaine. À très vite pour d'autres infos croustillantes.
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3: Bonjour à tous. Fin de la vigilance orange aux orages, mais conséquence des importantes quantités de pluie qui sont tombées dans la nuit. De nombreuses plages des Bouches-du-Rhône et du Var sont interdites à la baignade aujourd'hui. 11 000 foyers étaient également privés d'électricité ce matin. Un camping a également été évacué dans la nuit à Pégomas dans les Alpes-Maritimes. La Loire atteint cet été des niveaux historiquement bas avec plusieurs secteurs du fleuve placés en alerte crise et un débit maintenu grâce à des lâchers d'eau depuis les barrages de Villerest et Nossac. La rivière Allier est également en alerte crise, des niveaux qui impliquent de nombreuses restrictions de l'usage de l'eau. Du monde attendu sur les routes aujourd'hui, surtout dans le sens des retours depuis les régions côtières et en direction des grandes métropoles. Bison futé hisse le drapeau orange aujourd'hui au niveau national, rouge dans le centre-ouest, le sud-ouest et le sud-est de la France. Emmanuel Macron réunira le gouvernement lundi matin pour un conseil des ministres de rentrée, après une pause estivale marquée par les canicules, la répétition et des incendies d'ampleur historique. Des préservatifs non conformes d'une trentaine de références vendues en ligne dans différentes enseignes et en pharmacie ces derniers mois sont susceptibles d'entraîner des grossesses non désirées ou des contaminations, infections sexuellement transmissibles, selon la répression des fraudes et le ministère de la Santé. Leur nombre avoisinerait les 300 000 pièces. À l'international, les États-Unis accentuent la pression sur l'Iran en lançant une vaste guerre économique. Et Washington prévient, les pays réfractaires seront considérés comme hostiles. Sophia Deneau va effectuer mardi prochain sa deuxième sortie extravéhiculaire afin de terminer le travail d'installation d'une antenne de communication avec la Terre, selon la NASA sur son site internet. Sport et football avec la reprise de la Ligue 1 ce soir. Pour cette première journée, l'Olympique de Marseille reçoit Strasbourg à 20h45. Et puis Julien Alaphilippe raccroche le vélo. Le cycliste double champion du monde met un terme à sa carrière à 34 ans.
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5: La météo pour ce samedi 22 août, temps plus frais et respirable et bien ensoleillé. Les nuages bas sont possibles en Aquitaine. Les températures pour ce samedi matin, 11 degrés pour Brest et Cherbourg, 11 également pour Orléans, 13 degrés pour Paris, Strasbourg et Lille, 14 degrés pour Biarritz, 15 degrés à Bordeaux et Toulouse, 16 à Lyon, 20 degrés pour Marseille, Nice et 21 à Ajaccio. Et pour ce samedi après-midi, on attend 18 degrés sur la Normandie, 20 sur les Hauts-de-France, 23 en Bretagne, 23 également sur la région Île-de-France, 24 dans le Grand Est, 26 degrés dans la vallée du Rhône, 27 sur l'Occitanie et la Nouvelle-Aquitaine, entre 27 et 29 degrés sur le pourtour méditerranéen et en Corse.
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2: Bonjour, on commence par du football avec la Ligue 1 qui reprend ses droits dès ce vendredi avec le match OM Strasbourg à 20h45. Il y aura 9 rendez-vous en tout pour cette première journée. Après la canicule, il faudra parfois s'organiser. Dimanche, le match entre le PSG et le Stade Rennais ne se jouera pas au Parc des Princes, mais bien au Rosen Park de Rennes à cause de l'état de la pelouse parisienne grillée par la canicule. Du football toujours avec 11 ans après sa retraite, Ronaldinho qui rechausse les crampons à 46 ans. Le Brésilien s'engage avec le Raven FC en 3e division italienne. L'ancien Ballon d'Or souhaite y marquer un dernier but professionnel, un retour inattendu mais surtout un beau coup marketing. Après de multiples déboires financiers judiciaires, l'ex-star du PSG veut relancer sa marque Airdis, futur équipementier du club. Du tennis avec Arthur Fils qui se hisse en demi-finale du Masters 1000 de Cincinnati. Le français 21e mondial a largement dominé l'argentin Thiago Agustin Tirente en 2-7, 6-3, 6-2. Impressionnant de puissance sur le cours central, il se qualifie donc sans trembler pour sa 3e demi-finale de la saison dans cette catégorie de tournoi. Prochaine étape pour Arthur Fils, un affrontement contre Flavio Cobolli, récent finaliste de Roland-Garros. Il est en pleine forme, c'est ce qu'il déclare le septuple champion du monde britannique Lewis Hamilton. En 20 ans de carrière, alors qu'il brigue à 41 ans une 8e couronne, le britannique ne compte qu'une cinquantaine de points de retard sur le leader Kimi Antonelli avant d'entamer la deuxième partie de saison qui reprend ce week-end aux Pays-Bas après la pause estivale. Déception en basket pour l'équipe de France qui s'est inclinée 90-87 ce jeudi à Belgrade face à la Serbie, un échec donc pour inaugurer le capitanat de Victor Wembanyama qui aura toutefois l'occasion de se rattraper dimanche à Orléans pour un deuxième match de préparation sur la route des qualifications pour la Coupe du Monde 2027. Enfin du cyclisme avec le départ de la Vuelta, le Tour d'Espagne qui sera donné demain, samedi à Monaco. Récent vainqueur de son 5e Tour de France, Tadej Pogacar a déclaré en interview qu'il vise une toute première victoire sur l'épreuve espagnole pour décrocher les 3 grands tours. Mais il va devoir garder des forces avec les championnats du monde d'Europe et le Tour de Lombardie en ligne de mire. Le Slovène de 27 ans a confié ne pas vouloir finir complètement détruit. Rendez-vous demain.
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0: Bonjour, les vigilances orange, orage et puis inondation ont été levées à 10h dans le Var et les Alpes-Maritimes. Ces départements restent en vigilance jaune pour ces deux phénomènes, mais aussi pour des crues localisées au plus fort des intempéries. Jusqu'à 26 000 foyers ont été privés d'électricité dans le Var où 1378 éclairs ont été recensés cette nuit. Les cumuls de pluie sur les dernières 24 heures sont aussi notables. 75 à 80 mm ont été enregistrés à Draguignan et Seyan, notamment à Nice, des cumuls de 44 mm ont été enregistrés et 60 mm à Carros. Plus impressionnant, il est tombé localement 130 mm de pluie à Levens. Le président Emmanuel Macron réunira le gouvernement lundi matin pour un conseil des ministres de rentrée. Un conseil qui interviendra après une pause estivale marquée par les canicules à répétition et des incendies d'ampleur historique. Gabriel Attal visé par de nouvelles ingérences russes. L'ancien premier ministre a été ciblé 4 fois au total en 2 semaines, alors qu'Edouard Philippe et Raphaël Glucksmann ont aussi été visés récemment. Les voyageurs du TGV reliant Andalou dans les Pyrénées-Atlantiques à Paris sont arrivés avec plus de 11h30 de retard ce matin dans la capitale. Le TGV a été en effet immobilisé dans les Landes en raison d'un défaut d'alimentation électrique probablement provoqué par la foudre. Le procureur de Caen, Joël Garrigue, a annoncé l'ouverture d'une information judiciaire pour meurtre, non-dénonciation de crime, non-assistance à personne en danger contre 4 hommes âgés de 17 à 25 ans après la mort d'un son domicile fixe à Alençon dans le département de l'Orne. Ces personnes présentes au moment des faits ont filmé la scène et ont pu remettre aux enquêteurs les vidéos de l'agression. Ils ont précisé également que les agresseurs eux-mêmes avaient filmé leurs actes. C'est la fin de ce flash, une très bonne journée à notre écoute.
1: Bonjour, bienvenue dans l'actualité People de cette semaine. C'est parti, on commence avec deux stars françaises du sport qui ont officialisé leur relation cet été, Kylian Mbappé et Antoine Dupont, qui profitent de leurs vacances pour afficher leur bonheur sur Instagram. Kylian Mbappé tout d'abord qui a publié des clichés en mer avec l'actrice espagnole Esther Exposito. Les proches ont réagi avec humour en commentaire, son ami Ousmane Dembélé notamment et son frère Ethan qui se sont moqués de la chanson choisie pour le carrousel. De son côté, Antoine Dupont s'affiche aux côtés d'Iris Mittenard. Le rugbyman a partagé une photo où il embrasse ancienne Miss France lors de leurs vacances en Sardaigne. Iris Mittenard a aussi diffusé un montage vidéo de leur séjour. Allez, après Barbie, Action Man prépare son arrivée au cinéma. Le géant Hasbro va s'associer à la société de production britannique Working Title pour développer le projet. Simon Hett et Anthony Celiti co-écrivent le scénario. Le premier a travaillé sur la saga Marvel, Les Gardiens de la Galaxie. Le second a signé l'écriture de la série d'animation X-Men 97. Le nom du réalisateur et le casting restent secrets pour le moment. Enfin, Ariana Grande va mettre sa carrière sur pause. La star américaine vient d'annuler sa participation à la comédie musicale Sunday in the Park with George, un spectacle qui était programmé à Londres pour l'été 2027. Elle devait y partager l'affiche avec l'acteur Jonathan Bailey. L'artiste veut prendre du recul face à la vie publique. Elle subit des commentaires incessants sur son physique, sa santé, notamment sur sa perte de poids. La star ira jusqu'au bout de sa tournée Eternal Sunshine, avant donc de faire une pause. Voilà pour l'actualité People de cette semaine. À très vite pour d'autres infos croustillantes.
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3: Bonjour à tous. Fin de la vigilance orange aux orages, mais conséquence des importantes quantités de pluie qui sont tombées dans la nuit. De nombreuses plages des Bouches-du-Rhône et du Var sont interdites à la baignade aujourd'hui. 11 000 foyers étaient également privés d'électricité ce matin. Un camping a également été évacué dans la nuit à Pégomas, dans les Alpes-Maritimes. La Loire atteint cet été des niveaux historiquement bas avec plusieurs secteurs du fleuve placés en alerte crise et un débit maintenu grâce à des lâchers d'eau depuis les barrages de Villerest et Nossac. La rivière Allier est également en alerte crise, des niveaux qui impliquent de nombreuses restrictions de l'usage de l'eau. Du monde attendu sur les routes aujourd'hui, surtout dans le sens des retours depuis les régions côtières et en direction des grandes métropoles. Bison futé hisse le drapeau orange aujourd'hui au niveau national, rouge dans le centre-ouest, le sud-ouest et le sud-est de la France. Emmanuel Macron réunira le gouvernement lundi matin pour un conseil des ministres de rentrée, après une pause estivale marquée par les canicules, la répétition et des incendies d'ampleur historique. Des préservatifs non conformes d'une trentaine de références vendues en ligne dans différentes enseignes et en pharmacie ces derniers mois sont susceptibles d'entraîner des grossesses non désirées ou des contaminations, infections sexuellement transmissibles, selon la répression des fraudes et le ministère de la Santé. Leur nombre avoisinerait les 300 000 pièces. À l'international, les États-Unis accentuent la pression sur l'Iran en lançant une vaste guerre économique. Et Washington prévient, les pays réfractaires seront considérés comme hostiles. Sophia Deneau va effectuer mardi prochain sa deuxième sortie extravéhiculaire afin de terminer le travail d'installation d'une antenne de communication avec la Terre, selon la NASA sur son site internet. Sport et football avec la reprise de la Ligue 1 ce soir. Pour cette première journée, l'Olympique de Marseille reçoit Strasbourg à 20h45. Et puis Julien Alaphilippe raccroche le vélo. Le cycliste double champion du monde met un terme à sa carrière à 34 ans.
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5: La météo pour ce samedi 22 août, temps plus frais et respirable et bien ensoleillé. Les nuages bas sont possibles en Aquitaine. Les températures pour ce samedi matin, 11 degrés pour Brest et Cherbourg, 11 également pour Orléans, 13 degrés pour Paris, Strasbourg et Lille, 14 degrés pour Biarritz, 15 degrés à Bordeaux et Toulouse, 16 à Lyon, 20 degrés pour Marseille, Nice et 21 à Ajaccio. Et pour ce samedi après-midi, on attend 18 degrés sur la Normandie, 20 sur les Hauts-de-France, 23 en Bretagne, 23 également sur la région Île-de-France, 24 dans le Grand Est, 26 degrés dans la vallée du Rhône, 27 sur l'Occitanie et la Nouvelle-Aquitaine, entre 27 et 29 degrés sur le pourtour méditerranéen et en Corse.
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2: Bonjour, on commence par du football avec la Ligue 1 qui reprend ses droits dès ce vendredi avec le match OM Strasbourg à 20h45. Il y aura 9 rendez-vous en tout pour cette première journée. Après la canicule, il faudra parfois s'organiser. Dimanche, le match entre le PSG et le Stade Rennais ne se jouera pas au Parc des Princes, mais bien au Rosen Park de Rennes à cause de l'état de la pelouse parisienne grillée par la canicule. Du football toujours avec 11 ans après sa retraite, Ronaldinho qui rechausse les crampons à 46 ans. Le Brésilien s'engage avec le Raven FC en 3e division italienne. L'ancien Ballon d'Or souhaite y marquer un dernier but professionnel, un retour inattendu, mais surtout un beau coup marketing. Après de multiples déboires financiers judiciaires, l'ex-star du PSG veut relancer sa marque Airdis, futur équipementier du club. Du tennis avec Arthur Fils qui se hisse en demi-finale du Masters 1000 de Cincinnati. Le français, 21e mondial, a largement dominé l'argentin Thiago Agustin Tirente en 2-7, 6-3, 6-2. Impressionnant de puissance sur le cours central, il se qualifie donc sans trembler pour sa 3e demi-finale de la saison dans cette catégorie de tournoi. Prochaine étape pour Arthur Fils, un affrontement contre Flavio Cotto Kubuli, récent finaliste de Roland Garros. Il est en pleine forme, c'est ce qu'il déclare le septuple champion du monde britannique Lewis Hamilton. En 20 ans de carrière, alors qu'il brigue à 41 ans une 8e couronne, le britannique ne compte qu'une cinquantaine de points de retard sur le leader Kimi Antonelli, avant d'entamer la deuxième partie de saison qui reprend ce week-end aux Pays-Bas après la pause estivale. Déception en basket pour l'équipe de France qui s'est inclinée 90-87 ce jeudi à Belgrade face à la Serbie. Un échec donc pour inaugurer le capitanat de Victor Wembanyama, qui aura toutefois l'occasion de se rattraper dimanche à Orléans pour un deuxième match de préparation sur la route des qualifications pour la Coupe du Monde 2027. Enfin du cyclisme avec le départ de la Vuelta, le Tour d'Espagne qui sera donné demain samedi à Monaco. Récent vainqueur de son 5e Tour de France, Tadej Pogacar a déclaré en interview qu'il vise une toute première victoire sur l'épreuve espagnole pour décrocher les 3 grands tours. Mais il va devoir garder des forces avec les championnats du monde d'Europe et le Tour de Lombardie en ligne de mire. Le Slovène de 27 ans a confié ne pas vouloir finir complètement détruit. Rendez-vous demain.
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0: Bonjour, les vigilances orange, orage et puis inondation ont été levées à 10h dans le Var et les Alpes-Maritimes. Ces départements restent en vigilance jaune pour ces deux phénomènes, mais aussi pour des crues localisées au plus fort des intempéries. Jusqu'à 26 000 foyers ont été privés d'électricité dans le Var, où 1378 éclairs ont été recensés cette nuit. Les cumuls de pluie sur les dernières 24 heures sont aussi notables. 75 à 80 mm ont été enregistrés à Draguignan et Seyan, notamment. À Nice, des cumuls de 44 mm ont été enregistrés et 60 mm à Carroz. Plus impressionnant, il est tombé localement 130 mm de pluie à Levens. Le président Emmanuel Macron réunira le gouvernement lundi matin pour un conseil des ministres de rentrée. Un conseil qui interviendra après une pause estivale marquée par les canicules à répétition et des incendies d'ampleur historique. Gabriel Attal visé par de nouvelles ingérences russes. L'ancien premier ministre a été ciblé 4 fois au total en 2 semaines, alors qu'Edouard Philippe et Raphaël Glucksmann ont aussi été visés récemment. Les voyageurs du TGV Relion-Hendaye dans les Pyrénées-Atlantiques à Paris sont arrivés avec plus de 11h30 de retard ce matin dans la capitale. Le TGV a été en effet immobilisé dans les Landes en raison d'un défaut d'alimentation électrique probablement provoqué par la foudre. Le procureur de Caen, Joël Garrigue, a annoncé l'ouverture d'une information judiciaire pour meurtre, non-dénonciation de crime, non-assistance à personne en danger contre 4 hommes âgés de 17 à 25 ans après la mort d'un son de domicile fixe à Alençon, dans le département de l'Orne. Ces personnes présentes au moment des faits ont filmé la scène et ont pu remettre aux enquêteurs les vidéos de l'agression. Ils ont précisé également que les agresseurs eux-mêmes avaient filmé leurs actes. C'est la fin de ce flash, une très bonne journée à notre écoute.
1: Bonjour, bienvenue dans l'actualité People de cette semaine. C'est parti, on commence avec deux stars françaises du sport qui ont officialisé leur relation cet été. Kylian Mbappé et Antoine Dupont qui profitent de leurs vacances pour afficher leur bonheur sur Instagram. Kylian Mbappé tout d'abord qui a publié des clichés en mer avec l'actrice espagnole Esther Exposito. Les proches ont réagi avec humour en commentaire. Son ami Ousmane Dembélé notamment et son frère Ethan qui se sont moqués de la chanson choisie pour le carrousel. De son côté, Antoine Dupont s'affiche aux côtés d'Iris Mittenard. Le rugbyman a partagé une photo où il embrasse ancienne Miss France lors de leurs vacances en Sardaigne. Iris Mittenard a aussi diffusé un montage vidéo de leur séjour. Allez, après Barbie, Action Man prépare son arrivée au cinéma. Le géant Hasbro va s'associer à la société de production britannique Working Title pour développer le projet. Simon Hett et Anthony Celiti coécrivent le scénario. Le premier a travaillé sur la saga Marvel, Les Gardiens de la Galaxie. Le second a signé l'écriture de la série d'animation X-Men 97. Le nom du réalisateur et le casting restent secrets pour le moment. Enfin, Ariana Grande va mettre sa carrière sur pause. La star américaine vient d'annuler sa participation à la comédie musicale Sunday in the Park with George, un spectacle qui était programmé à Londres pour l'été 2027. Elle devait y partager l'affiche avec l'acteur Jonathan Bailey. L'artiste veut prendre du recul face à la vie publique. Elle subit des commentaires incessants sur son physique, sa santé, notamment sur sa perte de poids. La star ira jusqu'au bout de sa tournée Eternal Sunshine avant donc de faire une pause. Voilà pour l'actualité People de cette semaine. À très vite pour d'autres infos croustillantes.
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3: Bonjour à tous. Fin de la vigilance orange aux orages, mais conséquence des importantes quantités de pluie qui sont tombées dans la nuit. De nombreuses plages des Bouches-du-Rhône et du Var sont interdites à la baignade aujourd'hui. 11 000 foyers étaient également privés d'électricité ce matin. Un camping a également été évacué dans la nuit à Pégomas dans les Alpes-Maritimes. La Loire atteint cet été des niveaux historiquement bas avec plusieurs secteurs du fleuve placés en alerte crise et un débit maintenu grâce à des lâchers d'eau depuis les barrages de Villerès et Naussac. La rivière Allier est également en alerte crise, des niveaux qui impliquent de nombreuses restrictions de l'usage de l'eau. Du monde attendu sur les routes aujourd'hui, surtout dans le sens des retours depuis les régions côtières et en direction des grandes métropoles. Bison futé hisse le drapeau orange aujourd'hui au niveau national, rouge dans le centre-ouest, le sud-ouest et le sud-est de la France. Emmanuel Macron réunira le gouvernement lundi matin pour un conseil des ministres de rentrée, après une pause estivale marquée par les canicules, la répétition et des incendies d'ampleur historique. Des préservatifs non conformes d'une trentaine de références vendues en ligne dans différentes enseignes et en pharmacie ces derniers mois sont susceptibles d'entraîner des grossesses non désirées ou des contaminations, infections sexuellement transmissibles, selon la répression des fraudes et le ministère de la Santé. Leur nombre avoisinerait les 300 000 pièces. À l'international, les États-Unis accentuent la pression sur l'Iran en lançant une vaste guerre économique. Et Washington prévient, les pays réfractaires seront considérés comme hostiles. Sophia Deneau va effectuer mardi prochain sa deuxième sortie extravéhiculaire afin de terminer le travail d'installation d'une antenne de communication avec la Terre, selon la NASA sur son site internet. Sport et football avec la reprise de la Ligue 1 ce soir. Pour cette première journée, l'Olympique de Marseille reçoit Strasbourg à 20h45. Et puis Julien Alaphilippe raccroche le vélo. Le cycliste double champion du monde met un terme à sa carrière à 34 ans.
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5: La météo pour ce samedi 22 août, temps plus frais et respirable et bien ensoleillé. Les nuages bas sont possibles en Aquitaine. Les températures pour ce samedi matin, 11 degrés pour Brest et Cherbourg, 11 également pour Orléans, 13 degrés pour Paris, Strasbourg et Lille, 14 degrés pour Biarritz, 15 degrés à Bordeaux et Toulouse, 16 à Lyon, 20 degrés pour Marseille, Nice et 21 à Ajaccio. Et pour ce samedi après-midi, on attend 18 degrés sur la Normandie, 20 sur les Hauts-de-France, 23 en Bretagne, 23 également sur la région Île-de-France, 24 dans le Grand Est, 26 degrés dans la vallée du Rhône, 27 sur l'Occitanie et la Nouvelle-Aquitaine, entre 27 et 29 degrés sur le pourtour méditerranéen et en Corse.
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2: Bonjour, on commence par du... football avec la Ligue 1 qui reprend ses droits dès ce vendredi avec le match OM Strasbourg à 20h45. Il y aura

0: financier judiciaire, l'ex-star du PSG veut relancer sa marque Air 10, futur équipementier du club. Du tennis avec Arthur Fils qui se hisse en demi-finale du Masters 1000 de Cincinnati. Le français, 21e mondial, a largement dominé l'Argentin Thiago Agustin Tirente en 2-7, 6-3, 6-2. Impressionnant de puissance sur le court central, il se qualifie donc sans trembler pour sa troisième demi-finale de la saison dans cette catégorie de tournoi. Prochaine étape pour Arthur Fils, un affrontement contre Flavio Cobolli, récent finaliste de Roland-Garros. Il est en pleine forme, c'est ce qu'il déclare le septuple champion du monde britannique Lewis Hamilton. En 20 ans de carrière, alors qu'il brigue à 41 ans une 8e couronne, le britannique ne compte qu'une cinquantaine de points de retard sur le leader Kimi Antonelli, avant d'entamer la deuxième partie de saison qui reprend ce week-end aux Pays-Bas après la pause estivale. Déception en basket pour l'équipe de France qui s'est inclinée 90-87 ce jeudi à Belgrade face à la Serbie. Un échec donc pour inaugurer le capitanat de Victor Wembanyama, qui aura toutefois l'occasion de se rattraper dimanche à Orléans pour un deuxième match
1: 16h.
0: Sur la route des qualifications pour la Coupe du Monde 2027. Enfin du cyclisme avec le départ de la Vuelta, le Tour d'Espagne qui sera donné demain samedi à Monaco. Récent vainqueur de son 5e Tour de France, Tadej Pogacar a déclaré en interview qu'il vise une toute première victoire sur l'épreuve espagnole pour décrocher les 3 grands tours. Mais il va devoir garder les forces avec les championnats du monde d'Europe et le Tour de Lombardie en ligne de mire. Le Slovène de 27 ans a confié ne pas vouloir finir complètement détruit. Rendez-vous demain.
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4: Bonjour, les vigilances orange, orage et pluie, inondations ont été levées à 10h dans le Var et les Alpes-Maritimes. Ces départements restent en vigilance jaune pour ces deux phénomènes, mais aussi pour des crues localisées au plus fort des intempéries. Jusqu'à 26 000 foyers ont été privés d'électricité dans le Var, où 1378 éclairs ont été recensés cette nuit. Les cumuls de pluie sur les dernières 24 heures sont aussi notables. 75 à 80 mm ont été enregistrés à Draguignan et Seyan, notamment. À Nice, des cumuls de 44 mm ont été enregistrés et 60 mm à Carros. Plus impressionnant, il est tombé localement 130 mm de pluie à Levens. Le président Emmanuel Macron réunira le gouvernement lundi matin pour un conseil des ministres de rentrée. Un conseil qui interviendra après une pause estivale marquée par les canicules à répétition et des incendies d'ampleur historique. Gabriel Attal visé par de nouvelles ingérences russes. L'ancien premier ministre a été ciblé 4 fois au total en 2 semaines, alors qu'Edouard Philippe et Raphaël Glucksmann ont aussi été visés récemment. Les voyageurs du TGV Relion-Hendaye dans les Pyrénées-Atlantiques à Paris sont arrivés avec plus de 11h30 de retard ce matin dans la capitale. Le TGV a été en effet immobilisé dans les Landes en raison d'un défaut d'alimentation électrique probablement provoqué par la foudre. Le procureur de Caen, Joël Garrigue, a annoncé l'ouverture d'une information judiciaire pour meurtre, non-dénonciation de crime, non-assistance à personne en danger contre 4 hommes âgés de 17 à 25 ans après la mort d'un centre domicile fixe à Alençon, dans le département de l'Orne. Ces personnes présentes au moment des faits ont filmé la scène et ont pu remettre aux enquêteurs les vidéos de l'agression. Ils ont précisé également que les agresseurs eux-mêmes avaient filmé leurs actes. C'est la fin de ce flash. Une très bonne journée à notre écoute.
5: Bonjour, bienvenue dans l'actualité People de cette semaine. C'est parti, on commence avec deux stars françaises du sport qui ont officialisé leur relation cet été, Kylian Mbappé et Antoine Dupont, qui profitent de leurs vacances pour afficher leur bonheur sur Instagram. Kylian Mbappé tout d'abord qui a publié des clichés en mer avec l'actrice espagnole Esther Exposito. Les proches ont réagi avec humour en commentaire, son ami Ousmane Dembélé notamment et son frère Ethan qui se sont moqués de la chanson choisie pour le carrousel. De son côté, Antoine Dupont s'affiche aux côtés d'Iris Mittenard. Le rugbyman a partagé une photo où il embrasse ancienne Miss France lors de leurs vacances en Sardaigne. Iris Mittenard a aussi diffusé un montage vidéo de leur séjour. Allez, après Barbie, Action Man prépare son arrivée au cinéma. Le géant Hasbro s'associe à la société de production britannique Working Title pour développer le projet. Simon Head et Anthony Celitti coécrivent le scénario. Le premier a travaillé sur la saga Marvel, Les Gardiens de la Galaxie. Le second a signé l'écriture de la série d'animation X-Men 97. Le nom du réalisateur et le casting restent secrets pour le moment. Enfin, Ariana Grande va mettre sa carrière sur pause. La star américaine vient d'annuler sa participation à la comédie musicale Sunday in the Park with George, un spectacle qui était programmé à Londres pour l'été 2027. Elle devait y partager l'affiche avec l'acteur Jonathan Bailey. L'artiste veut prendre du recul face à la vie publique. Elle subit des commentaires incessants sur son physique, sa santé, notamment sur sa perte de poids. La star ira jusqu'au bout de sa tournée Eternal Sunshine avant donc de faire une pause. Voilà pour l'actualité People de cette semaine. À très vite pour d'autres infos croustillantes.
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1: Bonjour les

fin de la vigilance orange aux orages, mais conséquence des importantes quantités de pluie qui sont tombées dans la nuit, de nombreuses plages des Bouches-du-Rhône et du Var sont interdites à la baignade aujourd'hui. 11 000 foyers étaient également privés d'électricité ce matin. Un camping a également été évacué dans la nuit à Pégomas, dans les Alpes-Maritimes. La Loire atteint cet été des niveaux historiquement bas avec plusieurs secteurs du fleuve placés en alerte crise et un débit maintenu grâce à des lâchers d'eau depuis les barrages de Villerest et Nossac. La rivière Allier est également en alerte crise, des niveaux qui impliquent de nombreuses restrictions de l'usage de l'eau. Du monde attendu sur les routes aujourd'hui, surtout dans le sens des retours depuis les régions côtières et en direction des grandes métropoles. Bison futé hisse le drapeau orange aujourd'hui au niveau national, rouge dans le centre-ouest, le sud-ouest et le sud-est de la France. Emmanuel Macron réunira le gouvernement lundi matin pour un conseil des ministres de rentrée, après une pause estivale marquée par les canicules, la répétition et des incendies d'ampleur historique. Des préservatifs non conformes d'une trentaine de références vendues en ligne dans différentes enseignes et en pharmacie ces derniers mois sont susceptibles d'entraîner des grossesses non désirées ou des contaminations, infections sexuellement transmissibles, selon la répression des fraudes et le ministère de la Santé. Leur nombre avoisinerait les 300 000 pièces. À l'international, les États-Unis accentuent la pression sur l'Iran en lançant une vaste guerre économique et Washington prévient les pays réfractaires seront considérés comme hostiles. Sophia Deneau va effectuer mardi prochain sa deuxième sortie extravéhiculaire afin de terminer le travail d'installation d'une antenne de communication avec la Terre, selon la NASA sur son site internet. Sport et football avec la reprise de la Ligue 1 ce soir. Pour cette première journée, l'Olympique de Marseille reçoit Strasbourg à 20h45. Et puis Julien Alaphilippe raccroche le vélo. Le cycliste double champion du monde met un terme à sa carrière à 34 ans.

0: frais et respirable et bien ensoleillé. Des nuages bas sont possibles en Aquitaine. Les températures pour ce samedi matin, 11 degrés pour Brest et Cherbourg, 11 également pour Orléans, 13 degrés pour Paris, Strasbourg et Lille, 14 degrés pour Biarritz, 15 degrés à Bordeaux et Toulouse, 16 à Lyon, 20 degrés pour Marseille, Nice et 21 à Ajaccio. Et pour ce samedi après-midi, on attend 18 degrés sur la Normandie, 20 sur les Hauts-de-France, 23 en Bretagne, 23 également sur la région Île-de-France, 24 dans le Grand Est, 26 degrés dans la vallée du Rhône, 27 sur l'Occitanie et la Nouvelle-Aquitaine, entre 27 et 29 degrés sur le pourtour méditerranéen et en Corse.
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2: Bonjour, on commence par du football avec la Ligue 1 qui reprend ses droits dès ce vendredi avec le match OM Strasbourg à 20h45. Il y aura 9 rendez-vous en tout pour cette première journée. Après la canicule, il faudra parfois s'organiser. Dimanche, le match entre le PSG et le Stade Rennais ne se jouera pas au Parc des Princes, mais bien au Rosenpark de Rennes à cause de l'état de la pelouse parisienne grillée par la canicule. Du football toujours avec 11 ans après sa retraite, Ronaldinho qui rechausse les crampons à 46 ans. Le Brésilien s'engage avec le Raven FC en 3e division italienne. L'ancien Ballon d'Or souhaite y marquer un dernier but professionnel, un retour inattendu mais surtout un beaucoup marketing. Après de multiples déboires financiers judiciaires, l'ex-star du PSG veut relancer sa marque Air 10, futur équipementier du club. Du tennis avec Arthur Fils qui se hisse en demi-finale du Masters 1000 de Cincinnati. Le français, 21e mondial, a largement dominé l'argentin Thiago Agustin Tirente en 2-7, 6-3, 6-2. Impressionnant de puissance sur le court central, il se qualifie donc sans trembler pour sa 3e demi-finale de la saison dans cette catégorie de tournoi. Prochaine étape pour Arthur Fils, un affrontement contre Flavio Cobolli, récent finaliste de Roland-Garros. Il est en pleine forme, c'est ce qu'il déclare le septuple champion du monde britannique Lewis Hamilton. En 20 ans de carrière, alors qu'il brigue à 41 ans une 8e couronne, le britannique ne compte qu'une cinquantaine de points de retard sur le leader Kimi Antonelli avant d'entamer la deuxième partie de saison qui reprend ce week-end aux Pays-Bas après la pause estivale. Déception en basket pour l'équipe de France qui s'est inclinée 90-87 ce jeudi à Belgrade face à la Serbie, un échec donc pour inaugurer le capitanat de Victor Wembanyama qui aura toutefois l'occasion de se rattraper dimanche à Orléans pour un deuxième match de préparation sur la route des qualifications pour la Coupe du Monde 2027. Enfin du cyclisme avec le départ de la Vuelta, le Tour d'Espagne qui sera donné demain, samedi à Monaco. Récent vainqueur de son 5e Tour de France, Tadej Pogacar a déclaré en interview qu'il vise une toute première victoire sur l'épreuve espagnole pour décrocher les 3 grands tours. Mais il va devoir garder les forces avec les championnats du monde d'Europe et le Tour de Lombardie en ligne de mire. Le Slovène de 27 ans a confié ne pas vouloir finir complètement détruit. Rendez-vous demain.
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4: Bonjour, les vigilances orange, orage et pluie, inondations ont été levées à 10h dans le Var et les Alpes-Maritimes. Ces départements restent en vigilance jaune pour ces deux phénomènes, mais aussi pour des crues localisées au plus fort des intempéries. Jusqu'à 26 000 foyers ont été privés d'électricité dans le Var où 1378 éclairs ont été recensés cette nuit. Les cumuls de pluie sur les dernières 24 heures sont aussi notables. 75 à 80 mm ont été enregistrés à Draguignan et Seyan, notamment à Nice, des cumuls de 44 mm ont été enregistrés et 60 mm à Carros. Plus impressionnant, il est tombé localement 130 mm de pluie à Levens. Le président Emmanuel Macron réunira le gouvernement lundi matin pour un conseil des ministres de rentrée. Un conseil qui interviendra après une pause estivale marquée par les canicules à répétition et des incendies d'ampleur historique. Gabriel Attal visé par deux nouvelles ingérences russes. L'ancien premier ministre a été ciblé 4 fois au total en 2 semaines, alors qu'Edouard Philippe et Raphaël Glucksmann ont aussi été visés récemment. Les voyageurs du TGV reliant Hendaye dans les Pyrénées-Atlantiques à Paris sont arrivés avec plus de 11h30 de retard ce matin dans la capitale. Le TGV a été en effet immobilisé dans les Landes en raison d'un défaut d'alimentation électrique probablement provoqué par la foudre. Le procureur de Caen, Joël Garrigue, a annoncé l'ouverture d'une information judiciaire pour meurtre, non-dénonciation de crime, non-assistance à personne en danger contre 4 hommes âgés de 17 à 25 ans après la mort d'un son domicile fixe à Alençon, dans le département de l'Orne. Ces personnes présentes au moment des faits ont filmé la scène et ont pu remettre aux enquêteurs les vidéos de l'agression. Ils ont précisé également que les agresseurs eux-mêmes avaient filmé leurs actes. C'est la fin de ce flash. Une très bonne journée à notre écoute.
3: Bonjour, bienvenue dans l'actualité People de cette semaine. C'est parti, on commence avec deux stars françaises du sport qui ont officialisé leur relation cet été. Kylian Mbappé et Antoine Dupont qui profitent de leurs vacances pour afficher leur bonheur sur Instagram. Kylian Mbappé tout d'abord qui a publié des clichés en mer avec l'actrice espagnole Esther Exposito. Les proches ont réagi avec humour en commentaire. Son ami Ousmane Dembélé notamment et son frère Ethan qui se sont moqués de la chanson choisie pour le carrousel. De son côté, Antoine Dupont s'affiche aux côtés d'Iris Mittenard. Le rugbyman a partagé une photo où il embrasse l'ancienne Miss France lors de leurs vacances en Sardaigne. Iris Mittenard a aussi diffusé un montage vidéo de leur séjour. Allez, après Barbie, Action Man prépare son arrivée au cinéma. Le géant Hasbro va s'associer à la société de production britannique Working Title pour développer le projet. Simon Head et Anthony Celitti coécrivent le scénario. Le premier a travaillé sur la saga Marvel, Les Gardiens de la Galaxie. Le second a signé l'écriture de la série d'animation X-Men 97. Le nom du réalisateur et le casting restent secrets pour le moment. Enfin, Ariana Grande va mettre sa carrière sur pause. La star américaine vient d'annuler sa participation à la comédie musicale Sunday in the Park with George, un spectacle qui était programmé à Londres pour l'été 2027. Elle devait y partager l'affiche avec l'acteur Jonathan Bailey. L'artiste veut prendre du recul face à la vie publique. Elle subit des commentaires incessants sur son physique, sa santé, notamment sur sa perte de poids. La star ira jusqu'au bout de sa tournée Eternal Sunshine avant donc de faire une pause. Voilà pour l'actualité People de cette semaine. À très vite pour d'autres infos croustillantes.
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6: Bonjour à tous. Fin de la vigilance orange aux orages, mais conséquence des importantes quantités de pluie qui sont tombées dans la nuit, de nombreuses plages des Bouches-du-Rhône et du Var sont interdites à la baignade aujourd'hui. 11 000 foyers étaient également privés d'électricité ce matin. Un camping a également été évacué dans la nuit à Pégomas, dans les Alpes-Maritimes. La Loire atteint cet été des niveaux historiquement bas avec plusieurs secteurs du fleuve placés en alerte crise et un débit maintenu grâce à des lâchers d'eau depuis les barrages de Villerest et Nossac. La rivière Allier est également en alerte crise, des niveaux qui impliquent de nombreuses restrictions de l'usage de l'eau. Du monde attendu sur les routes aujourd'hui, surtout dans le sens des retours depuis les régions côtières et en direction des grandes métropoles. Bison futé hisse le drapeau orange aujourd'hui au niveau national, rouge dans le centre-ouest, le sud-ouest et le sud-est de la France. Emmanuel Macron réunira le gouvernement lundi matin pour un conseil des ministres de rentrée, après une pause estivale marquée par les canicules, la répétition et des incendies d'ampleur historique. Des préservatifs non conformes d'une trentaine de références vendues en ligne dans différentes enseignes et en pharmacie ces derniers mois sont susceptibles d'entraîner des grossesses non désirées ou des contaminations, infections sexuellement transmissibles, selon la répression des fraudes et le ministère de la Santé. Leur nombre avoisinerait les 300 000 pièces. À l'international, les États-Unis accentuent la pression sur l'Iran en lançant une vaste guerre économique. Et Washington prévient, les pays réfractaires seront considérés comme hostiles. Sophia Deneau va effectuer mardi prochain sa deuxième sortie extravéhiculaire afin de terminer le travail d'installation d'une antenne de communication avec la Terre, selon la NASA sur son site internet. Sport et football avec la reprise de la Ligue 1 ce soir. Pour cette première journée, l'Olympique de Marseille reçoit Strasbourg à 20h45. Et puis Julien Alaphilippe raccroche le vélo. Le cycliste double champion du monde met un terme à sa carrière à 34 ans.
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0: La météo pour ce samedi 22 août, temps plus frais et respirable et bien ensoleillé. Des nuages bas sont possibles en Aquitaine. Les températures pour ce samedi matin, 11 degrés pour Brest et Cherbourg, 11 également pour Orléans, 13 degrés pour Paris, Strasbourg et Lille, 14 degrés pour Biarritz, 15 degrés à Bordeaux et Toulouse, 16 à Lyon, 20 degrés pour Marseille, Nice et 21 à Ajaccio. Et pour ce samedi après-midi, on attend 18 degrés sur la Normandie, 20 sur les Hauts-de-France, 23 en Bretagne, 23 également sur la région Île-de-France, 24 dans le Grand Est, 26 degrés dans la vallée du Rhône, 27 sur l'Occitanie et la Nouvelle-Aquitaine, entre 27 et 29 degrés sur le pourtour méditerranéen et en Corse.
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2: Bonjour, on commence par du football avec la Ligue 1 qui reprend ses droits dès ce vendredi avec le match OM Strasbourg à 20h45. Il y aura 9 rendez-vous en tout pour cette première journée. Après la canicule, il faudra parfois s'organiser. Dimanche, le match entre le PSG et le Stade Rennais ne se jouera pas au Parc des Princes, mais bien au Rosenpark de Rennes à cause de l'état de la pelouse parisienne grillée par la canicule. Du football toujours avec 11 ans après sa retraite, Ronaldinho qui rechausse les crampons à 46 ans. Le Brésilien s'engage avec le Raven FC en 3e division italienne. L'ancien Ballon d'Or souhaite y marquer un dernier but professionnel, un retour inattendu, mais surtout un beau coup marketing. Après de multiples déboires financiers judiciaires, l'ex-star du PSG veut relancer sa marque Air 10, futur équipementier du club. Du tennis avec Arthur Fils qui se hisse en demi-finale du Masters 1000 de Cincinnati. Le français, 21e mondial, a largement dominé l'Argentin Thiago Agustin Tirente en 2-7, 6-3, 6-2. Impressionnant de puissance sur le court central, il se qualifie donc sans trembler pour sa 3e demi-finale de la saison dans cette catégorie de tournoi. Prochaine étape pour Arthur Fils, un affrontement contre Flavio Cobolli, récent finaliste de Roland Garros. Il est en pleine forme, c'est ce qu'il déclare, le septuple champion du monde britannique Lewis Hamilton. En 20 ans de carrière, alors qu'il brigue à 41 ans une 8e couronne, le britannique ne compte qu'une cinquantaine de points de retard sur le leader Kimi Antonelli, avant d'entamer la deuxième partie de saison qui reprend ce week-end aux Pays-Bas après la pause estivale. Déception en basket pour l'équipe de France qui s'est inclinée 90-87 ce jeudi à Belgrade face à la Serbie, un échec donc pour inaugurer le capitanat de Victor Wembanyama qui aura toutefois l'occasion de se rattraper dimanche à Orléans pour un deuxième match de préparation sur la route des qualifications pour la Coupe du Monde 2027. Enfin du cyclisme avec le départ de la Vuelta, le Tour d'Espagne qui sera donné demain samedi à Monaco. Récent vainqueur de son 5e Tour de France, Tadej Pogacar a déclaré en interview qu'il vise une toute première victoire sur l'épreuve espagnole pour décrocher les 3 grands tours. Mais il va devoir garder les forces avec les championnats du monde d'Europe et le Tour de Lombardie en ligne de mire. Le Slovène de 27 ans a confié ne pas vouloir finir complètement détruit. Rendez-vous demain.
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4: Bonjour, les vigilances orange, orage et pluie, inondations ont été levées à 10h dans le Var et les Alpes-Maritimes. Ces départements restent en vigilance jaune pour ces deux phénomènes, mais aussi pour des crues localisées au plus fort des intempéries. Jusqu'à 26 000 foyers ont été privés d'électricité dans le Var, où 1378 éclairs ont été recensés cette nuit. Les cumuls de pluie sur les dernières 24 heures sont aussi notables. 75 à 80 mm ont été enregistrés à Draguignan et Seyan, notamment. À Nice, des cumuls de 44 mm ont été enregistrés et 60 mm à Carros. Plus impressionnant, il est tombé localement 130 mm de pluie à Levens. Le président Emmanuel Macron réunira le gouvernement lundi matin pour un conseil des ministres de rentrée. Un conseil qui interviendra après une pause estivale marquée par les canicules à répétition et des incendies d'ampleur historique. Gabriel Attal visé par deux nouvelles ingérences russes. L'ancien premier ministre a été ciblé 4 fois au total en 2 semaines, alors qu'Edouard Philippe et Raphaël Glucksmann ont aussi été visés récemment. Les voyageurs du TGV reliant Hendaye dans les Pyrénées-Atlantiques à Paris sont arrivés avec plus de 11h30 de retard ce matin dans la capitale. Le TGV a été en effet immobilisé dans les Landes en raison d'un défaut d'alimentation électrique probablement provoqué par la foudre. Le procureur de Caen, Joël Garrigue, a annoncé l'ouverture d'une information judiciaire pour meurtre, non-dénonciation de crime, non-assistance à personne en danger contre 4 hommes âgés de 17 à 25 ans après la mort d'un son domicile fixe à Alençon, dans le département de l'Orne. Ces personnes présentes au moment des faits ont filmé la scène et ont pu remettre aux enquêteurs les vidéos de l'agression. Ils ont précisé également que les agresseurs eux-mêmes avaient filmé leurs actes. C'est la fin de ce flash. Une très bonne journée à notre écoute.
3: Bonjour, bienvenue dans l'actualité People de cette semaine. C'est parti, on commence avec deux stars françaises du sport qui ont officialisé leur relation cet été, Kylian Mbappé et Antoine Dupont, qui profitent de leurs vacances pour afficher leur bonheur sur Instagram. Kylian Mbappé tout d'abord qui a publié des clichés en mer avec l'actrice espagnole Esther Exposito. Les proches ont réagi avec humour en commentaire, son ami Ousmane Dembélé notamment et son frère Ethan qui se sont moqués de la chanson choisie pour le carrousel. De son côté, Antoine Dupont s'affiche aux côtés d'Iris Mittenard. Le rugbyman a partagé une photo où il embrasse l'ancienne Miss France lors de leurs vacances en Sardaigne. Iris Mittenard a aussi diffusé un montage vidéo de leur séjour. Allez, après Barbie, Action Man prépare son arrivée au cinéma. Le géant Hasbro va s'associer à la société de production britannique Working Title pour développer le projet. Simon Head et Anthony Celiti coécrivent le scénario. Le premier a travaillé sur la saga Marvel, Les Gardiens de la Galaxie. Le second a signé l'écriture de la série d'animation X-Men 97. Le nom du réalisateur et le casting restent secrets pour le moment. Enfin, Ariana Grande va mettre sa carrière sur pause. La star américaine vient d'annuler sa participation à la comédie musicale Sunday in the Park with George, un spectacle qui était programmé à Londres pour l'été 2027. Elle devait y partager l'affiche avec l'acteur Jonathan Bailey. L'artiste veut prendre du recul face à la vie publique. Elle subit des commentaires incessants sur son physique, sa santé, notamment sur sa perte de poids. La star ira jusqu'au bout de sa tournée Eternal Sunshine avant donc de faire une pause. Voilà pour l'actualité People de cette semaine. À très vite pour d'autres infos croustillantes.
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6: Bonjour à tous. Fin de la vigilance orange aux orages, mais conséquences des importantes quantités de pluie qui sont tombées dans la nuit. De nombreuses plages des Bouches-du-Rhône et du Var sont interdites à la baignade aujourd'hui. 11 000 foyers étaient également privés d'électricité ce matin. Un camping a également été évacué dans la nuit à Pégomas, dans les Alpes-Maritimes. La Loire atteint cet été des niveaux historiquement bas avec plusieurs secteurs du fleuve placés en alerte crise et un débit maintenu grâce à des lâchers d'eau depuis les barrages de Villerest et Nossac. La rivière Allier est également en alerte crise, des niveaux qui impliquent de nombreuses restrictions de l'usage de l'eau. Du monde attendu sur les routes aujourd'hui, surtout dans le sens des retours depuis les régions côtières et en direction des grandes métropoles. Bison futé hisse le drapeau orange aujourd'hui au niveau national, rouge dans le centre-ouest, le sud-ouest et le sud-est de la France. Emmanuel Macron réunira le gouvernement lundi matin pour un conseil des ministres de rentrée, après une pause estivale marquée par les canicules, la répétition et des incendies d'ampleur historique. Des préservatifs non conformes d'une trentaine de références vendues en ligne dans différentes enseignes et en pharmacie ces derniers mois sont susceptibles d'entraîner des grossesses non désirées ou des contaminations, infections sexuellement transmissibles, selon la répression des fraudes et le ministère de la Santé. Leur nombre avoisinerait les 300 000 pièces. À l'international, les États-Unis accentuent la pression sur l'Iran en lançant une vaste guerre économique. Et Washington prévient, les pays réfractaires seront considérés comme hostiles. Sophia Deneau va effectuer mardi prochain sa deuxième sortie extravéhiculaire afin de terminer le travail d'installation d'une antenne de communication avec la Terre, selon la NASA sur son site internet. Sport et football avec la reprise de la Ligue 1 ce soir. Pour cette première journée, l'Olympique de Marseille reçoit Strasbourg à 20h45. Et puis Julien Alaphilippe raccroche le vélo. Le cycliste double champion du monde met un terme à sa carrière à 30.

0: frais et respirable et bien ensoleillé. Des nuages bas sont possibles en Aquitaine. Les températures pour ce samedi matin, 11 degrés pour Brest et Cherbourg, 11 également pour Orléans, 13 degrés pour Paris, Strasbourg et Lille, 14 degrés pour Biarritz, 15 degrés à Bordeaux et Toulouse, 16 à Lyon, 20 degrés pour Marseille, Nice et 21 à Ajaccio. Et pour ce samedi après-midi, on attend 18 degrés sur la Normandie, 20 sur les Hauts-de-France, 23 en Bretagne, 23 également sur la région Île-de-France, 24 dans le Grand Est, 26 degrés dans la vallée du Rhône, 27 sur l'Occitanie et la Nouvelle-Aquitaine, entre 27 et 29 degrés sur le pourtour méditerranéen et en Corse.
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2: Bonjour, on commence par du football avec la Ligue 1 qui reprend ses droits dès ce vendredi avec le match OM-Strasbourg à 20h45. Il y aura 9 rendez-vous en tout pour cette première journée. Après la canicule, il faudra parfois s'organiser. Dimanche, le match entre le PSG et le Stade Rennais ne se jouera pas au Parc des Princes, mais bien au Rosenpark de Rennes à cause de l'état de la pelouse parisienne grillée par la canicule. Du football toujours avec 11 ans après sa retraite, Ronaldinho qui rechausse les crampons à 46 ans. Le Brésilien s'engage avec le Raven FC en 3e division italienne. L'ancien Ballon d'Or souhaite y marquer un dernier but professionnel, un retour inattendu mais surtout un beau coup marketing. Après de multiples déboires financiers judiciaires, l'ex-star du PSG veut relancer sa marque Air 10, futur équipementier du club. Du tennis avec Arthur Fils qui se hisse en demi-finale du Masters 1000 de Cincinnati. Le français, 21e mondial, a largement dominé l'argentin Thiago Agustin Tirente en 2-7, 6-3, 6-2. Impressionnant de puissance sur le court central, il se qualifie donc sans trembler pour sa 3e demi-finale de la saison dans cette catégorie de tournoi. Prochaine étape pour Arthur Fils, un affrontement contre Flavio Cobolli, récent finaliste de Roland-Garros. Il est en pleine forme, c'est ce qu'il déclare, le septuple champion du monde britannique Lewis Hamilton. En 20 ans de carrière, alors qu'il brigue à 41 ans une 8e couronne, le britannique ne compte qu'une cinquantaine de points de retard sur le leader Kimi Antonelli avant d'entamer la deuxième partie de saison qui reprend ce week-end aux Pays-Bas après la pause estivale. Déception en basket pour l'équipe de France qui s'est inclinée 90-87 ce jeudi à Belgrade face à la Serbie. Un échec donc pour inaugurer le capitanat de Victor Wembanyama qui aura toutefois l'occasion de se rattraper dimanche à Orléans pour un deuxième match de préparation sur la route des qualifications pour la Coupe du Monde 2027. Enfin du cyclisme avec le départ de la Vuelta, le Tour d'Espagne qui sera donné demain, samedi à Monaco. Récent vainqueur de son 5e Tour de France, Tadej Pogacar a déclaré en interview qu'il vise une toute première victoire sur l'épreuve espagnole pour décrocher les 3 grands tours. Mais il va devoir garder les forces avec les championnats du monde d'Europe et le Tour de Lombardie en ligne de mire. Le Slovène de 27 ans a confié ne pas vouloir finir complètement détruit. Rendez-vous demain.
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4: Bonjour, les vigilances orange, orage et pluie, inondations ont été levées à 10h dans le Var et les Alpes-Maritimes. Ces départements restent en vigilance jaune pour ces deux phénomènes, mais aussi pour des crues localisées au plus fort des intempéries. Jusqu'à 26 000 foyers ont été privés d'électricité dans le Var où 1378 éclairs ont été recensés cette nuit. Les cumuls de pluie sur les dernières 24 heures sont aussi notables. 75 à 80 mm ont été enregistrés à Draguignan et Seyan, notamment à Nice, des cumuls de 44 mm ont été enregistrés et 60 mm à Carros. Plus impressionnant, il est tombé localement 130 mm de pluie à Levens. Le président Emmanuel Macron réunira le gouvernement lundi matin pour un conseil des ministres de rentrée. Un conseil qui interviendra après une pause estivale marquée par les canicules à répétition et des incendies d'ampleur historique. Gabriel Attal visé par deux nouvelles ingérences russes. L'ancien premier ministre a été ciblé 4 fois au total en 2 semaines, alors qu'Edouard Philippe et Raphaël Glucksmann ont aussi été visés récemment. Les voyageurs du TGV reliant Hendaye dans les Pyrénées-Atlantiques à Paris sont arrivés avec plus de 11h30 de retard ce matin dans la capitale. Le TGV a été en effet immobilisé dans les Landes en raison d'un défaut d'alimentation électrique probablement provoqué par la foudre. Le procureur de Caen, Joël Garrigue, a annoncé l'ouverture d'une information judiciaire pour meurtre, non-dénonciation de crime, non-assistance à personne en danger contre 4 hommes âgés de 17 à 25 ans après la mort d'un son domicile fixe à Alençon, dans le département de l'Orne. Ces personnes présentes au moment des faits ont filmé la scène et ont pu remettre aux enquêteurs les vidéos de l'agression. Ils ont précisé également que les agresseurs eux-mêmes avaient filmé leurs actes. C'est la fin de ce flash. Une très bonne journée à notre écoute.
3: Bonjour, bienvenue dans l'actualité People de cette semaine. C'est parti, on commence avec deux stars françaises du sport qui ont officialisé leur relation cet été. Kylian Mbappé et Antoine Dupont qui profitent de leurs vacances pour afficher leur bonheur sur Instagram. Kylian Mbappé tout d'abord qui a publié des clichés en mer avec l'actrice espagnole Esther Exposito. Les proches ont réagi avec humour en commentaire. Son ami Ousmane Dembélé notamment et son frère Ethan qui se sont moqués de la chanson choisie pour le carrousel. De son côté, Antoine Dupont s'affiche aux côtés d'Iris Mittenard. Le rugbyman a partagé une photo où il embrasse l'ancienne Miss France lors de leurs vacances en Sardaigne. Iris Mittenard a aussi diffusé un montage vidéo de leur séjour. Allez, après Barbie, Action Man prépare son arrivée au cinéma. Le géant Hasbro va s'associer à la société de production britannique Working Title pour développer le projet. Simon Head et Anthony Celitti coécrivent le scénario. Le premier a travaillé sur la saga Marvel, Les Gardiens de la Galaxie. Le second a signé l'écriture de la série d'animation X-Men 97. Le nom du réalisateur et le casting restent secrets pour le moment. Enfin, Ariana Grande va mettre sa carrière sur pause. La star américaine vient d'annuler sa participation à la comédie musicale Sunday in the Park with George, un spectacle qui était programmé à Londres pour l'été 2027. Elle devait y partager l'affiche avec l'acteur Jonathan Bailey. L'artiste veut prendre du recul face à la vie publique. Elle subit des commentaires incessants sur son physique, sa santé, notamment sur sa perte de poids. La star ira jusqu'au bout de sa tournée Eternal Sunshine avant donc de faire une pause. Voilà pour l'actualité People de cette semaine. À très vite pour d'autres infos croustillantes.
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6: Bonjour à tous. Plusieurs départements restent en vigilance jaune pour les orages, pour des fortes pluies, des vents ou encore des crues. Et en ce qui concerne les températures, elles continuent de baisser sur l'ensemble du pays. L'astronaute française Sophie Adnaud effectuera une nouvelle sortie spatiale mardi prochain avec l'américain Anil Menon. 3 jours après être devenue la première française à sortir dans l'espace, elle retournera à l'extérieur de l'ISS pour achever la mission qui avait échoué lors de la première tentative. Visé par une trentaine de plaintes pour viol et agression sexuelle, Patrick Bruel a décidé de maintenir sa tournée de 35 dates prévues à partir d'octobre. Mais plusieurs maires s'y opposent. À Chartres, Caen ou encore Tours, les élus invoquent le respect des victimes potentielles et les risques de troubles à l'ordre public, tout en rappelant la présomption d'innocence du chanteur. En ce qui concerne les obsèques de François Patria, elles auront lieu mardi en Côte d'Or en présence d'Emmanuel Macron. Le sénateur,
7: à 16h30,
6: de 83 ans après un grave accident de vélo. Il avait été l'un des premiers soutiens du président dès 2016. Et puis plusieurs personnes ont été blessées à l'arme blanche aujourd'hui dans un lycée en Suède. Selon les autorités, un homme armé d'une épée s'est introduit dans l'établissement avant d'être interpellé par la police. Au Moyen-Orient, le président iranien estime qu'il est temps de mettre fin à la guerre avec les États-Unis. Il affirme que l'Iran est actuellement en position de force et souhaite conclure le conflit dans la dignité. Attention, les autorités alertent sur une trentaine de références de préservatifs non conformes vendues en ligne en pharmacie. Plus de 40 000 exemplaires ont été écoulés sur Internet, certains présentant des risques d'éclatement ou de perforation. Les personnes ayant utilisé ces produits sont invitées à effectuer un dépistage des IST et un test de grossesse en cas de retard de règles. Et enfin du sport et du football, après la trêve estivale, retour de la Ligue 1 ce soir. Marseille affronte...
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0: La météo pour ce samedi 22 août, temps plus frais et respirable et bien ensoleillé. Des nuages bas sont possibles en Aquitaine. Les températures pour ce samedi matin, 11 degrés pour Brest et Cherbourg, 11 également pour Orléans, 13 degrés pour Paris, Strasbourg et Lille, 14 degrés pour Biarritz, 15 degrés à Bordeaux et Toulouse, 16 à Lyon, 20 degrés pour Marseille, Nice et 21 à Ajaccio. Et pour ce samedi après-midi, on attend 18 degrés sur la Normandie, 20 sur les Hauts-de-France, 23 en Bretagne, 23 également sur la région Île-de-France, 24 dans le Grand Est, 26 degrés dans la vallée du Rhône, 27 sur l'Occitanie et la Nouvelle-Aquitaine, entre 27 et 29 degrés sur le pourtour méditerranéen et en Corse.
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2: Bonjour, on commence par du football avec la Ligue 1 qui reprend ses droits dès ce vendredi avec le match OM Strasbourg à 20h45. Il y aura 9 rendez-vous en tout pour cette première journée. Après la canicule, il faudra parfois s'organiser. Dimanche, le match entre le PSG et le Stade Rennais ne se jouera pas au Parc des Princes, mais bien au Rosenpark de Rennes à cause de l'état de la pelouse parisienne grillée par la canicule. Du football toujours avec 11 ans après sa retraite, Ronaldinho qui rechausse les crampons à 46 ans. Le Brésilien s'engage avec le Raven FC en 3e division italienne. L'ancien Ballon d'Or souhaite y marquer un dernier but professionnel, un retour inattendu, mais surtout un beau coup marketing. Après de multiples déboires financiers judiciaires, l'ex-star du PSG veut relancer sa marque Air 10, futur équipementier du club. Du tennis avec Arthur Fils qui se hisse en demi-finale du Masters 1000 de Cincinnati. Le français, 21e mondial, a largement dominé l'Argentin Thiago Agustin Tirente en 2-7, 6-3, 6-2. Impressionnant de puissance sur le court central, il se qualifie donc sans trembler pour sa troisième demi-finale de la saison dans cette catégorie de tournoi. Prochaine étape pour Arthur Fils, un affrontement contre Flavio Cobolli, récent finaliste de Roland Garros. Il est en pleine forme, c'est ce qu'il déclare, le septuple champion du monde britannique Lewis Hamilton. En 20 ans de carrière, alors qu'il brigue à 41 ans une 8e couronne, le britannique ne compte qu'une cinquantaine de points de retard sur le leader Kimi Antonelli, avant d'entamer la deuxième partie de saison qui reprend ce week-end aux Pays-Bas après la pause estivale. Déception en basket pour l'équipe de France qui s'est inclinée 90-87 ce jeudi à Belgrade face à la Serbie, un échec donc pour inaugurer le capitanat de Victor Wembanyama qui aura toutefois l'occasion de se rattraper dimanche à Orléans pour un deuxième match de préparation sur la route des qualifications pour la Coupe du Monde 2027. Enfin du cyclisme avec le départ de la Vuelta, le Tour d'Espagne qui sera donné demain samedi à Monaco. Récent vainqueur de son 5e Tour de France, Tadej Pogacar a déclaré en interview qu'il vise une toute première victoire sur l'épreuve espagnole pour décrocher les 3 grands tours. Mais il va devoir garder les forces avec les championnats du monde d'Europe et le Tour de Lombardie en ligne de mire. Le Slovène de 27 ans a confié ne pas vouloir finir complètement détruit. Rendez-vous demain.
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4: Bonjour, les vigilances orange, orage et pluie, inondations ont été levées à 10h dans le Var et les Alpes-Maritimes. Ces départements restent en vigilance jaune pour ces deux phénomènes, mais aussi pour des crues localisées au plus fort des intempéries. Jusqu'à 26 000 foyers ont été privés d'électricité dans le Var où 1378 éclairs ont été recensés cette nuit. Les cumuls de pluie sur les dernières 24 heures sont aussi notables. 75 à 80 mm ont été enregistrés à Draguignan et Seyan, notamment à Nice, des cumuls de 44 mm ont été enregistrés et 60 mm à Carros. Plus impressionnant, il est tombé localement 130 mm de pluie à Levens. Le président Emmanuel Macron réunira le gouvernement lundi matin pour un conseil des ministres de rentrée. Un conseil qui interviendra après une pause estivale marquée par les canicules à répétition et des incendies d'ampleur historique. Gabriel Attal visé par deux nouvelles ingérences russes. L'ancien premier ministre a été ciblé 4 fois au total en 2 semaines, alors qu'Edouard Philippe et Raphaël Glucksmann ont aussi été visés récemment. Les voyageurs du TGV reliant Hendaye dans les Pyrénées-Atlantiques à Paris sont arrivés avec plus de 11h30 de retard ce matin dans la capitale. Le TGV a été en effet immobilisé dans les Landes en raison d'un défaut d'alimentation électrique probablement provoqué par la foudre. Le procureur de Caen, Joël Garrigue, a annoncé l'ouverture d'une information judiciaire pour meurtre, non-dénonciation de crime, non-assistance à personne en danger contre 4 hommes âgés de 17 à 25 ans après la mort d'un son domicile fixe à Alençon, dans le département de l'Orne. Ces personnes présentes au moment des faits ont filmé la scène et ont pu remettre aux enquêteurs les vidéos de l'agression. Ils ont précisé également que les agresseurs eux-mêmes avaient filmé leurs actes. C'est la fin de ce flash. Une très bonne journée à notre écoute.
3: Bonjour, bienvenue dans l'actualité People de cette semaine. C'est parti, on commence avec deux stars françaises du sport qui ont officialisé leur relation cet été, Kylian Mbappé et Antoine Dupont, qui profitent de leurs vacances pour afficher leur bonheur sur Instagram. Kylian Mbappé tout d'abord qui a publié des clichés en mer avec l'actrice espagnole Esther Exposito. Les proches ont réagi avec humour en commentaire, son ami Ousmane Dembélé notamment et son frère Ethan qui se sont moqués de la chanson choisie pour le carrousel. De son côté, Antoine Dupont s'affiche aux côtés d'Iris Mittenard. Le rugbyman a partagé une photo où il embrasse l'ancienne Miss France lors de leurs vacances en Sardaigne. Iris Mittenard a aussi diffusé un montage vidéo de leur séjour. Allez, après Barbie, Action Man prépare son arrivée au cinéma. Le géant Hasbro va s'associer à la société de production britannique Working Title pour développer le projet. Simon Head et Anthony Celiti coécrivent le scénario. Le premier a travaillé sur la saga Marvel, Les Gardiens de la Galaxie. Le second a signé l'écriture de la série d'animation X-Men 97. Le nom du réalisateur et le casting restent secrets pour le moment. Enfin, Ariana Grande va mettre sa carrière sur pause. La star américaine vient d'annuler sa participation à la comédie musicale Sunday in the Park with George, un spectacle qui était programmé à Londres pour l'été 2027. Elle devait y partager l'affiche avec l'acteur Jonathan Bailey. L'artiste veut prendre du recul face à la vie publique. Elle subit des commentaires incessants sur son physique, sa santé, notamment sur sa perte de poids. La star ira jusqu'au bout de sa tournée Eternal Sunshine avant donc de faire une pause. Voilà pour l'actualité People de cette semaine. À très vite pour d'autres infos croustillantes.
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6: Bonjour à tous. Plusieurs départements restent en vigilance jaune pour les orages, pour des fortes pluies, des vents ou encore des crues. Et en ce qui concerne les températures, elles continuent de baisser sur l'ensemble du pays. L'astronaute française Sophie Adnot effectuera une nouvelle sortie spatiale mardi prochain avec l'américain Anil Menon. 3 jours après être devenue la première française à sortir dans l'espace, elle retournera à l'extérieur de l'ISS pour achever la mission qui avait échoué lors de la première tentative. Visé par une trentaine de plaintes pour viol et agression sexuelle, Patrick Bruel a décidé de maintenir sa tournée de 35 dates prévues à partir d'octobre. Mais plusieurs maires s'y opposent. À Chartres, Caen ou encore Tours, les élus invoquent le respect des victimes potentielles et les risques de troubles à l'ordre public, tout en rappelant la présomption d'innocence du chanteur. En ce qui concerne les obsèques de François Patria, elles auront lieu mardi en Côte d'Or en présence d'Emmanuel Macron. Le sénateur est mort mercredi à l'âge de 83 ans après un grave accident de vélo. Il avait été l'un des premiers soutiens du président dès 2016. Et puis plusieurs personnes ont été blessées à l'arme blanche aujourd'hui dans un lycée en Suède. Selon les autorités, un homme armé d'une épée s'est introduit dans l'établissement avant d'être interpellé par la police. Au Moyen-Orient, le président iranien estime qu'il est temps de mettre fin à la guerre avec les États-Unis. Il affirme que l'Iran est actuellement en position de force et souhaite conclure le conflit dans la dignité. Attention, les autorités alertent sur une trentaine de références de préservatifs non conformes vendues en ligne en pharmacie. Plus de 40 000 exemplaires ont été écoulés sur Internet, certains présentant des risques d'éclatement ou de perforation. Les personnes ayant utilisé ces produits sont invitées à effectuer un dépistage des IST et un test de grossesse en cas de retard de règles. Et enfin du sport et du football, après la trêve estivale, retour de la Ligue 1 ce soir. Marseille affronte Strasbourg à 20h45.
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0: La météo pour ce samedi 22 août, temps plus frais et respirable et bien ensoleillé. Des nuages bas sont possibles en Aquitaine. Les températures pour ce samedi matin, 11 degrés pour Brest et Cherbourg, 11 également pour Orléans, 13 degrés pour Paris, Strasbourg et Lille, 14 degrés pour Biarritz, 15 degrés à Bordeaux et Toulouse, 16 à Lyon, 20 degrés pour Marseille, Nice et 21 à Ajaccio. Et pour ce samedi après-midi, on attend 18 degrés sur la Normandie, 20 sur les Hauts-de-France, 23 en Bretagne, 23 également sur la région Île-de-France, 24 dans le Grand Est, 26 degrés dans la vallée du Rhône, 27 sur l'Occitanie et la Nouvelle-Aquitaine, entre 27 et 29 degrés sur le pourtour méditerranéen et en Corse.
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2: Bonjour, on commence par du football avec la Ligue 1 qui reprend ses droits dès ce vendredi avec le match OM Strasbourg à 20h45. Il y aura 9 rendez-vous en tout pour cette première journée. Après la canicule, il faudra parfois s'organiser. Dimanche, le match entre le PSG et le Stade Rennais ne se jouera pas au Parc des Princes, mais bien au Rosenpark de Rennes à cause de l'état de la pelouse parisienne grillée par la canicule. Du football toujours avec 11 ans après sa retraite, Ronaldinho qui rechausse les crampons à 46 ans. Le Brésilien s'engage avec le Raven FC en 3e division italienne. L'ancien Ballon d'Or souhaite y marquer un dernier but professionnel, un retour inattendu mais surtout un beaucoup marketing. Après de multiples déboires financiers judiciaires, l'ex-star du PSG veut relancer sa marque Air 10, futur équipementier du club. Du tennis avec Arthur Fils qui se hisse en demi-finale du Masters 1000 de Cincinnati. Le français 21e mondial a largement dominé l'argentin Thiago Agustin Tirente en

0: récent finaliste de Roland Garros. Il est en pleine forme, c'est ce qu'il déclare le septuple champion du monde britannique Lewis Hamilton. En 20 ans de carrière, alors qu'il brigue à 41 ans une 8e couronne, le Britannique ne compte qu'une cinquantaine de points de retard sur le leader Kimi Antonelli, avant d'entamer la deuxième partie de saison qui reprend ce week-end aux Pays-Bas après la pause estivale. Déception en basket pour l'équipe de France qui s'est inclinée 90-87 ce jeudi à Belgrade face à la Serbie. Un échec donc pour inaugurer le capitanat de Victor Wembanyama, qui aura toutefois l'occasion de se rattraper dimanche à Orléans pour un deuxième match de préparation sur la route des qualifications pour la Coupe du Monde 2027. Enfin du cyclisme avec le départ de la Vuelta, le Tour d'Espagne qui sera donné demain, samedi à Monaco. Récent vainqueur de son 5e Tour de France, Tadej Pogacar a déclaré en interview qu'il vise une toute première victoire sur l'épreuve espagnole pour décrocher les 3 grands tours. Mais il va devoir garder les forces avec les championnats du monde d'Europe et le Tour de Lombardie en ligne de mire. Le Slovène de 27 ans a confié ne pas vouloir finir complètement détruit. Rendez-vous demain.
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3: Bonjour, les vigilances orange, orage et pluie, inondations ont été levées à 10h dans le Var et les Alpes-Maritimes. Ces départements restent en vigilance jaune pour ces deux phénomènes, mais aussi pour des crues localisées au plus fort des intempéries. Jusqu'à 26 000 foyers ont été privés d'électricité dans le Var, où 1378 éclairs ont été recensés cette nuit. Les cumuls de pluie sur les dernières 24 heures sont aussi notables. 75 à 80 mm ont été enregistrés à Draguignan et Seyan, notamment. À Nice, des cumuls de 44 mm ont été enregistrés et 60 mm à Carros. Plus impressionnant, il est tombé localement 130 mm de pluie à Levens. Le président Emmanuel Macron réunira le gouvernement lundi matin pour un conseil des ministres de rentrée. Un conseil qui interviendra après une pause estivale marquée par les canicules à répétition et des incendies d'ampleur historique. Gabriel Attal visé par deux nouvelles ingérences russes. L'ancien premier ministre a été ciblé 4 fois au total en 2 semaines, alors qu'Edouard Philippe et Raphaël Glucksmann ont aussi été visés récemment. Les voyageurs du TGV reliant Hendaye dans les Pyrénées-Atlantiques à Paris sont arrivés avec plus de 11h30 de retard ce matin dans la capitale. Le TGV a été en effet immobilisé dans les Landes en raison d'un défaut d'alimentation électrique probablement provoqué par la foudre. Le procureur de Caen, Joël Garrigue, a annoncé l'ouverture d'une information judiciaire pour meurtre, non-dénonciation de crime, non-assistance à personne en danger contre 4 hommes âgés de 17 à 25 ans après la mort d'un son domicile fixe à Alençon, dans le département de l'Orne. Ces personnes présentes au moment des faits ont filmé la scène et ont pu remettre aux enquêteurs les vidéos de l'agression. Ils ont précisé également que les agresseurs eux-mêmes avaient filmé leurs actes. C'est la fin de ce flash, une très bonne journée à notre écoute.
4: Bonjour, bienvenue dans l'actualité People de cette semaine. C'est parti, on commence avec 2 stars françaises du sport qui ont officialisé leur relation cet été, Kylian Mbappé et Antoine Dupont, qui profitent de leurs vacances pour afficher leur bonheur sur Instagram. Kylian Mbappé tout d'abord qui a publié des clichés en mer avec l'actrice espagnole Esther Exposito. Les proches ont réagi avec humour en commentaire, son ami Ousmane Dembélé notamment et son frère Ethan qui se sont moqués de la chanson choisie pour le carrousel. De son côté, Antoine Dupont s'affiche aux côtés d'Iris Mittenard. Le rugbyman a partagé une photo où il embrasse l'ancienne Miss France lors de leurs vacances en Sardaigne. Iris Mittenard a aussi diffusé un montage vidéo de leur séjour. Allez, après Barbie, Action Man prépare son arrivée au cinéma. Le géant Hasbro va s'associer à la société de production britannique Working Title pour développer le projet. Simon Head et Anthony Celitti coécrivent le scénario. Le premier a travaillé sur la saga Marvel, Les Gardiens de la Galaxie. Le second a signé l'écriture de la série d'animation X-Men 97. Le nom du réalisateur et le casting restent secrets pour le moment. Enfin, Ariana Grande va mettre sa carrière sur pause. La star américaine vient d'annuler sa participation à la comédie musicale Sunday in the Park with George, un spectacle qui était programmé à Londres pour l'été 2027. Elle devait y partager l'affiche avec l'acteur Jonathan Bailey. L'artiste veut prendre du recul face à la vie publique. Elle subit des commentaires incessants sur son physique, sa santé, notamment sur sa perte de poids. La star ira jusqu'au bout de sa tournée Eternal Sunshine avant donc de faire une pause. Voilà pour l'actualité People de cette semaine. À très vite pour d'autres infos croustillantes.
5: Les Rolling Stones naissent à Londres en 1962. Le groupe est fondé par Mick Jagger et Keith Richards, rejoint rapidement par Brian Jones, Charlie Watts et Bill Wyman. Inspiré par le blues américain et le rhythm and blues, ils développent un son brut, énergique, provocateur. Dès le milieu des années 1960, les Rolling Stones deviennent les rivaux directs des Beatles. Leur image est plus rebelle, plus sombre. Des titres comme Satisfaction Painted Black ou Sympathy for the Devil marquent leur ascension mondiale. En 1969, Brian Jones meurt. La même année, le groupe se produit au festival d'Altamont Free Concert, un événement resté célèbre pour ses violences. Les années 1970 consacrent leur statut de légende du rock avec des albums majeurs comme Sticky Fingers et Exile on Main Street. Malgré les tensions internes, les changements de formation et les excès, le groupe continue d'évoluer. Ronnie Wood rejoint le groupe en 1975. Charlie Watts reste le pilier rythmique jusqu'à sa mort en 2021. Au fil des décennies, les Rolling Stones deviennent l'un des groupes les plus durables de l'histoire. Leur tournée mondiale attire des millions de spectateurs. Leur influence traverse les générations et façonne durablement le rock. Aujourd'hui encore, Mick Jagger et Keith Richards incarnent l'esprit des Rolling Stones. Une musique libre, électrique et profondément ancrée dans l'histoire du rock.
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6: Bonjour à tous. Plusieurs départements restent en vigilance jaune pour les orages, pour des fortes pluies, des vents ou encore des crues. Et en ce qui concerne les températures, elles continuent de baisser sur l'ensemble du pays. L'astronaute française Sophie Adnaud effectuera une nouvelle sortie spatiale mardi prochain avec l'américain Anil Menon. 3 jours après être devenue la première française à sortir dans l'espace, elle retournera à l'extérieur de l'ISS pour achever la mission qui avait échoué lors de la première tentative. Visé par une trentaine de plaintes pour viol et agression sexuelle, Patrick Bruel a décidé de maintenir sa tournée de 35 dates prévues à partir d'octobre. Mais plusieurs maires s'y opposent. À Chartres, Caen ou encore Tours, les élus invoquent le respect des victimes potentielles et les risques de troubles à l'ordre public, tout en rappelant la présomption d'innocence du chanteur. En ce qui concerne les obsèques de François Patria, elles auront lieu mardi en Côte d'Or en présence d'Emmanuel Macron. Le sénateur est mort mercredi à l'âge de 83 ans après un grave accident de vélo. Il avait été l'un des premiers soutiens du président dès 2016. Et puis plusieurs personnes ont été blessées à l'arme blanche aujourd'hui dans un lycée en Suède. Selon les autorités, un homme armé d'une épée s'est introduit dans l'établissement avant d'être interpellé par la police. Au Moyen-Orient, le président iranien estime qu'il est temps de mettre fin à la guerre avec les États-Unis. Il affirme que l'Iran est actuellement en position de force et souhaite conclure le conflit dans la dignité. Attention, les autorités alertent sur une trentaine de références de préservatifs non conformes vendues en ligne en pharmacie. Plus de 40 000 exemplaires ont été écoulés sur Internet, certains présentant des risques d'éclatement ou de perforation. Les personnes ayant utilisé ces produits sont invitées à effectuer un dépistage des IST et un test de grossesse en cas de retard de règles. Et enfin du sport et du football, après la trêve estivale, retour de la Ligue 1 ce soir. Marseille affronte Strasbourg à 20h45.
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7: La météo pour ce samedi 22 août, temps plus frais et respirable et bien ensoleillé. Des nuages bas sont possibles en Aquitaine. Les températures pour ce samedi matin, 11 degrés pour Brest et Cherbourg, 11 également pour Orléans, 13 degrés pour Paris, Strasbourg et Lille, 14 degrés pour Biarritz, 15 degrés à Bordeaux et Toulouse, 16 à Lyon, 20 degrés pour Marseille, Nice et 21 à Ajaccio. Et pour ce samedi après-midi, on attend 18 degrés sur la Normandie, 20 sur les Hauts-de-France, 23 en Bretagne, 23 également sur la région Île-de-France, 24 dans le Grand Est, 26 degrés dans la vallée du Rhône, 27 sur l'Occitanie et la Nouvelle-Aquitaine, entre 27 et 29 degrés sur le pourtour méditerranéen et en Corse.
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0: Bonjour, on commence par du football avec la Ligue 1 qui reprend ses droits dès ce vendredi avec le match OM Strasbourg à 20h45. Il y aura 9 rendez-vous en tout pour cette première journée. Après la canicule, il faudra parfois s'organiser. Dimanche, le match entre le PSG et le Stade Rennais ne se jouera pas au Parc des Princes, mais bien au Rosenpark de Rennes à cause de l'état de la pelouse parisienne grillée par la canicule. Du football toujours avec 11 ans après sa retraite, Ronaldinho qui rechausse les crampons à 46 ans. Le Brésilien s'engage avec le Raven FC en 3e division italienne. L'ancien Ballon d'Or souhaite y marquer un dernier but professionnel, un retour inattendu mais surtout un beaucoup marketing. Après de multiples déboires financiers judiciaires, l'ex-star du PSG veut relancer sa marque Air 10, futur équipementier du club. Du tennis avec Arthur Fils qui se hisse en demi-finale du Masters 1000 de Cincinnati. Le français, 21e mondial, a largement dominé l'argentin Thiago Agustin Tirente en 2-7, 6-3, 6-2. Impressionnant de puissance sur le court central, il se qualifie donc sans trembler pour sa 3e demi-finale de la saison dans cette catégorie de tournoi. Prochaine étape pour Arthur Fils, un affrontement contre Flavio Kubuli, récent finaliste de Roland Garros. Il est en pleine forme, c'est ce qu'il déclare, le septuple champion du monde britannique Lewis Hamilton. En 20 ans de carrière, alors qu'il brigue à 41 ans une 8e couronne, le britannique ne compte qu'une cinquantaine de points de retard sur le leader Kimi Antonelli, avant d'entamer la deuxième partie de saison qui reprend ce week-end aux Pays-Bas après la pause estivale. Déception en basket pour l'équipe de France qui s'est inclinée 90-87 ce jeudi à Belgrade face à la Serbie. Un échec donc pour inaugurer le capitanat de Victor Wembanyama, qui aura toutefois l'occasion de se rattraper dimanche à Orléans pour un deuxième match de préparation sur la route des qualifications pour la Coupe du Monde 2027. Enfin du cyclisme avec le départ de la Vuelta, le Tour d'Espagne qui sera donné demain samedi à Monaco. Récent vainqueur de son 5e Tour de France, Tadej Pogacar a déclaré en interview qu'il vise une toute première victoire sur l'épreuve espagnole pour décrocher les 3 grands tours. Mais il va devoir garder des forces avec les championnats du monde d'Europe et le Tour de Lombardie en ligne de mire. Le Slovène de 27 ans a confié ne pas vouloir finir complètement détruit. Rendez-vous demain.
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3: Bonjour, les vigilances orange, orages et puis inondations ont été levées à 10h dans le Var et les Alpes-Maritimes. Ces départements restent en vigilance jaune pour ces deux phénomènes, mais aussi pour des crues localisées au plus fort des intempéries. Jusqu'à 26 000 foyers ont été privés d'électricité dans le Var, où 1378 éclairs ont été recensés cette nuit. Les cumuls de pluie sur les dernières 24 heures sont aussi notables. 75 à 80 mm ont été enregistrés à Draguignan et Seyan, notamment. À Nice, des cumuls de 44 mm ont été enregistrés et 60 mm à Carros. Plus impressionnant, il est tombé localement 130 mm de pluie à Levens. Le président Emmanuel Macron réunira le gouvernement lundi matin pour un conseil des ministres de rentrée. Un conseil qui interviendra après une pause estivale marquée par les canicules à répétition et des incendies d'ampleur historique. Gabriel Attal visé par deux nouvelles ingérences russes. L'ancien premier ministre a été ciblé 4 fois au total en 2 semaines, alors qu'Edouard Philippe et Raphaël Glucksmann ont aussi été visés récemment. Les voyageurs du TGV reliant Hendaye dans les Pyrénées-Atlantiques à Paris sont arrivés avec plus de 11h30 de retard ce matin dans la capitale. Le TGV a été en effet immobilisé dans les Landes en raison d'un défaut d'alimentation électrique probablement provoqué par la foudre. Le procureur de Caen, Joël Garrigue, a annoncé l'ouverture d'une information judiciaire pour meurtre, non-dénonciation de crime, non-assistance à personne en danger contre 4 hommes âgés de 17 à 25 ans après la mort d'un son domicile fixe à Alençon, dans le département de l'Orne. Ces personnes présentes au moment des faits ont filmé la scène et ont pu remettre aux enquêteurs les vidéos de l'agression. Ils ont précisé également que les agresseurs eux-mêmes avaient filmé leurs actes. C'est la fin de ce flash. Une très bonne journée à notre écoute.
4: Bonjour, bienvenue dans l'actualité People de cette semaine. C'est parti, on commence avec deux stars françaises du sport qui ont officialisé leur relation cet été, Kylian Mbappé et Antoine Dupont, qui profitent de leurs vacances pour afficher leur bonheur sur Instagram. Kylian Mbappé tout d'abord qui a publié des clichés en mer avec l'actrice espagnole Esther Exposito. Les proches ont réagi avec humour en commentaire, son ami Ousmane Dembélé notamment et son frère Ethan qui se sont moqués de la chanson choisie pour le carrousel. De son côté, Antoine Dupont s'affiche aux côtés d'Iris Mittenard. Le rugbyman a partagé une photo où il embrasse l'ancienne Miss France lors de leurs vacances en Sardaigne. Iris Mittenard a aussi diffusé un montage vidéo de leur séjour. Allez, après Barbie, Action Man prépare son arrivée au cinéma. Le géant Hasbro va s'associer à la société de production britannique Working Title pour développer le projet. Simon Head et Anthony Celitti coécrivent le scénario. Le premier a travaillé sur la saga Marvel, Les Gardiens de la Galaxie. Le second a signé l'écriture de la série d'animation X-Men 97. Le nom du réalisateur et le casting restent secrets pour le moment. Enfin, Ariana Grande va mettre sa carrière sur pause. La star américaine vient d'annuler sa participation à la comédie musicale Sunday in the Park with George, un spectacle qui était programmé à Londres pour l'été 2027. Elle devait y partager l'affiche avec l'acteur Jonathan Bailey. L'artiste veut prendre du recul face à la vie publique. Elle subit des commentaires incessants sur son physique, sa santé, notamment sur sa perte de poids. La star ira jusqu'au bout de sa tournée Eternal Sunshine avant donc de faire une pause. Voilà pour l'actualité People de cette semaine. À très vite pour d'autres infos croustillantes.
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6: Bonjour à tous. Plusieurs départements restent en vigilance jaune pour les orages, pour des fortes pluies, des vents ou encore des crues. Et en ce qui concerne les températures, elles continuent de baisser sur l'ensemble du pays. L'astronaute française Sophie Adnot effectuera une nouvelle sortie spatiale mardi prochain avec l'Américain Anil Menon. Trois jours après être devenue la première française à sortir dans l'espace, elle retournera à l'extérieur de l'ISS pour achever la mission qui avait échoué lors de la première tentative. Visé par une trentaine de plaintes pour viol et agression sexuelle, Patrick Bruel a décidé de maintenir sa tournée de 35 dates prévues à partir d'octobre. Mais plusieurs maires s'y opposent. À Chartres, Caen ou encore Tours, les élus invoquent le respect des victimes potentielles et les risques de troubles à l'ordre public, tout en rappelant la présomption d'innocence du chanteur. En ce qui concerne les obsèques de François Patria, elles auront lieu mardi en Côte d'Or en présence d'Emmanuel Macron. Le sénateur est mort mercredi à l'âge de 83 ans après un grave accident de vélo. Il avait été l'un des premiers soutiens du président dès 2016. Et puis plusieurs personnes ont été blessées à l'arme blanche aujourd'hui dans un lycée en Suède. Selon les autorités, un homme armé d'une épée s'est introduit dans l'établissement avant d'être interpellé par la police. Au Moyen-Orient, le président iranien estime qu'il est temps de mettre fin à la guerre avec les États-Unis. Il affirme que l'Iran est actuellement en position de force et souhaite conclure le conflit dans la dignité. Attention, les autorités alertent sur une trentaine de références de préservatifs non conformes vendues en ligne en pharmacie. Plus de 40 000 exemplaires ont été écoulés sur Internet, certains présentant des risques d'éclatement ou de perforation. Les personnes ayant utilisé ces produits sont invitées à effectuer un dépistage des IST et un test de grossesse en cas de retard de règles. Et enfin du sport et du football, après la trêve estivale, retour de la Ligue 1 ce soir. Marseille affronte Strasbourg à 20h45.
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7: La météo pour ce samedi 22 août, temps plus frais et respirable et bien ensoleillé. Des nuages bas sont possibles en Aquitaine. Les températures pour ce samedi matin, 11 degrés pour Brest et Cherbourg, 11 également pour Orléans, 13 degrés pour Paris, Strasbourg et Lille, 14 degrés pour Biarritz, 15 degrés à Bordeaux et Toulouse, 16 à Lyon, 20 degrés pour Marseille, Nice et 21 à Ajaccio. Et pour ce samedi après-midi, on attend 18 degrés sur la Normandie, 20 sur les Hauts-de-France, 23 en Bretagne, 23 également sur la région Île-de-France, 24 dans le Grand Est, 26 degrés dans la vallée du Rhône, 27 sur l'Occitanie et la Nouvelle-Aquitaine, entre 27 et 29 degrés sur le pourtour méditerranéen et en Corse.
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0: Bonjour, on commence par du football avec la Ligue 1 qui reprend ses droits dès ce vendredi avec le match OM Strasbourg à 20h45. Il y aura 9 rendez-vous en tout pour cette première journée. Après la canicule, il faudra parfois s'organiser. Dimanche, le match entre le PSG et le Stade Rennais ne se jouera pas au Parc des Princes, mais bien au Rosenpark de Rennes à cause de l'état de la pelouse parisienne grillée par la canicule. Du football toujours avec 11 ans après sa retraite, Ronaldinho qui rechausse les crampons à 46 ans. Le Brésilien s'engage avec le Raven FC en 3e division italienne. L'ancien Ballon d'Or souhaite y marquer un dernier but professionnel, un retour inattendu mais surtout un beaucoup marketing. Après de multiples déboires financiers judiciaires, l'ex-star du PSG veut relancer sa marque Air 10, futur équipementier du club. Du tennis avec Arthur Fils qui se hisse en demi-finale.

0: cinquantaine de points de retard sur le leader Kimi Antonelli avant d'entamer la deuxième partie de saison qui reprend ce week-end aux Pays-Bas après la pause estivale. Déception en basket pour l'équipe de France qui s'est inclinée 90-87 ce jeudi à Belgrade face à la Serbie. Un échec donc pour inaugurer le capitanat de Victor Wembanyama qui aura toutefois l'occasion de se rattraper dimanche à Orléans pour un deuxième match de préparation sur la
1: 17h
0: pour la Coupe du Monde 2027. Enfin du cyclisme avec le départ de la Vuelta, le Tour d'Espagne qui sera donné demain samedi à Monaco. Récent vainqueur de son 5e Tour de France, Tadej Pogacar a déclaré en interview qu'il vise une toute première victoire sur l'épreuve espagnole pour décrocher les 3 grands tours. Mais il va devoir garder les forces avec les championnats du monde d'Europe et le Tour de Lombardie en ligne de mire. Le Slovène de 27 ans a confié ne pas vouloir finir complètement détruit. Rendez-vous demain.
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4: Bonjour, les vigilances orange, orage et puis inondation ont été levées à 10h dans le Var et les Alpes-Maritimes. Ces départements restent en vigilance jaune pour ces deux phénomènes, mais aussi pour des crues localisées au plus fort des intempéries. Jusqu'à 26 000 foyers ont été privés d'électricité dans le Var où 1378 éclairs ont été recensés cette nuit. Les cumuls de pluie sur les dernières 24 heures sont aussi notables. 75 à 80 mm ont été enregistrés à Draguignan et Seyan, notamment à Nice, des cumuls de 44 mm ont été enregistrés et 60 mm à Carros. Plus impressionnant, il est tombé localement 130 mm de pluie à Levens. Le président Emmanuel Macron réunira le gouvernement lundi matin pour un conseil des ministres de rentrée. Un conseil qui interviendra après une pause estivale marquée par les canicules à répétition et des incendies d'ampleur historique. Gabriel Attal visé par de nouvelles ingérences russes. L'ancien premier ministre a été ciblé 4 fois au total en 2 semaines, alors qu'Edouard Philippe et Raphaël Glucksmann ont aussi été visés récemment. Les voyageurs du TGV Relion-Hendaye dans les Pyrénées-Atlantiques à Paris sont arrivés avec plus de 11h30 de retard ce matin dans la capitale. Le TGV a été en effet immobilisé dans les Landes en raison d'un défaut d'alimentation électrique probablement provoqué par la foudre. Le procureur de Caen, Joël Garrigue, a annoncé l'ouverture d'une information judiciaire pour meurtre, non-dénonciation de crime, non-assistance à personne en danger contre 4 hommes âgés de 17 à 25 ans après la mort d'un son de domicile fixe à Alençon, dans le département de l'Orne. Ces personnes présentes au moment des faits ont filmé la scène et ont pu remettre aux enquêteurs les vidéos de l'agression. Ils ont précisé également que les agresseurs eux-mêmes avaient filmé leurs actes. C'est la fin de ce flash. Une très bonne journée à notre écoute.
5: Bonjour, bienvenue dans l'actualité People de cette semaine. C'est parti, on commence avec deux stars françaises du sport qui ont officialisé leur relation cet été. Kylian Mbappé et Antoine Dupont qui profitent de leurs vacances pour afficher leur bonheur sur Instagram. Kylian Mbappé tout d'abord qui a publié des clichés en mer avec l'actrice espagnole Esther Exposito. Les proches ont réagi avec humour en commentaire. Son ami Ousmane Dembélé notamment et son frère Ethan qui se sont moqués de la chanson choisie pour le carrousel. De son côté, Antoine Dupont s'affiche aux côtés d'Iris Mittenard. Le rugbyman a partagé une photo où il embrasse ancienne Miss France lors de leurs vacances en Sardaigne. Iris Mittenard a aussi diffusé un montage vidéo de leur séjour. Allez, après Barbie, Action Man prépare son arrivée au cinéma. Le géant Hasbro s'associe à la société de production britannique Working Title pour développer le projet. Simon Head et Anthony Celiti coécrivent le scénario. Le premier a travaillé sur la saga Marvel, Les Gardiens de la Galaxie. Le second a signé l'écriture de la série d'animation X-Men 97. Le nom du réalisateur et le casting restent secrets pour le moment. Enfin, Ariana Grande va mettre sa carrière sur pause. La star américaine vient d'annuler sa participation à la comédie musicale Sunday in the Park with George, un spectacle qui était programmé à Londres pour l'été 2027. Elle devait y partager l'affiche avec l'acteur Jonathan Bailey. L'artiste veut prendre du recul face à la vie publique. Elle subit des commentaires incessants sur son physique, sa santé, notamment sur sa perte de poids. La star ira jusqu'au bout de sa tournée Eternal Sunshine avant donc de faire une pause. Voilà pour l'actualité People de cette semaine. À très vite pour d'autres infos croustillantes.
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6: Bonjour à tous. Plusieurs départements restent en vigilance jaune pour les orages, pour des fortes pluies, des vents ou encore des crues. Et en ce qui concerne les températures, elles continuent de baisser sur l'ensemble du pays. L'astronaute française Sophie Adnaud effectuera une nouvelle sortie spatiale mardi prochain avec l'américain Anil Menon. 3 jours après être devenue la première française à sortir dans l'espace, elle retournera à l'extérieur de l'ISS pour achever la mission qui avait échoué lors de la première tentative. Visé par une trentaine de plaintes pour viol et agression sexuelle, Patrick Bruel a décidé de maintenir sa tournée de 35 dates prévues à partir d'octobre.

0: Mais plusieurs maires s'y opposent. À Chartres, Caen ou encore Tours, les élus invoquent le respect des victimes potentielles et les risques de troubles à l'ordre public, tout en rappelant la présomption d'innocence du chanteur. En ce qui concerne les obsèques de François Patria, elles auront lieu mardi en Côte d'Or en présence d'Emmanuel Macron. Le sénateur est mort mercredi à l'âge de 83 ans après un grave accident de vélo. Il avait été l'un des premiers soutiens du président dès 2016. Et puis plusieurs personnes ont été blessées à l'arme blanche aujourd'hui dans un lycée en Suède. Selon les autorités, un homme armé d'une épée s'est introduit dans l'établissement avant d'être interpellé par la police. Au Moyen-Orient, le président iranien estime qu'il est temps de mettre fin à la guerre avec les États-Unis. Il affirme que l'Iran est actuellement en position de force et souhaite conclure le conflit dans la dignité. Attention, les autorités alertent sur une trentaine de références de préservatifs non conformes vendues en ligne en pharmacie. Plus de 40 000 exemplaires ont été écoulés sur Internet, certains présentant des risques d'éclatement ou de perforation. Les personnes ayant utilisé ces produits sont invitées à effectuer un dépistage des IST et un test de grossesse en cas de retard de règles. Et enfin du sport et du football, après la trêve estivale, retour de la Ligue 1 ce soir. Marseille affronte Strasbourg à 20h45.
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2: La météo pour ce samedi 22 août, temps plus frais et respirable et bien ensoleillé. Des nuages bas sont possibles en Aquitaine. Les températures pour ce samedi matin, 11 degrés pour Brest et Cherbourg, 11 également pour Orléans, 13 degrés pour Paris, Strasbourg et Lille, 14 degrés pour Biarritz, 15 degrés à Bordeaux et Toulouse, 16 à Lyon, 20 degrés pour Marseille, Nice et 21 à Ajaccio. Et pour ce samedi après-midi, on attend 18 degrés sur la Normandie, 20 sur les Hauts-de-France, 23 en Bretagne, 23 également sur la région Île-de-France, 24 dans le Grand Est, 26 degrés dans la vallée du Rhône, 27 sur l'Occitanie et la Nouvelle-Aquitaine, entre 27 et 29 degrés sur le pourtour méditerranéen et en Corse.
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3: Bonjour, on commence par du football avec la Ligue 1 qui reprend ses droits dès ce vendredi avec le match OM Strasbourg à 20h45. Il y aura 9 rendez-vous en tout pour cette première journée. Après la canicule, il faudra parfois s'organiser. Dimanche, le match entre le PSG et le Stade Rennais ne se jouera pas au Parc des Princes, mais bien au Rosenpark de Rennes à cause de l'état de la pelouse parisienne grillée par la canicule. Du football toujours avec 11 ans après sa retraite, Ronaldinho qui rechausse les crampons à 46 ans. Le Brésilien s'engage avec le Raven FC en 3e division italienne. L'ancien Ballon d'Or souhaite y marquer un dernier but professionnel, un retour inattendu mais surtout un beaucoup marketing. Après de multiples déboires financiers judiciaires, l'ex-star du PSG veut relancer sa marque Air 10, futur équipementier du club. Du tennis avec Arthur Fils qui se hisse en demi-finale du Masters 1000 de Cincinnati. Le français, 21e mondial, a largement dominé l'argentin Thiago Agustin Tirente en 2-7, 6-3, 6-2. Impressionnant de puissance sur le court central, il se qualifie donc sans trembler pour sa 3e demi-finale de la saison dans cette catégorie de tournoi. Prochaine étape pour Arthur Fils, un affrontement contre Flavio Cobolli, récent finaliste de Roland-Garros. Il est en pleine forme, c'est ce qu'il déclare, le septuple champion du monde britannique Lewis Hamilton. En 20 ans de carrière, alors qu'il brigue à 41 ans une 8e couronne, le britannique ne compte qu'une cinquantaine de points de retard sur le leader Kimi Antonelli avant d'entamer la deuxième partie de saison qui reprend ce week-end aux Pays-Bas après la pause estivale. Déception en basket pour l'équipe de France qui s'est inclinée 90-87 ce jeudi à Belgrade face à la Serbie, un échec donc pour inaugurer le capitanat de Victor Wembanyama qui aura toutefois l'occasion de se rattraper dimanche à Orléans pour un deuxième match de préparation sur la route des qualifications pour la Coupe du Monde 2027. Enfin du cyclisme avec le départ de la Vuelta, le Tour d'Espagne qui sera donné demain, samedi à Monaco. Récent vainqueur de son 5e Tour de France, Tadej Pogacar a déclaré en interview qu'il vise une toute première victoire sur l'épreuve espagnole pour décrocher les 3 grands tours. Mais il va devoir garder des forces avec les championnats du monde d'Europe et le Tour de Lombardie en ligne de mire. Le Slovène de 27 ans a confié ne pas vouloir finir complètement détruit. Rendez-vous demain.
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4: Bonjour, les vigilances orange, orage et pluie, inondations ont été levées à 10h dans le Var et les Alpes-Maritimes. Ces départements restent en vigilance jaune pour ces deux phénomènes, mais aussi pour des crues localisées au plus fort des intempéries. Jusqu'à 26 000 foyers ont été privés d'électricité dans le Var où 1378 éclairs ont été recensés cette nuit. Les cumuls de pluie sur les dernières 24 heures sont aussi notables. 75 à 80 mm ont été enregistrés à Draguignan et Seyan, notamment à Nice, des cumuls de 44 mm ont été enregistrés et 60 mm à Carros. Plus impressionnant, il est tombé localement 130 mm de pluie à Levens. Le président Emmanuel Macron réunira le gouvernement lundi matin pour un conseil des ministres de rentrée. Un conseil qui interviendra après une pause estivale marquée par les canicules à répétition et des incendies d'ampleur historique. Gabriel Attal visé par deux nouvelles ingérences russes. L'ancien premier ministre a été ciblé 4 fois au total en 2 semaines, alors qu'Edouard Philippe et Raphaël Glucksmann ont aussi été visés récemment. Les voyageurs du TGV Reliant Hendaye dans les Pyrénées-Atlantiques à Paris sont arrivés avec plus de 11h30 de retard ce matin dans la capitale. Le TGV a été en effet immobilisé dans les Landes en raison d'un défaut d'alimentation électrique probablement provoqué par la foudre. Le procureur de Caen, Joël Garrigue, a annoncé l'ouverture d'une information judiciaire pour meurtre, non-dénonciation de crime, non-assistance à personne en danger contre 4 hommes âgés de 17 à 25 ans après la mort d'un son de domicile fixe à Alençon, dans le département de l'Orne. Ces personnes présentes au moment des faits ont filmé la scène et ont pu remettre aux enquêteurs les vidéos de l'agression. Ils ont précisé également que les agresseurs eux-mêmes avaient filmé leurs actes. C'est la fin de ce flash. Une très bonne journée à notre écoute.
5: Bonjour, bienvenue dans l'actualité People de cette semaine. C'est parti, on commence avec deux stars françaises du sport qui ont officialisé leur relation cet été, Kylian Mbappé et Antoine Dupont, qui profitent de leurs vacances pour afficher leur bonheur sur Instagram. Kylian Mbappé tout d'abord qui a publié des clichés en mer avec l'actrice espagnole Esther Exposito. Les proches ont réagi avec humour en commentaire, son ami Ousmane Dembélé notamment et son frère Ethan qui se sont moqués de la chanson choisie pour le carrousel. De son côté, Antoine Dupont s'affiche aux côtés d'Iris Mittenard. Le rugbyman a partagé une photo où il embrasse l'ancienne Miss France lors de leurs vacances en Sardaigne. Iris Mittenard a aussi diffusé un montage vidéo de leur séjour. Allez, après Barbie, Action Man prépare son arrivée au cinéma. Le géant Hasbro va s'associer à la société de production britannique Working Title pour développer le projet. Simon Head et Anthony Celiti coécrivent le scénario. Le premier a travaillé sur la saga Marvel, Les Gardiens de la Galaxie. Le second a signé l'écriture de la série d'animation X-Men 97. Le nom du réalisateur et le casting restent secrets pour le moment. Enfin, Ariana Grande va mettre sa carrière sur pause. La star américaine vient d'annuler sa participation à la comédie musicale Sunday in the Park with George, un spectacle qui était programmé à Londres pour l'été 2027. Elle devait y partager l'affiche avec l'acteur Jonathan Bailey. L'artiste veut prendre du recul face à la vie publique. Elle subit des commentaires incessants sur son physique, sa santé, notamment sur sa perte de poids. La star ira jusqu'au bout de sa tournée Eternal Sunshine avant donc de faire une pause. Voilà pour l'actualité People de cette semaine. À très vite pour d'autres infos croustillantes.
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0: Bonjour à tous. Plusieurs départements restent en vigilance jaune pour les orages, pour des fortes pluies, des vents ou encore des crues. Et en ce qui concerne les températures, elles continuent de baisser sur l'ensemble du pays. L'astronaute française Sophie Adnaud effectuera une nouvelle sortie spatiale mardi prochain avec l'américain Anil Menon. 3 jours après être devenue la première française à sortir dans l'espace, elle retournera à l'extérieur de l'ISS pour achever la mission qui avait échoué lors de la première tentative. Visé par une trentaine de plaintes pour viol et agression sexuelle, Patrick Bruel a décidé de maintenir sa tournée de 35 dates prévues à partir d'octobre. Mais plusieurs maires s'y opposent. À Chartres, Caen ou encore Tours, les élus invoquent le respect des victimes potentielles et les risques de troubles à l'ordre public, tout en rappelant la présomption d'innocence du chanteur. En ce qui concerne les obsèques de François Patria, elles auront lieu mardi en Côte d'Or en présence d'Emmanuel Macron. Le sénateur est mort mercredi à l'âge de 83 ans après un grave accident de vélo. Il avait été l'un des premiers soutiens du président dès 2016. Et puis plusieurs personnes ont été blessées à l'arme blanche aujourd'hui dans un lycée en Suède. Selon les autorités, un homme armé d'une épée s'est introduit dans l'établissement avant d'être interpellé par la police. Au Moyen-Orient, le président iranien estime qu'il est temps de mettre fin à la guerre avec les États-Unis. Il affirme que l'Iran est actuellement en position de force et souhaite conclure le conflit dans la dignité. Attention, les autorités alertent sur une trentaine de références de préservatifs non conformes vendues en ligne en pharmacie. Plus de 40 000 exemplaires ont été écoulés sur Internet, certains présentant des risques d'éclatement ou de perforation. Les personnes ayant utilisé ces produits sont invitées à effectuer un dépistage des IST et un test de grossesse en cas de retard de règles. Et enfin du sport et du football, après la trêve estivale, retour de la Ligue 1 ce soir. Marseille affronte Strasbourg à 20h45.
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2: La météo pour ce samedi 22 août, temps plus frais et respirable et bien ensoleillé. Des nuages bas sont possibles en Aquitaine. Les températures pour ce samedi matin, 11 degrés pour Brest et Cherbourg, 11 également pour Orléans, 13 degrés pour Paris, Strasbourg et Lille, 14 degrés pour Biarritz, 15 degrés à Bordeaux et Toulouse, 16 à Lyon, 20 degrés pour Marseille, Nice et 21 à Ajaccio. Et pour ce samedi après-midi, on attend 18 degrés sur la Normandie, 20 sur les Hauts-de-France, 23 en Bretagne, 23 également sur la région Île-de-France, 24 dans le Grand Est, 26 degrés dans la vallée du Rhône, 27 sur l'Occitanie et la Nouvelle-Aquitaine, entre 27 et 29 degrés sur le pourtour méditerranéen et en Corse.
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3: Bonjour, on commence par du football avec la Ligue 1 qui reprend ses droits dès ce vendredi avec le match OM Strasbourg à 20h45. Il y aura 9 rendez-vous en tout pour cette première journée. Après la canicule, il faudra parfois s'organiser. Dimanche, le match entre le PSG et le Stade Rennais ne se jouera pas au Parc des Princes, mais bien au Rosenpark de Rennes à cause de l'état de la pelouse parisienne grillée par la canicule. Du football toujours avec 11 ans après sa retraite, Ronaldinho qui rechausse les crampons à 46 ans. Le Brésilien s'engage avec le Raven FC en 3e division italienne. L'ancien Ballon d'Or souhaite y marquer un dernier but professionnel, un retour inattendu mais surtout un beaucoup marketing. Après de multiples déboires financiers judiciaires, l'ex-star du PSG veut relancer sa marque Air 10, futur équipementier du club. Du tennis avec Arthur Fils qui se hisse en demi-finale du Masters 1000 de Cincinnati. Le français, 21e mondial, a largement dominé l'argentin Thiago Agustin Tirente en 2-7, 6-3, 6-2. Impressionnant de puissance sur le court central, il se qualifie donc sans trembler pour sa 3e demi-finale de la saison dans cette catégorie de tournoi. Prochaine étape pour Arthur Fils, un affrontement contre Flavio Cobolli, récent finaliste de Roland-Garros. Il est en pleine forme, c'est ce qu'il déclare, le septuple champion du monde britannique Lewis Hamilton. En 20 ans de carrière, alors qu'il brigue à 41 ans une 8e couronne, le britannique ne compte qu'une cinquantaine de points de retard sur le leader Kimi Antonelli avant d'entamer la deuxième partie de saison qui reprend ce week-end aux Pays-Bas après la pause estivale. Déception en basket pour l'équipe de France qui s'est inclinée 90-87 ce jeudi à Belgrade face à la Serbie, un échec donc pour inaugurer le capitanat de Victor Wembanyama qui aura toutefois l'occasion de se rattraper dimanche à Orléans pour un deuxième match de préparation sur la route des qualifications pour la Coupe du Monde 2027. Enfin du cyclisme avec le départ de la Vuelta, le Tour d'Espagne qui sera donné demain, samedi à Monaco. Récent vainqueur de son 5e Tour de France, Tadej Pogacar a déclaré en interview qu'il vise une toute première victoire sur l'épreuve espagnole pour décrocher les 3 grands tours. Mais il va devoir garder les forces avec les championnats du monde d'Europe et le Tour de Lombardie en ligne de mire. Le Slovène de 27 ans a confié ne pas vouloir finir complètement détruit. Rendez-vous demain.
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4: Bonjour, les vigilances orange, orage et pluie, inondations ont été levées à 10h dans le Var et les Alpes-Maritimes. Ces départements restent en vigilance jaune pour ces deux phénomènes, mais aussi pour des crues localisées au plus fort des intempéries. Jusqu'à 26 000 foyers ont été privés d'électricité dans le Var où 1378 éclairs ont été recensés cette nuit. Les cumuls de pluie sur les dernières 24 heures sont aussi notables. 75 à 80 mm ont été enregistrés à Draguignan et Seyan, notamment à Nice, des cumuls de 44 mm ont été enregistrés et 60 mm à Carros. Plus impressionnant, il est tombé localement 130 mm de pluie à Levens. Le président Emmanuel Macron réunira le gouvernement lundi matin pour un conseil des ministres de rentrée. Un conseil qui interviendra après une pause estivale marquée par les canicules à répétition et des incendies d'ampleur historique. Gabriel Attal visé par deux nouvelles ingérences russes. L'ancien premier ministre a été ciblé 4 fois au total en 2 semaines, alors qu'Edouard Philippe et Raphaël Glucksmann ont aussi été visés récemment. Les voyageurs du TGV Reliant Hendaye dans les Pyrénées-Atlantiques à Paris sont arrivés avec plus de 11h30 de retard ce matin dans la capitale. Le TGV a été en effet immobilisé dans les Landes en raison d'un défaut d'alimentation électrique probablement provoqué par la foudre. Le procureur de Caen, Joël Garrigue, a annoncé l'ouverture d'une information judiciaire pour meurtre, non-dénonciation de crime, non-assistance à personne en danger contre 4 hommes âgés de 17 à 25 ans après la mort d'un son domicile fixe à Alençon, dans le département de l'Orne. Ces personnes présentes au moment des faits ont filmé la scène et ont pu remettre aux enquêteurs les vidéos de l'agression. Ils ont précisé également que les agresseurs eux-mêmes avaient filmé leurs actes. C'est la fin de ce flash. Une très bonne journée à notre écoute.
5: Bonjour, bienvenue dans l'actualité People de cette semaine. C'est parti, on commence avec deux stars françaises du sport qui ont officialisé leur relation cet été. Kylian Mbappé et Antoine Dupont qui profitent de leurs vacances pour afficher leur bonheur sur Instagram. Kylian Mbappé tout d'abord qui a publié des clichés en mer avec l'actrice espagnole Esther Exposito. Les proches ont réagi avec humour en commentaire. Son ami Ousmane Dembélé notamment et son frère Ethan qui se sont moqués de la chanson choisie pour le carrousel. De son côté, Antoine Dupont s'affiche aux côtés d'Iris Mittenard. Le rugbyman a partagé une photo où il embrasse l'ancienne Miss France lors de leurs vacances en Sardaigne. Iris Mittenard a aussi diffusé un montage vidéo de leur séjour. Allez, après Barbie, Action Man prépare son arrivée au cinéma. Le géant Hasbro va s'associer à la société de production britannique Working Title pour développer le projet. Simon Head et Anthony Celiti coécrivent le scénario. Le premier a travaillé sur la saga Marvel, Les Gardiens de la Galaxie. Le second a signé l'écriture de la série d'animation X-Men 97. Le nom du réalisateur et le casting restent secrets pour le moment. Enfin, Ariana Grande va mettre sa carrière sur pause. La star américaine vient d'annuler sa participation à la comédie musicale Sunday in the Park with George, un spectacle qui était programmé à Londres pour l'été 2027. Elle devait y partager l'affiche avec l'acteur Jonathan Bailey. L'artiste veut prendre du recul face à la vie publique. Elle subit des commentaires incessants sur son physique, sa santé, notamment sur sa perte de poids. La star ira jusqu'au bout de sa tournée Eternal Sunshine avant donc de faire une pause. Voilà pour l'actualité People de cette semaine. À très vite pour d'autres infos croustillantes.
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0: Bonjour à tous. Plusieurs départements restent en vigilance jaune pour les orages, pour des fortes pluies, des vents ou encore des crues. Et en ce qui concerne les températures, elles continuent de baisser sur l'ensemble du pays. L'astronaute française Sophie Adnaud effectuera une nouvelle sortie spatiale mardi prochain avec l'américain Anil Menon. 3 jours après être devenue la première française à sortir dans l'espace, elle retournera à l'extérieur de l'ISS pour achever la mission qui avait échoué lors de la première tentative. Visé par une trentaine de plaintes pour viol et agression sexuelle, Patrick Bruel a décidé de maintenir sa tournée de 35 dates prévues à partir d'octobre. Mais plusieurs maires s'y opposent. À Chartres, Caen ou encore Tours, les élus invoquent le respect des victimes potentielles et les risques de troubles à l'ordre public, tout en rappelant la présomption d'innocence du chanteur. En ce qui concerne les obsèques de François Patria, elles auront lieu mardi en Côte d'Or en présence d'Emmanuel Macron. Le sénateur est mort mercredi à l'âge de 83 ans après un grave accident de vélo. Il avait été l'un des premiers soutiens du président dès 2016. Et puis plusieurs personnes ont été blessées à l'arme blanche aujourd'hui dans un lycée en Suède. Selon les autorités, un homme armé d'une épée s'est introduit dans l'établissement avant d'être interpellé par la police. Au Moyen-Orient, le président iranien estime qu'il est temps de mettre fin à la guerre avec les États-Unis. Il affirme que l'Iran est actuellement en position de force et souhaite conclure le conflit dans la dignité. Attention, les autorités alertent sur une trentaine de références de préservatifs non conformes vendues en ligne en pharmacie. Plus de 40 000 exemplaires ont été écoulés sur Internet, certains présentant des risques d'éclatement ou de perforation. Les personnes ayant utilisé ces produits sont invitées à effectuer un dépistage des IST et un test de grossesse en cas de retard de règles. Et enfin du sport et du football, après la trêve estivale, retour de la Ligue 1 ce soir. Marseille affronte Strasbourg à 20h45.
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2: La météo pour ce samedi 22 août, temps plus frais et respirable et bien ensoleillé. Des nuages bas sont possibles en Aquitaine. Les températures pour ce samedi matin, 11 degrés pour Brest et Cherbourg, 11 également pour Orléans, 13 degrés pour Paris, Strasbourg et Lille, 14 degrés pour Biarritz, 15 degrés à Bordeaux et Toulouse, 16 à Lyon, 20 degrés pour Marseille, Nice et 21 à Ajaccio. Et pour ce samedi après-midi, on attend 18 degrés sur la Normandie, 20 sur les Hauts-de-France, 23 en Bretagne, 23 également sur la région Île-de-France, 24 dans le Grand Est, 26 degrés dans la vallée du Rhône, 27 sur l'Occitanie et la Nouvelle-Aquitaine, entre 27 et 29 degrés sur le pourtour méditerranéen et en Corse.
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3: Bonjour, on commence par du football avec la Ligue 1 qui reprend ses droits dès ce vendredi avec le match OM Strasbourg à 20h45. Il y aura 9 rendez-vous en tout pour cette première journée. Après la canicule, il faudra parfois s'organiser. Dimanche, le match entre le PSG et le Stade Rennais ne se jouera pas au Parc des Princes, mais bien au Rosenpark de Rennes à cause de l'état de la pelouse parisienne grillée par la canicule. Du football toujours avec 11 ans après sa retraite, Ronaldinho qui rechausse les crampons à 46 ans. Le Brésilien s'engage avec le Raven FC en 3e division italienne. L'ancien Ballon d'Or souhaite y marquer un dernier but professionnel, un retour inattendu, mais surtout un beaucoup marketing. Après de multiples déboires financiers judiciaires, l'ex-star du PSG veut relancer sa marque Air 10, futur équipementier du club. Du tennis avec Arthur Fils qui se hisse en demi-finale du Masters 1000 de Cincinnati. Le français, 21e mondial, a largement dominé l'Argentin Thiago Agustin Tirente en 2-7, 6-3, 6-2. Impressionnant de puissance sur le court central, il se qualifie donc sans trembler pour sa troisième demi-finale de la saison dans cette catégorie de tournoi. Prochaine étape pour Arthur Fils, un affrontement contre Flavio Cobolli, récent finaliste de Roland Garros. Il est en pleine forme, c'est ce qu'il déclare, le septuple champion du monde britannique Lewis Hamilton. En 20 ans de carrière, alors qu'il brigue à 41 ans une 8e couronne, le britannique ne compte qu'une cinquantaine de points de retard sur le leader Kimi Antonelli, avant d'entamer la deuxième partie de saison qui reprend ce week-end aux Pays-Bas après la pause estivale. Déception en basket pour l'équipe de France qui s'est inclinée 90-87 ce jeudi à Belgrade face à la Serbie, un échec donc pour inaugurer le capitanat de Victor Wembanyama, qui aura toutefois l'occasion de se rattraper dimanche à Orléans pour un deuxième match de préparation sur la route des qualifications pour la Coupe du Monde 2027. Enfin du cyclisme avec le départ de la Vuelta, le Tour d'Espagne qui sera donné demain samedi à Monaco. Récent vainqueur de son 5e Tour de France, Tadej Pogacar a déclaré en interview qu'il vise une toute première victoire sur l'épreuve espagnole.

0: expliquer ne pas vouloir finir complètement détruit. Rendez-vous demain.
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3: Bonjour, les vigilances orange, orage et pluie, inondations ont été levées à 10h dans le Var et les Alpes-Maritimes. Ces départements restent en vigilance jaune pour ces deux phénomènes, mais aussi pour des crues localisées au plus fort des intempéries. Jusqu'à 26 000 foyers ont été privés d'électricité dans le Var, où 1378 éclairs ont été recensés cette nuit. Les cumuls de pluie sur les dernières 24 heures sont aussi notables. 75 à 80 mm ont été enregistrés à Draguignan et Seyan, notamment. À Nice, des cumuls de 44 mm ont été enregistrés et 60 mm à Carros. Plus impressionnant, il est tombé localement 130 mm de pluie à Levens. Le président Emmanuel Macron réunira le gouvernement lundi matin pour un conseil des ministres de rentrée. Un conseil qui interviendra après une pause estivale marquée par les canicules à répétition et des incendies d'ampleur historique. Gabriel Attal visé par deux nouvelles ingérences russes. L'ancien premier ministre a été ciblé 4 fois au total en 2 semaines, alors qu'Edouard Philippe et Raphaël Glucksmann ont aussi été visés récemment. Les voyageurs du TGV reliant Hendaye dans les Pyrénées-Atlantiques à Paris sont arrivés avec plus de 11h30 de retard ce matin dans la capitale. Le TGV a été en effet immobilisé dans les Landes en raison d'un défaut d'alimentation électrique probablement provoqué par la foudre. Le procureur de Caen, Joël Garrigue, a annoncé l'ouverture d'une information judiciaire pour meurtre, non-dénonciation de crime, non-assistance à personne en danger contre 4 hommes âgés de 17 à 25 ans après la mort d'un son de domicile fixe à Alençon, dans le département de l'Orne. Ces personnes présentes au moment des faits ont filmé la scène et ont pu remettre aux enquêteurs les vidéos de l'agression. Ils ont précisé également que les agresseurs eux-mêmes avaient filmé leurs actes. C'est la fin de ce flash. Une très bonne journée à notre écoute.
4: Bonjour, bienvenue dans l'actualité People de cette semaine. C'est parti, on commence avec deux stars françaises du sport qui ont officialisé leur relation cet été, Kylian Mbappé et Antoine Dupont, qui profitent de leurs vacances pour afficher leur bonheur sur Instagram. Kylian Mbappé tout d'abord qui a publié des clichés en mer avec l'actrice espagnole Esther Exposito. Les proches ont réagi avec humour en commentaire, son ami Ousmane Dembélé notamment et son frère Ethan qui se sont moqués de la chanson choisie pour le carrousel. De son côté, Antoine Dupont s'affiche aux côtés d'Iris Mittenard. Le rugbyman a partagé une photo où il embrasse l'ancienne Miss France lors de leurs vacances en Sardaigne. Iris Mittenard a aussi diffusé un montage vidéo de leur séjour. Allez, après Barbie, Action Man prépare son arrivée au cinéma. Le géant Hasbro va s'associer à la société de production britannique Working Title pour développer le projet. Simon Head et Anthony Celiti coécrivent le scénario. Le premier a travaillé sur la saga Marvel, Les Gardiens de la Galaxie. Le second a signé l'écriture de la série d'animation X-Men 97. Le nom du réalisateur et le casting restent secrets pour le moment. Enfin, Ariana Grande va mettre sa carrière sur pause. La star américaine vient d'annuler sa participation à la comédie musicale Sunday in the Park with George, un spectacle qui était programmé à Londres pour l'été 2027. Elle devait y partager l'affiche avec l'acteur Jonathan Bailey. L'artiste veut prendre du recul face à la vie publique. Elle subit des commentaires incessants sur son physique, sa santé, notamment sur sa perte de poids. La star ira jusqu'au bout de sa tournée Eternal Sunshine avant donc de faire une pause. Voilà pour l'actualité People de cette semaine. À très vite pour d'autres infos croustillantes.
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6: Bonsoir à tous. Dans l'affaire de l'influenceuse Sonia Bellina retrouvée calcinée dans le Gard, le suspect de 32 ans a été mis en examen pour assassinat. Il reconnaît l'avoir rencontré avant sa mort, mais garde le silence. Et plusieurs départements restent en vigilance jaune pour les orages, mais en ce qui concerne les températures, elles continuent de baisser sur l'ensemble du pays. Et puis l'astronaute française Sophie Adnaud effectuera une nouvelle sortie spatiale mardi prochain avec l'américain Anil Menon. 3 jours après être devenue la première française à sortir dans l'espace, elle retournera à l'extérieur de l'ISS pour achever la mission qui avait échoué lors de la première tentative. Visé par une 30aine de plaintes pour viol et agression sexuelle, Patrick Bruel maintient sa tournée de 35 dates prévues à partir d'octobre. Mais plusieurs maires s'y opposent. À Chartres, Caen ou encore Tours, les élus invoquent le respect des victimes potentielles et les risques de
7: 17h30.
6: Tout en rappelant la présomption d'innocence du chanteur. On poursuit avec plusieurs personnes qui ont été blessées à l'arme blanche aujourd'hui dans un lycée en Suède. Selon les autorités, un homme armé d'une épée s'est introduit dans l'établissement avant d'être interpellé par la police. Et au Moyen-Orient, le président iranien estime qu'il est temps de mettre fin à la guerre avec les États-Unis. Il affirme que l'Iran est actuellement en position de force et souhaite conclure le conflit dans la dignité. Retour en France, un homme de 82 ans est mort d'un arrêt cardiaque après avoir été victime d'un vol à l'arraché dans le métro lyonnais. Deux suspects, un homme de 20 ans et une femme de 21 ans, ont été interpellés et placés en garde à vue. Et les autorités alertent sur une trentaine de références de préservatifs non conformes vendus en ligne en pharmacie. Les personnes ayant utilisé ces produits sont invitées à effectuer un dépistage des IST et un test de grossesse en cas de retour de règles. Et enfin du sport et du football, après la trêve estivale, retour de la Ligue 1 ce soir avec Marseille qui affronte Strasbourg à 20h45. Voilà pour l'essentiel de l'actualité, je vous souhaite une excellente soirée à notre écoute.
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2: La météo pour ce samedi 22 août, temps plus frais et respirable et bien ensoleillé. Des nuages bas sont possibles en Aquitaine. Les températures pour ce samedi matin, 11 degrés pour Brest et Cherbourg, 11 également pour Orléans, 13 degrés pour Paris, Strasbourg et Lille, 14 degrés pour Biarritz, 15 degrés à Bordeaux et Toulouse, 16 à Lyon, 20 degrés pour Marseille, Nice et 21 à Ajaccio. Et pour ce samedi après-midi, on attend 18 degrés sur la Normandie, 20 sur les Hauts-de-France, 23 en Bretagne, 23 également sur la région Île-de-France, 24 dans le Grand Est, 26 degrés dans la vallée du Rhône, 27 sur l'Occitanie et la Nouvelle-Aquitaine, entre 27 et 29 degrés sur le pourtour méditerranéen et en Corse.
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5: Bonjour, on commence par du football avec la Ligue 1 qui reprend ses droits dès ce vendredi avec le match OM Strasbourg à 20h45. Il y aura 9 rendez-vous en tout pour cette première journée. Après la canicule, il faudra parfois s'organiser. Dimanche, le match entre le PSG et le Stade Rennais ne se jouera pas au Parc des Princes, mais bien au Rosenpark de Rennes à cause de l'état de la pelouse parisienne grillée par la canicule. Du football toujours avec 11 ans après sa retraite, Ronaldinho qui rechausse les crampons à 46 ans. Le Brésilien s'engage avec le Raven FC en 3e division italienne. L'ancien Ballon d'Or souhaite y marquer un dernier but professionnel, un retour inattendu mais surtout un beaucoup marketing. Après de multiples déboires financiers judiciaires, l'ex-star du PSG veut relancer sa marque Air 10, futur équipementier du club. Du tennis avec Arthur Fils qui se hisse en demi-finale du Masters 1000 de Cincinnati. Le français, 21e mondial, a largement dominé l'argentin Thiago Agustin Tirente en 2-7, 6-3, 6-2. Impressionnant de puissance sur le court central, il se qualifie donc sans trembler pour sa 3e demi-finale de la saison dans cette catégorie de tournoi. Prochaine étape pour Arthur Fils, un affrontement contre Flavio Cobolli, récent finaliste de Roland-Garros. Il est en pleine forme, c'est ce qu'il déclare, le septuple champion du monde britannique Lewis Hamilton. En 20 ans de carrière, alors qu'il brigue à 41 ans une 8e couronne, le britannique ne compte qu'une cinquantaine de points de retard sur le leader Kimi Antonelli avant d'entamer la deuxième partie de saison qui reprend ce week-end aux Pays-Bas après la pause estivale. Déception en basket pour l'équipe de France qui s'est inclinée 90-87 ce jeudi à Belgrade face à la Serbie, un échec donc pour inaugurer le capitanat de Victor Wembanyama qui aura toutefois l'occasion de se rattraper dimanche à Orléans pour un deuxième match de préparation sur la route des qualifications pour la Coupe du Monde 2027. Enfin du cyclisme avec le départ de la Vuelta, le Tour d'Espagne qui sera donné demain, samedi à Monaco. Récent vainqueur de son 5e Tour de France, Tadej Pogacar a déclaré en interview qu'il vise une toute première victoire sur l'épreuve espagnole pour décrocher les 3 grands tours. Mais il va devoir garder des forces avec les championnats du monde d'Europe et le Tour de Lombardie en ligne de mire. Le Slovène de 27 ans a confié ne pas vouloir finir complètement détruit. Rendez-vous demain.
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3: Bonjour, les vigilances orange, orage et pluie, inondations ont été levées à 10h dans le Var et les Alpes-Maritimes. Ces départements restent en vigilance jaune pour ces deux phénomènes, mais aussi pour des crues localisées au plus fort des intempéries. Jusqu'à 26 000 foyers ont été privés d'électricité dans le Var, où 1378 éclairs ont été recensés cette nuit. Les cumuls de pluie sur les dernières 24 heures sont aussi notables. 75 à 80 mm ont été enregistrés à Draguignan et Seyan, notamment. À Nice, des cumuls de 44 mm ont été enregistrés et 60 mm à Carros. Plus impressionnant, il est tombé localement 130 mm de pluie à Levens. Le président Emmanuel Macron réunira le gouvernement lundi matin pour un conseil des ministres de rentrée. Un conseil qui interviendra après une pause estivale marquée par les canicules à répétition et des incendies d'ampleur historique. Gabriel Attal visé par deux nouvelles ingérences russes. L'ancien premier ministre a été ciblé 4 fois au total en 2 semaines, alors qu'Édouard Philippe et Raphaël Glucksmann ont aussi été visés récemment. Les voyageurs du TGV reliant Hendaye dans les Pyrénées-Atlantiques à Paris sont arrivés avec plus de 11h30 de retard ce matin dans la capitale. Le TGV a été en effet immobilisé dans les Landes en raison d'un défaut d'alimentation électrique probablement provoqué par la foudre. Le procureur de Caen, Joël Garrigue, a annoncé l'ouverture d'une information judiciaire pour meurtre, non-dénonciation de crime, non-assistance à personne en danger contre 4 hommes âgés de 17 à 25 ans après la mort d'un son de domicile fixe à Alençon, dans le département de l'Orne. Ces personnes présentes au moment des faits ont filmé la scène et ont pu remettre aux enquêteurs les vidéos de l'agression. Ils ont précisé également que les agresseurs eux-mêmes avaient filmé leurs actes. C'est la fin de ce flash, une très bonne journée à notre écoute.
4: Bonjour, bienvenue dans l'actualité People de cette semaine. C'est parti, on commence avec deux stars françaises du sport qui ont officialisé leur relation cet été. Kylian Mbappé et Antoine Dupont qui profitent de leurs vacances pour afficher leur bonheur sur Instagram. Kylian Mbappé tout d'abord qui a publié des clichés en mer avec l'actrice espagnole Esther Exposito. Les proches ont réagi avec humour en commentaire. Son ami Ousmane Dembélé notamment et son frère Ethan qui se sont moqués de la chanson choisie pour le carrousel. De son côté, Antoine Dupont s'affiche aux côtés d'Iris Mittenard. Le rugbyman a partagé une photo où il embrasse l'ancienne Miss France lors de leurs vacances en Sardaigne. Iris Mittenard a aussi diffusé un montage vidéo de leur séjour. Allez, après Barbie, Action Man prépare son arrivée au cinéma. Le géant Hasbro va s'associer à la société de production britannique Working Title pour développer le projet. Simon Head et Anthony Celitti coécrivent le scénario. Le premier a travaillé sur la saga Marvel, Les Gardiens de la Galaxie. Le second a signé l'écriture de la série d'animation X-Men 97. Le nom du réalisateur et le casting restent secrets pour le moment. Enfin, Ariana Grande va mettre sa carrière sur pause. La star américaine vient d'annuler sa participation à la comédie musicale Sunday in the Park with George, un spectacle qui était programmé à Londres pour l'été 2027. Elle devait y partager l'affiche avec l'acteur Jonathan Bailey. L'artiste veut prendre du recul face à la vie publique. Elle subit des commentaires incessants sur son physique, sa santé, notamment sur sa perte de poids. La star ira jusqu'au bout de sa tournée Eternal Sunshine avant donc de faire une pause. Voilà pour l'actualité People de cette semaine. À très vite pour d'autres infos croustillantes.
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6: Bonsoir à tous. Dans l'affaire de l'influence Sonia Bellina retrouvée calcinée dans le Gard, le suspect de 32 ans a été mis en examen pour assassinat. Il reconnaît l'avoir rencontré avant sa mort mais garde le silence. Et plusieurs départements restent en vigilance jaune pour les orages, mais en ce qui concerne les températures, elles continuent de baisser sur l'ensemble du pays. Et puis l'astronaute française Sophie Adnaud effectuera une nouvelle sortie spatiale mardi prochain avec l'américain Anil Menon. 3 jours après être devenue la première française à sortir dans l'espace, elle retournera à l'extérieur de l'ISS pour achever la mission qui avait échoué lors de la première tentative. Visé par une trentaine de plaintes pour viol et agression sexuelle, Patrick Bruel maintient sa tournée de 35 dates prévues à partir d'octobre. Mais plusieurs maires s'y opposent. À Chartres, Caen ou encore Tours, les élus invoquent le respect des victimes potentielles et les risques de troubles à l'ordre public, tout en rappelant la présomption d'innocence du chanteur. On poursuit avec plusieurs personnes qui ont été blessées à l'arme blanche aujourd'hui dans un lycée en Suède. Selon les autorités, un homme armé d'une épée s'est introduit dans l'établissement avant d'être interpellé par la police. Et au Moyen-Orient, le président iranien estime qu'il est temps de mettre fin à la guerre avec les États-Unis. Il affirme que l'Iran est actuellement en position de force et souhaite conclure le conflit dans la dignité. Retour en France, un homme de 82 ans est mort d'un arrêt cardiaque après avoir été victime d'un vol à l'arraché dans le métro lyonnais. Deux suspects, un homme de 20 ans et une femme de 21 ans ont été interpellés et placés en garde à vue. Et les autorités alertent sur une trentaine de références de préservatifs non conformes vendus en ligne en pharmacie. Les personnes ayant utilisé ces produits sont invitées à effectuer un dépistage des IST et un test de grossesse en cas de retour de règles. Et enfin du sport et du football, après la trêve estivale, retour de la Ligue 1 ce soir avec Marseille qui affronte Strasbourg à 20h45. Voilà pour l'essentiel de l'actualité. Je vous souhaite une excellente soirée à notre écoute.
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2: La météo pour ce samedi 22 août, temps plus frais et respirable et bien ensoleillé. Des nuages bas sont possibles en Aquitaine. Les températures pour ce samedi matin, 11 degrés pour Brest et Cherbourg, 11 également pour Orléans, 13 degrés pour Paris, Strasbourg et Lille, 14 degrés pour Biarritz, 15 degrés à Bordeaux et Toulouse, 16 à Lyon, 20 degrés pour Marseille, Nice et 21 à Ajaccio. Et pour ce samedi après-midi, on attend 18 degrés sur la Normandie, 20 sur les Hauts-de-France, 23 en Bretagne, 23 également sur la région Île-de-France, 24 dans le Grand Est, 26 degrés dans la vallée du Rhône, 27 sur l'Occitanie et la Nouvelle-Aquitaine, entre 27 et 29 degrés sur le pourtour méditerranéen et en Corse.
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5: Bonjour, on commence par du football avec la Ligue 1 qui reprend ses droits dès ce vendredi avec le match OM Strasbourg à 20h45. Il y aura 9 rendez-vous en tout pour cette première journée. Après la canicule, il faudra parfois s'organiser. Dimanche, le match entre le PSG et le Stade Rennais ne se jouera pas au Parc des Princes, mais bien au Rosenpark de Rennes à cause de l'état de la pelouse parisienne grillée par la canicule. Du football toujours avec 11 ans après sa retraite, Ronaldinho qui rechausse les crampons à 46 ans. Le Brésilien s'engage avec le Raven FC en 3e division italienne. L'ancien Ballon d'Or souhaite y marquer un dernier but professionnel, un retour inattendu mais surtout un beaucoup marketing. Après de multiples déboires financiers judiciaires, l'ex-star du PSG veut relancer sa marque Air 10, futur équipementier du club. Du tennis avec Arthur Fils qui se hisse en demi-finale du Masters 1000 de Cincinnati. Le français, 21e mondial, a largement dominé l'argentin Thiago Agustin Tirente en 2-7, 6-3, 6-2. Impressionnant de puissance sur le court central, il se qualifie donc sans trembler pour sa 3e demi-finale de la saison dans cette catégorie de tournoi. Prochaine étape pour Arthur Fils, un affrontement contre Flavio Cobolli, récent finaliste de Roland-Garros. Il est en pleine forme, c'est ce qu'il déclare le septuple champion du monde britannique Lewis Hamilton. En 20 ans de carrière, alors qu'il brigue à 41 ans une 8e couronne, le britannique ne compte qu'une cinquantaine de points de retard sur le leader Kimi Antonelli avant d'entamer la deuxième partie de saison qui reprend ce week-end aux Pays-Bas après la pause estivale. Déception en basket pour l'équipe de France qui s'est inclinée 90-87 ce jeudi à Belgrade face à la Serbie. Un échec donc pour inaugurer le capitanat de Victor Wembanyama qui aura toutefois l'occasion de se rattraper dimanche à Orléans pour un deuxième match de préparation sur la route des qualifications pour la Coupe du Monde 2027. Enfin du cyclisme avec le départ de la Vuelta, le Tour d'Espagne qui sera donné demain, samedi à Monaco. Récent vainqueur de son 5e Tour de France, Tadej Pogacar a déclaré en interview qu'il vise une toute première victoire sur l'épreuve espagnole pour décrocher les 3 grands tours. Mais il va devoir garder des forces avec les championnats du monde d'Europe et le Tour de Lombardie en ligne de mire. Le Slovène de 27 ans a confié ne pas vouloir finir complètement détruit. Rendez-vous demain.
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3: Bonjour, les vigilances orange, orage et pluie, inondations ont été levées à 10h dans le Var et les Alpes-Maritimes. Ces départements restent en vigilance jaune pour ces deux phénomènes, mais aussi pour des crues localisées au plus fort des intempéries. Jusqu'à 26 000 foyers ont été privés d'électricité dans le Var où 1378 éclairs ont été recensés cette nuit. Les cumuls de pluie sur les dernières 24 heures sont aussi notables. 75 à 80 mm ont été enregistrés à Draguignan et Seyan, notamment à Nice, des cumuls de 44 mm ont été enregistrés et 60 mm à Carros. Plus impressionnant, il est tombé localement 130 mm de pluie à Levens. Le président Emmanuel Macron réunira le gouvernement lundi matin pour un conseil des ministres de rentrée. Un conseil qui interviendra après une pause estivale marquée par les canicules à répétition et des incendies d'ampleur historique. Gabriel Attal visé par deux nouvelles ingérences russes. L'ancien premier ministre a été ciblé 4 fois au total en 2 semaines, alors qu'Edouard Philippe et Raphaël Glucksmann ont aussi été visés récemment. Les voyageurs du TGV Reliant-Hendaye dans les Pyrénées-Atlantiques à Paris sont arrivés avec plus de 11h30 de retard ce matin dans la capitale. Le TGV a été en effet immobilisé dans les Landes en raison d'un défaut d'alimentation électrique probablement provoqué par la foudre. Le procureur de Caen, Joël Garrigue, a annoncé l'ouverture d'une information judiciaire pour meurtre, non-dénonciation de crime, non-assistance à personne en danger contre 4 hommes âgés de 17 à 25 ans après la mort d'un son domicile fixe à Alençon, dans le département de l'Orne. Ces personnes présentes au moment des faits ont filmé la scène et ont pu remettre aux enquêteurs les vidéos de l'agression. Ils ont précisé également que les agresseurs eux-mêmes avaient filmé leurs actes. C'est la fin de ce flash. Une très bonne journée à notre écoute.
4: Bonjour, bienvenue dans l'actualité People de cette semaine. C'est parti, on commence avec deux stars françaises du sport qui ont officialisé leur relation cet été, Kylian Mbappé et Antoine Dupont, qui profitent de leurs vacances pour afficher leur bonheur sur Instagram. Kylian Mbappé tout d'abord qui a publié des clichés en mer avec l'actrice espagnole Esther Exposito. Les proches ont réagi avec humour en commentaire, son ami Ousmane Dembélé notamment et son frère Ethan qui se sont moqués de la chanson choisie pour le carrousel. De son côté, Antoine Dupont s'affiche aux côtés d'Iris Mittenard. Le rugbyman a partagé une photo où il embrasse l'ancien ancienne Miss France lors de leurs vacances en Sardaigne. Iris Mittenard a aussi diffusé un montage vidéo de leur séjour. Allez, après Barbie, Action Man prépare son arrivée au cinéma. Le géant Hasbro va s'associer à la société de production britannique Working Title pour développer le projet. Simon Hett et Anthony Celitti co-écrivent le scénario. Le premier a travaillé sur la saga Marvel, Les Gardiens de la Galaxie. Le second a signé l'écriture de la série d'animation X-Men 97. Le nom du réalisateur et le casting restent secrets pour le moment. Enfin, Ariana Grande va mettre sa carrière sur pause. La star américaine vient d'annuler sa participation à la comédie musicale Sunday in the Park with George, un spectacle qui était programmé à Londres pour l'été 2027. Elle devait y partager l'affiche avec l'acteur Jonathan Bailey. L'artiste veut prendre du recul face à la vie publique. Elle subit des commentaires incessants sur son physique, sa santé, notamment sur sa perte de poids. La star ira jusqu'au bout de sa tournée Eternal Sunshine avant donc de faire une pause. Voilà pour l'actualité People de cette semaine. À très vite pour d'autres infos croustillantes.
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6: Bonsoir à tous. Dans l'affaire de l'influence Sonia Bellina retrouvée calcinée dans le Gard, le suspect de 32 ans a été mis en examen pour assassinat. Il reconnaît l'avoir rencontré avant sa mort mais garde le silence. Et plusieurs départements restent en vigilance jaune pour les orages, mais en ce qui concerne les températures, elles continuent de baisser sur l'ensemble du pays. Et puis l'astronaute française Sophie Adnaud effectuera une nouvelle sortie spatiale mardi prochain avec l'américain Anil Menon. 3 jours après être devenue la première française à sortir dans l'espace, elle retournera à l'extérieur de l'ISS pour achever la mission qui avait échoué lors de la première tentative. Visé par une trentaine de plaintes pour viol et agression sexuelle, Patrick Bruel maintient sa tournée de 35 dates prévues à partir d'octobre. Mais plusieurs maires s'y opposent. À Chartres, Caen ou encore Tours, les élus invoquent le respect des victimes potentielles et les risques de troubles à l'ordre public, tout en rappelant la présomption d'innocence du chanteur. On poursuit avec plusieurs personnes qui ont été blessées à l'arme blanche aujourd'hui dans un lycée en Suède. Selon les autorités, un homme armé d'une épée s'est introduit dans l'établissement avant d'être interpellé par la police. Et au Moyen-Orient, le président iranien estime qu'il est temps de mettre fin à la guerre avec les États-Unis. Il affirme que l'Iran est actuellement en position de force et souhaite conclure le conflit dans la dignité. Retour en France, un homme de 82 ans est mort d'un arrêt cardiaque après avoir été victime d'un vol à l'arraché dans le métro lyonnais. Deux suspects, un homme de 20 ans et une femme de 21 ans ont été interpellés et placés en garde à vue. Et les autorités alertent sur une trentaine de références de préservatifs non conformes vendus en ligne en pharmacie. Les personnes ayant utilisé ces produits sont invitées à effectuer un dépistage des IST et un test de grossesse en cas de retour de règles. Et enfin du sport et du football, après la trêve estivale, retour de la Ligue 1 ce soir avec Marseille qui affronte Strasbourg à 20h45. Voilà pour l'essentiel de l'actualité. Je vous souhaite une excellente soirée à notre écoute.
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2: La météo pour ce samedi 22 août, temps plus frais et respirable et bien ensoleillé. Des nuages bas sont possibles en Aquitaine. Les températures pour ce samedi matin, 11 degrés pour Brest et Cherbourg, 11 également pour Orléans, 13 degrés pour Paris, Strasbourg et Lille, 14 degrés pour Biarritz, 15 degrés à Bordeaux et Toulouse, 16 à Lyon, 20 degrés pour Marseille, Nice et 21 à Ajaccio. Et pour ce samedi après-midi, on attend 18 degrés sur la Normandie, 20 sur les Hauts-de-France, 23 en Bretagne, 23 également sur la région Île-de-France, 24 dans le Grand Est, 26 degrés dans la vallée du Rhône, 27 sur l'Occitanie et la Nouvelle-Aquitaine, entre 27 et 29 degrés sur le pourtour méditerranéen et en Corse.
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5: Bonjour, on commence par du football avec la Ligue 1 qui reprend ses droits dès ce vendredi avec le match OM Strasbourg à 20h45. Il y aura 9 rendez-vous en tout pour cette première journée. Après la canicule, il faudra parfois s'organiser. Dimanche, le match entre le PSG et le Stade Rennais ne se jouera pas au Parc des Princes, mais bien au Rosenpark de Rennes à cause de l'état de la pelouse parisienne grillée par la canicule. Du football toujours avec 11 ans après sa retraite, Ronaldinho qui rechausse les crampons à 46 ans. Le Brésilien s'engage avec le Raven FC en 3e division italienne. L'ancien Ballon d'Or souhaite y marquer un dernier but professionnel, un retour inattendu mais surtout un beaucoup marketing. Après de multiples déboires financiers judiciaires, l'ex-star du PSG veut relancer sa marque Air 10, futur équipementier du club. Du tennis avec Arthur Fils qui se hisse en demi-finale du Masters 1000 de Cincinnati. Le français, 21e mondial, a largement dominé l'argentin Thiago Agustin Tirente en 2-7, 6-3, 6-2. Impressionnant de puissance sur le court central, il se qualifie donc sans trembler pour sa troisième demi-finale de la saison dans cette catégorie de tournoi. Prochaine étape pour Arthur Fils, un affrontement contre Flavio Cobolli, récent finaliste de Roland-Garros. Il est en pleine forme, c'est ce qu'il déclare le septuple champion du monde britannique Lewis Hamilton. En 20 ans de carrière, alors qu'il brigue à 41 ans une huitième couronne, le britannique ne compte qu'une cinquantaine de points de retard sur le leader Kimi Antonelli, avant d'entamer la deuxième partie de saison qui reprend ce week-end aux Pays-Bas après la pause estivale. Déception en basket pour l'équipe de France qui s'est inclinée 90-87 ce jeudi à Belgrade face à la Serbie. Un échec donc pour inaugurer le capitanat de Victor Wembanyama, qui aura toutefois l'occasion de se rattraper dimanche à Orléans pour un deuxième match de préparation sur la route des qualifications pour la Coupe du Monde 2027. Enfin du cyclisme avec le départ de la Vuelta, le Tour d'Espagne qui sera donné demain samedi à Monaco. Récent vainqueur de son cinquième Tour de France, Tadej Pogacar a déclaré en interview qu'il vise une toute première victoire sur l'épreuve espagnole pour décrocher les trois grands tours. Mais il va devoir garder des forces avec les championnats du monde d'Europe et le Tour de Lombardie en ligne de mire. Le Slovène de 27 ans a confié ne pas vouloir finir complètement détruit. Rendez-vous demain.
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3: Bonjour, les vigilances orange, orage et puis inondations ont été levées à 10h dans le Var et les Alpes-Maritimes. Ces départements restent en vigilance jaune pour ces deux phénomènes, mais aussi pour des crues localisées au plus fort des intempéries. Jusqu'à 26 000 foyers ont été privés d'électricité dans le Var, où 1378 éclairs ont été recensés cette nuit. Les cumuls de pluie sur les dernières 24 heures sont aussi notables. 75 à 80 mm ont été enregistrés à Draguignan et Seyan, notamment. À Nice, des cumuls de 44 mm ont été enregistrés et 60 mm à Carros. Plus impressionnant, il est tombé localement 130 mm de pluie à Levens. Le président Emmanuel Macron réunira le gouvernement lundi matin pour un conseil des ministres de rentrée. Un conseil qui interviendra après une pause estivale marquée par les canicules à répétition et des incendies d'ampleur historique. Gabriel Attal visé par deux nouvelles ingérences russes. L'ancien premier ministre a été ciblé 4 fois au total en 2 semaines, alors qu'Edouard Philippe et Raphaël Glucksmann ont aussi été visés récemment. Les voyageurs du TGV reliant Hendaye dans les Pyrénées-Atlantiques à Paris sont arrivés avec plus de 11h30 de retard ce matin dans la capitale. Le TGV a été en effet immobilisé dans les Landes en raison d'un défaut d'alimentation électrique probablement provoqué par la foudre. Le procureur de Caen, Joël Garrigue, a annoncé l'ouverture d'une information judiciaire pour meurtre, non-dénonciation de crime, non-assistance à personne en danger contre 4 hommes âgés de 17 à 25 ans après la mort d'un son domicile fixe à Alençon, dans le département de l'Orne. Ces personnes présentes au moment des faits ont filmé la scène et ont pu remettre aux enquêteurs les vidéos de l'agression. Ils ont précisé également que les agresseurs eux-mêmes avaient filmé leurs actes. C'est la fin de ce flash. Une très bonne journée à notre écoute.
4: Bonjour, bienvenue dans l'actualité People de cette semaine. C'est parti, on commence avec deux stars françaises du sport qui ont officialisé leur relation cet été, Kylian Mbappé et Antoine Dupont, qui profitent de leurs vacances pour afficher leur bonheur sur Instagram. Kylian Mbappé tout d'abord qui a publié des clichés en mer avec l'actrice espagnole Esther Exposito. Les proches ont réagi avec humour en commentaire, son ami Ousmane Dembélé notamment et son frère Ethan qui se sont moqués de la chanson choisie pour le carrousel. De son côté, Antoine Dupont s'affiche aux côtés d'Iris Mittenard. Le rugbyman a partagé une photo où il embrasse l'ancienne Miss France lors de leurs vacances en Sardaigne. Iris Mittenard a aussi diffusé un montage vidéo de leur séjour. Allez, après Barbie, Action Man prépare son arrivée au cinéma. Le géant Hasbro va s'associer à la société de production britannique Working Title pour développer le projet. Simon Head et Anthony Celitti coécrivent le scénario. Le premier a travaillé sur la saga Marvel, Les Gardiens de la Galaxie. Le second a signé l'écriture de la série d'animation X-Men 97. Le nom du réalisateur et le casting restent secrets pour le moment. Enfin, Ariana Grande va mettre sa carrière sur pause. La star américaine vient d'annuler sa participation à la comédie musicale Sunday in the Park with George, un spectacle qui était programmé à Londres pour l'été 2027. Elle devait y partager l'affiche avec l'acteur Jonathan Bailey. L'artiste veut prendre du recul face à la vie publique. Elle subit des commentaires incessants sur son physique, sa santé, notamment sur sa perte de poids. La star ira jusqu'au bout de sa tournée Eternal Sunshine avant donc de faire une pause. Voilà pour l'actualité People de cette semaine. À très vite pour d'autres infos croustillantes.
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6: Bonsoir à tous. Dans l'affaire de l'influence, Sonia Bellina retrouvée calcinée dans le Gard, le suspect de 32 ans a été mis en examen pour assassinat. Il reconnaît l'avoir rencontré avant sa mort, mais garde le silence. Et plusieurs départements restent en vigilance jaune pour les orages, mais en ce qui concerne les températures, elles continuent de baisser sur l'ensemble du pays. Et puis l'astronaute française Sophie Adnaud effectuera une nouvelle sortie spatiale mardi prochain avec l'américain Anil Menon. 3 jours après être devenue la première française à sortir dans l'espace, elle retournera à l'extérieur de l'ISS pour achever la mission qui avait échoué lors de la première tentative. Visé par une trentaine de plaintes pour viol et agression sexuelle, Patrick Bruel maintient sa tournée de 35 dates prévues à partir d'octobre. Mais plusieurs maires s'y opposent. À Chartres, Caen ou encore Tours, les élus invoquent le respect des victimes potentielles et les risques de troubles à l'ordre public, tout en rappelant la présomption d'innocence du chanteur. On poursuit avec plusieurs personnes qui ont été blessées à l'arme blanche aujourd'hui dans un lycée en Suède. Selon les autorités, un homme armé d'une épée s'est introduit dans l'établissement avant d'être interpellé par la police. Et au Moyen-Orient, le président iranien estime qu'il est temps de mettre fin à la guerre avec les États-Unis. Il affirme que l'Iran est actuellement en position de force et souhaite conclure le conflit dans la dignité. Retour en France, un homme de 82 ans est mort d'un arrêt cardiaque après avoir été victime d'un vol à l'arraché dans le métro lyonnais. Deux suspects, un homme de 20 ans et une femme de 21 ans, ont été interpellés et placés en garde à vue. Et les autorités alertent sur une trentaine de références de préservatifs non conformes vendus en ligne en pharmacie. Les personnes ayant utilisé ces produits sont invitées à effectuer un dépistage des IST et un test de grossesse en cas de retour de règles. Et enfin du sport et du football, après la trêve estivale, retour de la Ligue 1 ce soir avec Marseille qui affronte Strasbourg à 20h45. Voilà pour l'essentiel de l'actualité. Je vous souhaite une excellente soirée à notre écoute.
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2: La météo pour ce samedi 22 août, temps plus frais et respirable et bien ensoleillé. Des nuages bas sont possibles en Aquitaine. Les températures pour ce samedi matin, 11 degrés pour Brest et Cherbourg, 11 également pour Orléans, 13 degrés pour Paris, Strasbourg et Lille, 14 degrés pour Biarritz, 15 degrés à Bordeaux et Toulouse, 16 à Lyon, 20 degrés pour Marseille, Nice et 21 à Ajaccio. Et pour ce samedi après-midi, on attend 18 degrés sur la Normandie, 20 sur les Hauts-de-France, 23 en Bretagne, 23 également sur la région Île-de-France, 24 dans le Grand Est, 26 degrés dans la vallée du Rhône, 27 sur l'Occitanie et la Nouvelle-Aquitaine, entre 27 et 29 degrés sur le pourtour méditerranéen et en Corse.
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5: Bonjour, on commence par du football avec la Ligue 1 qui reprend ses droits dès ce vendredi avec le match OM Strasbourg à 20h45. Il y aura 9 rendez-vous en tout pour cette première journée. Après la canicule, il faudra parfois s'organiser. Dimanche, le match entre le PSG et le Stade Rennais ne se jouera pas au Parc des Princes, mais bien au Rosenpark de Rennes à cause de l'état de la pelouse parisienne grillée par la canicule. Du football toujours avec 11 ans après sa retraite, Ronaldinho qui rechausse les crampons à 46 ans. Le Brésilien s'engage avec le Raven FC en 3e division italienne. L'ancien Ballon d'Or souhaite y marquer un dernier but professionnel, un retour inattendu mais surtout un beaucoup marketing. Après de multiples déboires financiers judiciaires, l'ex-star du PSG veut relancer sa marque Air 10, futur équipementier du club. Du tennis avec Arthur Fils qui se hisse en demi-finale du Masters 1000 de Cincinnati. Le français, 21e mondial, a largement dominé l'argentin Thiago Agustin Tirente en 2-7, 6-3, 6-2. Impressionnant de puissance sur le court central, il se qualifie donc sans trembler pour sa 3e demi-finale de la saison dans cette catégorie de tournoi. Prochaine étape pour Arthur Fils, un affrontement contre Flavio Cobolli, récent finaliste de Roland-Garros. Il est en pleine forme, c'est ce qu'il déclare le septuple champion du monde britannique Lewis Hamilton. En 20 ans de carrière, alors qu'il brigue à 41 ans une 8e couronne, le britannique ne compte qu'une cinquantaine de points de retard sur le leader Kimi Antonelli avant d'entamer la deuxième partie de saison qui reprend ce week-end aux Pays-Bas après la pause estivale. Déception en basket pour l'équipe de France qui s'est inclinée 90-87 ce jeudi à Belgrade face à la Serbie. Un échec donc pour inaugurer le capitanat de Victor Wembanyama qui aura toutefois l'occasion de se rattraper dimanche à Orléans pour un deuxième match de préparation sur la route des qualifications pour la Coupe du Monde 2027. Enfin du cyclisme avec le départ de la Vuelta, le Tour d'Espagne qui sera donné demain, samedi à Monaco. Récent vainqueur de son 5e Tour de France, Tadej Pogacar a déclaré en interview qu'il vise une toute première victoire sur l'épreuve espagnole pour décrocher les 3 grands tours. Mais il va devoir garder des forces avec les championnats du monde d'Europe et le Tour de Lombardie en ligne de mire. Le Slovène de 27 ans a confié ne pas vouloir finir complètement détruit. Rendez-vous demain.
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3: Bonsoir. Mise en place en 2025 initialement pour une durée d'un an, la contribution exceptionnelle sur les bénéfices des grandes entreprises concerne environ 300 sociétés dont le chiffre d'affaires atteint au moins 1,5 milliard d'euros. Le gouvernement envisage de la reconduire en 2027 après l'avoir déjà prolongée cette année. Une rallonge fiscale censée rapporter 7,3 milliards d'euros cette année. 3 milliards d'euros cette année. Des préservatifs non conformes d'une trentaine de références vendues en ligne dans divers enseignes.

0: enfin un week-end problématique sur les routes de l'Hexagone, en retour de vacances qui peut se transformer en trajet de l'enfer. Sur les autoroutes, les journées de vendredi, samedi et dimanche devraient être particulièrement chargées dans le sens des départs des régions côtières vers les grandes métropoles. Les congés scolaires s'achèvent dans une semaine. Samedi, la circulation restera soutenue dans le Grand Ouest, le Nord et la région Auvergne-Rhône-Alpes, avec une journée classée orange sur ces régions dans le sens des départs. Mais dans le sens des retours, le drapeau rouge est hissé dans la moitié ouest de la France. C'est la fin de ce flash, une bonne fin de journée à notre écoute.
1: Bonjour, bienvenue dans l'actualité People de cette semaine. C'est parti, on commence avec deux stars françaises du sport qui ont officialisé leur relation cet été. Kylian Mbappé et Antoine Dupont qui profitent de leurs vacances pour afficher leur bonheur sur Instagram. Kylian Mbappé tout d'abord qui a publié des clichés en mer avec l'actrice espagnole Esther Exposito. Les proches ont réagi avec humour en commentaire. Son ami Ousmane Dembélé notamment et son frère Ethan qui se sont moqués de la chanson choisie pour le carrousel. De son côté, Antoine Dupont s'affiche aux côtés d'Iris Mittenard. Le rugbyman a partagé une photo où il embrasse l'ancien Miss France lors de leurs vacances en Sardaigne. Iris Mittenard a aussi diffusé un montage vidéo de leur séjour. Allez, après Barbie, Action Man prépare son arrivée au cinéma. Le géant Hasbro va s'associer à la société de production britannique Working Title pour développer le projet. Simon Head et Anthony Celitti coécrivent le scénario. Le premier a travaillé sur la saga Marvel, Les Gardiens de la Galaxie. Le second a signé l'écriture de la série d'animation X-Men 97. Le nom du réalisateur et le casting restent secrets pour le moment. Enfin, Ariana Grande va mettre sa carrière sur pause. La star américaine vient d'annuler sa participation à la comédie musicale Sunday in the Park with George, un spectacle qui était programmé à Londres pour l'été 2027. Elle devait y partager l'affiche avec l'acteur Jonathan Bailey. L'artiste veut prendre du recul face à la vie publique. Elle subit des commentaires incessants sur son physique, sa santé, notamment sur sa perte de poids. La star ira jusqu'au bout de sa tournée Eternal Sunshine avant donc de faire une pause. Voilà pour l'actualité People de cette semaine. À très vite pour d'autres infos croustillantes.
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3: Bonsoir à tous. Dans l'affaire de l'influenceuse Sonia Bellina retrouvée calcinée dans le Gard, le suspect de 32 ans a été mis en examen pour assassinat. Il reconnaît l'avoir rencontré avant sa mort, mais garde le silence. Et plusieurs départements restent en vigilance jaune pour les orages, mais en ce qui concerne les températures, elles continuent de baisser sur l'ensemble du pays. Et puis l'astronaute française Sophie Adnaud effectuera une nouvelle sortie spatiale mardi prochain avec l'américain Anil Menon. Trois jours après être devenue la première française à sortir dans l'espace, elle retournera à l'extérieur de l'ISS pour achever la mission qui avait échoué lors de la première tentative. Visé par une trentaine de plaintes pour viol et agression sexuelle, Patrick Bruel maintient sa tournée de 35 dates prévues à partir d'octobre. Mais plusieurs maires s'y opposent. À Chartres, Caen ou encore Tours, les élus invoquent le respect des victimes potentielles et les risques de troubles à l'ordre public, tout en rappelant la présomption d'innocence du chanteur. On poursuit avec plusieurs personnes qui ont été blessées à l'arme blanche aujourd'hui dans un lycée en Suède. Selon les autorités, un homme armé d'une épée s'est introduit dans l'établissement avant d'être interpellé par la police. Et au Moyen-Orient, le président iranien estime qu'il est temps de mettre fin à la guerre avec les États-Unis. Il affirme que l'Iran est actuellement en position de force et souhaite conclure le conflit dans la dignité. Retour en France, un homme de 82 ans est mort d'un arrêt cardiaque après avoir été victime d'un vol à l'arraché dans le métro lyonnais. Deux suspects, un homme de 20 ans et une femme de 21 ans ont été interpellés et placés en garde à vue. Et les autorités alertent sur une trentaine de références de préservatifs non conformes vendus en ligne en pharmacie. Les personnes ayant utilisé ces produits sont invitées à effectuer un dépistage des IST et un test de grossesse en cas de retour de règles. Et enfin du sport et du football, après la trêve estivale, retour de la Ligue 1 ce soir avec Marseille qui affronte Strasbourg à 20h45. Voilà pour l'essentiel de l'actualité. Je vous souhaite une excellente soirée à notre écoute.
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4: La météo pour ce samedi 22 août, temps plus frais et respirable et bien ensoleillé. Des nuages bas sont possibles en Aquitaine. Les températures pour ce samedi matin, 11 degrés pour Brest et Cherbourg, 11 également pour Orléans, 13 degrés pour Paris, Strasbourg et Lille, 14 degrés pour Biarritz, 15 degrés à Bordeaux et Toulouse, 16 à Lyon, 20 degrés pour Marseille, Nice et 21 à Ajaccio. Et pour ce samedi après-midi, on attend 18 degrés sur la Normandie, 20 sur les Hauts-de-France, 23 en Bretagne, 23 également sur la région Île-de-France, 24 dans le Grand Est, 26 degrés dans la vallée du Rhône, 27 sur l'Occitanie et la Nouvelle-Aquitaine, entre 27 et 29 degrés sur le pourtour méditerranéen et en Corse.
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5: Bonjour, on commence par du football avec la Ligue 1 qui reprend ses droits dès ce vendredi avec le match OM Strasbourg à 20h40.

0: quoi s'organiser. Dimanche, le match entre le PSG et le Stade Rennais ne se jouera pas au Parc des Princes, mais bien au Rosen Park de Rennes à cause de l'état de la pelouse parisienne grillée par la canicule. Du football toujours, avec 11 ans après sa retraite, Ronaldinho qui rechausse les crampons. À 46 ans, le Brésilien s'engage avec le Raven FC en 3e division italienne. L'ancien ballon d'or souhaite y marquer un dernier but professionnel, un retour inattendu mais surtout un beau coup marketing. Après de multiples déboires financiers judiciaires, l'ex-star du PSG veut relancer sa marque Air 10, futur équipementier du club. Du tennis avec Arthur Fils qui se hisse en demi-finale du Masters 1000 de Cincinnati. Le français, 21e mondial, a largement dominé l'argentin Thiago Agustin Tirente en 2-7, 6-3, 6-2. Impressionnant de puissance sur le court central, il se qualifie donc sans trembler pour sa 3e demi-finale de la saison dans cette catégorie de tournoi. Prochaine étape pour Arthur Fils, un affrontement contre Flavio Cobolli, récent finaliste de Roland-Garros. Il est en pleine forme, c'est ce qu'il déclare, le septuple champion du monde britannique Lewis Hamilton. En 20 ans de carrière, alors qu'il brigue à 41 ans une 8e couronne, le britannique ne compte qu'une cinquantaine de points de retard sur le leader Kimi Antonelli, avant d'entamer la deuxième partie de saison qui reprend ce week-end aux Pays-Bas après la pause estivale. Déception en basket pour l'équipe de France qui s'est inclinée 90-87 ce jeudi à Belgrade face à la Serbie. Un échec donc pour inaugurer le capitanat de Victor Wembanyama, qui aura toutefois l'occasion de se rattraper dimanche à Orléans pour un deuxième match de préparation sur la route des qualifications pour la Coupe du Monde 2027. Enfin du cyclisme avec le départ de la Vuelta, le Tour d'Espagne qui sera donné demain samedi à Monaco. Récent vainqueur de son 5e Tour de France, Tadej Pogacar a déclaré en interview qu'il vise une toute première victoire sur l'épreuve espagnole pour décrocher les 3 grands tours. Mais il va devoir garder les forces avec les championnats du monde d'Europe et le Tour de Lombardie en ligne de mire. Le Slovène de 27 ans a confié ne pas vouloir finir complètement détruit. Rendez-vous demain.
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3: Bonsoir. Mise en place en 2025 initialement pour une durée d'un an. La contribution exceptionnelle sur les bénéfices des grandes entreprises concerne environ 300 sociétés dont le chiffre d'affaires atteint au moins 1,5 milliard d'euros. Le gouvernement envisage de la reconduire en 2027 après l'avoir déjà prolongée cette année. Une rallonge fiscale censée rapporter 7,3 milliards d'euros cette année. Des préservatifs non conformes d'une trentaine de références vendues en ligne dans diverses enseignes et en pharmacie ces derniers mois sont susceptibles d'entraîner des grossesses non désirées ou des contaminations à des infections sexuellement transmissibles, alerte à la répression des fraudes et le ministère de la Santé. Ces produits sont dépourvus d'un marquage CE ou de toute évaluation de conformité européenne et pour la plupart d'un emballage en langue française. L'épidémie d'Ebola qui sévit en République démocratique du Congo progresse de façon exponentielle, alerte un responsable des Nations Unies. Elle a franchi le cap des 2500 morts et couvre désormais une superficie supérieure à celle de la France. Enfin, un week-end problématique sur les routes de l'Hexagone. En retour de vacances qui peut se transformer en trajet de l'enfer. Sur les autoroutes, les journées de vendredi, samedi et dimanche devraient être particulièrement chargées dans le sens des départs des régions côtières vers les grandes métropoles. Les congés scolaires s'achèvent dans une semaine. Samedi, la circulation restera soutenue dans le Grand Ouest, le Nord et la région Auvergne-Rhône-Alpes avec une journée classée orange sur ces régions dans le sens des départs. Mais dans le sens des retours, le drapeau rouge est hissé dans la moitié ouest de la France. C'est la fin de ce flash. Une bonne fin de journée à notre écoute.
4: Bonjour, bienvenue dans l'actualité People de cette semaine. C'est parti, on commence avec deux stars françaises du sport qui ont officialisé leur relation cet été, Kylian Mbappé et Antoine Dupont, qui profitent de leurs vacances pour afficher leur bonheur sur Instagram. Kylian Mbappé tout d'abord qui a publié des clichés en mer avec l'actrice espagnole Esther Exposito. Les proches ont réagi avec humour en commentaire, son ami Ousmane Dembélé notamment et son frère Ethan qui se sont moqués de la chanson choisie pour le carrousel. De son côté, Antoine Dupont s'affiche aux côtés d'Iris Mittenard. Le rugbyman a partagé une photo où il embrasse l'ancienne Miss France lors de leurs vacances en Sardaigne. Iris Mittenard a aussi diffusé un montage vidéo de leur séjour. Allez, après Barbie, Action Man prépare son arrivée au cinéma. Le géant Hasbro s'associe à la société de production britannique Working Title pour développer le projet. Simon Head et Anthony Celitti co-écrivent le scénario. Le premier a travaillé sur la saga Marvel, Les Gardiens de la Galaxie. Le second a signé l'écriture de la série d'animation X-Men 97. Le nom du réalisateur et le casting restent secrets pour le moment. Enfin, Ariana Grande va mettre sa carrière sur pause. La star américaine vient d'annuler sa participation à la comédie musicale Sunday in the Park with George, un spectacle qui était programmé à Londres pour l'été 2027. Elle devait y partager l'affiche avec l'acteur Jonathan Bailey. L'artiste veut prendre du recul face à la vie publique. Elle subit des commentaires incessants sur son physique, sa santé, notamment sur sa perte de poids. La star ira jusqu'au bout de sa tournée Eternal Sunshine avant donc de faire une pause. Voilà pour l'actualité People de cette semaine. À très vite pour d'autres infos croustillantes.
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5: Bonsoir à tous. Dans l'affaire de l'influence, Sonia Bellina retrouvée calcinée dans le Gard, le suspect de 32 ans a été mis en examen pour assassinat. Il reconnaît l'avoir rencontré avant sa mort, mais garde le silence. Et plusieurs départements restent en vigilance jaune pour les orages, mais en ce qui concerne les températures, elles continuent de baisser sur l'ensemble du pays. Et puis l'astronaute française Sophie Adnaud effectuera une nouvelle sortie spatiale mardi prochain avec l'américain Anil Menon. 3 jours après être devenue la première française à sortir dans l'espace, elle retournera à l'extérieur de l'ISS pour achever la mission qui avait échoué lors de la première tentative. Visé par une trentaine de plaintes pour viol et agressions sexuelles, Patrick Bruel maintient sa tournée de 35 dates prévues à partir d'octobre. Mais plusieurs maires s'y opposent. À Chartres, Caen ou encore Tours, les élus invoquent le respect des victimes potentielles et les risques de troubles à l'ordre public, tout en rappelant la présomption d'innocence du chanteur. On poursuit avec plusieurs personnes qui ont été blessées à l'arme blanche aujourd'hui dans un lycée en Suède. Selon les autorités, un homme armé d'une épée s'est introduit dans l'établissement avant d'être interpellé par la police. Et au Moyen-Orient, le président iranien estime qu'il est temps de mettre fin à la guerre avec les États-Unis. Il affirme que l'Iran est actuellement en position de force et souhaite conclure le conflit dans la dignité. Retour en France, un homme de 82 ans est mort d'un arrêt cardiaque après avoir été victime d'un vol à l'arraché dans le métro lyonnais. Deux suspects, un homme de 20 ans et une femme de 21 ans ont été interpellés et placés en garde à vue. Et les autorités alertent sur une trentaine de références de préservatifs non conformes vendus en ligne en pharmacie. Les personnes ayant utilisé ces produits sont invitées à effectuer un dépistage des IST et un test de grossesse en cas de retour de règles. Et enfin du sport et du football, après la trêve estivale, retour de la Ligue 1 ce soir avec Marseille qui affronte Strasbourg à 20h45. Voilà pour l'essentiel de l'actualité. Je vous souhaite une excellente soirée à notre écoute.
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6: La météo pour ce samedi 22 août, temps plus frais et respirable et bien ensoleillé. Des nuages bas sont possibles en Aquitaine. Les températures pour ce samedi matin, 11 degrés pour Brest et Cherbourg, 11 également pour Orléans, 13 degrés pour Paris, Strasbourg et Lille, 14 degrés pour Biarritz, 15 degrés à Bordeaux et Toulouse, 16 à Lyon, 20 degrés pour Marseille, Nice et 21 à Ajaccio. Et pour ce samedi après-midi, on attend 18 degrés sur la Normandie, 20 sur les Hauts-de-France, 23 en Bretagne, 23 également sur la région Île-de-France, 24 dans le Grand Est, 26 degrés dans la vallée du Rhône, 27 sur l'Occitanie et la Nouvelle-Aquitaine, entre 27 et 29 degrés sur le pourtour méditerranéen et en Corse.
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0: Bonjour, on commence par du football avec la Ligue 1 qui reprend ses droits dès ce vendredi avec le match OM Strasbourg à 20h45. Il y aura 9 rendez-vous en tout pour cette première journée. Après la canicule, il faudra parfois s'organiser. Dimanche, le match entre le PSG et le Stade Rennais ne se jouera pas au Parc des Princes, mais bien au Rosenpark de Rennes à cause de l'état de la pelouse parisienne grillée par la canicule. Du football toujours avec 11 ans après sa retraite, Ronaldinho qui rechausse les crampons à 46 ans. Le Brésilien s'engage avec le Ravenna FC en 3e division italienne. L'ancien Ballon d'Or souhaite y marquer un dernier but professionnel, un retour inattendu mais surtout un beau coup marketing. Après de multiples déboires financiers judiciaires, l'ex-star du PSG veut relancer sa marque Air 10, futur équipementier du club. Du tennis avec Arthur Fils qui se hisse en demi-finale du Masters 1000 de Cincinnati. Le français, 21e mondial, a largement dominé l'argentin Thiago Agustin Tirente en 2-7, 6-3, 6-2. Impressionnant de puissance sur le court central, il se qualifie donc sans trembler pour sa 3e demi-finale de la saison dans cette catégorie de tournoi. Prochaine étape pour Arthur Fils, un affrontement contre Flavio Cobolli, récent finaliste de Roland-Garros. Il est en pleine forme, c'est ce qu'il déclare, le septuple champion du monde britannique Lewis Hamilton. En 20 ans de carrière, alors qu'il brigue à 41 ans une 8e couronne, le britannique ne compte qu'une cinquantaine de points de retard sur le leader Kimi Antonelli avant d'entamer la deuxième partie de saison qui reprend ce week-end aux Pays-Bas après la pause estivale. Déception en basket pour l'équipe de France qui s'est inclinée 90-87 ce jeudi à Belgrade face à la Serbie. Un échec donc pour inaugurer le capitanat de Victor Wembanyama qui aura toutefois l'occasion de se rattraper et dimanche à Orléans pour un deuxième match de préparation sur la route des qualifications pour la Coupe du Monde 2027. Enfin du cyclisme avec le départ de la Vuelta, le Tour d'Espagne qui sera donné demain, samedi à Monaco. Récent vainqueur de son 5e Tour de France, Tadej Pogacar a déclaré en interview qu'il vise une toute première victoire sur l'épreuve espagnole pour décrocher les 3 grands tours. Mais il va devoir garder les forces avec les championnats du monde d'Europe et le Tour de Lombardie en ligne de mire. Le Slovène de 27 ans a confié ne pas vouloir finir complètement détruit. Rendez-vous demain.
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3: Bonsoir. Mise en place en 2025 initialement pour une durée d'un an, la contribution exceptionnelle sur les bénéfices des grandes entreprises concerne environ 300 sociétés dont le chiffre d'affaires atteint au moins 1,5 milliard d'euros. Le gouvernement envisage de la reconduire en 2027 après l'avoir déjà prolongée cette année. Une rallonge fiscale censée rapporter 7,3 milliards d'euros cette année. Des préservatifs non conformes d'une trentaine de références vendues en ligne dans diverses enseignes et en pharmacie ces derniers mois sont susceptibles d'entraîner des grossesses non désirées ou des contaminations à des infections sexuellement transmissibles, alerte à la répression des fraudes et le ministère de la Santé. Ces produits sont dépourvus d'un marquage CE ou de toute évaluation de conformité européenne et pour la plupart d'un emballage en langue française. L'épidémie d'Ebola qui sévit en République démocratique du Congo progresse de façon exponentielle, alerte un responsable des Nations Unies. Elle a franchi le cap des 2500 morts et couvre désormais une superficie supérieure à celle de la France. Enfin, un week-end problématique sur les routes de l'Hexagone, en retour de vacances qui peut se transformer en trajet de l'enfer. Sur les autoroutes, les journées de vendredi, samedi et dimanche devraient être particulièrement chargées dans le sens des départs des régions côtières vers les grandes métropoles. Les congés scolaires s'achèvent dans une semaine. Samedi, la circulation restera soutenue dans le Grand Ouest, le Nord et la région Auvergne-Rhône-Alpes avec une journée classée orange sur ces régions dans le sens des départs. Mais dans le sens des retours, le drapeau rouge est hissé dans la moitié ouest de la France. C'est la fin de ce flash, une bonne fin de journée à notre écoute.
4: Bonjour, bienvenue dans l'actualité People de cette semaine. C'est parti, on commence avec deux stars françaises du sport qui ont officialisé leur relation cet été. Kylian Mbappé et Antoine Dupont qui profitent de leurs vacances pour afficher leur bonheur sur Instagram. Kylian Mbappé tout d'abord qui a publié des clichés en mer avec l'actrice espagnole Esther Exposito. Les proches ont réagi avec humour en commentaire. Son ami Ousmane Dembélé notamment et son frère Ethan qui se sont moqués de la chanson choisie pour le carrousel. De son côté, Antoine Dupont s'affiche aux côtés d'Iris Mittenard. Le rugbyman a partagé une photo où il embrasse l'ancienne Miss France lors de leurs vacances en Sardaigne. Iris Mittenard a aussi diffusé un montage vidéo de leur séjour. Allez, après Barbie, Action Man prépare son arrivée au cinéma. Le géant Hasbro s'associe à la société de production britannique Working Title pour développer le projet. Simon Head et Anthony Celitti co-écrivent le scénario. Le premier a travaillé sur la saga Marvel, Les Gardiens de la Galaxie. Le second a signé l'écriture de la série d'animation X-Men 97. Le nom du réalisateur et le casting restent secrets pour le moment. Enfin, Ariana Grande va mettre sa carrière sur pause. La star américaine vient d'annuler sa participation à la comédie musicale Sunday in the Park with George, un spectacle qui était programmé à Londres pour l'été 2027. Elle devait y partager l'affiche avec l'acteur Jonathan Bailey. L'artiste veut prendre du recul face à la vie publique. Elle subit des commentaires incessants sur son physique, sa santé, notamment sur sa perte de poids. La star ira jusqu'au bout de sa tournée Eternal Sunshine avant donc de faire une pause. Voilà pour l'actualité People de cette semaine. À très vite pour d'autres infos croustillantes.
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5: Bonsoir à tous. Dans l'affaire de l'influence, Sonia Bellina a retrouvé calcinée dans le Gard. Le suspect de 32 ans a été mis en examen pour assassinat. Il reconnaît l'avoir rencontré avant sa mort, mais garde le silence. Et puis l'astronaute française Sophie Adnaud effectuera une nouvelle sortie spatiale mardi prochain avec l'américain Anil Menon. 3 jours après être devenue la première française à sortir dans l'espace, elle retournera à l'extérieur de l'ISS pour achever la mission qui avait échoué lors de la première tentative. Visé par une trentaine de plaintes pour viol et agression sexuelle, Patrick Bruel maintient sa tournée de 35 dates prévues à partir d'octobre. Mais plusieurs maires s'y opposent, notamment du côté de Cholet ou encore Tours. En Suisse, 5 personnes sont portées disparues après l'incendie d'un immeuble dans le canton des Grisons. 14 personnes ont réussi à s'échapper, dont 8 ont été blessées et 2 grièvement. Près de 100 pompiers ont été mobilisés. Le feu parti du deuxième étage a provoqué l'effondrement de la cage d'escalier. On poursuit avec plusieurs personnes qui ont été blessées à l'arme blanche aujourd'hui en Suède dans un lycée. Selon les autorités, un homme armé d'une épée s'est introduit dans l'établissement avant d'être interpellé par la police. Et au Moyen-Orient, le président iranien estime qu'il est temps de mettre fin à la guerre avec les États-Unis. Il affirme que l'Iran est actuellement en position de force et souhaite conclure le conflit dans la dignité. Retour en France, un homme de 82 ans est mort d'un arrêt cardiaque après avoir été victime d'un vol à l'arraché dans le métro lyonnais. Deux suspects, un homme de 20 ans et une femme de 21 ans ont été interpellés et placés en garde à vue. Et les autorités alertent sur une trentaine de références de préservatifs non conformes vendus en ligne en pharmacie. Les personnes ayant utilisé ces produits sont invitées à effectuer un dépistage des IST et un test de grossesse en cas de retour de règles. Et enfin du sport et du football, après la trêve estivale, retour de la Ligue 1 ce soir avec Marseille qui affronte Strasbourg à 20h45.

0: frais et respirable et bien ensoleillé. Des nuages bas sont possibles en Aquitaine. Les températures pour ce samedi matin, 11 degrés pour Brest et Cherbourg, 11 également pour Orléans, 13 degrés pour Paris, Strasbourg et Lille, 14 degrés pour Biarritz, 15 degrés à Bordeaux et Toulouse, 16 à Lyon, 20 degrés pour Marseille, Nice et 21 à Ajaccio. Et pour ce samedi après-midi, on attend 18 degrés sur la Normandie, 20 sur les Hauts-de-France, 23 en Bretagne, 23 également sur la région Île-de-France, 24 dans le Grand Est, 26 degrés dans la vallée du Rhône, 27 sur l'Occitanie et la Nouvelle-Aquitaine, entre 27 et 29 degrés sur le pourtour méditerranéen et en Corse.
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2: Bonjour, on commence par du football avec la Ligue 1 qui reprend ses droits dès ce vendredi avec le match OM Strasbourg à 20h45. Il y aura 9 rendez-vous en tout pour cette première journée. Après la canicule, il faudra parfois s'organiser. Dimanche, le match entre le PSG et le Stade Rennais ne se jouera pas au Parc des Princes, mais bien au Rosenpark de Rennes à cause de l'état de la pelouse parisienne grillée par la canicule. Du football toujours avec 11 ans après sa retraite, Ronaldinho qui rechausse les crampons à 46 ans. Le Brésilien s'engage avec le Ravenna FC en 3e division italienne. L'ancien Ballon d'Or souhaite y marquer un dernier but professionnel, un retour inattendu mais surtout un beau coup marketing. Après de multiples déboires financiers judiciaires, l'ex-star du PSG veut relancer sa marque Air 10, futur équipementier du club. Du tennis avec Arthur Fils qui se hisse en demi-finale du Masters 1000 de Cincinnati. Le français, 21e mondial, a largement dominé l'argentin Thiago Agustin Tirente en 2-7, 6-3, 6-2. Impressionnant de puissance sur le cours central, il se qualifie donc sans trembler pour sa 3e demi-finale de la saison dans cette catégorie de tournoi. Prochaine étape pour Arthur Fils, un affrontement contre Flavio Cobolli, récent finaliste de Roland-Garros. Il est en pleine forme, c'est ce qu'il déclare, le septuple champion du monde britannique Lewis Hamilton. En 20 ans de carrière, alors qu'il brigue à 41 ans une 8e couronne, le britannique ne compte qu'une cinquantaine de points de retard sur le leader Kimi Antonelli avant d'entamer la deuxième partie de saison qui reprend ce week-end aux Pays-Bas après la pause estivale. Déception en basket pour l'équipe de France qui s'est inclinée 90-87 ce jeudi à Belgrade face à la Serbie, un échec donc pour inaugurer le capitanat de Victor Wembanyama qui aura toutefois l'occasion de se rattraper et dimanche à Orléans pour un deuxième match de préparation sur la route des qualifications pour la Coupe du Monde 2027. Enfin du cyclisme avec le départ de la Vuelta, le Tour d'Espagne qui sera donné demain, samedi à Monaco. Récent vainqueur de son 5e Tour de France, Tadej Pogacar a déclaré en interview qu'il vise une toute première victoire sur l'épreuve

0: et ne pas vouloir finir complètement détruit. Rendez-vous demain.
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3: Bonsoir. Mise en place en 2025, initialement pour une durée d'un an, la contribution exceptionnelle sur les bénéfices des grandes entreprises concerne environ 300 sociétés dont le chiffre d'affaires atteint au moins 1,5 milliard d'euros. Le gouvernement envisage de la reconduire en 2027 après l'avoir déjà prolongée cette année. Une rallonge fiscale censée rapporter 7,3 milliards d'euros cette année. Des préservatifs non conformes d'une trentaine de références vendues en ligne dans diverses enseignes et en pharmacie ces derniers mois sont susceptibles d'entraîner des grossesses non désirées ou des contaminations à des infections sexuellement transmissibles, alerte à la répression des fraudes et le ministère de la Santé. Ces produits sont dépourvus d'un marquage CE ou de toute évaluation de conformité européenne et pour la plupart d'un emballage en langue française. L'épidémie d'Ebola qui sévit en République démocratique du Congo progresse de façon exponentielle, alerte un responsable des Nations Unies. Elle a franchi le cap des 2500 morts et couvre désormais une superficie supérieure à celle de la France. Enfin, un week-end problématique sur les routes de l'Hexagone. En retour de vacances qui peut se transformer en trajet de l'enfer. Sur les autoroutes, les journées de vendredi, samedi et dimanche devraient être particulièrement chargées dans le sens des départs des régions côtières vers les grandes métropoles. Les congés scolaires s'achèvent dans une semaine. Samedi, la circulation restera soutenue dans le Grand Ouest, le Nord et la région Auvergne-Rhône-Alpes avec une journée classée orange sur ces régions dans le sens des départs. Mais dans le sens des retours, le drapeau rouge est hissé dans la moitié ouest de la France. C'est la fin de ce flash. Une bonne fin de journée à notre écoute.
4: Bonjour, bienvenue dans l'actualité People de cette semaine. C'est parti, on commence avec deux stars françaises du sport qui ont officialisé leur relation cet été, Kylian Mbappé et Antoine Dupont, qui profitent de leurs vacances pour afficher leur bonheur sur Instagram. Kylian Mbappé tout d'abord qui a publié des clichés en mer avec l'actrice espagnole Esther Exposito. Les proches ont réagi avec humour en commentaire, son ami Ousmane Dembélé notamment et son frère Ethan qui se sont moqués de la chanson choisie pour le carrousel. De son côté, Antoine Dupont s'affiche aux côtés d'Iris Mittenard. Le rugbyman a partagé une photo où il embrasse l'ancienne Miss France lors de leurs vacances en Sardaigne. Iris Mittenard a aussi diffusé un montage vidéo de leur séjour. Allez, après Barbie, Action Man prépare son arrivée au cinéma. Le géant Hasbro va s'associer à la société de production britannique Working Title pour développer le projet. Simon Head et Anthony Celiti coécrivent le scénario. Le premier a travaillé sur la saga Marvel, Les Gardiens de la Galaxie. Le second a signé l'écriture de la série d'animation X-Men 97. Le nom du réalisateur et le casting restent secrets pour le moment. Enfin, Ariana Grande va mettre sa carrière sur pause. La star américaine vient d'annuler sa participation à la comédie musicale Sunday in the Park with George, un spectacle qui était programmé à Londres pour l'été 2027. Elle devait y partager l'affiche avec l'acteur Jonathan Bailey. L'artiste veut prendre du recul face à la vie publique. Elle subit des commentaires incessants sur son physique, sa santé, notamment sur sa perte de poids. La star ira jusqu'au bout de sa tournée Eternal Sunshine avant donc de faire une pause. Voilà pour l'actualité People de cette semaine. À très vite pour d'autres infos croustillantes.
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6: Bonsoir à tous. Dans l'affaire de l'influence, Sonia Bellina retrouvée calcinée dans le Gard, le suspect de 32 ans a été mis en examen pour assassinat. Il reconnaît l'avoir rencontré avant sa mort, mais garde le silence. Et puis l'astronaute française Sophie Adno effectuera une nouvelle sortie spatiale mardi prochain avec l'américain Anil Menon. 3 jours après être devenue la première française à sortir dans l'espace, elle retournera à l'extérieur de l'ISS pour achever la mission qui avait échoué lors de la première tentative. Visé par une trentaine de plaintes pour viol et agression sexuelle, Patrick Bruel maintient sa tournée de 35 dates prévues à partir d'octobre. Mais plusieurs maires s'y opposent, notamment du côté de Cholet ou encore Tours. En Suisse, 5 personnes sont portées disparues après l'incendie d'un immeuble dans le canton des Grisons. 14 personnes ont réussi à s'échapper, dont 8 ont été blessées et 2 grièvement. Près de 100 pompiers ont été mobilisés. Le feu parti du deuxième étage a provoqué l'effondrement de la cage d'escalier. On poursuit avec plusieurs personnes qui ont été blessées à l'arme blanche aujourd'hui en Suède dans un lycée. Selon les autorités, un homme armé d'une épée s'est introduit dans l'établissement avant d'être interpellé par la police. Et au Moyen-Orient, le président iranien estime qu'il est temps de mettre fin à la guerre avec les États-Unis. Il affirme que l'Iran est actuellement en position de force et souhaite conclure le conflit dans la dignité. Retour en France, un homme de 82 ans est mort d'un arrêt cardiaque après avoir été victime d'un vol à l'arraché dans le métro lyonnais. Deux suspects, un homme de 20 ans et une femme de 21 ans ont été interpellés et placés en garde à vue. Et les autorités alertent sur une trentaine de références de préservatifs non conformes vendus en ligne en pharmacie. Les personnes ayant utilisé ces produits sont invitées à effectuer un dépistage des IST et un test de grossesse en cas de retour de règles. Et enfin du sport et du football, après la trêve estivale, retour de la Ligue 1 ce soir avec Marseille qui affronte Strasbourg à 20h45. Voilà pour l'essentiel de l'actualité, je vous souhaite une excellente soirée à notre écoute.
2: La météo pour ce samedi 22 août, temps plus frais et respirable et bien ensoleillé. Des nuages bas sont possibles en Aquitaine. Les températures pour ce samedi matin, 11 degrés pour Brest et Cherbourg, 11 également pour Orléans, 13 degrés pour Paris, Strasbourg et Lille, 14 degrés pour Biarritz, 15 degrés à Bordeaux et Toulouse, 16 à Lyon, 20 degrés pour Marseille, Nice et 21 à Ajaccio. Et pour ce samedi après-midi, on attend 18 degrés sur la Normandie, 20 sur les Hauts-de-France, 23 en Bretagne, 23 également sur la région Île-de-France, 24 dans le Grand Est, 26 degrés dans la vallée du Rhône, 27 sur l'Occitanie et la Nouvelle-Aquitaine, entre 27 et 29 degrés sur le pourtour méditerranéen et en Corse.
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5: Bonjour, on commence par du football avec la Ligue 1 qui reprend ses droits dès ce vendredi avec le match OM Strasbourg à 20h45. Il y aura 9 rendez-vous en tout pour cette première journée. Après la canicule, il faudra parfois s'organiser. Dimanche, le match entre le PSG et le Stade Rennais ne se jouera pas au Parc des Princes, mais bien au Rosenpark de Rennes à cause de l'état de la pelouse parisienne grillée par la canicule. Du football toujours avec 11 ans après sa retraite, Ronaldinho qui rechausse les crampons à 46 ans. Le Brésilien s'engage avec le Raven FC en 3e division italienne. L'ancien Ballon d'Or souhaite y marquer un dernier but professionnel, un retour inattendu mais surtout un beaucoup marketing. Après de multiples déboires financiers judiciaires, l'ex-star du PSG veut relancer sa marque Air 10, futur équipementier du club. Du tennis avec
7: 18h30
5: demi-finale du Masters 1000 de Cincinnati. Le français 21e mondial a largement dominé l'argentin Thiago Agustin Tirente en 2-7, 6-3, 6-2. Impressionnant de puissance sur le court central, il se qualifie donc sans trembler pour sa 3e demi-finale de la saison dans cette catégorie de tournoi. Prochaine étape pour Arthur Fils, un affrontement contre Flavio Cobolli, récent finaliste de Roland-Garros. Il est en pleine forme, c'est ce qu'il déclare, le septuple champion du monde britannique Lewis Hamilton. En 20 ans de carrière, alors qu'il brigue à 41 ans une 8e couronne, le britannique ne compte qu'une cinquantaine de points de retard sur le leader Kimi Antonelli avant d'entamer la deuxième partie de saison qui reprend ce week-end aux Pays-Bas après la pause estivale. Déception en basket pour l'équipe de France qui s'est inclinée 90-87 ce jeudi à Belgrade face à la Serbie, un échec donc pour inaugurer le capitanat de Victor Wembanyama qui aura toutefois l'occasion de se rattraper dimanche à Orléans pour un deuxième match de préparation sur la route des qualifications pour la Coupe du Monde 2027. Enfin du cyclisme avec le départ de la Vuelta, le Tour d'Espagne qui sera donné demain, samedi à Monaco. Récent vainqueur de son 5e Tour de France, Tadej Pogacar a déclaré en interview qu'il vise une toute première victoire sur l'épreuve espagnole pour décrocher les 3 grands tours. Mais il va devoir garder les forces avec les championnats du monde d'Europe et le Tour de Lombardie en ligne de mire. Le Slovène de 27 ans a confié ne pas vouloir finir complètement détruit. Rendez-vous demain.
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3: Bonsoir. Mise en place en 2025, initialement pour une durée d'un an, la contribution exceptionnelle sur les bénéfices des grandes entreprises concerne environ 300 sociétés dont le chiffre d'affaires atteint au moins 1,5 milliard d'euros. Le gouvernement envisage de la reconduire en 2027 après l'avoir déjà prolongée cette année. Une rallonge fiscale censée rapporter 7,3 milliards d'euros cette année. Des préservatifs non conformes d'une trentaine de références vendues en ligne dans diverses enseignes et en pharmacie ces derniers mois sont susceptibles d'entraîner des grossesses non désirées ou des contaminations à des infections sexuellement transmissibles, alerte à la répression des fraudes et le ministère de la Santé. Ces produits sont dépourvus d'un marquage CE ou de toute évaluation de conformité européenne et pour la plupart d'un emballage en langue française. L'épidémie d'Ebola qui sévit en République démocratique du Congo progresse de façon exponentielle, alerte un responsable des Nations Unies. Elle a franchi le cap des 2500 morts et couvre désormais une superficie supérieure à celle de la France. Enfin, un week-end problématique sur les routes de l'Hexagone. En retour de vacances qui peut se transformer en trajet de l'enfer. Sur les autoroutes, les journées de vendredi, samedi et dimanche devraient être particulièrement chargées dans le sens des départs des régions côtières vers les grandes métropoles. Les congés scolaires s'achèvent dans une semaine. Samedi, la circulation restera soutenue dans le Grand Ouest, le Nord et la région Auvergne-Rhône-Alpes avec une journée classée orange sur ces régions dans le sens des départs. Mais dans le sens des retours, le drapeau rouge est hissé dans la moitié ouest de la France. C'est la fin de ce flash, une bonne fin de journée à notre écoute.
4: Bonjour, bienvenue dans l'actualité People de cette semaine. C'est parti, on commence avec deux stars françaises du sport qui ont officialisé leur relation cet été. Kylian Mbappé et Antoine Dupont qui profitent de leurs vacances pour afficher leur bonheur sur Instagram. Kylian Mbappé tout d'abord qui a publié des clichés en mer avec l'actrice espagnole Esther Exposito. Les proches ont réagi avec humour en commentaire. Son ami Ousmane Dembélé notamment et son frère Ethan qui se sont moqués de la chanson choisie pour le carrousel. De son côté, Antoine Dupont s'affiche aux côtés d'Iris Mittenard. Le rugbyman a partagé une photo où il embrasse l'ancienne Miss France lors de leurs vacances en Sardaigne. Iris Mittenard a aussi diffusé un montage vidéo de leur séjour. Allez, après Barbie, Action Man prépare son arrivée au cinéma. Le géant Hasbro va s'associer à la société de production britannique Working Title pour développer le projet. Simon Head et Anthony Celiti coécrivent le scénario. Le premier a travaillé sur la saga Marvel, Les Gardiens de la Galaxie. Le second a signé l'écriture de la série d'animation X-Men 97. Le nom du réalisateur et le casting restent secrets pour le moment. Enfin, Ariana Grande va mettre sa carrière sur pause. La star américaine vient d'annuler sa participation à la comédie musicale Sunday in the Park with George, un spectacle qui était programmé à Londres pour l'été 2027. Elle devait y partager l'affiche avec l'acteur Jonathan Bailey. L'artiste veut prendre du recul face à la vie publique. Elle subit des commentaires incessants sur son physique, sa santé, notamment sur sa perte de poids. La star ira jusqu'au bout de sa tournée Eternal Sunshine avant donc de faire une pause. Voilà pour l'actualité People de cette semaine. À très vite pour d'autres infos croustillantes.
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6: Bonsoir à tous. Dans l'affaire de l'influence Sonia Bellina retrouvée calcinée dans le Gard, le suspect de 32 ans a été mis en examen pour assassinat. Il reconnaît l'avoir rencontré avant sa mort mais garde le silence. Et puis l'astronaute française Sophie Adnau effectuera une nouvelle sortie spatiale mardi prochain avec l'américain Anil Menon. 3 jours après être devenue la première française à sortir dans l'espace, elle retournera à l'extérieur de l'ISS pour achever la mission qui avait échoué lors de la première tentative. Visé par une trentaine de plaintes pour viol et agression sexuelle, Patrick Bruel maintient sa tournée de 35 dates prévues à partir d'octobre. Mais plusieurs maires s'y opposent, notamment du côté de Cholet ou encore Tours. En Suisse, 5 personnes sont portées disparues après l'incendie d'un immeuble dans le canton des Grisons. 14 personnes ont réussi à s'échapper, dont 8 ont été blessées et 2 grièvement. Près de 100 pompiers ont été mobilisés. Le feu parti du deuxième étage a provoqué l'effondrement de la cage d'escalier. On poursuit avec plusieurs personnes qui ont été blessées à l'arme blanche aujourd'hui en Suède dans un lycée. Selon les autorités, un homme armé d'une épée s'est introduit dans l'établissement avant d'être interpellé par la police. Et au Moyen-Orient, le président iranien estime qu'il est temps de mettre fin à la guerre avec les États-Unis. Il affirme que l'Iran est actuellement en position de force et souhaite conclure le conflit dans la dignité. Retour en France, un homme de 82 ans est mort d'un arrêt cardiaque après avoir été victime d'un vol à l'arraché dans le métro lyonnais. Deux suspects, un homme de 20 ans et une femme de 21 ans ont été interpellés et placés en garde à vue. Et les autorités alertent sur une trentaine de références de préservatifs non conformes vendus en ligne en pharmacie. Les personnes ayant utilisé ces produits sont invitées à effectuer un dépistage des IST et un test de grossesse en cas de retour de règles. Et enfin du sport et du football, après la trêve estivale, retour de la Ligue 1 ce soir avec Marseille qui affronte Strasbourg à 20h45. Voilà pour l'essentiel de l'actualité, je vous souhaite une excellente soirée à notre écoute.

0: plus frais et respirable et bien ensoleillé. Des nuages bas sont possibles en Aquitaine. Les températures pour ce samedi matin, 11 degrés pour Brest et Cherbourg, 11 également pour Orléans, 13 degrés pour Paris, Strasbourg et Lille, 14 degrés pour Biarritz, 15 degrés à Bordeaux et Toulouse, 16 à Lyon, 20 degrés pour Marseille, Nice et 21 à Ajaccio. Et pour ce samedi après-midi, on attend 18 degrés sur la Normandie, 20 sur les Hauts-de-France, 23 en Bretagne, 23 également sur la région Île-de-France, 24 dans le Grand Est, 26 degrés dans la vallée du Rhône, 27 sur l'Occitanie et la Nouvelle-Aquitaine, entre 27 et 29 degrés sur le pourtour méditerranéen et en Corse.
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2: Bonjour, on commence par du football avec la Ligue 1 qui reprend ses droits dès ce vendredi avec le match OM Strasbourg à 20h45. Il y aura 9 rendez-vous en tout pour cette première journée. Après la canicule, il faudra parfois s'organiser. Dimanche, le match entre le PSG et le Stade Rennais ne se jouera pas au Parc des Princes, mais bien au Rosenpark de Rennes à cause de l'état de la pelouse parisienne grillée par la canicule. Du football toujours avec 11 ans après sa retraite, Ronaldinho qui rechausse les crampons à 46 ans. Le Brésilien s'engage avec le Ravenna FC en 3e division italienne. L'ancien Ballon d'Or souhaite y marquer un dernier but professionnel, un retour inattendu mais surtout un beau coup marketing. Après de multiples déboires financiers judiciaires, l'ex-star du PSG veut relancer sa marque Air 10, futur équipementier du club. Du tennis avec Arthur Fils qui se hisse en demi-finale du Masters 1000 de Cincinnati. Le français, 21e mondial, a largement dominé l'argentin Thiago Agustin Tirente en 2-7, 6-3, 6-2. Impressionnant de puissance sur le cours central, il se qualifie donc sans trembler pour sa 3e demi-finale de la saison dans cette catégorie de tournoi. Prochaine étape pour Arthur Fils, un affrontement contre Flavio Cobolli, récent finaliste de Roland-Garros. Il est en pleine forme, c'est ce qu'il déclare, le septuple champion du monde britannique Lewis Hamilton. En 20 ans de carrière, alors qu'il brigue à 41 ans une 8e couronne, le britannique ne compte qu'une cinquantaine de points de retard sur le leader Kimi Antonelli avant d'entamer la deuxième partie de saison qui reprend ce week-end aux Pays-Bas après la pause estivale. Déception en basket pour l'équipe de France qui s'est inclinée 90-87 ce jeudi à Belgrade face à la Serbie, un échec donc pour inaugurer le capitanat de Victor Wembanyama qui aura toutefois l'occasion de se rattraper dimanche à Orléans pour un deuxième match de préparation sur la route des qualifications pour la Coupe du Monde 2027. Enfin du cyclisme avec le départ de la Vuelta, le Tour d'Espagne qui sera donné demain, samedi à Monaco. Récent vainqueur de son 5e Tour de France, Tadej Pogacar a déclaré en interview qu'il vise une toute première victoire sur l'épreuve espagnole pour décrocher les 3 grands tours. Mais il va devoir garder des forces avec les championnats du monde d'Europe et le Tour de Lombardie en ligne de mire. Le Slovène de 27 ans a confié ne pas vouloir finir complètement détruit. Rendez-vous demain.
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3: Bonsoir. Mise en place en 2025 initialement pour une durée d'un an. La contribution exceptionnelle sur les bénéfices des grandes entreprises concerne environ 300 sociétés dont le chiffre d'affaires atteint au moins 1,5 milliard d'euros. Le gouvernement envisage de la reconduire en 2027 après l'avoir déjà prolongée cette année. Une rallonge fiscale censée rapporter 7,3 milliards d'euros cette année. Des préservatifs non conformes d'une trentaine de références vendues en ligne dans diverses enseignes et en pharmacie ces derniers mois sont susceptibles d'entraîner des grossesses non désirées ou des contaminations à des infections sexuellement transmissibles, alerte à la répression des fraudes et le ministère de la Santé. Ces produits sont dépourvus d'un marquage CE ou de toute évaluation de conformité européenne et pour la plupart d'un emballage en langue française. L'épidémie d'Ebola qui sévit en République démocratique du Congo progresse de façon exponentielle, alerte un responsable des Nations Unies. Elle a franchi le cap des 2500 morts et couvre désormais une superficie supérieure à celle de la France. Enfin, un week-end problématique sur les routes de l'Hexagone. En retour de vacances qui peut se transformer en trajet de l'enfer. Sur les autoroutes, les journées de vendredi, samedi et dimanche devraient être particulièrement chargées dans le sens des départs des régions côtières vers les grandes métropoles. Les congés scolaires s'achèvent dans une semaine. Samedi, la circulation restera soutenue dans le Grand Ouest, le Nord et la région Auvergne-Rhône-Alpes avec une journée classée orange sur ces régions dans le sens des départs. Mais dans le sens des retours, le drapeau rouge est hissé dans la moitié ouest de la France. C'est la fin de ce flash. Une bonne fin de journée à notre écoute.
4: Bonjour, bienvenue dans l'actualité People de cette semaine. C'est parti, on commence avec deux stars françaises du sport qui ont officialisé leur relation cet été. Kylian Mbappé et Antoine Dupont qui profitent de leurs vacances pour afficher leur bonheur sur Instagram. Kylian Mbappé tout d'abord qui a publié des clichés en mer avec l'actrice espagnole Esther Exposito. Les proches ont réagi avec humour en commentaire. Son ami Ousmane Dembélé notamment et son frère Ethan qui se sont moqués de la chanson choisie pour le carrousel. De son côté, Antoine Dupont s'affiche aux côtés d'Iris Mittenard. Le rugbyman a partagé une photo où il embrasse l'ancien ancienne Miss France lors de leurs vacances en Sardaigne. Iris Mittenard a aussi diffusé un montage vidéo de leur séjour. Allez, après Barbie, Action Man prépare son arrivée au cinéma. Le géant Hasbro s'associe à la société de production britannique Working Title pour développer le projet. Simon Hett et Anthony Celiti co-écrivent le scénario, le premier à travailler sur la saga Marvel, Les Gardiens de la Galaxie, le second à signer l'écriture de la série d'animation X-Men 97. Le nom du réalisateur et le casting restent secrets pour le moment. Enfin, Ariana Grande va mettre sa carrière sur pause. La star américaine vient d'annuler sa participation à la comédie musicale Sunday in the Park with George, un spectacle qui était programmé à Londres pour l'été 2027. Elle devait y partager l'affiche avec l'acteur Jonathan Bailey. L'artiste veut prendre du recul face à la vie publique. Elle subit des commentaires incessants sur son physique, sa santé, notamment sur sa perte de poids. La star ira jusqu'au bout de sa tournée Eternal Sunshine avant donc de faire une pause. Voilà pour l'actualité People de cette semaine. À très vite pour d'autres infos croustillantes.
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6: Bonsoir à tous. Dans l'affaire de l'influence Sonia Bellina retrouvée calcinée dans le Gard, le suspect de 32 ans a été mis en examen pour assassinat. Il reconnaît l'avoir rencontré avant sa mort, mais garde le silence. Et puis l'astronaute française Sophie Adnot effectuera une nouvelle sortie spatiale mardi prochain avec l'américain Anil Menon. 3 jours après être devenue la première française à sortir dans l'espace, elle retournera à l'extérieur de l'ISS pour achever la mission qui avait échoué lors de la première tentative. Visée par une trentaine de plaintes pour viol et agression sexuelle, Patrick Bruel maintient sa tournée de 35 dates prévues à partir d'octobre. Mais plusieurs maires s'y opposent, notamment du côté de Cholet ou encore Tours. En Suisse, 5 personnes sont portées disparues après l'incendie d'un immeuble dans le canton des Grisons. 14 personnes ont réussi à s'échapper, dont 8 ont été blessées et 2 grièvement. Près de 100 pompiers ont été mobilisés. Le feu parti du deuxième étage a provoqué l'effondrement de la cage d'escalier. On poursuit avec plusieurs personnes qui ont été blessées à l'arme blanche aujourd'hui en Suède dans un lycée. Selon les autorités, un homme armé d'une épée s'est introduit dans l'établissement avant d'être interpellé par la police. Et au Moyen-Orient, le président iranien estime qu'il est temps de mettre fin à la guerre avec les États-Unis. Il affirme que l'Iran est actuellement en position de force et souhaite conclure le conflit dans la dignité. Retour en France, un homme de 82 ans est mort d'un arrêt cardiaque après avoir été victime d'un vol à l'arraché dans le métro lyonnais. Deux suspects, un homme de 20 ans et une femme de 21 ans, ont été interpellés et placés en garde à vue. Et les autorités alertent sur une trentaine de références de préservatifs non conformes vendus en ligne en pharmacie. Les personnes ayant utilisé ces produits sont invitées à effectuer un dépistage des IST et un test de grossesse en cas de retour de règles. Et enfin du sport et du football, après la trêve estivale, retour de la Ligue 1 ce soir avec Marseille qui affronte Strasbourg à 20h45. Voilà pour l'essentiel de l'actualité, je vous souhaite une excellente soirée à notre écoute.

0: plus frais et respirable et bien ensoleillé. Des nuages bas sont possibles en Aquitaine. Les températures pour ce samedi matin, 11 degrés pour Brest et Cherbourg, 11 également pour Orléans, 13 degrés pour Paris, Strasbourg et Lille, 14 degrés pour Biarritz, 15 degrés à Bordeaux et Toulouse, 16 à Lyon, 20 degrés pour Marseille, Nice et 21 à Ajaccio. Et pour ce samedi après-midi, on attend 18 degrés sur la Normandie, 20 sur les Hauts-de-France, 23 en Bretagne, 23 également sur la région Île-de-France, 24 dans le Grand Est, 26 degrés dans la vallée du Rhône, 27 sur l'Occitanie et la Nouvelle-Aquitaine, entre 27 et 29 degrés sur le pourtour méditerranéen et en Corse.
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2: Bonjour, on commence par du football avec la Ligue 1 qui reprend ses droits dès ce vendredi avec le match OM Strasbourg à 20h45. Il y aura 9 rendez-vous en tout pour cette première journée. Après la canicule, il faudra parfois s'organiser. Dimanche, le match entre le PSG et le Stade Rennais ne se jouera pas au Parc des Princes, mais bien au Rosenpark de Rennes à cause de l'état de la pelouse parisienne grillée par la canicule. Du football toujours avec 11 ans après sa retraite, Ronaldinho qui rechausse les crampons à 46 ans. Le Brésilien s'engage avec le Ravenna FC en 3e division italienne. L'ancien Ballon d'Or souhaite y marquer un dernier but professionnel, un retour inattendu mais surtout un beau coup marketing. Après de multiples déboires financiers judiciaires, l'ex-star du PSG veut relancer sa marque Air 10, futur équipementier du club. Du tennis avec Arthur Fils qui se hisse en demi-finale du Masters 1000 de Cincinnati. Le français, 21e mondial, a largement dominé l'argentin Thiago Agustin Tirente en 2-7, 6-3, 6-2. Impressionnant de puissance sur le cours central, il se qualifie donc sans trembler pour sa 3e demi-finale de la saison dans cette catégorie de tournoi. Prochaine étape pour Arthur Fils, un affrontement contre Flavio Cobolli, récent finaliste de Roland-Garros. Il est en pleine forme, c'est ce qu'il déclare, le septuple champion du monde britannique Lewis Hamilton. En 20 ans de carrière, alors qu'il brigue à 41 ans une 8e couronne, le britannique ne compte qu'une cinquantaine de points de retard sur le leader Kimi Antonelli avant d'entamer la deuxième partie de saison qui reprend ce week-end aux Pays-Bas après la pause estivale. Déception en basket pour l'équipe de France qui s'est inclinée 90-87 ce jeudi à Belgrade face à la Serbie. Un échec donc pour inaugurer le capitanat de Victor Wembanyama qui aura toutefois l'occasion de se rattraper dimanche à Orléans pour un deuxième match de préparation sur la route des qualifications pour la Coupe du Monde 2027. Enfin du cyclisme avec le départ de la Vuelta, le Tour d'Espagne qui sera donné demain, samedi à Monaco. Récent vainqueur de son 5e Tour de France, Tadej Pogacar a déclaré en interview qu'il vise une toute première victoire sur l'épreuve espagnole pour décrocher les 3 grands tours. Mais il va devoir garder des forces avec les championnats du monde d'Europe et le Tour de Lombardie en ligne de mire. Le Slovène de 27 ans a confié ne pas vouloir finir complètement détruit. Rendez-vous demain.
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3: Bonsoir. Mise en place en 2025 initialement pour une durée d'un an. La contribution exceptionnelle sur les bénéfices des grandes entreprises concerne environ 300 sociétés dont le chiffre d'affaires atteint au moins 1,5 milliard d'euros. Le gouvernement envisage de la reconduire en 2027 après l'avoir déjà prolongée cette année. Une rallonge fiscale censée rapporter 7,3 milliards d'euros cette année. Des préservatifs non conformes d'une trentaine de références vendues en ligne dans diverses enseignes et en pharmacie ces derniers mois sont susceptibles d'entraîner des grossesses non désirées ou des contaminations à des infections sexuellement transmissibles, alerte à la répression des fraudes et le ministère de la Santé. Ces produits sont dépourvus d'un marquage CE ou de toute évaluation de conformité européenne et pour la plupart d'un emballage en langue française. L'épidémie d'Ebola qui sévit en République démocratique du Congo progresse de façon exponentielle, alerte un responsable des Nations Unies. Elle a franchi le cap des 2500 morts et couvre désormais une superficie supérieure à celle de la France. Enfin, un week-end problématique sur les routes de l'Hexagone. En retour de vacances qui peut se transformer en trajet de l'enfer. Sur les autoroutes, les journées de vendredi, samedi et dimanche devraient être particulièrement chargées dans le sens des départs des régions côtières vers les grandes métropoles. Les congés scolaires s'achèvent dans une semaine. Samedi, la circulation restera soutenue dans le Grand Ouest, le Nord et la région Auvergne-Rhône-Alpes avec une journée classée orange sur ces régions dans le sens des départs. Mais dans le sens des retours, le drapeau rouge est hissé dans la moitié ouest de la France. C'est la fin de ce flash. Une bonne fin de journée à notre écoute.
4: Bonjour, bienvenue dans l'actualité People de cette semaine. C'est parti, on commence avec deux stars françaises du sport qui ont officialisé leur relation cet été. Kylian Mbappé et Antoine Dupont qui profitent de leurs vacances pour afficher leur bonheur sur Instagram. Kylian Mbappé tout d'abord qui a publié des clichés en mer avec l'actrice espagnole Esther Exposito. Les proches ont réagi avec humour en commentaire. Son ami Ousmane Dembélé notamment et son frère Ethan qui se sont moqués de la chanson choisie pour le carrousel. De son côté, Antoine Dupont s'affiche aux côtés d'Iris Mittenard. Le rugbyman a partagé une photo où il embrasse l'ancien ancienne Miss France lors de leurs vacances en Sardaigne. Iris Mittenard a aussi diffusé un montage vidéo de leur séjour. Allez, après Barbie, Action Man prépare son arrivée au cinéma. Le géant Hasbro s'associe à la société de production britannique Working Title pour développer le projet. Simon Hett et Anthony Celiti co-écrivent le scénario, le premier à travailler sur la saga Marvel, Les Gardiens de la Galaxie, le second à signer l'écriture de la série d'animation X-Men 97. Le nom du réalisateur et le casting restent secrets pour le moment. Enfin, Ariana Grande va mettre sa carrière sur pause. La star américaine vient d'annuler sa participation à la comédie musicale Sunday in the Park with George, un spectacle qui était programmé à Londres pour l'été 2027. Elle devait y partager l'affiche avec l'acteur Jonathan Bailey. L'artiste veut prendre du recul face à la vie publique. Elle subit des commentaires incessants sur son physique, sa santé, notamment sur sa perte de poids. La star ira jusqu'au bout de sa tournée Eternal Sunshine avant donc de faire une pause. Voilà pour l'actualité People de cette semaine. À très vite pour d'autres infos croustillantes.
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6: Bonsoir à tous. Dans l'affaire de l'influence Sonia Bellina retrouvée calcinée dans le Gard, le suspect de 32 ans a été mis en examen pour assassinat. Il reconnaît l'avoir rencontré avant sa mort mais garde le silence. Et puis l'astronaute française Sophie Adnot effectuera une nouvelle sortie spatiale mardi prochain avec l'américain Anil Menon. 3 jours après être devenue la première française à sortir dans l'espace, elle retournera à l'extérieur de l'ISS pour achever la mission qui avait échoué lors de la première tentative. Visée par une trentaine de plaintes pour viol et agression sexuelle, Patrick Bruel maintient sa tournée de 35 dates prévues à partir d'octobre. Mais plusieurs maires s'y opposent, notamment du côté de Cholet ou encore Tours. En Suisse, 5 personnes sont portées disparues après l'incendie d'un immeuble dans le canton des Grisons. 14 personnes ont réussi à s'échapper, dont 8 ont été blessées et 2 grièvement. Près de 100 pompiers ont été mobilisés. Le feu parti du deuxième étage a provoqué l'effondrement de la cage d'escalier. On poursuit avec plusieurs personnes qui ont été blessées à l'arme blanche aujourd'hui en Suède dans un lycée. Selon les autorités, un homme armé d'une épée s'est introduit dans l'établissement avant d'être interpellé par la police. Et au Moyen-Orient, le président iranien estime qu'il est temps de mettre fin à la guerre avec les États-Unis. Il affirme que l'Iran est actuellement en position de force et souhaite conclure le conflit dans la dignité. Retour en France, un homme de 82 ans est mort d'un arrêt cardiaque après avoir été victime d'un vol à l'arraché dans le métro lyonnais. Deux suspects, un homme de 20 ans et une femme de 21 ans, ont été interpellés et placés en garde à vue. Et les autorités alertent sur une trentaine de références de préservatifs non conformes vendus en ligne en pharmacie. Les personnes ayant utilisé ces produits sont invitées à effectuer un dépistage des IST et un test de grossesse en cas de retour de règles. Et enfin du sport et du football, après la trêve estivale, retour de la Ligue 1 ce soir avec Marseille qui affronte Strasbourg à 20h45. Voilà pour l'essentiel de l'actualité, je vous souhaite une excellente soirée à notre écoute.

0: plus frais et respirable et bien ensoleillé. Des nuages bas sont possibles en Aquitaine. Les températures pour ce samedi matin, 11 degrés pour Brest et Cherbourg, 11 également pour Orléans, 13 degrés pour Paris, Strasbourg et Lille, 14 degrés pour Biarritz, 15 degrés à Bordeaux et Toulouse, 16 à Lyon, 20 degrés pour Marseille, Nice et 21 à Ajaccio. Et pour ce samedi après-midi, on attend 18 degrés sur la Normandie, 20 sur les Hauts-de-France, 23 en Bretagne, 23 également sur la région Île-de-France, 24 dans le Grand Est, 26 degrés dans la vallée du Rhône, 27 sur l'Occitanie et la Nouvelle-Aquitaine, entre 27 et 29 degrés sur le pourtour méditerranéen et en Corse.
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2: Bonjour, on commence par du football avec la Ligue 1 qui reprend ses droits dès ce vendredi avec le match OM Strasbourg à 20h45. Il y aura 9 rendez-vous en tout pour cette première journée. Après la canicule, il faudra parfois s'organiser. Dimanche, le match entre le PSG et le Stade Rennais ne se jouera pas au Parc des Princes, mais bien au Rosenpark de Rennes à cause de l'état de la pelouse parisienne grillée par la canicule. Du football toujours avec 11 ans après sa retraite, Ronaldinho qui rechausse les crampons à 46 ans. Le Brésilien s'engage avec le Ravenna FC en 3e division italienne. L'ancien Ballon d'Or souhaite y marquer un dernier but professionnel, un retour inattendu mais surtout un beau coup marketing. Après de multiples déboires financiers judiciaires, l'ex-star du PSG veut relancer sa marque Air 10, futur équipementier du club. Du tennis avec Arthur Fils qui se hisse en demi-finale du Masters 1000 de Cincinnati. Le français, 21e mondial, a largement dominé l'argentin Thiago Agustin Tirente en 2-7, 6-3, 6-2. Impressionnant de puissance sur le cours central, il se qualifie donc sans trembler pour sa 3e demi-finale de la saison dans cette catégorie de tournoi. Prochaine étape pour Arthur Fils, un affrontement contre Flavio Cobolli, récent finaliste de Roland-Garros. Il est en pleine forme, c'est ce qu'il déclare, le septuple champion du monde britannique Lewis Hamilton. En 20 ans de carrière, alors qu'il brigue à 41 ans une 8e couronne, le britannique ne compte qu'une cinquantaine de points de retard sur le leader Kimi Antonelli avant d'entamer la deuxième partie de saison qui reprend ce week-end aux Pays-Bas après la pause estivale. Déception en basket pour l'équipe de France qui s'est inclinée 90-87 ce jeudi à Belgrade face à la Serbie, un échec donc pour inaugurer le capitanat de Victor Wembanyama qui aura toutefois l'occasion de se rattraper dimanche à Orléans pour un deuxième match de préparation sur la route des qualifications pour la Coupe du Monde 2027. Enfin du cyclisme avec le départ de la Vuelta, le Tour d'Espagne qui sera donné demain, samedi à Monaco. Récent vainqueur de son 5e Tour de France, Tadej Pogacar a déclaré en interview qu'il vise une toute première victoire sur l'épreuve espagnole pour décrocher les 3 grands tours. Mais il va devoir garder des forces avec les championnats du monde d'Europe et le Tour de Lombardie en ligne de mire. Le Slovène de 27 ans a confié ne pas vouloir finir complètement détruit. Rendez-vous demain.
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3: Bonsoir. Mise en place en 2025 initialement pour une durée d'un an. La contribution exceptionnelle sur les bénéfices des grandes entreprises concerne environ 300 sociétés dont le chiffre d'affaires atteint au moins 1,5 milliard d'euros. Le gouvernement envisage de la reconduire en 2027 après l'avoir déjà prolongée cette année. Une rallonge fiscale censée rapporter 7,3 milliards d'euros cette année. Des préservatifs non conformes d'une trentaine de références vendues en ligne dans diverses enseignes et en pharmacie ces derniers mois sont susceptibles d'entraîner des grossesses non désirées ou des contaminations à des infections sexuellement transmissibles, alerte à la répression des fraudes et le ministère de la Santé. Ces produits sont dépourvus d'un marquage CE ou de toute évaluation de conformité européenne et pour la plupart d'un emballage en langue française. L'épidémie d'Ebola qui sévit en République démocratique du Congo progresse de façon exponentielle, alerte un responsable des Nations Unies. Elle a franchi le cap des 2500 morts et couvre désormais une superficie supérieure à celle de la France. Enfin, un week-end problématique sur les routes de l'Hexagone. En retour de vacances qui peut se transformer en trajet de l'enfer. Sur les autoroutes, les journées de vendredi, samedi et dimanche devraient être particulièrement chargées dans le sens des départs des régions côtières vers les grandes métropoles. Les congés scolaires s'achèvent dans une semaine. Samedi, la circulation restera soutenue dans le Grand Ouest, le Nord et la région Auvergne-Rhône-Alpes avec une journée classée orange sur ces régions dans le sens des départs. Mais dans le sens des retours, le drapeau rouge est hissé dans la moitié ouest de la France. C'est la fin de ce flash. Une bonne fin de journée à notre écoute.
4: Bonjour, bienvenue dans l'actualité People de cette semaine. C'est parti, on commence avec deux stars françaises du sport qui ont officialisé leur relation cet été. Kylian Mbappé et Antoine Dupont qui profitent de leurs vacances pour afficher leur bonheur sur Instagram. Kylian Mbappé tout d'abord qui a publié des clichés en mer avec l'actrice espagnole Esther Exposito. Les proches ont réagi avec humour en commentaire. Son ami Ousmane Dembélé notamment et son frère Ethan qui se sont moqués de la chanson choisie pour le carrousel. De son côté, Antoine Dupont s'affiche aux côtés d'Iris Mittenard. Le rugbyman a partagé une photo où il embrasse l'ancien ancienne Miss France lors de leurs vacances en Sardaigne. Iris Mittenaere a aussi diffusé un montage vidéo de leur séjour. Allez, après Barbie, Action Man prépare son arrivée au cinéma. Le géant Hasbro s'associe à la société de production britannique Working Title pour développer le projet. Simon Hett et Anthony Celiti co-écrivent le scénario, le premier à travailler sur la saga Marvel, Les Gardiens de la Galaxie, le second à signer l'écriture de la série d'animation X-Men 97. Le nom du réalisateur et le casting restent secrets pour le moment. Enfin, Ariana Grande va mettre sa carrière sur pause. La star américaine vient d'annuler sa participation à la comédie musicale Sunday in the Park with George, un spectacle qui était programmé à Londres pour l'été 2027. Elle devait y partager l'affiche avec l'acteur Jonathan Bailey. L'artiste veut prendre du recul face à la vie publique. Elle subit des commentaires incessants sur son physique, sa santé, notamment sur sa perte de poids. La star ira jusqu'au bout de sa tournée Eternal Sunshine avant donc de faire une pause. Voilà pour l'actualité People de cette semaine. À très vite pour d'autres infos croustillantes.
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6: Bonsoir à tous. Dans l'affaire de l'influence Sonia Bellina retrouvée calcinée dans le Gard, le suspect de 32 ans a été mis en examen pour assassinat. Il reconnaît l'avoir rencontré avant sa mort mais garde le silence. Et puis l'astronaute française Sophie Adnot effectuera une nouvelle sortie spatiale mardi prochain avec l'américain Anil Menon. 3 jours après être devenue la première française à sortir dans l'espace, elle retournera à l'extérieur de l'ISS pour achever la mission qui avait échoué lors de la première tentative. Visée par une trentaine de plaintes pour viol et agression sexuelle, Patrick Bruel maintient sa tournée de 35 dates prévues à partir d'octobre. Mais plusieurs maires s'y opposent, notamment du côté de Cholet ou encore Tours. En Suisse, 5 personnes sont portées disparues après l'incendie d'un immeuble dans le canton des Grisons. 14 personnes ont réussi à s'échapper, dont 8 ont été blessées et 2 grièvement. Près de 100 pompiers ont été mobilisés. Le feu parti du deuxième étage a provoqué l'effondrement de la cage d'escalier.

0: avant 19h,
1: appelé par la police. Et au Moyen-Orient, le président iranien estime qu'il est temps de mettre fin à la guerre avec les États-Unis. Il affirme que l'Iran est actuellement en position de force et souhaite conclure le conflit dans la dignité. Retour en France,

0: frais et respirable et bien ensoleillé. Des nuages bas sont possibles en Aquitaine. Les températures pour ce samedi matin, 11 degrés pour Brest et Cherbourg, 11 également pour Orléans, 13 degrés pour Paris, Strasbourg et Lille, 14 degrés pour Biarritz, 15 degrés à Bordeaux et Toulouse, 16 à Lyon, 20 degrés pour Marseille, Nice et 21 à Ajaccio. Et pour ce samedi après-midi, on attend 18 degrés sur la Normandie, 20 sur les Hauts-de-France, 23 en Bretagne, 23 également sur la région Île-de-France, 24 dans le Grand Est, 26 degrés dans la vallée du Rhône, 27 sur l'Occitanie, la Nouvelle-Aquitaine, entre 27 et 29 degrés sur le pourtour méditerranéen et en Corse.
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2: Bonjour, on commence par du football avec la Ligue 1 qui reprend ses droits dès ce vendredi avec le match OM-Strasbourg à 20h45. Il y aura 9 rendez-vous en tout pour cette première journée. Après la canicule, il faudra parfois s'organiser. Dimanche, le match entre le PSG et le Stade Rennais ne se jouera pas au Parc des Princes, mais bien au Rosen Park de Rennes à cause de l'état de la pelouse parisienne grillée par la canicule. Du football toujours avec 11 ans après sa retraite, Ronaldinho qui rechausse les crampons à 46 ans. Le Brésilien s'engage avec le Raven FC en 3e division italienne. L'ancien Ballon d'Or souhaite y marquer un dernier but professionnel, un retour inattendu mais surtout un beaucoup marketing. Après de multiples déboires financiers judiciaires, l'ex-star du PSG veut relancer sa marque Air 10, futur équipementier du club. Du tennis avec Arthur Fils qui se hisse en demi-finale du Masters 1000 de Cincinnati. Le français, 21e mondial, a largement dominé l'argentin Thiago Agustin Tirente en 2-7, 6-3, 6-2. Impressionnant de puissance sur le court central, il se qualifie donc sans trembler pour sa 3e demi-finale de la saison dans cette catégorie de tournoi. Prochaine étape pour Arthur Fils, un affrontement contre Flavio Cobolli, récent finaliste de Roland-Garros. Il est en pleine forme, c'est ce qu'il déclare, le septuple champion du monde britannique Lewis Hamilton. En 20 ans de carrière, alors qu'il brigue à 41 ans une 8e couronne, le britannique ne compte qu'une cinquantaine de points de retard sur le leader Kimi Antonelli avant d'entamer la deuxième partie de saison qui reprend ce week-end aux Pays-Bas après la pause estivale. Déception en basket pour l'équipe de France qui s'est inclinée 90-87 ce jeudi à Belgrade face à la Serbie. Un échec donc pour inaugurer le capitanat de Victor Wembanyama qui aura toutefois l'occasion de se rattraper et dimanche à Orléans pour un deuxième match de préparation sur la route des qualifications pour la Coupe du Monde 2027. Enfin du cyclisme avec le départ de la Vuelta, le Tour d'Espagne qui sera donné demain, samedi à Monaco. Récent vainqueur de son 5e Tour de France, Tadej Pogacar a déclaré en interview qu'il vise une toute première victoire sur l'épreuve espagnole.

0: ne pas vouloir finir complètement détruit. Rendez-vous demain.
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3: Bonsoir. Mise en place en 2025 initialement pour une durée d'un an. La contribution exceptionnelle sur les bénéfices des grandes entreprises concerne environ 300 sociétés dont le chiffre d'affaires atteint au moins 1,5 milliard d'euros. Le gouvernement envisage de la reconduire en 2027 après l'avoir déjà prolongée cette année. Une rallonge fiscale censée rapporter 7,3 milliards d'euros cette année. Des préservatifs non conformes d'une trentaine de références vendues en ligne dans diverses enseignes et en pharmacie ces derniers mois sont susceptibles d'entraîner des grossesses non désirées ou des contaminations à des infections sexuellement transmissibles, alerte à la répression des fraudes et le ministère de la Santé. Ces produits sont dépourvus d'un marquage CE ou de toute évaluation de conformité européenne et pour la plupart d'un emballage en langue française. L'épidémie d'Ebola qui sévit en République démocratique du Congo progresse de façon exponentielle, alerte un responsable des Nations Unies. Elle a franchi le cap des 2500 morts et couvre désormais une superficie supérieure à celle de la France. Enfin, un week-end problématique sur les routes de l'Hexagone. En retour de vacances qui peut se transformer en trajet de l'enfer. Sur les autoroutes, les journées de vendredi, samedi et dimanche devraient être particulièrement chargées dans le sens des départs des régions côtières vers les grandes métropoles. Les congés scolaires s'achèvent dans une semaine. Samedi, la circulation restera soutenue dans le Grand Ouest, le Nord et la région Auvergne-Rhône-Alpes avec une journée classée orange sur ces régions dans le sens des départs. Mais dans le sens des retours, le drapeau rouge est hissé dans la moitié ouest de la France. C'est la fin de ce flash. Une bonne fin de journée à notre écoute.
4: Bonjour, bienvenue dans l'actualité People de cette semaine. C'est parti, on commence avec deux stars françaises du sport qui ont officialisé leur relation cet été. Kylian Mbappé et Antoine Dupont qui profitent de leurs vacances pour afficher leur bonheur sur Instagram. Kylian Mbappé tout d'abord qui a publié des clichés en mer avec l'actrice espagnole Esther Exposito. Les proches ont réagi avec humour en commentaire.

0: Ousmane Dembélé notamment et son frère Ethan qui se sont moqués de la chanson choisie pour le carrousel. De son côté, Antoine Dupont s'affiche aux côtés d'Iris Mittenard. Le rugbyman a partagé une photo où il embrasse l'ancienne Miss France lors de leurs vacances en Sardaigne. Iris Mittenard a aussi diffusé un montage vidéo de leur séjour. Allez, après Barbie, Action Man prépare son arrivée au cinéma. Le géant Hasbro va s'associer à la société de production britannique Working Title pour développer le projet. Simon Hett et Anthony Celiti coécrivent le scénario. Le premier a travaillé sur la saga Marvel, Les Gardiens de la Galaxie. Le second a signé l'écriture de la série d'animation X-Men 97. Le nom du réalisateur et le casting restent secrets pour le moment. Enfin, Ariana Grande va mettre sa carrière sur pause. La star américaine vient d'annuler sa participation à la comédie musicale Sunday in the Park with George, un spectacle qui était programmé à Londres pour l'été 2027. Elle devait y partager l'affiche avec l'acteur Jonathan Bailey. L'artiste veut prendre du recul face à la vie publique. Elle subit des commentaires incessants sur son physique, sa santé, notamment sur sa perte de poids. La star ira jusqu'au bout de sa tournée Eternal Sunshine avant donc de faire une pause. Voilà pour l'actualité People de cette semaine. À très vite pour d'autres infos croustillantes.
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2: Bonsoir à tous. Dans l'affaire de l'influenceuse Sonia Belina, retrouvée calcinée dans le Gard, le suspect de 32 ans a été mis en examen pour assassinat. Il reconnaît l'avoir rencontré avant sa mort, mais garde le silence. Et le gouvernement renonce finalement à doubler le plafond des franchises médicales qui devait passer de 100 à 200 euros par an. Face aux critiques des patients et des soignants, la ministre de la Santé Stéphanie Rist a annoncé une hausse moins importante, indexée sur l'inflation depuis 2005. Les autorités alertent-elles sur une trentaine de références de préservatifs non conformes vendus en ligne en pharmacie. Les personnes ayant utilisé ces produits sont invitées à effectuer un dépistage des IST et un test de grossesse en cas de retard de règles. L'astronaute française Sophie Adnaud effectuera une nouvelle sortie spatiale mardi prochain avec l'américain Anil Menon. Trois jours après la première sortie, elle retournera à l'extérieur de l'ISS pour achever la mission qui avait échoué lors de la première tentative. On poursuit ici avec l'affaire Patrick Bruel. Visé par une trentaine de plaintes pour viol et agression sexuelle, le chanteur maintient sa tournée de 35 dates prévue à partir d'octobre. Mais plusieurs maires s'y opposent, comme notamment à Tours ou encore à Chartres. Et en Suède, au moins trois personnes ont été blessées à coups d'épée dans un lycée. L'assaillant, un ancien élève de 18 ans, a été touché à la jambe par des tirs de police avant d'être arrêté. Plusieurs établissements voisins ont été confinés. Retour en France à présent, où un homme de 82 ans est mort d'un arrêt cardiaque après avoir été victime d'un vol à l'arraché dans le métro lyonnais. Deux suspects ont été interpellés et placés en garde à vue. Côté sport, en tennis, Yannick Sinner, numéro 1 mondial et vainqueur de l'US Open en 2024, ne participera pas à l'édition 2026. L'Italien a déclaré forfait en raison d'une blessure persistante au genou droit. Et enfin du football, après la trêve estivale, c'est le retour de la Ligue 1 ce soir avec le match d'ouverture qui oppose Marseille à Strasbourg. Le coup d'envoi est prévu à 20h45.
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4: La météo pour ce samedi 22 août, temps plus frais et respirable et bien ensoleillé. Des nuages bas sont possibles en Aquitaine. Les températures pour ce samedi matin, 11 degrés pour Brest et Cherbourg, 11 également pour Orléans, 13 degrés pour Paris, Strasbourg et Lille, 14 degrés pour Biarritz, 15 degrés à Bordeaux et Toulouse, 16 à Lyon, 20 degrés pour Marseille, Nice et 21 à Ajaccio. Et pour ce samedi après-midi, on attend 18 degrés sur la Normandie, 20 sur les Hauts-de-France, 23 en Bretagne, 23 également sur la région Île-de-France, 24 dans le Grand Est, 26 degrés dans la vallée du Rhône, 27 sur l'Occitanie, la Nouvelle-Aquitaine, entre 27 et 29 degrés sur le pourtour méditerranéen et en Corse.
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6: Bonjour, on commence par du football avec la Ligue 1 qui reprend ses droits dès ce vendredi avec le match OM Strasbourg à 20h45. Il y aura 9 rendez-vous en tout pour cette première journée. Après la canicule, il faudra parfois s'organiser. Dimanche, le match entre le PSG et le Stade Rennais ne se jouera pas au Parc des Princes, mais bien au Rosen Park de Rennes à cause de l'état de la pelouse parisienne grillée par la canicule. Du football toujours avec 11 ans après sa retraite, Ronaldinho qui rechausse les crampons à 46 ans. Le Brésilien s'engage avec le Raven FC en 3e division italienne. L'ancien ballon d'or souhaite y marquer un dernier but professionnelle, un retour inattendu, mais surtout un beau coup marketing. Après de multiples déboires financiers judiciaires, l'ex-star du PSG veut relancer sa marque Air 10, futur équipementier du club. Du tennis avec Arthur Fils qui se hisse en demi-finale du Masters 1000 de Cincinnati. Le français, 21e mondial, a largement dominé l'argentin Thiago Agustin Tirente en 2-7, 6-3, 6-2. Impressionnant de puissance sur le court central, il se qualifie donc sans trembler pour sa troisième demi-finale de la saison dans cette catégorie de tournoi. Prochaine étape pour Arthur Fils, un affrontement contre Flavio Cobolli, récent finaliste de Roland-Garros. Il est en pleine forme, c'est ce qu'il déclare le septuple champion du monde britannique Lewis Hamilton. En 20 ans de carrière, alors qu'il brigue à 41 ans une 8e couronne, le britannique ne compte qu'une cinquantaine de points de retard sur le leader Kimi Antonelli, avant d'entamer la deuxième partie de saison qui reprend ce week-end aux Pays-Bas après la pause estivale. Déception en basket pour l'équipe de France qui s'est inclinée 90-87 ce jeudi à Belgrade face à la Serbie. Un échec donc pour inaugurer le capitanat de Victor Wembanyama, qui aura toutefois l'occasion de se rattraper dimanche à Orléans pour un deuxième match de préparation sur la route des qualifications pour la Coupe du Monde 2027. Enfin du cyclisme avec le départ de la Vuelta, le Tour d'Espagne qui sera donné demain samedi à Monaco. Récent vainqueur de son 5e Tour de France, Tadej Pogacar a déclaré en interview qu'il vise une toute première victoire sur l'épreuve espagnole pour décrocher les 3 grands tours. Mais il va devoir garder des forces avec les championnats du monde d'Europe et le Tour de Lombardie en ligne de mire. Le Slovène de 27 ans a confié ne pas vouloir finir complètement détruit. Rendez-vous demain.
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1: Bonsoir. Mise en place en 2025 initialement pour une durée d'un an, la contribution exceptionnelle sur les bénéfices des grandes entreprises concerne environ 300 sociétés dont le chiffre d'affaires atteint au moins 1,5 milliard d'euros. Le gouvernement envisage de la reconduire en 2027 après l'avoir déjà prolongée cette année. Une rallonge fiscale censée rapporter 7,3 milliards d'euros cette année. Des préservatifs non conformes d'une trentaine de références vendues en ligne dans diverses enseignes et en pharmacie ces derniers mois sont susceptibles d'entraîner des grossesses non désirées ou des contaminations à des infections sexuellement transmissibles, alerte à la répression des fraudes et le ministère de la Santé. Ces produits sont dépourvus d'un marquage CE ou de toute évaluation de conformité européenne et pour la plupart d'un emballage en langue française. L'épidémie d'Ebola qui sévit en République démocratique du Congo progresse de façon exponentielle, alerte en responsable des Nations Unies. Elle a franchi le cap des 2500 morts et couvre désormais une superficie supérieure à celle de la France. Enfin, un week-end problématique sur les routes de l'Hexagone. En retour de vacances qui peut se transformer en trajet de l'enfer. Sur les autoroutes, les journées de vendredi, samedi et dimanche devraient être particulièrement chargées dans le sens des départs des régions côtières vers les grandes métropoles. Les congés scolaires s'achèvent dans une semaine. Samedi, la circulation restera soutenue dans le Grand Ouest, le Nord et la région Auvergne-Rhône-Alpes avec une journée classée orange sur ces régions dans le sens des départs. Mais dans le sens des retours, le drapeau rouge est hissé dans la moitié ouest de la France. C'est la fin de ce flash. Une bonne fin de journée à notre écoute.
0: Bonjour, bienvenue dans l'actualité People de cette semaine. C'est parti, on commence avec deux stars françaises du sport qui ont officialisé leur relation cet été, Kylian Mbappé et Antoine Dupont, qui profitent de leurs vacances pour afficher leur bonheur sur Instagram. Kylian Mbappé tout d'abord qui a publié des clichés en mer avec l'actrice espagnole Esther Exposito. Les proches ont réagi avec humour en commentaire, son ami Ousmane Dembélé notamment et son frère Ethan qui se sont moqués de la chanson choisie pour le carrousel. De son côté, Antoine Dupont s'affiche aux côtés d'Iris Mittenard. Le rugbyman a partagé une photo où il embrasse l'ancienne Miss France lors de leurs vacances en Sardaigne. Iris Mittenard a aussi diffusé un montage vidéo de leur séjour. Allez, après Barbie, Action Man prépare son arrivée au cinéma. Le géant Hasbro s'associe à la société de production britannique Working Title pour développer le projet. Simon Head et Anthony Sellitti coécrivent le scénario. Le premier a travaillé sur la saga Marvel, Les Gardiens de la Galaxie. Le second a signé l'écriture de la série d'animation X-Men 97. Le nom du réalisateur et le casting restent secrets pour le moment. Enfin, Ariana Grande va mettre sa carrière sur pause. La star américaine vient d'annuler sa participation à la comédie musicale Sunday in the Park with George, un spectacle qui était programmé à Londres pour l'été 2027. Elle devait y partager l'affiche avec l'acteur Jonathan Bailey. L'artiste veut prendre du recul face à la vie publique. Elle subit des commentaires incessants sur son physique, sa santé, notamment sur sa perte de poids. La star ira jusqu'au bout de sa tournée Eternal Sunshine avant donc de faire une pause. Voilà pour l'actualité People de cette semaine. À très vite pour d'autres infos croustillantes.
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2: Bonsoir à tous. Dans l'affaire de l'influence Sonia Bellina, retrouvée calcinée dans le Gard, le suspect de 32 ans a été mis en examen pour assassinat. Il reconnaît l'avoir rencontré avant sa mort, mais garde le silence. Et le gouvernement gouvernement renonce finalement à doubler le plafond des franchises médicales qui devait passer de 100 à 200 euros par an. Face aux critiques des patients et des soignants, la ministre de la Santé Stéphanie Rist a annoncé une hausse moins importante indexée sur l'inflation depuis 2005. Les autorités alertent-elles sur une trentaine de références de préservatifs non conformes vendus en ligne en pharmacie. Les personnes ayant utilisé ces produits sont invitées à effectuer un dépistage des IST et un test de grossesse en cas de retard de règles.

achever la mission qui avait échoué lors de la première tentative. On poursuit ici avec l'affaire Patrick Bruel. Visé par une trentaine de plaintes pour viol et agression sexuelle, le chanteur maintient sa tournée de 35 dates prévue à partir d'octobre. Mais plusieurs maires s'y opposent, comme notamment à Tours ou encore à Chartres. Et en Suède, au moins 3 personnes ont été blessées à coups d'épée dans un lycée. L'assaillant, un ancien élève de 18 ans, a été touché à la jambe par des tirs de police avant d'être arrêté. Plusieurs établissements voisins ont été confinés. Retour en France à présent, où un homme de 82 ans est mort d'un arrêt cardiaque après avoir été victime d'un vol à l'arraché dans le métro lyonnais. Deux suspects ont été interpellés et placés en garde à vue. Côté sport, en tennis, Yannick Sinner, numéro 1 mondial et vainqueur de l'US Open en 2024, ne participera pas à l'édition 2026. L'Italien a déclaré forfait en raison d'une blessure persistante au genou droit. Et enfin du football, après la trêve estivale, c'est le retour de la Ligue 1 ce soir avec le match d'ouverture qui oppose Marseille à Strasbourg. Le coup d'envoi est prévu à 20h45.

0: frais et respirable et bien ensoleillé. Des nuages bas sont possibles en Aquitaine. Les températures pour ce samedi matin, 11 degrés pour Brest et Cherbourg, 11 également pour Orléans, 13 degrés pour Paris, Strasbourg et Lille, 14 degrés pour Biarritz, 15 degrés à Bordeaux et Toulouse, 16 à Lyon, 20 degrés pour Marseille, Nice et 21 à Ajaccio. Et pour ce samedi après-midi, on attend 18 degrés sur la Normandie, 20 sur les Hauts-de-France, 23 en Bretagne, 23 également sur la région Île-de-France, 24 dans le Grand Est, 26 degrés dans la vallée du Rhône, 27 sur l'Occitanie, la Nouvelle-Aquitaine, entre 27 et 29 degrés sur le pourtour méditerranéen et en Corse.
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2: Bonjour, on commence par du football avec la Ligue 1 qui reprend ses droits dès ce vendredi avec le match OM-Strasbourg à 20h45. Il y aura 9 rendez-vous en tout pour cette première journée. Après la canicule, il faudra parfois s'organiser. Dimanche, le match entre le PSG et le Stade Rennais ne se jouera pas au Parc des Princes, mais bien au Rosen Park de Rennes à cause de l'état de la pelouse parisienne grillée par la canicule. Du football toujours avec 11 ans après sa retraite, Ronaldinho qui rechausse les crampons à 46 ans. Le Brésilien s'engage avec le Raven FC en 3e division italienne. L'ancien ballon d'or souhaite y marquer un dernier but professionnel, un retour inattendu mais surtout un beau coup marketing. Après de multiples déboires financiers judiciaires, l'ex-star du PSG veut relancer sa marque Airdis, futur équipementier du club. Du tennis avec Arthur Fils qui se hisse en demi-finale du Masters 1000 de Cincinnati. Le français, 21e mondial, a largement dominé l'argentin Thiago Agustin Tirente en 2-7, 6-3, 6-2. Impressionnant de puissance sur le court central, il se qualifie donc sans trembler pour sa 3e demi-finale de la saison dans cette catégorie de tournoi. Prochaine étape pour Arthur Fils, un affrontement contre Flavio Cobolli, récent finaliste de Roland-Garros. Il est en pleine forme, c'est ce qu'il déclare, le septuple champion du monde britannique Lewis Hamilton. En 20 ans de carrière, alors qu'il brigue à 41 ans une 8e couronne, le britannique ne compte qu'une cinquantaine de points de retard sur le leader Kimi Antonelli avant d'entamer la deuxième partie de saison qui reprend ce week-end aux Pays-Bas après la pause estivale. Déception en basket pour l'équipe de France qui s'est inclinée 90-87 ce jeudi à Belgrade face à la Serbie, un échec donc pour inaugurer le capitanat de Victor Wembanyama qui aura toutefois l'occasion de se rattraper et dimanche à Orléans pour un deuxième match de préparation sur la route des qualifications pour la Coupe du Monde 2027. Enfin du cyclisme avec le départ de la Vuelta, le Tour d'Espagne qui sera donné demain, samedi à Monaco. Récent vainqueur de son 5e Tour de France, Tadej Pogacar a déclaré en interview qu'il vise une toute première victoire sur l'épreuve espagnole pour décrocher les 3 grands tours. Mais il va devoir garder des forces avec les championnats du monde d'Europe et le Tour de Lombardie en ligne de mire. Le Slovène de 27 ans a confié ne pas vouloir finir complètement détruit. Rendez-vous demain.
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4: Bonsoir. Mise en place en 2025 initialement pour une durée d'un an. La contribution exceptionnelle sur les bénéfices des grandes entreprises concerne environ 300 sociétés dont le chiffre d'affaires atteint au moins 1,5 milliard d'euros. Le gouvernement envisage de la reconduire en 2027 après l'avoir déjà prolongée cette année. Une rallonge fiscale censée rapporter 7,3 milliards d'euros cette année. Des préservatifs non conformes d'une trentaine de références vendues en ligne dans diverses enseignes et en pharmacie ces derniers mois sont susceptibles d'entraîner des grossesses non désirées ou des contaminations à des infections sexuellement transmissibles, alerte à la répression des fraudes et le ministère de la Santé. Ces produits sont dépourvus d'un marquage CE ou de toute évaluation de conformité européenne et pour la plupart d'un emballage en langue française. L'épidémie d'Ebola qui sévit en République démocratique du Congo progresse de façon exponentielle, alerte en responsable des Nations Unies. Elle a franchi le cap des 2500 morts et couvre désormais une superficie supérieure à celle de la France. Enfin, un week-end problématique sur les routes de l'Hexagone. En retour de vacances qui peut se transformer en trajet de l'enfer. Sur les autoroutes, les journées de vendredi, samedi et dimanche devraient être particulièrement chargées dans le sens des départs des régions côtières vers les grandes métropoles. Les congés scolaires s'achèvent dans une semaine. Samedi, la circulation restera soutenue dans le Grand Ouest, le Nord et la région Auvergne-Rhône-Alpes avec une journée classée orange sur ces régions dans le sens des départs. Mais dans le sens des retours, le drapeau rouge est hissé dans la moitié ouest de la France. C'est la fin de ce flash. Une bonne fin de journée à notre écoute.
5: Bonjour, bienvenue dans l'actualité People de cette semaine. C'est parti, on commence avec deux stars françaises du sport qui ont officialisé leur relation cet été, Kylian Mbappé et Antoine Dupont, qui profitent de leurs vacances pour afficher leur bonheur sur Instagram. Kylian Mbappé tout d'abord qui a publié des clichés en mer avec l'actrice espagnole Esther Exposito. Les proches ont réagi avec humour en commentaire, son ami Ousmane Dembélé notamment et son frère Ethan qui se sont moqués de la chanson choisie pour le carrousel. De son côté, Antoine Dupont s'affiche aux côtés d'Iris Mittenard. Le rugbyman a partagé une photo où il embrasse l'ancien ancienne Miss France lors de leurs vacances en Sardaigne. Iris Mittenard a aussi diffusé un montage vidéo de leur séjour. Allez, après Barbie, Action Man prépare son arrivée au cinéma. Le géant Hasbro va s'associer à la société de production britannique Working Title pour développer le projet. Simon Hett et Anthony Celitti co-écrivent le scénario. Le premier a travaillé sur la saga Marvel, Les Gardiens de la Galaxie. Le second a signé l'écriture de la série d'animation X-Men 97. Le nom du réalisateur et le casting restent secrets pour le moment. Enfin, Ariana Grande va mettre sa carrière sur pause. La star américaine vient d'annuler sa participation à la comédie musicale Sunday in the Park with George, un spectacle qui était programmé à Londres pour l'été 2027. Elle devait y partager l'affiche avec l'acteur Jonathan Bailey. L'artiste veut prendre du recul face à la vie publique. Elle subit des commentaires incessants sur son physique, sa santé, notamment sur sa perte de poids. La star ira jusqu'au bout de sa tournée Eternal Sunshine avant donc de faire une pause. Voilà pour l'actualité People de cette semaine. À très vite pour d'autres infos croustillantes.
0: 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Bonsoir à tous. Dans l'affaire de l'influenceuse Sonia Bellina, retrouvée calcinée dans le Gard, le suspect de 32 ans a été mis en examen pour assassinat. Il reconnaît l'avoir rencontré avant sa mort, mais garde le silence. Et le gouvernement renonce finalement à doubler le plafond des franchises médicales qui devait passer de 100 à 200 euros par an. Face aux critiques des patients et des soignants, la ministre de la Santé Stéphanie Rist a annoncé une hausse moins importante, indexée sur l'inflation depuis 2005. Les autorités alertent-elles sur une trentaine de références de préservatifs non conformes vendus en ligne en pharmacie. Les personnes ayant utilisé ces produits sont invitées à effectuer un dépistage des IST et un test de grossesse en cas de retard de règles. L'astronaute française Sophie Adnaud effectuera une nouvelle sortie spatiale mardi prochain avec l'américain Anil Menon. Trois jours après la première sortie, elle retournera à l'extérieur de l'ISS pour achever la mission qui avait échoué lors de la première tentative. On poursuit ici avec l'affaire Patrick Bruel. Visé par une trentaine de plaintes pour viol et agression sexuelle, le chanteur maintient sa tournée de 35 dates prévue à partir d'octobre. Mais plusieurs maires s'y opposent, comme notamment à Tours ou encore à Chartres. Et en Suède, au moins trois personnes ont été blessées à coups d'épée dans un lycée. L'assaillant, un ancien élève de 18 ans, a été touché à la jambe par des tirs de police avant d'être arrêté. Plusieurs établissements voisins ont été confinés. Retour en France à présent, où un homme de 82 ans est mort d'un arrêt cardiaque après avoir été victime d'un vol à l'arraché dans le métro lyonnais. Deux suspects ont été interpellés et placés en garde à vue. Côté sport, en tennis, Yannick Sinner, numéro 1 mondial et vainqueur de l'US Open en 2024, ne participera pas à l'édition 2026. L'Italien a déclaré forfait en raison d'une blessure persistante au genou droit. Et enfin du football, après la trêve estivale, c'est le retour de la Ligue 1 ce soir avec le match d'ouverture qui oppose Marseille à Strasbourg. Le coup d'envoi est prévu à 20h45.

0: plus frais et respirable et bien ensoleillé. Des nuages bas sont possibles en Aquitaine. Les températures pour ce samedi matin, 11 degrés pour Brest et Cherbourg, 11 également pour Orléans, 13 degrés pour Paris, Strasbourg et Lille, 14 degrés pour Biarritz, 15 degrés à Bordeaux et Toulouse, 16 à Lyon, 20 degrés pour Marseille, Nice et 21 à Ajaccio. Et pour ce samedi après-midi, on attend 18 degrés sur la Normandie, 20 sur les Hauts-de-France, 23 en Bretagne, 23 également sur la région Île-de-France, 24 dans le Grand Est, 26 degrés dans la vallée du Rhône, 27 sur l'Occitanie, la Nouvelle-Aquitaine, entre 27 et 29 degrés sur le pourtour méditerranéen et en Corse.
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2: Bonjour, on commence par du football avec la Ligue 1 qui reprend ses droits dès ce vendredi avec le match OM-Strasbourg à 20h45. Il y aura 9 rendez-vous en tout pour cette première journée. Après la canicule, il faudra parfois s'organiser. Dimanche, le match entre le PSG et le Stade Rennais ne se jouera pas au Parc des Princes, mais bien au Rosen Park de Rennes à cause de l'état de la pelouse parisienne grillée par la canicule. Du football toujours avec 11 ans après sa retraite, Ronaldinho qui rechausse les crampons à 46 ans. Le Brésilien s'engage avec le Raven FC en 3e division italienne. L'ancien ballon d'or souhaite y marquer un dernier but professionnel, un retour inattendu mais surtout un beau coup marketing. Après de multiples déboires financiers judiciaires, l'ex-star du PSG veut relancer sa marque Airdis, futur équipementier du club. Du tennis avec Arthur Fils qui se hisse en demi-finale du Masters 1000 de Cincinnati. Le français, 21e mondial, a largement dominé l'argentin Thiago Agustin Tirente en 2-7, 6-3, 6-2. Impressionnant de puissance sur le court central, il se qualifie donc sans trembler pour sa 3e demi-finale de la saison dans cette catégorie de tournoi. Prochaine étape pour Arthur Fils, un affrontement contre Flavio Cobolli, récent finaliste de Roland-Garros. Il est en pleine forme, c'est ce qu'il déclare, le septuple champion du monde britannique Lewis Hamilton. En 20 ans de carrière, alors qu'il brigue à 41 ans une 8e couronne, le britannique ne compte qu'une cinquantaine de points de retard sur le leader Kimi Antonelli avant d'entamer la deuxième partie de saison qui reprend ce week-end aux Pays-Bas après la pause estivale. Déception en basket pour l'équipe de France qui s'est inclinée 90-87 ce jeudi à Belgrade face à la Serbie, un échec donc pour inaugurer le capitanat de Victor Wembanyama qui aura toutefois l'occasion de se rattraper et dimanche à Orléans pour un deuxième match de préparation sur la route des qualifications pour la Coupe du Monde 2027. Enfin du cyclisme avec le départ de la Vuelta, le Tour d'Espagne qui sera donné demain, samedi à Monaco. Récent vainqueur de son 5e Tour de France, Tadej Pogacar a déclaré en interview qu'il vise une toute première victoire sur l'épreuve espagnole pour décrocher les 3 grands tours. Mais il va devoir garder des forces avec les championnats du monde d'Europe et le Tour de Lombardie en ligne de mire. Le Slovène de 27 ans a confié ne pas vouloir finir complètement détruit. Rendez-vous demain.
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4: Bonsoir, mise en place en 2025 initialement pour une durée d'un an. La contribution exceptionnelle sur les bénéfices des grandes entreprises concerne environ 300 sociétés dont le chiffre d'affaires atteint au moins 1,5 milliard d'euros. Le gouvernement envisage de la reconduire en 2027 après l'avoir déjà prolongée cette année. Une rallonge fiscale censée rapporter 7,3 milliards d'euros cette année. Des préservatifs non conformes d'une trentaine de références vendues en ligne dans diverses enseignes et en pharmacie ces derniers mois sont susceptibles d'entraîner des grossesses non désirées ou des contaminations à des infections sexuellement transmissibles, alerte à la répression des fraudes et le ministère de la Santé. Ces produits sont dépourvus d'un marquage CE ou de toute évaluation de conformité européenne et pour la plupart d'un emballage en langue française. L'épidémie d'Ebola qui sévit en République démocratique du Congo progresse de façon exponentielle, alerte en responsable des Nations Unies. Elle a franchi le cap des 2500 morts et couvre désormais une superficie supérieure à celle de la France. Enfin, un week-end problématique sur les routes de l'Hexagone. En retour de vacances qui peut se transformer en trajet de l'enfer. Sur les autoroutes, les journées de vendredi, samedi et dimanche devraient être particulièrement chargées dans le sens des départs des régions côtières vers les grandes métropoles. Les congés scolaires s'achèvent dans une semaine. Samedi, la circulation restera soutenue dans le Grand Ouest, le Nord et la région Auvergne-Rhône-Alpes avec une journée classée orange sur ces régions dans le sens des départs. Mais dans le sens des retours, le drapeau rouge est hissé dans la moitié ouest de la France. C'est la fin de ce flash. Une bonne fin de journée à notre écoute.
5: Bonjour, bienvenue dans l'actualité People de cette semaine. C'est parti, on commence avec deux stars françaises du sport qui ont officialisé leur relation cet été, Kylian Mbappé et Antoine Dupont, qui profitent de leurs vacances pour afficher leur bonheur sur
6: 19h30.
3: écran.
5: Tout d'abord, qui a publié des clichés en mer avec l'actrice espagnole Esther Exposito. Les proches ont réagi avec humour en commentaire. Son ami Ousmane Dembélé notamment et son frère Ethan qui se sont moqués de la chanson choisie pour le carrousel. De son côté, Antoine Dupont s'affiche aux côtés d'Iris Mittenard. Le rugbyman a partagé une photo où il embrasse l'ancienne Miss France lors de leurs vacances en Sardaigne. Iris Mittenard a aussi diffusé un montage vidéo de leur séjour. Allez, après Barbie, Action Man prépare son arrivée au cinéma. Le géant Hasbro s'associe à la société de production britannique Working Title pour développer le projet. Simon Head et Anthony Sellitti co-écrivent le scénario. Le premier a travaillé sur la saga Marvel, Les Gardiens de la Galaxie. Le second a signé l'écriture de la série d'animation X-Men 97. Le nom du réalisateur et le casting restent secrets pour le moment. Enfin, Ariana Grande va mettre sa carrière sur pause. La star américaine vient d'annuler sa participation à la comédie musicale Sunday in the Park with George, un spectacle qui était programmé à Londres pour l'été 2027. Elle devait y partager l'affiche avec l'acteur Jonathan Bailey. L'artiste veut prendre du recul face à la vie publique. Elle subit des commentaires incessants sur son physique, sa santé, notamment sur sa perte de poids. La star ira jusqu'au bout de sa tournée Eternal Sunshine avant donc de faire une pause. Voilà pour l'actualité People de cette semaine. À très vite pour d'autres infos croustillantes.
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7: Bonsoir à tous. Dans l'affaire de l'influenceuse Sonia Belina, retrouvée calcinée dans le Gard, le suspect de 32 ans a été mis en examen pour assassinat. Il reconnaît l'avoir rencontré avant sa mort, mais garde le silence. Et le gouvernement renonce finalement à doubler le plafond des franchises médicales qui devait passer de 100 à 200 euros par an. Face aux critiques des patients et des soignants, la ministre de la Santé Stéphanie Rist a annoncé une hausse moins importante, indexée sur l'inflation depuis 2005. Les autorités alertent-elles sur une trentaine de références de préservatifs non conformes vendus en ligne en pharmacie. Les personnes ayant utilisé ces produits sont invitées à effectuer un dépistage des IST et un test de grossesse en cas de retard de règles.

achever la mission qui avait échoué lors de la première tentative. On poursuit ici avec l'affaire Patrick Bruel. Visé par une trentaine de plaintes pour viol et agression sexuelle, le chanteur maintient sa tournée de 35 dates prévue à partir d'octobre. Mais plusieurs maires s'y opposent, comme notamment à Tours ou encore à Chartres. Et en Suède, au moins 3 personnes ont été blessées à coups d'épée dans un lycée. L'assaillant, un ancien élève de 18 ans, a été touché à la jambe par des tirs de police avant d'être arrêté. Plusieurs établissements voisins ont été confinés. Retour en France à présent, où un homme de 82 ans est mort d'un arrêt cardiaque après avoir été victime d'un vol à l'arraché dans le métro lyonnais. Deux suspects ont été interpellés et placés en garde à vue. Côté sport, en tennis, Yannick Sinner, numéro 1 mondial et vainqueur de l'US Open en 2024, ne participera pas à l'édition 2026. L'Italien a déclaré forfait en raison d'une blessure persistante au genou droit. Et enfin du football, après la trêve estivale, c'est le retour de la Ligue 1 ce soir avec le match d'ouverture qui oppose Marseille à Strasbourg. Le coup d'envoi est prévu à 20h45.

0: frais et respirable et bien ensoleillé. Des nuages bas sont possibles en Aquitaine. Les températures pour ce samedi matin, 11 degrés pour Brest et Cherbourg, 11 également pour Orléans, 13 degrés pour Paris, Strasbourg et Lille, 14 degrés pour Biarritz, 15 degrés à Bordeaux et Toulouse, 16 à Lyon, 20 degrés pour Marseille, Nice et 21 à Ajaccio. Et pour ce samedi après-midi, on attend 18 degrés sur la Normandie, 20 sur les Hauts-de-France, 23 en Bretagne, 23 également sur la région Île-de-France, 24 dans le Grand Est, 26 degrés dans la vallée du Rhône, 27 sur l'Occitanie, la Nouvelle-Aquitaine, entre 27 et 29 degrés sur le pourtour méditerranéen et en Corse.
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2: Bonjour, on commence par du football avec la Ligue 1 qui reprend ses droits dès ce vendredi avec le match OM-Strasbourg à 20h45. Il y aura 9 rendez-vous en tout pour cette première journée. Après la canicule, il faudra parfois s'organiser. Dimanche, le match entre le PSG et le Stade Rennais ne se jouera pas au Parc des Princes, mais bien au Rosen Park de Rennes à cause de l'état de la pelouse parisienne grillée par la canicule. Du football toujours avec 11 ans après sa retraite, Ronaldinho qui rechausse les crampons à 46 ans. Le Brésilien s'engage avec le Raven FC en 3e division italienne. L'ancien ballon d'or souhaite y marquer un dernier but professionnel, un retour inattendu mais surtout un beau coup marketing. Après de multiples déboires financiers judiciaires, l'ex-star du PSG veut relancer sa marque Airdis, futur équipementier du club. Du tennis avec Arthur Fils qui se hisse en demi-finale du Masters 1000 de Cincinnati. Le français, 21e mondial, a largement dominé l'argentin Thiago Agustin Tirente en 2-7, 6-3, 6-2. Impressionnant de puissance sur le court central, il se qualifie donc sans trembler pour sa 3e demi-finale de la saison dans cette catégorie de tournoi. Prochaine étape pour Arthur Fils, un affrontement contre Flavio Cobolli, récent finaliste de Roland-Garros. Il est en pleine forme, c'est ce qu'il déclare, le septuple champion du monde britannique Lewis Hamilton. En 20 ans de carrière, alors qu'il brigue à 41 ans une 8e couronne, le britannique ne compte qu'une cinquantaine de points de retard sur le leader Kimi Antonelli avant d'entamer la deuxième partie de saison qui reprend ce week-end aux Pays-Bas après la pause estivale. Déception en basket pour l'équipe de France qui s'est inclinée 90-87 ce jeudi à Belgrade face à la Serbie, un échec donc pour inaugurer le capitanat de Victor Wembanyama qui aura toutefois l'occasion de se rattraper dimanche à Orléans pour un deuxième match de préparation sur la route des qualifications pour la Coupe du Monde 2027. Enfin du cyclisme avec le départ de la Vuelta, le Tour d'Espagne qui sera donné demain, samedi à Monaco. Récent vainqueur de son 5e Tour de France, Tadej Pogacar a déclaré en interview qu'il vise une toute première victoire sur l'épreuve espagnole pour décrocher les 3 grands tours. Mais il va devoir garder des forces avec les championnats du monde d'Europe et le Tour de Lombardie en ligne de mire. Le Slovène de 27 ans a confié ne pas vouloir finir complètement détruit. Rendez-vous demain.
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3: Bonsoir, mise en place en 2025 initialement pour une durée d'un an. La contribution exceptionnelle sur les bénéfices des grandes entreprises concerne environ 300 sociétés dont le chiffre d'affaires atteint au moins 1,5 milliard d'euros. Le gouvernement envisage de la reconduire en 2027 après l'avoir déjà prolongée cette année. Une rallonge fiscale censée rapporter 7,3 milliards d'euros cette année. Des préservatifs non conformes d'une trentaine de références vendues en ligne dans diverses enseignes et en pharmacie ces derniers mois sont susceptibles d'entraîner des grossesses non désirées ou des contaminations à des infections sexuellement transmissibles, alerte à la répression des fraudes et le ministère de la Santé. Ces produits sont dépourvus d'un marquage CE ou de toute évaluation de conformité européenne et pour la plupart d'un emballage en langue française. L'épidémie d'Ebola qui sévit en République démocratique du Congo progresse de façon exponentielle, alerte en responsable des Nations Unies. Elle a franchi le cap des 2500 morts et couvre désormais une superficie supérieure à celle de la France. Enfin, un week-end problématique sur les routes de l'Hexagone. En retour de vacances qui peut se transformer en trajet de l'enfer. Sur les autoroutes, les journées de vendredi, samedi et dimanche devraient être particulièrement chargées dans le sens des départs des régions côtières vers les grandes métropoles. Les congés scolaires s'achèvent dans une semaine. Samedi, la circulation restera soutenue dans le Grand Ouest, le Nord et la région Auvergne-Rhône-Alpes avec une journée classée orange sur ces régions dans le sens des départs. Mais dans le sens des retours, le drapeau rouge est hissé dans la moitié ouest de la France. C'est la fin de ce flash. Une bonne fin de journée à notre écoute.
4: Bonjour, bienvenue dans l'actualité People de cette semaine. C'est parti, on commence avec deux stars françaises du sport qui ont officialisé leur relation cet été, Kylian Mbappé et Antoine Dupont, qui profitent de leurs vacances pour afficher leur bonheur sur Instagram. Kylian Mbappé tout d'abord qui a publié des clichés en mer avec l'actrice espagnole Esther Exposito. Les proches ont réagi avec humour en commentaire, son ami Ousmane Dembélé notamment et son frère Ethan qui se sont moqués de la chanson choisie pour le carrousel. De son côté, Antoine Dupont s'affiche aux côtés d'Iris Mittenard. Le rugbyman a partagé une photo où il embrasse l'ancienne Miss France, lors de leurs vacances en Sardaigne. Iris Mittenard a aussi diffusé un montage vidéo de leur séjour. Allez, après Barbie, Action Man prépare son arrivée au cinéma. Le géant Hasbro va s'associer à la société de production britannique Working Title pour développer le projet. Simon Hett et Anthony Celitti co-écrivent le scénario. Le premier a travaillé sur la saga Marvel, Les Gardiens de la Galaxie. Le second a signé l'écriture de la série d'animation X-Men 97. Le nom du réalisateur et le casting restent secrets pour le moment. Enfin, Ariana Grande va mettre sa carrière sur pause. La star américaine vient d'annuler sa participation à la comédie musicale Sunday in the Park with George, un spectacle qui était programmé à Londres pour l'été 2027. Elle devait y partager l'affiche avec l'acteur Jonathan Bailey. L'artiste veut prendre du recul face à la vie publique. Elle subit des commentaires incessants sur son physique, sa santé, notamment sur sa perte de poids. La star ira jusqu'au bout de sa tournée Eternal Sunshine avant donc de faire une pause. Voilà pour l'actualité People de cette semaine. À très vite pour d'autres infos croustillantes.
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6: Bonsoir à tous. Dans l'affaire de l'influenceuse Sonia Bellina, retrouvée calcinée dans le Gard, le suspect de 32 ans a été mis en examen pour assassinat. Il reconnaît l'avoir rencontré avant sa mort, mais garde le silence. Et le gouvernement renonce finalement à doubler le plafond des franchises médicales qui devait passer de 100 à 200 euros par an. Face aux critiques des patients et des soignants, la ministre de la Santé Stéphanie Rist a annoncé une hausse moins importante, indexée sur l'inflation depuis 2005. Les autorités alertent-elles sur une trentaine de références de préservatifs non conformes vendus en ligne en pharmacie. Les personnes ayant utilisé ces produits sont invitées à effectuer un dépistage des IST et un test de grossesse en cas de retard de règles. La

pour achever la mission qui avait échoué lors de la première tentative. On poursuit ici avec l'affaire Patrick Bruel. Visé par une trentaine de plaintes pour viol et agression sexuelle, le chanteur maintient sa tournée de 35 dates prévue à partir d'octobre. Mais plusieurs maires s'y opposent, comme notamment à Tours ou encore à Chartres. Et en Suède, au moins 3 personnes ont été blessées à coups d'épée dans un lycée. L'assaillant, un ancien élève de 18 ans, a été touché à la jambe par des tirs de police avant d'être arrêté. Plusieurs établissements voisins ont été confinés. Retour en France à présent, où un homme de 82 ans est mort d'un arrêt cardiaque après avoir été victime d'un vol à l'arraché dans le métro lyonnais. Deux suspects ont été interpellés et placés en garde à vue. Côté sport, en tennis, Yannick Sinner, numéro 1 mondial et vainqueur de l'US Open en 2024, ne participera pas à l'édition 2026. L'Italien a déclaré forfait en raison d'une blessure persistante au genou droit. Et enfin du football, après la trêve estivale, c'est le retour de la Ligue 1 ce soir avec le match d'ouverture qui oppose Marseille à Strasbourg. Le coup d'envoi est prévu à 20h45.

0: plus frais et respirable et bien ensoleillé. Des nuages bas sont possibles en Aquitaine. Les températures pour ce samedi matin, 11 degrés pour Brest et Cherbourg, 11 également pour Orléans, 13 degrés pour Paris, Strasbourg et Lille, 14 degrés pour Biarritz, 15 degrés à Bordeaux et Toulouse, 16 à Lyon, 20 degrés pour Marseille, Nice et 21 à Ajaccio. Et pour ce samedi après-midi, on attend 18 degrés sur la Normandie, 20 sur les Hauts-de-France, 23 en Bretagne, 23 également sur la région Île-de-France, 24 dans le Grand Est, 26 degrés dans la vallée du Rhône, 27 sur l'Occitanie, la Nouvelle-Aquitaine, entre 27 et 29 degrés sur le pourtour méditerranéen et en Corse.
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2: Bonjour, on commence par du football avec la Ligue 1 qui reprend ses droits dès ce vendredi avec le match OM-Strasbourg à 20h45. Il y aura 9 rendez-vous en tout pour cette première journée. Après la canicule, il faudra parfois s'organiser. Dimanche, le match entre le PSG et le Stade Rennais ne se jouera pas au Parc des Princes, mais bien au Rosen Park de Rennes à cause de l'état de la pelouse parisienne grillée par la canicule. Du football toujours avec 11 ans après sa retraite, Ronaldinho qui rechausse les crampons à 46 ans. Le Brésilien s'engage avec le Raven FC en 3e division italienne. L'ancien Ballon d'Or souhaite y marquer un dernier but professionnel, un retour inattendu mais surtout un beaucoup marketing. Après de multiples déboires financiers judiciaires, l'ex-star du PSG veut relancer sa marque Airdis, futur équipementier du club. Du tennis avec Arthur Fils qui se hisse en demi-finale du Masters 1000 de Cincinnati. Le français, 21e mondial, a largement dominé l'argentin Thiago Agustin Tirente en 2-7, 6-3, 6-2. Impressionnant de puissance sur le court central, il se qualifie donc sans trembler pour sa 3e demi-finale de la saison dans cette catégorie de tournoi. Prochaine étape pour Arthur Fils, un affrontement contre Flavio Cobolli, récent finaliste de Roland-Garros. Il est en pleine forme, c'est ce qu'il déclare, le septuple champion du monde britannique Lewis Hamilton. En 20 ans de carrière, alors qu'il brigue à 41 ans une 8e couronne, le britannique ne compte qu'une cinquantaine de points de retard sur le leader Kimi Antonelli avant d'entamer la deuxième partie de saison qui reprend ce week-end aux Pays-Bas après la pause estivale. Déception en basket pour l'équipe de France qui s'est inclinée 90-87 ce jeudi à Belgrade face à la Serbie, un échec donc pour inaugurer le capitanat de Victor Wembanyama qui aura toutefois l'occasion de se rattraper et dimanche à Orléans pour un deuxième match de préparation sur la route des qualifications pour la Coupe du Monde 2027. Enfin du cyclisme avec le départ de la Vuelta, le Tour d'Espagne qui sera donné demain, samedi à Monaco. Récent vainqueur de son 5e Tour de France, Tadej Pogacar a déclaré en interview qu'il vise une toute première victoire sur l'épreuve espagnole pour

0: et ne pas vouloir finir complètement détruit. Rendez-vous demain.
1: Chaka Khan naît le 23 mars 1953 à Chicago, aux États-Unis. Son vrai nom est Yvette Marie Stevens. Elle grandit dans un environnement musical et commence à chanter très jeune. Dans les années 1970, elle devient célèbre comme chanteuse principale du groupe Rufus. Le groupe rencontre un grand succès avec la chanson Tell Me Something Good, écrite par Stevie Wonder. La voix puissante et expressive de Chaka Khan attire immédiatement l'attention. À partir de la fin des années 1970, elle lance sa carrière solo. En 1978, son titre I'm Every Woman devient un classique. Dans les années 1980, elle connaît un succès mondial avec Ain't Nobody et surtout I Feel For You, une reprise d'une chanson de Prince. Ce titre mélange funk, pop et rap et marque une évolution dans la musique populaire. Chaka Khan est reconnue pour sa capacité à fusionner plusieurs styles, funk, soul, jazz et R&B. Sa voix, puissante et chaleureuse, est souvent comparée à celle des grandes divas américaines. Au cours de sa carrière, elle remporte 10 Grammy Awards. Elle vend des millions d'albums dans le monde et influence de nombreux artistes. En 2023, elle est intronisée au Rock and Roll Hall of Fame, confirmant son statut d'icône de la musique. Aujourd'hui, Chaka Khan reste une figure majeure de la musique soul et funk. Sa carrière, longue de plus de 5 décennies, témoigne d'un talent durable et d'une influence internationale.
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4: Bonsoir, mise en place en 2025 initialement pour une durée d'un an. La contribution exceptionnelle sur les bénéfices des grandes entreprises concerne environ 300 sociétés dont le chiffre d'affaires atteint au moins 1,5 milliard d'euros. Le gouvernement envisage de la reconduire en 2027 après l'avoir déjà prolongée cette année. Une rallonge fiscale censée rapporter 7,3 milliards d'euros cette année. Des préservatifs non conformes d'une trentaine de références vendues en ligne dans diverses enseignes et en pharmacie ces derniers mois sont susceptibles d'entraîner des grossesses non désirées ou des contaminations à des infections sexuellement transmissibles, alerte à la répression des fraudes et le ministère de la Santé. Ces produits sont dépourvus d'un marquage CE ou de toute évaluation de conformité européenne et pour la plupart d'un emballage en langue française. L'épidémie d'Ebola qui sévit en République démocratique du Congo progresse de façon exponentielle, alerte un responsable des Nations Unies. Elle a franchi le cap des 2500 morts et couvre désormais une superficie supérieure à celle de la France. Enfin, un week-end problématique sur les routes de l'Hexagone. En retour de vacances qui peut se transformer en trajet de l'enfer. Sur les autoroutes, les journées de vendredi, samedi et dimanche devraient être particulièrement chargées dans le sens des départs des régions côtières vers les grandes métropoles. Les congés scolaires s'achèvent dans une semaine. Samedi, la circulation restera soutenue dans le Grand Ouest, le Nord et la région Auvergne-Rhône-Alpes avec une journée classée orange sur ces régions dans le sens des départs. Mais dans le sens des retours, le drapeau rouge est hissé dans la moitié ouest de la France. C'est la fin de ce flash, une bonne fin de journée à notre écoute.
5: Bonjour, bienvenue dans l'actualité People de cette semaine. C'est parti, on commence avec deux stars françaises du sport qui ont officialisé leur relation cet été, Kylian Mbappé et Antoine Dupont, qui profitent de leurs vacances pour afficher leur bonheur sur Instagram. Kylian Mbappé tout d'abord qui a publié des clichés en mer avec l'actrice espagnole Esther Exposito. Les proches ont réagi avec humour en commentaire, son ami Ousmane Dembélé notamment et son frère Ethan qui se sont moqués de la chanson choisie pour le carrousel. De son côté, Antoine Dupont s'affiche aux côtés d'Iris Mittenard. Le rugbyman a partagé une photo où il embrasse l'ancienne Miss France lors de leurs vacances en Sardaigne. Iris Mittenard a aussi diffusé un montage vidéo de leur séjour. Allez, après Barbie, Action Man prépare son arrivée au cinéma. Le géant Hasbro s'associe à la société de production britannique Working Title pour développer le projet. Simon Head et Anthony Celitti co-écrivent le scénario. Le premier a travaillé sur la saga Marvel, Les Gardiens de la Galaxie. Le second a signé l'écriture de la série d'animation X-Men 97. Le nom du réalisateur et le casting restent secrets pour le moment. Enfin, Ariana Grande va mettre sa carrière sur pause. La star américaine vient d'annuler sa participation à la comédie musicale Sunday in the Park with George, un spectacle qui était programmé à Londres pour l'été 2027. Elle devait y partager l'affiche avec l'acteur Jonathan Bailey. L'artiste veut prendre du recul face à la vie publique. Elle subit des commentaires incessants sur son physique, sa santé, notamment sur sa perte de poids. La star ira jusqu'au bout de sa tournée Eternal Sunshine avant donc de faire une pause. Voilà pour l'actualité People de cette semaine. À très vite pour d'autres infos croustillantes.
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7: Bonsoir à tous. Dans l'affaire de l'influenceuse Sonia Bellina, retrouvée calcinée dans le Gard, le suspect de 32 ans a été mis en examen pour assassinat. Il reconnaît l'avoir rencontré avant sa mort, mais garde le silence. Et le gouvernement renonce finalement à doubler le plafond des franchises médicales qui devait passer de 100 à 200 euros par an. Face aux critiques des patients et des soignants, la ministre de la Santé Stéphanie Rist a annoncé une hausse moins importante indexée sur l'inflation depuis 2005. Les autorités alertent-elles sur une trentaine de références de préservatifs non conformes vendus en ligne en pharmacie. Les personnes ayant utilisé ces produits sont invitées à effectuer un dépistage des IST et un test de grossesse en cas de retard de règles. L'astronaute française Sophie Adnaud effectuera une nouvelle sortie spatiale mardi prochain avec l'américain Anil Menon. Trois jours après la première sortie, elle retournera à l'extérieur de l'ISS pour achever la mission qui avait échoué lors de la première tentative. On poursuit ici avec l'affaire Patrick Bruel. Visé par une trentaine de plaintes pour viol et agression sexuelle, le chanteur maintient sa tournée de 35 dates prévue à partir d'octobre. Mais plusieurs maires s'y opposent, comme notamment à Tours ou encore à Chartres. Et en Suède, au moins trois personnes ont été blessées à coups d'épée dans un lycée. L'assaillant, un ancien élève de 18 ans, a été touché à la jambe par des tirs de police avant d'être arrêté. Plusieurs établissements voisins ont été confinés. Retour en France à présent, où un homme de 82 ans est mort d'un arrêt cardiaque après avoir été victime d'un vol à l'arraché dans le métro lyonnais. Deux suspects ont été interpellés et placés en garde à vue. Côté sport, en tennis, Yannick Sinner, numéro 1 mondial et vainqueur de l'US Open en 2024, ne participera pas à l'édition 2026. L'Italien a déclaré forfait en raison d'une blessure persistante au genou droit. Et enfin du football, après la trêve estivale, c'est le retour de la Ligue 1 ce soir avec le match d'ouverture qui oppose Marseille à Strasbourg. Le coup d'envoi est prévu à 20h45.

0: plus frais et respirable et bien ensoleillé. Des nuages bas sont possibles en Aquitaine. Les températures pour ce samedi matin, 11 degrés pour Brest et Cherbourg, 11 également pour Orléans, 13 degrés pour Paris, Strasbourg et Lille, 14 degrés pour Biarritz, 15 degrés à Bordeaux et Toulouse, 16 à Lyon, 20 degrés pour Marseille, Nice et 21 à Ajaccio. Et pour ce samedi après-midi, on attend 18 degrés sur la Normandie, 20 sur les Hauts-de-France, 23 en Bretagne, 23 également sur la région Île-de-France, 24 dans le Grand Est, 26 degrés dans la vallée du Rhône, 27 sur l'Occitanie et la Nouvelle-Aquitaine, entre 27 et 29 degrés sur le pourtour méditerranéen et en Corse.
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2: Bonjour, on commence par du football avec la Ligue 1 qui reprend ses droits dès ce vendredi avec le match OM Strasbourg à 20h45. Il y aura 9 rendez-vous en tout pour cette première journée. Après la canicule, il faudra parfois s'organiser. Dimanche, le match entre le PSG et le Stade Rennais ne se jouera pas au Parc des Princes, mais bien au Rosenpark de Rennes à cause de l'état de la pelouse parisienne grillée par la canicule. Du football toujours avec 11 ans après sa retraite, Ronaldinho qui rechausse les crampons à 46 ans. Le Brésilien s'engage avec le Raven FC en 3e division italienne. L'ancien Ballon d'Or souhaite y marquer un dernier but professionnel, un retour inattendu, mais surtout un beau coup marketing. Après de multiples déboires financiers judiciaires, l'ex-star du PSG veut relancer sa marque Air 10, futur équipementier du club. Du tennis avec Arthur Fils qui se hisse en demi-finale du Masters 1000 de Cincinnati. Le français, 21e mondial, a largement dominé l'argentin Thiago Agustin Tirente en 2-7, 6-3, 6-2. Impressionnant de puissance sur le cours central, il se qualifie donc sans trembler pour sa 3e demi-finale de la saison dans cette catégorie de tournoi. Prochaine étape pour Arthur Fils, un affrontement contre Flavio Cobolli, récent finaliste de Roland-Garros. Il est en pleine forme, c'est ce qu'il déclare, le septuple champion du monde britannique Lewis Hamilton. En 20 ans de carrière, alors qu'il brigue à 41 ans une 8e couronne, le britannique ne compte qu'une cinquantaine de points de retard sur le leader Kimi Antonelli avant d'entamer la deuxième partie de saison qui reprend ce week-end aux Pays-Bas après la pause estivale. Déception en basket pour l'équipe de France qui s'est inclinée 90-87 ce jeudi à Belgrade face à la Serbie, un échec donc pour inaugurer le capitanat de Victor Wembanyama qui aura toutefois l'occasion de se rattraper dimanche à Orléans pour un deuxième match de préparation sur la route des qualifications pour la Coupe du Monde 2027. Enfin du cyclisme avec le départ de la Vuelta, le Tour d'Espagne qui sera donné demain, samedi à Monaco. Récent vainqueur de son 5e Tour de France, Tadej Pogacar a déclaré en interview qu'il vise une toute première victoire sur l'épreuve espagnole pour décrocher les 3 grands tours. Mais il va devoir garder les forces avec les championnats du monde d'Europe et le Tour de Lombardie en ligne de mire. Le Slovène de 27 ans a confié ne pas vouloir finir complètement détruit. Rendez-vous demain.
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4: Bonsoir. Mise en place en 2025 initialement pour une durée d'un an, la contribution exceptionnelle sur les bénéfices des grandes entreprises concerne environ 300 sociétés dont le chiffre d'affaires atteint au moins 1,5 milliard d'euros. Le gouvernement envisage de la reconduire en 2027 après l'avoir déjà prolongée cette année. Une rallonge fiscale censée rapporter 7,3 milliards d'euros cette année. Des préservatifs non conformes d'une trentaine de références vendues en ligne dans diverses enseignes et en pharmacie ces derniers mois sont susceptibles d'entraîner des grossesses non désirées ou des contaminations à des infections sexuellement transmissibles, alerte à la répression des fraudes et le ministère de la Santé. Ces produits sont dépourvus d'un marquage CE ou de toute évaluation de conformité européenne et pour la plupart d'un emballage en langue française. L'épidémie d'Ebola qui sévit en République démocratique du Congo progresse de façon exponentielle, alerte un responsable des Nations Unies. Elle a franchi le cap des 2500 morts et couvre désormais une superficie supérieure à celle de la France. Enfin, un week-end problématique sur les routes de l'Hexagone. En retour de vacances qui peut se transformer en trajet de l'enfer. Sur les autoroutes, les journées de vendredi, samedi et dimanche devraient être particulièrement et scolaires s'achèvent dans une semaine. Samedi, la circulation restera soutenue dans le Grand Ouest, le Nord et la région Auvergne-Rhône-Alpes avec une journée classée orange sur ces régions dans le sens des départs. Mais dans le sens des retours, le drapeau rouge est hissé dans la moitié ouest de la France. C'est la fin de ce flash, une bonne fin de journée à notre écoute.
5: Bonjour, bienvenue dans l'actualité People de cette semaine. C'est parti, on commence avec deux stars françaises du sport qui ont officialisé leur relation cet été, Kylian Mbappé et Antoine Dupont, qui profitent de leurs vacances pour afficher leur bonheur sur Instagram. Kylian Mbappé tout d'abord qui a publié des clichés en mer avec l'actrice espagnole Esther Exposito. Les proches ont réagi avec humour en commentaire, son ami Ousmane Dembélé notamment et son frère Ethan qui se sont moqués de la chanson choisie pour le carrousel. De son côté, Antoine Dupont s'affiche aux côtés d'Iris Mittenard. Le rugbyman a partagé une photo où il embrasse l'ancienne Miss France lors de leurs vacances en Sardaigne. Iris Mittenaere a aussi diffusé un montage vidéo de leur séjour. Allez, après Barbie, Action Man prépare son arrivée au cinéma. Le géant Hasbro va s'associer à la société de production britannique Working Title pour développer le projet. Simon Hett et Anthony Celiti co-écrivent le scénario. Le premier a travaillé sur la saga Marvel, Les Gardiens de la Galaxie. Le second a signé l'écriture de la série d'animation X-Men 97. Le nom du réalisateur et le casting restent secrets pour le moment. Enfin, Ariana Grande va mettre sa carrière sur pause. La star américaine vient d'annuler sa participation à la comédie musicale Sunday in the Park with George, un spectacle qui était programmé à Londres pour l'été 2027. Elle devait y partager l'affiche avec l'acteur Jonathan Bailey. L'artiste veut prendre du recul face à la vie publique. Elle subit des commentaires incessants sur son physique, sa santé, notamment sur sa perte de poids. La star ira jusqu'au bout de sa tournée Eternal Sunshine, avant donc de faire une pause. Voilà pour l'actualité People de cette semaine. À très vite pour d'autres infos croustillantes.
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6: Bonsoir à tous. Dans l'affaire de l'influenceuse Sonia Bellina, retrouvée calcinée dans le Gard, le suspect de 32 ans a été mis en examen pour assassinat. Il reconnaît l'avoir rencontré avant sa mort, mais garde le silence. Et le gouvernement renonce finalement à doubler le plafond des franchises médicales qui devait passer de 100 à 200 euros par an. Face aux critiques des patients et des soignants, la ministre de la Santé Stéphanie Rist a annoncé une hausse moins importante, indexée sur l'inflation depuis 2005. Les autorités alertent-elles sur une trentaine de références de préservatifs non conformes vendus en ligne en pharmacie. Les personnes ayant utilisé ces produits sont invitées à effectuer un dépistage des IST et un test de grossesse en cas de retard de règles. L'astronaute française Sophie Adnaud effectuera une nouvelle sortie spatiale mardi prochain avec l'américain Anil Menon. Trois jours après la première sortie, elle retournera à l'extérieur de l'ISS pour achever la mission qui avait échoué lors de la première tentative. On poursuit ici avec l'affaire Patrick Bruel. Visé par une trentaine de plaintes pour viol et agression sexuelle, le chanteur maintient sa tournée de 35 dates prévues à partir d'octobre. Mais plusieurs maires s'y opposent, comme notamment à Tours ou encore à Chartres. Et en Suède, au moins trois personnes ont été blessées à coups d'épée dans un lycée. L'assaillant, un ancien élève de 18 ans, a été touché à la jambe par des tirs de police avant d'être arrêté. Plusieurs établissements voisins ont été confinés. Retour en France à présent, où un homme de 82 ans est mort d'un arrêt cardiaque après avoir été victime d'un vol à l'arraché dans le métro lyonnais. Deux suspects ont été interpellés et placés en garde à vue. Côté sport, en tennis, Yannick Sinner, numéro 1 mondial et vainqueur de l'US Open en 2024, ne participera pas à l'édition 2026. L'Italien a déclaré forfait en raison d'une blessure persistante au genou droit. Et enfin du football, après la trêve estivale, c'est le retour de la Ligue 1 ce soir avec le match d'ouverture qui oppose Marseille à Strasbourg. Le coup d'envoi est prévu à 20h45.

0: frais et respirable et bien ensoleillé. Des nuages bas sont possibles en Aquitaine. Les températures pour ce samedi matin, 11 degrés pour Brest et Cherbourg, 11 également pour Orléans, 13 degrés pour Paris, Strasbourg et Lille, 14 degrés pour Biarritz, 15 degrés à Bordeaux et Toulouse, 16 à Lyon, 20 degrés pour Marseille, Nice et 21 à Ajaccio. Et pour ce samedi après-midi, on attend 18 degrés sur la Normandie, 20 sur les Hauts-de-France, 23 en Bretagne, 23 également sur la région Île-de-France, 24 dans le Grand Est, 26 degrés dans la vallée du Rhône, 27 sur l'Occitanie et la Nouvelle-Aquitaine, entre 27 et 29 degrés sur le pourtour méditerranéen et en Corse.
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2: Bonjour, on commence par du football avec la Ligue 1 qui reprend ses droits dès ce vendredi avec le match OM-Strasbourg à 20h45. Il y aura 9 rendez-vous en tout pour cette
3: 20h.
2: Et après la canicule, il faudra parfois s'organiser. Dimanche, le match entre le PSG et le Stade Rennais ne se jouera pas au Parc des Princes, mais bien au Rosenpark de Rennes à cause de l'état de la pelouse parisienne grillée par la canicule. Du football toujours avec 11 ans après sa retraite, Ronaldinho qui rechausse les crampons à 46 ans. Le Brésilien s'engage avec le Raven FC en 3e division italienne. L'ancien Ballon d'Or souhaite y marquer un dernier but professionnel, un retour inattendu, mais surtout un beau coup marketing. Après de multiples déboires financiers judiciaires, l'ex-star du PSG veut relancer sa marque Air 10, futur équipementier du club. Du tennis avec Arthur Fils qui se hisse en demi-finale du Masters 1000 de Cincinnati. Le français, 21e mondial, a largement dominé l'argentin Thiago Agustin Tirente en 2-7, 6-3, 6-2. Impressionnant de puissance sur le cours central, il se qualifie donc sans trembler pour sa 3e demi-finale de la saison dans cette catégorie de tournoi. Prochaine étape pour Arthur Fils, un affrontement contre Flavio Cobolli, récent finaliste de Roland-Garros. Il est en pleine forme.

des qualifications pour la Coupe du Monde 2027. Enfin du cyclisme avec le départ de la Vuelta, le Tour d'Espagne qui sera donné demain, samedi à Monaco. Récent vainqueur de son 5e Tour de France, Tadej Pogacar a déclaré en interview qu'il vise une toute première victoire sur l'épreuve

0: et ne pas vouloir finir complètement détruit. Rendez-vous demain.
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3: Bonsoir. Mise en place en 2025, initialement pour une durée d'un an, la contribution exceptionnelle sur les bénéfices des grandes entreprises concerne environ 300 sociétés dont le chiffre d'affaires atteint au moins 1,5 milliard d'euros. Le gouvernement envisage de la reconduire en 2027 après l'avoir déjà prolongée cette année. Une rallonge fiscale censée rapporter 7,3 milliards d'euros cette année. Des préservatifs non conformes d'une trentaine de références vendues en ligne dans diverses enseignes et en pharmacie ces derniers mois sont susceptibles d'entraîner des grossesses non désirées ou des contaminations à des infections sexuellement transmissibles, alerte à la répression des fraudes et le ministère de la Santé. Ces produits sont dépourvus d'un marquage CE ou de toute évaluation de conformité européenne et pour la plupart d'un emballage en langue française. L'épidémie d'Ebola qui sévit en République démocratique du Congo progresse de façon exponentielle, alerte un responsable des Nations Unies. Elle a franchi le cap des 2500 morts et couvre désormais une superficie supérieure à celle de la France. Enfin, un week-end problématique sur les routes de l'Hexagone. En retour de vacances qui peut se transformer en trajet de l'enfer. Sur les autoroutes, les journées de vendredi, samedi et dimanche devraient être particulièrement chargées dans le sens des départs des régions côtières vers les grandes métropoles. Les congés scolaires s'achèvent dans une semaine. Samedi, la circulation restera soutenue dans le Grand Ouest, le Nord et la région Auvergne-Rhône-Alpes avec une journée classée orange sur ces régions dans le sens des départs. Mais dans le sens des retours, le drapeau rouge est hissé dans la moitié ouest de la France. C'est la fin de ce flash. Une bonne fin de journée à notre écoute.
4: Bonjour, bienvenue dans l'actualité People de cette semaine. C'est parti, on commence avec deux stars françaises du sport qui ont officialisé leur relation cet été, Kylian Mbappé et Antoine Dupont, qui profitent de leurs vacances pour afficher leur bonheur sur Instagram. Kylian Mbappé tout d'abord qui a publié des clichés en mer avec l'actrice espagnole Esther Exposito. Les proches ont réagi avec humour en commentaire, son ami Ousmane Dembélé notamment et son frère Ethan qui se sont moqués de la chanson choisie pour le carrousel. De son côté, Antoine Dupont s'affiche aux côtés d'Iris Mittenard. Le rugbyman a partagé une photo où il embrasse l'ancienne Miss France lors de leurs vacances en Sardaigne. Iris Mittenard a aussi diffusé un montage vidéo de leur séjour. Allez, après Barbie, Action Man prépare son arrivée au cinéma. Le géant Hasbro va s'associer à la société de production britannique Working Title pour développer le projet. Simon Head et Anthony Celiti coécrivent le scénario. Le premier a travaillé sur la saga Marvel, Les Gardiens de la Galaxie. Le second a signé l'écriture de la série d'animation X-Men 97. Le nom du réalisateur et le casting restent secrets pour le moment. Enfin, Ariana Grande va mettre sa carrière sur pause. La star américaine vient d'annuler sa participation à la comédie musicale Sunday in the Park with George, un spectacle qui était programmé à Londres pour l'été 2027. Elle devait y partager l'affiche avec l'acteur Jonathan Bailey. L'artiste veut prendre du recul face à la vie publique. Elle subit des commentaires incessants sur son physique, sa santé, notamment sur sa perte de poids. La star ira jusqu'au bout de sa tournée Eternal Sunshine avant donc de faire une pause. Voilà pour l'actualité People de cette semaine. À très vite pour d'autres infos croustillantes.
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6: Bonsoir à tous. Dans l'affaire de l'influenceuse Sonia Bellina, retrouvée calcinée dans le Gard, le suspect de 32 ans a été mis en examen pour assassinat. Il reconnaît l'avoir rencontré avant sa mort, mais garde le silence. Et le gouvernement renonce finalement à doubler le plafond des franchises médicales qui devait passer de 100 à 200 euros par an. Face aux critiques des patients et des soignants, la ministre de la Santé Stéphanie Rist a annoncé une hausse moins importante, indexée sur l'inflation depuis 2005. Les autorités alertent-elles sur une trentaine de références de préservatifs non conformes vendues en ligne en pharmacie. Les personnes ayant utilisé ces produits sont invitées à effectuer un dépistage des IST et un test de grossesse en cas de retard de règles. L'astronaute française Sophie Adnaud effectuera une nouvelle sortie spatiale mardi prochain avec l'américain Anil Menon. Trois jours après la première sortie, elle retournera à l'extérieur de l'ISS pour achever la mission qui avait échoué lors de la première tentative. On poursuit ici avec l'affaire Patrick Bruel. Visé par une trentaine de plaintes pour viol et agression sexuelle, le chanteur maintient sa tournée de 35 dates prévues à partir d'octobre. Mais plusieurs maires s'y opposent, comme notamment à Tours ou encore à Chartres. Et en Suède, au moins trois personnes ont été blessées à coups d'épée dans un lycée. L'assaillant

touché à la jambe par des tirs de police avant d'être arrêté. Plusieurs établissements voisins ont été confinés. Retour en France à présent, où un homme de 82 ans est mort d'un arrêt cardiaque après avoir été victime d'un vol à l'arraché dans le métro lyonnais. Deux suspects ont été interpellés et placés en garde à vue. Côté sport, en tennis, Yannick Sinner, numéro 1 mondial et vainqueur de l'US Open en 2024, ne participera pas à l'édition 2026. L'Italien a déclaré forfait en raison d'une blessure persistante au genou droit. Et enfin du football, après la trêve estivale, c'est le retour de la Ligue 1 ce soir avec le match d'ouverture qui oppose Marseille à Strasbourg. Le coup d'envoi est prévu à 20h45.

0: temps plus frais et respirable et bien ensoleillé. Des nuages bas sont possibles en Aquitaine. Les températures pour ce samedi matin, 11 degrés pour Brest et Cherbourg, 11 également pour Orléans, 13 degrés pour Paris, Strasbourg et Lille, 14 degrés pour Biarritz, 15 degrés à Bordeaux et Toulouse, 16 à Lyon, 20 degrés pour Marseille, Nice et 21 à Ajaccio. Et pour ce samedi après-midi, on attend 18 degrés sur la Normandie, 20 sur les Hauts-de-France, 23 en Bretagne, 23 également sur la région Île-de-France, 24 dans le Grand Est, 26 degrés dans la vallée du Rhône, 27 sur l'Occitanie, la Nouvelle-Aquitaine, entre 27 et 29 degrés sur le pourtour méditerranéen et en Corse.
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2: Bonjour, on commence par du football avec la Ligue 1 qui reprend ses droits dès ce vendredi avec le match OM Strasbourg à 20h45. Il y aura 9 rendez-vous en tout pour cette première journée. Après la canicule, il faudra parfois s'organiser. Dimanche, le match entre le PSG et le Stade Rennais ne se jouera pas au Parc des Princes, mais bien au Rosen Park de Rennes à cause de l'état de la pelouse parisienne grillée par la canicule. Du football toujours avec 11 ans après sa retraite, Ronaldinho qui rechausse les crampons à 46 ans. Le Brésilien s'engage avec le Raven FC en 3e division italienne. L'ancien Ballon d'Or souhaite y marquer un dernier but professionnel, un retour inattendu mais surtout un beau coup marketing. Après de multiples déboires financiers judiciaires, l'ex-star du PSG veut relancer sa marque Airdis, futur équipementier du club. Du tennis avec Arthur Fils qui se hisse en demi-finale du Masters 1000 de Cincinnati. Le français, 21e mondial, a largement dominé l'argentin Thiago Agustin Tirente en 2-7, 6-3, 6-2. Impressionnant de puissance sur le court central, il se qualifie donc sans trembler pour sa 3e demi-finale de la saison dans cette catégorie de tournoi. Prochaine étape pour Arthur Fils, un affrontement contre Flavio Cobolli, récent finaliste de Roland-Garros. Il est en pleine forme, c'est ce qu'il déclare, le septuple champion du monde britannique Lewis Hamilton. En 20 ans de carrière, alors qu'il brigue à 41 ans une 8e couronne, le britannique ne compte qu'une cinquantaine de points de retard sur le leader Kimi Antonelli avant d'entamer la deuxième partie de saison qui reprend ce week-end aux Pays-Bas après la pause estivale. Déception en basket pour l'équipe de France qui s'est inclinée 90-87 ce jeudi à Belgrade face à la Serbie, un échec donc pour inaugurer le capitanat de Victor Wembanyama qui aura toutefois l'occasion de se rattraper et dimanche à Orléans pour un deuxième match de préparation sur la route des qualifications pour la Coupe du Monde 2027. Enfin du cyclisme avec le départ de la Vuelta, le Tour d'Espagne qui sera donné demain, samedi à Monaco. Récent vainqueur de son 5e Tour de France, Tadej Pogacar a déclaré en interview qu'il vise une toute première victoire sur l'épreuve espagnole pour décrocher les 3 grands tours. Mais il va devoir garder les forces avec les championnats du monde d'Europe et le Tour de Lombardie en ligne de mire. Le Slovène de 27 ans a confié ne pas vouloir finir complètement détruit. Rendez-vous demain.
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3: Bonsoir, mise en place en 2025 initialement pour une durée d'un an. La contribution exceptionnelle sur les bénéfices des grandes entreprises concerne environ 300 sociétés dont le chiffre d'affaires atteint au moins 1,5 milliard d'euros. Le gouvernement envisage de la reconduire en 2027 après l'avoir déjà prolongée cette année. Une rallonge fiscale censée rapporter 7,3 milliards d'euros cette année. Des préservatifs non conformes d'une trentaine de références vendues en ligne dans diverses enseignes et en pharmacie ces derniers mois sont susceptibles d'entraîner des grossesses non désirées ou des contaminations à des infections sexuellement transmissibles, alerte à la répression des fraudes et le ministère de la Santé. Ces produits sont dépourvus d'un marquage CE ou de toute évaluation de conformité européenne et pour la plupart d'un emballage en langue française. L'épidémie d'Ebola qui sévit en République démocratique du Congo progresse de façon exponentielle, alerte en responsable des Nations Unies. Elle a franchi le cap des 2500 morts et couvre désormais une superficie supérieure à celle de la France. Enfin, un week-end problématique sur les routes de l'Hexagone. En retour de vacances qui peut se transformer en trajet de l'enfer. Sur les autoroutes, les journées de vendredi, samedi et dimanche devraient être particulièrement chargées dans le sens des départs des régions côtières vers les grandes métropoles. Les congés scolaires s'achèvent dans une semaine. Samedi, la circulation restera soutenue dans le Grand Ouest, le Nord et la région Auvergne-Rhône-Alpes avec une journée classée orange sur ces régions dans le sens des départs. Mais dans le sens des retours, le drapeau rouge est hissé dans la moitié ouest de la France. C'est la fin de ce flash. Une bonne fin de journée à notre écoute.
4: Bonjour, bienvenue dans l'actualité People de cette semaine. C'est parti, on commence avec deux stars françaises du sport qui ont officialisé leur relation cet été, Kylian Mbappé et Antoine Dupont, qui profitent de leurs vacances pour afficher leur bonheur sur Instagram. Kylian Mbappé tout d'abord qui a publié des clichés en mer avec l'actrice espagnole Esther Exposito. Les proches ont réagi avec humour en commentaire, son ami Ousmane Dembélé notamment et son frère Ethan qui se sont moqués de la chanson choisie pour le carrousel. De son côté, Antoine Dupont s'affiche aux côtés d'Iris Mittenard. Le rugbyman a partagé une photo où il embrasse l'ancienne Miss France, lors de leurs vacances en Sardaigne. Iris Mittenaere a aussi diffusé un montage vidéo de leur séjour. Allez, après Barbie, Action Man prépare son arrivée au cinéma. Le géant Hasbro s'associe à la société de production britannique Working Title pour développer le projet. Simon Hett et Anthony Celitti co-écrivent le scénario. Le premier a travaillé sur la saga Marvel, Les Gardiens de la Galaxie. Le second a signé l'écriture de la série d'animation X-Men 97. Le nom du réalisateur et le casting restent secrets pour le moment. Enfin, Ariana Grande va mettre sa carrière sur pause. La star américaine vient d'annuler sa participation à la comédie musicale Sunday in the Park with George, un spectacle qui était programmé à Londres pour l'été 2027. Elle devait y partager l'affiche avec l'acteur Jonathan Bailey. L'artiste veut prendre du recul face à la vie publique. Elle subit des commentaires incessants sur son physique, sa santé, notamment sur sa perte de poids. La star ira jusqu'au bout de sa tournée Eternal Sunshine avant donc de faire une pause. Voilà pour l'actualité People de cette semaine. À très vite pour d'autres infos croustillantes.
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6: Bonsoir à tous. Dans l'affaire de l'influenceuse Sonia Bellina, retrouvée calcinée dans le Gard, le suspect de 32 ans a été mis en examen pour assassinat. Il reconnaît l'avoir rencontré avant sa mort, mais garde le silence. Et le gouvernement renonce finalement à doubler le plafond des franchises médicales qui devait passer de 100 à 200 euros par an. Face aux critiques des patients et des soignants, la ministre de la Santé Stéphanie Rist a annoncé une hausse moins importante, indexée sur l'inflation depuis 2005. Les autorités alertent-elles sur une trentaine de références de préservatifs non conformes vendus en ligne en pharmacie. Les personnes ayant utilisé ces produits sont invitées à effectuer un dépistage des IST et un test de grossesse en cas de retard de règles. L'astronaute française Sophie Adnaud effectuera une nouvelle sortie spatiale mardi prochain avec l'américain Anil Menon. Trois jours après la première sortie, elle retournera à l'extérieur de l'ISS pour achever la mission qui avait échoué lors de la première tentative. On poursuit ici avec l'affaire Patrick Bruel. Visé par une trentaine de plaintes pour viol et agression sexuelle, le chanteur maintient sa tournée de 35 dates prévue à partir d'octobre. Mais plusieurs maires s'y opposent, comme notamment à Tours ou encore à Chartres. Et en Suède, au moins trois personnes ont été blessées à coups d'épée dans un lycée. L'assaillant, un ancien élève de 18 ans, a été touché à la jambe par des tirs de police avant d'être arrêté. Plusieurs établissements voisins ont été confinés. Retour en France à présent, où un homme de 82 ans est mort d'un arrêt cardiaque après avoir été victime d'un vol à l'arraché dans le métro lyonnais. Deux suspects ont été interpellés et placés en garde à vue. Côté sport, en tennis, Yannick Sinner, numéro 1 mondial et vainqueur de l'US Open en 2024, ne participera pas à l'édition 2026. L'Italien a déclaré forfait en raison d'une blessure persistante au genou droit. Et enfin du football, après la trêve estivale, c'est le retour de la Ligue 1 ce soir avec le match d'ouverture qui oppose Marseille à Strasbourg. Le coup d'envoi est prévu à 20h45.

0: frais et respirable et bien ensoleillé. Des nuages bas sont possibles en Aquitaine. Les températures pour ce samedi matin, 11 degrés pour Brest et Cherbourg, 11 également pour Orléans, 13 degrés pour Paris, Strasbourg et Lille, 14 degrés pour Biarritz, 15 degrés à Bordeaux et Toulouse, 16 à Lyon, 20 degrés pour Marseille, Nice et 21 à Ajaccio. Et pour ce samedi après-midi, on attend 18 degrés sur la Normandie, 20 sur les Hauts-de-France, 23 en Bretagne, 23 également sur la région Île-de-France, 24 dans le Grand Est, 26 degrés dans la vallée du Rhône, 27 sur l'Occitanie et la Nouvelle-Aquitaine, entre 27 et 29 degrés sur le pourtour méditerranéen et en Corse.
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2: Bonjour, on commence par du football avec la Ligue 1 qui reprend ses droits dès ce vendredi avec le match OM-Strasbourg à 20h45. Il y aura 9 rendez-vous en tout pour cette première journée. Après la canicule, il faudra parfois s'organiser. Dimanche, le match entre le PSG et le Stade Rennais ne se jouera pas au Parc des Princes, mais bien au Rosenpark de Rennes à cause de l'état de la pelouse parisienne grillée par la canicule. Du football toujours avec 11 ans après sa retraite, Ronaldinho qui rechausse les crampons à 46 ans. Le Brésilien s'engage avec le Raven FC en 3e division italienne. L'ancien Ballon d'Or souhaite y marquer un dernier but professionnel, un retour inattendu, mais surtout un beau coup marketing. Après de multiples déboires financiers judiciaires, l'ex-star du PSG veut relancer sa marque Air 10, futur équipementier du club. Du tennis avec Arthur Fils qui se hisse en demi-finale du Masters 1000 de Cincinnati. Le français, 21e mondial, a largement dominé l'argentin Thiago Agustin Tirente en 2-7, 6-3, 6-2. Impressionnant de puissance sur le court central, il se qualifie donc sans trembler pour sa 3e demi-finale de la saison dans cette catégorie de tournoi. Prochaine étape pour Arthur Fils, un affrontement contre Flavio Cobolli, récent finaliste de Roland-Garros. Il est en pleine forme, c'est ce qu'il déclare, le septuple champion du monde britannique Lewis Hamilton. En 20 ans de carrière, alors qu'il brigue à 41 ans une 8e couronne, le britannique ne compte qu'une cinquantaine de points de retard sur le leader Kimi Antonelli avant d'entamer la deuxième partie de saison qui reprend ce week-end aux Pays-Bas après la pause estivale. Déception en basket pour l'équipe de France qui s'est inclinée 90-87 ce jeudi à Belgrade face à la Serbie. Un échec donc pour inaugurer le capitanat de Victor Wembanyama qui aura toutefois l'occasion de se rattraper dimanche à Orléans pour un deuxième match de préparation sur la route des qualifications pour la Coupe du Monde 2027. Enfin du cyclisme avec le départ de la Vuelta, le Tour d'Espagne qui sera donné demain, samedi à Monaco. Récent vainqueur de son 5e Tour de France, Tadej Pogacar a déclaré en interview qu'il vise une toute première victoire sur l'épreuve espagnole pour décrocher les 3 grands tours. Mais il va devoir garder les forces avec les championnats du monde d'Europe et le Tour de Lombardie en ligne de mire. Le Slovène de 27 ans a confié ne pas vouloir finir complètement détruit. Rendez-vous demain.
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4: Bonsoir. Mise en place en 2025 initialement pour une durée d'un an, la contribution exceptionnelle sur les bénéfices des grandes entreprises concerne environ 300 sociétés dont le chiffre d'affaires atteint au moins 1,5 milliard d'euros. Le gouvernement envisage de la reconduire en 2027 après l'avoir déjà prolongée cette année. Une rallonge fiscale censée rapporter 7,3 milliards d'euros cette année. Des préservatifs non conformes d'une trentaine de références vendues en ligne dans diverses enseignes et en pharmacie ces derniers mois sont susceptibles d'entraîner des grossesses non désirées ou des contaminations à des infections sexuellement transmissibles, alerte à la répression des fraudes et le ministère de la Santé. Ces produits sont dépourvus d'un marquage CE ou de toute évaluation de conformité européenne et pour la plupart d'un emballage en langue française. L'épidémie d'Ebola qui sévit en République démocratique du Congo progresse de façon exponentielle, alerte un responsable des Nations Unies. Elle a franchi le cap des 2500 morts et couvre désormais une superficie supérieure à celle de la France. Enfin, un week-end problématique sur les routes de l'Hexagone. En retour de vacances qui peut se transformer en trajet de l'enfer. Sur les autoroutes, les journées de vendredi, samedi et dimanche devraient être particulièrement chargées dans le sens des départs des régions côtières vers les grandes métropoles. Les congés scolaires s'achèvent dans une semaine. Samedi, la circulation restera soutenue dans le Grand Ouest, le Nord et la région Auvergne-Rhône-Alpes avec une journée classée orange sur ces régions dans le sens des départs. Mais dans le sens des retours, le drapeau rouge est hissé dans la moitié ouest de la France. C'est la fin de ce flash. Une bonne fin de journée à notre écoute.
5: Bonjour, bienvenue dans l'actualité People de cette semaine. C'est parti, on commence avec deux stars françaises du sport qui ont officialisé leur relation cet été, Kylian Mbappé et Antoine Dupont, qui profitent de leurs vacances pour afficher leur bonheur sur Instagram. Kylian Mbappé tout d'abord qui a publié des clichés en mer avec l'actrice espagnole Esther Exposito. Les proches ont réagi avec humour en commentaire, son ami Ousmane Dembélé notamment et son frère Ethan qui se sont moqués de la chanson choisie pour le carrousel. De son côté, Antoine Dupont s'affiche aux côtés d'Iris Mittenard. Le rugbyman a partagé une photo où il embrasse l'ancien ancienne Miss France lors de leurs vacances en Sardaigne. Iris Mittenaere a aussi diffusé un montage vidéo de leur séjour. Allez, après Barbie, Action Man prépare son arrivée au cinéma. Le géant Hasbro va s'associer à la société de production britannique Working Title pour développer le projet. Simon Hett et Anthony Celiti co-écrivent le scénario. Le premier a travaillé sur la saga Marvel, Les Gardiens de la Galaxie. Le second a signé l'écriture de la série d'animation X-Men 97. Le nom du réalisateur et le casting restent secrets pour le moment. Enfin, Ariana Grande va mettre sa carrière sur pause. La star américaine vient d'annuler sa participation à la comédie musicale Sunday in the Park with George, un spectacle qui était programmé à Londres pour l'été 2027. Elle devait y partager l'affiche avec l'acteur Jonathan Bailey. L'artiste veut prendre du recul face à la vie publique. Elle subit des commentaires incessants sur son physique, sa santé, notamment sur sa perte de poids. La star ira jusqu'au bout de sa tournée Eternal Sunshine, avant donc de faire une pause. Voilà pour l'actualité People de cette semaine. À très vite pour d'autres infos croustillantes.
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6: Bonsoir à tous. Dans l'affaire de l'influenceuse Sonia Bellina, retrouvée calcinée dans le Gard, le suspect de 32 ans a été mis en examen pour assassinat. Il reconnaît l'avoir rencontré avant sa mort, mais garde le silence. Et le gouvernement renonce finalement à doubler le plafond des franchises médicales qui devait passer de 100 à 200 euros par an. Face aux critiques des patients et des soignants, la ministre de la Santé Stéphanie Rist a annoncé une hausse moins importante, indexée sur l'inflation depuis 2005. Les autorités alertent-elles sur une trentaine de références de préservatifs non conformes vendus en ligne en pharmacie. Les personnes ayant utilisé ces produits sont invitées à effectuer un dépistage des IST et un test de grossesse en cas de retard de règles.

pour achever la mission qui avait échoué lors de la première tentative. On poursuit ici avec l'affaire Patrick Bruel. Visé par une trentaine de plaintes pour viol et agression sexuelle, le chanteur maintient sa tournée de 35 dates prévue à partir d'octobre. Mais plusieurs maires s'y opposent, comme notamment à Tours ou encore à Chartres. Et en Suède, au moins 3 personnes ont été blessées à coups d'épée dans un lycée. L'assaillant, un ancien élève de 18 ans, a été touché à la jambe par des tirs de police avant d'être arrêté. Plusieurs établissements voisins ont été confinés. Retour en France à présent, où un homme de 82 ans est mort d'un arrêt cardiaque après avoir été victime d'un vol à l'arraché dans le métro lyonnais. Deux suspects ont été interpellés et placés en garde à vue. Côté sport, en tennis, Yannick Sinner, numéro 1 mondial et vainqueur de l'US Open en 2024, ne participera pas à l'édition 2026. L'Italien a déclaré forfait en raison d'une blessure persistante au genou droit. Et enfin du football, après la trêve estivale, c'est le retour de la Ligue 1 ce soir avec le match d'ouverture qui oppose Marseille à Strasbourg. Le coup d'envoi est prévu à 20h45.

0: temps plus frais et respirable et bien ensoleillé. Des nuages bas sont possibles en Aquitaine. Les températures pour ce samedi matin, 11 degrés pour Brest et Cherbourg, 11 également pour Orléans, 13 degrés pour Paris, Strasbourg et Lille, 14 degrés pour Biarritz, 15 degrés à Bordeaux et Toulouse, 16 à Lyon, 20 degrés pour Marseille, Nice et 21 à Ajaccio. Et pour ce samedi après-midi, on attend 18 degrés sur la Normandie, 20 sur les Hauts-de-France, 23 en Bretagne, 23 également sur la région Île-de-France, 24 dans le Grand Est, 26 degrés dans la vallée du Rhône, 27 sur l'Occitanie, la Nouvelle-Aquitaine, entre 27 et 29 degrés sur le pourtour méditerranéen et en Corse.
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2: Bonjour, on commence par du football avec la Ligue 1 qui reprend ses droits dès ce vendredi avec le match OM Strasbourg à 20h45. Il y aura 9 rendez-vous en tout pour cette première journée. Après la canicule, il faudra parfois s'organiser. Dimanche, le match entre le PSG et le Stade Rennais ne se jouera pas au Parc des Princes, mais bien au Rosen Park de Rennes à cause de l'état de la pelouse parisienne grillée par la canicule. Du football toujours avec 11 ans après sa retraite, Ronaldinho qui rechausse les crampons à 46 ans. Le Brésilien s'engage avec le Raven FC en 3e division italienne. L'ancien Ballon d'Or souhaite y marquer un dernier but professionnel, un retour inattendu mais surtout un beau coup marketing. Après de multiples déboires financiers judiciaires, l'ex-star du PSG veut relancer sa marque Airdis, futur équipementier du club. Du tennis avec Arthur Fils qui se hisse en demi-finale du Masters 1000 de Cincinnati. Le français, 21e mondial, a largement dominé l'argentin Thiago Agustin Tirente en 2-7, 6-3, 6-2. Impressionnant de puissance sur le court central, il se qualifie donc sans trembler pour sa 3e demi-finale de la saison dans cette catégorie de tournoi. Prochaine étape pour Arthur Fils, un affrontement contre Flavio Cobolli, récent finaliste de Roland-Garros. Il est en pleine forme, c'est ce qu'il déclare, le septuple champion du monde britannique Lewis Hamilton. En 20 ans de carrière, alors qu'il brigue à 41 ans une 8e couronne, le britannique ne compte qu'une cinquantaine de points de retard sur le leader Kimi Antonelli avant d'entamer la deuxième partie de saison qui reprend ce week-end aux Pays-Bas après la pause estivale. Déception en basket pour l'équipe de France qui s'est inclinée 90-87 ce jeudi à Belgrade face à la Serbie, un échec donc pour inaugurer le capitanat de Victor Wembanyama qui aura toutefois l'occasion de se rattraper et dimanche à Orléans pour un deuxième match de préparation sur la route des qualifications pour la Coupe du Monde 2027. Enfin du cyclisme avec le départ de la Vuelta, le Tour d'Espagne qui sera donné demain, samedi à Monaco. Récent vainqueur de son 5e Tour de France, Tadej Pogacar a déclaré en interview qu'il vise une toute première victoire sur l'épreuve espagnole pour décrocher les 3 grands tours. Mais il va devoir garder des forces avec les championnats du monde d'Europe et le Tour de Lombardie en ligne de mire. Le Slovène de 27 ans a confié ne pas vouloir finir complètement détruit. Rendez-vous demain.
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3: Bonsoir, mise en place en 2025 initialement pour une durée d'un an. La contribution exceptionnelle sur les bénéfices des grandes entreprises concerne environ 300 sociétés dont le chiffre d'affaires atteint au moins 1,5 milliard d'euros. Le gouvernement envisage de la reconduire en 2027 après l'avoir déjà prolongée cette année. Une rallonge fiscale censée rapporter 7,3 milliards d'euros cette année. Des préservatifs non conformes d'une trentaine de références vendues en ligne dans diverses enseignes et en pharmacie ces derniers mois sont susceptibles d'entraîner des grossesses non désirées ou des contaminations à des infections sexuellement transmissibles, alerte à la répression des fraudes et le ministère de la Santé. Ces produits sont dépourvus d'un marquage CE ou de toute évaluation de conformité européenne et pour la plupart d'un emballage en langue française. L'épidémie d'Ebola qui sévit en République démocratique du Congo progresse de façon exponentielle, alerte en responsable des Nations Unies. Elle a franchi le cap des 2500 morts et couvre désormais une superficie supérieure à celle de la France. Enfin, un week-end problématique sur les routes de l'Hexagone. En retour de vacances qui peut se transformer en trajet de l'enfer. Sur les autoroutes, les journées de vendredi, samedi et dimanche devraient être particulièrement chargées dans le sens des départs des régions côtières vers les grandes métropoles. Les congés scolaires s'achèvent dans une semaine. Samedi, la circulation restera soutenue dans le Grand Ouest, le Nord et la région Auvergne-Rhône-Alpes avec une journée classée orange sur ces régions dans le sens des départs. Mais dans le sens des retours, le drapeau rouge est hissé dans la moitié ouest de la France. C'est la fin de ce flash. Une bonne fin de journée à notre écoute.
4: Bonjour, bienvenue dans l'actualité People de cette semaine. C'est parti, on commence avec deux stars françaises du sport qui ont officialisé leur relation cet été, Kylian Mbappé et Antoine Dupont, qui profitent de leurs vacances pour afficher leur bonheur sur Instagram. Kylian Mbappé tout d'abord qui a publié des clichés en mer avec l'actrice espagnole Esther Exposito. Les proches ont réagi avec humour en commentaire, son ami Ousmane Dembélé notamment et son frère Ethan qui se sont moqués de la chanson choisie pour le carrousel. De son côté, Antoine Dupont s'affiche aux côtés d'Iris Mittenard. Le rugbyman a partagé une photo où il embrasse l'ancienne Miss France, lors de leurs vacances en Sardaigne. Iris Mittenaere a aussi diffusé un montage vidéo de leur séjour. Allez, après Barbie, Action Man prépare son arrivée au cinéma. Le géant Hasbro s'associe à la société de production britannique Working Title pour développer le projet. Simon Hett et Anthony Celitti co-écrivent le scénario. Le premier a travaillé sur la saga Marvel, Les Gardiens de la Galaxie. Le second a signé l'écriture de la série d'animation X-Men 97. Le nom du réalisateur et le casting restent secrets pour le moment. Enfin, Ariana Grande va mettre sa carrière sur pause. La star américaine vient d'annuler sa participation à la comédie musicale Sunday in the Park with George, un spectacle qui était programmé à Londres pour l'été 2027. Elle devait y partager l'affiche avec l'acteur Jonathan Bailey. L'artiste veut prendre du recul face à la vie publique. Elle subit des commentaires incessants sur son physique, sa santé, notamment sur sa perte de poids. La star ira jusqu'au bout de sa tournée Eternal Sunshine avant donc de faire une pause. Voilà pour l'actualité People de cette semaine. À très vite pour d'autres infos croustillantes.
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6: Bonsoir à tous. Dans l'affaire de l'influenceuse Sonia Bellina, retrouvée calcinée dans le Gard, le suspect de 32 ans a été mis en examen pour assassinat. Il reconnaît l'avoir rencontré avant sa mort, mais garde le silence. Et le gouvernement renonce finalement à doubler le plafond des franchises médicales qui devait passer de 100 à 200 euros par an. Face aux critiques des patients et des soignants, la ministre de la Santé Stéphanie Rist a annoncé une hausse moins importante, indexée sur l'inflation depuis 2005. Les autorités alertent-elles sur une trentaine de références de préservatifs non conformes vendus
7: 20h30.
6: Les personnes ayant utilisé ces produits sont invitées à effectuer un dépistage des IST et un test de grossesse en cas de retard de règles. La

pour achever la mission qui avait échoué lors de la première tentative. On poursuit ici avec l'affaire Patrick Bruel. Visé par une trentaine de plaintes pour viol et agression sexuelle, le chanteur maintient sa tournée de 35 ans.

L'assaillant, un ancien élève de 18 ans, a été touché à la jambe par des tirs de police avant d'être arrêté. Plusieurs établissements voisins ont été confinés. Retour en France à présent, où un homme de 82 ans est mort d'un arrêt cardiaque après avoir été victime d'un vol à l'arraché dans le métro lyonnais. Deux suspects ont été interpellés et placés en garde à vue. Côté sport, en tennis, Yannick Sinner, numéro 1 mondial et vainqueur de l'US Open en 2024, ne participera pas à l'édition 2026. L'Italien a déclaré forfait en raison d'une blessure persistante au genou droit. Et enfin du football, après la trêve estivale, c'est le retour de la Ligue 1 ce soir avec le match d'ouverture qui oppose Marseille à Strasbourg. Le coup d'envoi est prévu à 20h45.

0: plus frais et respirable et bien ensoleillé. Des nuages bas sont possibles en Aquitaine. Les températures pour ce samedi matin, 11 degrés pour Brest et Cherbourg, 11 également pour Orléans, 13 degrés pour Paris, Strasbourg et Lille, 14 degrés pour Biarritz, 15 degrés à Bordeaux et Toulouse, 16 à Lyon, 20 degrés pour Marseille, Nice et 21 à Ajaccio. Et pour ce samedi après-midi, on attend 18 degrés sur la Normandie, 20 sur les Hauts-de-France, 23 en Bretagne, 23 également sur la région Île-de-France, 24 dans le Grand Est, 26 degrés dans la vallée du Rhône, 27 sur l'Occitanie, la Nouvelle-Aquitaine, entre 27 et 29 degrés sur le pourtour méditerranéen et en Corse.
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2: Bonjour, on commence par du football avec la Ligue 1 qui reprend ses droits dès ce vendredi avec le match OM Strasbourg à 20h45. Il y aura 9 rendez-vous en tout pour cette première journée. Après la canicule, il faudra parfois s'organiser. Dimanche, le match entre le PSG et le Stade Rennais ne se jouera pas au Parc des Princes, mais bien au Rosen Park de Rennes à cause de l'état de la pelouse parisienne grillée par la canicule. Du football toujours avec 11 ans après sa retraite, Ronaldinho qui rechausse les crampons à 46 ans. Le Brésilien s'engage avec le Raven FC en 3e division italienne. L'ancien Ballon d'Or souhaite y marquer un dernier but professionnel, un retour inattendu mais surtout un beau coup marketing. Après de multiples déboires financiers judiciaires, l'ex-star du PSG veut relancer sa marque Airdis, futur équipementier du club. Du tennis avec Arthur Fils qui se hisse en demi-finale du Masters 1000 de Cincinnati. Le français, 21e mondial, a largement dominé l'argentin Thiago Agustin Tirente en 2-7, 6-3, 6-2. Impressionnant de puissance sur le court central, il se qualifie donc sans trembler pour sa 3e demi-finale de la saison dans cette catégorie de tournoi. Prochaine étape pour Arthur Fils, un affrontement contre Flavio Cobolli, récent finaliste de Roland-Garros. Il est en pleine forme, c'est ce qu'il déclare, le septuple champion du monde britannique Lewis Hamilton. En 20 ans de carrière, alors qu'il brigue à 41 ans une 8e couronne, le britannique ne compte qu'une cinquantaine de points de retard sur le leader Kimi Antonelli avant d'entamer la deuxième partie de saison qui reprend ce week-end aux Pays-Bas après la pause estivale. Déception en basket pour l'équipe de France qui s'est inclinée 90-87 ce jeudi à Belgrade face à la Serbie, un échec donc pour inaugurer le capitanat de Victor Wembanyama qui aura toutefois l'occasion de se rattraper et dimanche à Orléans pour un deuxième match de préparation sur la route des qualifications pour la Coupe du Monde 2027. Enfin du cyclisme avec le départ de la Vuelta, le Tour d'Espagne qui sera donné demain, samedi à Monaco. Récent vainqueur de son 5e Tour de France, Tadej Pogacar a déclaré en interview qu'il vise une toute première victoire sur l'épreuve espagnole pour décrocher les 3 grands tours. Mais il va devoir garder des forces avec les championnats du monde d'Europe et le Tour de Lombardie en ligne de mire. Le Slovène de 27 ans a confié ne pas vouloir finir complètement détruit. Rendez-vous demain.
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3: Bonsoir. Mise en place en 2025 initialement pour une durée d'un an. La contribution exceptionnelle sur les bénéfices des grandes entreprises concerne environ 300 sociétés dont le chiffre d'affaires atteint au moins 1,5 milliard d'euros. Le gouvernement envisage de la reconduire en 2027 après l'avoir déjà prolongée cette année. Une rallonge fiscale censée rapporter 7,3 milliards d'euros cette année. Des préservatifs non conformes d'une trentaine de références vendues en ligne dans diverses enseignes et en pharmacie ces derniers mois sont susceptibles d'entraîner des grossesses non désirées ou des contaminations à des infections sexuellement transmissibles, alerte à la répression des fraudes et le ministère de la Santé. Ces produits sont dépourvus d'un marquage CE ou de toute évaluation de conformité européenne et pour la plupart d'un emballage en langue française. L'épidémie d'Ebola qui sévit en République démocratique du Congo progresse de façon exponentielle, alerte un responsable des Nations Unies. Elle a franchi le cap des 2500 morts et couvre désormais une superficie supérieure à celle de la France. Enfin, un week-end problématique sur les routes de l'Hexagone. Un retour de vacances qui peut se transformer en trajet de l'enfer. Sur les autoroutes, les journées de vendredi, samedi et dimanche devraient être particulièrement chargées dans le sens des départs des régions côtières vers les grandes métropoles. Les congés scolaires s'achèvent dans une semaine. Samedi, la circulation restera soutenue dans le Grand Ouest, le Nord et la région Auvergne-Rhône-Alpes avec une journée classée orange sur ces régions dans le sens des départs. Mais dans le sens des retours, le drapeau rouge est hissé dans la moitié ouest de la France. C'est la fin de ce flash. Une bonne fin de journée à notre écoute.
4: Bonjour, bienvenue dans l'actualité People de cette semaine. C'est parti, on commence avec deux stars françaises du sport qui ont officialisé leur relation cet été. Kylian Mbappé et Antoine Dupont qui profitent de leurs vacances pour afficher leur bonheur sur Instagram. Kylian Mbappé tout d'abord qui a publié des clichés en mer avec l'actrice espagnole Esther Exposito. Les proches ont réagi avec humour en commentaire. Son ami Ousmane Dembélé notamment et son frère Ethan qui se sont moqués de la chanson choisie pour le carrousel. De son côté, Antoine Dupont s'affiche aux côtés d'Iris Mittenard. Le rugbyman a partagé une photo où il embrasse l'ancien ancienne Miss France lors de leurs vacances en Sardaigne. Iris Mittenard a aussi diffusé un montage vidéo de leur séjour. Allez, après Barbie, Action Man prépare son arrivée au cinéma. Le géant Hasbro s'associe à la société de production britannique Working Title pour développer le projet. Simon Hett et Anthony Celitti co-écrivent le scénario. Le premier a travaillé sur la saga Marvel, Les Gardiens de la Galaxie. Le second a signé l'écriture de la série d'animation X-Men 97. Le nom du réalisateur et le casting restent secrets pour le moment. Enfin, Ariana Grande va mettre sa carrière sur pause. La star américaine vient d'annuler sa participation à la comédie musicale Sunday in the Park with George, un spectacle qui était programmé à Londres pour l'été 2027. Elle devait y partager l'affiche avec l'acteur Jonathan Bailey. L'artiste veut prendre du recul face à la vie publique. Elle subit des commentaires incessants sur son physique, sa santé, notamment sur sa perte de poids. La star ira jusqu'au bout de sa tournée Eternal Sunshine avant donc de faire une pause. Voilà pour l'actualité People de cette semaine. À très vite pour d'autres infos croustillantes.
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6: Bonsoir à tous. Dans l'affaire de l'influenceuse Sonia Bellina, retrouvée calcinée dans le Gard, le suspect de 32 ans a été mis en examen pour assassinat. Il reconnaît l'avoir rencontré avant sa mort, mais garde le silence. Et le gouvernement renonce finalement à doubler le plafond des franchises médicales qui devait passer de 100 à 200 euros par an. Face aux critiques des patients et des soignants, la ministre de la Santé Stéphanie Rist a annoncé une hausse moins importante, indexée sur l'inflation depuis 2005. Les autorités alertent-elles sur une trentaine de références de préservatifs non conformes vendus en ligne en pharmacie. Les personnes ayant utilisé ces produits sont invitées à effectuer un dépistage des IST et un test de grossesse en cas de retard de règles.

achever la mission qui avait échoué lors de la première tentative. On poursuit ici avec l'affaire Patrick Bruel. Visé par une trentaine de plaintes pour viol et agression sexuelle, le chanteur maintient sa tournée de 35 dates prévue à partir d'octobre. Mais plusieurs maires s'y opposent, comme notamment à Tours ou encore à Chartres. Et en Suède, au moins 3 personnes ont été blessées à coups d'épée dans un lycée. L'assaillant, un ancien élève de 18 ans, a été touché à la jambe par des tirs de police avant d'être arrêté. Plusieurs établissements voisins ont été confinés. Retour en France à présent, où un homme de 82 ans est mort d'un arrêt cardiaque après avoir été victime d'un vol à l'arraché dans le métro lyonnais. Deux suspects ont été interpellés et placés en garde à vue. Côté sport, en tennis, Yannick Sinner, numéro 1 mondial et vainqueur de l'US Open en 2024, ne participera pas à l'édition 2026. L'Italien a déclaré forfait en raison d'une blessure persistante au genou droit. Et enfin du football, après la trêve estivale, c'est le retour de la Ligue 1 ce soir avec le match d'ouverture qui oppose Marseille à Strasbourg. Le coup d'envoi est prévu à 20h45.

0: plus frais et respirable et bien ensoleillé. Des nuages bas sont possibles en Aquitaine. Les températures pour ce samedi matin, 11 degrés pour Brest et Cherbourg, 11 également pour Orléans, 13 degrés pour Paris, Strasbourg et Lille, 14 degrés pour Biarritz, 15 degrés à Bordeaux et Toulouse, 16 à Lyon, 20 degrés pour Marseille, Nice et 21 à Ajaccio. Et pour ce samedi après-midi, on attend 18 degrés sur la Normandie, 20 sur les Hauts-de-France, 23 en Bretagne, 23 également sur la région Île-de-France, 24 dans le Grand Est, 26 degrés dans la vallée du Rhône, 27 sur l'Occitanie et la Nouvelle-Aquitaine, entre 27 et 29 degrés sur le pourtour méditerranéen et en Corse.
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2: Bonjour, on commence par du football avec la Ligue 1 qui reprend ses droits dès ce vendredi avec le match OM-Strasbourg à 20h45. Il y aura 9 rendez-vous en tout pour cette première journée. Après la canicule, il faudra parfois s'organiser. Dimanche, le match entre le PSG et le Stade Rennais ne se jouera pas au Parc des Princes, mais bien au Rosen Park de Rennes à cause de l'état de la pelouse parisienne grillée par la canicule. Du football toujours avec 11 ans après sa retraite, Ronaldinho qui rechausse les crampons à 46 ans. Le Brésilien s'engage avec le Raven FC en 3e division italienne. L'ancien Ballon d'Or souhaite y marquer un dernier but professionnel, un retour inattendu mais surtout un beaucoup marketing. Après de multiples déboires financiers judiciaires, l'ex-star du PSG veut relancer sa marque Air 10, futur équipementier du club. Du tennis avec Arthur Fils qui se hisse en demi-finale du Masters 1000 de Cincinnati. Le français, 21e mondial, a largement dominé l'argentin Thiago Agustin Tirente en 2-7, 6-3, 6-2. Impressionnant de puissance sur le court central, il se qualifie donc sans trembler pour sa 3e demi-finale de la saison dans cette catégorie de tournoi. Prochaine étape pour Arthur Fils, un affrontement contre Flavio Cobolli, récent finaliste de Roland Garros. Il est en pleine forme, c'est ce qu'il déclare, le septuple champion du monde britannique Lewis Hamilton. En 20 ans de carrière, alors qu'il brigue à 41 ans une 8e couronne, le britannique ne compte qu'une cinquantaine de points de retard sur le leader Kimi Antonelli avant d'entamer la deuxième partie de saison qui reprend ce week-end aux Pays-Bas après la pause estivale. Déception en basket pour l'équipe de France qui s'est inclinée 90-87 ce jeudi à Belgrade face à la Serbie, un échec donc pour inaugurer le capitanat de Victor Wembanyama qui aura toutefois l'occasion de se rattraper dimanche à Orléans pour un deuxième match de préparation sur la route des qualifications pour la Coupe du Monde 2027. Enfin du cyclisme avec le départ de la Vuelta, le Tour d'Espagne qui sera donné demain, samedi à Monaco. Récent vainqueur de son 5e Tour de France, Tadej Pogacar a déclaré en interview qu'il vise une toute première victoire sur l'épreuve espagnole pour décrocher les 3 grands tours. Mais il va devoir garder les forces avec les championnats du monde d'Europe et le Tour de Lombardie en ligne de mire. Le Slovène de 27 ans a confié ne pas vouloir finir complètement détruit. Rendez-vous demain.
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4: Bonsoir. Mise en place en 2025 initialement pour une durée d'un an. La contribution exceptionnelle sur les bénéfices des grandes entreprises concerne environ 300 sociétés dont le chiffre d'affaires atteint au moins 1,5 milliard d'euros. Le gouvernement envisage de la reconduire en 2027 après l'avoir déjà prolongée cette année. Une rallonge fiscale censée rapporter 7,3 milliards d'euros cette année. Des préservatifs non conformes d'une trentaine de références vendues en ligne dans diverses enseignes et en pharmacie ces derniers mois sont susceptibles d'entraîner des grossesses non désirées ou des contaminations à des infections sexuellement transmissibles, alerte à la répression des fraudes et le ministère de la Santé. Ces produits sont dépourvus d'un marquage CE ou de toute évaluation de conformité européenne et pour la plupart d'un emballage en langue française. L'épidémie d'Ebola qui sévit en République démocratique du Congo progresse de façon exponentielle, alerte un responsable des Nations Unies. Elle a franchi le cap des 2500 morts et couvre désormais une superficie supérieure à celle de la France. Enfin, un week-end problématique sur les routes de l'Hexagone. En retour de vacances qui peut se transformer en trajet de l'enfer. Sur les autoroutes, les journées de vendredi, samedi et dimanche devraient être particulièrement chargées dans le sens des départs des régions côtières vers les grandes métropoles. Les congés scolaires s'achèvent dans une semaine. Samedi, la circulation restera soutenue dans le Grand Ouest, le Nord et la région Auvergne-Rhône-Alpes avec une journée classée orange sur ces régions dans le sens des départs. Mais dans le sens des retours, le drapeau rouge est hissé dans la moitié ouest de la France. C'est la fin de ce flash. Une bonne fin de journée à notre écoute.
5: Bonjour, bienvenue dans l'actualité People de cette semaine. C'est parti, on commence avec deux stars françaises du sport qui ont officialisé leur relation cet été, Kylian Mbappé et Antoine Dupont, qui profitent de leurs vacances pour afficher leur bonheur sur Instagram. Kylian Mbappé tout d'abord qui a publié des clichés en mer avec l'actrice espagnole Esther Exposito. Les proches ont réagi avec humour en commentaire, son ami Ousmane Dembélé notamment et son frère Ethan qui se sont moqués de la chanson choisie pour le carrousel. De son côté, Antoine Dupont s'affiche aux côtés d'Iris Mittenard. Le rugbyman a partagé une photo où il embrasse Mars, l'ancienne Miss France, lors de leurs vacances en Sardaigne. Iris Mittenaere a aussi diffusé un montage vidéo de leur séjour. Allez, après Barbie, Action Man prépare son arrivée au cinéma. Le géant Hasbro va s'associer à la société de production britannique Working Title pour développer le projet. Simon Head et Anthony Celiti coécrivent le scénario. Le premier a travaillé sur la saga Marvel, Les Gardiens de la Galaxie. Le second a signé l'écriture de la série d'animation X-Men 97. Le nom du réalisateur et le casting restent secrets pour le moment. Enfin, Ariana Grande va mettre sa carrière sur pause. La star américaine vient d'annuler sa participation à la comédie musicale Sunday in the Park with George, un spectacle qui était programmé à Londres pour l'été 2027. Elle devait y partager l'affiche avec l'acteur Jonathan Bailey. L'artiste veut prendre du recul face à la vie publique. Elle subit des commentaires incessants sur son physique, sa santé, notamment sur sa perte de poids. La star ira jusqu'au bout de sa tournée Eternal Sunshine, avant donc de faire une pause. Voilà pour l'actualité People de cette semaine. À très vite pour d'autres infos croustillantes.
3: Napoléon Bonaparte est né le 15 août 1769 à Ajaccio, en Corse. Issu d'une famille noble mais modeste, il a rapidement montré des aptitudes exceptionnelles pour les études militaires. À l'âge de 9 ans, il part pour la France continentale, où il fréquente l'école militaire de Brienne. À 16 ans, il intègre l'école militaire de Paris et devient sous-lieutenant d'artillerie. Pendant la Révolution française, Napoléon gravit rapidement les échelons. En 1793, il se distingue en réprimant un soulèvement royaliste à Toulon. Il devient général de brigade à 24 ans et remporte plusieurs victoires militaires en Italie. Sa réputation grandit et en 1799, après un coup d'État, il prend le pouvoir en France. Napoléon devient premier consul et met en place de nombreuses réformes, notamment le Code civil, qui reste l'une de ses plus grandes réalisations. En 1804, il se proclame empereur des Français, consolidant ainsi son pouvoir. Il mène de nombreuses campagnes militaires à travers l'Europe. Ses victoires, telles que celle d'Austerlitz en 1805, font de lui un chef redouté. Cependant, ses ambitions expansionnistes l'entraînent dans des conflits prolongés. En 1812, il échoue dans sa tentative d'invasion de la Russie, un tournant décisif dans sa carrière. Après sa défaite en 1814, Napoléon est exilé sur l'île d'Elbe. Mais en 1815, il s'échappe et revient en France, où il reprend brièvement le pouvoir pendant les 100 jours. Il est finalement défait à Waterloo le 18 juin 1815 par une coalition européenne. Napoléon est exilé sur l'île de Sainte-Hélène, où il meurt le 5 mai 1821, à l'âge de 51 ans. Son héritage est complexe, admiré pour ses réformes et sa vision militaire, mais aussi critiqué pour ses guerres incessantes et son autoritarisme. Aujourd'hui, il demeure une figure historique fascinante et controversée.
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7: Bonsoir à tous. Dans l'affaire de l'influenceuse Sonia Bellina, retrouvée calcinée dans le Gard, le suspect de 32 ans a été mis en examen pour assassinat. Il reconnaît l'avoir rencontré avant sa mort, mais garde le silence. Et le gouvernement renonce finalement à doubler le plafond des franchises médicales qui devait passer de 100 à 200 euros par an. Face aux critiques des patients et des soignants, la ministre de la Santé Stéphanie Rist a annoncé une hausse moins importante, indexée sur l'inflation depuis 2005. Les autorités alertent-elles sur une trentaine de références de préservatifs non conformes vendus en ligne en pharmacie. Les personnes ayant utilisé ces produits sont invitées à effectuer un dépistage des IST et un test de grossesse en cas de retard de règles.

pour achever la mission qui avait échoué lors de la première tentative. On poursuit ici avec l'affaire Patrick Bruel. Visé par une trentaine de plaintes pour viol et agression sexuelle, le chanteur maintient sa tournée de 35 dates prévues à partir d'octobre. Mais plusieurs maires s'y opposent, comme notamment à Tours ou encore à Chartres. Et en Suède, au moins 3 personnes ont été blessées à coups d'épée dans un lycée. L'assaillant, un ancien élève de 18 ans, a été touché à la jambe par des tirs de police avant d'être arrêté. Plusieurs établissements voisins ont été confinés. Retour en France à présent, où un homme de 82 ans est mort d'un arrêt cardiaque après avoir été victime d'un vol à l'arraché dans le métro lyonnais. 2 suspects ont été interpellés et placés en garde à vue. Côté sport, en tennis, Yannick Sinner, numéro 1 mondial et vainqueur de l'US Open en 2024, ne participera pas à l'édition 2026. L'Italien a déclaré forfait en raison d'une blessure persistante au genou droit. Et enfin du football, après la trêve estivale, c'est le retour de la Ligue 1 ce soir avec le match d'ouverture qui oppose Marseille à Strasbourg. Le coup d'envoi est prévu à 20h45.

0: frais et respirable et bien ensoleillé. Des nuages bas sont possibles en Aquitaine. Les températures pour ce samedi matin, 11 degrés pour Brest et Cherbourg, 11 également pour Orléans, 13 degrés pour Paris, Strasbourg et Lille, 14 degrés pour Biarritz, 15 degrés à Bordeaux et Toulouse, 16 à Lyon, 20 degrés pour Marseille et Nice et 21 à Ajaccio. Et pour ce samedi après-midi, on attend 18 degrés sur la Normandie, 20 sur les Hauts-de-France, 23 en Bretagne, 23 également sur la région Île-de-France, 24 dans le Grand Est, 26 degrés dans la vallée du Rhône, 27 sur l'Occitanie et la Nouvelle-Aquitaine, entre 27 et 29 degrés sur le pourtour méditerranéen et en Corse.
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2: Bonjour, on commence par du football avec la Ligue 1 qui reprend ses droits dès ce vendredi avec le match OM-Strasbourg à 20h45. Il y aura 9 rendez-vous en tout pour cette première journée. Après la canicule, il faudra parfois s'organiser. Dimanche, le match entre le PSG et le Stade Rennais ne se jouera pas au Parc des Princes, mais bien au Rosenpark de Rennes à cause de l'état de la pelouse parisienne grillée par la canicule. Du football toujours avec 11 ans après sa retraite, Ronaldinho qui rechausse les crampons à 46 ans. Le Brésilien s'engage avec le Raven FC en 3e division italienne. L'ancien Ballon d'Or souhaite y marquer un dernier but professionnel, un retour inattendu mais surtout un beau coup marketing. Après de multiples déboires financiers judiciaires, l'ex-star du PSG veut relancer sa marque Air 10, futur équipementier du club. Du tennis avec Arthur Fils qui se hisse en demi-finale du Masters 1000 de Cincinnati. Le français, 21e mondial, a largement dominé l'argentin Thiago Agustin Tirente en 2-7, 6-3, 6-2. Impressionnant de puissance sur le court central, il se qualifie donc sans trembler pour sa 3e demi-finale de la saison dans cette catégorie de tournoi. Prochaine étape pour Arthur Fils, un affrontement contre Flavio Cobolli, récent finaliste de Roland-Garros. Il est en pleine forme, c'est ce qu'il déclare le septuple champion du monde britannique Lewis Hamilton. En 20 ans de carrière, alors qu'il brigue à 41 ans une 8e couronne, le britannique ne compte qu'une cinquantaine de points de retard sur le leader Kimi Antonelli avant d'entamer la deuxième partie de saison qui reprend ce week-end aux Pays-Bas après la pause estivale. Déception en basket pour l'équipe de France qui s'est inclinée 90-87 ce jeudi à Belgrade face à la Serbie, un échec donc pour inaugurer le capitanat de Victor Wembanyama qui aura toutefois l'occasion de se rattraper dimanche à Orléans pour un deuxième match de préparation sur la route des qualifications pour la Coupe du Monde 2027. Enfin du cyclisme avec le départ de la Vuelta, le Tour d'Espagne qui sera donné demain, samedi à Monaco. Récent vainqueur de son 5e Tour de France, Tadej Pogacar a déclaré en interview qu'il vise une toute première victoire sur l'épreuve espagnole pour décrocher les 3 grands tours. Mais il va devoir garder les forces avec les championnats du monde d'Europe et le Tour de Lombardie en ligne de mire. Le Slovène de 27 ans a confié ne pas vouloir finir complètement détruit. Rendez-vous demain.
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4: Bonsoir. Mise en place en 2025 initialement pour une durée d'un an, la contribution exceptionnelle sur les bénéfices des grandes entreprises concerne environ 300 sociétés dont le chiffre d'affaires atteint au moins 1,5 milliard d'euros. Le gouvernement envisage de la reconduire en 2027 après l'avoir déjà prolongée cette année. Une rallonge fiscale censée rapporter 7,3 milliards d'euros cette année. Des préservatifs non conformes d'une trentaine de références vendues en ligne dans diverses enseignes et en pharmacie ces derniers mois sont susceptibles d'entraîner des grossesses non désirées ou des contaminations à des infections sexuellement transmissibles, alerte à la répression des fraudes et le ministère de la Santé. Ces produits sont dépourvus d'un marquage CE ou de toute évaluation de conformité européenne et pour la plupart d'un emballage en langue française. L'épidémie d'Ebola qui sévit en République démocratique du Congo progresse de façon exponentielle, alerte un responsable des Nations Unies. Elle a franchi le cap des 2500 morts et couvre désormais une superficie supérieure à celle de la France. Enfin, un week-end problématique sur les routes de l'Hexagone. En retour de vacances qui peut se transformer en trajet de l'enfer. Sur les autoroutes, les journées de vendredi, samedi et dimanche devraient être particulièrement chargées dans le sens des départs des régions côtières vers les grandes métropoles. Les congés scolaires s'achèvent dans une semaine. Samedi, la circulation restera soutenue dans le Grand Ouest, le Nord et la région Auvergne-Rhône-Alpes avec une journée classée orange sur ces régions dans le sens des départs. Mais dans le sens des retours, le drapeau rouge est hissé dans la moitié ouest de la France. C'est la fin de ce flash. Une bonne fin de journée à notre écoute.
5: Bonjour, bienvenue dans l'actualité People de cette semaine. C'est parti, on commence avec deux stars françaises du sport qui ont officialisé leur relation cet été, Kylian Mbappé et Antoine Dupont, qui profitent de leurs vacances pour afficher leur bonheur sur Instagram. Kylian Mbappé tout d'abord qui a publié des clichés en mer avec l'actrice espagnole Esther Exposito. Les proches ont réagi avec humour en commentaire, son ami Ousmane Dembélé notamment et son frère Ethan qui se sont moqués de la chanson choisie pour le carrousel. De son côté, Antoine Dupont s'affiche aux côtés d'Iris Mittenard. Le rugbyman a partagé une photo où il embrasse ancienne Miss France lors de leurs vacances en Sardaigne. Iris Mittenard a aussi diffusé un montage vidéo de leur séjour. Allez, après Barbie, Action Man prépare son arrivée au cinéma. Le géant Hasbro va s'associer à la société de production britannique Working Title pour développer le projet. Simon Head et Anthony Celiti coécrivent le scénario. Le premier a travaillé sur la saga Marvel, Les Gardiens de la Galaxie. Le second a signé l'écriture de la série d'animation X-Men 97. Le nom du réalisateur et le casting restent secrets pour le moment. Enfin, Ariana Grande va mettre sa carrière sur pause. La star américaine vient d'annuler sa participation à la comédie musicale Sunday in the Park with George, un spectacle qui était programmé à Londres pour l'été 2027. Elle devait y partager l'affiche avec l'acteur Jonathan Bailey. L'artiste veut prendre du recul face à la vie publique. Elle subit des commentaires incessants sur son physique, sa santé, notamment sur sa perte de poids. La star ira jusqu'au bout de sa tournée Eternal Sunshine avant donc de faire une pause. Voilà pour l'actualité People de cette semaine. À très vite pour d'autres infos croustillantes.
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6: Bonsoir à tous. Dans l'affaire de l'influenceuse Sonia Bellina, retrouvée calcinée dans le Gard, le suspect de 32 ans a été mis en examen pour assassinat. Il reconnaît l'avoir rencontré avant sa mort, mais garde le silence. Et le gouvernement renonce finalement à doubler le plafond des franchises médicales qui devait passer de 100 à 200 euros par an. Face aux critiques des patients et des soignants, la ministre de la Santé Stéphanie Rist a annoncé une hausse moins importante, indexée sur l'inflation depuis 2005. Les autorités alertent-elles sur une trentaine de références de préservatifs non conformes vendus en ligne en pharmacie. Les personnes ayant utilisé ces produits sont invitées à effectuer un dépistage des IST et un test de grossesse en cas de retard de règles.

pour achever la mission qui avait échoué lors de la première tentative. On poursuit ici avec l'affaire Patrick Bruel. Visé par une trentaine de plaintes pour viol et agression sexuelle, le chanteur maintient sa tournée de 35 dates prévue à partir d'octobre. Mais plusieurs maires s'y opposent, comme notamment à Tours ou encore à Chartres. Et en Suède, au moins 3 personnes ont été blessées à coups d'épée dans un lycée. L'assaillant, un ancien élève de 18 ans, a été touché à la jambe par des tirs de police avant d'être arrêté. Plusieurs établissements voisins ont été confinés. Retour en France à présent, où un homme de 82 ans est mort d'un arrêt cardiaque après avoir été victime d'un vol à l'arraché dans le métro lyonnais. Deux suspects ont été interpellés et placés en garde à vue. Côté sport, en tennis, Yannick Sinner, numéro 1 mondial et vainqueur de l'US Open en 2024, ne participera pas à l'édition 2026. L'Italien a déclaré forfait en raison d'une blessure persistante au genou droit. Et enfin du football, après la trêve estivale, c'est le retour de la Ligue 1 ce soir avec le match d'ouverture qui oppose Marseille à Strasbourg. Le coup d'envoi est prévu à 20h45.

0: frais et respirable et bien ensoleillé. Des nuages bas sont possibles en Aquitaine. Les températures pour ce samedi matin, 11 degrés pour Brest et Cherbourg, 11 également pour Orléans, 13 degrés pour Paris, Strasbourg et Lille, 14 degrés pour Biarritz, 15 degrés à Bordeaux et Toulouse, 16 à Lyon, 20 degrés pour Marseille, Nice et 21 à Ajaccio. Et pour ce samedi après-midi, on attend 18 degrés sur la Normandie, 20 sur les Hauts-de-France, 23 en Bretagne, 23 également sur la région Île-de-France, 24 dans le Grand Est, 26 degrés dans la vallée du Rhône, 27 sur l'Occitanie et la Nouvelle-Aquitaine, entre 27 et 29 degrés sur le pourtour méditerranéen et en Corse.
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2: Bonjour, on commence par du football avec la Ligue 1 qui reprend ses droits dès ce vendredi avec le match OM Strasbourg à 20h45. Il y aura 9 rendez-vous en tout pour cette première journée. Après la canicule, il faudra parfois s'organiser. Dimanche, le match entre le PSG et le Stade Rennais ne se jouera pas au Parc des Princes, mais bien au Rosenpark de Rennes à cause de l'état de la pelouse parisienne grillée par la canicule. Du football toujours avec 11 ans après sa retraite, Ronaldinho qui rechausse les crampons à 46 ans. Le Brésilien s'engage avec le Ravenna FC en 3e division italienne. L'ancien Ballon d'Or souhaite y marquer un dernier but professionnel, un retour inattendu mais surtout un beau coup marketing. Après de multiples déboires financiers judiciaires, l'ex-star du PSG veut relancer sa marque Airdis, futur équipementier du club. Du tennis avec Arthur Fils qui se hisse en demi-finale du Masters 1000 de Cincinnati. Le français, 21e mondial, a largement dominé l'argentin Thiago Agustin Tirente en 2-7, 6-3, 6-2. Impressionnant de puissance sur le cours central, il se qualifie donc sans trembler pour sa 3e demi-finale de la saison dans cette catégorie de tournoi. Prochaine étape pour Arthur Fils, un affrontement contre Flavio Cobolli, récent finaliste de Roland-Garros. Il est en pleine forme, c'est ce qu'il déclare, le septuple champion du monde britannique Lewis Hamilton. En 20 ans de carrière, alors qu'il brigue à 41 ans une 8e couronne, le britannique ne compte qu'une cinquantaine de points de retard sur le leader Kimi Antonelli avant d'entamer la deuxième partie de saison qui reprend ce week-end aux Pays-Bas après la pause estivale. Déception en basket pour l'équipe de France qui s'est inclinée 90-87 ce jeudi à Belgrade face à la Serbie. Un échec donc pour inaugurer le capitanat de Victor Wembanyama qui aura toutefois l'occasion de se rattraper
3: 21h.
2: Orléans pour un deuxième match de préparation sur la route des qualifications pour la Coupe du Monde 2027. Enfin du cyclisme avec le départ de la Vuelta, le Tour d'Espagne qui sera donné demain, samedi à Monaco. Récent vainqueur de son 5e Tour de France, Tadej Pogacar a déclaré en interview qu'il vise une toute première victoire sur l'épreuve espagnole pour décrocher les 3 grands tours. Mais il va devoir garder des forces avec les championnats du monde d'Europe et le Tour de Lombardie en ligne de mire. Le Slovène de 27 ans a confié ne pas vouloir finir complètement détruit. Rendez-vous demain.
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5: Bonsoir. Mise en place en 2025 initialement pour une durée d'un an. La contribution exceptionnelle sur les bénéfices des grandes entreprises concerne environ 300 sociétés dont le chiffre d'affaires atteint au moins 1,5 milliard d'euros. Le gouvernement envisage de la reconduire en 2027 après l'avoir déjà prolongée cette année. Une rallonge fiscale censée rapporter 7,3 milliards d'euros cette année. Des préservatifs non conformes d'une trentaine de références vendues en ligne dans diverses enseignes et en pharmacie ces derniers mois sont susceptibles d'entraîner des grossesses non désirées ou des contaminations à des infections sexuellement transmissibles, alerte à la répression des fraudes et le ministère de la Santé. Ces produits sont dépourvus d'un marquage CE ou de toute évaluation de conformité européenne et pour la plupart d'un emballage en langue française. L'épidémie d'Ebola qui sévit en République

0: L'inflation restera soutenue dans le Grand Ouest, le Nord et la région Auvergne-Rhône-Alpes avec une journée classée orange sur ces régions dans le sens des départs. Mais dans le sens des retours, le drapeau rouge est hissé dans la moitié ouest de la France. C'est la fin de ce flash, une bonne fin de journée à notre écoute.
1: Bonjour, bienvenue dans l'actualité People de cette semaine. C'est parti, on commence avec deux stars françaises du sport qui ont officialisé leur relation cet été. Kylian Mbappé et Antoine Dupont qui profitent de leurs vacances pour afficher leur bonheur sur Instagram. Kylian Mbappé tout d'abord qui a publié des clichés en mer avec l'actrice espagnole Esther Exposito. Les proches ont réagi avec humour en commentaire. Son ami Ousmane Dembélé notamment et son frère Ethan qui se sont moqués de la chanson choisie pour le carrousel. De son côté, Antoine Dupont s'affiche aux côtés d'Iris Mittenard. Le rugbyman a partagé une photo où il embrasse l'ancienne Miss France lors de leurs vacances en Sardaigne. Iris Mittenard a aussi diffusé un montage vidéo de leur séjour. Allez, après Barbie, Action Man prépare son arrivée au cinéma. Le géant Hasbro va s'associer à la société de production britannique Working Title pour développer le projet. Simon Head et Anthony Celiti coécrivent le scénario. Le premier a travaillé sur la saga Marvel, Les Gardiens de la Galaxie. Le second a signé l'écriture de la série d'animation X-Men 97. Le nom du réalisateur et le casting restent secrets pour le moment. Enfin, Ariana Grande va mettre sa carrière sur pause. La star américaine vient d'annuler sa participation à la comédie musicale Sunday in the Park with George, un spectacle qui était programmé à Londres pour l'été 2027. Elle devait y partager l'affiche avec l'acteur Jonathan Bailey. L'artiste veut prendre du recul face à la vie publique. Elle subit des commentaires incessants sur son physique, sa santé, notamment sur sa perte de poids. La star ira jusqu'au bout de sa tournée Eternal Sunshine, avant donc de faire une pause. Voilà pour l'actualité People de cette semaine. À très vite pour d'autres infos croustillantes.
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3: Bonsoir à tous. Dans l'affaire de l'influenceuse Sonia Bellina, retrouvée calcinée dans le Gard, le suspect de 32 ans a été mis en examen pour assassinat. Il reconnaît l'avoir rencontré avant sa mort, mais garde le silence. Et le gouvernement renonce finalement à doubler le plafond des franchises médicales qui devait passer de 100 à 200 euros par an. Face aux critiques des patients et des soignants, la ministre de la Santé Stéphanie Rist a annoncé une hausse moins importante, indexée sur l'inflation depuis 2005. Les autorités alertent-elles sur une trentaine de références de préservatifs non conformes vendus en ligne en pharmacie. Les personnes ayant utilisé ces produits sont invitées à effectuer un dépistage des IST et un test de grossesse en cas de retard de règles.

retournera à l'extérieur de l'ISS pour achever la mission qui avait échoué lors de la première tentative. On poursuit ici avec l'affaire Patrick Bruel. Visé par une trentaine de plaintes pour viol et agression sexuelle, le chanteur maintient sa tournée de 35 dates prévues à partir d'octobre. Mais plusieurs maires s'y opposent, comme notamment à Tours ou encore à Chartres. Et en Suède, au moins 3 personnes ont été blessées à coups d'épée dans un lycée. L'assaillant, un ancien élève de 18 ans, a été touché à la jambe par des tirs de police avant d'être arrêté. Plusieurs établissements voisins ont été confinés. Retour en France à présent, où un homme de 82 ans est mort d'un arrêt cardiaque après avoir été victime d'un vol à l'arraché dans le métro lyonnais. Deux suspects ont été interpellés et placés en garde à vue. Côté sport, en tennis, Yannick Sinner, numéro 1 mondial et vainqueur de l'US Open en 2024, ne participera pas à l'édition 2026. L'Italien a déclaré forfait en raison d'une blessure persistante au genou droit. Et enfin du football, après la trêve estivale, c'est le retour de la Ligue 1 ce soir avec le match d'ouverture qui oppose Marseille à Strasbourg. Le coup d'envoi est prévu à 20h45.

0: frais et respirable et bien ensoleillé. Des nuages bas sont possibles en Aquitaine. Les températures pour ce samedi matin, 11 degrés pour Brest et Cherbourg, 11 également pour Orléans, 13 degrés pour Paris, Strasbourg et Lille, 14 degrés pour Biarritz, 15 degrés à Bordeaux et Toulouse, 16 à Lyon, 20 degrés pour Marseille, Nice et 21 à Ajaccio. Et pour ce samedi après-midi, on attend 18 degrés sur la Normandie, 20 sur les Hauts-de-France, 23 en Bretagne, 23 également sur la région Île-de-France, 24 dans le Grand Est, 26 degrés dans la vallée du Rhône, 27 sur l'Occitanie et la Nouvelle-Aquitaine, entre 27 et 29 degrés sur le pourtour méditerranéen et en Corse.
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2: Bonjour, on commence par du football avec la Ligue 1 qui reprend ses droits dès ce vendredi avec le match OM Strasbourg à 20h45. Il y aura 9 rendez-vous en tout pour cette première journée. Après la canicule, il faudra parfois s'organiser. Dimanche, le match entre le PSG et le Stade Rennais ne se jouera pas au Parc des Princes, mais bien au Rosenpark de Rennes à cause de l'état de la pelouse parisienne grillée par la canicule. Du football toujours avec 11 ans après sa retraite, Ronaldo.

0: Brésilien s'engage avec le Raven FC en 3e division italienne. L'ancien ballon d'or souhaite y marquer un dernier but professionnel, un retour inattendu mais surtout un beau coup marketing. Après de multiples déboires financiers judiciaires, l'ex-star du PSG veut relancer sa marque Air 10, futur équipementier du club. Du tennis avec Arthur Fils qui se hisse en demi-finale du Masters 1000 de Cincinnati. Le français, 21e mondial, a largement dominé l'argentin Thiago Agustin Tirente en 2-7, 6-3, 6-2. Impressionnant de puissance sur le cours central, il se qualifie donc sans trembler pour sa 3e demi-finale de la saison dans cette catégorie de tournoi. Prochaine étape pour Arthur Fils, un affrontement contre Flavio Cobolli, récent finaliste de Roland Garros. Il est en pleine forme, c'est ce qu'il déclare, le septuple champion du monde britannique Lewis Hamilton. En 20 ans de carrière, alors qu'il brigue à 41 ans une 8e couronne, le britannique ne compte qu'une cinquantaine de points de retard sur le leader Kimi Antonelli avant d'entamer la deuxième partie de saison qui reprend ce week-end aux Pays-Bas après la pause estivale. Déception en basket pour l'équipe de France qui s'est inclinée 90-87 ce jeudi à Belgrade face à la Serbie, un échec donc pour inaugurer le capitanat de Victor Wembanyama qui aura toutefois l'occasion de se rattraper dimanche à Orléans pour un deuxième match de préparation sur la route des qualifications pour la Coupe du Monde 2027. Enfin du cyclisme avec le départ de la Vuelta, le Tour d'Espagne qui sera donné demain, samedi à Monaco. Récent vainqueur de son 5e Tour de France, Tadej Pogacar a déclaré en interview qu'il vise une toute première victoire sur l'épreuve espagnole pour décrocher les 3 grands tours, mais il va devoir garder des forces avec les championnats du monde d'Europe et le Tour de Lombardie en ligne de mire. Le Slovène de 27 ans a confié ne pas vouloir finir complètement détruit. Rendez-vous demain.
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3: Bonsoir. Mise en place en 2025 initialement pour une durée d'un an, la contribution exceptionnelle sur les bénéfices des grandes entreprises concerne environ 300 sociétés dont le chiffre d'affaires atteint au moins 1,5 milliard d'euros. Le gouvernement envisage de la reconduire en 2027 après l'avoir déjà prolongée cette année. Une rallonge fiscale censée rapporter 7,3 milliards d'euros cette année. Des préservatifs non conformes d'une trentaine de références vendues en ligne dans diverses enseignes et en pharmacie ces derniers mois sont susceptibles d'entraîner des grossesses non désirées ou des contaminations à des infections sexuellement transmissibles, alerte à la répression des fraudes et le ministère de la Santé. Ces produits sont dépourvus d'un marquage CE ou de toute évaluation de conformité européenne et pour la plupart d'un emballage en langue française. L'épidémie d'Ebola qui sévit en République démocratique du Congo progresse de façon exponentielle, alerte un responsable des Nations Unies. Elle a franchi le cap des 2500 morts et couvre désormais une superficie supérieure à celle de la France. Enfin, un week-end problématique sur les routes de l'Hexagone. En retour de vacances qui peut se transformer en trajet de l'enfer. Sur les autoroutes, les journées de vendredi, samedi et dimanche devraient être particulièrement chargées dans le sens des départs des régions côtières vers les grandes métropoles. Les congés scolaires s'achèvent dans une semaine. Samedi, la circulation restera soutenue dans le Grand Ouest, le Nord et la région Auvergne-Rhône-Alpes avec une journée classée orange sur ces régions dans le sens des départs. Mais dans le sens des retours, le drapeau rouge est hissé dans la moitié ouest de la France. C'est la fin de ce flash. Une bonne fin de journée à notre écoute.
4: Bonjour, bienvenue dans l'actualité People de cette semaine. C'est parti, on commence avec deux stars françaises du sport qui ont officialisé leur relation cet été, Kylian Mbappé et Antoine Dupont, qui profitent de leurs vacances pour afficher leur bonheur sur Instagram. Kylian Mbappé tout d'abord qui a publié des clichés en mer avec l'actrice espagnole Esther Exposito. Les proches ont réagi avec humour en commentaire, son ami Ousmane Dembélé notamment et son frère Ethan qui se sont moqués de la chanson choisie pour le carrousel. De son côté, Antoine Dupont s'affiche aux côtés d'Iris Mittenard. Le rugbyman a partagé une photo où il embrasse l'ancienne Miss France lors de leurs vacances en Sardaigne. Iris Mittenard a aussi diffusé un montage vidéo de leur séjour. Allez, après Barbie, Action Man prépare son arrivée au cinéma. Le géant Hasbro s'associe à la société de production britannique Working Title pour développer le projet. Simon Hett et Anthony Celitti coécrivent le scénario. Le premier a travaillé sur la saga Marvel, Les Gardiens de la Galaxie. Le second a signé l'écriture de la série d'animation X-Men 97. Le nom du réalisateur et le casting restent secrets pour le moment. Enfin, Ariana Grande va mettre sa carrière sur pause. La star américaine vient d'annuler sa participation à la comédie musicale Sunday in the Park with George, un spectacle qui était programmé à Londres pour l'été 2027. Elle devait y partager l'affiche avec l'acteur Jonathan Bailey. L'artiste veut prendre du recul face à la vie publique. Elle subit des commentaires incessants sur son physique, sa santé, notamment sur sa perte de poids. La star ira jusqu'au bout de sa tournée Eternal Sunshine, avant donc de faire une pause. Voilà pour l'actualité People de cette semaine. À très vite pour d'autres infos croustillantes.
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5: Bonsoir à tous. Dans l'affaire de l'influenceuse Sonia Bellina, retrouvée calcinée dans le Gard, le suspect de 32 ans a été mis en examen pour assassinat. Il reconnaît l'avoir rencontré avant sa mort, mais garde le silence. Et le gouvernement renonce finalement à doubler le plafond des franchises médicales qui devait passer de 100 à 200 euros par an. Face aux critiques des patients et des soignants, la ministre de la Santé Stéphanie Rist a annoncé une hausse moins importante indexée sur l'inflation depuis 2005. Les autorités alertent-elles sur une trentaine de références de préservatifs non conformes vendus en ligne en pharmacie. Les personnes ayant utilisé ces produits sont invitées à effectuer un dépistage des IST et un test de grossesse en cas de retard de règles. L'astronaute française Sophie Adnaud effectuera une nouvelle sortie spatiale mardi prochain avec l'américain Anil Menon. Trois jours après la première sortie, elle retournera à l'extérieur de l'ISS pour achever la mission qui avait échoué lors de la première tentative. On poursuit ici avec l'affaire Patrick Bruel. Visé par une trentaine de plaintes pour viol et agression sexuelle, le chanteur maintient sa tournée de 35 dates prévues à partir d'octobre. Mais plusieurs maires s'y opposent, comme notamment à Tours ou encore à Chartres. Et en Suède, au moins trois personnes ont été blessées à coups d'épée dans un lycée. L'assaillant, un ancien élève de 18 ans, a été touché à la jambe par des tirs de police avant d'être arrêté. Plusieurs établissements voisins ont été confinés. Retour en France à présent, où un homme de 82 ans est mort d'un arrêt cardiaque après avoir été victime d'un vol à l'arraché dans le métro lyonnais. Deux suspects ont été interpellés et placés en garde à vue. Côté sport, en tennis, Yannick Sinner, numéro 1 mondial et vainqueur de l'US Open en 2024, ne participera pas à l'édition 2026. L'Italien a déclaré forfait en raison d'une blessure persistante au genou droit. Et enfin du football, après la trêve estivale, c'est le retour de la Ligue 1 ce soir avec le match d'ouverture qui oppose Marseille à Strasbourg. Le coup d'envoi est prévu à 20h45.

0: plus frais et respirable et bien ensoleillé. Des nuages bas sont possibles en Aquitaine. Les températures pour ce samedi matin, 11 degrés pour Brest et Cherbourg, 11 également pour Orléans, 13 degrés pour Paris, Strasbourg et Lille, 14 degrés pour Biarritz, 15 degrés à Bordeaux et Toulouse, 16 à Lyon, 20 degrés pour Marseille, Nice et 21 à Ajaccio. Et pour ce samedi après-midi, on attend 18 degrés sur la Normandie, 20 sur les Hauts-de-France, 23 en Bretagne, 23 également sur la région Île-de-France, 24 dans le Grand Est, 26 degrés dans la vallée du Rhône, 27 sur l'Occitanie et la Nouvelle-Aquitaine, entre 27 et 29 degrés sur le pourtour méditerranéen et en Corse.
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2: Bonjour, on commence par du football avec la Ligue 1 qui reprend ses droits dès ce vendredi avec le match OM-Strasbourg à 20h45. Il y aura 9 rendez-vous en tout pour cette première journée. Après la canicule, il faudra parfois s'organiser. Dimanche, le match entre le PSG et le Stade Rennais ne se jouera pas au Parc des Princes, mais bien au Rosenpark de Rennes à cause de l'état de la pelouse parisienne grillée par la canicule. Du football toujours avec 11 ans après sa retraite, Ronaldinho qui rechausse les crampons à 46 ans. Le Brésilien s'engage avec le Raven FC en 3e division italienne. L'ancien Ballon d'Or souhaite y marquer un dernier but professionnel, un retour inattendu, mais surtout un beau coup marketing. Après de multiples déboires financiers judiciaires, l'ex-star du PSG veut relancer sa marque Air 10, futur équipementier du club. Du tennis avec Arthur Fils qui se hisse en demi-finale du Masters 1000 de Cincinnati. Le français, 21e mondial, a largement dominé l'argentin Thiago Agustin Tirente en 2-7, 6-3, 6-2. Impressionnant de puissance sur le cours central, il se qualifie donc sans trembler pour sa 3e demi-finale de la saison dans cette catégorie de tournoi. Prochaine étape pour Arthur Fils, un affrontement contre Flavio Cobolli, récent finaliste de Roland-Garros. Il est en pleine forme, c'est ce qu'il déclare, le septuple champion du monde britannique Lewis Hamilton. En 20 ans de carrière, alors qu'il brigue à 41 ans une 8e couronne, le britannique ne compte qu'une cinquantaine de points de retard sur le leader Kimi Antonelli avant d'entamer la deuxième partie de saison qui reprend ce week-end aux Pays-Bas après la pause estivale. Déception en basket pour l'équipe de France qui s'est inclinée 90-87 ce jeudi à Belgrade face à la Serbie, un échec donc pour inaugurer le capitanat de Victor Wembanyama qui aura toutefois l'occasion de se rattraper dimanche à Orléans pour un deuxième match de préparation sur la route des qualifications pour la Coupe du Monde 2027. Enfin du cyclisme avec le départ de la Vuelta, le Tour d'Espagne qui sera donné demain, samedi à Monaco. Récent vainqueur de son 5e Tour de France, Tadej Pogacar a déclaré en interview qu'il vise une toute première victoire sur l'épreuve espagnole pour décrocher les 3 grands tours. Mais il va devoir garder des forces avec les championnats du monde d'Europe et le Tour de Lombardie en ligne de mire. Le Slovène de 27 ans a confié ne pas vouloir finir complètement détruit. Rendez-vous demain.
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4: Bonsoir, mise en place en 2025 initialement pour une durée d'un an. La contribution exceptionnelle sur les bénéfices des grandes entreprises concerne environ 300 sociétés dont le chiffre d'affaires atteint au moins 1,5 milliard d'euros. Le gouvernement envisage de la reconduire en 2027 après l'avoir déjà prolongée cette année. Une rallonge fiscale censée rapporter 7,3 milliards d'euros cette année. Des préservatifs non conformes d'une trentaine de références vendues en ligne dans diverses enseignes et en pharmacie ces derniers mois sont susceptibles d'entraîner des grossesses non désirées ou des contaminations à des infections sexuellement transmissibles, alerte à la répression des fraudes et le ministère de la Santé. Ces produits sont dépourvus d'un marquage CE ou de toute évaluation de conformité européenne et pour la plupart d'un emballage en langue française. L'épidémie d'Ebola qui sévit en République démocratique du Congo progresse de façon exponentielle, alerte un responsable des Nations Unies. Elle a franchi le cap des 2500 morts et couvre désormais une superficie supérieure à celle de la France. Enfin, un week-end problématique sur les routes de l'Hexagone. En retour de vacances qui peut se transformer en trajet de l'enfer. Sur les autoroutes, les journées de vendredi, samedi et dimanche devraient être particulièrement chargées dans le sens des départs des régions côtières vers les grandes métropoles. Les congés scolaires s'achèvent dans une semaine. Samedi, la circulation restera soutenue dans le Grand Ouest, le Nord et la région Auvergne-Rhône-Alpes avec une journée classée orange sur ces régions dans le sens des départs. Mais dans le sens des retours, le drapeau rouge est hissé dans la moitié ouest de la France. C'est la fin de ce flash. Une bonne fin de journée à notre écoute.
5: Bonjour, bienvenue dans l'actualité People de cette semaine. C'est parti, on commence avec deux stars françaises du sport qui ont officialisé leur relation cet été, Kylian Mbappé et Antoine Dupont, qui profitent de leurs vacances pour afficher leur bonheur sur Instagram. Kylian Mbappé tout d'abord qui a publié des clichés en mer avec l'actrice espagnole Esther Exposito. Les proches ont réagi avec humour en commentaire, son ami Ousmane Dembélé notamment et son frère Ethan qui se sont moqués de la chanson choisie pour le carrousel. De son côté, Antoine Dupont s'affiche aux côtés d'Iris Mittenard. Le rugbyman a partagé une photo où il embrasse l'ancien ancienne Miss France lors de leurs vacances en Sardaigne. Iris Mittenaere a aussi diffusé un montage vidéo de leur séjour. Allez, après Barbie, Action Man prépare son arrivée au cinéma. Le géant Hasbro va s'associer à la société de production britannique Working Title pour développer le projet. Simon Hett et Anthony Celiti co-écrivent le scénario. Le premier a travaillé sur la saga Marvel, Les Gardiens de la Galaxie. Le second a signé l'écriture de la série d'animation X-Men 97. Le nom du réalisateur et le casting restent secrets pour le moment. Enfin, Ariana Grande va mettre sa carrière sur pause. La star américaine vient d'annuler sa participation à la comédie musicale Sunday in the Park with George, un spectacle qui était programmé à Londres pour l'été 2027. Elle devait y partager l'affiche avec l'acteur Jonathan Bailey. L'artiste veut prendre du recul face à la vie publique. Elle subit des commentaires incessants sur son physique, sa santé, notamment sur sa perte de poids. La star ira jusqu'au bout de sa tournée Eternal Sunshine, avant donc de faire une pause. Voilà pour l'actualité People de cette semaine. À très vite pour d'autres infos croustillantes.
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6: Bonsoir à tous. Dans l'affaire de l'influenceuse Sonia Bellina, retrouvée calcinée dans le Gard, le suspect de 32 ans a été mis en examen pour assassinat. Il reconnaît l'avoir rencontré avant sa mort, mais garde le silence. Et le gouvernement renonce finalement à doubler le plafond des franchises médicales qui devait passer de 100 à 200 euros par an. Face aux critiques des patients et des soignants, la ministre de la Santé Stéphanie Rist a annoncé une hausse moins importante, indexée sur l'inflation depuis 2005. Les autorités alertent-elles sur une trentaine de références de préservatifs non conformes vendus en ligne en pharmacie. Les personnes ayant utilisé ces produits sont invitées à effectuer un dépistage des IST et un test de grossesse en cas de retard de règles. L'astronaute française Sophie Adnaud effectuera une nouvelle sortie spatiale mardi prochain avec l'américain Anil Menon. Trois jours après la première sortie, elle retournera à l'extérieur de l'ISS pour achever la mission qui avait échoué lors de la première tentative. On poursuit ici avec l'affaire Patrick Bruel. Visé par une trentaine de plaintes pour viol et agression sexuelle, le chanteur maintient sa tournée de 35 dates prévues à partir d'octobre. Mais plusieurs maires s'y opposent, comme notamment à Tours ou encore à Chartres. Et en Suède, au moins trois personnes ont été blessées à coups d'épée dans un lycée. L'assaillant, un ancien élève de 18 ans, a été touché à la jambe par des tirs de police avant d'être arrêté. Plusieurs établissements voisins ont été confinés. Retour en France à présent, où un homme de 82 ans est mort d'un arrêt cardiaque après avoir été victime d'un vol à l'arraché dans le métro lyonnais. Deux suspects ont été interpellés et placés en garde à vue. Côté sport, en tennis, Yannick Sinner, numéro 1 mondial et vainqueur de l'US Open en 2024, ne participera pas à l'édition 2026. L'Italien a déclaré forfait en raison d'une blessure persistante au genou droit. Et enfin du football, après la trêve estivale, c'est le retour de la Ligue 1 ce soir avec le match d'ouverture qui oppose Marseille à Strasbourg. Le coup d'envoi est prévu à 20h45.

0: frais et respirable et bien ensoleillé. Des nuages bas sont possibles en Aquitaine. Les températures pour ce samedi matin, 11 degrés pour Brest et Cherbourg, 11 également pour Orléans, 13 degrés pour Paris, Strasbourg et Lille, 14 degrés pour Biarritz, 15 degrés à Bordeaux et Toulouse, 16 à Lyon, 20 degrés pour Marseille, Nice et 21 à Ajaccio. Et pour ce samedi après-midi, on attend 18 degrés sur la Normandie, 20 sur les Hauts-de-France, 23 en Bretagne, 23 également sur la région Île-de-France, 24 dans le Grand Est, 26 degrés dans la vallée du Rhône, 27 sur l'Occitanie et la Nouvelle-Aquitaine, entre 27 et 29 degrés sur le pourtour méditerranéen et en Corse.
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2: Bonjour, on commence par du football avec la Ligue 1 qui reprend ses droits dès ce vendredi avec le match OM-Strasbourg à 20h45. Il y aura 9 rendez-vous en tout pour cette première journée. Après la canicule, il faudra parfois s'organiser. Dimanche, le match entre le PSG et le Stade Rennais ne se jouera pas au Parc des Princes, mais bien au Rosen Park de Rennes à cause de l'état de la pelouse parisienne grillée par la canicule. Du football toujours avec 11 ans après sa retraite, Ronaldinho qui rechausse les crampons à 46 ans. Le Brésilien s'engage avec le Raven FC en 3e division italienne. L'ancien Ballon d'Or souhaite y marquer un dernier but professionnel, un retour inattendu, mais surtout un beau coup marketing. Après de multiples déboires financiers judiciaires, l'ex-star du PSG veut relancer sa marque Airdis, futur équipementier du club. Du tennis avec Arthur Fils qui se hisse en demi-finale du Masters 1000 de Cincinnati. Le français, 21e mondial, a largement dominé l'argentin Thiago Agustin Tirente en 2-7, 6-3, 6-2. Impressionnant de puissance sur le cours central, il se qualifie donc sans trembler pour sa 3e demi-finale de la saison dans cette catégorie de tournoi. Prochaine étape pour Arthur Fils, un affrontement contre Flavio Cobolli, récent finaliste de Roland-Garros. Il est en pleine forme, c'est ce qu'il déclare le septuple champion du monde britannique Lewis Hamilton. En 20 ans de carrière, alors qu'il brigue à 41 ans une 8e couronne, le britannique ne compte qu'une cinquantaine de points de retard sur le leader Kimi Antonelli avant d'entamer la deuxième partie de saison qui reprend ce week-end aux Pays-Bas après la pause estivale. Déception en basket pour l'équipe de France qui s'est inclinée 90-87 ce jeudi à Belgrade face à la Serbie, un échec donc pour inaugurer le capitanat de Victor Wembanyama qui aura toutefois l'occasion de se rattraper dimanche à Orléans pour un deuxième match de préparation sur la route des qualifications pour la Coupe du Monde 2027. Enfin du cyclisme avec le départ de la Vuelta, le Tour d'Espagne qui sera donné demain, samedi à Monaco. Récent vainqueur de son 5e Tour de France, Tadej Pogacar a déclaré en interview qu'il vise une toute première victoire sur l'épreuve espagnole pour décrocher les 3 grands tours. Mais il va devoir garder les forces avec les championnats du monde d'Europe et le Tour de Lombardie en ligne de mire. Le Slovène de 27 ans a confié ne pas vouloir finir complètement détruit. Rendez-vous demain.
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4: Bonsoir. Mise en place en 2025 initialement pour une durée d'un an. La contribution exceptionnelle sur les bénéfices des grandes entreprises concerne environ 300 sociétés dont le chiffre d'affaires atteint au moins 1,5 milliard d'euros. Le gouvernement envisage de la reconduire en 2027 après l'avoir déjà prolongée cette année. Une rallonge fiscale censée rapporter 7,3 milliards d'euros cette année. Des préservatifs non conformes d'une trentaine de références vendues en ligne dans diverses enseignes et en pharmacie ces derniers mois sont susceptibles d'entraîner des grossesses non désirées ou des contaminations à des infections sexuellement transmissibles, alerte à la répression des fraudes et le ministère de la Santé. Ces produits sont dépourvus d'un marquage CE ou de toute évaluation de conformité européenne et pour la plupart d'un emballage en langue française. L'épidémie d'Ebola qui sévit en République démocratique du Congo progresse de façon exponentielle, alerte un responsable des Nations Unies. Elle a franchi le cap des 2500 morts et couvre désormais une superficie supérieure à celle de la France. Enfin, un week-end problématique sur les routes de l'Hexagone. En retour de vacances qui peut se transformer en trajet de l'enfer. Sur les autoroutes, les journées de vendredi, samedi et dimanche devraient être particulièrement chargées dans le sens des départs des régions côtières vers les grandes métropoles. Les congés scolaires s'achèvent dans une semaine. Samedi, la circulation restera soutenue dans le Grand Ouest, le Nord et la région Auvergne-Rhône-Alpes avec une journée classée orange sur ces régions dans le sens des départs. Mais dans le sens des retours, le drapeau rouge est hissé dans la moitié ouest de la France. C'est la fin de ce flash. Une bonne fin de journée à notre écoute.
5: Bonjour, bienvenue dans l'actualité People de cette semaine. C'est parti, on commence avec deux stars françaises du sport qui ont officialisé leur relation cet été, Kylian Mbappé et Antoine Dupont, qui profitent de leurs vacances pour afficher leur bonheur sur Instagram. Kylian Mbappé tout d'abord qui a publié des clichés en mer avec l'actrice espagnole Esther Exposito. Les proches ont réagi avec humour en commentaire, son ami Ousmane Dembélé notamment et son frère Ethan qui se sont moqués de la chanson choisie pour le carrousel. De son côté, Antoine Dupont s'affiche aux côtés d'Iris Mittenard. Le rugbyman a partagé une photo où il embrasse l'ancien ancienne Miss France lors de leurs vacances en Sardaigne. Iris Mittenaere a aussi diffusé un montage vidéo de leur séjour. Allez, après Barbie, Action Man prépare son arrivée au cinéma. Le géant Hasbro va s'associer à la société de production britannique Working Title pour développer le projet. Simon Hett et Anthony Celiti co-écrivent le scénario. Le premier a travaillé sur la saga Marvel, Les Gardiens de la Galaxie. Le second a signé l'écriture de la série d'animation X-Men 97. Le nom du réalisateur et le casting restent secrets pour le moment. Enfin, Ariana Grande va mettre sa carrière sur pause. La star américaine vient d'annuler sa participation à la comédie musicale Sunday in the Park with George, un spectacle qui était programmé à Londres pour l'été 2027. Elle devait y partager l'affiche avec l'acteur Jonathan Bailey. L'artiste veut prendre du recul face à la vie publique. Elle subit des commentaires incessants sur son physique, sa santé, notamment sur sa perte de poids. La star ira jusqu'au bout de sa tournée Eternal Sunshine, avant donc de faire une pause. Voilà pour l'actualité People de cette semaine. À très vite pour d'autres infos croustillantes.
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6: Bonsoir à tous. Dans l'affaire de l'influenceuse Sonia Belina, retrouvée calcinée dans le Gard, le suspect de 32 ans a été mis en examen pour assassinat. Il reconnaît l'avoir rencontré avant sa mort, mais garde le silence. Et le gouvernement renonce finalement à doubler le plafond des franchises médicales qui devait passer de 100 à 200 euros par an. Face aux critiques des patients et des soignants, la ministre de la Santé Stéphanie Rist a annoncé une hausse moins importante, indexée sur l'inflation depuis 2005. Les autorités alertent-elles sur une trentaine de références de préservatifs non conformes vendus en ligne en pharmacie. Les personnes ayant utilisé ces produits sont invitées à effectuer un dépistage des IST et un test de grossesse en cas de retard de règles. L'astronaute française Sophie Adnaud effectuera une nouvelle sortie spatiale mardi prochain avec l'américain Anil Menon. Trois jours après la première sortie, elle retournera à l'extérieur de l'ISS pour achever la mission qui avait échoué lors de la première tentative. On poursuit ici avec l'affaire Patrick Bruel. Visé par une trentaine de plaintes pour viol et agression sexuelle, le chanteur maintient sa tournée de 35 dates prévues à partir d'octobre. Mais plusieurs maires s'y opposent.

0: touché à la jambe par des tirs de police avant d'être arrêté. Plusieurs établissements voisins ont été confinés. Retour en France à présent, où un homme de 82 ans est mort d'un arrêt cardiaque après avoir été victime d'un vol à l'arraché dans le métro lyonnais. Deux suspects ont été interpellés et placés en garde à vue. Côté sport, en tennis, Yannick Sinner, numéro 1 mondial et vainqueur de l'US Open en 2024, ne participera pas à l'édition 2026. L'Italien a déclaré forfait en raison d'une blessure persistante au genou droit. Et enfin du football, après la trêve estivale, c'est le retour de la Ligue 1 ce soir avec le match d'ouverture qui...
1: 21h30.
0: Le coup d'envoi est prévu à 20h45.

0: plus frais et respirable et bien ensoleillé. Des nuages bas sont possibles en Aquitaine. Les températures pour ce samedi matin, 11 degrés pour Brest et Cherbourg, 11 également pour Orléans, 13 degrés pour Paris, Strasbourg et Lille, 14 degrés pour Biarritz, 15 degrés à Bordeaux et Toulouse, 16 à Lyon, 20 degrés pour Marseille, Nice et 21 à Ajaccio. Et pour ce samedi après-midi, on attend 18 degrés sur la Normandie, 20 sur les Hauts-de-France, 23 en Bretagne, 23 également sur la région Île-de-France, 24 dans le Grand Est, 26 degrés dans la vallée du Rhône, 27 sur l'Occitanie et la Nouvelle-Aquitaine, entre 27 et 29 degrés sur le pourtour méditerranéen et en Corse.
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2: Bonjour, on commence par du football avec la Ligue 1 qui reprend ses droits dès ce vendredi avec le match OM-Strasbourg à 20h45. Il y aura 9 rendez-vous en tout pour cette première journée. Après la canicule, il faudra parfois s'organiser. Dimanche, le match entre le PSG et le Stade Rennais ne se jouera pas au Parc des Princes, mais bien au Rosenpark de Rennes à cause de l'état de la pelouse parisienne grillée par la canicule. Du football toujours avec 11 ans après sa retraite, Ronaldinho qui rechausse les crampons à 46 ans. Le Brésilien s'engage avec le Raven FC en 3e division italienne. L'ancien Ballon d'Or souhaite y marquer un dernier but professionnel, un retour inattendu mais surtout un beaucoup marketing. Après de multiples déboires financiers judiciaires, l'ex-star du PSG veut relancer sa marque Airdis, futur équipementier du club. Du tennis avec Arthur Fils qui se hisse en demi-finale du Masters 1000 de Cincinnati. Le français, 21e mondial, a largement dominé l'argentin Thiago Agustin Tirente en 2-7, 6-3, 6-2. Impressionnant de puissance sur le court central, il se qualifie donc sans trembler pour sa 3e demi-finale de la saison dans cette catégorie de tournoi. Prochaine étape pour Arthur Fils, un affrontement contre Flavio Cobolli, récent finaliste de Roland Garros. Il est en pleine forme, c'est ce qu'il déclare le septuple champion du monde britannique Lewis Hamilton. En 20 ans de carrière, alors qu'il brigue à 41 ans une 8e couronne, le britannique ne compte qu'une cinquantaine de points de retard sur le leader Kimi Antonelli avant d'entamer la deuxième partie de saison qui reprend ce week-end aux Pays-Bas après la pause estivale. Déception en basket pour l'équipe de France qui s'est inclinée 90-87 ce jeudi à Belgrade face à la Serbie. Un échec donc pour inaugurer le capitanat de Victor Wembanyama qui aura toutefois l'occasion de se rattraper dimanche à Orléans pour un deuxième match de préparation sur la route des qualifications pour la Coupe du Monde 2027. Enfin du cyclisme avec le départ de la Vuelta, le Tour d'Espagne qui sera donné demain, samedi à Monaco. Récent vainqueur de son 5e Tour de France, Tadej Pogacar a déclaré en interview qu'il vise une toute première victoire sur l'épreuve espagnole pour décrocher les 3 grands tours. Mais il va devoir garder les forces avec les championnats du monde d'Europe et le Tour de Lombardie en ligne de mire. Le Slovène de 27 ans a confié ne pas vouloir finir complètement détruit. Rendez-vous demain.
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4: Bonsoir. Mise en place en 2025 initialement pour une durée d'un an, la contribution exceptionnelle sur les bénéfices des grandes entreprises concerne environ 300 sociétés dont le chiffre d'affaires atteint au moins 1,5 milliard d'euros. Le gouvernement envisage de la reconduire en 2027 après l'avoir déjà prolongée cette année. Une rallonge fiscale censée rapporter 7,3 milliards d'euros cette année. Des préservatifs non conformes d'une trentaine de références vendues en ligne dans diverses enseignes et en pharmacie ces derniers mois sont susceptibles d'entraîner des grossesses non désirées ou des contaminations à des infections sexuellement transmissibles, alerte à la répression des fraudes et le ministère de la Santé. Ces produits sont dépourvus d'un marquage CE ou de toute évaluation de conformité européenne et pour la plupart d'un emballage en langue française. L'épidémie d'Ebola qui sévit en République démocratique du Congo progresse de façon exponentielle, alerte un responsable des Nations Unies. Elle a franchi le cap des 2500 morts et couvre désormais une superficie supérieure à celle de la France. Enfin, un week-end problématique sur les routes de l'Hexagone. En retour de vacances qui peut se transformer en trajet de l'enfer. Sur les autoroutes, les journées de vendredi, samedi et dimanche devraient être particulièrement chargées dans le sens des départs des régions côtières vers les grandes métropoles. Les congés scolaires s'achèvent dans une semaine. Samedi, la circulation restera soutenue dans le Grand Ouest, le Nord et la région Auvergne-Rhône-Alpes avec une journée classée orange sur ces régions dans le sens des départs. Mais dans le sens des retours, le drapeau rouge est hissé dans la moitié ouest de la France. C'est la fin de ce flash. Une bonne fin de journée à notre écoute.
5: Bonjour, bienvenue dans l'actualité People de cette semaine. C'est parti, on commence avec deux stars françaises du sport qui ont officialisé leur relation cet été, Kylian Mbappé et Antoine Dupont, qui profitent de leurs vacances pour afficher leur bonheur sur Instagram. Kylian Mbappé tout d'abord qui a publié des clichés en mer avec l'actrice espagnole Esther Exposito. Les proches ont réagi avec humour en commentaire, son ami Ousmane Dembélé notamment et son frère Ethan qui se sont moqués de la chanson choisie pour le carrousel. De son côté, Antoine Dupont s'affiche aux côtés d'Iris Mittenard. Le rugbyman a partagé une photo où il embrasse l'ancien anciennes Miss France lors de leurs vacances en Sardaigne. Iris Mittenaere a aussi diffusé un montage vidéo de leur séjour. Allez, après Barbie, Action Man prépare son arrivée au cinéma. Le géant Hasbro va s'associer à la société de production britannique Working Title pour développer le projet. Simon Head et Anthony Celiti coécrivent le scénario. Le premier a travaillé sur la saga Marvel, Les Gardiens de la Galaxie. Le second a signé l'écriture de la série d'animation X-Men 97. Le nom du réalisateur et le casting restent secrets pour le moment. Enfin, Ariana Grande va mettre sa carrière sur pause. La star américaine vient d'annuler sa participation à la comédie musicale Sunday in the Park with George, un spectacle qui était programmé à Londres pour l'été 2027. Elle devait y partager l'affiche avec l'acteur Jonathan Bailey. L'artiste veut prendre du recul face à la vie publique. Elle subit des commentaires incessants sur son physique, sa santé, notamment sur sa perte de poids. La star ira jusqu'au bout de sa tournée Eternal Sunshine, avant donc de faire une pause. Voilà pour l'actualité People de cette semaine. À très vite pour d'autres infos croustillantes.
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6: Bonsoir à tous. Dans l'affaire de l'influenceuse Sonia Bellina, retrouvée calcinée dans le Gard, le suspect de 32 ans a été mis en examen pour assassinat. Il reconnaît l'avoir rencontré avant sa mort, mais garde le silence. Et le gouvernement renonce finalement à doubler le plafond des franchises médicales qui devait passer de 100 à 200 euros par an. Face aux critiques des patients et des soignants, la ministre de la Santé Stéphanie Rist a annoncé une hausse moins importante, indexée sur l'inflation depuis 2005. Les autorités alertent-elles sur une trentaine de références de préservatifs non conformes vendus en ligne en pharmacie. Les personnes ayant utilisé ces produits sont invitées à effectuer un dépistage des IST et un test de grossesse en cas de retard de règles. L'astronaute française Sophie Adnaud effectuera une nouvelle sortie spatiale mardi prochain avec l'américain Anil Menon. 3 jours après la première sortie, elle retournera à l'extérieur de l'ISS pour achever la mission qui avait échoué lors de la première tentative. On poursuit ici avec l'affaire Patrick Bruel. Visé par une trentaine de plaintes pour viol et agression sexuelle, le chanteur maintient sa tournée de 35 dates prévues à partir d'octobre. Mais plusieurs maires s'y opposent, comme notamment à Tours ou encore à Chartres. Et en Suède, au moins 3 personnes ont été blessées à coups d'épée dans un lycée. L'assaillant, un ancien élève de 18 ans, a été touché à la jambe par des tirs de police avant d'être arrêté. Plusieurs établissements voisins ont été confinés. Retour en France à présent, où un homme de 82 ans est mort d'un arrêt cardiaque après avoir été victime d'un vol à l'arraché dans le métro lyonnais. 2 suspects ont été interpellés et placés en garde à vue. Côté sport, en tennis, Yannick Sinner, numéro 1 mondial et vainqueur de l'US Open en 2024, ne participera pas à l'édition 2026. L'Italien a déclaré forfait en raison d'une blessure persistante au genou droit. Et enfin du football, après la trêve estivale, c'est le retour de la Ligue 1 ce soir avec le match d'ouverture qui oppose Marseille à Strasbourg. Le coup d'envoi est prévu à 20h45.

0: frais et respirable et bien ensoleillé. Des nuages bas sont possibles en Aquitaine. Les températures pour ce samedi matin, 11 degrés pour Brest et Cherbourg, 11 également pour Orléans, 13 degrés pour Paris, Strasbourg et Lille, 14 degrés pour Biarritz, 15 degrés à Bordeaux et Toulouse, 16 à Lyon, 20 degrés pour Marseille, Nice et 21 à Ajaccio. Et pour ce samedi après-midi, on attend 18 degrés sur la Normandie, 20 sur les Hauts-de-France, 23 en Bretagne, 23 également sur la région Île-de-France, 24 dans le Grand Est, 26 degrés dans la vallée du Rhône, 27 sur l'Occitanie et la Nouvelle-Aquitaine, entre 27 et 29 degrés sur le pourtour méditerranéen et en Corse.
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2: Bonjour, on commence par du football avec la Ligue 1 qui reprend ses droits dès ce vendredi avec le match OM-Strasbourg à 20h45. Il y aura 9 rendez-vous en tout pour cette première journée. Après la canicule, il faudra parfois s'organiser. Dimanche, le match entre le PSG et le Stade Rennais ne se jouera pas au Parc des Princes, mais bien au Rosenpark de Rennes à cause de l'état de la pelouse parisienne grillée par la canicule. Du football toujours avec 11 ans après sa retraite, Ronaldinho qui rechausse les crampons à 46 ans. Le Brésilien s'engage avec le Raven FC en 3e division italienne. L'ancien Ballon d'Or souhaite y marquer un dernier but professionnel, un retour inattendu mais surtout un beau coup marketing. Après de multiples déboires financiers judiciaires, l'ex-star du PSG veut relancer sa marque Air 10, futur équipementier du club. Du tennis avec Arthur Fils qui se hisse en demi-finale du Masters 1000 de Cincinnati. Le français, 21e mondial, a largement dominé l'argentin Thiago Agustin Tirente en 2-7, 6-3, 6-2. Impressionnant de puissance sur le court central, il se qualifie donc sans trembler pour sa 3e demi-finale de la saison dans cette catégorie de tournoi. Prochaine étape pour Arthur Fils, un affrontement contre Flavio Cobolli, récent finaliste de Roland-Garros. Il est en pleine forme, c'est ce qu'il déclare le septuple champion du monde britannique Lewis Hamilton. En 20 ans de carrière, alors qu'il brigue à 41 ans une 8e couronne, le britannique ne compte qu'une cinquantaine de points de retard sur le leader Kimi Antonelli avant d'entamer la deuxième partie de saison qui reprend ce week-end aux Pays-Bas après la pause estivale. Déception en basket pour l'équipe de France qui s'est inclinée 90-87 ce jeudi à Belgrade face à la Serbie, un échec donc pour inaugurer le capitanat de Victor Wembanyama qui aura toutefois l'occasion de se rattraper dimanche à Orléans pour un deuxième match de préparation sur la route des qualifications pour la Coupe du Monde 2027. Enfin du cyclisme avec le départ de la Vuelta, le Tour d'Espagne qui sera donné demain, samedi à Monaco. Récent vainqueur de son 5e Tour de France, Tadej Pogacar a déclaré en interview qu'il vise une toute première victoire sur l'épreuve espagnole pour décrocher les 3 grands tours. Mais il va devoir garder les forces avec les championnats du monde d'Europe et le Tour de Lombardie en ligne de mire. Le Slovène de 27 ans a confié ne pas vouloir finir complètement détruit. Rendez-vous demain.
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4: Bonsoir. Mise en place en 2025 initialement pour une durée d'un an, la contribution exceptionnelle sur les bénéfices des grandes entreprises concerne environ 300 sociétés dont le chiffre d'affaires atteint au moins 1,5 milliard d'euros. Le gouvernement envisage de la reconduire en 2027 après l'avoir déjà prolongée cette année. Une rallonge fiscale censée rapporter 7,3 milliards d'euros cette année. Des préservatifs non conformes d'une trentaine de références vendues en ligne dans diverses enseignes et en pharmacie ces derniers mois sont susceptibles d'entraîner des grossesses non désirées ou des contaminations à des infections sexuellement transmissibles, alerte à la répression des fraudes et le ministère de la Santé. Ces produits sont dépourvus d'un marquage CE ou de toute évaluation de conformité européenne et pour la plupart d'un emballage en langue française. L'épidémie d'Ebola qui sévit en République démocratique du Congo progresse de façon exponentielle, alerte un responsable des Nations Unies. Elle a franchi le cap des 2500 morts et couvre désormais une superficie supérieure à celle de la France. Enfin, un week-end problématique sur les routes de l'Hexagone. En retour de vacances qui peut se transformer en trajet de l'enfer. Sur les autoroutes, les journées de vendredi, samedi et dimanche devraient être particulièrement chargées dans le sens des départs des régions côtières vers les grandes métropoles. Les congés scolaires s'achèvent dans une semaine. Samedi, la circulation restera soutenue dans le Grand Ouest, le Nord et la région Auvergne-Rhône-Alpes avec une journée classée orange sur ces régions dans le sens des départs. Mais dans le sens des retours, le drapeau rouge est hissé dans la moitié ouest de la France. C'est la fin de ce flash. Une bonne fin de journée à notre écoute.
5: Bonjour, bienvenue dans l'actualité People de cette semaine. C'est parti, on commence avec deux stars françaises du sport qui ont officialisé leur relation cet été, Kylian Mbappé et Antoine Dupont, qui profitent de leurs vacances pour afficher leur bonheur sur Instagram. Kylian Mbappé tout d'abord qui a publié des clichés en mer avec l'actrice espagnole Esther Exposito. Les proches ont réagi avec humour en commentaire, son ami Ousmane Dembélé notamment et son frère Ethan qui se sont moqués de la chanson choisie pour le carrousel. De son côté, Antoine Dupont s'affiche aux côtés d'Iris Mittenard. Le rugbyman a partagé une photo où il embrasse l'ancien l'ancienne Miss France lors de leurs vacances en Sardaigne. Iris Mittenaere a aussi diffusé un montage vidéo de leur séjour. Allez, après Barbie, Action Man prépare son arrivée au cinéma. Le géant Hasbro va s'associer à la société de production britannique Working Title pour développer le projet. Simon Head et Anthony Celiti coécrivent le scénario. Le premier a travaillé sur la saga Marvel, Les Gardiens de la Galaxie. Le second a signé l'écriture de la série d'animation X-Men 97. Le nom du réalisateur et le casting restent secrets pour le moment. Enfin, Ariana Grande va mettre sa carrière sur pause. La star américaine vient d'annuler sa participation à la comédie musicale Sunday in the Park with George, un spectacle qui était programmé à Londres pour l'été 2027. Elle devait y partager l'affiche avec l'acteur Jonathan Bailey. L'artiste veut prendre du recul face à la vie publique. Elle subit des commentaires incessants sur son physique, sa santé, notamment sur sa perte de poids. La star ira jusqu'au bout de sa tournée Eternal Sunshine, avant donc de faire une pause. Voilà pour l'actualité People de cette semaine. À très vite pour d'autres infos croustillantes.
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6: Le métier du jour. Le pâtissier, c'est l'artisan du sucre et de la précision. Chaque jour, avant l'aube, il pétrit, fouette, cuit et décore pour transformer farine, beurre et chocolat en douceur qui régale nos yeux autant que nos papilles. C'est un métier exigeant, maîtrise des techniques, créativité permanente, rigueur absolue. Derrière chaque millefeuille croustillant ou macaron délicat, il y a des heures d'entraînement et une passion inépuisable. Être pâtissier, c'est marier tradition et innovation, transmettre du plaisir en portions sucrées et faire de chaque dessert un petit instant de bonheur partagé.
7: Le groupe Earth, Wind & Fire est l'un des plus grands noms de la musique funk, soul et disco. Il est fondé en 1969 à Chicago par Maurice White, un batteur et producteur visionnaire. Dès le départ, Maurice White imagine une musique qui mélange plusieurs styles. Il combine le funk, la soul, le jazz, le gospel et même des influences africaines. Ce mélange unique devient la signature du groupe. Dans les années 1970, Earth, Wind & Fire connaît un succès mondial. Des albums comme That's the Way of the World ou All and All marquent toute une génération. Le groupe enchaîne les tubes comme September, Boogie Wonderland ou Let's Groove. Leur musique se distingue par des rythmes puissants, des cuivres éclatants et des harmonies vocales riches. La voix de Philip Bailey, avec ses aigus impressionnants, complète parfaitement celle de Maurice White. Mais Earth, Wind & Fire, ce n'est pas seulement de la musique, c'est aussi un univers visuel. Le groupe est connu pour ses concerts spectaculaires, avec costumes brillants, effets spéciaux et une forte inspiration spirituelle et cosmique. Dans les années 1980, le groupe ralentit son activité avant de revenir sur scène dans les années 1990. Malgré les changements de membres, leur popularité reste intacte. En 2016, Maurice White disparaît, mais son héritage continue de vivre à travers la musique du groupe. Aujourd'hui, Earth, Wind & Fire est considéré comme un groupe légendaire. Leur influence se retrouve dans de nombreux artistes modernes et leurs chansons continuent de faire danser le monde entier.
8: Bonsoir à tous. Dans l'affaire de l'influenceuse Sonia Belina, retrouvée calcinée dans le Gard, le suspect de 32 ans a été mis en examen pour assassinat. Il reconnaît l'avoir rencontré avant sa mort, mais garde le silence. Et le gouvernement renonce finalement à doubler le plafond des franchises médicales qui devait passer de 100 à 200 euros par an. Face aux critiques des patients et des soignants, la ministre de la Santé Stéphanie Rist a annoncé une hausse moins importante, indexée sur l'inflation depuis 2005. Les autorités alertent-elles sur une trentaine de références de préservatifs non conformes vendus en ligne en pharmacie. Les personnes ayant utilisé ces produits sont invitées à effectuer un dépistage des IST et un test de grossesse en cas de retard de règles.

pour achever la mission qui avait échoué lors de la première tentative. On poursuit ici avec l'affaire Patrick Bruel. Visé par une trentaine de plaintes pour viol et agression sexuelle, le chanteur maintient sa tournée de 35 dates prévue à partir d'octobre. Mais plusieurs maires s'y opposent, comme notamment à Tours ou encore à Chartres. Et en Suède, au moins 3 personnes ont été blessées à coups d'épée dans un lycée. L'assaillant, un ancien élève de 18 ans, a été touché à la jambe par des tirs de police avant d'être arrêté. Plusieurs établissements voisins ont été confinés. Retour en France à présent, où un homme de 82 ans est mort d'un arrêt cardiaque après avoir été victime d'un vol à l'arraché dans le métro lyonnais. 2 suspects ont été interpellés et placés en garde à vue. Côté sport, en tennis, Yannick Sinner, numéro 1 mondial et vainqueur de l'US Open en 2024, ne participera pas à l'édition 2026. L'Italien a déclaré forfait en raison d'une blessure persistante au genou droit. Et enfin du football, après la trêve estivale, c'est le retour de la Ligue 1 ce soir avec le match d'ouverture qui oppose Marseille à Strasbourg. Le coup d'envoi est prévu à 20h45.

0: frais et respirable et bien ensoleillé. Des nuages bas sont possibles en Aquitaine. Les températures pour ce samedi matin, 11 degrés pour Brest et Cherbourg, 11 également pour Orléans, 13 degrés pour Paris, Strasbourg et Lille, 14 degrés pour Biarritz, 15 degrés à Bordeaux et Toulouse, 16 à Lyon, 20 degrés pour Marseille, Nice et 21 à Ajaccio. Et pour ce samedi après-midi, on attend 18 degrés sur la Normandie, 20 sur les Hauts-de-France, 23 en Bretagne, 23 également sur la région Île-de-France, 24 dans le Grand Est, 26 degrés dans la vallée du Rhône, 27 sur l'Occitanie et la Nouvelle-Aquitaine, entre 27 et 29 degrés sur le pourtour méditerranéen et en Corse.
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2: Bonjour, on commence par du football avec la Ligue 1 qui reprend ses droits dès ce vendredi avec le match OM Strasbourg à 20h45. Il y aura 9 rendez-vous en tout pour cette première journée. Après la canicule, il faudra parfois s'organiser. Dimanche, le match entre le PSG et le Stade Rennais ne se jouera pas au Parc des Princes, mais bien au Rosenpark de Rennes à cause de l'état de la pelouse parisienne grillée par la canicule. Du football toujours avec 11 ans après sa retraite, Ronaldinho qui rechausse les crampons à 46 ans. Le Brésilien s'engage avec le Raven FC en 3e division italienne. L'ancien Ballon d'Or souhaite y marquer un dernier but professionnel, un retour inattendu mais surtout un beau coup marketing. Après de multiples déboires financiers judiciaires, l'ex-star du PSG veut relancer sa marque Air 10, futur équipementier du club. Du tennis avec Arthur Fils qui se hisse en demi-finale du Masters 1000 de Cincinnati. Le français, 21e mondial, a largement dominé l'argentin Thiago Agustin Tirente en 2-7, 6-3, 6-2. Impressionnant de puissance sur le court central, il se qualifie donc sans trembler pour sa 3e demi-finale de la saison dans cette catégorie de tournoi. Prochaine étape pour Arthur Fils, un affrontement contre Flavio Cobolli, récent finaliste de Roland-Garros. Il est en pleine forme, c'est ce qu'il déclare le septuple champion du monde britannique Lewis Hamilton. En 20 ans de carrière, alors qu'il brigue à 41 ans une 8e couronne, le britannique ne compte qu'une cinquantaine de points de retard sur le leader Kimi Antonelli avant d'entamer la deuxième partie de saison qui reprend ce week-end aux Pays-Bas après la pause estivale. Déception en basket pour l'équipe de France qui s'est inclinée 90-87 ce jeudi à Belgrade face à la Serbie, un échec donc pour inaugurer le capitanat de Victor Wembanyama qui aura toutefois l'occasion de se rattraper dimanche à Orléans pour un deuxième match de préparation sur la route des qualifications pour la Coupe du Monde 2027. Enfin du cyclisme avec le départ de la Vuelta, le Tour d'Espagne qui sera donné demain, samedi à Monaco. Récent vainqueur de son 5e Tour de France, Tadej Pogacar a déclaré en interview qu'il vise une toute première victoire sur l'épreuve espagnole pour décrocher les 3 grands tours. Mais il va devoir garder les forces avec les championnats du monde d'Europe et le Tour de Lombardie en ligne de mire. Le Slovène de 27 ans a confié ne pas vouloir finir complètement détruit. Rendez-vous demain.
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4: Bonsoir, mise en place en 2025 initialement pour une durée d'un an. La contribution exceptionnelle sur les bénéfices des grandes entreprises concerne environ 300 sociétés dont le chiffre d'affaires atteint au moins 1,5 milliard d'euros. Le gouvernement envisage de la reconduire en 2027 après l'avoir déjà prolongée cette année. Une rallonge fiscale censée rapporter 7,3 milliards d'euros cette année. Des préservatifs non conformes d'une trentaine de références vendues en ligne dans diverses enseignes et en pharmacie ces derniers mois sont susceptibles d'entraîner des grossesses non désirées ou des contaminations à des infections sexuellement transmissibles, alerte à la répression des fraudes et le ministère de la Santé. Ces produits sont dépourvus d'un marquage CE ou de toute évaluation de conformité européenne et pour la plupart d'un emballage en langue française. L'épidémie d'Ebola qui sévit en République démocratique du Congo progresse de façon exponentielle, alerte un responsable des Nations Unies. Elle a franchi le cap des 2500 morts et couvre désormais une superficie supérieure à celle de la France. Enfin, un week-end problématique sur les routes de l'Hexagone. En retour de vacances qui peut se transformer en trajet de l'enfer. Sur les autoroutes, les journées de vendredi, samedi et dimanche devraient être particulièrement chargées dans le sens des départs des régions côtières vers les grandes métropoles. Les congés scolaires s'achèvent dans une semaine. Samedi, la circulation restera soutenue dans le Grand Ouest, le Nord et la région Auvergne-Rhône-Alpes avec une journée classée orange sur ces régions dans le sens des départs. Mais dans le sens des retours, le drapeau rouge est hissé dans la moitié ouest de la France. C'est la fin de ce flash. Une bonne fin de journée à notre écoute.
5: Bonjour, bienvenue dans l'actualité People de cette semaine. C'est parti, on commence avec deux stars françaises du sport qui ont officialisé leur relation cet été, Kylian Mbappé et Antoine Dupont, qui profitent de leurs vacances pour afficher leur bonheur sur Instagram. Kylian Mbappé tout d'abord qui a publié des clichés en mer avec l'actrice espagnole Esther Exposito. Les proches ont réagi avec humour en commentaire, son ami Ousmane Dembélé notamment et son frère Ethan qui se sont moqués de la chanson choisie pour le carrousel. De son côté, Antoine Dupont s'affiche aux côtés d'Iris Mittenard. Le rugbyman a partagé une photo où il embrasse l'ancien ancienne Miss France lors de leurs vacances en Sardaigne. Iris Mittenaere a aussi diffusé un montage vidéo de leur séjour. Allez, après Barbie, Action Man prépare son arrivée au cinéma. Le géant Hasbro va s'associer à la société de production britannique Working Title pour développer le projet. Simon Head et Anthony Celiti coécrivent le scénario. Le premier a travaillé sur la saga Marvel, Les Gardiens de la Galaxie. Le second a signé l'écriture de la série d'animation X-Men 97. Le nom du réalisateur et le casting restent secrets pour le moment. Enfin, Ariana Grande va mettre sa carrière sur pause. La star américaine vient d'annuler sa participation à la comédie musicale Sunday in the Park with George, un spectacle qui était programmé à Londres pour l'été 2027. Elle devait y partager l'affiche avec l'acteur Jonathan Bailey. L'artiste veut prendre du recul face à la vie publique. Elle subit des commentaires incessants sur son physique, sa santé, notamment sur sa perte de poids. La star ira jusqu'au bout de sa tournée Eternal Sunshine, avant donc de faire une pause. Voilà pour l'actualité People de cette semaine. À très vite pour d'autres infos croustillantes.
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6: Bonsoir à tous. Dans l'affaire de l'influenceuse Sonia Bellina, retrouvée calcinée dans le Gard, le suspect de 32 ans a été mis en examen pour assassinat. Il reconnaît l'avoir rencontré avant sa mort, mais garde le silence. Et le gouvernement renonce finalement à doubler le plafond des franchises médicales qui devait passer de 100 à 200 euros par an. Face aux critiques des patients et des soignants, la ministre de la Santé Stéphanie Rist a annoncé une hausse moins importante, indexée sur l'inflation depuis 2005. Les autorités alertent-elles sur une trentaine de références de préservatifs non conformes vendus en ligne en pharmacie. Les personnes ayant utilisé ces produits sont invitées à effectuer un dépistage des IST et un test de grossesse en cas de retard de règles. L'astronaute française Sophie Adnaud effectuera une nouvelle sortie spatiale mardi prochain avec l'américain Anil Menon. Trois jours après la première sortie, elle retournera à l'extérieur de l'ISS pour achever la mission qui avait échoué lors de la première tentative. On poursuit ici avec l'affaire Patrick Bruel. Visé par une trentaine de plaintes pour viol et agression sexuelle, le chanteur maintient sa tournée de 35 dates prévues à partir d'octobre. Mais plusieurs maires s'y opposent, comme notamment à Tours ou encore à Chartres. Et en Suède, au moins trois personnes ont été blessées à coups d'épée dans un lycée. L'assaillant, un ancien élève de 18 ans, a été touché à la jambe par des tirs de police avant d'être arrêté. Plusieurs établissements voisins ont été confinés. Retour en France à présent, où un homme de 82 ans est mort d'un arrêt cardiaque après avoir été victime d'un vol à l'arraché dans le métro lyonnais. Deux suspects ont été interpellés et placés en garde à vue. Côté sport, en tennis, Yannick Sinner, numéro 1 mondial et vainqueur de l'US Open en 2024, ne participera pas à l'édition 2026. L'Italien a déclaré forfait en raison d'une blessure persistante au genou droit. Et enfin du football, après la trêve estivale, c'est le retour de la Ligue 1 ce soir avec le match d'ouverture qui oppose Marseille à Strasbourg. Le coup d'envoi est prévu à 20h45.

0: frais et respirable et bien ensoleillé. Des nuages bas sont possibles en Aquitaine. Les températures pour ce samedi matin, 11 degrés pour Brest et Cherbourg, 11 également pour Orléans, 13 degrés pour Paris, Strasbourg et Lille, 14 degrés pour Biarritz, 15 degrés à Bordeaux et Toulouse, 16 à Lyon, 20 degrés pour Marseille, Nice et 21 à Ajaccio. Et pour ce samedi après-midi, on attend 18 degrés sur la Normandie, 20 sur les Hauts-de-France, 23 en Bretagne, 23 également sur la région Île-de-France, 24 dans le Grand Est, 26 degrés dans la vallée du Rhône, 27 sur l'Occitanie et la Nouvelle-Aquitaine, entre 27 et 29 degrés sur le pourtour méditerranéen et en Corse.
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2: Bonjour, on commence par du football avec la Ligue 1 qui reprend ses droits dès ce vendredi avec le match OM Strasbourg à 20h45. Il y aura 9 rendez-vous en tout pour cette première journée. Après la canicule, il faudra parfois s'organiser. Dimanche, le match entre le PSG et le Stade Rennais ne se jouera pas au Parc des Princes, mais bien au Rosenpark de Rennes à cause de l'état de la pelouse parisienne grillée par la canicule. Du football toujours avec 11 ans après sa retraite, Ronaldinho qui rechausse les crampons à 46 ans. Le Brésilien s'engage avec le Ravenna FC en 3e division italienne. L'ancien Ballon d'Or souhaite y marquer un dernier but professionnel, un retour inattendu mais surtout un beau coup marketing. Après de multiples déboires financiers judiciaires, l'ex-star du PSG veut relancer sa marque Airdis, futur équipementier du club. Du tennis avec Arthur Fils qui se hisse en demi-finale du Masters 1000 de Cincinnati. Le français, 21e mondial, a largement dominé l'argentin Thiago Agustin Tirente en 2-7, 6-3, 6-2. Impressionnant de puissance sur le cours central, il se qualifie donc sans trembler pour sa 3e demi-finale de la saison dans cette catégorie de tournoi. Prochaine étape pour Arthur Fils, un affrontement contre Flavio Cobolli, récent finaliste de Roland-Garros. Il est en pleine forme, c'est ce qu'il déclare, le septuple champion du monde britannique Lewis Hamilton. En 20 ans de carrière, alors qu'il brigue à 41 ans une 8e couronne, le britannique ne compte qu'une cinquantaine de points de retard sur le leader Kimi Antonelli avant d'entamer la deuxième partie de saison qui reprend ce week-end aux Pays-Bas après la pause estivale. Déception en basket pour l'équipe de France qui s'est inclinée 90-87 ce jeudi à Belgrade face à la Serbie. Un échec donc pour inaugurer le capitanat de Victor Wembanyama qui aura toutefois l'occasion de se rattraper et dimanche à Orléans pour un deuxième match de préparation sur la route des qualifications pour la Coupe du Monde 2027. Enfin du cyclisme avec le départ de la Vuelta, le Tour d'Espagne qui sera donné demain, samedi à Monaco. Récent vainqueur de son 5e Tour de France, Tadej Pogacar a déclaré en interview qu'il vise une toute première victoire sur l'épreuve espagnole pour décrocher les 3 grands tours. Mais il va devoir garder des forces avec les championnats du monde d'Europe et le Tour de Lombardie en ligne de mire. Le Slovène de 27 ans a confié ne pas vouloir finir complètement détruit. Rendez-vous demain.
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3: Bonsoir. Mise en place en 2025 initialement pour une durée d'un an. La contribution exceptionnelle sur les bénéfices des grandes entreprises concerne environ 300 sociétés dont le chiffre d'affaires atteint au moins 1,5 milliard d'euros. Le gouvernement envisage de la reconduire en
4: 22 heures.
3: L'avoir déjà prolongé cette année. Une rallonge fiscale censée rapporter 7,3 milliards d'euros cette année. Des préservatifs non conformes d'une trentaine de références vendues en ligne dans diverses enseignes et en pharmacie ces derniers mois sont susceptibles d'entraîner des grossesses non désirées ou des contaminations à des infections sexuellement transmissibles, alerte à la répression des fraudes et le ministère de la Santé. Ces produits sont dépourvus d'un marquage CE ou de toute évaluation de conformité européenne et pour la plupart d'un emballage en langue française. L'épidémie d'Ebola qui sévit en République démocratique du Congo progresse de façon exponentielle, alerte un responsable des Nations Unies. Elle a franchi le cap des 2500 morts et couvre désormais une superficie supérieure à celle de la France. Enfin, un week-end problématique sur les routes de l'Hexagone. En retour de vacances qui peut se transformer en trajet de l'enfer. Sur les autoroutes, les journées de vendredi, samedi et dimanche devraient être particulièrement chargées dans le sens des départs des régions côtières vers les grandes métropoles. Les congés scolaires s'achèvent dans une semaine. Samedi, la circulation restera soutenue dans le Grand Ouest, le Nord et la région Auvergne-Rhône-Alpes avec une journée classée orange sur ces régions dans le sens des départs. Mais dans le sens des retours, le drapeau rouge est hissé dans la moitié ouest de la France. C'est la fin de ce flash. Une bonne fin de journée à notre écoute.
5: Bonjour, bienvenue dans l'actualité People de cette semaine. C'est parti, on commence avec deux stars françaises du sport qui ont officialisé leur relation cet été. Kylian Mbappé et Antoine Dupont qui profitent de leurs vacances pour afficher leur bonheur sur Instagram. Kylian Mbappé tout d'abord qui a publié des clichés en mer avec l'actrice espagnole Esther Exposito. Les proches ont réagi avec humour en commentaire. Son ami Ousmane Dembélé notamment et son frère Ethan qui se sont moqués de la chanson choisie pour le carrousel. De son côté, Antoine Dupont s'affiche aux côtés d'Iris Mittenard. Le rugbyman a partagé une photo où il embrasse l'ancien ancienne Miss France lors de leurs vacances en Sardaigne. Iris Mittenard a aussi diffusé un montage vidéo de leur séjour. Allez, après Barbie, Action Man prépare son arrivée au cinéma. Le géant Hasbro s'associe à la société de production britannique Working Title pour développer le projet. Simon Hett et Anthony Celitti co-écrivent le scénario. Le premier à travailler sur la saga Marvel, Les Gardiens.

0: de sa tournée Eternal Sunshine avant donc de faire une pause. Voilà pour l'actualité People de cette semaine. À très vite pour d'autres infos croustillantes.
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2: Bonsoir à tous. Dans l'affaire de l'influenceuse Sonia Belina, retrouvée calcinée dans le Gard, le suspect de 32 ans a été mis en examen pour assassinat. Il reconnaît l'avoir rencontré avant sa mort, mais garde le silence. Et le gouvernement renonce finalement à doubler le plafond des franchises médicales qui devait passer de 100 à 200 euros par an. Face aux critiques des patients et des soignants, la ministre de la Santé Stéphanie Rist a annoncé une hausse moins importante, indexée sur l'inflation depuis 2005. Les autorités alertent-elles sur une trentaine de références de préservatifs non conformes vendus en ligne en pharmacie. Les personnes ayant utilisé ces produits sont invitées à effectuer un dépistage des IST et un test de grossesse en cas de retard de règles. L'astronaute française Sophie Adnaud effectuera une nouvelle sortie spatiale mardi prochain avec l'américain Anil Menon. 3 jours après la première sortie, elle retournera à l'extérieur de l'ISS pour achever la mission qui avait échoué lors de la première tentative. On poursuit ici avec l'affaire Patrick Bruel. Visé par une trentaine de plaintes pour viol et agression sexuelle, le chanteur maintient sa tournée de 35 dates prévues à partir d'octobre. Mais plusieurs maires s'y opposent, comme notamment à Tours ou encore à Chartres. Et en Suède, au moins 3 personnes ont été blessées à coups d'épée dans un lycée. L'assaillant, un ancien élève de 18 ans, a été touché à la jambe par des tirs de police avant d'être arrêté. Plusieurs établissements voisins ont été confinés. Retour en France à présent, où un homme de 82 ans est mort d'un arrêt cardiaque après avoir été victime d'un vol à l'arraché dans le métro lyonnais. 2 suspects ont été interpellés et placés en garde à vue. Côté sport, en tennis, Yannick Sinner, numéro 1 mondial et vainqueur de l'US Open en 2024, ne participera pas à l'édition 2026. L'Italien a déclaré forfait en raison d'une blessure persistante au genou droit. Et enfin du football, après la trêve estivale, c'est le retour de la Ligue 1 ce soir avec le match d'ouverture qui oppose Marseille à Strasbourg. Le coup d'envoi est prévu à 20h45.
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3: La météo pour ce samedi 22 août, temps plus frais et respirable et bien ensoleillé. Des nuages bas sont possibles en Aquitaine. Les températures pour ce samedi matin, 11 degrés pour Brest et Cherbourg, 11 également pour Orléans, 13 degrés pour Paris, Strasbourg et Lille, 14 degrés pour Biarritz, 15 degrés à Bordeaux et Toulouse, 16 à Lyon, 20 degrés pour Marseille, Nice et 21 à Ajaccio. Et pour ce samedi après-midi, on attend 18 degrés sur la Normandie, 20 sur les Hauts-de-France, 23 en Bretagne, 23 également sur la région Île-de-France, 24 dans le Grand Est, 26 degrés dans la vallée du Rhône, 27 sur l'Occitanie et la Nouvelle-Aquitaine, entre 27 et 29 degrés sur le pourtour méditerranéen et en Corse.
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4: Bonjour, on commence par du football avec la Ligue 1 qui reprend ses droits dès ce vendredi avec le match OM Strasbourg à 20h45. Il y aura 9 rendez-vous en tout pour cette première journée. Après la canicule, il faudra parfois s'organiser. Dimanche, le match entre le PSG et le Stade Rennais ne se jouera pas au Parc des Princes, mais bien au Rosenpark de Rennes à cause de l'état de la pelouse parisienne grillée par la canicule. Du football toujours avec 11 ans après sa retraite, Ronaldinho qui rechausse les crampons à 46 ans. Le Brésilien s'engage avec le Raven FC en 3e division italienne. L'ancien Ballon d'Or souhaite y marquer un dernier but professionnel, un retour inattendu mais surtout un beaucoup marketing. Après de multiples déboires financiers judiciaires, l'ex-star du PSG veut relancer sa marque Air 10, futur équipementier du club. Du tennis avec Arthur Fils qui se hisse en demi-finale du Masters 1000 de Cincinnati. Le français, 21e mondial, a largement dominé l'argentin Thiago Agustin Tirente en 2-7, 6-3, 6-2. Impressionnant de puissance sur le court central, il se qualifie donc sans trembler pour sa 3e demi-finale de la saison dans cette catégorie de tournoi. Prochaine étape pour Arthur Fils, un affrontement contre Flavio Cobolli, récent finaliste de Roland-Garros. Il est en pleine forme, c'est ce qu'il déclare le septuple champion du monde britannique Lewis Hamilton. En 20 ans de carrière, alors qu'il brigue à 41 ans une 8e couronne, le britannique ne compte qu'une 50aine de points de retard sur le leader Kimi Antonelli avant d'entamer la 2e partie de saison qui reprend ce week-end aux Pays-Bas après la pause estivale. Déception en basket pour l'équipe de France qui s'est inclinée 90-87 ce jeudi à Belgrade face à la Serbie, un échec donc pour inaugurer le capitanat de Victor Wembanyama qui aura toutefois l'occasion de se rattraper dimanche. dimanche à Orléans pour un deuxième match de préparation sur la route des qualifications pour la Coupe du Monde 2027. Enfin du cyclisme avec le départ de la Vuelta, le Tour d'Espagne qui sera donné demain, samedi à Monaco. Récent vainqueur de son 5e Tour de France, Tadej Pogacar a déclaré en interview qu'il vise une toute première victoire sur l'épreuve espagnole pour décrocher les 3 grands tours. Mais il va devoir garder les forces avec les championnats du monde d'Europe et le Tour de Lombardie en ligne de mire, le Slovène de 27.

0: et ne pas vouloir finir complètement détruit. Rendez-vous demain.
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3: Bonsoir. Mise en place en 2025 initialement pour une durée d'un an, la contribution exceptionnelle sur les bénéfices des grandes entreprises concerne environ 300 sociétés dont le chiffre d'affaires atteint au moins 1,5 milliard d'euros. Le gouvernement envisage de la reconduire en 2027 après l'avoir déjà prolongée cette année. Une rallonge fiscale censée rapporter 7,3 milliards d'euros cette année. Des préservatifs non conformes d'une trentaine de références vendues en ligne dans diverses enseignes et en pharmacie ces derniers mois sont susceptibles d'entraîner des grossesses non désirées ou des contaminations à des infections sexuellement transmissibles, alerte à la répression des fraudes et le ministère de la Santé. Ces produits sont dépourvus d'un marquage CE ou de toute évaluation de conformité européenne et pour la plupart d'un emballage en langue française. L'épidémie d'Ebola qui sévit en République démocratique du Congo progresse de façon exponentielle, alerte un responsable des Nations Unies. Elle a franchi le cap des 2500 morts et couvre désormais une superficie supérieure à celle de la France. Enfin, un week-end problématique sur les routes de l'Hexagone. En retour de vacances qui peut se transformer en trajet de l'enfer. Sur les autoroutes, les journées de vendredi, samedi et dimanche devraient être particulièrement chargées dans le sens des départs des régions côtières vers les grandes métropoles. Les congés scolaires s'achèvent dans une semaine. Samedi, la circulation restera soutenue dans le Grand Ouest, le Nord et la région Auvergne-Rhône-Alpes avec une journée classée orange sur ces régions dans le sens des départs. Mais dans le sens des retours, le drapeau rouge est hissé dans la moitié ouest de la France. C'est la fin de ce flash. Une bonne fin de journée à notre écoute.
4: Bonjour, bienvenue dans l'actualité People de cette semaine. C'est parti, on commence avec deux stars françaises du sport qui ont officialisé leur relation cet été. Kylian Mbappé et Antoine Dupont qui profitent de leurs vacances pour afficher leur bonheur sur Instagram. Kylian Mbappé tout d'abord qui a publié des clichés en mer avec l'actrice espagnole Esther Exposito. Les proches ont réagi avec humour en commentaire. Son ami Ousmane Dembélé notamment et son frère Ethan qui se sont moqués de la chanson choisie pour le carrousel. De son côté, Antoine Dupont s'affiche aux côtés d'Iris Mittenard. Le rugbyman a partagé une photo où il embrasse l'ancienne Miss France lors de leurs vacances en Sardaigne. Iris Mittenard a aussi diffusé un montage vidéo de leur séjour. Allez, après Barbie, Action Man prépare son arrivée au cinéma. Le géant Hasbro va s'associer à la société de production britannique Working Title pour développer le projet. Simon Hett et Anthony Celiti co-écrivent le scénario. Le premier a travaillé sur la saga Marvel, Les Gardiens de la Galaxie. Le second a signé l'écriture de la série d'animation X-Men 97. Le nom du réalisateur et le casting restent secrets pour le moment. Enfin, Ariana Grande va mettre sa carrière sur pause. La star américaine vient d'annuler sa participation à la comédie musicale Sunday in the Park with George, un spectacle qui était programmé à Londres pour l'été 2027. Elle devait y partager l'affiche avec l'acteur Jonathan Bailey. L'artiste veut prendre du recul face à la vie publique. Elle subit des commentaires incessants sur son physique, sa santé, notamment sur sa perte de poids. La star ira jusqu'au bout de sa tournée Eternal Sunshine, avant donc de faire une pause. Voilà pour l'actualité People de cette semaine. À très vite pour d'autres infos croustillantes.
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6: Bonsoir à tous. Dans l'affaire de l'influenceuse Sonia Bellina, retrouvée calcinée dans le Gard, le suspect de 32 ans a été mis en examen pour assassinat. Il reconnaît l'avoir rencontré avant sa mort, mais garde le silence. Et le gouvernement renonce finalement à doubler le plafond des franchises médicales qui devait passer de 100 à 200 euros par an. Face aux critiques des patients et des soignants, la ministre de la Santé Stéphanie Rist a annoncé une hausse moins importante indexée sur l'inflation depuis 2005. Les autorités alertent-elles sur une trentaine de références de préservatifs non conformes vendus en ligne en pharmacie. Les personnes ayant utilisé ces produits sont invitées à effectuer un dépistage des IST et un test de grossesse en cas de retard de règles.

0: pour achever la mission qui avait échoué lors de la première tentative. On poursuit ici avec l'affaire Patrick Bruel. Visé par une trentaine de plaintes pour viol et agression sexuelle, le chanteur maintient sa tournée de 35 dates prévue à partir d'octobre. Mais plusieurs maires s'y opposent, comme notamment à Tours ou encore à Chartres. Et en Suède, au moins 3 personnes ont été blessées à coups d'épée dans un lycée. L'assaillant, un ancien élève de 18 ans, a été touché à la jambe par des tirs de police avant d'être arrêté. Plusieurs établissements voisins ont été confinés. Retour en France à présent, où un homme de 82 ans est mort d'un arrêt cardiaque après avoir été victime d'un vol à l'arraché dans le métro lyonnais. Deux suspects ont été interpellés et placés en garde à vue. Côté sport, en tennis, Yannick Sinner, numéro 1 mondial et vainqueur de l'US Open en 2024, ne participera pas à l'édition 2026. L'Italien a déclaré forfait en raison d'une blessure persistante au genou droit. Et enfin du football, après la trêve estivale, c'est le retour de la Ligue 1 ce soir avec le match d'ouverture qui oppose Marseille à Strasbourg. Le coup d'envoi est prévu à 20h45.
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2: La météo pour ce samedi 22 août, temps plus frais et respirable et bien ensoleillé. Des nuages bas sont possibles en Aquitaine. Les températures pour ce samedi matin, 11 degrés pour Brest et Cherbourg, 11 également pour Orléans, 13 degrés pour Paris, Strasbourg et Lille, 14 degrés pour Biarritz, 15 degrés à Bordeaux et Toulouse, 16 à Lyon, 20 degrés pour Marseille, Nice et 21 à Ajaccio. Et pour ce samedi après-midi, on attend 18 degrés sur la Normandie, 20 sur les Hauts-de-France, 23 en Bretagne, 23 également sur la région Île-de-France, 24 dans le Grand Est, 26 degrés dans la vallée du Rhône, 27 sur l'Occitanie, la Nouvelle-Aquitaine, entre 27 et 29 degrés sur le pourtour méditerranéen et en Corse.
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4: Bonjour, on commence par du football avec la Ligue 1 qui reprend ses droits dès ce vendredi avec le match OM Strasbourg à 20h45. Il y aura 9 rendez-vous en tout pour cette première journée. Après la canicule, il faudra parfois s'organiser. Dimanche, le match entre le PSG et le Stade Rennais ne se jouera pas au Parc des Princes, mais bien au Rosenpark de Rennes à cause de l'état de la pelouse parisienne grillée par la canicule. Du football toujours avec 11 ans après sa retraite, Ronaldinho qui rechausse les crampons à 46 ans. Le Brésilien s'engage avec le Ravenna FC en 3e division italienne. L'ancien Ballon d'Or souhaite y marquer un dernier but professionnel, un retour inattendu mais surtout un beau coup marketing. Après de multiples déboires financiers judiciaires, l'ex-star du PSG veut relancer sa marque Airdis, futur équipementier du club. Du tennis avec Arthur Fils qui se hisse en demi-finale du Masters 1000 de Cincinnati. Le français, 21e mondial, a largement dominé l'argentin Thiago Agustin Tirente en 2-7, 6-3, 6-2. Impressionnant de puissance sur le court central, il se qualifie donc sans trembler pour sa 3e demi-finale de la saison dans cette catégorie de tournoi. Prochaine étape pour Arthur Fils, un affrontement contre Flavio Cobolli, récent finaliste de Roland-Garros. Il est en pleine forme, c'est ce qu'il déclare, le septuple champion du monde britannique Lewis Hamilton. En 20 ans de carrière, alors qu'il brigue à 41 ans une 8e couronne, le britannique ne compte qu'une cinquantaine de points de retard sur le leader Kimi Antonelli avant d'entamer la deuxième partie de saison qui reprend ce week-end aux Pays-Bas après la pause estivale. Déception en basket pour l'équipe de France qui s'est inclinée 90-87 ce jeudi à Belgrade face à la Serbie, un échec donc pour inaugurer le capitanat de Victor Wembanyama qui aura toutefois l'occasion de se rattraper et dimanche à Orléans pour un deuxième match de préparation sur la route des qualifications pour la Coupe du Monde 2027. Enfin du cyclisme avec le départ de la Vuelta, le Tour d'Espagne qui sera donné demain, samedi à Monaco. Récent vainqueur de son 5e Tour de France, Tadej Pogacar a déclaré en interview qu'il vise une toute première victoire sur l'épreuve espagnole pour décrocher les 3 grands tours. Mais il va devoir garder des forces avec les championnats du monde d'Europe et le Tour de Lombardie en ligne de mire. Le Slovène de 27 ans a confié ne pas vouloir finir complètement détruit. Rendez-vous demain.
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6: Bonsoir. Mise en place en 2025 initialement pour une durée d'un an. La contribution exceptionnelle sur les bénéfices des grandes entreprises concerne environ 300 sociétés dont le chiffre d'affaires atteint au moins 1,5 milliard d'euros. Le gouvernement envisage de la reconduire en 2027 après l'avoir déjà prolongée cette année. Une rallonge fiscale censée rapporter 7,3 milliards d'euros cette année. Des préservatifs non conformes d'une trentaine de références vendues en ligne dans diverses enseignes et en pharmacie ces derniers mois sont susceptibles d'entraîner des grossesses non désirées ou des contaminations. À des infections sexuellement transmissibles, alerte à la répression des fraudes et le ministère de la Santé. Ces produits sont dépourvus d'un marquage CE ou de toute évaluation de conformité européenne et pour la plupart d'un emballage en langue française. L'épidémie d'Ebola qui sévit en République démocratique du Congo progresse de façon exponentielle, alerte en responsable des Nations Unies. Elle a franchi le cap des 2500 morts et couvre désormais une superficie supérieure à celle de la France. Enfin, un week-end problématique sur les routes de l'Hexagone, en retour de vacances qui peut se transformer en trajet de l'enfer. Sur les autoroutes, les journées de vendredi, samedi et dimanche devraient être particulièrement chargées dans le sens des départs des régions côtières vers les grandes métropoles. Les congés scolaires s'achèvent dans une semaine. Samedi, la circulation restera soutenue dans le Grand Ouest, le Nord et la région Auvergne-Rhône-Alpes avec une journée classée orange sur ces régions dans le sens des départs. Mais dans le sens des retours, le drapeau rouge est hissé dans la moitié ouest de la France. C'est la fin de ce flash, une bonne fin de journée à notre écoute.
5: Bonjour, bienvenue dans l'actualité People de cette semaine. C'est parti, on commence avec deux stars françaises du sport qui ont officialisé leur relation cet été. Kylian Mbappé et Antoine Dupont qui profitent de leurs vacances pour afficher leur bonheur sur Instagram. Kylian Mbappé tout d'abord qui a publié des clichés en mer avec l'actrice espagnole Esther Exposito. Les proches ont réagi avec humour en commentaire. Son ami Ousmane Dembélé notamment et son frère Ethan qui se sont moqués de la chanson choisie pour le carrousel. De son côté, Antoine Dupont s'affiche aux côtés d'Iris Mittenard. Le rugbyman a partagé une photo où il embrasse l'ancienne Miss France lors de leurs vacances en Sardaigne. Iris Mittenard a aussi diffusé un montage vidéo de leur séjour. Allez, après Barbie, Action Man prépare son arrivée au cinéma. Le géant Hasbro s'associe à la société de production britannique Working Title pour développer le projet. Simon Head et Anthony Celitti co-écrivent le scénario. Le premier a travaillé sur la saga Marvel, Les Gardiens de la Galaxie. Le second a signé l'écriture de la série d'animation X-Men 97. Le nom du réalisateur et le casting restent secrets pour le moment. Enfin, Ariana Grande va mettre sa carrière sur pause. La star américaine vient d'annuler sa participation à la comédie musicale Sunday in the Park with George, un spectacle qui était programmé à Londres pour l'été 2027. Elle devait y partager l'affiche avec l'acteur Jonathan Bailey. L'artiste veut prendre du recul face à la vie publique. Elle subit des commentaires incessants sur son physique, sa santé, notamment sur sa perte de poids. La star ira jusqu'au bout de sa tournée Eternal Sunshine avant donc de faire une pause. Voilà pour l'actualité People de cette semaine. À très vite pour d'autres infos croustillantes.
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0: Bonsoir à tous. Dans l'affaire de l'influenceuse Sonia Bellina, retrouvée calcinée dans le Gard, le suspect de 32 ans a été mis en examen pour assassinat. Il reconnaît l'avoir rencontré avant sa mort, mais garde le silence. Et le gouvernement renonce finalement à doubler le plafond des franchises médicales qui devait passer de 100 à 200 euros par an. Face aux critiques des patients et des soignants, la ministre de la Santé Stéphanie Rist a annoncé une hausse moins importante, indexée sur l'inflation depuis 2005. Les autorités alertent-elles sur une trentaine de références de préservatifs non conformes vendus en ligne en pharmacie. Les personnes ayant utilisé ces produits sont invitées à effectuer un dépistage des IST et un test de grossesse en cas de retard de règles.

retournera à l'extérieur de l'ISS pour achever la mission qui avait échoué lors de la première tentative. On poursuit ici avec l'affaire Patrick Bruel. Visé par une trentaine de plaintes pour viol et agression sexuelle, le chanteur maintient sa tournée de 35 dates prévue à partir d'octobre. Mais plusieurs maires s'y opposent, comme notamment à Tours ou encore à Chartres. Et en Suède, au moins 3 personnes ont été blessées à coups d'épée dans un lycée. L'assaillant, un ancien élève de 18 ans, a été touché à la jambe par des tirs de police avant d'être arrêté. Plusieurs établissements voisins ont été confinés. Retour en France à présent, où un homme de 82 ans est mort d'un arrêt cardiaque après avoir été victime d'un vol à l'arraché dans le métro lyonnais. Deux suspects ont été interpellés et placés en garde à vue. Côté sport, en tennis, Yannick Sinner, numéro 1 mondial et vainqueur de l'US Open en 2024, ne participera pas à l'édition 2026. L'Italien a déclaré forfait en raison d'une blessure persistante au genou droit. Et enfin du football, après la trêve estivale, c'est le retour de la Ligue 1 ce soir avec le match d'ouverture qui oppose Marseille à Strasbourg. Le coup d'envoi est prévu à 20h45.

0: et respirable et bien ensoleillé. Des nuages bas sont possibles en Aquitaine. Les températures pour ce samedi matin, 11 degrés pour Brest et Cherbourg, 11 également pour Orléans, 13 degrés pour Paris, Strasbourg et Lille, 14 degrés pour Biarritz, 15 degrés à Bordeaux et Toulouse, 16 à Lyon, 20 degrés pour Marseille, Nice et 21 à Ajaccio. Et pour ce samedi après-midi, on attend 18 degrés sur la Normandie, 20 sur les Hauts-de-France, 23 en Bretagne, 23 également sur la région Île-de-France, 24 dans le Grand Est, 26 degrés dans la vallée du Rhône, 27 sur l'Occitanie et la Nouvelle-Aquitaine, entre 27 et 29 degrés sur le pourtour méditerranéen et en Corse.
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2: Bonjour, on commence par du football avec la Ligue 1 qui reprend ses droits dès ce vendredi avec le match OM Strasbourg à 20h45. Il y aura 9 rendez-vous en tout pour cette première journée. Après la canicule, il faudra parfois s'organiser. Dimanche, le match entre le PSG et le Stade Rennais ne se jouera pas au Parc des Princes, mais bien au Rosenpark de Rennes à cause de l'état de la pelouse parisienne grillée par la canicule. Du football toujours avec 11 ans après sa retraite, Ronaldinho qui rechausse les crampons à 46 ans. Le Brésilien s'engage avec le Raven FC en 3e division italienne. L'ancien Ballon d'Or souhaite y marquer un dernier but professionnel, un retour inattendu mais surtout un beau coup marketing. Après de multiples déboires financiers judiciaires, l'ex-star du PSG veut relancer sa marque Air 10, futur équipementier du club. Du tennis avec Arthur Fils qui se hisse en demi-finale du Masters 1000 de Cincinnati. Le français, 21e mondial, a largement dominé l'argentin Thiago Agustin Tirente en 2-7, 6-3, 6-2. Impressionnant de puissance sur le cours central, il se qualifie donc sans trembler pour sa 3e demi-finale de la saison dans cette catégorie de tournoi. Prochaine étape pour Arthur Fils, un affrontement contre Flavio Cobolli, récent finaliste de Roland-Garros. Il est en pleine forme, c'est ce qu'il déclare, le septuple champion du monde britannique Lewis Hamilton. En 20 ans de carrière, alors qu'il brigue à 41 ans une 8e couronne, le britannique ne compte qu'une cinquantaine de points de retard sur le leader Kimi Antonelli avant d'entamer la deuxième partie de saison qui reprend ce week-end aux Pays-Bas après la pause estivale. Déception en basket pour l'équipe de France qui s'est inclinée 90-87 ce jeudi à Belgrade face à la Serbie. Un échec donc pour inaugurer le capitanat de Victor Wembanyama qui aura toutefois l'occasion de se rattraper et dimanche à Orléans pour un deuxième match de préparation sur la route des qualifications pour la Coupe du Monde 2027. Enfin du cyclisme avec le départ de la Vuelta, le Tour d'Espagne qui sera donné demain, samedi à Monaco. Récent vainqueur de son 5e Tour de France, Tadej Pogacar a déclaré en interview qu'il vise une toute première victoire sur l'épreuve espagnole pour décrocher les 3 grands tours. Mais il va devoir garder les forces avec les championnats du monde d'Europe et le Tour de Lombardie en ligne de mire. Le Slovène de 27 ans a confié ne pas vouloir finir complètement détruit. Rendez-vous demain.
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3: Bonsoir. Mise en place en 2025 initialement pour une durée d'un an. La contribution exceptionnelle sur les bénéfices des grandes entreprises concerne environ 300 sociétés dont le chiffre d'affaires atteint au moins 1,5 milliard d'euros. Le gouvernement envisage de la reconduire en 2027 après l'avoir déjà prolongée cette année. Une rallonge fiscale censée rapporter 7,3 milliards d'euros cette année. Des préservatifs non conformes d'une trentaine de références vendues en ligne dans diverses enseignes et en pharmacie ces derniers mois sont susceptibles d'entraîner des grossesses non désirées ou des contaminations à des infections sexuellement transmissibles, alerte à la répression des fraudes et le ministère de la Santé. Ces produits sont dépourvus d'un marquage CE ou de toute évaluation de conformité européenne et pour la plupart d'un emballage en langue française. L'épidémie d'Ebola qui sévit en République démocratique du Congo progresse de façon exponentielle, alerte un responsable des Nations Unies. Elle a franchi le cap des 2500 morts et couvre désormais une superficie supérieure à celle de la France. Enfin, un week-end problématique sur les routes de l'Hexagone. En retour de vacances qui peut se transformer en trajet de l'enfer. Sur les autoroutes, les journées de vendredi, samedi et dimanche devraient être particulièrement chargées dans le sens des départs des régions côtières vers les grandes métropoles. Les congés scolaires s'achèvent dans une semaine. Samedi, la circulation restera soutenue dans le Grand Ouest, le Nord et la région Auvergne-Rhône-Alpes avec une journée classée orange sur ces régions dans le sens des départs. Mais dans le sens des retours, le drapeau rouge est hissé dans la moitié ouest de la France. C'est la fin de ce flash. Une bonne fin de journée à notre écoute.
4: Bonjour, bienvenue dans l'actualité People de cette semaine. C'est parti, on commence avec deux stars françaises du sport qui ont officialisé leur relation cet été. Kylian Mbappé et Antoine Dupont qui profitent de leurs vacances pour afficher leur bonheur sur Instagram. Kylian Mbappé tout d'abord qui a publié des clichés en mer avec l'actrice espagnole Esther Exposito. Les proches ont réagi avec humour en commentaire. Son ami Ousmane Dembélé notamment et son frère Ethan qui se sont moqués de la chanson choisie pour le carrousel. De son côté, Antoine Dupont s'affiche aux côtés d'Iris Mittenard. Le rugbyman a partagé une photo où il embrasse ancienne Miss France lors de leurs vacances en Sardaigne. Iris Mittenaere a aussi diffusé un montage vidéo de leur séjour. Allez, après Barbie, Action Man prépare son arrivée au cinéma. Le géant Hasbro s'associe à la société de production britannique Working Title pour développer le projet. Simon Hett et Anthony Celitti co-écrivent le scénario. Le premier a travaillé sur la saga Marvel, Les Gardiens de la Galaxie. Le second a signé l'écriture de la série d'animation X-Men 97. Le nom du réalisateur et le casting restent secrets pour le moment. Enfin, Ariana Grande va mettre sa carrière sur pause. La star américaine vient d'annuler sa participation à la comédie musicale Sunday in the Park with George, un spectacle qui était programmé à Londres pour l'été 2027. Elle devait y partager l'affiche avec l'acteur Jonathan Bailey. L'artiste veut prendre du recul face à la vie publique. Elle subit des commentaires incessants sur son physique, sa santé, notamment sur sa perte de poids. La star ira jusqu'au bout de sa tournée Eternal Sunshine avant donc de faire une pause. Voilà pour l'actualité People de cette semaine. À très vite pour d'autres infos croustillantes.
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6: Bonsoir à tous. Dans l'affaire de l'influenceuse Sonia Bellina, retrouvée calcinée dans le Gard, le suspect de 32 ans a été mis en examen pour assassinat. Il reconnaît l'avoir rencontré avant sa mort, mais garde le silence. Et le gouvernement renonce finalement à doubler le plafond des franchises médicales qui devait passer de 100 à 200 euros par an. Face aux critiques des patients et des soignants, la ministre de la Santé Stéphanie Rist a annoncé une hausse moins importante, indexée sur l'inflation depuis 2005. Les autorités alertent-elles sur une trentaine de références de préservatifs non conformes vendus en ligne en pharmacie. Les personnes ayant utilisé ces produits sont invitées à effectuer un dépistage des IST et un test de grossesse en cas de retard de règles. La

pour achever la mission qui avait échoué lors de la première tentative. On poursuit ici avec l'affaire Patrick Bruel. Visé par une trentaine de plaintes pour viol et agression sexuelle, le chanteur maintient sa tournée de 35 dates prévue à partir d'octobre. Mais plusieurs maires s'y opposent, comme notamment à Tours ou encore à Chartres. Et en Suède, au moins 3 personnes ont été blessées à coups d'épée dans un lycée. L'assaillant, un ancien élève de 18 ans, a été touché à la jambe par des tirs de police avant d'être arrêté. Plusieurs établissements voisins ont été confinés. Retour en France à présent, où un homme de 82 ans est mort d'un arrêt cardiaque après avoir été victime d'un vol à l'arraché dans le métro lyonnais. Deux suspects ont été interpellés et placés en garde à vue. Côté sport, en tennis, Yannick Sinner, numéro 1 mondial et vainqueur de l'US Open en 2024, ne participera pas à l'édition 2026. L'Italien a déclaré forfait en raison d'une blessure persistante au genou droit. Et enfin du football, après la trêve estivale, c'est le retour de la Ligue 1 ce soir avec le match d'ouverture qui oppose Marseille à Strasbourg. Le coup d'envoi est prévu à 20h45.

0: plus frais et respirable et bien ensoleillé. Des nuages bas sont possibles en Aquitaine. Les températures pour ce samedi matin, 11 degrés pour Brest et Cherbourg, 11 également pour Orléans, 13 degrés pour Paris, Strasbourg et Lille, 14 degrés pour Biarritz, 15 degrés à Bordeaux et Toulouse, 16 à Lyon, 20 degrés pour Marseille, Nice et 21 à Ajaccio. Et pour ce samedi après-midi, on attend 18 degrés sur la Normandie, 20 sur les Hauts-de-France, 23 en Bretagne, 23 également sur la région Île-de-France, 24 dans le Grand Est, 26 degrés dans la vallée du Rhône, 27 sur l'Occitanie et la Nouvelle-Aquitaine, entre 27 et 29 degrés sur le pourtour méditerranéen et en Corse.
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2: Bonjour, on commence par
3: 22h30.
2: Guillain qui reprend ses droits dès ce vendredi avec le match OM Strasbourg à 20h45. Il y aura 9 rendez-vous en tout pour cette première journée. Après la canicule, il faudra parfois s'organiser. Dimanche, le match entre le PSG et le Stade Rennais ne se jouera pas au Parc des Princes, mais bien au Rosenpark de Rennes à cause de l'état de la pelouse parisienne grillée par la canicule. Le football toujours avec 11 ans après sa retraite. Ronaldinho qui rechausse les crampons à 46 ans. Le Brésilien s'engage avec le Ravenna FC en 3e division italienne. L'ancien Ballon d'Or souhaite y marquer un dernier but professionnel, un retour inattendu mais surtout un beau coup marketing. Après de multiples déboires financiers judiciaires, l'ex-star du PSG veut relancer sa marque Air 10, futur équipementier du club. Du tennis avec Arthur Fils qui se hisse en demi-finale du Masters 1000 de Cincinnati. Le français, 21e mondial, a largement dominé l'argentin Thiago Agustin Tirente en 2-7, 6-3, 6-2. Impressionnant de puissance sur le cours central, il se qualifie donc sans trembler pour sa 3e demi-finale de la saison dans cette catégorie de tournoi. Prochaine étape pour Arthur Fils, un affrontement contre Flavio Cobolli, récent finaliste de Roland-Garros. Il est en pleine forme, c'est ce qu'il déclare, le septuple champion du monde britannique Lewis Hamilton. En 20 ans de carrière, alors qu'il brigue à 41 ans une 8e couronne, le britannique ne compte qu'une cinquantaine de points de retard sur le leader Kimi Antonelli avant d'entamer la deuxième partie de saison qui reprend ce week-end aux Pays-Bas après la pause estivale. Déception en basket pour l'équipe de France qui s'est inclinée 90-87 ce jeudi à Belgrade face à la Serbie, un échec donc pour inaugurer le capitanat de Victor Wembanyama qui aura toutefois l'occasion de se rattraper et dimanche à Orléans pour un deuxième match de préparation sur la route des qualifications pour la Coupe du Monde 2027. Enfin du cyclisme avec le départ de la Vuelta, le Tour d'Espagne qui sera donné demain, samedi à Monaco. Récent vainqueur de son 5e Tour de France, Tadej Pogacar a déclaré en interview qu'il vise une toute première victoire sur l'épreuve espagnole pour décrocher les 3 grands tours. Mais il va devoir garder les forces avec les championnats du monde d'Europe et le Tour de Lombardie en ligne de mire. Le Slovène de 27 ans a confié ne pas vouloir finir complètement détruit. Rendez-vous demain.
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5: Bonsoir. Mise en place en 2025 initialement pour une durée d'un an. La contribution exceptionnelle sur les bénéfices des grandes entreprises concerne environ 300 sociétés dont le chiffre d'affaires atteint au moins 1,5 milliard d'euros. Le gouvernement envisage de la reconduire en 2027 après l'avoir déjà prolongée cette année. Une rallonge fiscale censée rapporter 7,3 milliards d'euros cette année. Des préservatifs non conformes d'une trentaine de références vendues en ligne dans diverses enseignes et en pharmacie ces derniers mois sont susceptibles d'entraîner des grossesses non désirées ou des contaminations à des infections sexuellement transmissibles, alerte à la répression des fraudes et le ministère de la Santé. Ces produits sont dépourvus d'un marquage CE ou de toute évaluation de conformité européenne et pour la plupart d'un emballage en langue française. L'épidémie d'Ebola qui sévit en République démocratique du Congo progresse de façon exponentielle, alerte un responsable des Nations Unies. Elle a franchi le cap des 2500 morts et couvre désormais une superficie supérieure à celle de la France. Enfin, un week-end problématique sur les routes de l'Hexagone. En retour de vacances qui peut se transformer en trajet de l'enfer. Sur les autoroutes, les journées de vendredi, samedi et dimanche devraient être particulièrement chargées dans le sens des départs des régions côtières vers les grandes métropoles. Les congés scolaires s'achèvent dans une semaine. Samedi, la circulation restera soutenue dans le Grand Ouest, le Nord et la région Auvergne-Rhône-Alpes avec une journée classée orange sur ces régions dans le sens des départs. Mais dans le sens des retours, le drapeau rouge est hissé dans la moitié ouest de la France. C'est la fin de ce flash. Une bonne fin de journée à notre écoute.
6: Bonjour, bienvenue dans l'actualité People de cette semaine. C'est parti, on commence avec deux stars françaises du sport qui ont officialisé leur relation cet été. Kylian Mbappé et Antoine Dupont qui profitent de leurs vacances pour afficher leur bonheur sur Instagram. Kylian Mbappé tout d'abord qui a publié des clichés en mer avec l'actrice espagnole Esther Exposito. Les proches ont réagi avec humour en commentaire. Son ami Ousmane Dembélé notamment et son frère Ethan qui se sont moqués de la chanson choisie pour le carrousel. De son côté, Antoine Dupont s'affiche aux côtés d'Iris Mittenard. Le rugbyman a partagé une photo où il embrasse l'ancien ancienne Miss France lors de leurs vacances en Sardaigne. Iris Mittenard a aussi diffusé un montage vidéo de leur séjour. Allez, après Barbie, Action Man prépare son arrivée au cinéma. Le géant Hasbro s'associe à la société de production britannique Working Title pour développer le projet. Simon Hett et Anthony Celiti co-écrivent le scénario. Le premier a travaillé sur la saga Marvel, Les Gardiens de la Galaxie. Le second a signé l'écriture de la série d'animation X-Men 97. Le nom du réalisateur et le casting restent secrets pour le moment. Enfin, Ariana Grande va mettre sa carrière sur pause. La star américaine vient d'annuler sa participation à la comédie musicale Sunday in the Park with George, un spectacle qui était programmé à Londres pour l'été 2027. Elle devait y partager l'affiche avec l'acteur Jonathan Bailey. L'artiste veut prendre du recul face à la vie publique. Elle subit des commentaires incessants sur son physique, sa santé, notamment sur sa perte de poids. La star ira jusqu'au bout de sa tournée Eternal Sunshine avant donc de faire une pause. Voilà pour l'actualité People de cette semaine. À très vite pour d'autres infos croustillantes.
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4: Bonsoir à tous. Dans l'affaire de l'influenceuse Sonia Bellina, retrouvée calcinée dans le Gard, le suspect de 32 ans a été mis en examen pour assassinat. Il reconnaît l'avoir rencontré avant sa mort, mais garde le silence. Et le gouvernement renonce finalement à doubler le plafond des franchises médicales qui devait passer de 100 à 200 euros par an. Face aux critiques des patients et des soignants, la ministre de la Santé Stéphanie Rist a annoncé une hausse moins importante, indexée sur l'inflation depuis 2005. Les autorités alertent-elles sur une trentaine de références de préservatifs non conformes vendus en ligne en pharmacie. Les personnes ayant utilisé ces produits sont invitées à effectuer un dépistage des IST et un test de grossesse en cas de retard de règles.

pour achever la mission qui avait échoué lors de la première tentative. On poursuit ici avec l'affaire Patrick Bruel. Visé par une trentaine de plaintes pour viol et agression sexuelle, le chanteur maintient sa tournée de 35 dates prévues à partir d'octobre. Mais plusieurs maires s'y opposent, comme notamment à Tours ou encore à Chartres. Et en Suède, au moins 3 personnes ont été blessées à coups d'épée dans un lycée. L'assaillant, un ancien élève de 18 ans, a été touché à la jambe par des tirs de police avant d'être arrêté. Plusieurs établissements voisins ont été confinés. Retour en France à présent, où un homme de 82 ans est mort d'un arrêt cardiaque après avoir été victime d'un vol à l'arraché dans le métro lyonnais. 2 suspects ont été interpellés et placés en garde à vue. Côté sport, en tennis, Yannick Sinner, numéro 1 mondial et vainqueur de l'US Open en 2024, ne participera pas à l'édition 2026. L'Italien a déclaré forfait en raison d'une blessure persistante au genou droit. Et enfin du football, après la trêve estivale, c'est le retour de la Ligue 1 ce soir avec le match d'ouverture qui oppose Marseille à Strasbourg. Le coup d'envoi est prévu à 20h45.

0: plus frais et respirable et bien ensoleillé. Des nuages bas sont possibles en Aquitaine. Les températures pour ce samedi matin, 11 degrés pour Brest et Cherbourg, 11 également pour Orléans, 13 degrés pour Paris, Strasbourg et Lille, 14 degrés pour Biarritz, 15 degrés à Bordeaux et Toulouse, 16 à Lyon, 20 degrés pour Marseille, Nice et 21 à Ajaccio. Et pour ce samedi après-midi, on attend 18 degrés sur la Normandie, 20 sur les Hauts-de-France, 23 en Bretagne, 23 également sur la région Île-de-France, 24 dans le Grand Est, 26 degrés dans la vallée du Rhône, 27 sur l'Occitanie et la Nouvelle-Aquitaine, entre 27 et 29 degrés sur le pourtour méditerranéen et en Corse.
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2: Bonjour, on commence par du football avec la Ligue 1 qui reprend ses droits dès ce vendredi avec le match OM-Strasbourg à 20h45. Il y aura 9 rendez-vous en tout pour cette première journée. Après la canicule, il faudra parfois s'organiser. Dimanche, le match entre le PSG et le Stade Rennais ne se jouera pas au Parc des Princes, mais bien au Rosenpark de Rennes à cause de l'état de la pelouse parisienne grillée par la canicule. Du football toujours avec 11 ans après sa retraite, Ronaldinho qui rechausse les crampons à 46 ans. Le Brésilien s'engage avec le Raven FC en 3e division italienne. L'ancien Ballon d'Or souhaite y marquer un dernier but professionnel, un retour inattendu mais surtout un beaucoup marketing. Après de multiples déboires financiers judiciaires, l'ex-star du PSG veut relancer sa marque Air 10, futur équipementier du club. Du tennis avec Arthur Fils qui se hisse en demi-finale du Masters 1000 de Cincinnati. Le français 21e mondial a largement dominé l'argentin Thiago Agustin Tirente en 2-7, 6-3, 6-2. Impressionnant de puissance sur le court central, il se qualifie donc sans trembler pour sa 3e demi-finale de la saison dans cette catégorie de tournoi. Prochaine étape pour Arthur Fils, un affrontement contre Flavio Cobolli, récent finaliste de Roland-Garros. Il est en pleine forme, c'est ce qu'il déclare le septuple champion du monde britannique Lewis Hamilton. En 20 ans de carrière, alors qu'il brigue à 41 ans une 8e couronne, le britannique ne compte qu'une cinquantaine de points de retard sur le leader Kimi Antonelli avant d'entamer la deuxième partie de saison qui reprend ce week-end aux Pays-Bas après la pause estivale. Déception en basket pour l'équipe de France qui s'est inclinée 90-87 ce jeudi à Belgrade face à la Serbie. Un échec donc pour inaugurer le capitanat de Victor Wembanyama qui aura toutefois l'occasion de se rattraper dimanche à Orléans pour un deuxième match de préparation sur la route des qualifications pour la Coupe du Monde 2027. Enfin du cyclisme avec le départ de la Vuelta, le Tour d'Espagne qui sera donné demain, samedi à Monaco. Récent vainqueur de son 5e Tour de France, Tadej Pogacar a déclaré en interview qu'il vise une toute première victoire sur l'épreuve espagnole.

0: et ne pas vouloir finir complètement détruit. Rendez-vous demain.
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3: Bonsoir. Mise en place en 2025, initialement pour une durée d'un an, la contribution exceptionnelle sur les bénéfices des grandes entreprises concerne environ 300 sociétés dont le chiffre d'affaires atteint au moins 1,5 milliard d'euros. Le gouvernement envisage de la reconduire en 2027 après l'avoir déjà prolongée cette année. Une rallonge fiscale censée rapporter 7,3 milliards d'euros cette année. Des préservatifs non conformes d'une trentaine de références vendues en ligne dans diverses enseignes et en pharmacie ces derniers mois sont susceptibles d'entraîner des grossesses non désirées ou des contaminations à des infections sexuellement transmissibles, alerte à la répression des fraudes et le ministère de la Santé. Ces produits sont dépourvus d'un marquage CE ou de toute évaluation de conformité européenne et pour la plupart d'un emballage en langue française. L'épidémie d'Ebola qui sévit en République démocratique du Congo progresse de façon exponentielle, alerte un responsable des Nations Unies. Elle a franchi le cap des 2500 morts et couvre désormais une superficie supérieure à celle de la France. Enfin, un week-end problématique sur les routes de l'Hexagone. En retour de vacances qui peut se transformer en trajet de l'enfer. Sur les autoroutes, les journées de vendredi, samedi et dimanche devraient être particulièrement chargées dans le sens des départs des régions côtières vers les grandes métropoles. Les congés scolaires s'achèvent dans une semaine. Samedi, la circulation restera soutenue dans le Grand Ouest, le Nord et la région Auvergne-Rhône-Alpes avec une journée classée orange sur ces régions dans le sens des départs. Mais dans le sens des retours, le drapeau rouge est hissé dans la moitié ouest de la France. C'est la fin de ce flash. Une bonne fin de journée à notre écoute.
4: Bonjour, bienvenue dans l'actualité People de cette semaine. C'est parti, on commence avec deux stars françaises du sport qui ont officialisé leur relation cet été, Kylian Mbappé et Antoine Dupont, qui profitent de leurs vacances pour afficher leur bonheur sur Instagram. Kylian Mbappé tout d'abord qui a publié des clichés en mer avec l'actrice espagnole Esther Exposito. Les proches ont réagi avec humour en commentaire, son ami Ousmane Dembélé notamment et son frère Ethan qui se sont moqués de la chanson choisie pour le carrousel. De son côté, Antoine Dupont s'affiche aux côtés d'Iris Mittenard. Le rugbyman a partagé une photo où il embrasse l'ancienne Miss France lors de leurs vacances en Sardaigne. Iris Mittenard a aussi diffusé un montage vidéo de leur séjour. Allez, après Barbie, Action Man prépare son arrivée au cinéma. Le géant Hasbro va s'associer à la société de production britannique Working Title pour développer le projet. Simon Hett et Anthony Celitti coécrivent le scénario. Le premier a travaillé sur la saga Marvel, Les Gardiens de la Galaxie. Le second a signé l'écriture de la série d'animation X-Men 97. Le nom du réalisateur et le casting restent secrets pour le moment. Enfin, Ariana Grande va mettre sa carrière sur pause. La star américaine vient d'annuler sa participation à la comédie musicale Sunday in the Park with George, un spectacle qui était programmé à Londres pour l'été 2027. Elle devait y partager l'affiche avec l'acteur Jonathan Bailey. L'artiste veut prendre du recul face à la vie publique. Elle subit des commentaires incessants sur son physique, sa santé, notamment sur sa perte de poids. La star ira jusqu'au bout de sa tournée Eternal Sunshine, avant donc de faire une pause. Voilà pour l'actualité People de cette semaine. À très vite pour d'autres infos croustillantes.
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6: Bonsoir à tous. Dans l'affaire de l'influenceuse Sonia Bellina, retrouvée calcinée dans le Gard, le suspect de 32 ans a été mis en examen pour assassinat. Il reconnaît l'avoir rencontré avant sa mort, mais garde le silence. Et le gouvernement renonce finalement à doubler le plafond des franchises médicales qui devait passer de 100 à 200 euros par an. Face aux critiques des patients et des soignants, la ministre de la Santé Stéphanie Rist a annoncé une hausse moins importante, indexée sur l'inflation depuis 2005. Les autorités alertent-elles sur une trentaine de références de préservatifs non conformes vendus en ligne en pharmacie. Les personnes ayant utilisé ces produits sont invitées à effectuer un dépistage des IST et un test de grossesse en cas de retard de règles.

pour achever la mission qui avait échoué lors de la première tentative. On poursuit ici avec l'affaire Patrick Bruel. Visé par une trentaine de plaintes pour viol et agression sexuelle, le chanteur maintient sa tournée de 35 dates prévue à partir d'octobre. Mais plusieurs maires s'y opposent, comme notamment à Tours ou encore à Chartres. Et en Suède, au moins 3 personnes ont été blessées à coups d'épée dans un lycée. L'assaillant, un ancien élève de 18 ans, a été touché à la jambe par des tirs de police avant d'être arrêté. Plusieurs établissements voisins ont été confinés. Retour en France à présent, où un homme de 82 ans est mort d'un arrêt cardiaque après avoir été victime d'un vol à l'arraché dans le métro lyonnais. Deux suspects ont été interpellés et placés en garde à vue. Côté sport, en tennis, Yannick Sinner, numéro 1 mondial et vainqueur de l'US Open en 2024, ne participera pas à l'édition 2026. L'Italien a déclaré forfait en raison d'une blessure persistante au genou droit. Et enfin du football, après la trêve estivale, c'est le retour de la Ligue 1 ce soir avec le match d'ouverture qui oppose Marseille à Strasbourg. Le coup d'envoi est prévu à 20h40.

0: plus frais et respirable et bien ensoleillé. Des nuages bas sont possibles en Aquitaine. Les températures pour ce samedi matin, 11 degrés pour Brest et Cherbourg, 11 également pour Orléans, 13 degrés pour Paris, Strasbourg et Lille, 14 degrés pour Biarritz, 15 degrés à Bordeaux et Toulouse, 16 à Lyon, 20 degrés pour Marseille, Nice et 21 à Ajaccio. Et pour ce samedi après-midi, on attend 18 degrés sur la Normandie, 20 sur les Hauts-de-France, 23 en Bretagne, 23 également sur la région Île-de-France, 24 dans le Grand Est, 26 degrés dans la vallée du Rhône, 27 sur l'Occitanie et la Nouvelle-Aquitaine, entre 27 et 29 degrés sur le pourtour méditerranéen et en Corse.
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2: Bonjour, on commence par du football avec la Ligue 1 qui reprend ses droits dès ce vendredi avec le match OM-Strasbourg à 20h45. Il y aura 9 rendez-vous en tout pour cette première journée. Après la canicule, il faudra parfois s'organiser. Dimanche, le match entre le PSG et le Stade Rennais ne se jouera pas au Parc des Princes, mais bien au Rosenpark de Rennes à cause de l'état de la pelouse parisienne grillée par la canicule. Du football toujours avec 11 ans après sa retraite, Ronaldinho qui rechausse les crampons à 46 ans. Le Brésilien s'engage avec le Raven FC en 3e division italienne. L'ancien Ballon d'Or souhaite y marquer un dernier but professionnel, un retour inattendu mais surtout un beau coup marketing. Après de multiples déboires financiers judiciaires, l'ex-star du PSG veut relancer sa marque Airdis, futur équipementier du club. Du tennis avec Arthur Fils qui se hisse en demi-finale du Masters 1000 de Cincinnati. Le français, 21e mondial, a largement dominé l'argentin Thiago Agustin Tirente en 2-7, 6-3, 6-2. Impressionnant de puissance sur le court central, il se qualifie donc sans trembler pour sa 3e demi-finale de la saison dans cette catégorie de tournoi. Prochaine étape pour Arthur Fils, un affrontement contre Flavio Cobolli, récent finaliste de Roland-Garros. Il est en pleine forme, c'est ce qu'il déclare le septuple champion du monde britannique Lewis Hamilton. En 20 ans de carrière, alors qu'il brigue à 41 ans une 8e couronne, le britannique ne compte qu'une cinquantaine de points de retard sur le leader Kimi Antonelli avant d'entamer la deuxième partie de saison qui reprend ce week-end aux Pays-Bas après la pause estivale. Déception en basket pour l'équipe de France qui s'est inclinée 90-87 ce jeudi à Belgrade face à la Serbie, un échec donc pour inaugurer le capitanat de Victor Wembanyama qui aura toutefois l'occasion de se rattraper dimanche à Orléans pour un deuxième match de préparation sur la route des qualifications pour la Coupe du Monde 2027. Enfin du cyclisme avec le départ de la Vuelta, le Tour d'Espagne qui sera donné demain, samedi à Monaco. Récent vainqueur de son 5e Tour de France, Tadej Pogacar a déclaré en interview qu'il vise une toute première victoire sur l'épreuve espagnole pour décrocher les 3 grands tours. Mais il va devoir garder les forces avec les championnats du monde d'Europe et le Tour de Lombardie en ligne de mire. Le Slovène de 27 ans a confié ne pas vouloir finir complètement détruit. Rendez-vous demain.
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4: Bonsoir. Mise en place en 2025 initialement pour une durée d'un an. La contribution exceptionnelle sur les bénéfices des grandes entreprises concerne environ 300 sociétés dont le chiffre d'affaires atteint au moins 1,5 milliard d'euros. Le gouvernement envisage de la reconduire en 2027 après l'avoir déjà prolongée cette année. Une rallonge fiscale censée rapporter 7,3 milliards d'euros cette année. Des préservatifs non conformes d'une trentaine de références vendues en ligne dans diverses enseignes et en pharmacie ces derniers mois sont susceptibles d'entraîner des grossesses non désirées ou des contaminations à des infections sexuellement transmissibles, alerte à la répression des fraudes et le ministère de la Santé. Ces produits sont dépourvus d'un marquage CE ou de toute évaluation de conformité européenne et pour la plupart d'un emballage en langue française. L'épidémie d'Ebola qui sévit en République démocratique du Congo progresse de façon exponentielle, alerte un responsable des Nations Unies. Elle a franchi le cap des 2500 morts et couvre désormais une superficie supérieure à celle de la France. Enfin, un week-end problématique sur les routes de l'Hexagone. En retour de vacances qui peut se transformer en trajet de l'enfer. Sur les autoroutes, les journées de vendredi, samedi et dimanche devraient être particulièrement chargées dans le sens des départs des régions côtières vers les grandes métropoles. Les congés scolaires s'achèvent dans une semaine. Samedi, la circulation restera soutenue dans le Grand Ouest, le Nord et la région Auvergne-Rhône-Alpes avec une journée classée orange sur ces régions dans le sens des départs. Mais dans le sens des retours, le drapeau rouge est hissé dans la moitié ouest de la France. C'est la fin de ce flash. Une bonne fin de journée à notre écoute.
5: Bonjour, bienvenue dans l'actualité People de cette semaine. C'est parti, on commence avec deux stars françaises du sport qui ont officialisé leur relation cet été, Kylian Mbappé et Antoine Dupont, qui profitent de leurs vacances pour afficher leur bonheur sur Instagram. Kylian Mbappé tout d'abord qui a publié des clichés en mer avec l'actrice espagnole Esther Exposito. Les proches ont réagi avec humour en commentaire, son ami Ousmane Dembélé notamment et son frère Ethan qui se sont moqués de la chanson choisie pour le carrousel. De son côté, Antoine Dupont s'affiche aux côtés d'Iris Mittenard. Le rugbyman a partagé une photo où il embrasse l'ancienne Miss Miss France lors de leurs vacances en Sardaigne. Iris Mittenaere a aussi diffusé un montage vidéo de leur séjour. Allez, après Barbie, Action Man prépare son arrivée au cinéma. Le géant Hasbro va s'associer à la société de production britannique Working Title pour développer le projet. Simon Hett et Anthony Celiti co-écrivent le scénario. Le premier a travaillé sur la saga Marvel, Les Gardiens de la Galaxie. Le second a signé l'écriture de la série d'animation X-Men 97. Le nom du réalisateur et le casting restent secrets pour le moment. Enfin, Ariana Grande va mettre sa carrière sur pause. La star américaine vient d'annuler sa participation à la comédie musicale Sunday in the Park with George, un spectacle qui était programmé à Londres pour l'été 2027. Elle devait y partager l'affiche avec l'acteur Jonathan Bailey. L'artiste veut prendre du recul face à la vie publique. Elle subit des commentaires incessants sur son physique, sa santé, notamment sur sa perte de poids. La star ira jusqu'au bout de sa tournée Eternal Sunshine, avant donc de faire une pause. Voilà pour l'actualité People de cette semaine. À très vite pour d'autres infos croustillantes.
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6: Bonsoir à tous. Dans l'affaire de l'influenceuse Sonia Bellina, retrouvée calcinée dans le Gard, le suspect de 32 ans a été mis en examen pour assassinat. Il reconnaît l'avoir rencontré avant sa mort, mais garde le silence. Et le gouvernement renonce finalement à doubler le plafond des franchises médicales qui devait passer de 100 à 200 euros par an. Face aux critiques des patients et des soignants, la ministre de la Santé Stéphanie Rist a annoncé une hausse moins importante, indexée sur l'inflation depuis 2005. Les autorités alertent-elles sur une trentaine de références de préservatifs non conformes vendus en ligne en pharmacie. Les personnes ayant utilisé ces produits sont invitées à effectuer un dépistage des IST et un test de grossesse en cas de retard de règles.

retournera à l'extérieur de l'ISS pour achever la mission qui avait échoué lors de la première tentative. On poursuit ici avec l'affaire Patrick Bruel. Visé par une trentaine de plaintes pour viol et agression sexuelle, le chanteur maintient sa tournée de 35 dates prévue à partir d'octobre. Mais plusieurs maires s'y opposent, comme notamment à Tours ou encore à Chartres. Et en Suède, au moins 3 personnes ont été blessées à coups d'épée dans un lycée. L'assaillant, un ancien élève de 18 ans, a été touché à la jambe par des tirs de police avant d'être arrêté. Plusieurs établissements voisins ont été confinés. Retour en France à présent, où un homme de 82 ans est mort d'un arrêt cardiaque après avoir été victime d'un vol à l'arraché dans le métro lyonnais. 2 suspects ont été interpellés et placés en garde à vue. Côté sport, en tennis, Yannick Sinner, numéro 1 mondial et vainqueur de l'US Open en 2024, ne participera pas à l'édition 2026. L'Italien a déclaré forfait en raison d'une blessure persistante au genou droit. Et enfin du football, après la trêve estivale, c'est le retour de la Ligue 1 ce soir avec le match d'ouverture qui oppose Marseille à Strasbourg. Le coup d'envoi est prévu à 20h45.

0: et respirable et bien ensoleillé. Des nuages bas sont possibles en Aquitaine. Les températures pour ce samedi matin, 11 degrés pour Brest et Cherbourg, 11 également pour Orléans, 13 degrés pour Paris, Strasbourg et Lille, 14 degrés pour Biarritz, 15 degrés à Bordeaux et Toulouse, 16 à Lyon, 20 degrés pour Marseille, Nice et 21 à Ajaccio. Et pour ce samedi après-midi, on attend 18 degrés sur la Normandie, 20 sur les Hauts-de-France, 23 en Bretagne, 23 également sur la région Île-de-France, 24 dans le Grand Est, 26 degrés dans la vallée du Rhône, 27 sur l'Occitanie et la Nouvelle-Aquitaine, entre 27 et 29 degrés sur le pourtour méditerranéen et en Corse.
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2: Bonjour, on commence par du football avec la Ligue 1 qui reprend ses droits dès ce vendredi avec le match OM Strasbourg à 20h45. Il y aura 9 rendez-vous en tout pour cette première journée. Après la canicule, il faudra parfois s'organiser. Dimanche, le match entre le PSG et le Stade Rennais ne se jouera pas au Parc des Princes, mais bien au Rosenpark de Rennes à cause de l'état de la pelouse parisienne grillée par la canicule. Du football toujours avec 11 ans après sa retraite, Ronaldinho qui rechausse les crampons à 46 ans. Le Brésilien s'engage avec le Ravenna FC en 3e division italienne. L'ancien Ballon d'Or souhaite y marquer un dernier but professionnel, un retour inattendu mais surtout un beau coup marketing. Après de multiples déboires financiers judiciaires, l'ex-star du PSG veut relancer sa marque Air 10, futur équipementier du club. Du tennis avec Arthur Fils qui se hisse en demi-finale du Masters 1000 de Cincinnati. Le français, 21e mondial, a largement dominé l'argentin Thiago Agustin Tirente en 2-7, 6-3, 6-2. Impressionnant de puissance sur le cours central, il se qualifie donc sans trembler pour sa 3e demi-finale de la saison dans cette catégorie de tournoi. Prochaine étape pour Arthur Fils, un affrontement contre Flavio Cobolli, récent finaliste de Roland-Garros. Il est en pleine forme, c'est ce qu'il déclare, le septuple champion du monde britannique Lewis Hamilton. En 20 ans de carrière, alors qu'il brigue à 41 ans une 8e couronne, le britannique ne compte qu'une cinquantaine de points de retard sur le leader Kimi Antonelli avant d'entamer la deuxième partie de saison qui reprend ce week-end aux Pays-Bas après la pause estivale. Déception en basket pour l'équipe de France qui s'est inclinée 90-87 ce jeudi à Belgrade face à la Serbie, un échec donc pour inaugurer le capitanat de Victor Wembanyama qui aura toutefois l'occasion de se rattraper et dimanche à Orléans pour un deuxième match de préparation sur la route des qualifications pour la Coupe du Monde 2027. Enfin du cyclisme avec le départ de la Vuelta, le Tour d'Espagne qui sera donné demain, samedi à Monaco. Récent vainqueur de son 5e Tour de France, Tadej Pogacar a déclaré en interview qu'il vise une toute première victoire sur l'épreuve

0: et ne pas vouloir finir complètement détruit. Rendez-vous demain.
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3: Bonsoir. Mise en place en 2025 initialement pour une durée d'un an. La contribution exceptionnelle sur les bénéfices des grandes entreprises concerne environ 300 sociétés dont le chiffre d'affaires atteint au moins 1,5 milliard d'euros. Le gouvernement envisage de la reconduire en 2027 après l'avoir déjà prolongée cette année. Une rallonge fiscale censée rapporter 7,3 milliards d'euros cette année. Des préservatifs non conformes d'une trentaine de références vendues en ligne dans diverses enseignes et en pharmacie ces derniers mois sont susceptibles d'entraîner des grossesses non désirées ou des contaminations à des infections sexuellement transmissibles, alerte à la répression des fraudes et le ministère de la Santé. Ces produits sont dépourvus d'un marquage CE ou de toute évaluation de conformité européenne et pour la plupart d'un emballage en langue française. L'épidémie d'Ebola qui sévit en République démocratique du Congo progresse de façon exponentielle, alerte un responsable des Nations Unies. Elle a franchi le cap des 2500 morts et couvre désormais une superficie supérieure à celle de la France. Enfin, un week-end problématique sur les routes de l'Hexagone. En retour de vacances qui peut se transformer en trajet de l'enfer. Sur les autoroutes, les journées de vendredi, samedi et dimanche devraient être particulièrement chargées dans le sens des départs des régions côtières vers les grandes métropoles. Les congés scolaires s'achèvent dans une semaine. Samedi, la circulation restera soutenue dans le Grand Ouest, le Nord et la région Auvergne-Rhône-Alpes avec une journée classée orange sur ces régions dans le sens des départs. Mais dans le sens des retours, le drapeau rouge est hissé dans la moitié ouest de la France. C'est la fin de ce flash, une bonne fin de journée à notre écoute.
4: Bonjour, bienvenue dans l'actualité People de cette semaine. C'est parti, on commence avec deux stars françaises du sport qui ont officialisé leur relation cet été. Kylian Mbappé et Antoine Dupont qui profitent de leurs vacances pour afficher leur bonheur sur Instagram. Kylian Mbappé tout d'abord qui a publié des clichés en mer avec l'actrice espagnole Esther Exposito. Les proches ont réagi avec humour en commentaire. Son ami Ousmane Dembélé notamment et son frère Ethan qui se sont moqués de la chanson choisie pour le carrousel. De son côté, Antoine Dupont s'affiche aux côtés d'Iris Mittenard. Le rugbyman a partagé une photo où il embrasse l'ancienne Miss France lors de leurs vacances en Sardaigne. Iris Mittenard a aussi diffusé un montage vidéo de leur séjour. Allez, après Barbie, Action Man prépare son arrivée au cinéma. Le géant Hasbro s'associe à la société de production britannique Working Title pour développer le projet. Simon Head et Anthony Celitti co-écrivent le scénario. Le premier a travaillé sur la saga Marvel, Les Gardiens de la Galaxie. Le second a signé l'écriture de la série d'animation X-Men 97. Le nom du réalisateur et le casting restent secrets pour le moment. Enfin, Ariana Grande va mettre sa carrière sur pause. La star américaine vient d'annuler sa participation à la comédie musicale Sunday in the Park with George, un spectacle qui était programmé à Londres pour l'été 2027. Elle devait y partager l'affiche avec l'acteur Jonathan Bailey. L'artiste veut prendre du recul face à la vie publique. Elle subit des commentaires incessants sur son physique, sa santé, notamment sur sa perte de poids. La star ira jusqu'au bout de sa tournée Eternal Sunshine avant donc de faire une pause. Voilà pour l'actualité People de cette semaine. À très vite pour d'autres infos croustillantes.
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6: Bonsoir à tous. Dans l'affaire de l'influenceuse Sonia Bellina, retrouvée calcinée dans le Gard, le suspect de 32 ans a été mis en examen pour assassinat. Il reconnaît l'avoir rencontré avant sa mort, mais garde le silence. Et le gouvernement renonce finalement à doubler le plafond des franchises médicales qui devait passer de 100 à 200 euros par an. Face aux critiques des patients et des soignants, la ministre de la Santé Stéphanie Rist a annoncé une hausse moins importante indexée sur l'inflation.
7: 23h05.
6: Les autorités alertent-elles sur une trentaine de références de préservatifs non conformes vendus en ligne en pharmacie. Les personnes ayant utilisé ces produits sont invitées à effectuer un dépistage des IST et un test de grossesse en cas de retard de règles.

pour achever la mission qui avait échoué lors de la première tentative. On poursuit ici avec l'affaire Patrick Bruel. Visé par une trentaine de plaintes pour viol et agression sexuelle, le chanteur maintient sa tournée de 35 dates prévue à partir d'octobre. Mais plusieurs maires s'y opposent, comme notamment à Tours ou encore à Chartres. Et en Suède, au moins 3 personnes ont été blessées à coups d'épée dans un lycée. L'assaillant, un ancien élève de 18 ans, a été touché à la jambe par des tirs de police avant d'être arrêté. Plusieurs établissements voisins ont été confinés. Retour en France à présent, où un homme de 82 ans est mort d'un arrêt cardiaque après avoir été victime d'un vol à l'arraché dans le métro lyonnais. Deux suspects ont été interpellés et placés en garde à vue. Côté sport, en tennis, Yannick Sinner, numéro 1 mondial et vainqueur de l'US Open en 2024, ne participera pas à l'édition 2026. L'Italien a déclaré forfait en raison d'une blessure persistante au genou droit. Et enfin du football, après la trêve estivale, c'est le retour de la Ligue 1 ce soir avec le match d'ouverture qui oppose Marseille à Strasbourg. Le coup d'envoi est prévu à 20h45.

0: plus frais et respirable et bien ensoleillé. Des nuages bas sont possibles en Aquitaine. Les températures pour ce samedi matin, 11 degrés pour Brest et Cherbourg, 11 également pour Orléans, 13 degrés pour Paris, Strasbourg et Lille, 14 degrés pour Biarritz, 15 degrés à Bordeaux et Toulouse, 16 à Lyon, 20 degrés pour Marseille, Nice et 21 à Ajaccio. Et pour ce samedi après-midi, on attend 18 degrés sur la Normandie, 20 sur les Hauts-de-France, 23 en Bretagne, 23 également sur la région Île-de-France, 24 dans le Grand Est, 26 degrés dans la vallée du Rhône, 27 sur l'Occitanie et la Nouvelle-Aquitaine, entre 27 et 29 degrés sur le pourtour méditerranéen et en Corse.
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2: Bonjour, on commence par du football avec la Ligue 1 qui reprend ses droits dès ce vendredi avec le match OM Strasbourg à 20h45. Il y aura 9 rendez-vous en tout pour cette première journée.

0: Le français, 21e mondial, a largement dominé l'Argentin Thiago Agustin Tirente en 2-7, 6-3, 6-2. Impressionnant de puissance sur le cours central. Il se qualifie donc sans trembler pour sa 3e demi-finale de la saison dans cette catégorie de tournoi. Prochaine étape pour Arthur Fils, un affrontement contre Flavio Cobolli, récent finaliste de Roland Garros. Il est en pleine forme, c'est ce qu'il déclare le septuple champion du monde britannique Lewis Hamilton. En 20 ans de carrière, alors qu'il brigue à 41 ans une 8e couronne, le britannique ne compte qu'une cinquantaine de points de retard sur le leader Kimi Antonelli, avant d'entamer la deuxième partie de saison qui reprend ce week-end aux Pays-Bas après la pause estivale. Déception en basket pour l'équipe de France qui s'est inclinée 90-87 ce jeudi à Belgrade face à la Serbie. Un échec donc pour inaugurer le capitanat de Victor Wembanyama, qui aura toutefois l'occasion de se rattraper dimanche à Orléans pour un deuxième match de préparation sur la route des qualifications pour la Coupe du Monde 2027. En fin du cyclisme, avec le départ de la Vuelta, le Tour d'Espagne qui sera donné demain samedi à Monaco. Récent vainqueur de son 5e Tour de France, Tadej Pogacar a déclaré en interview qu'il vise une toute première victoire sur l'épreuve espagnole pour décrocher les 3 grands tours. Mais il va devoir garder les forces avec les championnats du monde d'Europe et le Tour de Lombardie en ligne de mire. Le Slovène de 27 ans a confié ne pas vouloir finir complètement détruit. Rendez-vous demain.
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3: Bonsoir. Mise en place en 2025 initialement pour une durée d'un an, la contribution exceptionnelle sur les bénéfices des grandes entreprises concerne environ 300 sociétés dont le chiffre d'affaires atteint au moins 1,5 milliard d'euros. Le gouvernement envisage de la reconduire en 2027 après l'avoir déjà prolongée cette année. Une rallonge fiscale censée rapporter 7,3 milliards d'euros cette année. Des préservatifs non conformes d'une trentaine de références vendues en ligne dans diverses enseignes et en pharmacie ces derniers mois sont susceptibles d'entraîner des grossesses non désirées ou des contaminations à des infections sexuellement transmissibles, alerte à la répression des fraudes et le ministère de la Santé. Ces produits sont dépourvus d'un marquage CE ou de toute évaluation de conformité européenne et pour la plupart d'un emballage en langue française. L'épidémie d'Ebola qui sévit en République démocratique du Congo progresse de façon exponentielle, alerte un responsable des Nations Unies. Elle a franchi le cap des 2500 morts et couvre désormais une superficie supérieure à celle de la France. Enfin, un week-end problématique sur les routes de l'Hexagone. En retour de vacances qui peut se transformer en trajet de l'enfer. Sur les autoroutes, les journées de vendredi, samedi et dimanche devraient être particulièrement chargées dans le sens des départs des régions côtières vers les grandes métropoles. Les congés scolaires s'achèvent dans une semaine. Samedi, la circulation restera soutenue dans le Grand Ouest, le Nord et la région Auvergne-Rhône-Alpes avec une journée classée orange sur ces régions dans le sens des départs. Mais dans le sens des retours, le drapeau rouge est hissé dans la moitié ouest de la France. C'est la fin de ce flash. Une bonne fin de journée à notre écoute.
4: Bonjour, bienvenue dans l'actualité People de cette semaine. C'est parti, on commence avec deux stars françaises du sport qui ont officialisé leur relation cet été. Kylian Mbappé et Antoine Dupont qui profitent de leurs vacances pour afficher leur bonheur sur Instagram. Kylian Mbappé tout d'abord qui a publié des clichés en mer avec l'actrice espagnole Esther Exposito. Les proches ont réagi avec humour en commentaire. Son ami Ousmane Dembélé notamment et son frère Ethan qui se sont moqués de la chanson choisie pour le carrousel. De son côté, Antoine Dupont s'affiche aux côtés d'Iris Mittenard. Le rugbyman a partagé une photo où il embrasse ancienne Miss France lors de leurs vacances en Sardaigne. Iris Mittenard a aussi diffusé un montage vidéo de leur séjour. Allez, après Barbie, Action Man prépare son arrivée au cinéma. Le géant Hasbro s'associe à la société de production britannique Working Title pour développer le projet. Simon Head et Anthony Celitti coécrivent le scénario. Le premier a travaillé sur la saga Marvel, Les Gardiens de la Galaxie. Le second a signé l'écriture de la série d'animation X-Men 97. Le nom du réalisateur et le casting restent secrets pour le moment. Enfin, Ariana Grande va mettre sa carrière sur pause. La star américaine vient d'annuler sa participation à la comédie musicale Sunday in the Park with George, un spectacle qui était programmé à Londres pour l'été 2027. Elle devait y partager l'affiche avec l'acteur Jonathan Bailey. L'artiste veut prendre du recul face à la vie publique. Elle subit des commentaires incessants sur son physique, sa santé, notamment sur sa perte de poids. La star ira jusqu'au bout de sa tournée Eternal Sunshine avant donc de faire une pause. Voilà pour l'actualité People de cette semaine. À très vite pour d'autres infos croustillantes.
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6: Bonsoir à tous. Dans l'affaire de l'influenceuse Sonia Bellina, retrouvée calcinée dans le Gard, le suspect de 32 ans a été mis en examen pour assassinat. Il reconnaît l'avoir rencontré avant sa mort, mais garde le silence. Et le gouvernement renonce finalement à doubler le plafond des franchises médicales qui devait passer de 100 à 200 euros par an. Face aux critiques des patients et des soignants, la ministre de la Santé Stéphanie Rist a annoncé une hausse moins importante, indexée sur l'inflation depuis 2005. Les autorités alertent.

sur une trentaine de références de préservatifs non conformes vendus en ligne en pharmacie. Les personnes ayant utilisé ces produits sont invitées à effectuer un dépistage des IST et un test de grossesse en cas de retard de règles. L'astronaute française Sophie Adnaud effectuera une nouvelle sortie spatiale mardi prochain avec l'américain Anil Menon. 3 jours après la première sortie, elle retournera à l'extérieur de l'ISS pour achever la mission qui avait échoué lors de la première tentative. On poursuit ici avec l'affaire Patrick Bruel. Visé par une trentaine de plaintes pour viol et agression sexuelle, le chanteur maintient sa tournée de 35 dates prévues à partir d'octobre. Mais plusieurs maires s'y opposent, comme notamment à Tours ou encore à Chartres. Et en Suède, au moins 3 personnes ont été blessées à coups d'épée dans un lycée. L'assaillant, un ancien élève de 18 ans, a été touché à la jambe par des tirs de police avant d'être arrêté. Plusieurs établissements voisins ont été confinés. Retour en France à présent, où un homme de 82 ans est mort d'un arrêt cardiaque après avoir été victime d'un vol à l'arraché dans le métro lyonnais. 2 suspects ont été interpellés et placés en garde à vue. Côté sport, en tennis, Yannick Sinner, numéro 1 mondial et vainqueur de l'US Open en 2024, ne participera pas à l'édition 2026. L'Italien a déclaré forfait en raison d'une blessure persistante au genou droit. Et enfin du football, après la trêve estivale, c'est le retour de la Ligue 1 ce soir avec le match d'ouverture qui oppose Marseille à Strasbourg. Le coup d'envoi est prévu à 20h45.

0: frais et respirable et bien ensoleillé. Des nuages bas sont possibles en Aquitaine. Les températures pour ce samedi matin, 11 degrés pour Brest et Cherbourg, 11 également pour Orléans, 13 degrés pour Paris, Strasbourg et Lille, 14 degrés pour Biarritz, 15 degrés à Bordeaux et Toulouse, 16 à Lyon, 20 degrés pour Marseille, Nice et 21 à Ajaccio. Et pour ce samedi après-midi, on attend 18 degrés sur la Normandie, 20 sur les Hauts-de-France, 23 en Bretagne, 23 également sur la région Île-de-France, 24 dans le Grand Est, 26 degrés dans la vallée du Rhône, 27 sur l'Occitanie et la Nouvelle-Aquitaine, entre 27 et 29 degrés sur le pourtour méditerranéen et en Corse.
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2: Bonjour, on commence par du football avec la Ligue 1 qui reprend ses droits dès ce vendredi avec le match OM Strasbourg à 20h45. Il y aura 9 rendez-vous en tout pour cette première journée. Après la canicule, il faudra parfois s'organiser. Dimanche, le match entre le PSG et le Stade Rennais ne se jouera pas au Parc des Princes, mais bien au Rosenpark de Rennes à cause de l'état de la pelouse parisienne grillée par la canicule. Du football toujours avec 11 ans après sa retraite, Ronaldinho qui rechausse les crampons à 46 ans. Le Brésilien s'engage avec le Ravenna FC en 3e division italienne. L'ancien Ballon d'Or souhaite y marquer un dernier but professionnel, un retour inattendu mais surtout un beau coup marketing. Après de multiples déboires financiers judiciaires, l'ex-star du PSG veut relancer sa marque Air 10, futur équipementier du club. Du tennis avec Arthur Fils qui se hisse en demi-finale du Masters 1000 de Cincinnati. Le français, 21e mondial, a largement dominé l'argentin Thiago Agustin Tirente en 2-7, 6-3, 6-2. Impressionnant de puissance sur le court central, il se qualifie donc sans trembler pour sa 3e demi-finale de la saison dans cette catégorie de tournoi. Prochaine étape pour Arthur Fils, un affrontement contre Flavio Cobolli, récent finaliste de Roland-Garros. Il est en pleine forme, c'est ce qu'il déclare, le septuple champion du monde britannique Lewis Hamilton. En 20 ans de carrière, alors qu'il brigue à 41 ans une 8e couronne, le britannique ne compte qu'une cinquantaine de points de retard sur le leader Kimi Antonelli avant d'entamer la deuxième partie de saison qui reprend ce week-end aux Pays-Bas après la pause estivale. Déception en basket pour l'équipe de France qui s'est inclinée 90-87 ce jeudi à Belgrade face à la Serbie, un échec donc pour inaugurer le capitanat de Victor Wembanyama qui aura toutefois l'occasion de se rattraper et dimanche à Orléans pour un deuxième match de préparation sur la route des qualifications pour la Coupe du Monde 2027. Enfin du cyclisme avec le départ de la Vuelta, le Tour d'Espagne qui sera donné demain, samedi à Monaco. Récent vainqueur de son 5e Tour de France, Tadej Pogacar a déclaré en interview qu'il vise une toute première victoire sur l'épreuve espagnole.

0: expliquer ne pas vouloir finir complètement détruit. Rendez-vous demain.
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3: Bonsoir. Mise en place en 2025, initialement pour une durée d'un an, la contribution exceptionnelle sur les bénéfices des grandes entreprises concerne environ 300 sociétés dont le chiffre d'affaires atteint au moins 1,5 milliard d'euros. Le gouvernement envisage de la reconduire en 2027 après l'avoir déjà prolongée cette année. Une rallonge fiscale censée rapporter 7,3 milliards d'euros cette année. Des préservatifs non conformes d'une trentaine de références vendues en ligne dans diverses enseignes et en pharmacie ces derniers mois sont susceptibles d'entraîner des grossesses non désirées ou des contaminations à des infections sexuellement transmissibles, alerte à la répression des fraudes et le ministère de la Santé. Ces produits sont dépourvus d'un marquage CE ou de toute évaluation de conformité européenne et pour la plupart d'un emballage en langue française. L'épidémie d'Ebola qui sévit en République démocratique du Congo progresse de façon exponentielle, alerte un responsable des Nations Unies. Elle a franchi le cap des 2500 morts et couvre désormais une superficie supérieure à celle de la France. Enfin, un week-end problématique sur les routes de l'Hexagone, en retour de vacances qui peut se transformer en trajet de l'enfer. Sur les autoroutes, les journées de vendredi, samedi et dimanche devraient être particulièrement chargées dans le sens des départs des régions côtières vers les grandes métropoles. Les congés scolaires s'achèvent dans une semaine. Samedi, la circulation restera soutenue dans le Grand Ouest, le Nord et la région Auvergne-Rhône-Alpes avec une journée classée orange sur ces régions dans le sens des départs. Mais dans le sens des retours, le drapeau rouge est hissé dans la moitié ouest de la France. C'est la fin de ce flash, une bonne fin de journée à notre écoute.
4: Bonjour, bienvenue dans l'actualité People de cette semaine. C'est parti, on commence avec deux stars françaises du sport qui ont officialisé leur relation cet été, Kylian Mbappé et Antoine Dupont, qui profitent de leurs vacances pour afficher leur bonheur sur Instagram. Kylian Mbappé tout d'abord qui a publié des clichés en mer avec l'actrice espagnole Esther Exposito. Les proches ont réagi avec humour en commentaire, son ami Ousmane Dembélé notamment et son frère Ethan qui se sont moqués de la chanson choisie pour le carrousel. De son côté, Antoine Dupont s'affiche aux côtés d'Iris Mittenard. Le rugbyman a partagé une photo où il embrasse l'ancienne Miss France lors de leurs vacances en Sardaigne. Iris Mittenard a aussi diffusé un montage vidéo de leur séjour. Allez, après Barbie, Action Man prépare son arrivée au cinéma. Le géant Hasbro va s'associer à la société de production britannique Working Title pour développer le projet. Simon Head et Anthony Celiti coécrivent le scénario. Le premier a travaillé sur la saga Marvel, Les Gardiens de la Galaxie. Le second a signé l'écriture de la série d'animation X-Men 97. Le nom du réalisateur et le casting restent secrets pour le moment. Enfin, Ariana Grande va mettre sa carrière sur pause. La star américaine vient d'annuler sa participation à la comédie musicale Sunday in the Park with George, un spectacle qui était programmé à Londres pour l'été 2027. Elle devait y partager l'affiche avec l'acteur Jonathan Bailey. L'artiste veut prendre du recul face à la vie publique. Elle subit des commentaires incessants sur son physique, sa santé, notamment sur sa perte de poids. La star ira jusqu'au bout de sa tournée Eternal Sunshine avant donc de faire une pause. Voilà pour l'actualité People de cette semaine. À très vite pour d'autres infos croustillantes.
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6: Bonsoir à tous. Dans l'affaire de l'influenceuse Sonia Bellina, retrouvée calcinée dans le Gard, le suspect de 32 ans a été mis en examen pour assassinat. Il reconnaît l'avoir rencontré avant sa mort, mais garde le silence. Et le gouvernement renonce finalement à doubler le plafond des franchises médicales qui devait passer de 100 à 200 euros par an. Face aux critiques des patients et des soignants, la ministre de la Santé Stéphanie Rist a annoncé une hausse moins importante, indexée sur l'inflation depuis 2005. Les autorités alertent-elles sur une trentaine de références de préservatifs non conformes vendues en ligne en pharmacie. Les personnes ayant utilisé ces produits sont invitées à effectuer un dépistage des IST et un test de grossesse en cas de retard de règles.

pour achever la mission qui avait échoué lors de la première tentative. On poursuit ici avec l'affaire Patrick Bruel. Visé par une trentaine de plaintes pour viol et agression sexuelle, le chanteur maintient sa tournée de 35 dates prévues à partir d'octobre. Mais plusieurs maires s'y opposent, comme notamment à Tours ou encore à Chartres. Et en Suède, au moins 3 personnes ont été blessées à coups d'épée dans un lycée. L'assaillant, un ancien élève de 18 ans, a été touché à la jambe par des tirs de police avant d'être arrêté. Plusieurs établissements voisins ont été confinés. Retour en France à présent, où un homme de 82 ans est mort d'un arrêt cardiaque après avoir été victime d'un vol à l'arraché dans le métro lyonnais. Deux suspects ont été interpellés et placés en garde à vue. Côté sport, en tennis, Yannick Sinner, numéro 1 mondial et vainqueur de l'US Open en 2024, ne participera pas à l'édition 2026. L'Italien a déclaré forfait en raison d'une blessure persistante au genou droit. Et enfin du football, après la trêve estivale, c'est le retour de la Ligue 1 ce soir avec le match d'ouverture qui oppose Marseille à Strasbourg. Le coup d'envoi est prévu à 20h45.

0: plus frais et respirable et bien ensoleillé. Des nuages bas sont possibles en Aquitaine. Les températures pour ce samedi matin, 11 degrés pour Brest et Cherbourg, 11 également pour Orléans, 13 degrés pour Paris, Strasbourg et Lille, 14 degrés pour Biarritz, 15 degrés à Bordeaux et Toulouse, 16 à Lyon, 20 degrés pour Marseille, Nice et 21 à Ajaccio. Et pour ce samedi après-midi, on attend 18 degrés sur la Normandie, 20 sur les Hauts-de-France, 23 en Bretagne, 23 également sur la région Île-de-France, 24 dans le Grand Est, 26 degrés dans la vallée du Rhône, 27 sur l'Occitanie et la Nouvelle-Aquitaine, entre 27 et 29 degrés sur le pourtour méditerranéen et en Corse.
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2: Bonjour, on commence par du football avec la Ligue 1 qui reprend ses droits dès ce vendredi avec le match OM Strasbourg à 20h45. Il y aura 9 rendez-vous en tout pour cette première journée. Après la canicule, il faudra parfois s'organiser. Dimanche, le match entre le PSG et le Stade Rennais ne se jouera pas au Parc des Princes, mais bien au Rosenpark de Rennes à cause de l'état de la pelouse parisienne grillée par la canicule. Du football toujours avec 11 ans après sa retraite, Ronaldinho qui rechausse les crampons à 46 ans. Le Brésilien s'engage avec le Ravenna FC en 3e division italienne. L'ancien Ballon d'Or souhaite y marquer un dernier but professionnel, un retour inattendu mais surtout un beau coup marketing. Après de multiples déboires financiers judiciaires, l'ex-star du PSG veut relancer sa marque Air 10, futur équipementier du club. Du tennis avec Arthur Fils qui se hisse en demi-finale du Masters 1000 de Cincinnati. Le français, 21e mondial, a largement dominé l'argentin Thiago Agustin Tirente en 2-7, 6-3, 6-2. Impressionnant de puissance sur le cours central, il se qualifie donc sans trembler pour sa 3e demi-finale de la saison dans cette catégorie de tournoi. Prochaine étape pour Arthur Fils, un affrontement contre Flavio Cobolli, récent finaliste de Roland-Garros. Il est en pleine forme, c'est ce qu'il déclare, le septuple champion du monde britannique Lewis Hamilton. En 20 ans de carrière, alors qu'il brigue à 41 ans une 8e couronne, le britannique ne compte qu'une cinquantaine de points de retard sur le leader Kimi Antonelli avant d'entamer la deuxième partie de saison qui reprend ce week-end aux Pays-Bas après la pause estivale. Déception en basket pour l'équipe de France qui s'est inclinée 90-87 ce jeudi à Belgrade face à la Serbie, un échec donc pour inaugurer le capitanat de Victor Wembanyama qui aura toutefois l'occasion de se rattraper et dimanche à Orléans pour un deuxième match de préparation sur la route des qualifications pour la Coupe du Monde 2027. Enfin du cyclisme avec le départ de la Vuelta, le Tour d'Espagne qui sera donné demain, samedi à Monaco. Récent vainqueur de son 5e Tour de France, Tadej Pogacar a déclaré en interview qu'il vise une toute première victoire sur l'épreuve espagnole pour décrocher les 3 grands tours. Mais il va devoir garder des forces avec les championnats du monde d'Europe et le Tour de Lombardie en ligne de mire. Le Slovène de 27 ans a confié ne pas vouloir finir complètement détruit. Rendez-vous demain.
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3: Bonsoir. Mise en place en 2025 initialement pour une durée d'un an. La contribution exceptionnelle sur les bénéfices des grandes entreprises concerne environ 300 sociétés dont le chiffre d'affaires atteint au moins 1,5 milliard d'euros. Le gouvernement envisage de la reconduire en 2027 après l'avoir déjà prolongée cette année. Une rallonge fiscale censée rapporter 7,3 milliards d'euros cette année. Des préservatifs non conformes d'une trentaine de références vendues en ligne dans diverses enseignes et en pharmacie ces derniers mois sont susceptibles d'entraîner des grossesses non désirées ou des contaminations à des infections sexuellement transmissibles, alerte à la répression des fraudes et le ministère de la Santé. Ces produits sont dépourvus d'un marquage CE ou de toute évaluation de conformité européenne et pour la plupart d'un emballage en langue française. L'épidémie d'Ebola qui sévit en République démocratique du Congo progresse de façon exponentielle, alerte un responsable des Nations Unies. Elle a franchi le cap des 2500 morts et couvre désormais une superficie supérieure à celle de la France. Enfin, un week-end problématique sur les routes de l'Hexagone. En retour de vacances qui peut se transformer en trajet de l'enfer. Sur les autoroutes, les journées de vendredi, samedi et dimanche devraient être particulièrement chargées dans le sens des départs des régions côtières vers les grandes métropoles. Les congés scolaires s'achèvent dans une semaine. Samedi, la circulation restera soutenue dans le Grand Ouest, le Nord et la région Auvergne-Rhône-Alpes avec une journée classée orange sur ces régions dans le sens des départs. Mais dans le sens des retours, le drapeau rouge est hissé dans la moitié ouest de la France. C'est la fin de ce flash. Une bonne fin de journée à notre écoute.
4: Bonjour, bienvenue dans l'actualité People de cette semaine. C'est parti, on commence avec deux stars françaises du sport qui ont officialisé leur relation cet été. Kylian Mbappé et Antoine Dupont qui profitent de leurs vacances pour afficher leur bonheur sur Instagram. Kylian Mbappé tout d'abord qui a publié des clichés en mer avec l'actrice espagnole Esther Exposito. Les proches ont réagi avec humour en commentaire. Son ami Ousmane Dembélé notamment et son frère Ethan qui se sont moqués de la chanson choisie pour le carrousel. De son côté, Antoine Dupont s'affiche aux côtés d'Iris Mittenard. Le rugbyman a partagé une photo où il embrasse l'ancienne Miss France, lors de leurs vacances en Sardaigne. Iris Mittenaere a aussi diffusé un montage vidéo de leur séjour. Allez, après Barbie, Action Man prépare son arrivée au cinéma. Le géant Hasbro s'associe à la société de production britannique Working Title pour développer le projet. Simon Hett et Anthony Celitti co-écrivent le scénario, le premier à travailler sur la saga Marvel, Les Gardiens de la Galaxie, le second à signer l'écriture de la série d'animation X-Men 97. Le nom du réalisateur et le casting restent secrets pour le moment. Enfin, Ariana Grande va mettre sa carrière sur pause. La star américaine vient d'annuler sa participation à la comédie musicale Sunday in the Park with George, un spectacle qui était programmé à Londres pour l'été 2027. Elle devait y partager l'affiche avec l'acteur Jonathan Bailey. L'artiste veut prendre du recul face à la vie publique. Elle subit des commentaires incessants sur son physique, sa santé, notamment sur sa perte de poids. La star ira jusqu'au bout de sa tournée Eternal Sunshine avant donc de faire une pause. Voilà pour l'actualité People de cette semaine. À très vite pour d'autres infos croustillantes.
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6: Bonsoir à tous. Dans l'affaire de l'influenceuse Sonia Bellina, retrouvée calcinée dans le Gard, le suspect de 32 ans a été mis en examen pour assassinat. Il reconnaît l'avoir rencontré avant sa mort, mais garde le silence. Et le gouvernement renonce finalement à doubler le plafond des franchises médicales qui devait passer de 100 à 200 euros par an. Face aux critiques des patients et des soignants, la ministre de la Santé Stéphanie Rist a annoncé une hausse moins importante, indexée sur l'inflation depuis 2005. Les autorités alertent-elles sur une trentaine de références de préservatifs non conformes vendus en ligne en pharmacie. Les personnes ayant utilisé ces produits sont invitées à effectuer un dépistage des IST et un test de grossesse en cas de retard de règles.

Costa pour achever la mission qui avait échoué lors de la première tentative. On poursuit ici avec l'affaire Patrick Bruel. Visé par une trentaine de plaintes pour viol et agression sexuelle, le chanteur maintient sa tournée de 35

Ciel à Saillant. Un ancien élève de 18 ans a été touché à la jambe par des tirs de police avant d'être arrêté. Plusieurs établissements voisins ont été confinés. Retour en France à présent, où un homme de 82 ans est mort d'un arrêt cardiaque après avoir été victime d'un vol à l'arraché dans le métro lyonnais. Deux suspects ont été interpellés et placés en garde à vue. Côté sport, en tennis, Yannick Sinner, numéro 1 mondial et vainqueur de l'US Open en 2024, ne participera pas à l'édition 2026. L'Italien a déclaré forfait en raison d'une blessure persistante au genou droit. Et enfin du football, après la trêve estivale, c'est le retour de la Ligue 1 ce soir avec le match d'ouverture qui oppose Marseille à Strasbourg. Le coup d'envoi est prévu à 20h45.

0: temps plus frais et respirable et bien ensoleillé. Des nuages bas sont possibles en Aquitaine. Les températures pour ce samedi matin, 11 degrés pour Brest et Cherbourg, 11 également pour Orléans, 13 degrés pour Paris, Strasbourg et Lille, 14 degrés pour Biarritz, 15 degrés à Bordeaux et Toulouse, 16 à Lyon, 20 degrés pour Marseille, Nice et 21 à Ajaccio. Et pour ce samedi après-midi, on attend 18 degrés sur la Normandie, 20 sur les Hauts-de-France, 23 en Bretagne, 23 également sur la région Île-de-France, 24 dans le Grand Est, 26 degrés dans la vallée du Rhône, 27 sur l'Occitanie et la Nouvelle-Aquitaine, entre 27 et 29 degrés sur le pourtour méditerranéen et en Corse.
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2: Bonjour, on commence par du football avec la Ligue 1 qui reprend ses droits dès ce vendredi avec le match OM Strasbourg à 20h45. Il y aura 9 rendez-vous en tout pour cette première journée. Après la canicule, il faudra parfois s'organiser. Dimanche, le match entre le PSG et le Stade Rennais ne se jouera pas au Parc des Princes, mais bien au Rosen Park de Rennes à cause de l'état de la pelouse parisienne grillée par la canicule. Du football toujours avec 11 ans après sa retraite, Ronaldinho qui rechausse les crampons à 46 ans. Le Brésilien s'engage avec le Raven FC en 3e division italienne. L'ancien Ballon d'Or souhaite y marquer un dernier but professionnel, un retour inattendu mais surtout un beaucoup marketing. Après de multiples déboires financiers judiciaires, l'ex-star du PSG veut relancer sa marque Air 10, futur équipementier du club. Du tennis avec Arthur Fils qui se hisse en demi-finale du Masters 1000 de Cincinnati. Le français, 21e mondial, a largement dominé l'argentin Thiago Agustin Tirente en 2-7, 6-3, 6-2. Impressionnant de puissance sur le court central, il se qualifie donc sans trembler pour sa 3e demi-finale de la saison dans cette catégorie de tournoi. Prochaine étape pour Arthur Fils, un affrontement contre Flavio Cobolli, récent finaliste de Roland-Garros. Il est en pleine forme, c'est ce qu'il déclare le septuple champion du monde britannique Lewis Hamilton. En 20 ans de carrière, alors qu'il brigue à 41 ans une 8e couronne, le britannique ne compte qu'une cinquantaine de points de retard sur le leader Kimi Antonelli avant d'entamer la deuxième partie de saison qui reprend ce week-end aux Pays-Bas après la pause estivale. Déception en basket pour l'équipe de France qui s'est inclinée 90-87 ce jeudi à Belgrade face à la Serbie. Un échec donc pour inaugurer le capitanat de Victor Wembanyama qui aura toutefois l'occasion de se rattraper dimanche à Orléans pour un deuxième match de préparation sur la route des qualifications pour la Coupe du Monde 2027. Enfin du cyclisme avec le départ de la Vuelta, le Tour d'Espagne qui sera donné demain, samedi à Monaco. Récent vainqueur de son 5e Tour de France, Tadej Pogacar a déclaré en interview qu'il vise une toute première victoire sur l'épreuve espagnole pour décrocher les 3 grands tours. Mais il va devoir garder les forces avec les championnats du monde d'Europe et le Tour de Lombardie en ligne de mire. Le Slovène de 27 ans a confié ne pas vouloir finir complètement détruit. Rendez-vous demain.
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4: Bonsoir. Mise en place en 2025 initialement pour une durée d'un an, la contribution exceptionnelle sur les bénéfices des grandes entreprises concerne environ 300 sociétés dont le chiffre d'affaires atteint au moins 1,5 milliard d'euros. Le gouvernement envisage de la reconduire en 2027 après l'avoir déjà prolongée cette année. Une rallonge fiscale censée rapporter 7,3 milliards d'euros cette année. Des préservatifs non conformes d'une trentaine de références vendues en ligne dans diverses enseignes et en pharmacie ces derniers mois sont susceptibles d'entraîner des grossesses non désirées ou des contaminations à des infections sexuellement transmissibles, alerte à la répression des fraudes et le ministère de la Santé. Ces produits sont dépourvus d'un marquage CE ou de toute évaluation de conformité européenne et pour la plupart d'un emballage en langue française. L'épidémie d'Ebola qui sévit en République démocratique du Congo progresse de façon exponentielle, alerte un responsable des Nations Unies. Elle a franchi le cap des 2500 morts et couvre désormais une superficie supérieure à celle de la France. Enfin, un week-end problématique sur les routes de l'Hexagone. En retour de
5: 23h30.
4: En trajet de l'enfer. Sur les autoroutes, les journées de vendredi, samedi et dimanche devraient être particulièrement chargées dans le sens des départs des régions côtières vers les grandes métropoles. Les congés scolaires s'achèvent dans une semaine. Samedi, la circulation restera soutenue dans le Grand Ouest, le Nord et la région Auvergne-Rhône-Alpes avec une journée classée orange sur ces régions dans le sens des départs. Mais dans le sens des retours, le drapeau rouge est hissé dans la moitié ouest de la France. C'est la fin de ce flash. Une bonne fin de journée à notre écoute.
6: Bonjour, bienvenue dans l'actualité People de cette semaine. C'est parti, on commence avec deux stars françaises du sport qui ont officialisé leur relation cet été, Kylian Mbappé et Antoine Dupont, qui profitent de leurs vacances pour afficher leur bonheur sur Instagram. Kylian Mbappé tout d'abord qui a publié des clichés en mer avec l'actrice espagnole Esther Exposito. Les proches ont réagi avec humour en commentaire, son ami Ousmane Dembélé notamment et son frère Ethan qui se sont moqués de la chanson choisie pour le carrousel. De son côté, Antoine Dupont s'affiche aux côtés d'Iris Mittenard. Le rugbyman a partagé une photo où il embrasse l'ancien ancienne Miss France lors de leurs vacances en Sardaigne. Iris Mittenard a aussi diffusé un montage vidéo de leur séjour. Allez, après Barbie, Action Man prépare son arrivée au cinéma. Le géant Hasbro va s'associer à la société de production britannique Working Title pour développer le projet. Simon Head et Anthony Celitti coécrivent le scénario. Le premier a travaillé sur la saga Marvel, Les Gardiens de la Galaxie. Le second a signé l'écriture de la série d'animation X-Men 97. Le nom du réalisateur et le casting restent secrets pour le moment. Enfin, Ariana Grande va mettre sa carrière sur pause. La star américaine vient d'annuler sa participation à la comédie musicale Sunday in the Park with George, un spectacle qui était programmé à Londres pour l'été 2027. Elle devait y partager l'affiche avec l'acteur Jonathan Bailey. L'artiste veut prendre du recul face à la vie publique. Elle subit des commentaires incessants sur son physique, sa santé, notamment sur sa perte de poids. La star ira jusqu'au bout de sa tournée Eternal Sunshine avant donc de faire une pause. Voilà pour l'actualité People de cette semaine. À très vite pour d'autres infos croustillantes.
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5: Bonsoir à tous. Dans l'affaire de l'influenceuse Sonia Bellina, retrouvée calcinée dans le Gard, le suspect de 32 ans a été mis en examen pour assassinat. Il reconnaît l'avoir rencontré avant sa mort, mais garde le silence. Et le gouvernement renonce finalement à doubler le plafond des franchises médicales qui devait passer de 100 à 200 euros par an. Face aux critiques des patients et des soignants, la ministre de la Santé Stéphanie Rist a annoncé une hausse moins importante, indexée sur l'inflation depuis 2005. Les autorités alertent-elles sur une trentaine de références de préservatifs non conformes vendus en ligne en pharmacie. Les personnes ayant utilisé ces produits sont invitées à effectuer un dépistage des IST et un test de grossesse en cas de retard de règles. La

retournera à l'extérieur de l'ISS pour achever la mission qui avait échoué lors de la première tentative. On poursuit ici avec l'affaire Patrick Bruel. Visé par une trentaine de plaintes pour viol et agression sexuelle, le chanteur maintient sa tournée de 35

Saillant, un ancien élève de 18 ans a été touché à la jambe par des tirs de police avant d'être arrêté. Plusieurs établissements voisins ont été confinés. Retour en France à présent, où un homme de 82 ans est mort d'un arrêt cardiaque après avoir été victime d'un vol à l'arraché dans le métro lyonnais. Deux suspects ont été interpellés et placés en garde à vue. Côté sport, en tennis, Yannick Sinner, numéro 1 mondial et vainqueur de l'US Open en 2024, ne participera pas à l'édition 2026. L'Italien a déclaré forfait en raison d'une blessure persistante au genou droit. Et enfin du football, après la trêve estivale, c'est le retour de la Ligue 1 ce soir avec le match d'ouverture qui oppose Marseille à Strasbourg. Le coup d'envoi est prévu à 20h45.

0: frais et respirable et bien ensoleillé. Des nuages bas sont possibles en Aquitaine. Les températures pour ce samedi matin, 11 degrés pour Brest et Cherbourg, 11 également pour Orléans, 13 degrés pour Paris, Strasbourg et Lille, 14 degrés pour Biarritz, 15 degrés à Bordeaux et Toulouse, 16 à Lyon, 20 degrés pour Marseille, Nice et 21 à Ajaccio. Et pour ce samedi après-midi, on attend 18 degrés sur la Normandie, 20 sur les Hauts-de-France, 23 en Bretagne, 23 également sur la région Île-de-France, 24 dans le Grand Est, 26 degrés dans la vallée du Rhône, 27 sur l'Occitanie et la Nouvelle-Aquitaine, entre 27 et 29 degrés sur le pourtour méditerranéen et en Corse.
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2: Bonjour, on commence par du football avec la Ligue 1 qui reprend ses droits dès ce vendredi avec le match OM Strasbourg à 20h45. Il y aura 9 rendez-vous en tout pour cette première journée. Après la canicule, il faudra parfois s'organiser. Dimanche, le match entre le PSG et le Stade Rennais ne se jouera pas au Parc des Princes, mais bien au Rosen Park de Rennes à cause de l'état de la pelouse parisienne grillée par la canicule. Du football toujours avec 11 ans après sa retraite, Ronaldinho qui rechausse les crampons à 46 ans. Le Brésilien s'engage avec le Raven FC en 3e division italienne. L'ancien Ballon d'Or souhaite y marquer un dernier but professionnel, un retour inattendu mais surtout un beaucoup marketing. Après de multiples déboires financiers judiciaires, l'ex-star du PSG veut relancer sa marque Air 10, futur équipementier du club. Du tennis avec Arthur Fils qui se hisse en demi-finale du Masters 1000 de Cincinnati. Le français, 21e mondial, a largement dominé l'argentin Thiago Agustin Tirente en 2-7, 6-3, 6-2. Impressionnant de puissance sur le court central, il se qualifie donc sans trembler pour sa 3e demi-finale de la saison dans cette catégorie de tournoi. Prochaine étape pour Arthur Fils, un affrontement contre Flavio Cobolli, récent finaliste de Roland-Garros. Il est en pleine forme, c'est ce qu'il déclare le septuple champion du monde britannique Lewis Hamilton. En 20 ans de carrière, alors qu'il brigue à 41 ans une 8e couronne, le britannique ne compte qu'une cinquantaine de points de retard sur le leader Kimi Antonelli avant d'entamer la deuxième partie de saison qui reprend ce week-end aux Pays-Bas après la pause estivale. Déception en basket pour l'équipe de France qui s'est inclinée 90-87 ce jeudi à Belgrade face à la Serbie, un échec donc pour inaugurer le capitanat de Victor Wembanyama qui aura toutefois l'occasion de se rattraper dimanche à Orléans pour un deuxième match de préparation sur la route des qualifications pour la Coupe du Monde 2027. Enfin du cyclisme avec le départ de la Vuelta, le Tour d'Espagne qui sera donné demain, samedi à Monaco. Récent vainqueur de son 5e Tour de France, Tadej Pogacar a déclaré en interview qu'il vise une toute première victoire sur l'épreuve espagnole pour décrocher les 3 grands tours. Mais il va devoir garder les forces avec les championnats du monde d'Europe et le Tour de Lombardie en ligne de mire. Le Slovène de 27 ans a confié ne pas vouloir finir complètement détruit. Rendez-vous demain.
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4: Bonsoir, mise en place en 2025 initialement pour une durée d'un an. La contribution exceptionnelle sur les bénéfices des grandes entreprises concerne environ 300 sociétés dont le chiffre d'affaires atteint au moins 1,5 milliard d'euros. Le gouvernement envisage de la reconduire en 2027 après l'avoir déjà prolongée cette année. Une rallonge fiscale censée rapporter 7,3 milliards d'euros cette année. Des préservatifs non conformes d'une trentaine de références vendues en ligne dans diverses enseignes et en pharmacie ces derniers mois sont susceptibles d'entraîner des grossesses non désirées ou des contaminations à des infections sexuellement transmissibles, alerte à la répression des fraudes et le ministère de la Santé. Ces produits sont dépourvus d'un marquage CE ou de toute évaluation de conformité européenne et pour la plupart d'un emballage en langue française. L'épidémie d'Ebola qui sévit en République démocratique du Congo progresse de façon exponentielle, alerte un responsable des Nations Unies. Elle a franchi le cap des 2500 morts et couvre désormais une superficie supérieure à celle de la France. Enfin, un week-end problématique sur les routes de l'Hexagone. En retour de vacances qui peut se transformer en trajet de l'enfer. Sur les autoroutes, les journées de vendredi, samedi et dimanche devraient être particulièrement chargées dans le sens des départs des régions côtières vers les grandes métropoles. Les congés scolaires s'achèvent dans une semaine. Samedi, la circulation restera soutenue dans le Grand Ouest, le Nord et la région Auvergne-Rhône-Alpes avec une journée classée orange sur ces régions dans le sens des départs. Mais dans le sens des retours, le drapeau rouge est hissé dans la moitié ouest de la France. C'est la fin de ce flash. Une bonne fin de journée à notre écoute.
5: Bonjour, bienvenue dans l'actualité People de cette semaine. C'est parti, on commence avec deux stars françaises du sport qui ont officialisé leur relation cet été, Kylian Mbappé et Antoine Dupont, qui profitent de leurs vacances pour afficher leur bonheur sur Instagram. Kylian Mbappé tout d'abord qui a publié des clichés en mer avec l'actrice espagnole Esther Exposito. Les proches ont réagi avec humour en commentaire, son ami Ousmane Dembélé notamment et son frère Ethan qui se sont moqués de la chanson choisie pour le carrousel. De son côté, Antoine Dupont s'affiche aux côtés d'Iris Mittenard. Le rugbyman a partagé une photo où il embrasse l'ancien ancienne Miss France lors de leurs vacances en Sardaigne. Iris Mittenard a aussi diffusé un montage vidéo de leur séjour. Allez, après Barbie, Action Man prépare son arrivée au cinéma. Le géant Hasbro va s'associer à la société de production britannique Working Title pour développer le projet. Simon Head et Anthony Celiti co-écrivent le scénario. Le premier a travaillé sur la saga Marvel, Les Gardiens de la Galaxie. Le second a signé l'écriture de la série d'animation X-Men 97. Le nom du réalisateur et le casting restent secrets pour le moment. Enfin, Ariana Grande va mettre sa carrière sur pause. La star américaine vient d'annuler sa participation à la comédie musicale Sunday in the Park with George, un spectacle qui était programmé à Londres pour l'été 2027. Elle devait y partager l'affiche avec l'acteur Jonathan Bailey. L'artiste veut prendre du recul face à la vie publique. Elle subit des commentaires incessants sur son physique, sa santé, notamment sur sa perte de poids. La star ira jusqu'au bout de sa tournée Eternal Sunshine avant donc de faire une pause. Voilà pour l'actualité People de cette semaine. À très vite pour d'autres infos croustillantes.
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6: Bonsoir à tous. Dans l'affaire de l'influenceuse Sonia Bellina, retrouvée calcinée dans le Gard, le suspect de 32 ans a été mis en examen pour assassinat. Il reconnaît l'avoir rencontré avant sa mort, mais garde le silence. Et le gouvernement renonce finalement à doubler le plafond des franchises médicales qui devait passer de 100 à 200 euros par an. Face aux critiques des patients et des soignants, la ministre de la Santé Stéphanie Rist a annoncé une hausse moins importante, indexée sur l'inflation depuis 2005. Les autorités alertent-elles sur une trentaine de références de préservatifs non conformes vendus en ligne en pharmacie. Les personnes ayant utilisé ces produits sont invitées à effectuer un dépistage des IST et un test de grossesse en cas de retard de règles.

Delta pour achever la mission qui avait échoué lors de la première tentative. On poursuit ici avec l'affaire Patrick Bruel. Visé par une trentaine de plaintes pour viol et agression sexuelle, le chanteur maintient sa tournée de 35 dates prévues à partir d'octobre. Mais plusieurs maires s'y opposent, comme notamment à Tours ou encore à Chartres. Et en Suède, au moins 3 personnes ont été blessées à coups d'épée dans un lycée. L'assaillant, un ancien élève de 18 ans, a été touché à la jambe par des tirs de police avant d'être arrêté. Plusieurs établissements voisins ont été confinés. Retour en France à présent, où un homme de 82 ans est mort d'un arrêt cardiaque après avoir été victime d'un vol à l'arraché dans le métro lyonnais. Deux suspects ont été interpellés et placés en garde à vue. Côté sport, en tennis, Yannick Sinner, numéro 1 mondial et vainqueur de l'US Open en 2024, ne participera pas à l'édition 2026. L'Italien a déclaré forfait en raison d'une blessure persistante au genou droit. Et enfin du football, après la trêve estivale, c'est le retour de la Ligue 1 ce soir avec le match d'ouverture qui oppose Marseille à Strasbourg. Le coup d'envoi est prévu à 20h45.

0: frais et respirable et bien ensoleillé. Des nuages bas sont possibles en Aquitaine. Les températures pour ce samedi matin, 11 degrés pour Brest et Cherbourg, 11 également pour Orléans, 13 degrés pour Paris, Strasbourg et Lille, 14 degrés pour Biarritz, 15 degrés à Bordeaux et Toulouse, 16 à Lyon, 20 degrés pour Marseille, Nice et 21 à Ajaccio. Et pour ce samedi après-midi, on attend 18 degrés sur la Normandie, 20 sur les Hauts-de-France, 23 en Bretagne, 23 également sur la région Île-de-France, 24 dans le Grand Est, 26 degrés dans la vallée du Rhône, 27 sur l'Occitanie et la Nouvelle-Aquitaine, entre 27 et 29 degrés sur le pourtour méditerranéen et en Corse.
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2: Bonjour, on commence par du football avec la Ligue 1 qui reprend ses droits dès ce vendredi avec le match OM Strasbourg à 20h45. Il y aura 9 rendez-vous en tout pour cette première journée. Après la canicule, il faudra parfois s'organiser. Dimanche, le match entre le PSG et le Stade Rennais ne se jouera pas au Parc des Princes, mais bien au Rosenpark de Rennes à cause de l'état de la pelouse parisienne grillée par la canicule. Du football toujours avec 11 ans après sa retraite, Ronaldinho qui rechausse les crampons à 46 ans. Le Brésilien s'engage avec le Raven FC en 3e division italienne. L'ancien Ballon d'Or souhaite y marquer un dernier but professionnel, un retour inattendu mais surtout un beaucoup marketing. Après de multiples déboires financiers judiciaires, l'ex-star du PSG veut relancer sa marque Air 10, futur équipementier du club. Du tennis avec Arthur Fils qui se hisse en demi-finale du Masters 1000 de Cincinnati. Le français, 21e mondial, a largement dominé l'argentin Thiago Agustin Tirente en 2-7, 6-3, 6-2. Impressionnant de puissance sur le court central, il se qualifie donc sans trembler pour sa 3e demi-finale de la saison dans cette catégorie de tournoi. Prochaine étape pour Arthur Fils, un affrontement contre Flavio Cobolli, récent finaliste de Roland-Garros. Il est en pleine forme, c'est ce qu'il déclare, le septuple champion du monde britannique Lewis Hamilton. En 20 ans de carrière, alors qu'il brigue à 41 ans une 8e couronne, le britannique ne compte qu'une cinquantaine de points de retard sur le leader Kimi Antonelli avant d'entamer la deuxième partie de saison qui reprend ce week-end aux Pays-Bas après la pause estivale. Déception en basket pour l'équipe de France qui s'est inclinée 90-87 ce jeudi à Belgrade face à la Serbie. Un échec donc pour inaugurer le capitanat de Victor Wembanyama qui aura toutefois l'occasion de se rattraper dimanche à Orléans pour un deuxième match de préparation sur la route des qualifications pour la Coupe du Monde 2027. Enfin du cyclisme avec le départ de la Vuelta, le Tour d'Espagne qui sera donné demain, samedi à Monaco. Récent vainqueur de son 5e Tour de France, Tadej Pogacar a déclaré en interview qu'il vise une toute première victoire sur l'épreuve espagnole pour décrocher les 3 grands tours. Mais il va devoir garder les forces avec les championnats du monde d'Europe et le Tour de Lombardie en ligne de mire. Le Slovène de 27 ans a confié ne pas vouloir finir complètement détruit. Rendez-vous demain.
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4: Bonsoir, mise en place en 2025 initialement pour une durée d'un an. La contribution exceptionnelle sur les bénéfices des grandes entreprises concerne environ 300 sociétés dont le chiffre d'affaires atteint au moins 1,5 milliard d'euros. Le gouvernement envisage de la reconduire en 2027 après l'avoir déjà prolongée cette année. Une rallonge fiscale censée rapporter 7,3 milliards d'euros cette année. Des préservatifs non conformes d'une trentaine de références vendues en ligne dans diverses enseignes et en pharmacie ces derniers mois sont susceptibles d'entraîner des grossesses non désirées ou des contaminations à des infections sexuellement transmissibles, alerte à la répression des fraudes et le ministère de la Santé. Ces produits sont dépourvus d'un marquage CE ou de toute évaluation de conformité européenne et pour la plupart d'un emballage en langue française. L'épidémie d'Ebola qui sévit en République démocratique du Congo progresse de façon exponentielle, alerte un responsable des Nations Unies. Elle a franchi le cap des 2500 morts et couvre désormais une superficie supérieure à celle de la France. Enfin, un week-end problématique sur les routes de l'Hexagone. En retour de vacances qui peut se transformer en trajet de l'enfer. Sur les autoroutes, les journées de vendredi, samedi et dimanche devraient être particulièrement chargées dans le sens des départs des régions côtières vers les grandes métropoles. Les congés scolaires s'achèvent dans une semaine. Samedi, la circulation restera soutenue dans le Grand Ouest, le Nord et la région Auvergne-Rhône-Alpes avec une journée classée orange sur ces régions dans le sens des départs. Mais dans le sens des retours, le drapeau rouge est hissé dans la moitié ouest de la France. C'est la fin de ce flash. Une bonne fin de journée à notre écoute.
5: Bonjour, bienvenue dans l'actualité People de cette semaine. C'est parti, on commence avec deux stars françaises du sport qui ont officialisé leur relation cet été, Kylian Mbappé et Antoine Dupont, qui profitent de leurs vacances pour afficher leur bonheur sur Instagram. Kylian Mbappé tout d'abord qui a publié des clichés en mer avec l'actrice espagnole Esther Exposito. Les proches ont réagi avec humour en commentaire, son ami Ousmane Dembélé notamment et son frère Ethan qui se sont moqués de la chanson choisie pour le carrousel. De son côté, Antoine Dupont s'affiche aux côtés d'Iris Mittenard. Le rugbyman a partagé une photo où il embrasse l'ancienne Miss France lors de leurs vacances en Sardaigne. Iris Mittenard a aussi diffusé un montage vidéo de leur séjour. Allez, après Barbie, Action Man prépare son arrivée au cinéma. Le géant Hasbro va s'associer à la société de production britannique Working Title pour développer le projet. Simon Hett et Anthony Celitti coécrivent le scénario. Le premier a travaillé sur la saga Marvel, Les Gardiens de la Galaxie. Le second a signé l'écriture de la série d'animation X-Men 97. Le nom du réalisateur et le casting restent secrets pour le moment. Enfin, Ariana Grande va mettre sa carrière sur pause. La star américaine vient d'annuler sa participation à la comédie musicale Sunday in the Park with George, un spectacle qui était programmé à Londres pour l'été 2027. Elle devait y partager l'affiche avec l'acteur Jonathan Bailey. L'artiste veut prendre du recul face à la vie publique. Elle subit des commentaires incessants sur son physique, sa santé, notamment sur sa perte de poids. La star ira jusqu'au bout de sa tournée Eternal Sunshine avant donc de faire une pause. Voilà pour l'actualité People de cette semaine. À très vite pour d'autres infos croustillantes.
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6: Bonsoir à tous. Dans l'affaire de l'influenceuse Sonia Bellina, retrouvée calcinée dans le Gard, le suspect de 32 ans a été mis en examen pour assassinat. Il reconnaît l'avoir rencontré avant sa mort, mais garde le silence. Et le gouvernement renonce finalement à doubler le plafond des franchises médicales qui devait passer de 100 à 200 euros par an. Face aux critiques des patients et des soignants, la ministre de la Santé Stéphanie Rist a annoncé une hausse moins importante, indexée sur l'inflation depuis 2005. Les autorités alertent-elles sur une trentaine de références de préservatifs non conformes vendus en ligne en pharmacie. Les personnes ayant utilisé ces produits sont invitées à effectuer un dépistage des IST et un test de grossesse en cas de retard de règles. L'astronaute française Sophie Adnaud effectuera une nouvelle sortie spatiale mardi prochain avec l'américain Anil Menon. Trois jours après la première sortie, elle retournera à l'extérieur de l'ISS pour achever la mission qui avait échoué lors de la première tentative. On poursuit ici avec l'affaire Patrick Bruel. Visé par une trentaine de plaintes pour viol et agression sexuelle, le chanteur maintient sa tournée de 35 dates prévues à partir d'octobre. Mais plusieurs maires s'y opposent, comme notamment à Tours ou encore à Chartres. Et en Suède, au moins trois personnes ont été blessées à coups d'épée dans un lycée. L'assaillant, un ancien élève de 18 ans, a été touché à la jambe par des tirs de police avant d'être arrêté. Plusieurs établissements voisins ont été confinés. Retour en France à présent, où un homme de 82 ans est mort d'un arrêt cardiaque après avoir été victime d'un vol à l'arraché dans le métro lyonnais. Deux suspects ont été interpellés et placés en garde à vue. Côté sport, en tennis, Yannick Sinner, numéro 1 mondial et vainqueur de l'US Open en 2024, ne participera pas à l'édition 2026. L'Italien a déclaré forfait en raison d'une blessure persistante au genou droit. Et enfin du football, après la trêve estivale, c'est le retour de la Ligue 1 ce soir avec le match d'ouverture qui oppose Marseille à Strasbourg. Le coup d'envoi est prévu à 20h45.

0: frais et respirable et bien ensoleillé. Des nuages bas sont possibles en Aquitaine. Les températures pour ce samedi matin, 11 degrés pour Brest et Cherbourg, 11 également pour Orléans, 13 degrés pour Paris, Strasbourg et Lille, 14 degrés pour Biarritz, 15 degrés à Bordeaux et Toulouse, 16 à Lyon, 20 degrés pour Marseille, Nice et 21 à Ajaccio. Et pour ce samedi après-midi, on attend 18 degrés sur la Normandie, 20 sur les Hauts-de-France, 23 en Bretagne, 23 également sur la région Île-de-France, 24 dans le Grand Est, 26 degrés dans la vallée du Rhône, 27 sur l'Occitanie et la Nouvelle-Aquitaine, entre 27 et 29 degrés sur le pourtour méditerranéen et en Corse.
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2: Bonjour, on commence par du football avec la Ligue 1 qui reprend ses droits dès ce vendredi avec le match OM Strasbourg à 20h45. Il y aura 9 rendez-vous en tout pour cette première journée. Après la canicule, il faudra parfois s'organiser. Dimanche, le match entre le PSG et le Stade Rennais ne se jouera pas au Parc des Princes, mais bien au Rosenpark de Rennes à cause de l'état de la pelouse parisienne grillée par la canicule. Du football toujours avec 11 ans après sa retraite, Ronaldinho qui rechausse les crampons à 46 ans. Le Brésilien s'engage avec le Ravenna FC en 3e division italienne. L'ancien Ballon d'Or souhaite y marquer un dernier but professionnel, un retour inattendu mais surtout un beau coup marketing. Après de multiples déboires financiers judiciaires, l'ex-star du PSG veut relancer sa marque Air 10, futur équipementier du club. Du tennis avec Arthur Fils qui se hisse en demi-finale du Masters 1000 de Cincinnati. Le français, 21e mondial, a largement dominé l'argentin Thiago Agustin Tirente en 2-7, 6-3, 6-2. Impressionnant de puissance sur le cours central, il se qualifie donc sans trembler pour sa 3e demi-finale de la saison dans cette catégorie de tournoi. Prochaine étape pour Arthur Fils, un affrontement contre Flavio Cobolli, récent finaliste de Roland-Garros. Il est en pleine forme, c'est ce qu'il déclare, le septuple champion du monde britannique Lewis Hamilton. En 20 ans de carrière, alors qu'il brigue à 41 ans une 8e couronne, le britannique ne compte qu'une cinquantaine de points de retard sur le leader Kimi Antonelli avant d'entamer la deuxième partie de saison qui reprend ce week-end aux Pays-Bas après la pause estivale. Déception en basket pour l'équipe de France qui s'est inclinée 90-87 ce jeudi à Belgrade face à la Serbie. Un échec donc pour inaugurer le capitanat de Victor Wembanyama qui aura toutefois l'occasion de se rattraper et dimanche à Orléans pour un deuxième match de préparation sur la route des qualifications pour la Coupe du Monde 2027. Enfin du cyclisme avec le départ de la Vuelta, le Tour d'Espagne qui sera donné demain, samedi à Monaco. Récent vainqueur de son 5e Tour de France, Tadej Pogacar a déclaré en interview qu'il vise une toute première victoire sur l'épreuve espagnole.

0: expliquer ne pas vouloir finir complètement détruit. Rendez-vous demain.
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3: Bonsoir. Mise en place en 2025 initialement pour une durée d'un an, la contribution exceptionnelle sur les bénéfices des grandes entreprises concerne environ 300 sociétés dont le chiffre d'affaires atteint au moins 1,5 milliard d'euros. Le gouvernement envisage de la reconduire en 2027 après l'avoir déjà prolongée cette année. Une rallonge fiscale censée rapporter 7,3 milliards d'euros cette année. Des préservatifs non conformes d'une trentaine de références vendues en ligne dans diverses enseignes et en pharmacie ces derniers mois sont susceptibles d'entraîner des grossesses non désirées ou des contaminations à des infections sexuellement transmissibles, alerte à la répression des fraudes et le ministère de la Santé. Ces produits sont dépourvus d'un marquage CE ou de toute évaluation de conformité européenne et pour la plupart d'un emballage en langue française. L'épidémie d'Ebola qui sévit en République démocratique du Congo progresse de façon exponentielle, alerte un responsable des Nations Unies. Elle a franchi le cap des 2500 morts et couvre désormais une superficie supérieure à celle de la France. Enfin, un week-end problématique sur les routes de l'Hexagone, en retour de vacances qui peut se transformer en trajet de l'enfer. Sur les autoroutes, les journées de vendredi, samedi et dimanche devraient être particulièrement chargées dans le sens des départs des régions côtières vers les grandes métropoles. Les congés scolaires s'achèvent dans une semaine. Samedi, la circulation restera soutenue dans le Grand Ouest, le Nord et la région Auvergne-Rhône-Alpes avec une journée classée orange sur ces régions dans le sens des départs. Mais dans le sens des retours, le drapeau rouge est hissé dans la moitié ouest de la France. C'est la fin de ce flash, une bonne fin de journée à notre écoute.
4: Bonjour, bienvenue dans l'actualité People de cette semaine. C'est parti, on commence avec deux stars françaises du sport qui ont officialisé leur relation cet été. Kylian Mbappé et Antoine Dupont qui profitent de leurs vacances pour afficher leur bonheur sur Instagram. Kylian Mbappé tout d'abord qui a publié des clichés en mer avec l'actrice espagnole Esther Exposito. Les proches ont réagi avec humour en commentaire. Son ami Ousmane Dembélé notamment et son frère Ethan qui se sont moqués de la chanson choisie pour le carrousel. De son côté, Antoine Dupont s'affiche aux côtés d'Iris Mittenard. Le rugbyman a partagé une photo où il embrasse l'ancienne Miss France lors de leurs vacances en Sardaigne. Iris Mittenard a aussi diffusé un montage vidéo de leur séjour. Allez, après Barbie, Action Man prépare son arrivée au cinéma. Le géant Hasbro va s'associer à la société de production britannique Working Title pour développer le projet. Simon Head et Anthony Celitti coécrivent le scénario. Le premier a travaillé sur la saga Marvel, Les Gardiens de la Galaxie. Le second a signé l'écriture de la série d'animation X-Men 97. Le nom du réalisateur et le casting restent secrets pour le moment. Enfin, Ariana Grande va mettre sa carrière sur pause. La star américaine vient d'annuler sa participation à la comédie musicale Sunday in the Park with George, un spectacle qui était programmé à Londres pour l'été 2027. Elle devait y partager l'affiche avec l'acteur Jonathan Bailey. L'artiste veut prendre du recul face à la vie publique. Elle subit des commentaires incessants sur son physique, sa santé, notamment sur sa perte de poids. La star ira jusqu'au bout de sa tournée Eternal Sunshine avant donc de faire une pause. Voilà pour l'actualité People de cette semaine. À très vite pour d'autres infos croustillantes.
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6: Bonsoir à tous. Dans l'affaire de l'influenceuse Sonia Bellina, retrouvée calcinée dans le Gard, le suspect de 32 ans a été mis en examen pour assassinat. Il reconnaît l'avoir rencontré avant sa mort, mais garde le silence. Et le gouvernement renonce finalement à doubler le plafond des franchises médicales qui devait passer de 100 à 200 euros par an. Face aux critiques des patients et des soignants, la ministre de la Santé Stéphanie Rist a annoncé une hausse moins importante indexée sur l'inflation depuis 2005. Les autorités alertent-elles sur une trentaine de références de préservatifs non conformes vendus en ligne en pharmacie. Les personnes ayant utilisé ces produits sont invitées à effectuer un dépistage des IST et un test de grossesse en cas de retard de règles.

0: prêt pour achever la mission qui avait échoué lors de la première tentative. On poursuit ici avec l'affaire Patrick Bruel. Visé par une trentaine de plaintes pour viol et agression sexuelle, le chanteur maintient sa tournée de 35 dates prévues à partir d'octobre. Mais plusieurs maires s'y opposent, comme notamment à Tours ou encore à Chartres. Et en Suède, au moins 3 personnes ont été blessées à coups d'épée dans un lycée. L'assaillant, un ancien élève de 18 ans, a été touché à la jambe par des tirs de police avant d'être arrêté. Plusieurs établissements voisins ont été confinés. Retour en France à présent, où un homme de 82 ans est mort d'un arrêt cardiaque après avoir été victime d'un vol à l'arraché dans le métro lyonnais. Deux suspects ont été interpellés et placés en garde à vue. Côté sport, en tennis, Yannick Sinner, numéro 1 mondial et vainqueur de l'US Open en 2024, ne participera pas à l'édition 2026. L'Italien a déclaré forfait en raison d'une blessure persistante au genou droit. Et enfin du football, après la trêve estivale, c'est le retour de la Ligue 1 ce soir avec le match d'ouverture qui oppose Marseille à Strasbourg. Le coup d'envoi est prévu à 20h45.
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2: La météo pour ce samedi 22 août, temps plus frais et respirable et bien ensoleillé. Des nuages bas sont possibles en Aquitaine. Les températures pour ce samedi matin, 11 degrés pour Brest et Cherbourg, 11 également pour Orléans, 13 degrés pour Paris, Strasbourg et Lille, 14 degrés pour Biarritz, 15 degrés à Bordeaux et Toulouse, 16 à Lyon, 20 degrés pour Marseille, Nice et 21 à Ajaccio. Et pour ce samedi après-midi, on attend 18 degrés sur la Normandie, 20 sur les Hauts-de-France, 23 en Bretagne, 23 également sur la région Île-de-France, 24 dans le Grand Est, 26 degrés dans la vallée du Rhône, 27 sur l'Occitanie et la Nouvelle-Aquitaine, entre 27 et 29 degrés sur le pourtour méditerranéen et en Corse.
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4: Bonjour, on commence par du football avec la Ligue 1 qui reprend ses droits dès ce vendredi avec le match OM Strasbourg à 20h45. Il y aura 9 rendez-vous en tout pour cette première journée. Après la canicule, il faudra parfois s'organiser. Dimanche, le match entre le PSG et le Stade Rennais ne se jouera pas au Parc des Princes, mais bien au Rosenpark de Rennes à cause de l'état de la pelouse parisienne grillée par la canicule. Du football toujours avec 11 ans après sa retraite, Ronaldinho qui rechausse les crampons à 46 ans. Le Brésilien s'engage avec le Ravenna FC en 3e division italienne. L'ancien Ballon d'Or souhaite y marquer un dernier but professionnel, un retour inattendu mais surtout un beau coup marketing. Après de multiples déboires financiers judiciaires, l'ex-star du PSG veut relancer sa marque Airdis, futur équipementier du club. Du tennis avec Arthur Fils qui se hisse en demi-finale du Masters 1000 de Cincinnati. Le français, 21e mondial, a largement dominé l'argentin Thiago Agustin 2-7-6-3-6-2. Impressionnant de puissance sur le court central, il se qualifie donc sans trembler pour sa 3e demi-finale de la saison dans cette catégorie de tournoi. Prochaine étape pour Arthur Fils, un affrontement contre Flavio Cobolli, récent finaliste de Roland-Garros. Il est en pleine forme, c'est ce qu'il déclare, le septuple champion du monde britannique Lewis Hamilton. En 20 ans de carrière, alors qu'il brigue à 41 ans une 8e couronne, le britannique ne compte qu'une cinquantaine de points de retard sur le leader Kimi Antonelli avant d'entamer la deuxième partie de saison qui reprend ce week-end aux Pays-Bas après la pause estivale. Déception en basket pour l'équipe de France qui s'est inclinée 90-87 ce jeudi à Belgrade face à la Serbie. Un échec donc pour inaugurer le capitanat de Victor Wembanyama qui aura toutefois l'occasion de se rattraper dimanche à Orléans pour un deuxième match de préparation sur la route des qualifications pour la Coupe du Monde 2027. Enfin du cyclisme avec le départ de la Vuelta, le Tour d'Espagne qui sera donné demain, samedi à Monaco. Récent vainqueur de son 5e Tour de France, Tadej Pogacar a déclaré en interview qu'il vise une toute première victoire sur l'épreuve espagnole pour décrocher les 3 grands tours. Mais il va devoir garder les forces avec les championnats du monde d'Europe et le Tour de Lombardie en ligne de mire. Le Slovène de 27 ans a confié ne pas vouloir finir complètement détruit. Rendez-vous demain.
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0: Bonsoir à tous. Dans l'affaire de l'influenceuse Sonia Belina, retrouvée calcinée dans le Gard, le suspect de 32 ans a été mis en examen pour assassinat. Il reconnaît l'avoir rencontré avant sa mort, mais garde le silence. Et le gouvernement renonce finalement à doubler le plafond des franchises médicales qui devait passer de 100 à 200 euros par an. Face aux critiques des patients et des soignants, la ministre de la Santé Stéphanie Rist a annoncé une hausse moins importante, indexée sur l'inflation depuis 2005. Les autorités alertent-elles sur une trentaine de références de préservatifs non conformes vendus en ligne en pharmacie. Les personnes ayant utilisé ces produits sont invitées à effectuer un dépistage des IST et un test de grossesse en cas de retard de règles. L'astronaute française Sophie Adnaud effectuera une nouvelle sortie spatiale mardi prochain avec l'américain Anil Menon. Trois jours après la première sortie, elle retournera à l'extérieur de l'ISS pour achever la mission qui avait échoué lors de la première tentative. On poursuit ici avec l'affaire Patrick Bruel. Visé par une trentaine de plaintes pour viol et agression sexuelle, le chanteur maintient sa tournée de 35 dates prévue à partir d'octobre. Mais plusieurs maires s'y opposent, comme notamment à Tours ou encore à Chartres. Et en Suède, au moins 3 personnes ont été blessées à coups d'épée dans un lycée. L'assaillant, un ancien élève de 18 ans, a été touché à la jambe par des tirs de police avant d'être arrêté. Plusieurs établissements voisins ont été confinés. Retour en France à présent, où un homme de 82 ans est mort d'un arrêt cardiaque après avoir été victime d'un vol à l'arraché dans le métro lyonnais. Deux suspects ont été interpellés et placés en garde à vue. Côté sport, en tennis, Yannick Sinner, numéro 1 mondial et vainqueur de l'US Open en 2024, ne participera pas à l'édition 2026. L'Italien a déclaré forfait en raison d'une blessure persistante au genou droit. Et enfin du football après la trêve estivale, c'est le retour de la Ligue 1 ce soir avec le match d'ouverture qui oppose Marseille à Strasbourg.

0: 11 ans après sa retraite, Ronaldinho qui rechausse les crampons à 46 ans. Le Brésilien s'engage avec le Ravenna FC en 3e division italienne. L'ancien ballon d'or souhaite y marquer un dernier but professionnel. Un retour inattendu mais surtout un beau coup marketing. Après de multiples déboires financiers judiciaires, l'ex-star du PSG veut relancer sa marque Airdis, futur équipementier du club. Du tennis avec Arthur Fils qui se hisse en demi-finale du Masters 1000 de Cincinnati. Le français 21e mondial a largement dominé l'argentin Thiago Agustin Tirente en 2-7, 6-3, 6-2. Impressionnant de puissance sur le cours central, il se qualifie donc sans trembler pour sa 3e demi-finale de la saison dans cette catégorie de tournoi. Prochaine étape pour Arthur Fils, un affrontement contre Flavio Cobolli, récent finaliste de Roland-Garros. Il est en pleine forme, c'est ce qu'il déclare le septuple champion du monde britannique Lewis Hamilton. En 20 ans de carrière, alors qu'il brigue à 41 ans une 8e couronne, le britannique ne compte qu'une cinquantaine de points de retard sur le leader Kimi Antonelli, avant d'entamer la deuxième partie de saison qui reprend ce week-end aux Pays-Bas après la pause estivale. Déception en basket pour l'équipe de France qui s'est inclinée 90-87 ce jeudi à Belgrade face à la Serbie. Un échec donc pour inaugurer le capitanat de Victor Wembanyama qui aura toutefois l'occasion de se rattraper dimanche à Orléans pour un deuxième match de préparation sur la route des qualifications pour la Coupe du Monde 2027. Enfin du cyclisme avec le départ de la Vuelta, le Tour d'Espagne qui sera donné demain samedi à Monaco. Récent vainqueur de son 5e Tour de France, Tadej Pogacar a déclaré en interview qu'il vise une toute première victoire sur l'épreuve espagnole pour décrocher les 3 grands tours. Mais il va devoir garder des forces avec les championnats du monde d'Europe et le Tour de Lombardie en ligne de mire. Le Slovène de 27 ans a confié ne pas vouloir finir complètement détruit. Rendez-vous demain.
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3: Bonsoir, mise en place en 2025 initialement pour une durée d'un an. La contribution exceptionnelle sur les bénéfices des grandes entreprises concerne environ 300 sociétés dont le chiffre d'affaires atteint au moins 1,5 milliard d'euros. Le gouvernement envisage de la reconduire en 2027 après l'avoir déjà prolongée cette année. Une rallonge fiscale censée rapporter 7,3 milliards d'euros cette année. Des préservatifs non conformes d'une trentaine de références vendues en ligne dans diverses enseignes et en pharmacie ces derniers mois sont susceptibles d'entraîner des grossesses non désirées ou des contaminations à des infections sexuellement transmissibles, alerte à la répression des fraudes et le ministère de la Santé. Ces produits sont dépourvus d'un marquage CE ou de toute évaluation de conformité européenne et pour la plupart d'un emballage en langue française. L'épidémie d'Ebola qui sévit en République démocratique du Congo progresse de façon exponentielle, alerte un responsable des Nations Unies. Elle a franchi le cap des 2500 morts et couvre désormais une superficie supérieure à celle de la France. Enfin, un week-end problématique sur les routes de l'Ex- en retour de vacances qui peut se transformer en trajet de l'enfer. Sur les autoroutes, les journées de vendredi, samedi et dimanche devraient être particulièrement chargées dans le sens des départs des régions côtières vers les grandes métropoles. Les congés scolaires s'achèvent dans une semaine. Samedi, la circulation restera soutenue dans le Grand Ouest, le Nord et la région Auvergne-Rhône-Alpes avec une journée classée orange sur ces régions dans le sens des départs. Mais dans le sens des retours, le drapeau rouge est hissé dans la moitié ouest de la France. C'est la fin de ce flash. Une bonne fin de journée à notre écoute.
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4: Bonsoir à tous. Dans l'affaire de l'influenceuse Sonia Bellina, retrouvée calcinée dans le Gard, le suspect de 32 ans a été mis en examen pour assassinat. Il reconnaît l'avoir rencontré avant sa mort, mais garde le silence. Et le gouvernement renonce finalement à doubler le plafond des franchises médicales qui devait passer de 100 à 200 euros par an. Face aux critiques des patients et des soignants, la ministre de la Santé Stéphanie Rist a annoncé une hausse moins importante, indexée sur l'inflation depuis 2005. Les autorités alertent-elles sur une trentaine de références de préservatifs non conformes vendus en ligne en pharmacie. Les personnes ayant utilisé ces produits sont invitées à effectuer un dépistage des IST et un test de grossesse en cas de retard de règles. La

pour achever la mission qui avait échoué lors de la première tentative. On poursuit ici avec l'affaire Patrick Bruel. Visé par une trentaine de plaintes pour viol et agression sexuelle, le chanteur maintient sa tournée de 35 dates prévues à partir d'octobre. Mais plusieurs maires s'y opposent, comme notamment à Tours ou encore à Chartres. Et en Suède, au moins 3 personnes ont été blessées à coups d'épée dans un lycée. L'assaillant, un ancien élève de 18 ans, a été touché à la jambe par des tirs de police avant d'être arrêté. Plusieurs établissements voisins

0: Retour en France à présent, où un homme de 82 ans est mort d'un arrêt cardiaque après avoir été victime d'un vol à l'arraché dans le métro lyonnais. Deux suspects ont été interpellés et placés en garde à vue. Côté sport, en tennis, Yannick Sinner, numéro 1 mondial et vainqueur de l'US Open en 2024, ne participera pas à l'édition 2026. L'Italien a déclaré forfait en raison d'une blessure persistante au genou droit. Et enfin du football, après la trêve estivale, c'est le retour de la Ligue 1 ce soir avec le match d'ouverture qui oppose Marseille à Strasbourg. Le coup d'envoi est prévu à 20h45.
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2: Bonjour, on commence par du football avec la Ligue 1 qui reprend ses droits dès ce vendredi avec le match OM Strasbourg à 20h45. Il y aura 9 rendez-vous en tout pour cette première journée. Après la canicule, il faudra parfois s'organiser. Dimanche, le match entre le PSG et le Stade Rennais ne se jouera pas au Parc des Princes, mais bien au Rosen Park de Rennes à cause de l'état de la pelouse parisienne grillée par la canicule. Du football toujours avec 11 ans après sa retraite, Ronaldinho qui rechausse les crampons à 46 ans. Le Brésilien s'engage avec le Raven FC en 3e division italienne. L'ancien Ballon d'Or souhaite y marquer un dernier but professionnel, un retour inattendu, mais surtout un beau coup marketing. Après de multiples déboires financiers judiciaires, l'ex-star du PSG veut relancer sa marque Air 10, futur équipementier du club. Du tennis avec Arthur Fils qui se hisse en demi-finale du Masters 1000 de Cincinnati. Le français, 21e mondial, a largement dominé l'argentin Thiago Agustin Tirente en 2-7, 6-3, 6-2. Impressionnant de puissance sur le court central, il se qualifie donc sans trembler pour sa 3e demi-finale de la saison dans cette catégorie de tournoi. Prochaine étape pour Arthur Fils, un affrontement contre Flavio Cobolli, récent finaliste de Roland-Garros. Il est en pleine forme, c'est ce qu'il déclare, le septuple champion du monde britannique Lewis Hamilton. En 20 ans de carrière, alors qu'il brigue à 41 ans une 8e couronne, le britannique ne compte qu'une cinquantaine de points de retard sur le leader Kimi Antonelli avant d'entamer la deuxième partie de saison qui reprend ce week-end aux Pays-Bas après la pause estivale. Déception en basket pour l'équipe de France qui s'est inclinée 90-87 ce jeudi à Belgrade face à la Serbie, un échec donc pour inaugurer le capitanat de Victor Wembanyama qui aura toutefois l'occasion de se rattraper dimanche à Orléans pour un deuxième match de préparation sur la route des qualifications pour la Coupe du Monde 2027. Enfin du cyclisme avec le départ de la Vuelta, le Tour d'Espagne qui sera donné demain, samedi à Monaco. Récent vainqueur de son 5e Tour de France, Tadej Pogacar a déclaré en interview qu'il vise une toute première victoire sur l'épreuve espagnole pour décrocher les 3 grands tours. Mais il va devoir garder des forces avec les championnats du monde d'Europe et le Tour de Lombardie en ligne de mire. Le Slovène de 27 ans a confié ne pas vouloir finir complètement détruit. Rendez-vous demain.
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5: Bonsoir, mise en place en 2025 initialement pour une durée d'un an. La contribution exceptionnelle sur les bénéfices des grandes entreprises concerne environ 300 sociétés dont le chiffre d'affaires atteint au moins 1,5 milliard d'euros. Le gouvernement envisage de la reconduire en 2027 après l'avoir déjà prolongée cette année. Une rallonge fiscale censée rapporter 7,3 milliards d'euros cette année. Des préservatifs non conformes d'une trentaine de références vendues en ligne dans diverses enseignes et en pharmacie ces derniers mois sont susceptibles d'entraîner des grossesses non désirées ou des contaminations à des infections sexuellement transmissibles, alerte à la répression des fraudes et le ministère de la Santé. Ces produits sont dépourvus d'un marquage CE ou de toute évaluation de conformité européenne et pour la plupart d'un emballage en langue française. L'épidémie d'Ebola qui sévit en République démocratique du Congo progresse de façon exponentielle, alerte un responsable des Nations Unies. Elle a franchi le cap des 2500 morts et couvre désormais une superficie supérieure à celle de la France. Enfin, un week-end problématique sur les routes de l'Hexagone. En retour de vacances qui peut se transformer en trajet de l'enfer. Sur les autoroutes, les journées de vendredi, samedi et dimanche devraient être particulièrement chargées dans le sens des départs des régions côtières vers les grandes métropoles. Les congés scolaires s'achèvent dans une semaine. Samedi, la circulation restera soutenue dans le Grand Ouest, le Nord et la région Auvergne-Rhône-Alpes avec une journée classée orange sur ces régions dans le sens des départs. Mais dans le sens des retours, le drapeau rouge est hissé dans la moitié ouest de la France. C'est la fin de ce flash. Une bonne fin de journée à notre écoute.
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0: Bonsoir à tous. Dans l'affaire de l'influenceuse Sonia Bellina, retrouvée calcinée dans le Gard, le suspect de 32 ans a été mis en examen pour assassinat. Il reconnaît l'avoir rencontré avant sa mort, mais garde le silence. Et le gouvernement renonce finalement à doubler le plafond des franchises médicales qui devait passer de 100 à 200 euros par an. Face aux critiques des patients et des soignants, la ministre de la Santé Stéphanie Rist a annoncé une hausse moins importante indexée sur l'inflation depuis 2005. Les autorités alertent-elles sur une trentaine de références de préservatifs non conformes vendus en ligne en pharmacie. Les personnes ayant utilisé ces produits sont invitées à effectuer un dépistage des IST et un test de grossesse en cas de retard de règles.

0: achever la mission qui avait échoué lors de la première tentative. On poursuit ici avec l'affaire Patrick Bruel. Visé par une trentaine de plaintes pour viol et agression sexuelle, le chanteur maintient sa tournée de 35 dates prévue à partir d'octobre. Mais plusieurs maires s'y opposent, comme notamment à Tours ou encore à Chartres. Et en Suède, au moins 3 personnes ont été blessées à coups d'épée dans un lycée. L'assaillant, un ancien élève de 18 ans, a été touché à la jambe par des tirs de police avant d'être arrêté. Plusieurs établissements voisins ont été confinés. Retour en France à présent, où un homme de 82 ans est mort d'un arrêt cardiaque après avoir été victime d'un vol à l'arraché dans le métro lyonnais. Deux suspects ont été interpellés et placés en garde à vue. Côté sport, en tennis, Yannick Sinner, numéro 1 mondial et vainqueur de l'US Open en 2024, ne participera pas à l'édition 2026. L'Italien a déclaré forfait en raison d'une blessure persistante au genou droit. Et enfin du football, après la trêve estivale, c'est le retour de la Ligue 1 ce soir avec le match d'ouverture qui oppose Marseille à Strasbourg. Le coup d'envoi est prévu à 20h45.
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2: Bonjour, on commence par du football avec la Ligue 1 qui reprend ses droits dès ce vendredi avec le match OM Strasbourg à 20h45. Il y aura 9 rendez-vous en tout pour cette première journée. Après la canicule, il faudra parfois s'organiser. Dimanche, le match entre le PSG et le Stade Rennais ne se jouera pas au Parc des Princes, mais bien au Rosen Park de Rennes à cause de l'état de la pelouse parisienne grillée par la canicule. Du football toujours avec 11 ans après sa retraite, Ronaldinho qui rechausse les crampons à 46 ans. Le Brésilien s'engage avec le Raven FC en 3e division italienne. L'ancien ballon d'or souhaite y marquer un dernier but professionnel, un retour inattendu mais surtout un beau coup marketing. Après de multiples déboires financiers judiciaires, l'ex-star du PSG veut relancer sa marque Airdis, futur équipementier du club. Du tennis avec Arthur Fils qui se hisse en demi-finale du Masters 1000 de Cincinnati. Le français, 21e mondial, a largement dominé l'argentin Thiago Agustin Tirente en 2-7, 6-3, 6-2. Impressionnant de puissance sur le court central, il se qualifie donc sans trembler pour sa 3e demi-finale de la saison dans cette catégorie de tournoi. Prochaine étape pour Arthur Fils, un affrontement contre Flavio Cobolli, récent finaliste de Roland-Garros. Il est en pleine forme, c'est ce qu'il déclare, le septuple champion du monde britannique Lewis Hamilton. En 20 ans de carrière, alors qu'il brigue à 41 ans une 8e couronne, le britannique ne compte qu'une cinquantaine de points de retard sur le leader Kimi Antonelli avant d'entamer la deuxième partie de saison qui reprend ce week-end aux Pays-Bas après la pause estivale. Déception en basket pour l'équipe de France qui s'est inclinée 90-87 ce jeudi à Belgrade face à la Serbie, un échec donc pour inaugurer le capitanat de Victor Wembanyama qui aura toutefois l'occasion de se rattraper et dimanche à Orléans pour un deuxième match de préparation sur la route des qualifications pour la Coupe du Monde 2027. Enfin du cyclisme avec le départ de la Vuelta, le Tour d'Espagne qui sera donné demain, samedi à Monaco. Récent vainqueur de son 5e Tour de France, Tadej Pogacar a déclaré en interview qu'il vise une toute première victoire sur l'épreuve espagnole pour décrocher les 3 grands tours. Mais il va devoir garder les forces avec les championnats du monde d'Europe et le Tour de Lombardie en ligne de mire. Le Slovène de 27 ans a confié ne pas vouloir finir complètement détruit. Rendez-vous demain.
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5: Bonsoir, mise en place en 2025 initialement pour une durée d'un an. La contribution exceptionnelle sur les bénéfices des grandes entreprises concerne environ 300 sociétés dont le chiffre d'affaires atteint au moins 1,5 milliard d'euros. Le gouvernement envisage de la reconduire en 2027 après l'avoir déjà prolongée cette année. Une rallonge fiscale censée rapporter 7,3 milliards d'euros cette année. Des préservatifs non conformes d'une trentaine de références vendues en ligne dans diverses enseignes et en pharmacie ces derniers mois sont susceptibles d'entraîner des grossesses non désirées ou des contaminations à des infections sexuellement transmissibles, alerte à la répression des fraudes et le ministère de la Santé. Ces produits sont dépourvus d'un marquage CE ou de toute évaluation de conformité européenne et pour la plupart d'un emballage en langue française. L'épidémie d'Ebola qui sévit en République démocratique du Congo progresse de façon exponentielle, alerte en responsable des Nations Unies. Elle a franchi le cap des 2500 morts et couvre désormais une superficie supérieure à celle de la France. Enfin, un week-end problématique sur les routes de l'Hexagone. En retour de vacances qui peut se transformer en trajet de l'enfer. Sur les autoroutes, les journées de vendredi, samedi et dimanche devraient être particulièrement chargées dans le sens des départs des régions côtières vers les grandes métropoles. Les congés scolaires s'achèvent dans une semaine. Samedi, la circulation restera soutenue dans le Grand Ouest, le Nord et la région Auvergne-Rhône-Alpes avec une journée classée orange sur ces régions dans le sens des départs. Mais dans le sens des retours, le drapeau rouge est hissé dans la moitié ouest de la France. C'est la fin de ce flash. Une bonne fin de journée à notre écoute.
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0: Bonsoir à tous. Dans l'affaire de l'influenceuse Sonia Bellina, retrouvée calcinée dans le Gard, le suspect de 32 ans a été mis en examen pour assassinat. Il reconnaît l'avoir rencontré avant sa mort, mais garde le silence. Et le gouvernement renonce finalement à doubler le plafond des franchises médicales qui devait passer de 100 à 200 euros par an. Face aux critiques des patients et des soignants, la ministre de la Santé Stéphanie Rist a annoncé une hausse moins importante, indexée sur l'inflation depuis 2005. Les autorités alertent-elles sur une trentaine de références de préservatifs non conformes vendus en ligne en pharmacie. Les personnes ayant utilisé ces produits sont invitées à effectuer un dépistage des IST et un test de grossesse en cas de retard de règles.

0: achever la mission qui avait échoué lors de la première tentative. On poursuit ici avec l'affaire Patrick Bruel. Visé par une trentaine de plaintes pour viol et agression sexuelle, le chanteur maintient sa tournée de 35 dates prévue à partir d'octobre. Mais plusieurs maires s'y opposent, comme notamment à Tours ou encore à Chartres. Et en Suède, au moins 3 personnes ont été blessées à coups d'épée dans un lycée. L'assaillant, un ancien élève de 18 ans, a été touché à la jambe par des tirs de police avant d'être arrêté. Plusieurs établissements voisins ont été confinés. Retour en France à présent, où un homme de 82 ans est mort d'un arrêt cardiaque après avoir été victime d'un vol à l'arraché dans le métro lyonnais. Deux suspects ont été interpellés et placés en garde à vue. Côté sport, en tennis, Yannick Sinner, numéro 1 mondial et vainqueur de l'US Open en 2024, ne participera pas à l'édition 2026. L'Italien a déclaré forfait en raison d'une blessure persistante au genou droit. Et enfin du football, après la trêve estivale, c'est le retour de la Ligue 1 ce soir avec le match d'ouverture qui oppose Marseille à Strasbourg. Le coup d'envoi est prévu à 20h45.
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2: Bonjour, on commence par du football avec la Ligue 1 qui reprend ses droits dès ce vendredi avec le match OM Strasbourg à 20h45. Il y aura 9 rendez-vous en tout pour cette première journée. Après la canicule, il faudra parfois s'organiser. Dimanche, le match entre le PSG et le Stade Rennais ne se jouera pas au Parc des Princes, mais bien au Rosenpark de Rennes à cause de l'état de la pelouse parisienne grillée par la canicule. Du football toujours avec 11 ans après sa retraite, Ronaldinho qui rechausse les crampons à 46 ans. Le Brésilien s'engage avec le Raven FC en 3e division italienne. L'ancien ballon d'or souhaite y marquer un dernier but professionnel, un retour inattendu mais surtout un beau coup marketing. Après de multiples déboires financiers judiciaires, l'ex-star du PSG veut relancer sa marque Airdis, futur équipementier du club. Du tennis avec Arthur Fils qui se hisse en demi-finale du Masters 1000 de Cincinnati. Le français, 21e mondial, a largement dominé l'argentin Thiago Agustin Tirente en 2-7, 6-3, 6-2. Impressionnant de puissance sur le court central, il se qualifie donc sans trembler pour sa 3e demi-finale de la saison dans cette catégorie de tournoi. Prochaine étape pour Arthur Fils, un affrontement contre Flavio Cobolli, récent finaliste de Roland-Garros. Il est en pleine forme, c'est ce qu'il déclare, le septuple champion du monde britannique Lewis Hamilton. En 20 ans de carrière, alors qu'il brigue à 41 ans une 8e couronne, le britannique ne compte qu'une cinquantaine de points de retard sur le leader Kimi Antonelli avant d'entamer la deuxième partie de saison qui reprend ce week-end aux Pays-Bas après la pause estivale. Déception en basket pour l'équipe de France qui s'est inclinée 90-87 ce jeudi à Belgrade face à la Serbie, un échec donc pour inaugurer le capitanat de Victor Wembanyama qui aura toutefois l'occasion de se rattraper et dimanche à Orléans pour un deuxième match de préparation sur la route des qualifications pour la Coupe du Monde 2027. Enfin du cyclisme avec le départ de la Vuelta, le Tour d'Espagne qui sera donné demain, samedi à Monaco. Récent vainqueur de son 5e Tour de France, Tadej Pogacar a déclaré en interview qu'il vise une toute première victoire sur l'épreuve espagnole pour

0: et ne pas vouloir finir complètement détruit. Rendez-vous demain.
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3: Bonsoir, mise en place en 2025 initialement pour une durée d'un an. La contribution exceptionnelle sur les bénéfices des grandes entreprises concerne environ 300 sociétés dont le chiffre d'affaires atteint au moins 1,5 milliard d'euros. Le gouvernement envisage de la reconduire en 2027 après l'avoir déjà prolongée cette année. Une rallonge fiscale censée rapporter 7,3 milliards d'euros cette année. Des préservatifs non conformes d'une trentaine de références vendues en ligne dans diverses enseignes et en pharmacie ces derniers mois sont susceptibles d'entraîner des grossesses non désirées ou des contaminations à des infections sexuellement transmissibles, alerte à la répression des fraudes et le ministère de la Santé. Ces produits sont dépourvus d'un marquage CE ou de toute évaluation de conformité européenne et pour la plupart d'un emballage en langue française. L'épidémie d'Ebola qui sévit en République démocratique du Congo progresse de façon exponentielle, alerte en responsable des Nations Unies. Elle a franchi le cap des 2500 morts et couvre désormais une superficie supérieure à celle de la France. Enfin, un week-end problématique sur les routes de l'Ex. En retour de vacances qui peut se transformer en trajet de l'enfer. Sur les autoroutes, les journées de vendredi, samedi et dimanche devraient être particulièrement chargées dans le sens des départs des régions côtières vers les grandes métropoles. Les congés scolaires s'achèvent dans une semaine. Samedi, la circulation restera soutenue dans le Grand Ouest, le Nord et la région Auvergne-Rhône-Alpes avec une journée classée orange sur ces régions dans le sens des départs. Mais dans le sens des retours, le drapeau rouge est hissé dans la moitié ouest de la France. C'est la fin de ce flash. Une bonne fin de journée à notre écoute.
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5: Bonsoir à tous. Dans l'affaire de l'influenceuse Sonia Bellina, retrouvée calcinée dans le Gard, le suspect de 32 ans a été mis en examen pour assassinat. Il reconnaît l'avoir rencontré avant sa mort, mais garde le silence. Et le gouvernement renonce finalement à doubler le plafond des franchises médicales qui devait passer de 100 à 200 euros par an. Face aux critiques des patients et des soignants, la ministre de la Santé Stéphanie Rist a annoncé une hausse moins importante, indexée sur l'inflation depuis 2005. Les autorités alertent-elles sur une trentaine de références de préservatifs non conformes vendus en ligne en pharmacie. Les personnes ayant utilisé ces produits sont invitées à effectuer un dépistage des IST et un test de grossesse en cas de retard de règles.

0: achever la mission qui avait échoué lors de la première tentative. On poursuit ici avec l'affaire Patrick Bruel. Visé par une trentaine de plaintes pour viol et agression sexuelle, le chanteur maintient sa tournée de 35 dates prévue à partir d'octobre. Mais plusieurs maires s'y opposent, comme notamment à Tours ou encore à Chartres. Et en Suède, au moins 3 personnes ont été blessées à coups d'épée dans un lycée. L'assaillant, un ancien élève de 18 ans, a été touché à la jambe par des tirs de police avant d'être arrêté. Plusieurs établissements voisins ont été confinés. Retour en France à présent, où un homme de 82 ans est mort d'un arrêt cardiaque après avoir été victime d'un vol à l'arraché dans le métro lyonnais. Deux suspects ont été interpellés et placés en garde à vue. Côté sport, en tennis, Yannick Sinner, numéro 1 mondial et vainqueur de l'US Open en 2024, ne participera pas à l'édition 2026. L'Italien a déclaré forfait en raison d'une blessure persistante au genou droit. Et enfin du football, après la trêve estivale, c'est le retour de la Ligue 1 ce soir avec le match d'ouverture qui oppose Marseille à Strasbourg. Le coup d'envoi est prévu à 20h45.
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2: Bonjour, on commence par du football avec la Ligue 1 qui reprend ses droits dès ce vendredi avec le match OM Strasbourg à 20h45. Il y aura 9 rendez-vous en tout pour cette première journée. Après la canicule, il faudra parfois s'organiser. Dimanche, le match entre le PSG et le Stade Rennais ne se jouera pas au Parc des Princes, mais bien au Rosen Park de Rennes à cause de l'état de la pelouse parisienne grillée par la canicule. Du football toujours avec 11 ans après sa retraite, Ronaldinho qui rechausse les crampons à 46 ans. Le Brésilien s'engage avec le Raven FC en 3e division italienne. L'ancien ballon d'or souhaite y marquer un dernier but professionnel, un retour inattendu mais surtout un beau coup marketing. Après de multiples déboires financiers judiciaires, l'ex-star du PSG veut relancer sa marque Airdis, futur équipementier du club. Du tennis avec Arthur Fils qui se hisse en demi-finale du Masters 1000 de Cincinnati. Le français, 21e mondial, a largement dominé l'argentin Thiago Agustin Tirente en 2-7, 6-3, 6-2. Impressionnant de puissance sur le court central, il se qualifie donc sans trembler pour sa 3e demi-finale de la saison dans cette catégorie de tournoi. Prochaine étape pour Arthur Fils, un affrontement contre Flavio Cobolli, récent finaliste de Roland-Garros. Il est en pleine forme, c'est ce qu'il déclare le septuple champion du monde britannique Lewis Hamilton. En 20 ans de carrière, alors qu'il brigue à 41 ans une 8e couronne, le britannique ne compte qu'une cinquantaine de points de retard sur le leader Kimi Antonelli avant d'entamer la deuxième partie de saison qui reprend ce week-end aux Pays-Bas après la pause estivale. Déception en basket pour l'équipe de France qui s'est inclinée 90-87 ce jeudi à Belgrade face à la Serbie. Un échec donc pour inaugurer le capitanat de Victor Wembanyama qui aura toutefois l'occasion de se rattraper et dimanche à Orléans pour un deuxième match de préparation sur la route des qualifications pour la Coupe du Monde 2027. Enfin du cyclisme avec le départ de la Vuelta, le Tour d'Espagne qui sera donné demain, samedi à Monaco. Récent vainqueur de son 5e Tour de France, Tadej Pogacar a déclaré en interview qu'il vise une toute première victoire sur l'épreuve espagnole pour décrocher les 3 grands tours. Mais il va devoir garder des forces avec les championnats du monde d'Europe et le Tour de Lombardie en ligne de mire. Le Slovène de 27 ans a confié ne pas vouloir finir complètement détruit. Rendez-vous demain.
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5: Bonsoir, mise en place en 2025 initialement pour une durée d'un an. La contribution exceptionnelle sur les bénéfices des grandes entreprises concerne environ 300 sociétés dont le chiffre d'affaires atteint au moins 1,5 milliard d'euros. Le gouvernement envisage de la reconduire en 2027 après la
6: minute 30.
5: Cette année, une rallonge fiscale censée rapporter 7,3 milliards d'euros cette année. Des préservatifs non conformes d'une trentaine de références vendues en ligne dans diverses enseignes et en pharmacie ces derniers mois sont susceptibles d'entraîner des grossesses non désirées ou des contaminations à des infections sexuellement transmissibles, alerte à la répression des fraudes et le ministère de la Santé. Ces produits sont dépourvus d'un marquage CE ou de toute évaluation de conformité européenne et pour la plupart d'un emballage en langue française. L'épidémie d'Ebola qui sévit en République démocratique du Congo progresse de façon exponentielle, alerte en responsable des Nations Unies. Elle a franchi le cap des 2500 morts et couvre désormais une superficie supérieure à celle de la France. Enfin, un week-end problématique sur les routes de l'Ex en retour de vacances qui peut se transformer en trajet de l'enfer. Sur les autoroutes, les journées de vendredi, samedi et dimanche devraient être particulièrement chargées dans le sens des départs des régions côtières vers les grandes métropoles. Les congés scolaires s'achèvent dans une semaine. Samedi, la circulation restera soutenue dans le Grand Ouest, le Nord et la région Auvergne-Rhône-Alpes avec une journée classée orange sur ces régions dans le sens des départs. Mais dans le sens des retours, le drapeau rouge est hissé dans la moitié ouest de la France. C'est la fin de ce flash. Une bonne fin de journée à notre écoute.
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0: Bonsoir à tous. Dans l'affaire de l'influenceuse Sonia Bellina, retrouvée calcinée dans le Gard, le suspect de 32 ans a été mis en examen pour assassinat. Il reconnaît l'avoir rencontré avant sa mort, mais garde le silence. Et le gouvernement renonce finalement à doubler le plafond des franchises médicales qui devait passer de 100 à 200 euros par an. Face aux critiques des patients et des soignants, la ministre de la Santé Stéphanie Rist a annoncé une hausse moins importante, indexée sur l'inflation depuis 2005. Les autorités alertent-elles sur une trentaine de références de préservatifs non conformes vendus en ligne en pharmacie. Les personnes ayant utilisé ces produits sont invitées à effectuer un dépistage des IST et un test de grossesse en cas de retard de règles.

0: pour achever la mission qui avait échoué lors de la première tentative. On poursuit ici avec l'affaire Patrick Bruel. Visé par une trentaine de plaintes pour viol et agression sexuelle, le chanteur maintient sa tournée de 35 dates prévue à partir d'octobre. Mais plusieurs maires s'y opposent, comme notamment à Tours ou encore à Chartres. Et en Suède, au moins 3 personnes ont été blessées à coups d'épée dans un lycée. L'assaillant, un ancien élève de 18 ans, a été touché à la jambe par des tirs de police avant d'être arrêté. Plusieurs établissements voisins ont été confinés. Retour en France à présent, où un homme de 82 ans est mort d'un arrêt cardiaque après avoir été victime d'un vol à l'arraché dans le métro lyonnais. 2 suspects ont été interpellés et placés en garde à vue. Côté sport, en tennis, Yannick Sinner, numéro 1 mondial et vainqueur de l'US Open en 2024, ne participera pas à l'édition 2026. L'Italien a déclaré forfait en raison d'une blessure persistante au genou droit. Et enfin du football, après la trêve estivale, c'est le retour de la Ligue 1 ce soir avec le match d'ouverture qui oppose Marseille à Strasbourg. Le coup d'envoi est prévu à 20h45.
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2: Bonjour, on commence par du football avec la Ligue 1 qui reprend ses droits dès ce vendredi avec le match OM Strasbourg à 20h45. Il y aura 9 rendez-vous en tout pour cette première journée. Après la canicule, il faudra parfois s'organiser. Dimanche, le match entre le PSG et le Stade Rennais ne se jouera pas au Parc des Princes, mais bien au Rosen Park de Rennes à cause de l'état de la pelouse parisienne grillée par la canicule. Du football toujours avec 11 ans après sa retraite, Ronaldinho qui rechausse les crampons à 46 ans. Le Brésilien s'engage avec le Raven FC en 3e division italienne. L'ancien Ballon d'Or souhaite y marquer un dernier but professionnel, un retour inattendu, mais surtout un beau coup marketing. Après de multiples déboires financiers judiciaires, l'ex-star du PSG veut relancer sa marque Air 10, futur équipementier du club. Du tennis avec Arthur Fils qui se hisse en demi-finale du Masters 1000 de Cincinnati. Le français, 21e mondial, a largement dominé l'argentin Thiago Agustin Tirente en 2-7, 6-3, 6-2. Impressionnant de puissance sur le court central, il se qualifie donc sans trembler pour sa 3e demi-finale de la saison dans cette catégorie de tournoi. Prochaine étape pour Arthur Fils, un affrontement contre Flavio Cobolli, récent finaliste de Roland-Garros. Il est en pleine forme, c'est ce qu'il déclare, le septuple champion du monde britannique Lewis Hamilton. En 20 ans de carrière, alors qu'il brigue à 41 ans une 8e couronne, le britannique ne compte qu'une cinquantaine de points de retard sur le leader Kimi Antonelli avant d'entamer la deuxième partie de saison qui reprend ce week-end aux Pays-Bas après la pause estivale. Déception en basket pour l'équipe de France qui s'est inclinée 90-87 ce jeudi à Belgrade face à la Serbie, un échec donc pour inaugurer le capitanat de Victor Wembanyama qui aura toutefois l'occasion de se rattraper dimanche à Orléans pour un deuxième match de préparation sur la route des qualifications pour la Coupe du Monde 2027. Enfin du cyclisme avec le départ de la Vuelta, le Tour d'Espagne qui sera donné demain, samedi à Monaco. Récent vainqueur de son 5e Tour de France, Tadej Pogacar a déclaré en interview qu'il vise une toute première victoire sur l'épreuve espagnole pour décrocher les 3 grands tours. Mais il va devoir garder des forces avec les championnats du monde d'Europe et le Tour de Lombardie en ligne de mire. Le Slovène de 27 ans a confié ne pas vouloir finir complètement détruit. Rendez-vous demain.
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5: Bonsoir. Mise en place en 2025 initialement pour une durée d'un an. La contribution exceptionnelle sur les bénéfices des grandes entreprises concerne environ 300 sociétés dont le chiffre d'affaires atteint au moins 1,5 milliard d'euros. Le gouvernement envisage de la reconduire en 2027 après l'avoir déjà prolongée cette année. Une rallonge fiscale censée rapporter 7,3 milliards d'euros cette année. Des préservatifs non conformes d'une trentaine de références vendues en ligne dans diverses enseignes et en pharmacie ces derniers mois sont susceptibles d'entraîner des grossesses non désirées ou des contaminations à des infections sexuellement transmissibles, alerte à la répression des fraudes et le ministère de la Santé. Ces produits sont dépourvus d'un marquage CE ou de toute évaluation de conformité européenne et pour la plupart d'un emballage en langue française. L'épidémie d'Ebola qui sévit en République démocratique du Congo progresse de façon exponentielle, alerte un responsable des Nations Unies. Elle a franchi le cap des 2500 morts et couvre désormais une superficie supérieure à celle de la France. Enfin, un week-end problématique sur les routes de l'Hexagone. En retour de vacances qui peut se transformer en trajet de l'enfer. Sur les autoroutes, les journées de vendredi, samedi et dimanche devraient être particulièrement chargées dans le sens des départs des régions côtières vers les grandes métropoles. Les congés scolaires s'achèvent dans une semaine. Samedi, la circulation restera soutenue dans le Grand Ouest, le Nord et la région Auvergne-Rhône-Alpes avec une journée classée orange sur ces régions dans le sens des départs. Mais dans le sens des retours, le drapeau rouge est hissé dans la moitié ouest de la France. C'est la fin de ce flash. Une bonne fin de journée à notre écoute.
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0: Bonsoir à tous. Dans l'affaire de l'influenceuse Sonia Bellina, retrouvée calcinée dans le Gard, le suspect de 32 ans a été mis en examen pour assassinat. Il reconnaît l'avoir rencontré avant sa mort, mais garde le silence. Et le gouvernement renonce finalement à doubler le plafond des franchises médicales qui devait passer de 100 à 200 euros par an. Face aux critiques des patients et des soignants, la ministre de la Santé Stéphanie Rist a annoncé une hausse moins importante, indexée sur l'inflation depuis 2005. Les autorités alertent-elles sur une trentaine de références de préservatifs non conformes vendus en ligne en pharmacie. Les personnes ayant utilisé ces produits sont invitées à effectuer un dépistage des IST et un test de grossesse en cas de retard de règles. La

0: pour achever la mission qui avait échoué lors de la première tentative. On poursuit ici avec l'affaire Patrick Bruel. Visé par une trentaine de plaintes pour viol et agression sexuelle, le chanteur maintient sa tournée de 35 dates prévue à partir d'octobre. Mais plusieurs maires s'y opposent, comme notamment à Tours ou encore à Chartres. Et en Suède, au moins 3 personnes ont été blessées à coups d'épée dans un lycée. L'assaillant, un ancien élève de 18 ans, a été touché à la jambe par des tirs de police avant d'être arrêté. Plusieurs établissements voisins ont été confinés. Retour en France à présent, où un homme de 82 ans est mort d'un arrêt cardiaque après avoir été victime d'un vol à l'arraché dans le métro lyonnais. Deux suspects ont été interpellés et placés en garde à vue. Côté sport, en tennis, Yannick Sinner, numéro 1 mondial et vainqueur de l'US Open en 2024, ne participera pas à l'édition 2026. L'Italien a déclaré forfait en raison d'une blessure persistante au genou droit. Et enfin du football, après la trêve estivale, c'est le retour de la Ligue 1 ce soir avec le match d'ouverture qui oppose Marseille à Strasbourg. Le coup d'envoi est prévu à 20h45.
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2: Bonjour, on commence par du football avec la Ligue 1 qui reprend ses droits dès ce vendredi avec le match OM Strasbourg à 20h45. Il y aura 9 rendez-vous en tout pour cette première journée. Après la canicule, il faudra parfois s'organiser. Dimanche, le match entre le PSG et le Stade Rennais ne se jouera pas au Parc des Princes, mais bien au Rosen Park de Rennes à cause de l'état de la pelouse parisienne grillée par la canicule. Du football toujours avec 11 ans après sa retraite, Ronaldinho qui rechausse les crampons à 46 ans. Le Brésilien s'engage avec le Raven FC en 3e division italienne. L'ancien Ballon d'Or souhaite y marquer un dernier but professionnel, un retour inattendu mais surtout un beau coup marketing. Après de multiples déboires financiers judiciaires, l'ex-star du PSG veut relancer sa marque Air 10, futur équipementier du club. Du tennis avec Arthur Fils qui se hisse en demi-finale du Masters 1000 de Cincinnati. Le français, 21e mondial, a largement dominé l'argentin Thiago Agustin Tirente en 2-7, 6-3, 6-2. Impressionnant de puissance sur le court central, il se qualifie donc sans trembler pour sa 3e demi-finale de la saison dans cette catégorie de tournoi. Prochaine étape pour Arthur Fils, un affrontement contre Flavio Cobolli, récent finaliste de Roland-Garros. Il est en pleine forme, c'est ce qu'il déclare, le septuple champion du monde britannique Lewis Hamilton. En 20 ans de carrière, alors qu'il brigue à 41 ans une 8e couronne, le britannique ne compte qu'une cinquantaine de points de retard sur le leader Kimi Antonelli avant d'entamer la deuxième partie de saison qui reprend ce week-end aux Pays-Bas après la pause estivale. Déception en basket pour l'équipe de France qui s'est inclinée 90-87 ce jeudi à Belgrade face à la Serbie, un échec donc pour inaugurer le capitanat de Victor Wembanyama qui aura toutefois l'occasion de se rattraper et dimanche à Orléans pour un deuxième match de préparation sur la route des qualifications pour la Coupe du Monde 2027. Enfin du cyclisme avec le départ de la Vuelta, le Tour d'Espagne qui sera donné demain, samedi à Monaco. Récent vainqueur de son 5e Tour de France, Tadej Pogacar a déclaré en interview qu'il vise une toute première victoire sur l'épreuve espagnole pour décrocher les 3 grands tours. Mais il va devoir garder les forces avec les championnats du monde d'Europe et le Tour de Lombardie en ligne de mire. Le Slovène de 27 ans a confié ne pas vouloir finir complètement détruit. Rendez-vous demain.
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5: Bonsoir, mise en place en 2025 initialement pour une durée d'un an. La contribution exceptionnelle sur les bénéfices des grandes entreprises concerne environ 300 sociétés dont le chiffre d'affaires atteint au moins 1,5 milliard d'euros. Le gouvernement envisage de la reconduire en 2027 après l'avoir déjà prolongée cette année. Une rallonge fiscale censée rapporter 7,3 milliards d'euros cette année. Des préservatifs non conformes d'une trentaine de références vendues en ligne dans diverses enseignes et en pharmacie ces derniers mois sont susceptibles d'entraîner des grossesses non désirées ou des contaminations à des infections sexuellement transmissibles, alerte à la répression des fraudes et le ministère de la Santé. Ces produits sont dépourvus d'un marquage CE ou de toute évaluation de conformité européenne et pour la plupart d'un emballage en langue française. L'épidémie d'Ebola qui sévit en République démocratique du Congo progresse de façon exponentielle, alerte un responsable des Nations Unies. Elle a franchi le cap des 2500 morts et couvre désormais une superficie supérieure à celle de la France. Enfin, un week-end problématique sur les routes de l'Hexagone. En retour de vacances qui peut se transformer en trajet de l'enfer. Sur les autoroutes, les journées de vendredi, samedi et dimanche devraient être particulièrement chargées dans le sens des départs des régions côtières vers les grandes métropoles. Les congés scolaires s'achèvent dans une semaine. Samedi, la circulation restera soutenue dans le Grand Ouest, le Nord et la région Auvergne-Rhône-Alpes avec une journée classée orange sur ces régions dans le sens des départs. Mais dans le sens des retours, le drapeau rouge est hissé dans la moitié ouest de la France. C'est la fin de ce flash. Une bonne fin de journée à notre écoute.
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0: Bonsoir à tous. Dans l'affaire de l'influenceuse Sonia Bellina, retrouvée calcinée dans le Gard, le suspect de 32 ans a été mis en examen pour assassinat. Il reconnaît l'avoir rencontré avant sa mort, mais garde le silence. Et le gouvernement renonce finalement à doubler le plafond des franchises médicales qui devait passer de 100 à 200 euros par an. Face aux critiques des patients et des soignants, la ministre de la Santé Stéphanie Rist a annoncé une hausse moins importante, indexée sur l'inflation depuis 2005. Les autorités alertent-elles sur une trentaine de références de préservatifs non conformes vendus en ligne en pharmacie. Les personnes ayant utilisé ces produits sont invitées à effectuer un dépistage des IST et un test de grossesse en cas de retard de règles. L'astronaute française Sophie Adnaud effectuera une nouvelle sortie spatiale mardi prochain avec l'américain Anil Menon. 3 jours après la première sortie, elle retournera à l'extérieur de l'ISS pour achever la mission qui avait échoué lors de la première tentative. On poursuit ici avec l'affaire Patrick Bruel. Visé par une trentaine de plaintes pour viol et agression sexuelle, le chanteur maintient sa tournée de 35 dates prévue à partir d'octobre. Mais plusieurs maires s'y opposent, comme notamment à Tours ou encore à Chartres. Et en Suède, au moins 3 personnes ont été blessées à coups d'épée dans un lycée. L'assaillant, un ancien élève de 18 ans, a été touché à la jambe par des tirs de police avant d'être arrêté. Plusieurs établissements voisins ont été confinés. Retour en France à présent, où un homme de 82 ans est mort d'un arrêt cardiaque après avoir été victime d'un vol à l'arraché dans le métro lyonnais. 2 suspects ont été interpellés et placés en garde à vue. Côté sport, en tennis, Yannick Sinner, numéro 1 mondial et vainqueur de l'US Open en 2024, ne participera pas à l'édition 2026. L'Italien a déclaré forfait en raison d'une blessure persistante au genou droit. Et enfin du football, après la trêve estivale, c'est le retour de la Ligue 1 ce soir avec le match d'ouverture qui oppose Marseille à Strasbourg. Le coup d'envoi est prévu à 20h40.

0: football avec la Ligue 1 qui reprend ses droits dès ce vendredi avec le match OM Strasbourg à 20h45. Il y aura 9 rendez-vous en tout pour cette première journée. Après la canicule, il faudra parfois s'organiser. Dimanche, le match entre le PSG et le Stade Rennais ne se jouera pas au Parc des Princes, mais bien au Rosenpark de Rennes à cause de l'état de la pelouse parisienne grillée par la canicule. Le football toujours avec 11 ans après sa retraite. Ronaldinho qui rechausse les crampons à 46 ans. Le Brésilien s'engage avec le Raven FC en 3e division italienne. L'ancien Ballon d'Or souhaite y marquer un dernier but professionnel. Un retour inattendu, mais surtout un beau coup marketing. Après de multiples déboires financiers judiciaires, l'ex-star du PSG veut relancer sa marque Airdis, futur équipementier du club. Du tennis avec Arthur Fils qui se hisse en demi-finale du Masters 1000 de Cincinnati. Le Français, 21e mondial, a largement dominé l'Argentin Thiago Agustin Tirente en 2-7, 6-3, 6-2. Impressionnant de puissance sur le cours central. Il se qualifie donc sans trembler pour sa 3e demi-finale de la saison dans cette catégorie de tournoi. Prochaine étape pour Arthur Fils, un affrontement contre Flavio Cobolli, récent finaliste de Roland-Garros. Il est en pleine forme, c'est ce qu'il déclare, le septuple champion du monde britannique Lewis Hamilton. En 20 ans de carrière, alors qu'il brigue à 41 ans une 8e couronne, le britannique ne compte qu'une cinquantaine de points de retard sur le leader Kimi Antonelli, avant d'entamer la deuxième partie de saison qui reprend ce week-end aux Pays-Bas après la pause estivale. Déception en basket pour l'équipe de France qui s'est inclinée 90-87 ce jeudi à Belgrade face à la Serbie. Un échec donc pour inaugurer le capitanat de Victor Wembanyama, qui aura toutefois l'occasion de se rattraper dimanche à Orléans pour un deuxième match de préparation sur la route des qualifications pour la Coupe du Monde 2027. Enfin du cyclisme avec le départ de la Vuelta, le Tour d'Espagne qui sera donné demain samedi à Monaco. Récent vainqueur de son 5e Tour de France, Tadej Pogacar a déclaré en interview qu'il vise une toute première victoire sur l'épreuve espagnole pour décrocher les 3 grands tours. Mais il va devoir garder les forces avec les championnats du monde d'Europe et le Tour de Lombardie en ligne de mire. Le Slovène de 27 ans a confié ne pas vouloir finir complètement détruit. Rendez-vous demain.
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3: Bonsoir, mise en place en 2025 initialement pour une durée d'un an. La contribution exceptionnelle sur les bénéfices des grandes entreprises concerne environ 300 sociétés dont le chiffre d'affaires atteint au moins 1,5 milliard d'euros. Le gouvernement envisage de la reconduire en 2027 après l'avoir déjà prolongée cette année. Une rallonge fiscale censée rapporter 7,3 milliards d'euros cette année. Des préservatifs non conformes d'une trentaine de références vendues en ligne dans diverses enseignes et en pharmacie ces derniers mois sont susceptibles d'entraîner des grossesses non désirées ou des contaminations à des infections sexuellement transmissibles, alerte à la répression des fraudes et le ministère de la Santé. Ces produits sont dépourvus d'un marquage CE ou de toute évaluation de conformité européenne et pour la plupart d'un emballage en langue française. L'épidémie d'Ebola qui sévit en République démocratique du Congo progresse de façon exponentielle, alerte un responsable des Nations Unies. Elle a franchi le cap des 2500 morts et couvre désormais une superficie supérieure à celle de la France. Enfin, un week-end problématique sur les routes de l'Hexagone. En retour de vacances qui peut se transformer en trajet de l'enfer. Sur les autoroutes, les journées de vendredi, samedi et dimanche devraient être particulièrement chargées dans le sens des départs des régions côtières vers les grandes métropoles. Les congés scolaires s'achèvent dans une semaine. Samedi, la circulation restera soutenue dans le Grand Ouest, le Nord et la région Auvergne-Rhône-Alpes avec une journée classée orange sur ces régions dans le sens des départs. Mais dans le sens des retours, le drapeau rouge est hissé dans la moitié ouest de la France. C'est la fin de ce flash. Une bonne fin de journée à notre écoute.
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5: Bonsoir à tous. Dans l'affaire de l'influenceuse Sonia Bellina, retrouvée calcinée dans le Gard, le suspect de 32 ans a été mis en examen pour assassinat. Il reconnaît l'avoir rencontré avant sa mort, mais garde le silence. Et le gouvernement renonce finalement à doubler le plafond des franchises médicales qui devait passer de 100 à 200 euros par an. Face aux critiques des patients et des soignants, la ministre de la Santé Stéphanie Rist a annoncé une hausse moins importante, indexée sur l'inflation depuis 2005. Les autorités alertent-elles sur une trentaine de références de préservatifs non conformes vendus en ligne en pharmacie. Les personnes ayant utilisé ces produits sont invitées à effectuer un dépistage des IST et un test de grossesse en cas de retard de règles.

0: pour achever la mission qui avait échoué lors de la première tentative. On poursuit ici avec l'affaire Patrick Bruel. Visé par une trentaine de plaintes pour viol et agression sexuelle, le chanteur maintient sa tournée de 35 dates prévue à partir d'octobre. Mais plusieurs maires s'y opposent, comme notamment à Tours ou encore à Chartres. Et en Suède, au moins 3 personnes ont été blessées à coups d'épée dans un lycée. L'assaillant, un ancien élève de 18 ans, a été touché à la jambe par des tirs de police avant d'être arrêté. Plusieurs établissements voisins ont été confinés. Retour en France à présent, où un homme de 82 ans est mort d'un arrêt cardiaque après avoir été victime d'un vol à l'arraché dans le métro lyonnais. 2 suspects ont été interpellés et placés en garde à vue. Côté sport, en tennis, Yannick Sinner, numéro 1 mondial et vainqueur de l'US Open en 2024, ne participera pas à l'édition 2026. L'Italien a déclaré forfait en raison d'une blessure persistante au genou droit. Et enfin du football, après la trêve estivale, c'est le retour de la Ligue 1 ce soir avec le match d'ouverture qui oppose Marseille à Strasbourg. Le coup d'envoi est prévu à 20h45.
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2: Bonjour, on commence par du football avec la Ligue 1 qui reprend ses droits dès ce vendredi avec le match OM Strasbourg à 20h45. Il y aura 9 rendez-vous en tout pour cette première journée. Après la canicule, il faudra parfois s'organiser. Dimanche, le match entre le PSG et le Stade Rennais ne se jouera pas au Parc des Princes, mais bien au Rosenpark de Rennes à cause de l'état de la pelouse parisienne grillée par la canicule. Du football toujours avec 11 ans après sa retraite, Ronaldinho qui rechausse les crampons à 46 ans. Le Brésilien s'engage avec le Raven FC en 3e division italienne. L'ancien Ballon d'Or souhaite y marquer un dernier but professionnel, un retour inattendu mais surtout un beau coup marketing. Après de multiples déboires financiers judiciaires, l'ex-star du PSG veut relancer sa marque Air 10, futur équipementier du club. Du tennis avec Arthur Fils qui se hisse en demi-finale du Masters 1000 de Cincinnati. Le français, 21e mondial, a largement dominé l'argentin Thiago Agustin Tirente en 2-7, 6-3, 6-2. Impressionnant de puissance sur le court central, il se qualifie donc sans trembler pour sa 3e demi-finale de la saison dans cette catégorie de tournoi. Prochaine étape pour Arthur Fils, un affrontement contre Flavio Cobolli, récent finaliste de Roland-Garros. Il est en pleine forme, c'est ce qu'il déclare, le septuple champion du monde britannique Lewis Hamilton. En 20 ans de carrière, alors qu'il brigue à 41 ans une 8e couronne, le britannique ne compte qu'une cinquantaine de points de retard sur le leader Kimi Antonelli avant d'entamer la deuxième partie de saison qui reprend ce week-end aux Pays-Bas après la pause estivale. Déception en basket pour l'équipe de France qui s'est inclinée 90-87 ce jeudi à Belgrade face à la Serbie, un échec donc pour inaugurer le capitanat de Victor Wembanyama qui aura toutefois l'occasion de se rattraper et dimanche à Orléans pour un deuxième match de préparation sur la route des qualifications pour la Coupe du Monde 2027. Enfin du cyclisme avec le départ de la Vuelta, le Tour d'Espagne qui sera donné demain, samedi à Monaco. Récent vainqueur de son 5e Tour de France, Tadej Pogacar a déclaré en interview qu'il vise une toute première victoire sur l'épreuve espagnole pour décrocher les 3 grands tours. Mais il va devoir garder les forces avec les championnats du monde d'Europe et le Tour de Lombardie en ligne de mire. Le Slovène de 27 ans a confié ne pas vouloir finir complètement détruit. Rendez-vous demain.
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5: Bonsoir, mise en place en 2025 initialement pour une durée d'un an. La contribution exceptionnelle sur les bénéfices des grandes entreprises concerne environ 300 sociétés dont le chiffre d'affaires atteint au moins 1,5 milliard d'euros. Le gouvernement envisage de la reconduire en 2027 après l'avoir déjà prolongée cette année. Une rallonge fiscale censée rapporter 7,3 milliards d'euros cette année. Des préservatifs non conformes d'une trentaine de références vendues en ligne dans diverses enseignes et en pharmacie ces derniers mois sont susceptibles d'entraîner des grossesses non désirées ou des contaminations à des infections sexuellement transmissibles, alerte à la répression des fraudes et le ministère de la Santé. Ces produits sont dépourvus d'un marquage CE ou de toute évaluation de conformité européenne et pour la plupart d'un emballage en langue française. L'épidémie d'Ebola qui sévit en République démocratique du Congo progresse de façon exponentielle, alerte un responsable des Nations Unies. Elle a franchi le cap des 2500 morts et couvre désormais une superficie supérieure à celle de la France. Enfin, un week-end problématique sur les routes de l'Hexagone. En retour de vacances qui peut se transformer en trajet de l'enfer. Sur les autoroutes, les journées de vendredi, samedi et dimanche devraient être particulièrement chargées dans le sens des départs des régions côtières vers les grandes métropoles. Les congés scolaires s'achèvent dans une semaine. Samedi, la circulation restera soutenue dans le Grand Ouest, le Nord et la région Auvergne-Rhône-Alpes avec une journée classée orange sur ces régions dans le sens des départs. Mais dans le sens des retours, le drapeau rouge est hissé dans la moitié ouest de la France. C'est la fin de ce flash. Une bonne fin de journée à notre écoute.
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L'influence Sonia Bellina, retrouvée calcinée dans le Gard. Le suspect de 32 ans a été mis en examen pour assassinat. Il reconnaît l'avoir rencontré avant sa mort, mais garde le silence. Et le gouvernement renonce finalement à doubler le plafond des franchises médicales qui devait passer de 100 à 200 euros par an. Face aux critiques des patients et des soignants, la ministre de la Santé Stéphanie Rist a annoncé une hausse moins importante, indexée sur l'inflation depuis 2005. Les autorités alertent-elles sur une trentaine de références de préservatifs non conformes vendus en ligne en pharmacie. Les personnes ayant utilisé ces produits sont invitées à effectuer un dépistage des IST et un test de grossesse en cas de retard de règles.

pour achever la mission qui avait échoué lors de la première tentative. On poursuit ici avec l'affaire Patrick Bruel, visé par une trentaine de plaintes pour viol et agression sexuelle. Le chanteur maintient

0: Dans un lycée, l'assaillant, un ancien élève de 18 ans, a été touché à la jambe par des tirs de police avant d'être arrêté. Plusieurs établissements voisins ont été confinés. Retour en France à présent, où un homme de 82 ans est mort d'un arrêt cardiaque après avoir été victime d'un vol à l'arraché dans le métro lyonnais. Deux suspects ont été interpellés et placés en garde à vue. Côté sport, en tennis, Yannick Sinner, numéro 1 mondial et vainqueur de l'US Open en 2024, ne participera pas à l'édition 2026. L'Italien a déclaré forfait en raison d'une blessure persistante au genou droit. Et enfin du football, après la trêve estivale, c'est le retour de la Ligue 1 ce soir avec le match d'ouverture qui oppose Marseille à Strasbourg. Le coup d'envoi est prévu à 20h45.
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2: Bonjour, on commence par du football avec la Ligue 1 qui reprend ses droits dès ce vendredi avec le match OM Strasbourg à 20h45. Il y aura 9 rendez-vous en tout pour cette première journée. Après la canicule, il faudra parfois s'organiser. Dimanche, le match entre le PSG et le Stade Rennais ne se jouera pas au Parc des Princes, mais bien au Rosen Park de Rennes à cause de l'état de la pelouse parisienne grillée par la canicule. Du football toujours avec 11 ans après sa retraite, Ronaldinho qui rechausse les crampons à 46 ans. Le Brésilien s'engage avec le Raven FC en 3e division italienne. L'ancien Ballon d'Or souhaite y marquer un dernier but professionnel, un retour inattendu mais surtout un beau coup marketing. Après de multiples déboires financiers judiciaires, l'ex-star du PSG veut relancer sa marque Air 10, futur équipementier du club. Du tennis avec Arthur Fils qui se hisse en demi-finale du Masters 1000 de Cincinnati. Le français, 21e mondial, a largement dominé l'argentin Thiago Agustin Tirente en 2-7, 6-3, 6-2. Impressionnant de puissance sur le cours central, il se qualifie donc sans trembler pour sa 3e demi-finale de la saison dans cette catégorie de tournoi. Prochaine étape pour Arthur Fils, un affrontement contre Flavio Cobolli, récent finaliste de Roland-Garros. Il est en pleine forme, c'est ce qu'il déclare, le septuple champion du monde britannique Lewis Hamilton. En 20 ans de carrière, alors qu'il brigue à 41 ans une 8e couronne, le britannique ne compte qu'une cinquantaine de points de retard sur le leader Kimi Antonelli avant d'entamer la deuxième partie de saison qui reprend ce week-end aux Pays-Bas après la pause estivale. Déception en basket pour l'équipe de France qui s'est inclinée 90-87 ce jeudi à Belgrade face à la Serbie. Un échec donc pour inaugurer le capitanat de Victor Wembanyama qui aura toutefois l'occasion de se rattraper et dimanche à Orléans pour un deuxième match de préparation sur la route des qualifications pour la Coupe du Monde 2027. Enfin du cyclisme avec le départ de la Vuelta, le Tour d'Espagne qui sera donné demain, samedi à Monaco. Récent vainqueur de son 5e Tour de France, Tadej Pogacar a déclaré en interview qu'il vise une toute première victoire sur l'épreuve

0: et ne pas vouloir finir complètement détruit. Rendez-vous demain.
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3: Bonsoir, mise en place en 2025 initialement pour une durée d'un an. La contribution exceptionnelle sur les bénéfices des grandes entreprises concerne environ 300 sociétés.
4: Une heure.
3: Chiffre d'affaires atteint au moins 1,5 milliard d'euros. Le gouvernement envisage de la reconduire en 2027 après l'avoir déjà prolongée cette année. Une rallonge fiscale censée rapporter 7,3 milliards d'euros cette année. Des préservatifs non conformes d'une trentaine de références vendues en ligne dans diverses enseignes et en pharmacie ces derniers mois sont susceptibles d'entraîner des grossesses non désirées ou des contaminations à des infections sexuellement transmissibles, alerte à la répression des fraudes et le ministère de la Santé. Ces produits sont dépourvus d'un marquage CE ou de toute évaluation de conformité européenne et pour la plupart d'un emballage en langue française. L'épidémie d'Ebola qui sévit en République démocratique du Congo progresse de façon exponentielle, alerte un responsable des Nations Unies. Elle a franchi le cap des 2500 morts et couvre désormais une superficie supérieure à celle de la France. Enfin, un week-end problématique sur les routes de l'Hexagone, en retour de vacances qui peut se transformer en trajet de l'enfer. Sur les autoroutes, les journées de vendredi, samedi et dimanche devraient être particulièrement chargées dans le sens des départs des régions côtières vers les grandes métropoles. Les congés scolaires s'achèvent dans une semaine. Samedi, la circulation restera soutenue dans le Grand Ouest, le Nord et la région Auvergne-Rhône-Alpes avec une journée classée orange sur ces régions dans le sens des départs. Mais dans le sens des retours, le drapeau rouge est hissé dans la moitié ouest de la France. C'est la fin de ce flash, une bonne fin de journée à notre écoute.
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6: Bonsoir à tous. Dans l'affaire de l'influenceuse Sonia Belina, retrouvée calcinée dans le Gard, le suspect de 32 ans a été mis en examen pour assassinat. Il reconnaît l'avoir rencontré avant sa mort, mais garde le silence. Et le gouvernement renonce finalement à doubler le plafond des franchises médicales qui devait passer de 100 à 200 euros par an. Face aux critiques des patients et des soignants, la ministre de la Santé Stéphanie Rist a annoncé une hausse moins importante, indexée sur l'inflation depuis 2005. Les autorités alertent-elles sur une trentaine de références de préservatifs non conformes vendus en ligne en pharmacie. Les personnes ayant utilisé ces produits sont invitées à effectuer un dépistage des IST et un test de grossesse en cas de retard de règles. La

pour achever la mission qui avait échoué lors de la première tentative. On poursuit ici avec l'affaire Patrick Bruel. Visé par une trentaine de plaintes pour viol et agression sexuelle, le chanteur maintient sa tournée de 35 dates.

0: dans un lycée. L'assaillant, un ancien élève de 18 ans, a été touché à la jambe par des tirs de police avant d'être arrêté. Plusieurs établissements voisins ont été confinés. Retour en France à présent, où un homme de 82 ans est mort d'un arrêt cardiaque après avoir été victime d'un vol à l'arraché dans le métro lyonnais. Deux suspects ont été interpellés et placés en garde à vue. Côté sport, en tennis, Yannick Sinner, numéro 1 mondial et vainqueur de l'US Open en 2024, ne participera pas à l'édition 2026. L'Italien a déclaré forfait en raison d'une blessure persistante au genou droit. Et enfin du football, après la trêve estivale, c'est le retour de la Ligue 1 ce soir avec le match d'ouverture qui oppose Marseille à Strasbourg. Le coup d'envoi est prévu à 20h45.
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2: Bonjour, on commence par du football avec la Ligue 1 qui reprend ses droits dès ce vendredi avec le match OM Strasbourg à 20h45. Il y aura 9 rendez-vous en tout pour cette première journée. Après la canicule, il faudra parfois s'organiser. Dimanche

0: tennis avec Arthur Fils qui se hisse en demi-finale du Masters 1000 de Cincinnati. Le français, 21e mondial, a largement dominé l'Argentin Thiago Agustín Tirente en 2-7, 6-3, 6-2. Impressionnant de puissance sur le court central, il se qualifie donc sans trembler pour sa 3e demi-finale de la saison dans cette catégorie de tournoi. Prochaine étape pour Arthur Fils, un affrontement contre Flavio Cobolli, récent finaliste de Roland Garros. Il est en pleine forme, c'est ce qu'il déclare le septuple champion du monde britannique Lewis Hamilton. En 20 ans de carrière, alors qu'il brigue à 41 ans une 8e couronne, le britannique ne compte qu'une cinquantaine de points de retard sur le leader Kimi Antonelli avant d'entamer la deuxième partie de saison qui reprend ce week-end aux Pays-Bas après la pause estivale. Déception en basket pour l'équipe de France qui s'est inclinée 90-87 ce jeudi à Belgrade face à la Serbie. Un échec donc pour inaugurer le capitanat de Victor Wembanyama qui aura toutefois l'occasion de se rattraper dimanche à Orléans pour un deuxième match de préparation sur la route des qualifications pour la Coupe du Monde 2027. Enfin du cyclisme avec le départ de la Vuelta, le Tour d'Espagne qui sera donné demain samedi à Monaco. Récent vainqueur de son 5e Tour de France, Tadej Pogacar a déclaré en interview qu'il vise une toute première victoire sur l'épreuve espagnole pour décrocher les 3 grands tours. Mais il va devoir garder les forces avec les championnats du monde d'Europe et le Tour de Lombardie en ligne de mire. Le Slovène de 27 ans a confié ne pas vouloir finir complètement détruit. Rendez-vous demain.
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3: Bonsoir. Mise en place en 2025 initialement pour une durée d'un an. La contribution exceptionnelle sur les bénéfices des grandes entreprises concerne environ 300 sociétés dont le chiffre d'affaires atteint au moins 1,5 milliard d'euros. Le gouvernement envisage de la reconduire en 2027 après l'avoir déjà prolongée cette année. Une rallonge fiscale censée rapporter 7,3 milliards d'euros cette année. Des préservatifs non conformes d'une trentaine de références vendues en ligne dans diverses enseignes et en pharmacie ces derniers mois sont susceptibles d'entraîner des grossesses non désirées ou des contaminations à des infections sexuellement transmissibles, alerte à la répression des fraudes et le ministère de la Santé. Ces produits sont dépourvus d'un marquage CE ou de toute évaluation de conformité européenne et pour la plupart d'un emballage en langue française. L'épidémie d'Ebola qui sévit en République démocratique du Congo progresse de façon exponentielle, alerte en responsable des Nations Unies. Elle a franchi le cap des 2500 morts et couvre désormais une superficie supérieure à celle de la France. Enfin, un week-end problématique sur les routes de l'Hexagone. En retour de vacances qui peut se transformer en trajet de l'enfer. Sur les autoroutes, les journées de vendredi, samedi et dimanche devraient être particulièrement chargées dans le sens des départs des régions côtières vers les grandes métropoles. Les congés scolaires s'achèvent dans une semaine. Samedi, la circulation restera soutenue dans le Grand Ouest, le Nord et la région Auvergne-Rhône-Alpes avec une journée classée orange sur ces régions dans le sens des départs. Mais dans le sens des retours, le drapeau rouge est hissé dans la moitié ouest de la France. C'est la fin de ce flash. Une bonne fin de journée à notre écoute.
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5: Bonsoir à tous. Dans l'affaire de l'influenceuse Sonia Belina, retrouvée calcinée dans le Gard, le suspect de 32 ans a été mis en examen pour assassinat. Il reconnaît l'avoir rencontré avant sa mort, mais garde le silence. Et le gouvernement renonce finalement à doubler le plafond des franchises médicales qui devait passer de 100 à 200 euros par an. Face aux critiques des patients et des soignants, la ministre de la Santé Stéphanie Rist a annoncé une hausse moins importante, indexée sur l'inflation depuis 2005. Les autorités alertent-elles sur une trentaine de références de préservatifs non conformes vendus en ligne en pharmacie. Les personnes ayant utilisé ces produits sont invitées à effectuer un dépistage des IST et un test de grossesse en cas de retard de règles. L'astronaute française Sophie Adno effectuera une nouvelle sortie spatiale mardi prochain avec l'américain Anil Menon. 3 jours après la première sortie, elle retournera à l'extérieur de l'ISS pour achever la mission qui avait échoué lors de la première tentative. On poursuit ici avec l'affaire Patrick Bruel. Visé par une trentaine de plaintes pour viol et agression sexuelle, le chanteur maintient sa tournée de 35 dates prévues à partir d'octobre. Mais plusieurs maires s'y opposent, comme notamment à Tours ou encore à Chartres. Et en Suède, au moins 3 personnes ont été blessées à coups d'épée dans un lycée. L'assaillant, un ancien élève de 18 ans, a été touché à la jambe par des tirs de police avant d'être arrêté. Plusieurs établissements voisins ont été confinés. Retour en France à présent, où un homme de 82 ans est mort d'un arrêt cardiaque après avoir été victime d'un vol à l'arraché dans le métro lyonnais. 2 suspects ont été interpellés et placés en garde à vue. Côté sport, en tennis, Yannick Sinner, numéro 1 mondial et vainqueur de l'US Open en 2024, ne participera pas à l'édition 2026.

0: en raison d'une blessure persistante au genou droit. Et enfin du football, après la trêve estivale, c'est le retour de la Ligue 1 ce soir avec le match d'ouverture qui oppose Marseille à Strasbourg. Le coup d'envoi est prévu à 20h45.
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2: Bonjour, on commence par du football avec la Ligue 1 qui reprend ses droits dès ce vendredi avec le match OM Strasbourg à 20h45. Il y aura 9 rendez-vous en tout pour cette première journée. Après la canicule, il faudra parfois s'organiser. Dimanche, le match entre le PSG et le Stade Rennais ne se jouera pas au Parc des Princes, mais bien au Rosenpark de Rennes à cause de l'état de la pelouse parisienne grillée par la canicule. Du football toujours avec 11 ans après sa retraite, Ronaldinho qui rechausse les crampons à 46 ans. Le Brésilien s'engage avec le Ravenna FC en 3e division italienne. L'ancien Ballon d'Or souhaite y marquer un dernier but professionnel, un retour inattendu mais surtout un beau coup marketing. Après de multiples déboires financiers judiciaires, l'ex-star du PSG veut relancer sa marque Air 10, futur équipementier du club. Du tennis avec Arthur Fils qui se hisse en demi-finale du Masters 1000 de Cincinnati. Le français, 21e mondial, a largement dominé l'argentin Thiago Agustin Tirente en 2-7, 6-3, 6-2. Impressionnant de puissance sur le cours central, il se qualifie donc sans trembler pour sa 3e demi-finale de la saison dans cette catégorie de tournoi. Prochaine étape pour Arthur Fils, un affrontement contre Flavio Cobolli, récent finaliste de Roland-Garros. Il est en pleine forme, c'est ce qu'il déclare, le septuple champion du monde britannique Lewis Hamilton. En 20 ans de carrière, alors qu'il brigue à 41 ans une 8e couronne, le britannique ne compte qu'une cinquantaine de points de retard sur le leader Kimi Antonelli avant d'entamer la deuxième partie de saison qui reprend ce week-end aux Pays-Bas après la pause estivale. Déception en basket pour l'équipe de France qui s'est inclinée 90-87 ce jeudi à Belgrade face à la Serbie, un échec donc pour inaugurer le capitanat de Victor Wembanyama qui aura toutefois l'occasion de se rattraper et dimanche à Orléans pour un deuxième match de préparation sur la route des qualifications pour la Coupe du Monde 2027. Enfin du cyclisme avec le départ de la Vuelta, le Tour d'Espagne qui sera donné demain, samedi à Monaco. Récent vainqueur de son 5e Tour de France, Tadej Pogacar a déclaré en interview qu'il vise une toute première victoire sur l'épreuve espagnole.

0: et ne pas vouloir finir complètement détruit. Rendez-vous demain.
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3: Bonsoir, mise en place en 2025 initialement pour une durée d'un an. La contribution exceptionnelle sur les bénéfices des grandes entreprises concerne environ 300 sociétés dont le chiffre d'affaires atteint au moins 1,5 milliard d'euros. Le gouvernement envisage de la reconduire en 2027 après l'avoir déjà prolongée cette année. Une rallonge fiscale censée rapporter 7,3 milliards d'euros cette année. Des préservatifs non conformes d'une trentaine de références vendues en ligne dans diverses enseignes et en pharmacie ces derniers mois sont susceptibles d'entraîner des grossesses non désirées ou des contaminations à des infections sexuellement transmissibles, alerte à la répression des fraudes et le ministère de la Santé. Ces produits sont dépourvus d'un marquage CE ou de toute évaluation de conformité européenne et pour la plupart d'un emballage en langue française. L'épidémie d'Ebola qui sévit en République démocratique du Congo progresse de façon exponentielle, alerte un responsable des Nations Unies. Elle a franchi le cap des 2500 morts et couvre désormais une superficie supérieure à celle de la France. Enfin, un week-end problématique sur les routes de l'Ex. En retour de vacances qui peut se transformer en trajet de l'enfer. Sur les autoroutes, les journées de vendredi, samedi et dimanche devraient être particulièrement chargées dans le sens des départs des régions côtières vers les grandes métropoles. Les congés scolaires s'achèvent dans une semaine. Samedi, la circulation restera soutenue dans le Grand Ouest, le Nord et la région Auvergne-Rhône-Alpes avec une journée classée orange sur ces régions dans le sens des départs. Mais dans le sens des retours, le drapeau rouge est hissé dans la moitié ouest de la France. C'est la fin de ce flash. Une bonne fin de journée à notre écoute.
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4: Bonsoir à tous. Dans l'affaire de l'influenceuse Sonia Bellina, retrouvée calcinée dans le Gard, le suspect de 32 ans a été mis en examen pour assassinat. Il reconnaît l'avoir rencontré avant sa mort, mais garde le silence. Et le gouvernement renonce finalement à doubler le plafond des franchises médicales qui devait passer de 100 à 200 euros par an. Face aux critiques des patients et des soignants, la ministre de la Santé Stéphanie Rist a annoncé une hausse moins importante, indexée sur l'inflation depuis 2005. Les autorités alertent-elles sur une trentaine de références de préservatifs non conformes vendus en ligne en pharmacie. Les personnes ayant utilisé ces produits sont invitées à effectuer un dépistage des IST et un test de grossesse en cas de retard de règles.

0: pour achever la mission qui avait échoué lors de la première tentative. On poursuit ici avec l'affaire Patrick Bruel. Visé par une trentaine de plaintes pour viol et agression sexuelle, le chanteur maintient sa tournée de 35 dates prévues à partir d'octobre. Mais plusieurs maires s'y opposent, comme notamment à Tours ou encore à Chartres. Et en Suède, au moins 3 personnes ont été blessées à coups d'épée dans un lycée. L'assaillant, un ancien élève de 18 ans, a été touché à la jambe par des tirs de police avant d'être arrêté. Plusieurs établissements voisins ont été confinés. Retour en France à présent, où un homme de 82 ans est mort d'un arrêt cardiaque après avoir été victime d'un vol à l'arraché dans le métro lyonnais. 2 suspects ont été interpellés et placés en garde à vue. Côté sport, en tennis, Yannick Sinner, numéro 1 mondial et vainqueur de l'US Open en 2024, ne participera pas à l'édition 2026. L'Italien a déclaré forfait en raison d'une blessure persistante au genou droit. Et enfin du football, après la trêve estivale, c'est le retour de la Ligue 1 ce soir avec le match d'ouverture qui oppose Marseille à Strasbourg. Le coup d'envoi est prévu à 20h45.
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2: Bonjour, on commence par du football avec la Ligue 1 qui reprend ses droits dès ce vendredi avec le match OM Strasbourg à 20h45. Il y aura 9 rendez-vous en tout pour cette première journée. Après la canicule, il faudra parfois s'organiser. Dimanche, le match entre le PSG et le Stade Rennais ne se jouera pas au Parc des Princes, mais bien au Rosenpark de Rennes à cause de l'état de la pelouse parisienne grillée par la canicule. Du football toujours avec 11 ans après sa retraite, Ronaldinho qui rechausse les crampons à 46 ans. Le Brésilien s'engage avec le Raven FC en 3e division italienne. L'ancien Ballon d'Or souhaite y marquer un dernier but professionnel, un retour inattendu mais surtout un beaucoup marketing. Après de multiples déboires financiers judiciaires, l'ex-star du PSG veut relancer sa marque Air 10, futur équipementier du club. Du tennis avec Arthur Fils qui se hisse en demi-finale du Masters 1000 de Cincinnati. Le français, 21e mondial, a largement dominé l'argentin Thiago Agustin Tirente en 2-7, 6-3, 6-2. Impressionnant de puissance sur le court central, il se qualifie donc sans trembler pour sa 3e demi-finale de la saison dans cette catégorie de tournoi. Prochaine étape pour Arthur Fils, un affrontement contre Flavio Cobolli, récent finaliste de Roland-Garros. Il est en pleine forme, c'est ce qu'il déclare le septuple champion du monde britannique Lewis Hamilton. En 20 ans de carrière, alors qu'il brigue à 41 ans une 8e couronne, le britannique ne compte qu'une cinquantaine de points de retard sur le leader Kimi Antonelli avant d'entamer la deuxième partie de saison qui reprend ce week-end aux Pays-Bas après la pause estivale. Déception en basket pour l'équipe de France qui s'est inclinée 90-87 ce jeudi à Belgrade face à la Serbie. Un échec donc pour inaugurer le capitanat de Victor Wembanyama qui aura toutefois l'occasion de se rattraper dimanche à Orléans pour un deuxième match de préparation sur la route des qualifications pour la Coupe du Monde 2027. Enfin du cyclisme avec le départ de la Vuelta, le Tour d'Espagne qui sera donné demain, samedi à Monaco. Récent vainqueur de son 5e Tour de France, Tadej Pogacar a déclaré en interview qu'il vise une toute première victoire sur l'épreuve espagnole.

0: Et ne pas vouloir finir complètement détruit. Rendez-vous demain.
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3: Bonsoir, mise en place en 2025 initialement pour une durée d'un an. La contribution exceptionnelle sur les bénéfices des grandes entreprises concerne environ 300 sociétés dont le chiffre d'affaires atteint au moins 1,5 milliard d'euros. Le gouvernement envisage de la reconduire en 2027 après l'avoir déjà prolongée cette année. Une rallonge fiscale censée rapporter 7,3 milliards d'euros cette année. Des préservatifs non conformes d'une trentaine de références vendues en ligne dans diverses enseignes et en pharmacie ces derniers mois sont susceptibles d'entraîner des grossesses non désirées ou des contaminations à des infections sexuellement transmissibles, alerte à la répression des fraudes et le ministère de la Santé. Ces produits sont dépourvus d'un marquage CE ou de toute évaluation de conformité européenne et pour la plupart d'un emballage en langue française. L'épidémie d'Ebola qui sévit en République démocratique du Congo progresse de façon exponentielle, alerte un responsable des Nations Unies. Elle a franchi le cap des 2500 morts et couvre désormais une superficie supérieure à celle de la France. Enfin, un week-end problématique sur les routes de l'Ex. En retour de vacances qui peut se transformer en trajet de l'enfer. Sur les autoroutes, les journées de vendredi, samedi et dimanche devraient être particulièrement chargées dans le sens des départs des régions côtières vers les grandes métropoles. Les congés scolaires s'achèvent dans une semaine. Samedi, la circulation restera soutenue dans le Grand Ouest, le Nord et la région Auvergne-Rhône-Alpes avec une journée classée orange sur ces régions dans le sens des départs. Mais dans le sens des retours, le drapeau rouge est hissé dans la moitié ouest de la France. C'est la fin de ce flash. Une bonne fin de journée à notre écoute.
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4: Bonsoir à tous. Dans l'affaire de l'influenceuse Sonia Bellina, retrouvée calcinée dans le Gard, le suspect de 32 ans a été mis en examen pour assassinat. Il reconnaît l'avoir rencontré avant sa mort, mais garde le silence. Et le gouvernement renonce finalement à doubler le plafond des franchises médicales qui devait passer de 100 à 200 euros par an. Face aux critiques des patients et des soignants, la ministre de la Santé Stéphanie Rist a annoncé une hausse moins importante, indexée sur l'inflation depuis 2005. Les autorités alertent-elles sur une trentaine de références de préservatifs non conformes vendus en ligne en pharmacie. Les personnes ayant utilisé ces produits sont invitées à effectuer un dépistage des IST et un test de grossesse en cas de retard de règles.

0: retournera à l'extérieur de l'ISS pour achever la mission qui avait échoué lors de la première tentative. On poursuit ici avec l'affaire Patrick Bruel. Visé par une trentaine de plaintes pour viol et agression sexuelle, le chanteur maintient sa tournée de 35 dates prévues à partir d'octobre. Mais plusieurs maires s'y opposent, comme notamment à Tours ou encore à Chartres. Et en Suède, au moins 3 personnes ont été blessées à coups d'épée dans un lycée. L'assaillant, un ancien élève de 18 ans, a été touché à la jambe par des tirs de police avant d'être arrêté. Plusieurs établissements voisins ont été confinés. Retour en France à présent, où un homme de 82 ans est mort d'un arrêt cardiaque après avoir été victime d'un vol à l'arraché dans le métro lyonnais. 2 suspects ont été interpellés et placés en garde à vue. Côté sport, en tennis, Yannick Sinner, numéro 1 mondial et vainqueur de l'US Open en 2024, ne participera pas à l'édition 2026. L'Italien a déclaré forfait en raison d'une blessure persistante au genou droit. Et enfin du football, après la trêve estivale, c'est le retour de la Ligue 1 ce soir avec le match d'ouverture qui oppose Marseille à Strasbourg. Le coup d'envoi est prévu à 20h45.
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2: Bonjour, on commence par du football avec la Ligue 1 qui reprend ses droits dès ce vendredi avec le match OM Strasbourg à 20h45. Il y aura 9 rendez-vous en tout pour cette première journée. Après la canicule, il faudra parfois s'organiser. Dimanche, le match entre le PSG et le Stade Rennais ne se jouera pas au Parc des Princes, mais bien au Rosenpark de Rennes à cause de l'état de la pelouse parisienne grillée par la canicule. Du football toujours avec 11 ans après sa retraite, Ronaldinho qui rechausse les crampons à 46 ans. Le Brésilien s'engage avec le Ravenna FC en 3e division italienne. L'ancien Ballon d'Or souhaite y marquer un dernier but professionnel, un retour inattendu mais surtout un beau coup marketing. Après de multiples déboires financiers judiciaires, l'ex-star du PSG veut relancer sa marque Airdis, futur équipementier du club. Du tennis avec Arthur Fils qui se hisse en demi-finale du Masters 1000 de Cincinnati. Le français, 21e mondial, a largement dominé l'argentin Thiago Agustin Tirente en 2-7, 6-3, 6-2. Impressionnant de puissance sur le court central, il se qualifie donc sans trembler pour sa 3e demi-finale de la saison dans cette catégorie de tournoi. Prochaine étape pour Arthur Fils, un affrontement contre Flavio Cobolli, récent finaliste de Roland-Garros. Il est en pleine forme, c'est ce qu'il déclare, le septuple champion du monde britannique Lewis Hamilton. En 20 ans de carrière, alors qu'il brigue à 41 ans une 8e couronne, le britannique ne compte qu'une cinquantaine de points de retard sur le leader Kimi Antonelli avant d'entamer la deuxième partie de saison qui reprend ce week-end aux Pays-Bas après la pause estivale. Déception en basket pour l'équipe de France qui s'est inclinée 90-87 ce jeudi à Belgrade face à la Serbie, un échec donc pour inaugurer le capitanat de Victor Wembanyama qui aura toutefois l'occasion de se rattraper et dimanche à Orléans pour un deuxième match de préparation sur la route des qualifications pour la Coupe du Monde 2027. Enfin du cyclisme avec le départ de la Vuelta, le Tour d'Espagne qui sera donné demain, samedi à Monaco. Récent vainqueur de son 5e Tour de France, Tadej Pogacar a déclaré en interview qu'il vise une toute première victoire sur l'épreuve espagnole.

0: et ne pas vouloir finir complètement détruit. Rendez-vous demain.
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3: Bonsoir, mise en place en 2025 initialement pour une durée d'un an. La contribution exceptionnelle sur les bénéfices des grandes entreprises concerne environ 300 sociétés dont le chiffre d'affaires atteint au moins 1,5 milliard d'euros. Le gouvernement envisage de la reconduire en 2027 après l'avoir déjà prolongée cette année. Une rallonge fiscale censée rapporter 7,3 milliards d'euros cette année. Des préservatifs non conformes d'une trentaine de références vendues en ligne dans diverses enseignes et en pharmacie ces derniers mois sont susceptibles d'entraîner des grossesses non désirées ou des contaminations à des infections sexuellement transmissibles, alerte à la répression des fraudes et le ministère de la Santé. Ces produits sont dépourvus d'un marquage CE ou de toute évaluation de conformité européenne et pour la plupart d'un emballage en langue française. L'épidémie d'Ebola qui sévit en République démocratique du Congo progresse de façon exponentielle, alerte un responsable des Nations Unies. Elle a franchi le cap des 2500 morts et couvre désormais une superficie supérieure à celle de la France. Enfin, un week-end problématique sur les routes de l'Ex. En retour de vacances qui peut se transformer en trajet de l'enfer. Sur les autoroutes, les journées de vendredi, samedi et dimanche devraient être particulièrement chargées dans le sens des départs des régions côtières vers les grandes métropoles. Les congés scolaires s'achèvent dans une semaine. Samedi, la circulation restera soutenue dans le Grand Ouest, le Nord et la région Auvergne-Rhône-Alpes avec une journée classée orange sur ces régions dans le sens des départs. Mais dans le sens des retours, le drapeau rouge est hissé dans la moitié ouest de la France. C'est la fin de ce flash. Une bonne fin de journée à notre écoute.
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4: Bonsoir à tous. Dans l'affaire de l'influenceuse Sonia Bellina, retrouvée calcinée dans le Gard, le suspect de 32 ans a été mis en examen pour assassinat. Il reconnaît l'avoir rencontré avant sa mort, mais garde le silence. Et le gouvernement renonce finalement à doubler le plafond des franchises médicales qui devait passer de 100 à 200 euros par an. Face aux critiques des patients et des soignants, la ministre de la Santé Stéphanie Rist a annoncé une hausse moins importante, indexée sur l'inflation depuis 2005. Les autorités alertent-elles sur une trentaine de références de préservatifs non conformes vendus en ligne en pharmacie. Les personnes ayant utilisé ces produits sont invitées à effectuer un dépistage des IST et un test de grossesse en cas de retard de règles.

Canada pour achever la mission qui avait échoué lors de la première tentative. On poursuit ici avec l'affaire Patrick Bruel. Visé par une trentaine de plaintes pour viol et agression sexuelle, le chanteur maintient sa tournée de 35

0: L'assaillant, un ancien élève de 18 ans, a été touché à la jambe par des tirs de police avant d'être arrêté. Plusieurs établissements voisins ont été confinés. Retour en France à présent, où un homme de 82 ans est mort d'un arrêt cardiaque après avoir été victime d'un vol à l'arraché dans le métro lyonnais. Deux suspects ont été interpellés et placés en garde à vue. Côté sport, en tennis, Yannick Sinner, numéro 1 mondial et vainqueur de l'US Open en 2024, ne participera pas à l'édition 2026. L'Italien a déclaré forfait en raison d'une blessure persistante au genou droit. Et enfin du football, après la trêve estivale, c'est le retour de la Ligue 1 ce soir avec le match d'ouverture qui oppose Marseille à Strasbourg. Le coup d'envoi est prévu à 20h45.
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2: Bonjour, on commence par du football avec la Ligue 1 qui reprend ses droits dès ce vendredi avec le match OM Strasbourg à 20h45. Il y aura 9 rendez-vous en tout pour cette première journée. Après la canicule, il faudra parfois s'organiser. Dimanche, le match entre le PSG et le Stade Rennais ne se jouera pas au Parc des Princes, mais bien au Rosenpark de Rennes à cause de l'état de la pelouse parisienne grillée par la canicule. Du football toujours avec 11 ans après sa retraite, Ronaldinho qui rechausse les crampons à 46 ans. Le Brésilien s'engage avec le Raven FC en 3e division italienne. L'ancien Ballon d'Or souhaite y marquer un dernier but professionnel, un retour inattendu mais surtout un beaucoup marketing. Après de multiples déboires financiers judiciaires, l'ex-star du PSG veut relancer sa marque Air 10, futur équipementier du club. Du tennis avec Arthur Fils qui se hisse en demi-finale du Masters 1000 de Cincinnati. Le français, 21e mondial, a largement dominé l'argentin Thiago Agustin Tirente en 2-7, 6-3, 6-2. Impressionnant de puissance sur le court central, il se qualifie donc sans trembler pour sa 3e demi-finale de la saison dans cette catégorie de tournoi. Prochaine étape pour Arthur Fils, un affrontement contre Flavio Cobolli, récent finaliste de Roland-Garros. Il est en pleine forme, c'est ce qu'il déclare le septuple champion du monde britannique Lewis Hamilton. En 20 ans de carrière, alors qu'il brigue à 41 ans une 8e couronne, le britannique ne compte qu'une cinquantaine de points de retard sur le leader Kimi Antonelli avant d'entamer la deuxième partie de saison qui reprend ce week-end aux Pays-Bas après la pause estivale. Déception en basket pour l'équipe de France qui s'est inclinée 90-87 ce jeudi à Belgrade face à la Serbie. Un échec donc pour inaugurer le capitanat de Victor Wembanyama qui aura toutefois l'occasion de se rattraper dimanche à Orléans pour un deuxième match de préparation sur la route des qualifications pour la Coupe du Monde 2027. Enfin du cyclisme avec le départ de la Vuelta, le Tour d'Espagne qui sera donné demain, samedi à Monaco. Récent vainqueur de son 5e Tour de France, Tadej Pogacar a déclaré en interview qu'il vise une toute première victoire sur l'épreuve espagnole pour décrocher les 3 grands tours. Mais il va devoir garder des forces avec les championnats du monde d'Europe et le Tour de Lombardie en ligne de mire. Le Slovène de 27 ans a confié ne pas vouloir finir complètement détruit. Rendez-vous demain.
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5: Bonsoir, mise en place en 2020.
6: 1h30.
5: Pour une durée d'un an, la contribution exceptionnelle sur les bénéfices des grandes entreprises concerne environ 300 sociétés dont le chiffre d'affaires atteint au moins 1,5 milliard d'euros. Le gouvernement envisage de la reconduire en 2027 après l'avoir déjà prolongée cette année. Une rallonge fiscale censée rapporter 7,3 milliards d'euros cette année. Des préservatifs non conformes d'une trentaine de références vendues en ligne dans diverses enseignes et en pharmacie ces derniers mois sont susceptibles d'entraîner des grossesses non désirées ou des contaminations à des infections sexuellement transmissibles, alerte à la répression des fraudes et le ministère de la Santé. Ces produits sont dépourvus d'un marquage CE ou de toute évaluation de conformité européenne et pour la plupart d'un emballage en langue française. L'épidémie d'Ebola qui sévit en République démocratique du Congo progresse de façon exponentielle, alerte en responsable des Nations Unies. Elle a franchi le cap des 2500 morts et couvre désormais une superficie supérieure à celle de la France. Enfin, un week-end problématique sur les routes de l'Hexagone en retour de vacances qui peut se transformer en trajet de l'enfer. Sur les autoroutes, les journées de vendredi, samedi et dimanche devraient être particulièrement chargées dans le sens des départs des régions côtières vers les grandes métropoles. Les congés scolaires s'achèvent dans une semaine. Samedi, la circulation restera soutenue dans le Grand Ouest, le Nord et la région Auvergne-Rhône-Alpes avec une journée classée orange sur ces régions dans le sens des départs. Mais dans le sens des retours, le drapeau rouge est hissé dans la moitié ouest de la France. C'est la fin de ce flash. Une bonne fin de journée à notre écoute.
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0: Bonsoir à tous. Dans l'affaire de l'influenceuse Sonia Belina, retrouvée calcinée dans le Gard, le suspect de 32 ans a été mis en examen pour assassinat. Il reconnaît l'avoir rencontré avant sa mort, mais garde le silence. Le gouvernement renonce finalement à doubler le plafond des franchises médicales qui devait passer de 100 à 200 euros par an. Face aux critiques des patients et des soignants, la ministre de la Santé Stéphanie Rist a annoncé une hausse moins importante indexée sur l'inflation depuis 2005. Les autorités alertent-elles sur une trentaine de références de préservatifs non conformes vendus en ligne en pharmacie. Les personnes ayant utilisé ces produits sont invitées à effectuer un dépistage des IST et un test de grossesse en cas de retard de règles.

0: pour achever la mission qui avait échoué lors de la première tentative. On poursuit ici avec l'affaire Patrick Bruel. Visé par une trentaine de plaintes pour viol et agression sexuelle, le chanteur maintient sa tournée de 35 dates prévues à partir d'octobre. Mais plusieurs maires s'y opposent, comme notamment à Tours ou encore à Chartres. Et en Suède, au moins 3 personnes ont été blessées à coups d'épée dans un lycée. L'assaillant, un ancien élève de 18 ans, a été touché à la jambe par des tirs de police avant d'être arrêté. Plusieurs établissements voisins ont été confinés. Retour en France à présent, où un homme de 82 ans est mort d'un arrêt cardiaque après avoir été victime d'un vol à l'arraché dans le métro lyonnais. Deux suspects ont été interpellés et placés en garde à vue. Côté sport, en tennis, Yannick Sinner, numéro 1 mondial et vainqueur de l'US Open en 2024, ne participera pas à l'édition 2026. L'Italien a déclaré forfait en raison d'une blessure persistante au genou droit. Et enfin du football, après la trêve estivale, c'est le retour de la Ligue 1 ce soir avec le match d'ouverture qui oppose Marseille à Strasbourg. Le coup d'envoi est prévu à 20h45.
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2: Bonjour, on commence par du football avec la Ligue 1 qui reprend ses droits dès ce vendredi avec le match OM Strasbourg à 20h45. Il y aura 9 rendez-vous en tout pour cette première journée. Après la canicule, il faudra parfois s'organiser. Dimanche, le match entre le PSG et le Stade Rennais ne se jouera pas au Parc des Princes, mais bien au Rosenpark de Rennes à cause de l'état de la pelouse parisienne grillée par la canicule. Du football toujours avec 11 ans après sa retraite, Ronaldinho qui rechausse les crampons à 46 ans. Le Brésilien s'engage avec le Ravenna FC en 3e division italienne. L'ancien Ballon d'Or souhaite y marquer un dernier but professionnel, un retour inattendu mais surtout un beau coup marketing. Après de multiples déboires financiers judiciaires, l'ex-star du PSG veut relancer sa marque Airdis, futur équipementier du club. Du tennis avec Arthur Fils qui se hisse en demi-finale du Masters 1000 de Cincinnati. Le français, 21e mondial, a largement dominé l'argentin Thiago Agustin Tirente en 2-7, 6-3, 6-2. Impressionnant de puissance sur le court central, il se qualifie donc sans trembler pour sa 3e demi-finale de la saison dans cette catégorie de tournoi. Prochaine étape pour Arthur Fils, un affrontement contre Flavio Cobolli, récent finaliste de Roland-Garros. Il est en pleine forme, c'est ce qu'il déclare le septuple champion du monde britannique Lewis Hamilton. En 20 ans de carrière, alors qu'il brigue à 41 ans une 8e couronne, le britannique ne compte qu'une cinquantaine de points de retard sur le leader Kimi Antonelli avant d'entamer la deuxième partie de saison qui reprend ce week-end aux Pays-Bas après la pause estivale. Déception en basket pour l'équipe de France qui s'est inclinée 90-87 ce jeudi à Belgrade face à la Serbie. Un échec donc pour inaugurer le capitanat de Victor Wembanyama qui aura toutefois l'occasion de se rattraper dimanche à Orléans pour un deuxième match de préparation sur la route des qualifications pour la Coupe du Monde 2027. Enfin du cyclisme avec le départ de la Vuelta, le Tour d'Espagne qui sera donné demain, samedi à Monaco. Récent vainqueur de son 5e Tour de France, Tadej Pogacar a déclaré en interview qu'il vise une toute première victoire sur l'épreuve espagnole.

0: et ne pas vouloir finir complètement détruit. Rendez-vous demain.
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3: Bonsoir, mise en place en 2025 initialement pour une durée d'un an. La contribution exceptionnelle sur les bénéfices des grandes entreprises concerne environ 300 sociétés dont le chiffre d'affaires atteint au moins 1,5 milliard d'euros. Le gouvernement envisage de la reconduire en 2027 après l'avoir déjà prolongée cette année. Une rallonge fiscale censée rapporter 7,3 milliards d'euros cette année. Des préservatifs non conformes d'une trentaine de références vendues en ligne dans diverses enseignes et en pharmacie ces derniers mois sont susceptibles d'entraîner des grossesses non désirées ou des contaminations à des infections sexuellement transmissibles, alerte à la répression des fraudes et le ministère de la Santé. Ces produits sont dépourvus d'un marquage CE ou de toute évaluation de conformité européenne et pour la plupart d'un emballage en langue française. L'épidémie d'Ebola qui sévit en République démocratique du Congo progresse de façon exponentielle, alerte en responsable des Nations Unies. Elle a franchi le cap des 2500 morts et couvre désormais une superficie supérieure à celle de la France. Enfin, un week-end problématique sur les routes de l'Hexagone en retour de vacances qui peut se transformer en trajet de l'enfer. Sur les autoroutes, les journées de vendredi, samedi et dimanche devraient être particulièrement chargées dans le sens des départs des régions côtières vers les grandes métropoles. Les congés scolaires s'achèvent dans une semaine. Samedi, la circulation restera soutenue dans le Grand Ouest, le Nord et la région Auvergne-Rhône-Alpes avec une journée classée orange sur ces régions dans le sens des départs. Mais dans le sens des retours, le drapeau rouge est hissé dans la moitié ouest de la France. C'est la fin de ce flash. Une bonne fin de journée à notre écoute.
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l'influence Sonia Bellina, retrouvée calcinée dans le Gard. Le suspect de 32 ans a été mis en examen pour assassinat. Il reconnaît l'avoir rencontré avant sa mort, mais garde le silence. Et le gouvernement renonce finalement à doubler le plafond des franchises médicales qui devait passer de 100 à 200 euros par an. Face aux critiques des patients et des soignants, la ministre de la Santé Stéphanie Rist a annoncé une hausse moins importante, indexée sur l'inflation depuis 2005. Les autorités alertent-elles sur une trentaine de références de préservatifs non conformes vendus en ligne en pharmacie. Les personnes ayant utilisé ces produits sont invitées à effectuer un dépistage des IST et un test de grossesse en cas de retard de règles.

0: pour achever la mission qui avait échoué lors de la première tentative. On poursuit ici avec l'affaire Patrick Bruel. Visé par une trentaine de plaintes pour viol et agression sexuelle, le chanteur maintient sa tournée de 35 dates prévues à partir d'octobre. Mais plusieurs maires s'y opposent, comme notamment à Tours ou encore à Chartres. Et en Suède, au moins 3 personnes ont été blessées à coups d'épée dans un lycée. L'assaillant, un ancien élève de 18 ans, a été touché à la jambe par des tirs de police avant d'être arrêté. Plusieurs établissements voisins ont été confinés. Retour en France à présent, où un homme de 82 ans est mort d'un arrêt cardiaque après avoir été victime d'un vol à l'arraché dans le métro lyonnais. Deux suspects ont été interpellés et placés en garde à vue. Côté sport, en tennis, Yannick Sinner, numéro 1 mondial et vainqueur de l'US Open en 2024, ne participera pas à l'édition 2026. L'Italien a déclaré forfait en raison d'une blessure persistante au genou droit. Et enfin du football, après la trêve estivale, c'est le retour de la Ligue 1 ce soir avec le match d'ouverture qui oppose Marseille à Strasbourg. Le coup d'envoi est prévu à 20h45.
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2: Bonjour, on commence par du football avec la Ligue 1 qui reprend ses droits dès ce vendredi avec le match OM Strasbourg à 20h45. Il y aura 9 rendez-vous en tout pour cette première journée. Après la canicule, il faudra parfois s'organiser. Dimanche, le match entre le PSG et le Stade Rennais ne se jouera pas au Parc des Princes, mais bien au Rosenpark de Rennes à cause de l'état de la pelouse parisienne grillée par la canicule. Du football toujours avec 11 ans après sa retraite, Ronaldinho qui rechausse les crampons à 46 ans. Le Brésilien s'engage avec le Ravenna FC en 3e division italienne. L'ancien Ballon d'Or souhaite y marquer un dernier but professionnel, un retour inattendu mais surtout un beau coup marketing. Après de multiples déboires financiers judiciaires, l'ex-star du PSG veut relancer sa marque Airdis, futur équipementier du club. Du tennis avec Arthur Fils qui se hisse en demi-finale du Masters 1000 de Cincinnati. Le français, 21e mondial, a largement dominé l'argentin Thiago Agustin Tirente en 2-7, 6-3, 6-2. Impressionnant de puissance sur le court central, il se qualifie donc sans trembler pour sa 3e demi-finale de la saison dans cette catégorie de tournoi. Prochaine étape pour Arthur Fils, un affrontement contre Flavio Cobolli, récent finaliste de Roland-Garros. Il est en pleine forme, c'est ce qu'il déclare, le septuple champion du monde britannique Lewis Hamilton. En 20 ans de carrière, alors qu'il brigue à 41 ans une 8e couronne, le britannique ne compte qu'une cinquantaine de points de retard sur le leader Kimi Antonelli avant d'entamer la deuxième partie de saison qui reprend ce week-end aux Pays-Bas après la pause estivale. Déception en basket pour l'équipe de France qui s'est inclinée 90-87 ce jeudi à Belgrade face à la Serbie. Un échec donc pour inaugurer le capitanat de Victor Wembanyama qui aura toutefois l'occasion de se rattraper dimanche à Orléans pour un deuxième match de préparation sur la route des qualifications pour la Coupe du Monde 2027. Enfin du cyclisme avec le départ de la Vuelta, le Tour d'Espagne qui sera donné demain, samedi à Monaco. Récent vainqueur de son 5e Tour de France, Tadej Pogacar a déclaré en interview qu'il vise une toute première victoire sur l'épreuve espagnole pour décrocher les 3 grands tours. Mais il va devoir garder des forces avec les championnats du monde d'Europe et le Tour de Lombardie en ligne de mire. Le Slovène de 27 ans a confié ne pas vouloir finir complètement détruit. Rendez-vous demain.
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5: Bonsoir, mise en place en 2025 initialement pour une durée d'un an. La contribution exceptionnelle sur les bénéfices des grandes entreprises concerne environ 300 sociétés dont le chiffre d'affaires atteint au moins 1,5 milliard d'euros. Le gouvernement envisage de la reconduire en 2027 après l'avoir déjà prolongée cette année. Une rallonge fiscale censée rapporter 7,3 milliards d'euros cette année. Des préservatifs non conformes d'une trentaine de références vendues en ligne dans diverses enseignes et en pharmacie ces derniers mois sont susceptibles d'entraîner des grossesses non désirées ou des contaminations à des infections sexuellement transmissibles, alerte à la répression des fraudes et le ministère de la Santé. Ces produits sont dépourvus d'un marquage CE ou de toute évaluation de conformité européenne et pour la plupart d'un emballage en langue française. L'épidémie d'Ebola qui sévit en République démocratique du Congo progresse de façon exponentielle, alerte un responsable des Nations Unies. Elle a franchi le cap des 2500 morts et couvre désormais une superficie supérieure à celle de la France. Enfin, un week-end problématique sur les routes de l'Hexagone. En retour de vacances qui peut se transformer en trajet de l'enfer. Sur les autoroutes, les journées de vendredi, samedi et dimanche devraient être particulièrement chargées dans le sens des départs des régions côtières vers les grandes métropoles. Les congés scolaires s'achèvent dans une semaine. Samedi, la circulation restera soutenue dans le Grand Ouest, le Nord et la région Auvergne-Rhône-Alpes avec une journée classée orange sur ces régions dans le sens des départs. Mais dans le sens des retours, le drapeau rouge est hissé dans la moitié ouest de la France. C'est la fin de ce flash. Une bonne fin de journée à notre écoute.
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0: Bonsoir à tous. Dans l'affaire de l'influenceuse Sonia Belina, retrouvée calcinée dans le Gard, le suspect de 32 ans a été mis en examen pour assassinat. Il reconnaît l'avoir rencontré avant sa mort, mais garde le silence. Et le gouvernement renonce finalement à doubler le plafond des franchises médicales qui devait passer de 100 à 200 euros par an. Face aux critiques des patients et des soignants, la ministre de la Santé Stéphanie Rist a annoncé une hausse moins importante, indexée sur l'inflation depuis 2005. Les autorités alertent-elles sur une trentaine de références de préservatifs non conformes vendus en ligne en pharmacie. Les personnes ayant utilisé ces produits sont invitées à effectuer un dépistage des IST et un test de grossesse en cas de retard de règles. La

0: pour achever la mission qui avait échoué lors de la première tentative. On poursuit ici avec l'affaire Patrick Bruel. Visé par une trentaine de plaintes pour viol et agression sexuelle, le chanteur maintient sa tournée de 35 dates prévues à partir d'octobre. Mais plusieurs maires s'y opposent, comme notamment à Tours ou encore à Chartres. Et en Suède, au moins 3 personnes ont été blessées à coups d'épée dans un lycée. L'assaillant, un ancien élève de 18 ans, a été touché à la jambe par des tirs de police avant d'être arrêté. Plusieurs établissements voisins ont été confinés. Retour en France à présent, où un homme de 82 ans est mort d'un arrêt cardiaque après avoir été victime d'un vol à l'arraché dans le métro lyonnais. Deux suspects ont été interpellés et placés en garde à vue. Côté sport, en tennis, Yannick Sinner, numéro 1 mondial et vainqueur de l'US Open en 2024, ne participera pas à l'édition 2026. L'Italien a déclaré forfait en raison d'une blessure persistante au genou droit. Et enfin du football, après la trêve estivale, c'est le retour de la Ligue 1 ce soir avec le match d'ouverture qui oppose Marseille à Strasbourg. Le coup d'envoi est prévu à 20h45.
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2: Bonjour, on commence par du football avec la Ligue 1 qui reprend ses droits dès ce vendredi avec le match OM Strasbourg à 20h45. Il y aura 9 rendez-vous en tout pour cette première journée. Après la canicule, il faudra parfois s'organiser. Dimanche, le match entre le PSG et le Stade Rennais ne se jouera pas au Parc des Princes, mais bien au Rosenpark de Rennes à cause de l'état de la pelouse parisienne grillée par la canicule. Du football toujours avec 11 ans après sa retraite, Ronaldinho qui rechausse les crampons à 46 ans. Le Brésilien s'engage avec le Ravenna FC en 3e division italienne. L'ancien Ballon d'Or souhaite y marquer un dernier but professionnel, un retour inattendu mais surtout un beau coup marketing. Après de multiples déboires financiers judiciaires, l'ex-star du PSG veut relancer sa marque Airdis, futur équipementier du club. Du tennis avec Arthur Fils qui se hisse en demi-finale du Masters 1000 de Cincinnati. Le français, 21e mondial, a largement dominé l'argentin Thiago Agustin Tirente en 2-7, 6-3, 6-2. Impressionnant de puissance sur le court central, il se qualifie donc sans trembler pour sa 3e demi-finale de la saison dans cette catégorie de tournoi. Prochaine étape pour Arthur Fils, un affrontement contre Flavio Cobolli, récent finaliste de Roland-Garros. Il est en pleine forme, c'est ce qu'il déclare, le septuple champion du monde britannique Lewis Hamilton. En 20 ans de carrière, alors qu'il brigue à 41 ans une 8e couronne, le britannique ne compte qu'une cinquantaine de points de retard sur le leader Kimi Antonelli avant d'entamer la deuxième partie de saison qui reprend ce week-end aux Pays-Bas après la pause estivale. Déception en basket pour l'équipe de France qui s'est inclinée 90-87 ce jeudi à Belgrade face à la Serbie. Un échec donc pour inaugurer le capitanat de Victor Wembanyama qui aura toutefois l'occasion de se rattraper dimanche à Orléans pour un deuxième match de préparation sur la route des qualifications pour la Coupe du Monde 2027. Enfin du cyclisme avec le départ de la Vuelta, le Tour d'Espagne qui sera donné demain, samedi à Monaco. Récent vainqueur de son 5e Tour de France, Tadej Pogacar a déclaré en interview qu'il vise une toute première victoire sur l'épreuve espagnole pour décrocher les 3 grands tours. Mais il va devoir garder des forces avec les championnats du monde d'Europe et le Tour de Lombardie en ligne de mire. Le Slovène de 27 ans a confié ne pas vouloir finir complètement détruit. Rendez-vous demain.
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5: Bonsoir, mise en place en 2025 initialement pour une durée d'un an. La contribution exceptionnelle sur les bénéfices des grandes entreprises concerne environ 300 sociétés dont le chiffre d'affaires atteint au moins 1,5 milliard d'euros. Le gouvernement envisage de la reconduire en 2027 après l'avoir déjà prolongée cette année. Une rallonge fiscale censée rapporter 7,3 milliards d'euros cette année. Des préservatifs non conformes d'une trentaine de références vendues en ligne dans diverses enseignes et en pharmacie ces derniers mois sont susceptibles d'entraîner des grossesses non désirées ou des contaminations à des infections sexuellement transmissibles, alerte à la répression des fraudes et le ministère de la Santé. Ces produits sont dépourvus d'un marquage CE ou de toute évaluation de conformité européenne et pour la plupart d'un emballage en langue française. L'épidémie d'Ebola qui sévit en République démocratique du Congo progresse de façon exponentielle, alerte un responsable des Nations Unies. Elle a franchi le cap des 2500 morts et couvre désormais une superficie supérieure à celle de la France. Enfin, un week-end problématique sur les routes de l'Hexagone. En retour de vacances qui peut se transformer en trajet de l'enfer. Sur les autoroutes, les journées de vendredi, samedi et dimanche devraient être particulièrement chargées dans le sens des départs des régions côtières vers les grandes métropoles. Les congés scolaires s'achèvent dans une semaine. Samedi, la circulation restera soutenue dans le Grand Ouest, le Nord et la région Auvergne-Rhône-Alpes avec une journée classée orange sur ces régions dans le sens des départs. Mais dans le sens des retours, le drapeau rouge est hissé dans la moitié ouest de la France. C'est la fin de ce flash. Une bonne fin de journée à notre écoute.
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l'influence Sonia Bellina, retrouvée calcinée dans le Gard. Le suspect de 32 ans a été mis en examen pour assassinat. Il reconnaît l'avoir rencontré avant sa mort, mais garde le silence. Et le gouvernement renonce finalement à doubler le plafond des franchises médicales qui devait passer de 100 à 200 euros par an. Face aux critiques des patients et des soignants, la ministre de la Santé Stéphanie Rist a annoncé une hausse moins importante, indexée sur l'inflation depuis 2005. Les autorités alertent-elles sur une trentaine de références de préservatifs non conformes vendus en ligne en pharmacie. Les personnes ayant utilisé ces produits sont invitées à effectuer un dépistage des IST et un test de grossesse en cas de retard de règles.

pour achever la mission qui avait échoué lors de la première tentative. On poursuit ici avec l'affaire Patrick Bruel. Visé par une trentaine de plaintes pour viol et agression sexuelle, le chanteur maintient sa tournée de 35 dates prévues à partir d'octobre. Mais plusieurs maires s'y opposent, comme notamment à Tours ou encore à Chartres. Et en Suède, au moins 3 personnes ont été blessées à coups d'épée dans un lycée. L'assaillant, un ancien élève de 18 ans, a été touché à la jambe par des tirs de police avant d'être arrêté. Plusieurs établissements voisins ont été confinés. Retour en France à présent, où un homme de 82 ans est mort d'un arrêt cardiaque après avoir été victime d'un vol à l'arraché dans le métro lyonnais. Deux suspects ont été interpellés et placés en garde à vue. Côté sport, en tennis, Yannick Sinner, numéro 1 mondial et vainqueur de l'US Open en 2024, ne participera pas à l'édition 2026. L'Italien a déclaré forfait en raison d'une blessure persistante au genou droit. Et enfin du football, après la trêve estivale, c'est le retour de la Ligue 1 ce soir avec le match d'ouverture qui oppose Marseille à Strasbourg. Le coup d'envoi est prévu à 20h40.

0: football avec la Ligue 1 qui reprend ses droits dès ce vendredi avec le match OM Strasbourg à 20h45. Il y aura 9 rendez-vous en tout pour cette première journée. Après la canicule, il faudra parfois s'organiser. Dimanche, le match entre le PSG et le Stade Rennais ne se jouera pas au Parc des Princes, mais bien au Rosenpark de Rennes à cause de l'état de la pelouse parisienne grillée par la canicule. Le football toujours avec 11 ans après sa retraite. Ronaldinho qui rechausse les crampons à 46 ans. Le Brésilien s'engage avec le Raven FC en 3e division italienne. L'ancien Ballon d'Or souhaite y marquer un dernier but professionnel. Un retour inattendu, mais surtout un beaucoup marketing. Après de multiples déboires financiers judiciaires, l'ex-star du PSG veut relancer sa marque Air 10, futur équipementier du club. Du tennis avec Arthur Fils qui se hisse en demi-finale du Masters 1000 de Cincinnati. Le français 21e mondial a largement dominé l'argentin Thiago Agustin Tirente en 2-7, 6-3, 6-2. Impressionnant de puissance sur le court central, il se qualifie donc sans trembler pour sa 3e demi-finale de la saison dans cette catégorie de tournoi. Prochaine étape pour Arthur Fils, un affrontement contre Flavio Cobolli, récent finaliste de Roland-Garros. Il est en pleine forme, c'est ce qu'il déclare le septuple champion du monde britannique Lewis Hamilton. En 20 ans de carrière, alors qu'il brigue à 41 ans une 8e couronne, le britannique ne compte qu'une cinquantaine de points de retard sur le leader Kimi Antonelli, avant d'entamer la deuxième partie de saison qui reprend ce week-end aux Pays-Bas après la pause estivale. Déception en basket pour l'équipe de France qui s'est inclinée 90-87 ce jeudi à Belgrade face à la Serbie, un échec donc pour inaugurer le capitanat de Victor Wembanyama, qui aura toutefois l'occasion de se rattraper dimanche à Orléans pour un deuxième match de préparation sur la route des qualifications pour la Coupe du Monde 2027. Enfin du cyclisme avec le départ de la Vuelta, le Tour d'Espagne qui sera donné demain samedi à Monaco. Récent vainqueur de son 5e Tour de France, Tadej Pogacar a déclaré en interview qu'il vise une toute première victoire sur l'épreuve espagnole pour décrocher les 3 grands tours. Mais il va devoir garder des forces avec les championnats du monde d'Europe et le Tour de Lombardie en ligne de mire. Le Slovène de 27 ans a confié ne pas vouloir finir complètement détruit. Rendez-vous demain.
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3: Bonsoir, mise en place en 2025 initialement pour une durée d'un an. La contribution exceptionnelle sur les bénéfices des grandes entreprises concerne environ 300 sociétés dont le chiffre d'affaires atteint au moins 1,5 milliard d'euros. Le gouvernement envisage de la reconduire en 2027 après l'avoir déjà prolongée cette année. Une rallonge fiscale censée rapporter 7,3 milliards d'euros cette année. Des préservatifs non conformes d'une trentaine de références vendues en ligne dans diverses enseignes et en pharmacie ces derniers mois sont susceptibles d'entraîner des grossesses non désirées ou des contaminations à des infections sexuellement transmissibles, alerte à la répression des fraudes et le ministère de la Santé. Ces produits sont dépourvus d'un marquage CE ou de toute évaluation de conformité européenne et pour la plupart d'un emballage en langue française. L'épidémie d'Ebola qui sévit en République démocratique du Congo progresse de façon exponentielle, alerte en responsable des Nations Unies. Elle a franchi le cap des 2500 morts et couvre désormais une superficie supérieure à celle de la France. Enfin, un week-end problématique sur les routes de l'Hexagone en retour de vacances qui peut se transformer en trajet de l'enfer. Sur les autoroutes, les journées de vendredi, samedi et dimanche devraient être particulièrement chargées dans le sens des départs des régions côtières vers les grandes métropoles. Les congés scolaires s'achèvent dans une semaine. Samedi, la circulation restera soutenue dans le Grand Ouest, le Nord et la région Auvergne-Rhône-Alpes avec une journée classée orange sur ces régions dans le sens des départs. Mais dans le sens des retours, le drapeau rouge est hissé dans la moitié ouest de la France. C'est la fin de ce flash. Une bonne fin de journée à notre écoute.
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4: Bonsoir à tous. Dans l'affaire de l'influenceuse Sonia Bellina, retrouvée calcinée dans le Gard, le suspect de 32 ans a été mis en examen pour assassinat. Il reconnaît l'avoir rencontré avant sa mort, mais garde le silence. Et le gouvernement renonce finalement à doubler le plafond des franchises médicales qui devait passer de 100 à 200 euros par an. Face aux critiques des patients et des soignants, la ministre de la Santé Stéphanie Rist a annoncé une hausse moins importante, indexée sur l'inflation depuis 2005. Les autorités alertent-elles sur une trentaine de références de préservatifs non conformes vendus en ligne en pharmacie. Les personnes ayant utilisé ces produits sont invitées à effectuer un dépistage des IST et un test de grossesse en cas de retard de règles.

pour achever la mission qui avait échoué lors de la première tentative. On poursuit ici avec l'affaire Patrick Bruel. Visé par une trentaine de plaintes pour viol et agression sexuelle, le chanteur maintient sa tournée de 35 dates prévues à partir d'octobre. Mais plusieurs maires s'y opposent, comme notamment à Tours ou encore à Chartres. Et en Suède, au moins 3 personnes ont été blessées à coups d'épée dans un lycée. L'assaillant, un ancien élève de 18 ans, a été touché à la jambe par des tirs de police avant d'être arrêté. Plusieurs établissements voisins ont été confinés. Retour en France à présent, où un homme de 82 ans est mort d'un arrêt cardiaque après avoir été victime d'un vol à l'arraché dans le métro lyonnais. Deux suspects ont été interpellés et placés en garde à vue. Côté sport, en tennis, Yannick Sinner, numéro 1 mondial et vainqueur de l'US Open en 2024, ne participera pas à l'édition 2026. L'Italien a déclaré forfait en raison d'une blessure persistante au genou droit. Et enfin du football, après la trêve estivale, c'est le retour de la Ligue 1 ce soir avec le match d'ouverture qui oppose Marseille à Strasbourg. Le coup d'envoi est prévu à 20h40.

0: football avec la Ligue 1 qui reprend ses droits dès ce vendredi avec le match OM Strasbourg à 20h45. Il y aura 9 rendez-vous en tout pour cette première journée. Après la canicule, il faudra parfois s'organiser. Dimanche, le match entre le PSG et le Stade Rennais ne se jouera pas au Parc des Princes, mais bien au Rosenpark de Rennes à cause de l'état de la pelouse parisienne grillée par la canicule. Le football toujours avec 11 ans après sa retraite, Ronaldinho qui rechausse les crampons à 46 ans. Le Brésilien s'engage avec le Raven FC en 3e division italienne. L'ancien Ballon d'Or souhaite y marquer un dernier but professionnel, un retour inattendu, mais surtout un beaucoup marketing. Après de multiples déboires financiers judiciaires, l'ex-star du PSG veut relancer sa marque Air 10, futur équipementier du club. Du tennis avec Arthur Fils qui se hisse en demi-finale du Masters 1000 de Cincinnati. Le français 21e mondial a largement dominé l'argentin Thiago Agustin Tirente en 2-7, 6-3, 6-2. Impressionnant de puissance sur le court central, il se qualifie donc sans trembler pour sa 3e demi-finale de la saison dans cette catégorie de tournoi. Prochaine étape pour Arthur Fils, un affrontement contre Flavio Cobolli, récent finaliste de Roland Garros. Il est en pleine forme, c'est ce qu'il déclare, le septuple champion du monde britannique Lewis Hamilton. En 20 ans de carrière, alors qu'il brigue à 41 ans une 8e couronne, le britannique ne compte qu'une cinquantaine de points de retard sur le leader Kimi Antonelli, avant d'entamer la deuxième partie de saison qui reprend ce week-end aux Pays-Bas après la pause estivale. Déception en basket pour l'équipe de France qui s'est inclinée 90-87 ce jeudi à Belgrade face à la Serbie, un échec donc pour inaugurer le capitanat de Victor Wembanyama, qui aura toutefois l'occasion de se rattraper dimanche à Orléans pour un deuxième match de préparation sur la route des qualifications pour la Coupe du Monde 2027. Enfin du cyclisme avec le départ de la Vuelta, le Tour d'Espagne qui sera donné demain, samedi à Monaco. Récent vainqueur de son 5e Tour de France, Tadej Pogacar a déclaré en interview qu'il vise une toute première victoire sur l'épreuve espagnole pour décrocher les 3 grands tours. Mais il va devoir garder des forces avec les championnats du monde d'Europe et le Tour de Lombardie en ligne de mire. Le Slovène de 27 ans a confié ne pas vouloir finir complètement détruit. Rendez-vous demain.
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2: 2 heures.
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4: Bonsoir, mise en place en 2025 initialement pour une durée d'un an. La contribution exceptionnelle sur les bénéfices des grandes entreprises concerne environ 300 sociétés dont le chiffre d'affaires atteint au moins 1,5 milliard d'euros. Le gouvernement envisage de la reconduire en 2027 après l'avoir déjà prolongée cette année. Une rallonge fiscale censée rapporter 7,3 milliards d'euros cette année. Des préservatifs non conformes d'une trentaine de références vendues en ligne dans diverses enseignes et en pharmacie ces derniers mois sont susceptibles d'entraîner des grossesses non désirées ou des contaminations à des infections sexuellement transmissibles, alerte à la répression des fraudes et le ministère de la Santé. Ces produits sont dépourvus d'un marquage CE ou de toute évaluation de conformité européenne et pour la plupart d'un emballage en langue française. L'épidémie d'Ebola qui sévit en République démocratique du Congo progresse de façon exponentielle, alerte en responsable des Nations Unies. Elle a franchi le cap des 2500 morts et couvre désormais une superficie supérieure à celle de la France. Enfin, un week-end problématique sur les routes de l'Hexagone. En retour de vacances qui peut se transformer en trajet de l'enfer. Sur les autoroutes, les journées de vendredi, samedi et dimanche devraient être particulièrement chargées dans le sens des départs des régions côtières vers les grandes métropoles. Les congés scolaires s'achèvent dans une semaine. Samedi, la circulation restera soutenue dans le Grand Ouest, le Nord et la région Auvergne-Rhône-Alpes avec une journée classée orange sur ces régions dans le sens des départs. Mais dans le sens des retours, le drapeau rouge est hissé dans la moitié ouest de la France. C'est la fin de ce flash. Une bonne fin de journée à notre écoute.
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5: Bonsoir à tous. Dans l'affaire de l'influenceuse Sonia Bellina, retrouvée calcinée dans le Gard, le suspect de 32 ans a été mis en examen pour assassinat. Il reconnaît l'avoir rencontré avant sa mort, mais garde le silence. Et le gouvernement renonce finalement à doubler le plafond des franchises médicales qui devait passer de 100 à 200 euros par an. Face aux critiques des patients et des soignants, la ministre de la Santé Stéphanie Rist a annoncé une hausse moins importante, indexée sur l'inflation depuis 2005. Les autorités alertent-elles sur une trentaine de références de préservatifs non conformes vendus en ligne en pharmacie. Les personnes ayant utilisé ces produits sont invitées à effectuer un dépistage des IST et un test de grossesse en cas de retard de règles.

0: supérieure de l'ISS pour achever la mission qui avait échoué lors de la première tentative. On poursuit ici avec l'affaire Patrick Bruel. Visé par une trentaine de plaintes pour viol et agression sexuelle, le chanteur maintient sa tournée de 35 dates prévues à partir d'octobre. Mais plusieurs maires s'y opposent, comme notamment à Tours ou encore à Chartres. Et en Suède, au moins 3 personnes ont été blessées à coups d'épée dans un lycée. L'assaillant, un ancien élève de 18 ans, a été touché à la jambe par des tirs de police avant d'être arrêté. Plusieurs établissements voisins ont été confinés. Retour en France à présent, où un homme de 82 ans est mort d'un arrêt cardiaque après avoir été victime d'un vol à l'arraché dans le métro lyonnais. Deux suspects ont été interpellés et placés en garde à vue. Côté sport, en tennis, Yannick Sinner, numéro 1 mondial et vainqueur de l'US Open en 2024, ne participera pas à l'édition 2026. L'Italien a déclaré forfait en raison d'une blessure persistante au genou droit. Et enfin du football, après la trêve estivale, c'est le retour de la Ligue 1 ce soir avec le match d'ouverture qui oppose Marseille à Strasbourg. Le coup d'envoi est prévu à 20h45.
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2: Bonjour, on commence par du football avec la Ligue 1 qui reprend ses droits dès ce vendredi avec le match OM Strasbourg à 20h45. Il y aura 9 rendez-vous en tout pour cette première journée. Après la canicule, il faudra parfois s'organiser. Dimanche, le match entre le PSG et le Stade Rennais ne se jouera pas au Parc des Princes, mais bien au Rosenpark de Rennes à cause de l'état de la pelouse parisienne grillée par la canicule. Du football toujours avec 11 ans après sa retraite, Ronaldinho qui rechausse les crampons à 46 ans. Le Brésilien s'engage avec